0: monsieur dans Rome qui regardait sa télé et qui s'est dit, mais c'est pas possible, c'est Robert. Parce qu'en fait, le cardinal Robert Prévost allait, comme beaucoup d'hommes d'église, il ne faut pas que nos auditeurs soient choqués, les hommes d'église à Rome, et moi aussi, on fait du sport. Moi, je vais courir plusieurs fois par semaine, c'est super, le long des quais du Tibre et tout, c'est très sympa. Il y en a qui vont faire un peu d'exercice en salle, et dans ces salles-là, il y a des coachs qui vous accueillent et tout. Donc en fait, le cardinal Robert Prévost, qui n'était pas n'importe qui quand même à la curie, quand il allait là-bas, il y allait incognito, il était en survêtement, et son coach le connaissait sous son prénom de Robert, c'est donc Rob, et il ne savait pas qu'il était cardinal, ni évêque, ni prêtre, et là il le voit apparaître, c'est le pape de l'église catholique. Quoi.
1: Donc, et vous voulez dire que finalement on s'est familiarisé avec l'idée que le corps ça pouvait aussi être, et au contraire, cultivé.
0: Là je crois qu'un pas est franchi, et tant mieux. Je discutais autour de ces anecdotes avec un évêque émérite maintenant, qui m'a dit, mais pendant toutes les années de mon épiscopat, dans mon agenda, ma secrétaire bloquait une demi-journée par semaine pour que je fasse de l'exercice. Et en l'occurrence, l'exercice, c'était aller nager. Mais bon, écoutez, on est tous faits du même bois, quoi. On est tous, notre nature humaine, notre patte humaine, c'est la même. C'est la même avant, c'est la même ailleurs. Donc, ce qu'on vit aujourd'hui, il ne faut pas s'étonner de le voir dans la vie des pères de l'Église, des théologiens du Moyen-Âge, et de le voir ailleurs, parce que c'est la même patte humaine, il faut en prendre soin.

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1: Sylvain de Tocque, on évoquait nos papes sportifs.
2: Oui, et nos évêques.
1: Et nos évêques aussi, c'est vrai qu'ils vont à la piscine. c'est d'autant plus étonnant qu'on se surprenne à trouver un prêtre à la piscine que finalement la question du corps, mais ça parcourt tout l'évangile. Le Christ s'intéresse au corps des gens.
2: Sans arrêt. Toutes les rencontres que Jésus fait avec des malades, ça passe par du contact physique. Jésus les prend par la main, il leur impose les mains. Parfois même, il pose des gestes tout à fait étonnants, hein, comme la boue sur les yeux de l'aveugle-né.
1: Oui, il n'était pas obligé de faire...
2: Non, absolument pas, parce qu'on sait par d'autres évangiles que quand Jésus, il guérit d'une parole et même à distance. Donc, pourquoi il fait ça? C'est pour nous enseigner quelque chose. Les sacrements de l'Église, c'est pareil. Dans la continuité de Jésus et des apôtres, hein, pourquoi on a besoin d'eau pour baptiser? Pourquoi il faut commencer par prendre un bain dans la vie de l'Église? Pourquoi on a besoin de manger à la messe du pain, du vin consacré, le corps et le sang du Christ, mais c'est une nourriture concrètement, etc. Hein, pourquoi on a besoin d'huile pour guérir les malades, alors que d'innombrables miracles se produisent sans qu'on ait besoin de poser ces signes concrets? Parce que nous ne sommes pas de purs esprits, nous sommes des êtres vivants, incarnés, biologiques, et Jésus a voulu, par son incarnation, aussi évangéliser toute cette dimension-là. Hein. Il y a un prêtre que j'ai entendu il y a quelques mois à Bordeaux, dans une paroisse très, très vivante, très populaire. Il était médecin avant d'être prêtre, et il devait expliquer les sacrements, parce que c'était une messe de première communion. Et donc, les gens n'ont pas forcément l'habitude de venir à l'église, ils viennent pour accompagner un enfant, etc. Alors écoutez, les sacrements, je vais vous expliquer, c'est très simple. Les sacrements, c'est « parle à mon corps, ma tête est malade ». Ça va passer par le corps. Hein. Et ça, c'est vraiment viscéral dans le christianisme. Ça passe par le corps, parce que nous ne sommes pas des êtres désincarnés. Et la vie éternelle, dans la résurrection glorieuse, ne sera pas désincarnée.
1: Alors justement, quand on dit la résurrection de la chair, est-ce qu'on comprend bien que devient le corps? C'est vrai, ça interroge que devient le corps après dans la vie éternelle.
2: Ah ben ça c'est une autre question, on pourrait faire une longue série d'émissions, spécialement à l'occasion du temps pascal, mais ce qui est sûr c'est qu'il y a suffisamment de signes qui sont donnés dans la communauté chrétienne, des miracles. Ça, vous savez, un miracle, c'est pas le mode ordinaire de l'action de Dieu, ça se produit pas tous les jours. Mais en 2000 ans de christianisme, et à l'échelle de milliards de chrétiens, il y en a suffisamment pour qu'on puisse aussi les étudier, les prendre au sérieux, à Lourdes ou ailleurs. Hein. Et donc, voilà.

0: pas. Comme pour nous dire, vous voyez, même la matière dont vos corps sont faits n'est pas en dehors de la main de Dieu. Et Dieu qui a été capable de vous créer à partir de rien, comme disent les pères de l'Église, ben, il sera bien capable de le refaire. Et il sera bien capable de le faire encore mieux, de vous donner une réalité vivante, glorieuse, lumineuse. Simplement, on n'a pas l'expérience concrète de cette réalité-là. L'expérience, nous, qu'on a, c'est que les lois de la nature font que nos corps se dissolvent hein, dans des sépulcres ou des urnes cinéraires. Hein. Mais la foi nous fait tenir que c'est pas définitif, que la réalité de notre nature humaine, elle va s'épanouir en plénitude dans le royaume de Dieu.
1: Et alors, qu'est-ce qu'il en est, justement, du rôle aujourd'hui de l'Église dans cette... alors, ce que vous appelez dans votre livre le care, mais qu'on entend, ce terme anglo-saxon devient courant pour dire, justement, de prendre soin de l'autre. Qu'est-ce qu'il en est de la mission de l'Église sur cette thématique-là? Et je dirais même physique, parce que évidemment on a derrière en tête les abus, qui ont été une dérive de cela. Qu'est-ce qui, aujourd'hui, reste de ça et qui serait... à la gloire de Dieu.
0: Tout à fait. Alors, le care, hein, C-A-R-E, en fait, c'est la même racine que curé. Curé. Curé, ça vient de cura, c'est-à-dire le soin en latin. Un curé, normalement, c'est quelqu'un qui prend soin. J'espère que les curés qui vont nous écouter ne vont pas trop nous en vouloir, mais c'est bon de le rappeler. Alors, techniquement, autrefois, on disait c'est le soin des âmes, la cura animarum. Mais alors, vous avez remarqué, autour de nous, là, dans les rues, il n'y a pas d'âmes qui se promènent. Il y a des gens incarnés, vivants. Hein. Donc, prendre soin des âmes, concrètement, dans le langage de l'Église, ça veut dire prendre soin des gens tout court. Alors, l'Église, elle a pris soin des gens dès le début. Elle a imité les gestes de Jésus sur les malades, sur les pauvres, les personnes souffrant de handicap, etc. Même sur les corps des défunts, dont on a pris soin, qu'on a traité avec respect. Il y a un immense respect du corps en christianisme, contrairement à ce que beaucoup imaginent. Hein, le christianisme ne malmène pas le corps de l'homme, au contraire, il le met en valeur, il lui donne sa juste place. Et bien, l'Église continue, c'est la grande aventure de la solidarité dans l'Église, avec les orphelinats, les hôpitaux et tout cela. Et il ne faut pas que la crise des abus nous fasse perdre de vue, ça c'est un vrai enjeu, le fait que le christianisme ne doit pas se délaver en quelque chose de désincarné sous prétexte qu'on a eu, en plus on a eu le Covid avant, donc il ne faut plus se toucher, et puis maintenant on a eu la crise des abus, donc dès qu'on pose la main sur la tête d'un enfant, tout de suite on se demande s'il n'y a pas quelque chose de malsain qui est en train de se produire. Et là, il y a quelque chose qui ne colle pas, et il est certain que d'un point de vue pastoral, il faut que l'Église catholique réfléchisse à une manière d'incarner vraiment cette bonté, cette solidarité.
1: Merci beaucoup Sylvain de Tocque, auteur de « Au bon plaisir de Dieu, l'évangile du bien-être » publié aux éditions du CERF. Et je rappelle que vous êtes docteur en littérature et en théologie. À demain. Dans un instant, un moment de prière avec la prière monastique.

Retrouvons à présent la prière du soir. Prions avec la communauté du Chemin Neuf à Hautecombe en Savoie.

Je te l'ordonne. Éveille-toi, ô toi qui dors. Je ne t'ai pas créé pour que tu demeures captif du séjour des morts. Relève-toi d'entre les morts. Moi, je suis la vie des morts. Lève-toi, œuvre de mes mains. Lève-toi, mon semblable, qui a été créé à mon image. Éveille-toi, sortons d'ici, car tu es en moi et moi en toi. Et nous sommes une seule personne. »

Que ta volonté soit faite sur la terre comme au ciel. Donne-nous aujourd'hui notre pain de ce jour. Pardonne-nous nos offenses, comme nous pardonnons aussi à ceux qui nous ont offensés. Et ne nous soumets pas à la tentation, mais délivre-nous du mal. Car c'est à toi qu'appartiennent le règne, la puissance et la gloire pour les siècles des siècles.

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1: Bonjour à tous. Cette semaine sur RCF Notre-Dame, direction le Liban, je reçois Sœur Maya. C'est la directrice de l'école des 5 heures à Ain Ebel, un village chrétien du sud du Liban. Ce village est situé à seulement quelques kilomètres de la frontière israélienne. Il est en première ligne du conflit entre Israël et le Hezbollah. Alors, dans ce contexte de guerre où les bombardements rythment le quotidien et où l'incertitude s'installe, cette religieuse a fait un choix radical, celui de rester pour la population, rester pour ses élèves, rester pour continuer à transmettre, malgré la peur, malgré les destructions, malgré l'exode d'une grande partie de la population. Sœur Maya continue de faire vivre son école, convaincue que là où il y a la mort, il faut semer la vie. Son témoignage dans un instant.
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1: Sœur Maya, bonjour.
2: Bonjour, bonjour Pauline.
1: Première question, Sœur Maya, à quoi ressemble une journée à Ain Ebel aujourd'hui?
2: Malgré le cessez-le-feu, il y a toujours des explosions à côté de nous, il y a des bombardements de temps en temps qu'on écoute, mais ça va mieux qu'avant.
1: Ça va mieux parce que depuis environ 2 mois, il y avait des tirs réguliers, des bombardements réguliers. Sur votre village, expliquez-nous un petit peu ce qui s'est passé depuis le début de la guerre en Iran.
2: Oui, depuis 2 mois, donc il y a des bombardements, pas dans notre village, mais juste à côté, parce que Ain Ebel est entourée par deux villages chiites, que ce soit Hanin, que ce soit Bint Jbeil, et de l'autre côté, Rbej, qui est un village chrétien aussi à 100%. Donc depuis deux mois, il y avait tout de suite des bombardements, des explosions, et ça nous déchire, ça nous fait mal au cœur parce que ce sont nos voisins, nos familles, les chiites qui sont pas tous avec Hezbollah. Donc il y a nos familles chiites qui se trouvent dans ces villages et qui ont été obligées de quitter le village malgré eux. Et voilà, les chrétiens sont restés pour ne pas perdre leur village. Nous vivons cette guerre depuis 2023, depuis 7 octobre 2023, puisque nous sommes à 5 km des frontières. Mais depuis 2 mois, il y a eu ces explosions qui sont à côté de nous et qui font peur les enfants. Et cette fois-ci, tout le monde sentait que c'est plus difficile parce qu'ils ont couper toutes les routes qui amènent vers Beyrouth, vers Saïda. Et ça joue au nerf, parce que même s'il y aura des blessés, on n'avait pas la possibilité même d'appeler la Croix-Rouge parce qu'il n'y avait pas d'Internet. Ils ont coupé l'Internet deux semaines à la file. Et même s'il y aura la Croix-Rouge, il n'y a pas d'hôpital à côté de nous et toutes les routes sont coupées. Donc ça, je trouve que c'était la difficulté pour nous. Et deuxième chose, quand on décide de rester coûte que coûte, donc on va accepter tout. Donc on savait déjà qu'il y aura des blessés, qu'il y aura des morts, mais quand même, nous avons décidé. Et c'est ça la résilience plutôt que la résistance, parce que on sait bien que si jamais un sera blessé, peut-être il va mourir par faute d'hôpital. Voilà, nous n'avions aucune garantie, Pauline, aucune garantie.
1: Aucune garantie de vivre, de survivre. Alors, qu'est-ce que l'on ressent quand on a des missiles qui tombent à quelques mètres de chez soi et que c'est régulier? Comment est-ce que la population, elle vit ça au quotidien? C'est terrible.
2: Oui, c'est trop terrible parce que personne n'avait la possibilité de se déplacer même à l'intérieur du village parce qu'il y avait les bombardements partout. Et comme je vous ai dit, Ain Ebel est au milieu de deux villages chiites et où il y avait beaucoup de ré-israéliens, même des balles parfois qui se tirent à tort et à travers. Il y a eu aussi l'évacuation de quelques quartiers de Ain Ebel où tous les gens se sont rassemblés au milieu du village dans des maisons. Donc on peut trouver 7-8 familles par maison, dans une seule maison. Et quand vous vivez la guerre, Pauline, vous ne savez pas si vous allez vivre encore une heure. ou bien 1 minute. Donc, c'est ça, cette angoisse, et on ne sait jamais qu'est-ce qui va se passer. Et même, je trouve que la difficulté pour nous, les chrétiens, maintenant, quand vous voyez, vous vous imaginez que vous êtes dans un village où tous les villages à côté de vous, au minimum 45 villages qui sont complètement rasés. Et ce sont des gens avec qui nous avons vécu, nous avons travaillé. Donc, si la guerre s'arrête maintenant, comment ces chrétiens pourront vivre? Il y avait des travaux entre nous, il y avait des enseignants qui travaillent dans le secteur public, que ce soit à Bnei Jbel ou ailleurs. Maintenant, ils n'ont plus de travail, plus d'école, plus rien, aucun bâtiment. Donc, même si la guerre va s'arrêter, comment ces gens chrétiens vont vivre, vont persister, vont continuer à vivre? Donc, on ne sait jamais qu'est-ce qui va arriver à ces 12 000 chrétiens. Donc, c'est pas évident qu'on reste seulement. La question maintenant, c'est pas seulement de rester coûte que coûte, mais comment on va vivre d'elle après?
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1: Et cette semaine sur RCF Notre-Dame, je reçois Sœur Maya, c'est la directrice de l'école des 5 heures à Ain Ebel. C'est un village situé dans le sud du Liban, à quelques kilomètres de la frontière israélienne, en première ligne du conflit entre Israël et le Hezbollah. Sœur Maya, est-ce que vous avez déjà pensé à partir, à quitter votre village?
2: C'est trop compliqué, on ne va pas partir. Par exemple, je suis directrice d'une école qui date depuis 165 ans. Vous vous imaginez? 165 ans, qui a toute une histoire, qui est la garantie pour que les gens restent, parce qu'elle présente un niveau d'enseignement assez important, que ce soit au niveau national ou ailleurs. Donc, les gens, c'est pas évident de quitter une maison, une histoire, un patrimoine familial et aller ailleurs sans rien avec vous. Donc, il n'y a pas de question. Et en plus, ces trois villages sont des. On considère que c'est une terre sainte parce que Jésus a passé par ces villages pour descendre à Tyr et à Saïda. Donc,
1: Pourquoi c'est impensable pour vous de fermer cette école? Il y a combien d'élèves aujourd'hui? Qu'est-ce qui représente? Vous l'avez un peu dit, c'est un établissement historique, un établissement d'excellence. Voilà, pourquoi c'est aussi ce qui vous fait rester?
2: Une des raisons pour rester, c'est que Seker Ain Ebel est un phare pour toute la région parce qu'elle reçoit des chrétiens et des musulmans. Vous voyez, elle ne reçoit pas seulement des chrétiens. Donc, elle est un lieu de convivialité, que ce soit de deux côtés. Parce que vous savez que des deux côtés, il y a des gens qui résistent et il y a des gens qui sont ouverts, que ce soit des chrétiens ou ce soit des musulmans. Donc, le collège, l'école offre cet espace de convivialité, de solidarité. Il y a des gens maintenant, si vous regardez les réseaux sociaux, comment les deux communautés s'attaquent sur des réseaux sociaux. Mais chez nous, à l'école, il y a des élèves qui demandent des nouvelles de l'autre communauté. Ils sont là, ils continuent à vivre, même si c'est à travers des cours en ligne. Et je trouve que la question qui se pose maintenant, après la guerre, il faut penser à comment on va bâtir de nouveau le Liban, qui est plus qu'un pays, mais un message. Et c'est ce que Léon XIV, lors de sa visite, a mentionné ça. Donc, c'est un message de convivialité, de fraternité. Mais quand on voit ce qui se passe sur le terrain, donc, c'est trop.
1: Les cours se font à distance, ils ne viennent pas dans l'établissement. Aujourd'hui, expliquez-nous comment ça se passe.
2: On a commencé l'année par des cours présentiels. Bien sûr, mais quand il y a eu la guerre, donc tout de suite, on a pris les cours en ligne parce que nos élèves, nos enseignants ont pas mal d'applications d'intelligence artificielle. On a pu tout de suite reprendre les cours en ligne avec une présence de 100%. Malheureusement, l'année dernière, nous étions à 1 000 élèves. Cette année, à 530 élèves, nous avons perdu 47%. Parce que les familles, au début de l'année, ils sont revenus dans leur village et ils n'ont rien trouvé. Donc, aucun terrain, aucune maison. Donc, ils ont dû quitter malgré eux.
1: Ces élèves sont pour moitié chrétiens, moitié musulmans. Comment est-ce que les enfants vivent cette situation? Quelles sont leurs peurs, leurs angoisses? Comment voient-ils l'avenir?
2: Maintenant, les familles commencent à poser la question. Et après, qu'est-ce qu'il va y avoir? Parce que l'année prochaine, il y a eu Il va y avoir aussi un départ assez intéressant de nos élèves chiites parce que ces deux mois, il y a eu beaucoup de bombardements et d'explosions. Et ils ont rendu quelques villages en plus comme un parking. Donc ça, c'est une question à poser. Quel est l'avenir de cette école chrétienne? Si nous sommes maintenant à 570, 550, donc l'année prochaine, on va perdre aussi 200 au moins d'élèves chiites parce que personne ne préfère les cours en ligne, n'est-ce pas? Donc ils vont ailleurs. Et même parmi les élèves chrétiens qui sont des familles qui peuvent rester, ceux qui travaillent par exemple dans le secteur public, et maintenant, on ne sait jamais qu'est-ce qui va se passer. Maintenant, il y a l'armée israélienne là-bas. Donc, c'est trop compliqué. On attend maintenant quelles décisions ils vont prendre pour qu'on puisse nous organiser. Si on peut nommer l'étape dans laquelle nous sommes, c'est le chaos. On attend.
1: Et pourtant, votre établissement, c'est un établissement, vous l'avez dit, d'excellence. Comment en temps de guerre, on continue à essayer de transmettre, évidemment, à instruire, et à garder cette, à continuer à ne pas à ne pas baisser les bras.
2: Oui, il faut rester réel. On ne peut pas nier que les cours en ligne ne donnent pas le niveau qu'on espère, n'est-ce pas? Donc, malgré ça, par exemple, lors de Corona, tout le monde a donné des cours en ligne dans tous les pays. Mais au Liban, durant la guerre, quand nous sommes parfois dans des cours en ligne, il y a des explosions, des bombardements, tout le monde s'éclate et on revient tout de suite. Et je trouve que ça, c'est très anormal. C'est pas normal, c'est pas de la résistance, c'est de l'habitude mauvaise. Comme si on est habitué à ces bombardements. Donc, mais on n'a pas de choix. On n'a pas de choix.
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1: Cette semaine sur RCF Notre-Dame, je reçois Sœur Maya. C'est la directrice de l'école des 5 heures à Ain-Ebel, un établissement qui accueille pour moiité des chrétiens, pour moitié des chiites. Vous avez 46 ans, Sœur Maya. Vous êtes originaire de Jounieh. C'est une ville qui est située au bord de la mer, à 20 km au nord de Beyrouth. Et la guerre, en fait, on peut le dire comme ça, elle fait partie de votre vie depuis votre plus tendre enfance.
2: Oui, dès mon enfance, nous vivons la guerre. Je vis la guerre. Donc, j'ai assisté à presque trois guerres. C'était la guerre civile en 1980 et en plus, il y avait 96, 2000, 2006 et maintenant 2023 et maintenant 2026. Donc, toute notre vie, si on peut dire 70% de notre vie, sont dans la guerre et dans la guerre. Cela a créé en nous cette résistance sans nous le sachions. Et puisque je suis de Jounieh, vous voyez, l'élève ou bien l'enfant dépend de son environnement. À Jounieh, il y a la plage, il y a la mer. Donc, je pense que les vagues, quand je méditais, les vagues dès mon enfance, le va et le vient, ça a reflété aussi ma personnalité, je pense que. De ne pas être rigide, de ne pas vivre dans les stéréotypes. Vous savez, quand il y a une guerre, il y a toujours ces stéréotypes. Les autres sont les différents que nous sont méchants. Nous sommes les. Vous voyez, c'est très normal, c'est humain. Mais je suis née dans une famille chrétienne pratiquante qui espère toujours. Qui nous a éduqués à toujours être ouverts, à toujours être positifs, à toujours créer des choses qui sont plus. Être créatifs. Et je pense que ça a reflété pour maintenant. Tout ce que j'ai acquis dès mon enfance, je les mets en pratique maintenant, malgré tout.
1: Je crois que vous avez connu une petite période de rébellion, malgré tout, à 16 ans, qui vous a un petit peu
2: Bien sûr.
1: éloigné de la foi.
2: Oui, j'ai vécu l'adolescence après, à l'âge de 16 ans. Donc, entre 16 et 20 ans, j'ai quitté l'église. Malgré que je suis dans une famille chrétienne, il y avait mon frère et ma sœur qui étaient fondateurs des groupes de jeunes à la paroisse. Et moi, je leur disais, vous perdez votre temps, qu'est-ce que vous faites? Allez jouer. Mais j'ai vécu cette. Oui, j'étais. contre tout ce qui est autorité ecclésiale, tout ce qui est. Mais j'ai gardé toujours, toujours, toujours, toutes les nuits, ce lien avec la Vierge Marie. Donc, la Vierge Marie me parle beaucoup.
1: Et alors, justement, c'est par elle aussi que vous avez choisi la vocation religieuse. Je crois que c'était aux alentours, vers 21 ans, c'est ça?
2: Oui, à 21 ans.
1: Comment vous passez finalement de cette vie où vous rejetez la foi à cette vocation missionnaire en plus?
2: Voyez, c'est quand Jésus, et c'est ce que j'ai appris aussi durant la guerre, quand Dieu veut quelque chose, même si nous faisons l'impossible, donc Dieu, avec Dieu, ça va être. Et si Dieu ne veut pas cette chose, quoi que vous faites, donc ça ne va pas aboutir. Dieu est amour et il nous donne cette liberté. Et moi, j'ai vécu cette liberté. Je rends grâce. Et c'est grâce, ou bien c'est à cause de cette liberté, parfois, que j'ai refusé Dieu. Mais il est toujours là, qui nous donne cette grâce d'entendre sa voix, même dans la souffrance. Parce que devant la souffrance, Pauline, il y a, je pense, deux réactions de l'être humain. Ou bien on dit, où est Dieu? Où es-tu? Ou bien on dit, avec toi, nous voulons aider. Et je pense que je parle de moi-même. Moi, je vis les deux tendances. Et petit à petit, quand on voit cette réaction de Jésus, cette façon de vivre avec nous, de nous écouter, vous ne pouvez que mettre votre main dans sa main. Peut-être ce que je dis, peut-être pour ceux qui m'entendent, ils vont pas croire ça, ou bien ils vont voir que c'est général, mais il y a plein d'exemples dans ma vie, surtout durant la guerre, où j'ai pu toucher de près cette providence de Dieu, ce Dieu qui est toujours là. Mais il faut que nous arrêtons de temps en temps pour l'écouter et pour le voir et pour le toucher.
1: Vous avez un exemple concret justement de ça?
2: Par exemple, entre l'an 2023 et 2024, là où il y a la guerre, il y avait la guerre, nous n'avons jamais fermé les portes de l'administration de l'école, que ce soit sous les bombardements ou non. Donc, nous gardons les cours en ligne, mais l'administration était toujours ouverte. Je ne sais pas, il y a eu un seul jour, Pauline, un seul jour où, même si maintenant je veux relire cette journée, je ne sais pas qui m'a poussé à dire. Je veux fermer l'école aujourd'hui. Et les administratifs étaient là, à la porte, qui frappaient. Je leur dis, allez, allez-vous-en, je ne veux pas ouvrir l'école maintenant. Et quand ils sont allés, 7 minutes après, il y a eu 7 missiles qui sont tombés à Ain Ebel et 3 devant l'école. Jusqu'à maintenant, je ne sais pas pourquoi j'ai fermé l'école ce jour-là. Une autre chose aussi, depuis presque 3-4 semaines, on m'appelait, c'était le prof de maths et son épouse qui m'appelait paniqué. Ils étaient dans leur maison à Debel et ils ont subitement tiré sur la maison, que ce soit des balles et un missile est tombé. Ils m'ont appelé tout de suite parce qu'il a été blessé, il avait de sang partout, il saignait. Alors, j'ai appelé quelqu'un pour aider à arrêter ces frappes. Et il a dû saigner 1 heure et 10 minutes. 1 heure et 10 minutes, il saignait partout. Et c'est à cause de cette personne à la Finule que nous avons pu arrêter les bombardements. Durant 1 heure, il y a eu 3 missiles qui sont tombés dans sa maison. 3 missiles.
1: Missile.
2: Et il a subi jusqu'à maintenant 7 opérations. Il a tout perdu, et sa maison, et l'argent qu'il a dépensé durant son travail, 30 ans. Vous voyez, il y a. Et quoi dire de serrer Israéliens sur la route durant 2 ans? je passais, je descendais à Beyrouth, je revenais pour des papiers administratifs, etc. Et combien de fois on a passé après 2 minutes ou 3 minutes d'un raid israélien. Donc peut-être il y a des personnes qui vont dire que c'est par hasard, mais pour moi, c'est la providence de Dieu parce que à chaque fois que ça arrive dans ma vie, tout de suite, je pense à Dieu.
1: Sœur Maya, est-ce que vous vous êtes toujours sentie appelée à être là où vous êtes aujourd'hui en première ligne?
2: Je ne pense pas comme ça. Je dis, maintenant, Dieu veut que je sois là, alors je sois là. Peut-être demain, demain, demain. Ma supérieure générale m'appelle pour aller ailleurs. Donc, le fait d'accepter que ce n'est pas vous qui travaillez, mais c'est Dieu, comme il a travaillé en vous, il pourra travailler en n'importe quelle personne.
1: C'est ça qui vous tient, Sœur Maya. Est-ce que vous pouvez nous rappeler votre devise?
2: Ma devise, c'est poser des gestes de vie là où il y a la mort.
1: Là où il y a la mort, il
2: C'est
1: faut.
2: la phrase que le pape François a dit une fois dans une lettre, et ça m'a beaucoup touché le cœur. Et ça a été notre devise pour toute la communauté éducative durant cette guerre de 2023 jusqu'à maintenant.
1: Et c'est
2: Poser des gestes de vie là où il y a la mort.
1: ce que vous
2: On dit
1: vivez
2: que
1: au
2: espérer.
1: quotidien?
2: Oui. Oui, et c'est pas évident. Les
1: Justement.
2: gens sont devenus très épuisés maintenant. Ils sont très épuisés, très fatigués, très anxieuses. Mais quand même, nous sommes là.
1: Où trouvez-vous la force, Sœur Maya, de continuer malgré la peur, l'incertitude? Est-ce que vous décrivez des personnes qui sont autour de vous, des enfants, des parents qui aussi s'épuisent?
2: Oui, c'est pas évident quand vous dormez les nuits sous l'autel de l'église du couvent. Parce que vous étiez seul sous les bombardements et vous ne savez pas que le jour va se lever encore. Et ma force, je la puise premièrement parce que quand vous êtes dans un poste de responsabilité, vous ne pouvez pas lâcher, vous ne pouvez pas dire je suis fatigué. Et quand tout le monde attend de vous une décision parce que la seule, je dirige une grande institution dans le village. Avec 70 enseignants. Donc, je puise ma force parfois de ce peuple et de la prière. Et je le dis aussi que parfois je n'arrive pas à prier, mais je garde toujours ce lien avec la Vierge Marie en lui parlant, en criant parfois devant elle, en m'exprimant mes émotions. Et une chose qui me donne aussi la force, ce qui est le plus important, ce sont des religieuses. Dans ma congrégation, je rends grâce au Seigneur parce que ma congrégation a vécu depuis tout le temps, depuis 1920, avec les peuples, avec les paroissiens, durant toutes les guerres. Et je tire ma force de l'expérience de ces sœurs qui m'appellent souvent pour me guider, pour m'orienter, pour me donner une parole de réconfort, etc.
1: Est-ce que vous avez déjà douté, Sœur Maya? Est-ce que, voilà,
2: Bien
1: parfois
2: sûr.
1: les larmes vous montent aux yeux. J'imagine que il est normal aussi de craquer dans ce chaos, comme vous l'avez décrit tout à l'heure.
2: Bien sûr, il y a parfois le doute de qu'est-ce que je fais là? Qu'est-ce que vous voulez? Qu'est-ce que vous voulez de moi? Qu'est-ce que vous voulez que je fasse? Et ce doute qui nous amène à aller de l'avant. On voyait Saint Thomas quand il a dit je ne crois pas sauf si je le vois de près et je le touche. Je touche les plaies. Et moi aussi, je dis ça de temps en temps. Nous sommes des êtres humains, sinon nous serons des superwomen.
1: Vous êtes quand
2: Donc,
1: même une superwoman.
2: quand vous priez et vous dites que c'est toi qui vis en moi, c'est toi qui me donne cette force, c'est toi qui me donne cette espérance. Donc, comment je doute? Je doute quand je compte sur ma force, quand je compte sur mon intelligence, alors on trébuche parfois. Et cette prière quotidienne qui nous met toujours sur la route, malgré tout, il y a toujours des doutes. Et à travers cette guerre, je suis arrivée à un point où je peux dire, le silence de Dieu ne veut pas dire son absence. Et je le dis vraiment en croyant en cette chose. Son silence ne dit pas son absence.
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1: Qu'est-ce qui vous fait le plus mal, sœur Maya? C'est de voir cette hémorragie de Libanais qui quitte le pays, qui quitte les villages, qui quitte le pays. C'est de voir cette guerre qui ne s'arrête pas, cette guerre sans fin. Qu'est-ce qui vous fait le plus mal?
2: Ce qui me fait le plus de mal, ce ne sont pas les bombardements, ni de rendre des villages comme un parking complètement rasé, parce que nous pouvons bâtir de nouveau. Mais ce qui me rend mal, c'est quand je trouve mon peuple déchiré à tort et à travers, quand l'ennemi réussit à nous éloigner de nous-mêmes. Je trouve que ça me fait mal au cœur. C'est pourquoi j'ai réfléchi avec Monseigneur César Essayant, l'évêque latin au Liban, qui est notre parrain pour les groupes de jeunes qui sont là à l'école, que ce soit chrétiens et musulmans. Donc, on a réfléchi à une journée de rencontre le 1er mai, le vendredi prochain, pour réfléchir à notre mission en tant que chrétiens et musulmans, des jeunes libanais qui vivent la guerre et qui ont un mot positif à dire. Donc voilà. Donc, c'est ça, poser des gestes de vie là où il y a la mort. Ces petites activités, ces petites initiatives qu'on pourra vivre à côté de nous.
1: Et votre établissement scolaire, où il y a moitié chrétien, moitié chiite, c'est une des raisons d'espérer aussi, parce que c'est là que l'on discute, qu'on crée des liens et que le dialogue peut vraiment s'épanouir.
2: Oui, c'est un lieu de convivialité par excellence et c'est cette responsabilité qui m'a été confiée par la congrégation que je trouve un peu lourde. Mais quand vous trouvez des personnes à côté de vous, que ce soit des responsables ecclésiales ou des enfants même. Moi, j'apprends beaucoup des enfants. Et quand vous trouvez qu'il y a des personnes qui partagent avec vous les mêmes valeurs, donc vous dites, on pourrait faire encore.
1: Justement, qu'est-ce qui, peut-être par un exemple concret, au quotidien, dans les regards, les échanges entre ces jeunes, qu'est-ce qui vous donne une raison d'espérer?
2: C'est quand vous voyez vraiment des enfants, des jeunes, qui ne veulent pas que le Liban continue de cette manière. Et je pense qu'ils ont appris ce que leurs parents ont vécu durant la guerre, et la guerre qui ne donne pas même un signe positif. Je pense qu'ils rêvent un Liban où on peut vivre ensemble. Donc, voilà. Quand vous voyez vraiment les Français, je connais beaucoup d'amis français, qui que ce soit chrétien, pratiquant ou non, qui comptent, donc qui demandent toujours de nos nouvelles, qui prient pour nous, qui font tout leur mieux pour nous aider. Je vois que ça, c'est un signe d'espérance même. Cette chaîne de prière, moi, je connais un groupe qui m'a appelé une fois en 2023 pour me demander de mes nouvelles. Quand ils ont su que je ne dors pas toutes les nuits, donc ils ont décidé de se lever chaque nuit à 12 heures pour prier le chapelet et dormir de nouveau. Donc vous voyez, ça, c'est cette solidarité, ça nous donne encore de l'espérance.
1: Ce soutien spirituel.
2: Oui, ce soutien.
1: Oui. Merci beaucoup, sœur Maya, de votre témoignage.
2: Merci à vous.
1: Merci beaucoup. Vous pouvez évidemment retrouver cette émission sur rcf.fr et sur toutes les plateformes. Merci.
2: Merci et bonne journée. Au revoir.

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1: Qu'est-ce que l'absence? Bien plus qu'un manque, n'est-elle pas l'expression de notre condition humaine? Ces questions, nous les abordons dans quelques instants avec Anne-Claire Desesquelles, philosophe et musicienne.
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1: Absent partout où l'on fête un absent. Ce sont les mots de René Char, poète et résistant. Les absents, ce sont les morts, ceux qui ont été tués à la guerre. Une absence qu'aucune commémoration ne peut effacer. Où le survivant, lui-même, est à sa manière un absent. Mais toute expérience humaine fondamentale, vécue dans la poésie comme dans la musique, dans l'amour ou par la foi, n'est-elle pas traversée par un manque, une nostalgie, une attente qui la creuse et la nourrit, qui la fragilise ou l'intensifie? Pour répondre à ces questions, c'est une joie pour moi d'accueillir aujourd'hui Anne-Claire Desesquelles. Bonjour Anne-Claire Desesquelles.
4: Bonjour Sarah Brunel.
1: Vous êtes agrégée et docteur en philosophie, professeur de Cagnes au lycée du Parc à Lyon. Votre livre, L'absence, vient de paraître aux éditions Vrin. Comment est né ce livre, Anne-Claire Desesquelles? Qu'est-ce qui vous a conduit dans votre propre cheminement philosophique à écrire un livre sur l'absence?
4: J'avais auparavant écrit un livre sur la force, et il me semble que la force contient en elle l'absence et que toutes deux sont absolument indissociables et inséparables. En effet, Il n'y a de force que par une tendance ou par une tension vers ce qui est absent. Et donc, toute force, ici, je ne la définis pas à la manière des scientifiques comme une force quantifiable, mais comme une force interne, une force spontanée, et donc qui est tournée vers ce qui est absent, qui n'a de cesse de tendre vers ce qui manque, vers ce qui nous manque, et vers un manque fondamental qu'on ne cesse d'éprouver intérieurement. Donc cette force qui nous meut, ainsi qu'elle meut tout vivant, est toujours le dynamisme d'une spontanéité, et ce dynamisme d'une spontanéité est tension vers l'absent.
1: Pour l'opinion commune, l'absence, c'est tout d'abord l'absence d'un objet ou d'un être, par exemple dans le désir amoureux ou dans l'attente. Comment peut-on philosophiquement d'abord délimiter ce qu'est l'absence ou ses différentes significations?
4: On peut distinguer une absence déterminée d'un objet bien identifié ou d'une personne que l'on connaît. Donc cette absence déterminée, tous en font l'expérience à un moment ou à un autre. Mais il y a aussi une autre forme d'absence. Il y a aussi une absence qui est indéterminée, qui est indéfinie et indéfinissable, ce qui est l'absence de quelque chose qui nous manque sans que nous puissions savoir ce qui nous manque. nous sommes en quête de quelque chose, mais nous ne savons pas de quoi. Nous attendons quelque chose qui ne cesse de nous échapper sans que nous puissions définir ce qu'est cette chose qui nous échappe. Et il m'a semblé que cette absence indéterminée, c'est l'absence primordiale, c'est une expérience que nous cessons de faire, dont nous distrayons très souvent, il me semble par conséquent que cette absence est originaire et qu'elle est le fond sur lequel apparaît toute absence déterminée, toute absence d'un objet identifié ou d'une personne déterminée se fait sur fond de cette absence primordiale qui est une absence indéterminée, indéfinissable et originaire.
5: Il y a cette absence originaire, vous venez d'évoquer ce manque. De quoi manquons-nous ? Ce manque qui est profondément humain, vous esquissez une réflexion sur cette humanité du manque, par exemple, en le différenciant de l'animal. Quel est le sens de l'être, donc de quelle signification peut-on apporter au mot « être » alors pour l'humain ?
4: Alors pour ce qui est de l'animal, l'animal aussi est un être d'absence. Il est aussi un être de manque. C'est-à-dire qu'il y a en lui ce besoin physiologique de ce qui lui manque pour survivre. Et il est tendu vers l'objet qui lui permettra de pourvoir un tel besoin et de combler un tel manque. Alors la différence avec l'homme, c'est que le besoin chez l'animal est défini. Par exemple, l'abeille a besoin de fleurs pour les butiner et pour produire du miel. Tandis que l'objet du manque chez l'homme, est indéterminé. L'homme a besoin de quelque chose. Il sent ce besoin, mais il ne sait pas de quoi il a besoin. Il sent ce manque, un manque, donc, et le sent d'ailleurs de façon constante, mais il ne sait pas donc de quoi il manque. Donc, le besoin chez l'animal est déterminé et l'absence a un contenu déterminé. Ce qui est absent pour l'animal, c'est ce dont il a besoin, par exemple, de fleurs pour l'abeille. Pour ce qui est de l'homme, donc il n'y a pas ni instinct ni besoin bien défini, ce qui caractérise l'homme, c'est justement qu'il est perplexe à l'égard même de son besoin et de cette absence qui ne cesse d'éprouver. Et donc, il s'agira pour lui d'essayer de fixer cette absence, de lui donner un contenu déterminé. Il faudra bien déterminer donc de quoi elle est l'absence pour pouvoir poursuivre un tel objet et espérer combler une telle absence. Donc, la différence entre l'homme et l'animal, c'est la différence entre un instinct et un besoin déterminé, et d'autre part, au contraire, une manière d'agir qui est tout à fait indéfinie. L'homme est susceptible d'une infinité d'actions différentes. Il peut agir d'une infinité de manières différentes, et puis aussi, donc il n'a pas d'instinct bien défini, de manière d'agir bien définie. Et puis encore une fois, le manque donc qui ne cesse de le hanter, est cette vacuité qu'il éprouve en lui-même, est une vacuité qui n'a pas d'objet défini et déterminé. Alors la notion d'être ici effectivement peut être étudiée parce que ordinairement on oppose l'être et le néant. On applique ici le principe du tiers exclu, soit c'est de l'être, soit c'est du néant. Or ici il me semble que l'absence, le manque creuse en nous du néant dans notre propre être, que l'absence est constitutive de notre propre être, que le manque est constitutif, que nous sentons notre être déficient, que nous sentons notre être déficitaire, et c'est ce déficit d'être qu'on peut appeler le néant. Et d'ailleurs, Pascal utilisait ce terme lorsqu'il disait que nous sentons notre propre

0: vacuité, cette question du vide, à partir de Blaise Pascal, ce qui signifie, comme vous le formulez, que finalement, cette absence à soi, en soi, vous l'écrivez, c'est pas simplement une soustraction, mais c'est une voie aussi d'exploration de soi-même. Et donc, en vous écoutant, je me demandais si cette expérience-là, de l'absence n'est pas une expérience qu'on peut désigner comme une expérience philosophique ou spirituelle fondamentale, et est-ce qu'on ne doit pas la distinguer d'une expérience plus ordinaire qui serait celle de la vacuité ou d'une certaine forme d'ennui, par exemple ?
1: Non, il me semble que les deux sont liés. Il me semble qu'il n'y a pas d'expérience humaine plus constante que celle du manque et que celle de l'absence. Alors, la différence avec la philosophie, c'est qu'effectivement, la philosophie s'efforce d'explorer donc cette absence ou cette vacuité que tout un chacun éprouve en lui-même. Simplement, la plupart du temps, nous nous distrayons d'un tel sentiment d'absence. Simplement, la plupart du temps, nous faisons tout pour nous en détourner, pour nous en divertir, pour anesthésier ce sentiment d'absence qui est en nous. On dit souvent que la nature a horreur du vide, mais en fait, c'est plutôt nous qui avons horreur du vide et du vide qui est en nous et de cette vacuité qui est en nous. Donc, nous faisons tout pour la fuir, nous faisons tout pour l'oublier, nous faisons tout pour l'anesthésier, pour l'endormir en quelque sorte. Alors, il y a plusieurs manières de l'endormir, hein. Par les préoccupations prenantes de la vie quotidienne, nous sommes à ce que nous faisons et de façon à nous détourner de ce sentiment de la vacuité. Mais justement, lorsque on s'ennuie, eh bien on n'est plus pris dans de telles préoccupations et alors on est face à notre propre vacuité c'est pour cela que l'expérience de l'ennui peut être une expérience très douloureuse, peut être une expérience très cruelle, parce que nous désirons quelque chose mais nous ne savons pas quoi. Nous sentons bien que nous ne pouvons pas demeurer dans l'état présent, nous ne coïncidons d'aucune manière avec l'état présent puisque nous éprouvons ce sentiment d'ennui. Nous voulons échapper à l'ennui, nous voulons sortir de l'ennui, mais nous ne savons pas ce qui pourrait nous désennuyer, c'est-à-dire ce qui pourrait combler cette vacuité, cette absence que nous éprouvons dans l'ennui. Donc, je crois qu'il y a deux choses. Je crois qu'il y a ce sentiment que tout un chacun peut éprouver, et puis il y a la pensée philosophique qui, effectivement, s'efforce d'explorer une telle vacuité ou un tel sentiment de vacuité pour essayer de le penser, ce qui montre bien d'ailleurs qu'il n'y a plus rien de plus concret que la philosophie, ce qui montre bien d'ailleurs que la philosophie consiste à penser ce que vit tout un chacun, ce qui montre bien d'ailleurs qu'il ne s'agit pas d'opposer la pensée à la vie caractériser donc la philosophie comme abstraite, comme on l'entend parfois. Non, tel n'est pas du tout le cas. Et la pensée philosophique est une pensée concrète.

0: Deuxième mouvement de la sonate numéro 26, le début de ce deuxième mouvement, sonate de Beethoven. Le titre de ce deuxième mouvement, c'est l'absence. Anne-Claire Desesquelles, est-ce que vous auriez un mot à dire sur cette musique-là?
1: Alors on remarque d'abord la lenteur de ce mouvement, et ce n'est pas un hasard si les adieux correspondent au premier mouvement qui est un allegro, et si le retour correspond au troisième mouvement, et donc on voit bien très bien ici que c'est penser l'absence comme un entre-deux, comme un intermédiaire entre le moment de la séparation, les adieux, et le retour des personnes qui étaient parties. Or justement, mon propos est de montrer que l'absence précède toute présence même. Mais pour ce qui est de l'œuvre de Beethoven, ce n'est pas un hasard, effectivement, que l'absence soit évoquée dans le mouvement lent, puisque un mouvement lent est un mouvement qui nous incite à l'intériorisation. Un mouvement lent est un mouvement qui nous incite à un retour réflexif sur nous-mêmes et sur ce que nous éprouvons, sur nos propres sentiments, et donc nous invite effectivement à éprouver cette vacuité qui est en nous et ce sentiment d'absence qui est toujours là, parfois de façon très cruelle et très poignante, et parfois de façon beaucoup plus obscure, mais il est toujours là, et ce mouvement-là donc nous incite à revenir à ce sentiment d'absence qui est en nous.
0: Ce sentiment d'absence que la musique de Beethoven nous fait ici éprouver entre l'absence qui est première selon vous et la présence, ma question est peut-être un peu naïve, mais n'est-ce pas reconnaître que on tend, ou alors on a perdu, ou on est à la recherche de ce qu'on n'a jamais vécu, de ce qu'on n'a jamais possédé, de ce qu'on n'a jamais connu? Est-ce une dimension pour vous importante de l'absence qui est à creuser philosophiquement?
1: Oui, effectivement. Donc, on est en quête d'on ne sait quoi. On est à la recherche d'on ne sait quoi. On ne cesse de tendre et d'être inquiet avec ce thème de l'inquiétude qui est l'absence de repos. On est incapable de rester en repos, c'est-à-dire de coïncider avec ce qu'on est à présent et de coïncider avec le donné présent, justement parce que il y a cette absence continuelle en nous qui, en quelque sorte, nous fait éprouver que nous ne pouvons pas en rester à notre état présent, à notre état actuel qui est déficient, qui est insuffisant, que nous vivons sur le mode du déficit, que nous vivons sur le mode de l'absence, qu'il nous faut quitter cet état présent pour un autre état. Mais quel est-il et quel peut-il être? Toute la question est là. On peut penser à l'opéra de Berlioz avec le personnage de Faust. Faust, finalement, qui dit à un moment donné dans l'opéra de Berlioz, mais où trouver ce qui manque à ma vie? Je sens ma vie comme un manque. La vie est à elle-même son propre manque. La vie est à elle-même sa propre absence. Alors, où trouver ce qui me manque? Il me semble que c'est une question que chacun se pose. Il me semble, alors plus ou moins clairement, plus ou moins obscurément, mais il me semble qu'il est bon, effectivement, d'essayer de faire face à une telle question et peut-être d'y répondre. Voilà, la question est de quoi l'absence est-elle l'absence? De quoi l'absence est-elle le manque? Qu'est-ce qui nous manque? Voilà, alors évidemment, il faut partir en quête de ce qui nous manque et déjà, essayer de déterminer ce qui nous manque.
0: Alors, c'est effectivement assez étrange parce que cette absence dont nous n'arrivons pas à identifier l'objet, mais qui est toujours là, comme vous venez très bien de le décrire, c'est aussi ce qui nous met en mouvement. Vous le décrivez, par exemple, c'est un aspect important de votre livre, dans le désir et en particulier dans l'action. Ce qui nous met en activité, et l'action est au centre de la vie humaine, dans la transformation de la nature, dans la production technique, dans le travail. dans un monde où précisément peut-être la notion de travail est peut-être en crise, ce que vous nous donnez ici à penser est vraiment à méditer, c'est-à-dire quel sens ici, quel est le sens fondamental de cette action qui n'est pas que remplissement finalement, il n'y a pas que du quantitatif bien sûr.
1: Oui, alors l'absence, en fait, il y a deux types d'absence, ou du moins l'absence peut être vécue de deux manières. Il y a une absence qui paralyse, parce que justement, on ne sait pas de quoi elle est l'absence. Justement, on ne sait pas comment guérir de ce sentiment d'absence. On ne sait pas ce qui pourrait colmater un tel manque. Et telle est l'expérience d'Amiel, hein, cet écrivain de la seconde moitié suisse, de la seconde moitié du 19e siècle, qui a écrit un très beau journal intime. Et dans ce journal intime, il ne cesse de revenir sur son expérience de l'absence et sur le fait, finalement, qu'il est incapable d'en sortir et il est incapable de mener une tâche à bien parce qu'il ne sait justement pas ce qui pourra le guérir de l'absence. Donc, il y a l'absence qui paralyse, mais aussi l'absence qui est le ressort de l'action. Il y a aussi l'absence qui dynamise. Il y a aussi l'absence qui nous pousse à agir. Et justement, de façon à donner corps à l'absence, de façon à donner un contenu à notre manque. C'est-à-dire que, eh bien, par exemple, nous allons nous spécialiser dans tel ou tel métier, où finalement nous donnerons un corps ou un contenu à notre manque. Notre manque, eh bien, ce sera de fabriquer tel type d'objet qui correspond à notre métier, de produire tel type d'œuvre au sens très large du terme qui correspond à notre métier. Et ainsi, effectivement, eh bien, nous pourrons donner une détermination à cette absence qui est d'abord indéterminée. Nous en ferons une tâche particulière et nous nous assignerons comme tâche eh bien, de combler ce manque particulier, ce manque particulier qui est lié à notre métier. Ce qui manque au boulanger, eh bien, c'est de produire des baguettes de pain le matin pour satisfaire les personnes qui viendront acheter leur pain. Ce qui montre bien d'ailleurs que en même temps, eh bien, ce qui peut combler l'absence, ce n'est pas seulement le fait de travailler en produisant quelque chose, mais de travailler en produisant quelque chose pour les autres. C'est-à-dire que finalement, ce qui pourra combler notre manque, c'est de produire cette chose qui nous manque par notre travail, comme les baguettes donc du boulanger, mais aussi nous comblerons notre manque en comblant celui ou ceux qui alors eh bien consommeront ce que nous avons produit ou utiliseront ce que nous avons produit ou s'enrichiront de ce que nous avons produit. Et de sorte que finalement dans le travail ce qui comble notre manque, c'est de combler le manque d'un autre. C'est-à-dire, non pas, comme on le pense très souvent, eh bien, je comble le manque d'un autre pour que cet autre, en retour, comble mon propre manque et produise par son travail ce dont j'ai besoin. Mais il s'agit de façon beaucoup plus profonde de combler le manque de l'autre par ce qu'on produit par son travail, et en le comblant, on sent son propre manque comblé. Donc, finalement, on voit très bien ici que apparaît un sentiment de présence, ce sentiment de présence, en même temps à l'autre et à soi-même, passe par la rencontre d'une autre absence. Que ce sentiment de présence ne naît pas de la rencontre avec quelque plénitude que ce soit, mais paradoxalement avec la mise en relation donc avec une autre absence et un autre manque. Quand je sens que je comble le manque d'un autre, je sens en même temps mon propre manque comblé, et de là naît le sentiment de présence.
0: Alors cette présence qui est entrelacée d'absence ici, nous avons à la traverser dans le rapport aux autres. Il y a aussi un aspect important dans la dernière partie de votre livre sur cette idée que traverser ou éprouver l'absence, c'est s'éprouver aussi pleinement vivant, hein, qu'il y a quelque chose comme une puissance ou une promesse de vie dans l'absence. Je voudrais évoquer en particulier l'art. Vous êtes musicienne, vous avez écrit aussi sur la musique. L'art peut-il, la musique peut-elle satisfaire nos attentes? C'est-à-dire, y a-t-il pour l'être humain quelque chose comme une expérience de la plénitude ou en tout cas de cette pleine potentialité vécue de manière plus heureuse peut-être de l'absence?
1: Oui, effectivement, parce que le propre de la musique, c'est de susciter notre attente et de façon ensuite à pouvoir la combler. C'est-à-dire que il s'agit de susciter chez l'auditeur le manque de quelque chose pour ensuite, eh bien, pouvoir eh bien, combler un tel manque de façon que l'auditeur eh bien, en éprouve un intense sentiment de satisfaction et presque de plénitude. On peut prendre pour exemple la dissonance en musique. Le propre d'une dissonance, c'est qu'elle n'est pas, elle n'existe pas par elle-même et pour elle-même. Le propre de la dissonance, c'est qu'elle est instable, c'est qu'elle introduit une inquiétude et donc un manque dans l'expérience de l'auditeur. Quel est ce manque? Ce manque est, c'est celui de la résolution d'une telle dissonance par une consonance qui lui succède. Et donc, toute musique est rythmée par une alternance entre dissonance et consonance. Une dissonance qui suscite une attente de la part de l'auditeur et une consonance qui répond à cette attente que la musique a elle-même suscitée. Et donc, la musique donne corps à cette absence indéterminée dont on parlait, lui donne un contenu et ensuite, c'est comme si elle s'employait eh bien, à combler ce manque qu'elle a elle-même suscité. Un autre exemple en musique, c'est ce qu'on appelle la sensible. Par exemple, en Do majeur, le Si est appelé la sensible. Or, pourquoi appeler cette note particulière sensible et pas les autres? En quoi est-elle plus sensible que les autres? Elle est plus sensible parce qu'elle nous rend plus sensible justement eh bien, à ce manque qui, et cette attente qui dynamise la musique, cette tension qui parcourt la musique, parce que lorsqu'on entend un si et qu'on est en do majeur, eh bien, on n'attend qu'une chose, c'est le do qui enfin pourra résoudre cette attente suscitée par la sensible. Voilà, donc la musique effectivement eh bien, est faite de notre expérience de l'absence. S'il n'y avait pas en nous cette vacuité, jamais nous ne pourrions être musiciens ni être auditeurs de musique.
0: Alors, vous terminez votre ouvrage et nous allons l'évoquer très rapidement, le temps nous manque, mais par une réflexion, un seuil de réflexion sur l'idée de la présence absolue et sur la religion, simplement en quelques mots, puisqu'il nous reste très peu de temps, mais le christianisme a ici un rapport particulier à l'absence. Très rapidement.
1: Oui, il me semble que le christianisme est une religion très particulière parce que il y a dans le christianisme une double théologie. Il y a la théologie du Père, qui est une théologie d'un être tout-puissant, d'un être autosuffisant, d'un être qui est plénitude d'être, d'un être donc qui est seulement être et d'aucune manière néant. Et puis il y a aussi la théologie du Fils, et le Fils, alors c'est dépouillé dans la kénose, c'est dépouillé des attributs du Père, de cette plénitude, et il n'y a pas d'expérience plus récurrente dans l'histoire de Jésus que l'expérience du délaissement et l'expérience même de l'abandon, donc du manque, de l'absence. Mon Père, pourquoi m'avez-vous abandonné ?
0: Merci infiniment, Anne-Claire Desesquelles. Votre très beau livre, L'absence, vient de paraître aux éditions Vrin. Merci infiniment.
1: Merci à vous.

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2: Bonjour à tous, nous sommes très heureux de vous accueillir sur RCF Notre-Dame pour cette nouvelle édition de notre émission Où va la vie. Au micro Frédéric Mounier, chaque semaine je vous accompagne au long de cette conversation consacrée aux questions éthiques contemporaines et comme chaque semaine nous sommes en partenariat avec les facultés Loyola Paris. Nous en arrivons aujourd'hui à la troisième semaine de cette série consacrée à un thème très important, comment partager notre terre avec les animaux. Avec nos invités que je vais vous présenter, durant la première semaine, nous avons évoqué ce qu'on appelle les animaux liminaires, c'est-à-dire ces animaux qui vivent en ville, à nos côtés, qui ne sont pas vraiment apprivoisés, qui ne sont pas vraiment sauvages. On a parlé des pigeons, on a parlé des rats. Et puis la semaine dernière, nous avons abordé une autre problématique, celle de la cohabitation avec les animaux sauvages. Nous avons parlé du loup, nous avons parlé de l'ours. Et cette semaine, donc pour ce troisième et dernier volet de cette série d'émissions consacrée à la question de comment cohabiter, comment partager la terre avec les animaux, eh bien nous allons parler dans quelques instants de la chasse des animaux domestiques et aussi des animaux en représentation au sein des cirques, des zoos, des fêtes médiévales et aussi peut-être des delphinariums. Je vous présente nos invités avec nous comme chaque semaine, le père Éric Charmetant, bonjour.
4: Bonjour.
2: Vous êtes philosophe, vous êtes doyen de la faculté de philosophie des facultés Loyola Paris, qui sont nos partenaires pour cette série Où va la vie. Et puis également avec nous, Amandine Sanvicens, bonjour.
5: Bonjour.
2: Merci d'être avec nous et d'être disponible pour cette série d'émissions. Vous êtes cofondatrice d'une association de défense des animaux intitulée PAZ, P-A-Z, Projet Animaux Zoopolis, dont vous allez nous reparler dans quelques instants. Voilà, troisième et dernier volet de cette série d'Où va la vie, consacrée au thème « Partager la terre avec les animaux ».
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2: Donc, troisième et dernier volet. Alors, il y a un point qu'on n'a pas du tout abordé jusqu'à présent, ou de façon tout à fait collatérale, c'est la chasse. La chasse et la pêche de loisirs, qui sont évidemment quelque chose de très profondément enraciné dans notre pays. Je rappelle les chiffres. La France compte 1,2 million de chasseurs. 25 millions d'animaux sont prélevés ou tués, suivant l'angle d'approche qui est le nôtre, au cours des activités de chasse, de pêche. Et cette activité suscite de nombreux débats, on le sait, parfois tendus, rarement calmes. Alors, je me tourne vers Amandine Sanvicens. Quel regard vous portez sur la chasse dans le cadre plus global qui est celui de notre série d'émissions sur le partage de la terre avec les animaux, Amandine Sanvicens?
4: Aujourd'hui, je regrette profondément qu'en effet, on autorise le fait qu'il y ait des personnes qui, avec des armes, puissent chasser, traquer, piéger, tuer des animaux. C'est vraiment extrêmement violent. Vous avez cité 25 millions d'animaux. Là, ça, c'est vraiment les animaux terrestres. Il y a en plus les animaux aquatiques avec la pêche de loisirs. Mmh. Et je tiens quand même à souligner, puisqu'on nous parle soi-disant de ces grands mots de régulation, qu'on estime qu'un animal sur quatre est issu d'élevage. Mmh. Ça veut dire qu'aujourd'hui, en France, on élève massivement des animaux, d'ailleurs terrestres et aquatiques, hein, c'est aussi le cas des poissons, pour ensuite les relâcher pour pouvoir les chasser ou les pêcher. Donc on pense aux faisans, mais on pense aussi aux brochets, à d'autres poissons. Ça veut dire en fait qu'il y a des personnes qui vraiment considèrent comme un loisir le fait de tuer des animaux. Et alors, je pense que ça dit quelque chose de notre relation aux animaux sauvages.
2: Vous imaginez évidemment, Amandine Sanvicens, nos auditeurs et nos auditrices qui sont chasseurs, qui, par exemple, luttent contre la prolifération des sangliers, qui, a priori, ne sont pas tous issus d'élevage. Comment vous abordez le débat ?
4: Moi, si vous voulez, je reprends les mots de Willy Schrein, qui est le président de la Fédération nationale des chasseurs en France, qui, justement, a dit que chasser, ce n'était pas que réguler, et que, justement, il y avait un plaisir, en fait. Il y avait un plaisir à tuer des animaux. Donc, moi, je trouve quand même que c'est particulièrement inquiétant, en 2026, d'avoir des personnes dans le loisir et de tuer des animaux. Enfin, je veux dire, aujourd'hui, en France, on a quand même toute une série d'activités qu'on peut faire, de randonnée, prendre des photos, faire du vélo. Oui.
2: Et donc, pourquoi aller tuer des animaux ? La chasse peut être une chasse photographique.
4: Oui, aussi, bien sûr. Ce que je veux dire, c'est que ces prétextes de dire que c'est pour réguler, moi, je n'y crois pas du tout. Les sangliers, il y en a beaucoup qui sont issus d'un croisement avec des cochons. Il y en a beaucoup qui sont égrenés, c'est-à-dire qu'on les nourrit pour qu'ils se reproduisent encore plus. Et donc, je pense qu'il faut qu'on arrive à une série de lois qui interdisent les pratiques les plus barbares, la chasse à courre, le terrage des blaireaux, qui est d'une violence inouïe. Enfin, il faut regarder les images sur Internet de comment on va chercher au fond des terriers des bébés pour les tuer. Et sur notre site zoopolis.fr, on parle aussi de nos campagnes concernant la pêche. Je parle de la pêche au vif, qui est une pratique très cruelle. Ça consiste à utiliser un poisson vivant, lui plancer un hameçon dans le dos ou la bouche, il bouge encore pour attirer un poisson plus gros, enfin je veux dire, et c'est une pratique qui est interdite dans plusieurs pays en Europe. Donc il faut vraiment que les lois évoluent sur cette question-là.
2: Alors on sent vraiment la passion qui vous anime et qui rejoint beaucoup de nos auditeurs et nos auditrices, mais peut-être pas tous justement. Père Éric Charmottan, vous qui êtes philosophe, alors quel est le regard du philosophe sur la chasse, dont on peut rappeler qu'elle est quand même une activité immémoriale, profondément enracinée dans nos cultures, mais peut-être devrait-elle avoir de moins en moins sa place dans nos sociétés ? Quel regard portez-vous là-dessus, Père Éric Charmottan ?
5: Disons, si on regarde l'histoire de l'évolution humaine, effectivement, on pense aux chasseurs-cueilleurs d'il y a très longtemps, de dizaines de millénaires.
2: Nos ancêtres.
5: Voilà, nos ancêtres. Mais c'est vrai que depuis, nous avons aussi beaucoup changé et que nous n'avons pas besoin, effectivement, de chasser pour vivre.
2: Pour nous nourrir.
5: Oui. Voilà, donc ça, c'est un grand changement par rapport à nos ancêtres. Et de fait, il me semble que, notamment en France, où quand même, je crois que on a parlé de ces 25 millions, enfin, ça, c'est quasiment, je crois, un quart des animaux chassés en Europe. Donc, en fait, de s'interroger pourquoi en France, on est encore aussi...
2: Il y aurait une singularité française, oui.
5: Il me semble, en fait, qu'effectivement, il y a d'autres pays qui ont évolué plus vite sur cette question de la chasse. Et il me semble, effectivement, que le côté, peut-être, plaisir à être ensemble et découverte de la nature...
2: Pourrait se traduire autrement.
5: Voilà, c'est ça que je voulais dire. Voilà. Oui. Donc, passer de chasseur à ornithologue,
2: chasseur à photographe, chasseur à randonneur,
5: chasseur
2: à observateur.
5: Voilà, et que ça peut être des activités aussi collectives, parce que j'entends aussi qu'il y a cette dimension collective qui est souvent mise en avant.
2: Les fameux repas de chasse pourraient également avoir lieu après la randonnée. Ou après le stage d'observation des oiseaux, des animaux.
5: Voilà, donc il me semble effectivement que sur cette dimension, il y a quand même une marge de progrès très forte. En fait, on ne voit plus bien la nécessité effectivement de la chasse.
2: D'accord. Donc vous appelez à une mutation de ces pratiques anciennes qui sont peut-être moins justifiées. Alors il y a également une autre pratique, puisque notre thème, je rappelle que le thème de ces trois émissions, c'est comment partager la terre avec les animaux. On a parlé il y a deux semaines, notamment avec Amandine Sanvicens, de ces animaux liminaires, ces animaux qui sont en ville. On a parlé des rats, des pigeons. Il y a aussi quand même les chiens. Qui partagent l'espace urbain, qui partagent les appartements, qui partagent les maisons. Quel regard vous portez, Amandine Sanvicens, sur cette... est-ce qu'on peut parler de prolifération des animaux de compagnie en France ?
4: Alors déjà, je veux venir à la source.
2: Oui.
4: On a une loi en 2021 qui a été adoptée et qui interdit donc la vente des chats et des chiens en animalerie. Mmh. Ça, c'est une avancée très importante dans un contexte où en France, on est le premier pays européen en matière d'abandon, avec au moins 200 000 chats et chiens abandonnés chaque année.
2: C'est-à-dire qu'on les abandonne autant qu'on les aime.
4: Oui. Alors, si on les abandonne, je dirais qu'on ne les aime pas, attention.
2: Oui, mais ça veut dire qu'on a voulu les adopter et qu'ensuite...
4: Oui, on croit les aimer. Mais
2: voilà, on croit les aimer. Voilà.
4: Mais ce que je voudrais vraiment souligner, c'est que pour nous, il fallait beaucoup plus loin que cette loi.
2: Oui.
4: Aujourd'hui, on peut acheter des chats et des chiens et d'autres animaux de compagnie comme de la marchandise dans des salons. Mm-hmm. Vous savez, le temps d'un week-end, il y en a beaucoup, beaucoup en France.
2: Mais c'est
4: on peut les acheter sur le bon coin. Unique, la vente de chats et des chiens uniquement dans les animaleries.
2: D'accord.
4: Et je suis en train d'expliquer qu'il faut aller plus loin, parce
2: d'accord.
4: qu'aujourd'hui, on peut les acheter encore sur des sites internet, on peut les acheter dans des salons.
2: Mmh.
4: Et donc, cette vente, cette marchandisation des animaux, en fait, elle crée des achats impulsifs.
2: Mmh.
4: Et après, on se retrouve donc avec des phénomènes de mode sur des races, des hypertypes qui ont des pathologies chroniques, cardiaques, respiratoires, dermatos, etc. Et après, donc...
2: Voir des chiens dangereux.
4: Alors, dangereux, c'est la question de l'éducation et la question aussi du croisement des sélections génétiques.
2: Mmh.
4: Mais donc, déjà, ça, c'est vraiment très important. Et aussi, tous les autres animaux de compagnie. Hein.
2: Mmh.
4: Donc, il y a des oiseaux qui sont animaux de compagnie, qui vivent toute leur vie dans des cages. Il y a des poissons, qui est le premier animal de compagnie dans des aquariums. Donc, je pense qu'il faut vraiment qu'on arrive
2: à
4: sortir...
2: Vous êtes opposé aux aquariums ?
4: Oui, je pense que la place des poissons n'est pas dans des cages vitrées, ni la place des oiseaux dans des cages.
2: D'accord.
4: Je pense que leur place, elle est en liberté.
2: Mmh.
4: Et donc, sur la question des chiens en ville, qui est votre question, moi, je pense qu'on peut trouver un équilibre. C'est-à-dire qu'en effet, il faut que les chiens puissent faire de l'exercice physique. C'est très important pour leur santé.
2: Oui.
4: Donc, il y a par exemple la question des caniparcs dans les politiques publiques. Et puis, à la fois, évidemment, il faut que dans l'éducation des chiens, ils ne portent pas atteinte, par exemple, à des animaux liminaires, comme par exemple les cygnes, les canards, où on peut avoir des conflits.
2: Oui, là aussi, il y a une question de cohabitation.
4: Voilà, il y a une question de cohabitation, d'équilibre. Mais en tous les cas, je pense qu'aujourd'hui, les animaux de compagnie en France... Il y a une reproduction qui est massive, il y a des ventes massives avec des abandons qu'on s'en occupe pas forcément bien, il y a des actes de maltraitance et donc il faut vraiment qu'on avance sur ces questions-là et on ne peut pas accepter qu'ils soient autant vendus comme ça.
2: Alors il y a aussi une autre question, on parle souvent des difficultés de santé mentale des Français. On dit souvent que l'isolement et la solitude est la première maladie mentale en France. L'animal de compagnie, c'est quand même l'un des remèdes les plus répandus contre la solitude. Père Éric Charmetan, est-ce que ce n'est pas une maladie de société aussi, ça, la prolifération des animaux de compagnie comme remède à la solitude ?
5: Enfin, pour ma part, je ne sais pas si c'est exactement le diagnostic qu'il faut faire peser, parce que en fait ou poser, enfin, parce que de fait depuis longtemps, enfin, il y a quand même la présence d'animaux de compagnie voilà, et donc on sait depuis bien longtemps, en fait, que les animaux de compagnie ils ont une dimension effectivement de sensibilité, enfin, de coévolution entre les humains et les animaux qui font que, voilà, s'ils sont des animaux de compagnie, il y a une sensibilité, on sait bien chez les chiens ou les chats, enfin les chiens, de sensibilité à l'état affectif, en fait, de l'humain. Et donc, il y a des choses qui se passent qu'on n'explique pas forcément. Mais
2: une sorte d'interdépendance.
5: Voilà, d'interdépendance et en tout cas de lien.
2: Oui.
5: Et effectivement, de la thérapie assistée par les animaux.
2: Ça peut faire du bien, parfois.
5: Oui, ça peut faire du bien. Alors, disons que si on est simplement de ce côté-là, en fait, on est dans un point de vue quand même assez anthropocentré, le bien que les animaux me font.
2: Mmh.
5: Donc en fait, il faut aussi s'intéresser aux animaux et à leur vie en tant que telle.
2: Mmh.
5: Et donc, effectivement, par rapport aux animaux de compagnie, on pourrait les habiller comme des êtres humains, leur mettre des petits manteaux, des ceci, cela.
2: On voit ça dans les rues.
5: Oui, ben, en fait, on peut se dire que voilà, c'est peut-être pas très souhaitable.
2: Mais est-ce qu'on peut imaginer, Amandine Sanvicens, qu'il y ait une sorte de, comment dire, de nouveau contrat de cohabitation avec les animaux de compagnie qui soit respectueux de leur bien-être et où les deux partenaires, entre guillemets, l'homme et l'animal, puissent trouver leur compte? Est-ce que ça vous paraît de l'ordre du possible?
4: Oui, je pense qu'il y a des choses à définir, mais pour moi, ça doit être dans le cadre de la loi aussi.
2: Oui.
4: Mais c'est-à-dire que je pense que tous les animaux ne peuvent pas être des animaux de compagnie. Je pense que ce n'est pas acceptable et souhaitable sur la question des oiseaux, des reptiles, des poissons, qui sont des animaux qui ont des besoins complexes et dont il est impossible de répondre en captivité. Sur les animaux domestiques, comme les chats et les chiens, sont des animaux qui sont considérés comme des membres de notre famille. Donc je pense que aussi, et on le voit dans des pays à l'étranger, là dernièrement il y a eu le Brésil, où il y a des évolutions du code de la famille, sur par exemple un cas de séparation, sur la question de la garde des animaux. Donc je pense en tout cas que c'est intéressant de prendre au sérieux leurs besoins en tant qu'animal. Mais en tout cas, oui, il faut vraiment que la loi évolue. Et là, quand on voit une évolution avec n'importe quel animal qui devient animal de compagnie, des tortues, des crevettes, alors que ce sont des animaux qui n'ont pas leur place quoi, dans nos habitations.
2: D'accord. Donc, une prudente modération serait la bienvenue et surtout, attention.
4: Et surtout, j'en profite, j'ai oublié de dire peut-être l'essentiel, c'est que quand on veut qu'un animal rejoigne notre famille, ça doit être un acte réfléchi. Il faut penser
2: Engagement.
4: C'est un engagement en termes de responsabilité, en termes de charge mentale, en termes de qu'est-ce qu'il se passe pendant les vacances, d'argent, de soins vétérinaires. Donc, ça doit être un acte vraiment réfléchi. Et si on a réfléchi à cet acte, alors il faut l'adopter et aller dans des refuges. Ça, c'est très important. Et de ne surtout pas acheter des animaux comme des marchandises, parce qu'on encourage l'élevage.
2: Et le mot adoption est un mot fort.
4: Oui, mais justement, je tiens à dire que adopter, ça veut dire faire la démarche d'aller dans une association et de ne pas l'acheter.
2: Alors on voit au fil de ces deux semaines, puisque nous sommes aujourd'hui dans le troisième et dernier volet de cette série de notre émission Où va la vie, en partenariat avec les facultés Loyola à Paris, les facultés jésuites, on voit la grande diversité de cette question de la relation entre l'homme et l'animal. Comment est-ce que nous pouvons partager la terre avec les animaux? Nous avons évoqué la question des animaux liminaires, des animaux sauvages, des animaux de compagnie, des animaux que nous chassons. Il y a encore un type d'animaux qu'on n'a pas encore évoqué, Amandine Sanvicens, ce sont les animaux en représentation, c'est-à-dire ceux que nous allons voir dans les cirques, dans les zoos, dans les fêtes médiévales, dans les delphinariums, dans les spectacles de fauconnerie. Quel est le regard que vous portez là-dessus? Je rappelle, Amandine Sanvicens, que vous êtes cofondatrice de l'association PAZ, P-A-Z, Projet Animaux Zoopolis. Votre regard sur l'animal en représentation?
4: Alors ça, c'est vraiment un de nos sujets centraux au sein de l'association PAZ, ce qu'on peut appeler la captivité animale, c'est-à-dire le fait de priver de liberté des animaux sauvages pour notre divertissement. Donc vous avez évoqué en effet la question des spectacles, il y a aussi la question du cinéma, où on a beaucoup d'animaux qui sont dressés, des animaux sauvages qui sont dressés pour les tournages. Il y a la question de delphinariums. Je pense que c'est vraiment un sujet qui a beaucoup, beaucoup évolué dans la société française ces dernières années. Et le tournant historique, c'est évidemment la loi qui est adoptée en 2021 au Parlement, qui donc interdit en 2028 l'utilisation des animaux sauvages dans des spectacles itinérants, donc dans les cirques notamment. Et on se bat là pour qu'elle soit appliquée, parce que le gouvernement clairement met des bâtons dans les roues sur l'application de cette loi. Mais en tout cas, on voit qu'on a vraiment un changement au niveau des idées, c'est-à-dire qu'aujourd'hui, quand on demande à des gens dans la rue « Est-ce que c'est normal pour vous de mettre un tigre dans une cage pour qu'il fasse un spectacle sous un chapiteau ?» les gens sont vraiment choqués dans la majorité des cas. Et donc, je pense que c'est vraiment important de dire que les animaux ne sont pas des attractions et qu'on peut faire de très beaux spectacles sans dresser des animaux sauvages.
2: Alors,
4: parce que ça ne correspond pas à leurs besoins.
2: Je vous pose la question que vous posent bon nombre de parents, de grands-parents et d'enfants qui nous écoutent, c'est faut-il fermer les zoos, les parcs d'attractions, Amandine Sanvicens?
4: Oui. La réponse est oui, dès lors qu'il y a des animaux sauvages. En fait, les zoos, les aquariums, c'est une vie en captivité pour ces animaux. Toute une vie entière privée de liberté, qui sont exhibés derrière des vides, derrière des barreaux, pour être pris en photo. Et ça, je trouve que c'est une relation extrêmement triste qu'on a avec les animaux sauvages. C'est-à-dire se dire qu'on les met derrière des vitres pour les exhiber, pour les voir quand on veut, comme on veut, alors que leur place, en fait, elle est en liberté. Mmh. Et donc cette industrie de la captivité animale qui aujourd'hui est extrêmement florissante, il faut qu'on arrive à comprendre ce que ça veut dire pour les animaux. Par exemple, si on parle des orang-outans qui sont à la ménagerie du Jardin des Plantes de Paris, sont des animaux qui ne grimpent pas dans les arbres, alors que leur besoin fondamental, c'est d'être dans des forêts. C'est une vie de tristesse. Et en fait, qu'est-ce qu'on apprend aux enfants ?
2: Alors, voilà.
4: On apprend à voir des prisonniers.
2: C'est la question de l'enjeu pédagogique.
4: Oui, ben justement, oui. Ben, c'est que les zoos essayent, tentent de faire croire, de donner l'illusion que c'est de la pédagogie. Oui. Mais en fait, est-ce que c'est de la pédagogie de voir un orang-outan derrière une vitre ? En fait, alors, c'est voir un prisonnier. On n'apprend rien sur l'espèce. Vous voyez, on apprend plus en ayant voir des documentaires, par exemple de Vincent Meunier, La Panthère des Neiges, en lisant des livres, qu'en allant dans un zoo et dans les aquariums.
2: Ou en voyageant, tout simplement. Jusqu'à quel point les parcs d'attractions qu'on a vus se multiplier récemment, où les animaux vivent dans un régime, disons, de semi-liberté, est-ce que ça peut trouver grâce à vos yeux ou pas du tout ?
4: Écoutez, semi-liberté, c'est, enfin, j'utiliserai pas ce mot. Enfin, oui. Dès lors qu'il y a l'organisation dès lors qu'il y a l'organisation de la reproduction d'animaux en captivité, parce que c'est ça qu'il faut comprendre, hein, c'est que dans les zoos, dans les aquariums, on choisit qui se reproduit avec qui. Aussi, il y a un échange entre les zoos, c'est-à-dire je te donne un ours, tu me donnes un singe. Enfin, voyez, c'est vraiment un système qui est organisé dans un seul but, le divertissement. Ce sont des entreprises à but lucratif, il faut quand même le dire. Et tout ça au détriment des besoins fondamentaux des animaux.
2: Alors, je me tourne vers le philosophe Père-Éric Charmetan. Vous êtes philosophe, doyen de la faculté de philosophie des facultés Loyola Paris. On sait que vous êtes très, très attaché à cette question de la cohabitation avec les animaux. Je rappelle que vous organisez le 30 mai 2026, donc aux facultés Loyola Paris, une journée de réflexion et d'études consacrée à ce thème, cohabiter avec les animaux. Quel regard vous portez sur ces pratiques de captivité animale qui sont dénoncées par les associations, par la voix de Amandine Sanvicens, Père Éric Charmetan?
5: Alors, il me semble peut-être que, voilà, il faut peut-être considérer, par exemple, des animaux dans des spectacles. Mm-hmm. Est-ce qu'il pourrait y avoir une dimension du jeu, en fait, qui s'exprime, en fait, qui a un comportement assez standard chez les animaux et dans le jeu avec des humains. Mm-hmm. Voilà, mais est-ce que... voilà, dans quelles conditions ça serait possible, voilà, sans avoir des pratiques effectivement d'enfermement ou de
2: contraintes,
5: qui seraient quand même très critiquables.
2: Mm-hmm. Voilà. Sur la question des zoos, quel est le regard du philosophe ?
5: Bah, je ne sais pas s'il y a un regard du philosophe ou simplement du citoyen. Parce
2: oui,
5: que,
2: allez-y.
5: En fait, disons que moi je suis sensible effectivement à cette question de l'espace, en fait. De vie. Alors, il y a eu des études, en fait, intéressantes, je pense, en primatologie, au zoo d'Arnhem, je connais le zoo de Leipzig, où il y a des espaces plus importants, en tout cas, pour un certain nombre de primates, mais c'est pas du tout la vie sauvage.
2: Oui.
5: Mais disons que ça permet à un certain nombre de primatologues de voir des évolutions dans les groupes. Donc, effectivement, France Deval, qui est décédé, mais un primatologue assez célèbre, en fait, il a, en étudiant les groupes dans des zoos, en fait, ça a permis aussi de faire avancer les recherches. Alors, ce n'est pas pour dire qu'il faut absolument continuer dans cette manière-là, mais je me demande, en fait, si c'est du tout ou rien, en fait, dans ce domaine. Mmh. Voilà, ou est-ce qu'il faut vraiment aller vers l'abolitionnisme complet, ou en fait, travailler beaucoup à l'amélioration des conditions de vie.
2: Donc on voit une gradation possible. Alors, on arrive au terme de cette série de 3 émissions consacrées à cette cohabitation, à ce partage, peut-être ce nouveau partage de la Terre avec les animaux. Je voudrais vous demander à l'un et à l'autre, Père Éric Charmetan, philosophe, et Amandine Sanvicens, militante de la cause de la protection des animaux, comment vous voyez ce nouveau contrat que nous sommes appelés à partager avec les animaux aujourd'hui? C'est tout à fait clair à l'issue de ces trois émissions. J'invite nos auditeurs à écouter les 2 premiers volets où on a évoqué les animaux qui vivent dans nos villes et puis ensuite les animaux sauvages. Manifestement, notre monde a changé, notre humanité a changé, notre regard, notre manière de vivre avec les animaux a changé. Est-ce qu'il n'est pas inéluctable, Amandine Sanvicens, que nous nous dirigeons vers un nouveau contrat, peut-être un nouveau contrat social avec les animaux aujourd'hui ?
4: ça me paraît être une évolution indispensable. Pour moi, ça va avec l'évolution des lois. C'est-à-dire qu'il faut que les animaux aient plus de droits aujourd'hui. Et ça doit passer par une série d'interdictions de pratiques. Parce qu'en fait, aujourd'hui, on a tous les droits sur les animaux. Enfin, on l'a quand même évoqué. On a le droit de les tuer, on a le droit de les empoisonner, on a le droit de les pêcher, on a le droit de les emprisonner pour notre divertissement. Et donc, en fait, on doit se dire qu'à un moment donné, il y a des pratiques qui ne sont plus acceptables. Et quand on voit les études d'opinion en France, par exemple, on pourrait parler de la corrida, on pourrait parler de la chasse à
2: cour. On n'a pas parlé de la corrida.
4: On pourrait parler. Vous voyez, en fait, toutes ces pratiques-là, demain, on fait un référendum en France, elles sont interdites.
2: Oui.
4: Et donc, je pense que ça montre aussi le décalage.
2: Sauf dans le Sud-Ouest, pour la corrida.
4: Non. Alors, attendez, d'accord. Je suis du Sud-Ouest.
2: Ah, pardonnez-moi.
4: Et en fait, dans les études, les études d'opinion dans les villes taurines, la majorité est favorable à l'interdiction.
2: D'accord.
4: Je pense que c'est très important de le dire. Et donc, en fait, il y a toute une série de pratiques sur lesquelles on pourra avancer rapidement. Et ça montre, en fait, le décalage qu'il y a entre celles et ceux qui nous gouvernent et les attentes de la population. C'est aussi parce qu'il y a des lobbies qui sont très puissants, comme celui de la chasse, comme celui de la pêche de loisirs, etc., de la captivité animale. Et donc, je pense qu'il faut qu'on avance là où il y a un large consensus sur l'interdiction de pratiques cruelles, et puis ouvrir d'autres débats si c'est nécessaire. Mais en tout cas, les lois doivent évoluer. On ne peut pas juste se dire... moi, ça ne me va pas de dire juste on a plus de devoirs envers les animaux. Ça, en fait, dans les faits, ce sont des animaux qui souffrent. Donc, il faut qu'on prenne au sérieux leur souffrance et leurs besoins.
2: Et évoluer profondément sur le plan législatif, on vous a bien compris, Amandine Sanvicin. Sur le plan philosophique et théologique, peut-être, voire biblique, Père Éric Charmeton, comment vous voyez les nouveaux traits, peut-être, de ce nouveau contrat avec les animaux ?
5: Il me semble, enfin, je l'avais évoqué, effectivement, la question de l'alliance de Dieu avec les humains et les animaux. En fait, de vraiment les prendre au sérieux, que ce sont des créatures de Dieu. Mmh. Et donc, si on prend au sérieux que ce sont des créatures de Dieu, du coup, ça fait bouger aussi et ça interroge quand même, effectivement, toutes les pratiques qu'on leur inflige. Et je trouve que c'est un argument théologique, en fait, très fort. Parce qu'effectivement, il y a la question de la souffrance, mais plus profondément, en fait, ce sont des créatures... avec lesquels Dieu est en relation et des créatures qui aussi chantent la gloire de Dieu, enfin comme dit le psaume. Et donc
2: À ce titre-là également, un nouveau contrat est indispensable.
5: Oui. Voilà. Après, disons qu'il y a la question de les vitesses d'évolution suivant les domaines, et c'est sûr que
2: tout n'est peut-être pas possible tout de suite. Mais il faut y travailler.
5: Mais en tout cas, c'est exactement important d'y travailler. Voilà.
2: Très bien. Un grand merci à vous deux. Je rappelle que nous étions en compagnie tout au long de ces trois épisodes de notre série Où va la vie, consacrée au thème « Comment partager la terre avec les animaux ?». Nous étions en compagnie du père Éric Charmeton, philosophe jésuite, doyen de la faculté de philosophie des facultés Loyola Paris, et de Amandine Sanvicin, cofondatrice de l'association PAZ, PAZ, Projet Animaux Zoopolis. Je rappelle deux informations. Les facultés Loyola Paris organisent le 30 mai 2026 une journée de réflexion consacrée à ce thème, cohabiter avec les animaux, et vous pourrez retrouver en vrai, en chair et en os, trois participants à nos différentes émissions, le père Éric Charmeton, Amandine Sanvicin et Benoît Thomé, que nous avons reçu sur les animaux sauvages la semaine dernière. Je rappelle également que dans le cadre de notre partenariat avec les facultés Loyola Paris, celle-ci organise avec l'Institut catholique de Paris un parcours de formation diplômant, c'est-à-dire un diplôme universitaire d'éthique, sur le thème « Soins et santé dans une société pluraliste, accompagnée, discernée, décidée ». Vous qui nous écoutez, qui êtes médecins, soignants, aidants, bénévoles, travailleurs sociaux, cadres d'établissements médico-sociaux ou acteurs politiques, eh bien, vous pouvez vous inscrire à ce diplôme universitaire d'éthique qui vous aidera à structurer, à construire votre réflexion sur ces questions ô combien importantes, « Soins et santé dans une société pluraliste ». Pluraliste, si vous souhaitez aller plus loin, rendez-vous sur le site du département d'éthique biomédicale des facultés Loyola Paris sur loyolaparis.fr. Voilà, un grand merci pour terminer à notre réalisateur Cédric Coba. Et puis je rappelle que vous pouvez nous écouter, nous réécouter où vous voulez, quand vous voulez, en podcast, en balado-diffusion, à partir des applications de RCF, de Radio Notre-Dame, de RCF Notre-Dame et toutes les applications de podcast. Il vous suffit de taper « Où va la vie ?» et vous pourrez nous écouter où vous voulez, quand vous voulez, de la manière que vous voulez. Voilà, un grand merci à vous tous pour votre fidélité. Je vous donne rendez-vous la semaine prochaine pour une nouvelle série d'émissions Où va la vie ?
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2: Pourquoi votre plein d'essence coûte-t-il plus cher ? Pourquoi les prix en supermarché repartent-ils à la hausse ? Derrière ces augmentations qui touchent le quotidien des Européens, la guerre au Moyen-Orient, un conflit lointain, certes, en apparence, mais dont les répercussions se font ressentir et sentir directement sur l'économie en Europe et donc en France. On ne va pas refaire l'histoire, mais tout commence par l'énergie. On en a beaucoup parlé dans Je pense donc j'agis. Lorsque les tensions s'intensifient dans une région stratégique pour la production et le transport de pétrole et de gaz, les prix s'envolent sur les marchés mondiaux. Or, l'Europe reste fortement dépendante de ses importations. Résultat, carburant, chauffage, électricité deviennent un peu plus coûteux. Mais l'effet ne s'arrête pas là, puisqu'une énergie plus chère augmente par la force des choses les coûts de transport et de production pour les entreprises. Et peu à peu, ces hausses se répercutent sur l'ensemble des biens et services, alimentation, produits manufacturés, logistique, bref, j'en passe. C'est toute l'économie qui est entraînée dans une spirale inflationniste. Mais peut-on justement réellement parler d'une crise d'inflation ? Et si oui, pendant combien de temps ? Est-ce qu'on tend vers une crise financière ? On va regarder ça de plus près avec nos deux invités dont je pense donc j'agis sur RCF Notre-Dame. Et comme chaque matin, avec vos réactions et vos témoignages. Si vous avez déjà ressenti une hausse des prix ces derniers mois, racontez-nous sur quoi en particulier. Peut-être que vous avez dû modifier vos habitudes de consommation pour faire face à ces augmentations. 01 56 56 44 00 pour témoigner par mail à direct@rcf.fr et en vidéo sur la chaîne YouTube de Radio Notre-Dame.
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2: Et pour discuter avec nous jusqu'à 11h, deux invités. Je commence avec vous, Julien Pillot. Bonjour.
6: Bonjour Melchior, bonjour à tous les auditeurs.
2: Vous êtes un habitué de cette émission, enseignant-chercheur en économie à INSEC Grande École. Vous êtes aussi directeur de la valorisation et de la recherche à Omnes Éducation et vous êtes aussi chercheur associé au CNRS. Et puis Laurent Ferrara, bonjour.
7: Bonjour.
2: Merci à vous également de participer à Je pense donc j'agis. Vous êtes économiste, vous êtes professeur d'économie internationale à Schema Business School. Vous avez notamment travaillé à la Banque de France il y a quelques années. Vous êtes vraiment au fait de cette actualité. La Banque de France qui a évoqué justement un scénario où l'inflation pourrait dépasser 3% en 2026. Alors il faut qu'on comprenne bien Laurent Ferrara, parce que c'est vrai que depuis quelques semaines, quand on parle d'une hausse des prix, c'est surtout pour le carburant, quand on va faire le plein tout simplement. Et là, on se rend compte qu'il y a une augmentation un peu plus générale des prix.
7: Qu'est-ce qui se passe, Laurent Ferreira?
8: En fait, on est en train d'assister à ce qu'on appelle un choc d'inflation importée. C'est-à-dire, ce n'est pas notre inflation domestique en France qui a tendance à croître. Au contraire, elle était assez faible. Hein. En janvier, on était à 0,3 d'inflation, donc ce qui est vraiment faible. Là, bien, on a un choc extérieur, donc la guerre en Iran, qui fait monter les prix. Donc, on reçoit cet effet-là. Donc ça, c'est un effet, tous les pays de la planète connaissent à peu près la même chose. Oui. C'est une conséquence de la globalisation qu'on a connue depuis les années 90, en particulier depuis 2001, avec l'arrivée de la Chine dans l'OMC. Donc on a une intégration forte des pays en matière commerciale, en matière financière, qui fait que maintenant, quand on a un choc à l'extérieur, il se répercute, il a tendance à se répercuter de manière domestique. La Banque mondiale, par exemple, avait fait une étude sur le sujet, elle avait montré que pour un pays moyen, on va dire, sur l'ensemble de pays, les chocs globaux comptent pour 25% de l'inflation domestique. C'est énorme. Alors après, ça dépend des pays. Il y a des pays qui sont plus ou moins exposés, notamment, par exemple, en France, on est assez exposé, puisqu'on est un pays importateur de matières premières, importateur net. Donc, on ne produit pas de matières premières. Donc, on importe tout cela de l'étranger. Et puis, donc, si il arrive qu'il y ait une hausse des prix des matières énergétiques, eh bien, il se passe ce qu'on est en train de voir, ce qu'on est en train de voir en ce moment. Alors, si vous voulez, on pourra revenir peut-être sur les canaux de transport.
7: Oui, tout à fait.
8: De ce phénomène-là. Donc, c'est assez connu. Hein. C'est-à-dire que il y a un effet direct, d'abord. On le voit, c'est les prix de l'énergie augmentent. Donc, l'essence, l'énergie, directement, les ménages sont impactés par ça. Quand on voit à la pompe, on voit bien que les prix ont monté. Donc, ça nous affecte directement. Ça, c'est le premier canal.
7: On le voit tout de suite.
8: Ça, on le voit tout de suite. C'est un effet direct. Hein. C'est dès quelques jours après la hausse des prix, on le voit directement. Le second effet, qui est un effet plus indirect, lui passe par les entreprises. Vous l'avez noté dans votre introduction, les entreprises, elles sont confrontées à des chocs de hausse de coûts.
7: Oui.
8: Donc en fait, ça va leur coûter plus cher de produire et donc elles vont avoir tendance à répercuter cette hausse des prix sur leur prix de vente. Okay. Il y en a qui peuvent contracter leur marge, il peut y avoir certaines stratégies, mais globalement, c'est ce qu'on voit. Et donc ça, qu'est-ce qui se passe? Quand les prix de vente augmentent, ça ampute d'autant le pouvoir d'achat des ménages. Donc le pouvoir d'achat des ménages qui est déjà impacté de manière directe, et là il est impacté de manière indirecte. Et donc, qu'est-ce qui se passe à ce moment-là? Il y a un deuxième effet, les ménages. Eh bien, les ménages, les travailleurs vont aller voir les salariés, vont aller voir leur employeur, leur dire, attendez, regardez, on a perdu en pouvoir d'achat, donc les négociations salariales, ils vont demander un salaire plus élevé. S'ils arrivent à obtenir un salaire plus élevé, ça va impacter d'autant plus les entreprises. Donc, vous voyez, ça fait une sorte de boucle, qu'on appelle la boucle prix-salaire. Et ça, c'est l'effet indirect, les effets de second tour qui se propagent de manière un peu plus lente. Hein. C'est pas un effet immédiat, mais on le voit progressivement apparaître au sein de l'économie.
7: C'est tout le problème de cette spirale inflationniste. Et c'est au cœur de cette émission, je pense. Donc, j'agis sur RCF Notre-Dame ce matin. Julien Pillot, ça me rappelle un peu ce qu'on a connu avec la guerre en Ukraine il y a quelques années où assez rapidement on a vu des effets finalement sur notre portefeuille.
6: Évidemment, puisqu'on va rebondir sur le scénario d'inflation importée tel que Laurent vient de très, très bien l'expliquer et bien le décortiquer pour les auditeurs. À partir du moment où nous sommes dépendants de tout un tas d'intrants, de matières premières ou de ressources énergétiques qui peuvent venir de l'autre côté de la planète pour pouvoir produire, pour pouvoir consommer, évidemment, lorsqu'il y a des perturbations dans la matrice, dans le climat normal des affaires, ça finit par avoir des répercussions plus ou moins longues, plus ou moins fortes sur les stratégies des entreprises, mais également sur le pouvoir d'achat des consommateurs en bout de chaîne. Il est important aussi de rappeler que, en tout cas d'insister, parce que Laurent l'a dit aussi, qu'on paie un peu les conséquences de l'implication de l'ensemble des économies mondiales, qui en général est plutôt favorable finalement à la croissance économique, mais lorsqu'il y a justement des perturbations dans la matrice, eh bien ça a des répercussions qui sont assez insoutenables parfois. Dans le cas à présent, la France est assez peu exposée finalement aux problèmes énergétiques qui peuvent se poser aujourd'hui du fait du blocage des produits pétroliers dans le détroit d'Ormuz, dans la mesure où on dépend très peu finalement des importations de pétrole de cette région du monde, mais les prix du pétrole, eux, sont des prix mondiaux. Et lorsque l'ensemble du monde est extrêmement dépendant de cette production. On rappelle que c'est entre 20 et 25% quand même de la production mondiale de pétrole qui transite par ce détroit-là. Eh bien, ça crée un choc sur le prix du pétrole qui finit par se répercuter pour l'ensemble des consommateurs de pétrole, qu'il s'agisse du contribuable français, du particulier français qui a besoin de faire le plein d'essence pour pouvoir aller au travail le matin avec sa voiture, ou l'entrepreneur ou l'industriel français qui a besoin d'énergie pour pouvoir tout simplement produire et faire tourner ses usines. Donc à la sortie, évidemment, on a des effets directs liés à ce choc inflationniste sur la ressource la plus essentielle dans un circuit économique qui permet en fait de mettre en place tous les éléments de transformation industrielle qu'est l'énergie, et puis des effets de progression beaucoup plus lents, beaucoup plus incertains aussi, qui sont en fait ce qu'a décrit Laurent, par le biais des arbitrages que vont faire les entreprises sur la répercussion des coûts ou pas, la contraction de leur marge ou pas, et puis les arbitrages de consommation qui vont être faits par les

0: commerce de matières premières en dollars. Donc, lorsque le dollar est élevé ou moins élevé, ben ça peut jouer. Aujourd'hui, on a la chance d'avoir un dollar assez faible. Avec 1 euro, aujourd'hui, on a 1,17 $. À peu près. Donc, ce qui est plutôt favorable. Donc, le dollar est faible parce que les marchés price en quelque sorte les incertitudes de la politique monétaire, de la politique économique, de la politique globale américaine. Donc, le dollar est affaibli, alors qu'il devrait être beaucoup plus élevé, hein, étant donné les taux d'intérêt de la Fed comparés à ceux de la BCE, on devrait avoir un dollar plus élevé. Et ça nous protège. Parce que si j'ai fait un petit calcul, par exemple, aujourd'hui, l'inflation, elle est à 2,2 en France au mois d'avril. Si on avait un dollar à parité, par exemple, si avec un euro on avait un dollar au lieu d'avoir en ce moment avec un euro 1,17 $, et bien ça augmenterait d'autant plus l'inflation. On aurait plutôt une inflation à 2,4, 2,5. Oui. Donc on est protégé en partie par le dollar. Mais
1: est-ce que le pétrole, en tout cas, la non-dépendance de la France en matière au niveau de l'électricité, puisqu'on a un parc nucléaire qui est important, donc on dépend peut-être moins de ça.
0: Bien sûr, ce qu'on appelle l'énergie mix, c'est-à-dire la façon dont notre mix énergétique est alimenté. Donc on a moins de dépendance que d'autres pays, en particulier l'Allemagne. C'est ce qu'on avait vu au moment de la guerre en Ukraine.
1: Oui, tout à fait.
0: L'Allemagne est hyper exposée, était à l'époque hyper exposée au prix du gaz, au prix de l'énergie globalement, en provenance de Russie. Oui. Donc l'Allemagne a souffert énormément. Hein, en 2023-2024, l'Allemagne a été le seul grand pays en récession. Hein, nous, on n'a pas connu de récession en France du fait de notre moindre exposition à cette dépendance énergétique en provenance de l'étranger. Et puis, en l'occurrence, ce qui se passe en ce moment, ça nous affecte moins, je dirais, que la guerre en Ukraine, parce que déjà il y a que 20% du commerce qui passe par le détroit d'Ormuz. C'est plutôt les pays asiatiques qui souffrent le plus en ce moment, hein, plutôt que les pays européens. Si on compare aussi un autre élément de comparaison par rapport à la guerre en Ukraine, c'est que au moment de la guerre en Ukraine, les prix des matières premières alimentaires avaient fortement cru, hein, parce que l'Ukraine c'est un pays exportateur de blé et de matières premières, donc les prix des matières premières, par anticipation, avait monté fortement. Aujourd'hui, on voit moins cela. Hein, ce qu'on voit, c'est surtout le prix du pétrole, les prix du gaz qui a monté récemment. Voilà. Ouais. Alors, la chance qu'on a, c'est qu'on est rentré dans une phase un peu estivale, alors, à part aujourd'hui, cette semaine. Mais donc, on va avoir moins besoin de gaz à court terme. Ça va nous affecter, cette hausse du gaz qu'on a connue là récemment, va nous affecter plutôt à la rentrée, au moment d'octobre, novembre, donc ça va être un petit peu décalé dans le temps, un petit peu étalé dans le temps, ce qui fait qu'on aura moins d'intensité au moment, de manière instantanée, si je peux dire.
1: Il est 10h15 sur RCF Notre-Dame, on parle des effets de la guerre au Moyen-Orient sur l'inflation, sur l'économie à la fois européenne et française. Vous avez la parole pour en discuter avec nous ce matin. Si vous avez ressenti une hausse des prix ces dernières semaines, racontez-nous. Si vous avez dû modifier un peu vos habitudes de consommation, ça nous intéresse également. Au 01 56 56 44 00, et regardez-nous en direct sur la chaîne YouTube de Radio Notre-Dame.
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1: Avec nos deux invités jusqu'à 11h, Laurent Ferrara, vous êtes économiste et professeur d'économie internationale à Schema Business School. Et Julien Pillot, vous êtes enseignant-chercheur en économie à INSEC Grande École. Vous êtes aussi chercheur associé au CNRS. C'est vraiment intéressant de vous entendre tous les deux sur les effets de la guerre au Moyen-Orient sur notre économie en France. Julien Pillot, il fallait s'y attendre quand même. On sait que quand il y a une crise de ce type, et comme la guerre en Ukraine il y a quelques années, forcément ça va nous retomber dessus d'une manière ou d'une autre.
3: Pas tellement, et on a même des modèles macroéconomiques assez robustes en vérité, qui permettent de comprendre en moyenne comment ces effets se propagent dans l'économie et à quelle échelle. Par exemple, si je prends les modèles de l'INSEE ont plutôt tendance à laisser entreapercevoir que lorsque vous avez une augmentation de 10 $ du prix du baril, ça va avoir des effets sur l'économie française de 0,3 points de croissance en moins en moyenne. On a également ce type de calcul sur l'inflation.

0: par exemple. On voit que lorsque le prix du baril augmente de 10 dollars également, on a une augmentation qui, généralement de l'inflation, qui suit de l'ordre de 2%. C'est à peu près ce qu'on voit d'ailleurs sur le mois d'avril, puisqu'on est à plus 2,2% en année glissante. On sait qu'on a des répercussions sur la balance commerciale, mais aussi qu'on a des effets, on va dire, plus indirects sur le pouvoir d'achat des ménages qui se retrouvent impactés, et donc des ménages qui font d'autres arbitrages de consommation. Or, la consommation en France est quand même un de nos principaux moteurs de croissance, ce qui a des impacts évidemment en fin d'année sur le PIB. On sait que ça a des répercussions également sur les structures de coûts des entreprises. On en parlait tout à l'heure. Ces entreprises, elles vont pouvoir plus ou moins répercuter ces hausses de coûts sur les consommateurs en fonction de tout un tas de paramètres, et notamment la pression concurrentielle qui est la leur. Mais ces hausses de coûts, elles peuvent être. Ces hausses de prix pour le consommateur peuvent être immédiates ou différées dans le temps, parce qu'aujourd'hui, les entreprises sont plutôt en train d'écouler des stocks préaccumulés et les produits qui subissent l'inflation que l'on mesure aujourd'hui sont plutôt mis en vente dans les prochaines semaines ou dans les prochains mois. Donc c'est là qu'on verra si les prix augmentent en conséquence ou pas. Et puis on sait aussi que les finances publiques peuvent être impactées. Les finances publiques françaises, elles sont pas reluisantes. On va pas l'apprendre à vos auditeurs. Je pense qu'on en parlera souvent sur l'antenne. Mais en fonction de la nature des aides, du montant des aides, de la durée des aides, eh bien évidemment, ça peut se traduire par des dégradations de finances publiques. Et je rappelle quand même que cette année, la France projette en tout cas de s'endetter à plus de 300 milliards d'euros déjà. Hein, et il ne faudrait pas effectivement actionner de façon trop importante ce levier de la dette, qui est déjà très important. Parce que ça pourrait devenir quelque chose d'assez insoutenable pour les finances publiques si ça se traduisait par une augmentation des taux d'intérêt auxquels la France emprunte aujourd'hui sur les marchés.
1: Merci Julien de parler de ça parce que je voulais justement qu'on évoque ce sujet dans cette émission sur RCF Notre-Dame. Laurent Ferrara, si je ne me trompe pas, la France a un déficit public proche de 5% du PIB. C'est ça,
2: Oui, c'est ça. Le dernier chiffre de l'INSEE sur 2025, c'est 5,1%, c'est le déficit. Voilà. Donc, effectivement, on est un peu loin des 3% auxquels on devrait être attaché selon les accords de Maastricht. Et la dette publique aussi, on est à 115% de dette publique. Donc, évidemment.
1: La marge de manœuvre, elle est forcément
2: réduite. Voilà, exactement. Là. Les marges de manœuvre sont extrêmement faibles. Donc, c'est évidemment la fin du quoi qu'il en coûte. Hein. On a connu le quoi qu'il en coûte
1: pendant le Covid, notamment.
2: Pendant le Covid. On l'a demandé à nouveau, chaque fois qu'il y a une crise en fait, hein, on se retourne vers le gouvernement, on demande au gouvernement de nous aider. Le gouvernement a aidé largement pendant le Covid. Ça a augmenté les déficits, ça a augmenté la dette. Aujourd'hui, on voit bien que c'est la fin du quoi qu'il en coûte. Donc ça veut dire qu'il y a des mesures qui sont extrêmement ciblées. Hein, le quoi qu'il en coûte, ça veut dire on arrose, tout le monde en profite. Ouais. Et donc c'est un peu, j'allais dire quelque part, c'est pas tellement juste en termes d'inclusion. C'est-à-dire si on permet à tout le monde, on donne 50 euros à tout le monde pour aller à la pompe, qu'on soit riche ou pauvre finalement, ça revient au même. On profite de 50 euros. Donc on voit bien qu'il faut cibler les mesures. C'est ce que le gouvernement a fait d'ailleurs récemment. Donc et là c'est toute la difficulté. Donc qui doit profiter de cela, qui ne va pas en profiter. Donc il y a un seuil. Il va y avoir un seuil. Donc ça va être les gens qui font pour leur métier, qui ont besoin de rouler pas mal, qui ont un certain revenu en dessous d'un certain seuil. Donc vous voyez, il y a beaucoup de contraintes qui sont mises en œuvre. Donc c'est ce qu'on appelle le ciblage en termes de politique budgétaire.
1: Ça ne va pas gratter un petit peu, Julien Pillot, dans la société, si justement certaines sont aidées et pas d'autres? Est-ce qu'il n'y a pas ce risque aussi?
0: Il y a toujours un risque. Là, c'est un risque plus politique, à mon sens, qu'économique, dans la mesure où, effectivement, ça prête le flanc un petit peu à la critique facile et à tous les discours populistes qui ont tendance à fleurir un peu trop facilement aujourd'hui dans la sphère publique et la sphère politique. Il n'en demeure pas moins qu'effectivement, on est rattrapé par un principe de réalité qui est que la France paye un petit peu son inaction relative pour ainsi sur la maîtrise de ses dépenses publiques sur une trop longue période. Et là où d'autres pays aujourd'hui peuvent se permettre, parce qu'elles ont des finances publiques qui sont plus saines, de pouvoir arroser de façon beaucoup plus large et beaucoup moins discriminée en fait que la France. La France, elle se retrouve dans une situation avec laquelle elle est mise sous surveillance des marchés, elle ne peut pas faire n'importe quoi et elle va devoir faire des choix. Et évidemment, derrière ces choix, il peut y avoir un peu de ressentiment pour ceux qui n'en bénéficient pas. C'est toute la difficulté d'un pays finalement qui, à force d'être assez trop peu précautionneux vis-à-vis de ses dépenses publiques, se met en situation de dépendre des marchés. Et quand on dit dépendre des marchés, ça veut dire aujourd'hui dépendre essentiellement de prêteurs étrangers, ce qui pose aussi des problématiques de souveraineté derrière.
1: Laurent Ferrara, pour compléter peut-être sur ce sujet.
2: Oui, sur les histoires, je voudrais souligner, c'est que ce n'est pas un problème franco-français, en fait. Hein, je veux dire, ce qui s'est passé depuis 2008-2009, on est quand même une succession majeure de crises.
1: Ouais.
2: Hein, on a eu d'abord la crise financière en 2008, puis on a eu la crise...
1: Qui a été plutôt bien gérée.
2: Oui, mais ça nous a coûté beaucoup, nous a coûté énormément d'argent. Ça nous a coûté énormément d'argent. Donc, on a enchaîné la crise en zone euro avec les pays périphériques, la dette des pays périphériques. Ensuite, on a eu le Covid. Ensuite, on a eu la guerre en Ukraine. Donc, il n'y a pas le temps, en fait, pour la politique budgétaire de se refaire un petit peu, de revenir, malheureusement. C'est ça aussi, c'est un des problèmes. Et on le voit sur tous les pays, même les États-Unis ont une dette publique qui est supérieure à la nôtre aujourd'hui. Alors, je ne dis pas que c'est bien, mais s'il y a des faits exogènes... qui font que on subit et on se retourne très souvent sur le gouvernement pour demander des aides. Le gouvernement répond quand il peut et voilà où on en est. Et ce qui est difficile aujourd'hui, c'est qu'on est quand même en période préélectorale. Donc là, le gouvernement, on voit bien qu'il est gêné aux entournures parce que on a les élections présidentielles l'année prochaine. Donc c'est un moment où on n'aimerait pas faire trop de mécontents. Et donc voilà. Donc c'est pour ça qu'il y a aussi des initiatives pour essayer de débloquer cette situation. Débloquer cette situation, ça veut dire débloquer le détroit d'Ormuz et arrêter cette guerre initiée par d'autres et dont on subit, nous, les conséquences au niveau européen aussi. Il faut quand même un petit peu rappeler la réalité de ce côté-là.
1: On en parlait il y a quelques semaines d'ailleurs dans cette émission, je pense, donc j'agis avec le politologue Luc Rouban du CEVIPOF de Sciences Po et on parlait justement de cette élection présidentielle l'année prochaine. Il disait, mais l'un des sujets qui va être le plus important, c'est cette dette, c'est ce déficit en France et il va falloir un président ou une présidente, en tout cas, qui arrive à vraiment s'emparer du sujet. Julien Pillot, sur ça.
0: Justement, juste pour compléter ce que vient de dire Laurent, il est vrai qu'effectivement, on a vécu une succession de crises. La principale était évidemment la crise Covid. Mais tous les pays n'ont pas fait les choix politiques de la France en matière d'endettement. Et il se trouve que la France a plutôt eu tendance à davantage s'endetter que d'autres pays pendant ces périodes-là. Alors aussi parce qu'on a profité d'une période de taux très bas qui nous a permis de pouvoir nous endetter finalement à moindre coût en faisant rouler la dette, ce qu'on appelle rouler la dette, c'est-à-dire en fait profiter de taux bas pour pouvoir baisser le coût global de la dette pour les finances publiques. Mais il n'en demeure pas moins que pendant cette période-là, la France, parce qu'elle a fait ces choix-là, et parce qu'elle est structurellement aujourd'hui dans une situation de prêteur en dernier ressort, où finalement, à chaque fois qu'il y a une crise, à chaque fois qu'il y a un problème, qu'il soit sectoriel ou général, on s'en réfère à la puissance publique pour pouvoir finalement... Oui. surmonter le problème davantage que d'autres pays qui font davantage appel au marché, et bien on se retrouve finalement avec une dette, enfin un niveau d'endettement public qui a plus augmenté en France que dans les autres pays du monde face aux mêmes situations. Crise financière, Covid et aujourd'hui peut-être crise ukrainienne et au Moyen-Orient. Ouais.
1: On va écouter Guy qui aimerait réagir au 01 56 56 44 00 sur RCF Notre-Dame. Bonjour Guy.
3: Bonjour Melchior, bonjour à vos invités. Donc ce que je voulais dire, c'est qu'avant cette crise du pétrolière, je dépensais environ 130 euros par mois pour ma nourriture. Je parlais que de la nourriture.
1: Oui.
3: Et maintenant j'en suis environ à 150 euros. Il y a eu une réelle augmentation. Ben moi, j'ai 76 ans bientôt. Je suis tout seul dans ma petite chambre, propriétaire de ma petite chambre de 8 mètres carrés. Je ne fais aucune dépense excessive, inutile. Je n'achète pas de vêtements, ni de chaussures, ni quoi que ce soit. Je suis quasiment aveugle et ma mauvaise santé physique. Donc, je n'ai pas je ne dépense rien pour aller m'amuser au cinéma ou quoi que ce soit. Je ne peux pas, d'accord. Mais je me mets à la place place des familles, c'est pas pareil pour elles.
1: Oui.
3: Oui, non, non, mais et ça c'est dû, moi je le dis, ce sera peut-être l'occasion d'une autre émission, je vous en parle. J'ai toujours été mon propre patron, chef d'entreprise dans ma vie. J'ai eu l'occasion à 20 ans d'écart de redresser deux entreprises,
1: oui,
3: dues à la malversation d'associés. Donc j'ai su faire. Nous, on va rentrer dans une phase qui va être très difficile pour la France. Cette phase, ce sera très certainement la même que celle vécue par l'Espagne et puis bien avant la Grèce, d'accord ?
1: Eh ben merci. Merci, Guy.
3: Il faut pas se leurrer, hein.
1: Ouais. Merci, Guy, pour votre appel dans Je pense donc j'agis. C'était vraiment intéressant de vous entendre. Laurent Ferrara, Guy, il constate une augmentation des prix de la nourriture, par exemple. C'est vrai ? Est-ce qu'il y a eu une augmentation du prix de la nourriture ?
2: Oui, il peut y avoir des effets d'anticipation. Il y a aussi dans les canaux de distribution des gens qui anticipent
1: des
2: coûts futurs. Alors qui en profitent en disant c'est des effets d'anticipation en général. Les gens pensent que les prix vont monter dans le futur et donc ils prévoient déjà, ils le font en ce moment-là. Donc les anticipations, c'est vraiment un des facteurs. Un des drivers principaux de l'inflation. Si tout le monde pense que les prix vont monter, les prix montent. Si tout le monde pense que les prix vont baisser, les prix baissent. Ça, c'est montré dans toutes les études et c'est assez flagrant. Alors, il y en a qui agissent par anticipation, notamment les marchés financiers, hein, les marchés des matières premières. Quand on voit le prix du pétrole qui augmente, c'est pas forcément qu'il y a vraiment une rupture d'offre ou une hausse de la demande, c'est aussi des effets d'annonce. Des effets d'annonce de l'OPEP, des effets d'annonce à droite à gauche qui font que les marchés réagissent par anticipation. Ils pensent que dans l'avenir, les prix vont monter et effectivement, du coup, les prix montent. Et donc, c'est ce qui peut arriver. Il peut y avoir des effets d'opportunistes aussi. Hein. C'est ce qu'on avait vu un petit peu des entreprises au moment de la guerre en Ukraine, quand les prix avaient monté. Il y avait des entreprises qui en avaient profité pour monter leur prix, même s'ils n'étaient pas, in fine, affectés par cette crise-là.
1: Qui contrôle ça? Qui régule?
2: On régule pas beaucoup les prix en France, donc il y a un marché quand même. On n'est pas en Chine où on régule pas les prix. Il y a des prix qui peuvent être régulés. Certains demandent à ce qu'il y ait un peu plus de régulation au niveau des prix. Il y a des notamment sur les prix alimentaires, il y a des négociations qui ont lieu. Alors là, c'est en l'occurrence l'ironie du sort a été que les négociations sur les prix dans les alimentaires ont eu lieu juste avant le début de la guerre en Iran. Donc, les distributeurs et les supermarchés ont pris de plein fouet un petit peu ça parce qu'ils ils se sont retrouvés avec des négociations ancrées avant le début de la crise. Mais bon, si on compare à ce qui s'est passé au moment de la guerre en Ukraine, je veux dire, il y a quand même, on n'est pas exactement dans le même contexte. En janvier de cette année, on était à 0,3 d'inflation. On avait une inflation très faible. Donc les risques étaient plutôt une risque de désinflation, voire déflation, si on passe en dessous zéro.
1: Désinflation, c'est un ralentissement de l'inflation.
2: Alors, désinflation, c'est quand l'inflation ralentit, donc on passe de 2 à 1 à 0,5.
1: Et déflation, c'est
2: quand on passe sous zéro. Quand les prix baissent. C'est très rare, une déflation. C'est très, très rare. Historiquement, on a connu 2 ou 3 depuis les années 70. C'est lié à une forte crise, une grosse récession. Au moment d'une grosse crise,
1: choc pétrolier.
2: La dernière, c'était la crise financière de 2008-2009 qui a généré une récession massive. Et là, les prix ont baissé de manière temporaire. Mais sinon, les prix n'ont pas tendance à baisser. Donc là, on part d'un niveau de prix beaucoup plus bas que ce qu'on a connu au moment de la guerre en Ukraine. Donc, on n'est pas du tout dans un même contexte. Au sortir de la guerre en Ukraine, il y avait une hausse même avant la guerre en Ukraine, on était à 3-4% d'inflation, parce qu'il y avait un déséquilibre entre l'offre et la demande. Les gens voulaient consommer au sortir du Covid. L'offre n'était pas en face de manière équivalente. Donc, ça fait que plus de demande et moins d'offres, les prix ont monté, c'est-à-dire l'inflation. Aujourd'hui, on part d'une inflation beaucoup plus basse. Donc, je suis plutôt optimiste par rapport à la comparaison vis-à-vis de ce qu'on a connu au moment de la guerre en Ukraine.
1: Et Julien Piot, je vais vous interroger dans un instant. On marque une petite pause dans cette émission Je pense donc j'agis sur RCF Notre-Dame. Il y a plein de choses à dire, c'est passionnant. Avec nos deux invités, Julien Piot et Laurent Ferreira, deux économistes, pour évoquer les effets de la guerre au Moyen-Orient sur l'économie, notamment l'économie européenne et donc par la force des choses l'économie française. Est-ce que On est dans une spirale inflationniste. Est-ce qu'on va connaître une crise financière? Vous avez la parole pour réagir au 01 56 56 44 00. À tout de suite.
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1: Et il est un peu plus de 10h30 sur RCF Notre-Dame, une émission, je pense, donc j'agis, consacrée, vous l'entendez, à l'impact de la guerre au Moyen-Orient sur l'économie, avec ce risque d'inflation. Tout le monde en parle en ce moment et on en parle évidemment dans cette émission avec nos deux invités. Julien Pillot, vous êtes enseignant-chercheur en économie à INSEEC Grande École, et Laurent Ferrara, vous êtes économiste et prof d'économie internationale à Schema Business School. Dans un instant, on va entendre Marie au 01 56 56 44 00. Je rappelle que vous pouvez nous regarder en vidéo sur la chaîne YouTube de Radio Notre-Dame. Il y a même un chat, vous pouvez réagir, n'hésitez pas d'ailleurs. Si vous avez des questions, ça nous intéresse également. Julien, je vous interroge sur votre boule de cristal. Est-ce que cette inflation va continuer d'après vous? Est-ce que, une fois que ce sera débloqué, on l'espère rapidement, dans le détroit d'Ormuz, tout va rentrer un petit peu à la normale?
0: Non, malheureusement, il y aura des effets de propagation un peu plus lents que d'autres, d'accord. Mais évidemment, dès lors qu'on aura rétabli la situation dans le détroit d'Ormuz, ça va quand même débloquer beaucoup, beaucoup de choses, à commencer normalement par avoir un effet déflationniste sur le prix du baril de pétrole, ce qui est quand même au cœur de nos considérations inflationnistes aujourd'hui. Il y a néanmoins des retards de production qui sont enregistrés aujourd'hui par les entreprises et des hausses de coûts de matières premières pour celles-ci qui finiront par être en partie répercutée sur les prix de vente. Il y a un secteur aujourd'hui qui cristallise un petit peu tout ça, c'est probablement la technologie, le numérique. Pourquoi est-ce qu'il faut en parler? Parce qu'aujourd'hui, on se rend compte que la crise au Moyen-Orient a différents effets inflationnistes sur l'électronique. Et l'électronique, aujourd'hui, dans des sociétés numérisées, il y en a absolument partout. Alors, sans trop entrer dans les détails, mais quand même pour être suffisamment clair pour les auditeurs, il y a déjà un premier facteur de propagation qui est l'hélium. L'hélium, il y a à peu près 30% de la production mondiale d'hélium qui transite par le détroit d'Ormuz, en provenance du Qatar, généralement.
1: Oui.
0: Et cet hélium, on a besoin pour fabriquer tous les semi-conducteurs que l'on retrouve dans tous les équipements électroniques du monde. Et donc, effectivement, aujourd'hui, il n'y a pas producteur de téléviseurs, il n'y a pas un producteur de smartphone, il n'y a pas un producteur de data center qui ne voit pas des difficultés d'approvisionnement et évidemment des hausses de coûts liées finalement à cette offre d'hélium qui se raréfie. Et ça finira par être répercuté sur les prix de vente tôt ou tard. On a des difficultés de fabrication d'autres composants qui sont majeurs, comme la mémoire vive, par exemple.
1: La mémoire vive, oui.
0: Il y en a dans tous les appareils électroniques également. Donc ça aussi, ce sera un facteur inflationniste avec un effet de retour, on va dire un effet peut-être plus différé que immédiat. Et puis, il y a un autre facteur de propagation auquel on pense un petit peu moins, c'est sur tout ce qui concerne les data centers. Les data centers sont déjà de très gros consommateurs de semi-conducteurs, donc on voit que la boucle s'alimente, mais c'est aussi devenu, et ça on l'a appris avec la guerre au Moyen-Orient, des cibles militaires stratégiques, en tout cas considérées comme telles. Ce qui fait que les data centers aujourd'hui voient une inflation autour des polices d'assurance qui sont là pour justement les sécuriser. Et on ne parle pas de petits chocs inflationnistes. Là, pour le coup, il y a beaucoup d'assureurs qui ont multiplié leurs polices d'assurance par 3, par 4, par 5 parfois selon les régions du monde. Et dans un contexte de numérisation extrêmement rapide de la société et dans un contexte de production très accélérée de data centers un peu partout dans le monde, on sait que ça finira par avoir des répercussions sur les data centers, mais par tous les services qui finissent par transiter par ces data centers-là. Donc là, on voit que les effets de propagation seront plus différés, mais ils seront quand même patents dans l'économie.
1: Laurent Ferrara ?
2: Oui, oui, non, je suis absolument d'accord avec ce que vient de dire Julien. Il y a deux autres aspects importants, c'est aussi quand même les destructions de capital, c'est-à-dire les bombardements sur certaines raffineries.
1: Oui.
2: Donc là aussi, ça génère quelques problèmes aujourd'hui et puis demain, parce qu'il va falloir reconstruire tout ça. Je ne sais pas, on ne sait pas, un, quand la guerre va s'arrêter.
1: Non.
2: Et quand elle va s'arrêter, il va falloir reconstruire. Donc ça va décaler d'autant plus tout cela. Premier effet. Second effet aussi qu'il faut mettre en évidence, c'est le coût du transport. Le transport maritime a été un des vecteurs de la globalisation. La baisse du coût du transport a permis de transporter des biens de part et d'autre de la planète. Aujourd'hui, on parlait de l'assurance, on voit les polices d'assurance qui vont monter. Il y a un navire de la CMA-CGM qui a été attaqué, on l'a vu, on l'a entendu ce matin. Donc ça veut dire que globalement, les coûts, la CMA-CGM va dire, ok, je transporte, mais maintenant ça va coûter un peu plus cher parce que moi, il va falloir que je m'assure.
1: J'ai pas envie de me faire canarder, quoi.
2: Je n'ai pas envie de me faire canarder, il va falloir que je m'assure, ça me coûtait plus cher de me faire assurer, c'est plus dangereux, les primes vont monter. Donc on va dans un monde où le prix du transport va devenir de plus en plus élevé. Voilà. Ceci dit, le commerce, c'est un peu comme de l'eau. On dit souvent ça, ceux qui font le commerce international, c'est-à-dire si vous bouchez d'un côté, eh bien ça va passer par un autre côté. Et c'est un peu ce qu'on voit, c'est-à-dire il y a eu, par exemple, le Qatar est toujours un producteur de gaz naturel, mais les pays se sont un peu détournés du Qatar et allés vers d'autres pays producteurs de gaz naturel, comme les États-Unis, par exemple, qui a profité de ce phénomène-là. D'autres pays exportateurs de pétrole non impactés, tels que le Canada, la Norvège, par exemple, sont les pays qui eux, au contraire, vont profiter de cette crise parce que la demande adressée à ces pays-là va avoir tendance à augmenter de manière beaucoup plus forte.
1: Et d'ailleurs, notre pétrole ne dépend pas vraiment de ce qui se passe dans le détroit d'Ormuz.
2: Pas vraiment.
1: Depuis les chocs pétroliers, on a réussi à renouveler
2: un peu. Bien sûr. Le premier élément, c'est le Covid quand même. C'est le Covid, rappelez-vous, qui nous a fait penser, on s'est globalisé, on a étendu nos chaînes de valeur. Maintenant, on s'est rendu compte on produisait plus de Doliprane en France, plus de gants, plus de masques, etc. Donc on s'est dit, tiens, il va falloir peut-être revenir à un mode de production relocalisé et puis se diversifier aussi nos approvisionnements.
1: Marie, vous êtes avec nous sur RCF Notre-Dame au 01 56 56 44 00. Bonjour Marie.
5: Oui, alors vous parliez du détroit d'Ormuz.
1: Bonjour.
5: Sans être un grand géographe ni un économiste, on pouvait s'attendre à ce que les Iraniens attaquent Ormuz. Donc on a des dirigeants qui ont été imprévoyants. Je suis pour une économie de liberté, mais là, trop taxer, ça fait qu'on ne consomme plus. Alors comme le monsieur au début, quand on fait ses comptes et sa nourriture, oui, ça a augmenté. Mais là, moi, je voulais vous faire part des mesures mesquines du gouvernement. Il y avait un allègement des cotisations sociales quand on prenait une aide à domicile à partir de 70 ans. On en a très peu parlé sur les radios et ça a été évoqué autour du week-end de Pâques. Donc les gens avaient la tête ailleurs. Eh bien, le gouvernement, par décret, a fait passer ça le 8 avril. Donc l'allègement est reculé à 80 ans. Donc c'est des emplois non délocalisables, c'est des aides à domicile, on en manque déjà. Et j'entendais des braves gens qui disaient, je prenais 2-3 heures, je prendrais peut-être qu'une heure.
1: Ouais.
5: Donc ça va créer malheureusement du chômage. Et moi j'ai de la colère. J'ai peut-être la sainte colère, mais j'ai de la colère de nos dirigeants qui ont été imprévisibles. Depuis le octobre 2023, il y avait eu des attaques en 2024 par l'Iran sur Israël. On savait qu'il y avait des choses qui... Mais on a eu des gens... Et la spéculation, je trouve ça atroce. Ils veulent les pays avec de la famine, ils veulent plus de chômage, mais où en sommes-nous? Et moi, j'en veux aussi à celui qui dirige les États-Unis, parce que je pense que derrière ça, il y a de la perversité, et c'est pour faire vendre son gaz de schiste et tout ça. Et d'ailleurs, la classe moyenne américaine dont j'ai les échos commence un peu à se rendre compte du dégât qui se fait.
1: Vous êtes en colère, Marie, on l'entend.
5: Les gens étaient un petit peu plus... moi, j'entends des artisans, ils m'ont dit, mais madame, on va être obligé sur les marchés, ils tapent dans leur trésorerie, ils ont moins de clients. La viande augmente, tout augmente. Mais où en sommes-nous arrivés?
1: Merci, Marie, pour votre témoignage dans Je pense, donc j'agis. On va essayer de trouver un petit peu d'espoir, quand même. Ça peut faire du bien sur RCF Notre-Dame. Laurent Ferrara, comment vous réagissez à ce témoignage?
2: Non, mais j'écoute et on voit bien que les inquiétudes sur le pouvoir d'achat vont être le prochain sujet hein, dans les mois à venir. On est quand même en train de vivre, à mon avis, un choc pétrolier. Hein. Je me rappelle que le ministre de l'économie, Sulescure, avait utilisé ce terme et puis il s'est fait
1: gronder.
2: Il est revenu arrière. Quand je regarde les évolutions de prix du pétrole, on a une hausse de 50% du prix du baril entre mars et avril. Ouais. Donc ça, les économistes, quand on regarde ça, pour nous, c'est un choc pétrolier. Ouais. Hein, c'est un choc pétrolier. C'est rare. C'est quand même quelque chose de relativement rare. Donc on est dans cette phase-là où on subit un choc. Alors, on rappelle aussi l'origine du choc, hein, c'est les politiques économiques et expansionnistes américaines hein, qui sont aussi à la source de ce phénomène-là. Nous, on subit un peu l'affaire, on subit ce choc pétrolier, on essaye de naviguer. Alors peut-être qu'on n'a pas été assez prévoyant, bon, mais c'était aussi prévoir ce que fait M. Trump, c'est quand même un challenge, hein, on peut le rappeler, hein, il génère énormément d'incertitudes. Hein, l'incertitude, c'est quelque chose qui est très négatif pour l'activité économique. Quand on ne sait pas où on va, ben on ne fait rien.
1: Mais il joue un peu avec ça quand même.
2: Alors, il joue, mais les effets sont réels. Ouais. Il peut jouer, il inonde de tweets, enfin de X maintenant, de textos sur X, d'annonces diverses et variées qui vont dans un sens, dans l'autre. Donc là, ce matin, il a annulé son histoire d'escorter les navires
1: dans le projet Liberté,
2: etc. Donc on ne sait plus vraiment sur quel pied danser. Et ça, c'est très mauvais pour la croissance économique, pour l'activité économique, hein, cette incertitude.
1: Dans le témoignage de Marie qu'on a entendu il y a quelques instants, Julien Pillot, selon elle, personne n'avait prévu ça, on n'est pas bon, le gouvernement aurait pu prévoir un peu tout ce qui allait se passer. C'est un peu simple de taper comme ça sur les doigts du gouvernement, notamment en France, qui n'a pas grand-chose à voir avec ce qui se passe en Iran.
0: C'est un peu simple, mais en même temps, j'entends la détresse et la colère de Marie, qui, je pense, est saine, parce que les fondements sont sains, en fait, de sa colère. Mais c'est vrai que c'est un peu facile en l'espèce, parce que effectivement, le gouvernement, avec toutes les limites qui sont les siennes, et notamment avec des majorités relatives à l'Assemblée nationale, qui quand même freinent quand même beaucoup, beaucoup de choses, a fait des choses, notamment à posteriori de la crise Covid, justement pour diversifier les sources d'approvisionnement, les supply chains en fait, essayer de moins dépendre d'importations qui sont ciblées, essayer de ce qu'on appelle créer un panachage du risque en fait systémique. Donc le gouvernement n'est pas resté sans rien faire. Est-ce qu'il l'a fait suffisamment bien, suffisamment rapidement? Ça, sincèrement, c'est pas à moi d'y répondre. De toute façon, il est un petit peu tôt pour faire un bilan. Il n'en demeure pas moins que entre le témoignage de Marie, qui était toute à sa colère saine, et Guy, il y avait quand même qui nous a appelé tout à l'heure un peu plus tôt dans l'émission, il y avait quand même un trait d'union. On voit une détresse liée à un choc inflationniste qui est perçu par des personnes qui sont parfois plus vulnérables que d'autres. Notamment lorsqu'on parle des produits alimentaires, qui sont quand même des biens de première nécessité. Bon, ben aujourd'hui, effectivement, sans aller chercher, savoir s'il y a des profiteurs de guerre ou pas, on voit quand même que les prix augmentent du fait des coûts de production qui augmentent, des intrants, notamment les engrais pétrochimiques, aujourd'hui coûtent plus cher. On voit que le plastique aussi coûte plus cher, parce que dans le plastique, il y a évidemment du pétrole également. Les coûts de transport plus cher à la sortie, ben on a des prix qui augmentent, et ces prix sur des biens aussi importants que les biens alimentaires qui augmentent, ils sont perçus de façon beaucoup plus difficile par des populations qui ont un revenu disponible ou un reste à vivre, appelons ça ainsi, qui est plus contraint que d'autres. Ouais. Donc non seulement cette situation, on la déplore, on la subit parce qu'elle n'a pas été choisie par la France, mais en outre, elle n'est pas perçue de la même façon selon finalement les capacités capitalistiques des uns et des autres. Et là, il y a une petite injustice.
1: Allez, un peu plus de 10h45 sur RCF Notre-Dame. On parle de l'inflation en France et en tout cas des impacts de la guerre au Moyen-Orient sur notre économie. Vous pouvez continuer de témoigner comme Guy et Marie au 01 56 56 44 00.
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1: avec nos deux économistes jusqu'à 11h, Julien Pillot et Laurent Ferrara. Laurent, quelles doivent être les réponses des États? Alors, peut-être pour parler de l'Europe un petit peu, puisqu'on a pas mal parlé de la France, mais évidemment qu'il y a des conséquences et il va falloir quand même qu'on nous aide un petit peu. Nous, c'est un nous très général. En termes de taux, de bouclier tarifaire, que peut faire la Banque Centrale Européenne sur le sujet, par exemple?
2: Alors oui, il y a deux manières de répondre à ce type de phénomène. Donc il y a la politique budgétaire, donc oui. Ça c'est l'État, le ministre de l'économie qui est en charge. Donc là, ce qu'ils mettent en place, c'est, on l'a dit, hein, ils ne peuvent plus faire du quoi qu'il en coûte, donc ils vont mettre en place des mesures ciblées. Il va falloir identifier les gens les plus impactés par ce phénomène-là et aider ces gens-là.
1: Comme la fin de l'exonération pour les aides à domicile, par exemple?
2: Alors, ça, c'est, je ne pense pas que ce soit lié directement à ce choc pétrolier. Là, ça relève plutôt du phénomène du déficit, hein, qui est déjà élevé. Donc, vous voyez bien la difficulté des économies. Un déficit élevé à plus de 5%. Et en même temps, une crise, un choc pétrolier. Donc, on va devoir aider certaines personnes. Donc, avec les élections à venir. Donc, essayer de ne faire pas trop le mécontent. Donc l'équation est très compliquée pour le ministre de l'économie. L'autre politique, c'est la politique monétaire, c'est-à-dire ce que peut faire la BCE et Madame Lagarde à Francfort en termes de taux d'intérêt. Alors ça, c'est intéressant, hein, parce que normalement, lorsque l'inflation est au-dessus de 2%, qui est la cible de la Banque Centrale Européenne, eh bien, la BCE doit réagir. Okay.
1: Pour tous les pays européens.
2: Alors là, voilà, c'est une des contraintes, hein, c'est-à-dire que la BCE a pour mandat une stabilité des prix au niveau de la zone euro de 2% par an. Ça, c'est son objectif.
1: D'accord.
2: Lorsque l'inflation est aujourd'hui, elle est à 3% sur le mois d'avril, lorsqu'elle est au-dessus de la cible, mais en principe, Madame Lagarde se doit de réagir. Sauf que ce qui se passe en ce moment, ce choc d'inflation importée, c'est le cas le plus mauvais, si je puis dire, pour un banquier central. Parce que si jamais elle relève ses taux d'intérêt, Madame Lagarde, pour essayer de contrer l'inflation, ce qui va se passer, c'est qu'elle va casser la croissance en même temps. D'accord ? Donc elle va entraîner une réduction de l'activité économique parce qu'il y aura moins de crédits, les crédits vont être plus chers, etc. Donc elle aussi, elle est dans un dilemme. C'est-à-dire, est-ce qu'elle doit lutter contre l'inflation qui monte au risque de casser l'activité économique ? Donc là, elle est dans un peu une attente. Et on le voit, hein, la réunion qui a eu lieu fin avril, ils ont dit, bon, pour l'instant, on ne bouge pas. On attend de voir ce qui va se passer.
1: On attend quoi ?
2: On attend de voir si ce que va donner les résultats, c'est-à-dire si la guerre va continuer, si le détroit d'Hormuz va rester ouvert, si l'Iran et les États-Unis vont continuer à s'envoyer des bombes et si l'inflation va monter. Donc aujourd'hui, avec une inflation à 3, ils se disent on ne va pas encore bouger pour l'instant. Ce qui compte aussi dans la décision, c'est ils regardent les anticipations d'inflation.
1: Ouais,
2: comment vont aller, ce que les gens pensent de l'inflation future. Si les anticipations d'inflation ne décrochent pas, restent relativement stables, ils se disent pour l'instant j'attends un peu. Parce que le risque, c'est de casser l'activité économique qui est déjà faible. Hein. En France, on était à 0,9 de prévision avant le début. On va vraisemblablement revoir à la baisse autour de peut-être 0,6% si on n'arrive pas à une résolution rapide de l'activité, de la guerre. Et on voit bien que si les taux d'intérêt montent, eh bien on va passer peut-être à 0,04, 0,3% de croissance.
1: Cette croissance économique, il faut la garder en place, quoi.
2: Il faut la garder, puisqu'on parlait de chômage tout à l'heure. Si on veut éviter une montée du chômage, il faut qu'on continue d'avoir une certaine croissance économique de la consommation et de l'investissement. Et donc là, les taux d'intérêt sont cruciaux pour essayer de maintenir cette activité économique.
1: Julien Pillot.
0: Je suis assez d'accord avec Laurent. En gros, il y a trois niveaux d'action, si on simplifie. Il y a ce que peut faire la France, il y a ce que peut faire la Commission européenne, et ce que peut faire la Banque Centrale Européenne sur la politique monétaire. La France, si on résume un petit peu tout ce qu'on s'est dit depuis le début de cette émission, elle peut, mais elle doit faire bien. Peu parce qu'elle a les difficultés budgétaires dont on a parlé, le niveau d'endettement dont on a parlé, mais elle doit néanmoins agir, et si possible avec discernement, avec, je pense, des soutiens sectoriels sur des secteurs qui sont identifiés comme étant plus touchés que d'autres, et des ajustements budgétaires, si possible, ciblés vers les personnes qui sont les plus impactées dans notre société par le choc inflationniste actuel. Au niveau de la Commission européenne, je pense qu'il y a des moyens de peut-être un peu mieux coordonner et peut-être aussi réduire la demande, notamment de biens énergétiques importés. Donc il faut que la Commission européenne travaille vraiment sur les questions de sécurité d'approvisionnement, en diversifiant toujours un peu plus les sources d'approvisionnement de façon à moins dépendre de l'étranger et donc de un peu moins souffrir de chocs d'inflation importés.
1: Oui.
0: Il faut aussi évidemment qu'au niveau de la Banque Centrale Européenne, on puisse, alors si le besoin vraiment s'en faisait sentir, jouer un peu sur le levier des taux d'intérêt directeurs pour pouvoir donner peut-être un peu de bouffée d'oxygène aux États. Mais il faut aussi en même temps garder la tête froide, parce que comme le disait Laurent, et il a dit à plusieurs reprises d'ailleurs dans cette émission, l'économie déteste l'incertitude. Et il n'y a rien de pire que des politiques monétaires ou budgétaires, mais surtout monétaires, qui auraient tendance à jouer au yo-yo en fonction de la conjoncture, qui par définition est fluctuante. Donc avoir de la stabilité, c'est quand même, et paradoxalement parfois, je l'entends bien, un gage de confiance en fait pour les agents économiques et notamment les investisseurs, qui fait que on arrive à avoir des modèles qui sont plus prévisibles qu'imprévisibles et donc qui permettent d'agir. Je pense donc j'agis et d'agir en conséquence.
1: Ouais, c'est intéressant, Laurent Ferreira, ces trois champs d'action. Ce qui est compliqué, c'est que moi, je pense à Guy et Marie, qui sont dans le quotidien, qui ne sont pas du tout dans les petits papiers de la BCE, de Christine Lagarde et du ministère de l'Économie, qui voient leur fin de mois de plus en plus compliquée, des prix qui augmentent. Comment est-ce qu'on peut arriver aussi à prendre en compte ce quotidien ?
2: Alors oui, ils ne sont pas directement dans le scope, si je puis dire, de la BCE, mais ils le sont indirectement. C'est-à-dire, si la BCE arrive à favoriser la croissance, eh bien, ils vont bénéficier quelque part de manière indirecte de cette croissance et de cette inflation relativement plus faible. À titre individuel et de manière plus directe, c'est vraiment le gouvernement qui peut faire quelque chose pour eux via des aides ciblées. Hein, on l'a dit à plusieurs reprises, si c'est des gens avec un revenu faible ou des entreprises qui dépendent beaucoup de l'énergie, on pense aux taxis, aux transports routiers, aux pêcheurs, par exemple, ben là, il faut peut-être aussi les aider. Et puis, je veux dire, si on peut être un peu plus optimiste, cette crise-là, c'est peut-être aussi un moyen de réfléchir à comment un peu se décarboner de manière globale. Alors, du côté optimiste, par exemple, je regardais les ventes de voitures électriques. Là, on a des hausses phénoménales de ventes de voitures électriques en France, avec des chiffres à plus 40%, 50% par rapport à l'année dernière. D'essayer de trouver des sources alternatives d'énergie, des panneaux solaires, des choses comme ça. Voilà, c'est peut-être le moment aussi. Après, on a des successions de crises, hein, après la guerre en Ukraine et cette guerre en Iran, où on se rend compte qu'on est vraiment peut-être trop dépendant des énergies carbonées. C'est peut-être l'occasion aussi de se décarboner et de lancer des programmes. Ça peut se faire au niveau de la Commission européenne, hein, des programmes à long terme. J'aime bien cette idée de long terme, ce que disait aussi Julien, c'est-à-dire, pour éviter l'incertitude de court terme, il faut avoir une stabilité à long terme, c'est-à-dire avoir une politique industrielle, par exemple, de dire, voilà, à la Commission, on va mettre le paquet sur la décarbonation de nos économies pour éviter cette dépendance. On sera toujours un petit peu dépendant, mais de moins en moins. Donc ça, c'est aussi quelque chose d'avenir, un projet d'investissement d'avenir qu'on pourrait financer pour se développer dans ce sens-là.
1: Parce que s'offrir une voiture électrique, c'est pas donné à tout le monde aujourd'hui.
2: Exactement. Non, ça c'est sûr. On parle au niveau global. Et ce qui va compter, c'est que les deux témoignages de Guy et Marie sont super intéressants là-dessus, parce qu'ils nous disent, c'est pas forcément eux, ils ont pas ça en tête, ils ont le quotidien.
1: Ouais,
2: donc on est pris un peu dans ce piège-là entre ce qu'on peut faire à moyen terme et le quotidien en termes de prix de l'énergie et de prix des biens alimentaires, où là l'État peut nous aider et les aider en particulier à court terme.
1: Messieurs, je vous remercie beaucoup. d'avoir participé à cette émission Je pense donc j'agis. Merci beaucoup d'avoir été vraiment pédagogique pour nos auditrices et nos auditeurs. C'est un sujet qui n'est pas simple du tout. Quand on parle d'inflation, évidemment, ça touche à l'économie. Et je pense que c'était vraiment intéressant. Laurent Ferreira, je rappelle que vous êtes économiste et professeur d'économie internationale à Schema Business School. Vous reviendrez ?
2: Avec plaisir.
1: Ah, écoutez, c'est bien noté. Julien Pillot, de toute façon, vous aviez votre carte de fidélité. Bah, vraiment, il faut qu'on la change. Je rappelle que vous êtes enseignant-chercheur en économie à INSEEC Grande École, chercheur associé au CNRS. Et puis, vous êtes directeur de la valorisation de la recherche à Omnes Éducation. Merci à Pierre-Henri et Sabine et Amaury ce matin qui étaient à la réalisation de Je pense donc j'agis. On parlait d'Europe tout à l'heure, ça tombe bien puisque demain on va prendre un petit peu d'avance sur la journée de l'Europe qui aura lieu officiellement samedi 9 mai. Et on va parler de la force de l'Union européenne. On aura quelqu'un, la porte-parole de la Commission européenne justement, qui sera ici en plateau pour discuter avec nous. Et puis des acteurs également en France qui agissent pour faire en sorte qu'on comprenne aussi à quoi sert l'Europe. Parfois, c'est pas très simple. Ce sera demain de 10h à 11h.

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1: 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Des arts et des lettres, Christophe Maury.
2: Alors pour cette émission cinéma, on va commencer par rendre un hommage à Claire Maurier. Claire Maurier qui est décédée avant-hier. On l'avait vu dans Les 400 coups de François Truffaut, La cage aux folles, d'Edouard Molinaro, Un air de famille, d'Agnès Jaoui et Jean-Pierre Bacri, ou encore Le fabuleux destin d'Amélie Poulain. C'était en 2001. Vous avez
3: où elle est derrière
2: des souvenirs.
3: Derrière le comptoir. Oui. Et c'est une patronne de bar formidable.
2: Elle avait 60. Elle avait 97 ans, pardon.
4: Ah oui, 90.
5: Et
4: oui,
5: c'était la formidable première femme de Hugo Tognazzi dans la cage aux folles. Et c'était la maman de Laurent. Ouais. Et elle a de nouveau un entretien avec son premier mari. Entretien très proche. Et Zaza Napoli, donc Michel Serrault, va les surprendre et va en prendre beaucoup d'ombrage. C'était vraiment une très très bonne actrice, Claire Maurier.
2: Voilà, elle nous a quittés, ben, allez, on lui dédie cette émission. Au cinéma, cette semaine, nous avons retenu 3 films. Nous, l'orchestre, dont la chronique fut un peu escamotée, faute de temps la semaine dernière, donc on va y revenir. Vivaldi et moi, non pas un biopic, mais bien l'arrivée du maestro italien au couvent de la Pietà à Venise en 1717. Enfin, Le diable s'habille en Prada 2 avec la parfaite Meryl Streep, Marie-Noël Tranchant, Dominique Borde et Bernard Midioni. Bonjour.
6: Bonjour Christophe Maury.
2: Nous, l'orchestre de Philippe Béziat avec... Klaus Mäkelä, le chef d'orchestre. Il y avait déjà, vous vous souvenez peut-être, un portrait filmé de ce jeune chef intitulé « Vers la flamme » qui avait été diffusé le 21 avril 24, c'était sur Arte. Et nous, l'orchestre est un documentaire passionnant, car formidablement humain, sur le travail d'orchestre symphonique, en l'occurrence l'Orchestre Philharmonique de Paris, où Klaus Mäkelä fut nommé conseiller musical pour les saisons 2020-2022. Et directeur musical à partir de septembre 2021 pour 5 saisons, succédant ainsi à Daniel Harding. Le film que nous présentons est lauréat du Grand Prix du documentaire musical au FIBADOC de 2026. On écoute la bande-annonce.

0: Ce sont 18 violonistes qui vont faire le même geste, centième de seconde près. Ça m'impressionne énormément. La force du collectif et de cette volonté de jouer ensemble.
1: Sur ma droite, c'est mes collègues bassonistes.
2: Il y a les cuivres derrière. Les violoncelles sont devant.
3: Tout le monde peut avoir à un certain moment l'impression de servir à rien. C'est faux.
4: On se remercie, on se félicite assez régulièrement, quoi. Faut être un peu plus que collègues. Sinon, ça prend pas. Sinon, les concerts sont moins bien.

0: Ah, Stravinsky.
1: Oui. Alors, bah, on accompagne cet orchestre à la Philharmonique de Paris.
0: Ça donne envie d'y aller, hein,
1: oui, à la Philharmonique de Paris. Bah, c'est à voir, la Philharmonique.
0: Ah oui.
1: Il y a 120 musiciens dirigés donc par Klaus Makela. Et ce qui est intéressant, c'est le va-et-vient en fait entre le collectif et l'individuel, puisqu'il a l'idée, il y a le chef qui s'agite beaucoup, hein, c'est un jeune chef d'orchestre, et de Ravel à Bartok, bon, la magie musicale opère, mais surtout, c'est passer de l'œuvre collective à la réflexion individuelle. C'est un va-et-vient intime et créatif, car l'un et l'autre sont indissociables. Et il y a toujours, ils ont tous... Même individus, ils ont tous besoin de l'orchestre. Ça, c'est assez beau de voir qu'ils se réalisent en groupe. Et ce groupe, c'est l'orchestre. Et
0: d'où ça le titre qui est remarquable.
1: Voilà, nous, l'orchestre.
0: C'est formidable.
1: Oui, c'est ça. Donc, c'est la passion individuelle qui rejoint l'effort collectif et la discipline, surtout. Et c'est ce qui est le plus intéressant, finalement. Et il y a un des musiciens qui s'extasie un moment en disant, ce qui est formidable, c'est de voir les violons jouer en même temps, au même moment. Mmh. Et c'est vrai que c'est le miracle. Mais lui qui est dans le truc, il s'extasie encore devant ce miracle-là. Oui. Comment se fait que ça part exactement au même moment, quoi. Ils ont tous la partition. Donc c'est
0: oui,
1: très
0: mais
1: intéressant.
0: Oui, mais les coups d'archer sont réglés à l'avance.
1: Oui, parce oui,
0: que
1: oui.
0: Vous pouvez faire la même note en poussant votre archer ou en le tirant votre archer. Mmh. Et il y a tout un travail de réflexion préalable entre le chef d'orchestre et le premier violon, qu'on appelle aussi le bélier de l'orchestre, parce que c'est lui qui tire tout ça. Et ce travail-là, il est fait à la table. Et ensuite, en effet, tous les archers vont ensemble, parce que sinon vous n'avez pas du tout le même son. Marie-Noël.
2: Oui, outre ce rapport de l'individuel au collectif, en effet, moi, j'ai été très sensible d'abord au fait qu'on soit au cœur de l'alchimie musicale. Comment de tant de vies humaines extrêmement diverses, ordinaires, peut naître une harmonie supérieure, inattendue, extraordinaire, exceptionnelle, qui nous mène tous musiciens et auditeurs ensemble dans une beauté incroyable, presque miraculeuse, pourrait-on dire. Et puis, là, j'ai beaucoup aimé, parce que ça, je trouve que c'est très original par rapport à un documentaire classique, tout un jeu sur les perceptions diverses. Auditive et visuelle. Par exemple, on voit des paysages, il y a des rapports particuliers, inattendus, et qui ouvrent vraiment aussi bien les yeux que les oreilles, que toute la sensibilité à des réalités complexes et vivantes, très vivantes. Ça, je trouve ça, il y a les voix, il y a un rapport non seulement à la musique, mais aux voix, au silence, à la vue, au paysage, au décor, aux lumières, et tout ça participe à cette alchimie très très singulière.
0: Ce que j'ai trouvé formidable, c'est le côté social. C'est-à-dire qu'il y a une sorte de rite dans un concert. Il y a beaucoup de gens qui disent « Oh, c'est pas pour moi, c'est la grande musique, ou c'est très snob, ou ils sont tous habillés en smoking, etc. » Et là, on les voit en t-shirt, en short, en train de vraiment mouiller le maillot. Et on voit vraiment un côté très, très humain. Et ça donne vraiment envie d'aller au concert. Donc, quand ça démythifie voilà, la musique dite classique, pour dire que c'est juste la musique. Quoi.
2: Oui, il y a un très beau passage.
0: Très, très bien.
2: Notamment, je trouve, sur et avec le cor anglais.
0: Oui.
2: J'ai trouvé ça admirable. On nous fait entendre ce son vraiment bouleversant, profond, mélodieux, exceptionnel du cor anglais. Et le corniste dit, mais Christophe, vous seriez mieux de traduire ce qu'il dit, son rapport avec cet instrument si particulier.
0: Parce qu'il est...
2: C'est dans la symphonie de Mahler, non? J'ai oublié la musique. Mais en tout cas, c'est très beau, parce que là, il y a comme une espèce de solo, tout à coup, extrêmement lyrique, extrêmement intime, aussi bien dans son rapport à la musique que à la vie.
0: Et tout le monde écoute.
2: Et tout le monde est, oui, suspendu.
0: Bernard.
3: Oui, moi je serais un tout petit, quand même un petit peu mitigé, même si le meilleur de ce

0: exalter la puissance du groupe. Mmh. Alors, ils emploient cette expression, moi, dont je ne suis pas fanatique, la puissance du collectif. Mmh. Et en même temps, toujours mise en parallèle avec la ferveur de chaque artiste. Parce que chacun d'entre eux, et ça c'est vrai, lorsque vous connaissez des musiciens, ils ont cette flamme à l'intérieur d'eux-mêmes. Mmh. Il y a quelque chose, et qui ne les consume pas, hein, d'ailleurs. Au contraire, très souvent. Et c'est vrai que ça, c'est plutôt très bien montré. Et il y a une formule qui est donnée d'un célèbre chef d'orchestre, je ne porte pas spécialement dans mon cœur non plus, puisque c'est Pierre Boulez, mais on vous donne cette formule qui est la liberté dans le cadre. C'est ce qu'il avait dit lors d'un concert. Et cette formule, ici, semble aussi judicieuse qu'éloquente, parce qu'ils sont tous dans une grande liberté et en même temps dans un cadre très, très précis. Mais maintenant, vous avez un choix qui est de ne pas entendre, et c'est volontaire, on les voit parler, mais on n'entend pas ce qu'ils disent, et vous avez résumé en quelques lignes ce qu'ils disent. Malheureusement, les caractères sont très petits, et en plus, ça va très vite. Donc, vous ratez parfois les propos qu'ils sont censés tenir, et ça, c'est tout de même ennuyeux. La structure, c'est tout de même une oscillation entre la musique et quelques remarques éparses. On ne peut pas dire qu'il y a eu un grand travail de charpente, je ne dis pas de charpente musicale, évidemment, mais de charpente dramatique. Et puis, on n'a pas le temps de s'attacher à tel ou tel interprète, parce que la caméra va très vite, on entend tel ou tel, et puis on passe à un autre. Et finalement, il n'y en a pas vraiment un qui se dégage, à part peut-être le chef d'orchestre. On aurait d'ailleurs voulu qu'ils interrogeassent les chefs d'orchestre. Ça aurait pu être riche d'enseignements. Or, on est sur les interprètes qui sont certes intéressants, mais ça va très vite et ce n'est pas assez pédagogique. On aurait bien voulu qu'ils parlassent de leur formation ou des compositeurs qu'ils jouent, qu'ils interprètent. Des anecdotes.
1: C'est pas le sujet.
0: Ben, ça aurait été intéressant. Une fois ou deux qu'ils parlent, par exemple, de leur amour de Bartok ou de Ravel ou de. Et pas du tout. Et puis la réalisation est appliquée, mais manque un peu de relief. Néanmoins, on entre ici, je suis d'accord avec Marie-Noël, à l'intérieur des instruments sollicités, comme si entre le grand Bécart et l'archer des ombres, la caméra ouvrait cinq fenêtres en basson.
2: Oui, si vous voulez voir un court-métrage sur l'orchestre de l'intérieur, vous pouvez voir le court-métrage de Patrice Lecomte sur le Boléro avec Jacques Villeray. Vous connaissez ce court-métrage ?
3: Ah non,
0: pas la contrebasse, c'était
2: non,
0: pas
2: non,
0: d'après...
2: Non, non, non, c'est la contrebasse, une pièce de Suskind.
0: Oui, de Suskind.
2: Là, c'est Patrice Lecomte qui s'est amusé. On a on a l'orchestre qui joue le Boléro, et puis la caméra avance sur le type qui a la caisse claire, qui fait toujours le même rythme, et c'est Jacques Villeray. Et là, tout se passe dans son visage. On sent qu'il s'ennuie, on sent qu'il en a marre, on sent que c'est formidable. Ouais, vous pouvez voir ça sur YouTube. Allez, maintenant, toujours, on reste dans la musique avec Vivaldi et moi de Damiano Micheletto, avec Tecla Insolia, Michele Riondino et Fabrizia Sacchi. Le titre original, qui, à mon avis, est bien meilleur, c'est pas Vivaldi et moi, c'est Primavera, c'est-à-dire printemps. Mm-hmm. C'est pas Il Primavera, c'est Primavera, printemps. Et c'est vraiment printemps, ce truc. On est à Venise en 1717, l'Ospedale della Pietà à Venise recueille et forme des jeunes orphelines à la musique. Dissimulées au public, souvent masquées ou derrière une grille, l'orchestre de jeunes filles se produit pour les riches mécènes de l'institution. Elles sont là à grandir en vue d'un riche mariage organisé par la direction, une direction assez vénale, il faut le dire, qui change de Kapellmeister pour attirer encore plus de monde. Ainsi vient Antonio Vivaldi, dont la musique révolutionne le couvent. Il s'attache à Cecilia, qui a 20 ans, qui excelle en tant que violoniste. Elle aussi est appelée à un grand mariage, pour autant qu'elle passe le test de virginité. On écoute la bande-annonce.
4: Ogni domenica suoniamo dietro una grata perché nessuno deve mai vederci in volto.
5: Sono tutte così timide?
6: Educate all'obbedienza, istruite. Dobbiamo parlare con Don Giulio.
7: Per prendere chi?
8: Don Antonio.
7: Vivaldi?
6: Prendiamo Vivaldi.
9: Abbiamo un primo violino.
10: Io?
9: Come ti chiami tu?
10: Cecilia.
9: Ma tu hai qualcosa che le altre non hanno.
11: Sei tu che andrai in sposa ad Andrea Sanfermo.

0: Lo conoscete?
1: Non poteva capitarti di meglio, sai.
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3: Più impeto, mi sto addormentando.
0: Non voglio più sposarmi, ma sposandovi avrei dovuto rinunciare alla musica.
4: Io non posso far nulla, ma voi invece sì.
5: Tu non puoi chiedere a me di cambiare la tua vita.
6: Voi dovete pensare solo a far bella figura con me.
7: Non sei felice? Tutta Venezia ti ha applaudito. Vedere sprecato tutto il tuo talento, quella è una tortura.
0: La musica non serve ad imitare i suoni del mondo.
5: Sì, hai ragione, la musica non serve a niente, però può fare tutto.
8: Fare tutto.
9: De Big Board.
10: Oui. Oui, ben on est beaucoup plus proche du destin de Cecilia qui a 20 ans et qui est orpheline et qui est donc dans l'hospital de la Pietà et qui refuse de se marier parce que si elle se marie, elle ne peut plus jouer, elle ne peut plus, elle est violoniste. Hein. Donc elle doit abandonner la musique, elle veut pas abandonner la musique, donc pour elle le mariage est une contrainte et à laquelle elle veut à tout prix échapper. Et face à elle par intermittence, on a Vivaldi, maître et mentor qui l'accompagne de loin et la soutient prudemment tout de même dans sa démarche. Il est assez distant. Il n'est pas, il ne la cornaque pas, il ne la coiffe pas. Il est à distance. Elle se confie à lui simplement. Voilà, c'est porté par des décors assez luxueux et
9: des costumes magnifiques.
10: Et les costumes aussi, oui. Le film est un portrait décoratif mais assez bien documenté, sans exagération. On n'insiste pas trop de la Venise du XVIIIe siècle. Et de cette héroïne sacrifiée et reconnue. Alors certes, on peut y distinguer en filigrane un pamphlet féministe qui est moins à la gloire de Vivaldi qu'un hymne à la liberté féminine, c'est certain.
9: Surtout la fin.
10: Ça, on sait, surtout à la fin. Mais le spectacle est esthétique et sans être exagéré. Moi, j'ai beaucoup pensé à ce que Comencini avait fait avec Casanova.
11: Mais oui, hein, vous avez raison, hein, on y pense vraiment.
10: On y pense vraiment parce qu'il y a une délicatesse, on n'insiste pas trop sur les décors, mais on est vraiment dans cette Venise du 18e. Quoi.
11: Casanova, voilà. Un adolescent à Venise.
10: Voilà, un adolescent à Venise, qu'on a sorti avec beaucoup de retard.
11: Alors, hein. En 69 en Italie, mais voilà. Chez nous peut-être en 76.
10: Parce qu'on avait sorti le Casanova de Fellini, oui. En fait. Mais voilà, mais le spectacle est tout de même assez réussi, c'est intéressant, c'est sans fausse note, on peut le dire. Et c'est un livre d'images, un beau livre d'images qu'on feuillette, et puis le visage de l'héroïne vous reste en tête. Elle est émouvante.
11: Et puis la mère supérieure est formidable.
10: Et puis bien sûr, les religieuses ne sont pas vraiment à leur avantage.
9: Non.
10: Surtout quand elles tuent les petits chats.
11: Oui.
9: Marie Noël.
12: Oui, c'est une scène du début.
10: C'est le début.
12: Évidemment, symbolique, puisque ces petits chatons qu'on sacrifie renvoient, bien sûr, à ces orphelines. Qui n'en sont pas forcément au départ, mais qui sont des enfants abandonnés. Et donc, qu'on laisse dans des boîtes, on voit une scène furtive ou l'abandon d'une... C'est très étonnant. Alors, c'est vrai que la musique est salvatrice pour elle. C'est vraiment un accès à la beauté, à la vie intérieure profonde, et elles font des merveilles avec des grands maîtres comme Vivaldi. Donc le film a cet axe très, très beau, très fort et très tenu de la musique ensemble. Là encore, on retrouve... Ça, c'est très bien mis en valeur, je trouve. Mm-hmm. Et Vivaldi est intéressant. Je trouve une composition, non pas musicale, mais dramatique... Et juste, parfois peut-être un peu
9: dramaturgiquement, ça tient la route, hein.
12: Oui, je trouve aussi les rapports entre ces deux personnalités. Alors, il faut dire qu'il l'a. Dominique disait oui qu'il l'a. Il la garde à distance, mais c'est quand même lui qui l'a choisi, et il l'a choisi pour une belle raison qui est que dans la musique. Elle ne cherche pas la louange. Donc il perçoit tout de suite qu'elle a un rapport, une vraie passion, un vrai, véritable engagement dans son art musical, que ça représente vraiment beaucoup pour elle, plus que des œuvres à jouer. C'est une âme, c'est un chemin. Et elle vit ça très très bien. La jeune interprète est vraiment bien aussi. Donc ces deux personnages sont intéressants et j'ai aimé, comme vous, le classicisme, la sobriété de, dans l'ensemble de, des décors, des costumes, de la vie. Une vie à Venise, dans le calme des jours, sans touristes et sans mascarade. Parce que Venise au cinéma, c'est souvent des mascarades extravagantes, une extériorisation soi-disant baroque, mais parfois non. Là, il y a une sobriété qui a beaucoup de tenue.
9: Mais pour un établissement religieux, le sentiment religieux, là, n'existe absolument pas. Hein. On n'a ni office, rien. On est vraiment dans la musique et dans la sacralisation de la musique.
11: Oui. Bernard. Oui, un film intéressant qui repose là encore beaucoup sur les scènes de concert qui tirent leur épingle du jeu,
9: ah oui.
11: Mais avec quand même une grande élégance de mise en scène. D'un bout à l'autre, la relation entre le compositeur et la jeune orpheline retient l'attention parce qu'elle est subsumée, transcendée, sublimée par l'art. Parce que sinon, le rapport humain, en effet, il l'a choisi, Marie-Noël a raison, mais ce qui les porte tous les deux dans la même direction, c'est l'art. Là aussi, une ferveur à l'égard de la musique. Et ça, c'est montré de manière intelligente. Vous avez une scène qui est bien rendue sur la notion de pouvoir et art, qui est la scène en présence du roi, qui au départ semble se désintéresser.
9: Du roi de Suède.
11: Absolument. Et puis qui finit par l'applaudir. Et là, ça, il y a une bascule.
9: Et s'opère. Il la démasque.
11: Oui, aussi. Oui, aussi. Absolument. Elle ne veut pas.
9: Absolument. Oui, parce que quand elles se présentent en public, elles sont masquées. Il y a de très belles images d'ailleurs quand elles sont tout en
12: rouge. Oui. Leur domino pourpre et leur masque noir glissant sur les canaux de Venise dans des barques.
11: Et ça, c'est vrai qu'il la démasque contre son gré. Plus le long métrage avance, plus il gagne en intensité. Et en intensité dramatique, moi j'ai plutôt aimé néanmoins le final, parce que à la fois sur le plan mélodique et sur le plan dramatique, il y a quand même un crescendo, une apogée. Alors Vivaldi avait donné son dernier rôle à l'un de nos grands acteurs. Je ne sais pas si mes camarades s'en souviennent, mais c'est le dernier film de Michel Serrault, qui s'appelait Antonio Vivaldi, un prince à Venise. C'est le dernier rôle. Alors, il ne jouait pas Vivaldi, il jouait un ponte de Venise. Et ça a été son dernier rôle en 2006. Et il décède très peu de temps après. Maintenant, l'histoire de la mère inconnue et de l'héroïne, c'est pas très intéressant. En plus, c'est même abandonné en cours de route. C'est dire si ce n'est pas très intéressant.
9: C'est à se demander si la mère n'est pas la mère supérieure.
11: Ah, alors ça, c'est votre lecture très intéressante, hein, du reste.
9: C'est elle qui lui donne sa liberté.
12: Oui,
9: et
12: c'est elle à la fin, est-ce que ce n'est pas un peu trop didactique quand même pour aujourd'hui, voilà, la liberté, elle quitte le...
11: C'est possible, mais on est dans...
12: Je
11: suis d'accord avec vous, mais c'est romanesque. Mais oui, est-ce que c'est lourdement symbolique? Comme mes camarades, j'ai pas tellement aimé la noyade, même pas du tout Féline au début, qui est un petit peu lourde en plus. C'est pas seul, mais entre autres, c'est assez statique aussi quand même. Bon, même si évidemment on s'attend pas à de grands mouvements de caméra, je suis d'accord avec Dominique, le passer par le regard d'une femme, on aurait pu très bien expliquer l'histoire de Vivaldi. Non, les temps actuels font qu'il faut passer par le regard d'une femme pour lui donner une légitimité. Et puis les différentes figures masculines, à part Vivaldi, on peut pas dire qu'elles suscitent une franche sympathie, hein, ni les uns ni les autres. Et puis peut-être une petite coquetterie, les Quatre Saisons, son morceau le plus célèbre, on entend quelques notes à la fin sur le générique de fin.
10: Ce qui est intéressant, c'est qu'à la fin, moi je ne savais pas qu'en fait il est mort dans la misère et les Quatre Saisons ont été retrouvés après sa mort.
11: Oui, absolument.
10: Donc c'est ce qui explique qu'on ne les mette pas dans le film. Finalement.
11: Absolument, et ce qui va faire un peu la transition avec notre film suivant, la musique de l'atypique ecclésiastique vieillit bien grâce à une suprême élégance. Il n'y a donc nul besoin de mettre en tonneau Vivaldi pour voir ce que le prêtre a porté.
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9: Il nous reste une poignée de minutes pour Le Diable s'habille en Prada 2 de David Frankel avec Meryl Streep, évidemment, et Anne Hathaway, que je trouve toujours sublime, Emily Blunt. Alors, on a Miranda, Andy, Emily, Nigel, qui replonge dans l'univers impitoyable et glamour du magazine Runaway dans les rues de New York.
14: J'ai occupé votre poste. J'ai été à la Fashion Week de Paris.
15: J'ai porté plusieurs pièces de la collection Chanel.
16: Et vous avez tout gardé?
15: Non, je les ai données.
16: Quoi?
15: Un peu too much pour une salle de rédaction.
17: Votre bureau.
15: Qui donne ses fringues Chanel?
9: Même pas deux minutes chacun. Dominique.
10: Oui, on arrive. Alors, on pourrait dire qu'on arrive sur la pointe des pieds, mais non, on arrive avec des gros godillots dans le monde snob et arriviste de la mode et du magazine Runway. On les retrouve 20 ans après. Hein. Tout se mêle et s'entremêle pour offrir un spectacle glamour et cruel, élégant et manipulateur. Certes, il y a des personnages avec en tête l'impériale Meryl Streep, une peau de vache cynique et autoritaire. Et quelle allure tout de même. Anne Hathaway aussi, fausse ingénue, dans la cage dorée des lions et des lionnes de la mode. Et les dialogues, si les dialogues sont pertinents, certes ils ont dû être écrits à plusieurs, hein, sont pertinents et percutants, ce n'est jamais qu'un monde en trompe-l'œil. Ce qui voudrait être brillant n'est que clinquant, et ce qui veut être raffiné reste superficiel. On peut s'amuser à compter les robes, il y en a beaucoup, et les costumes très élégants de Stanley Tucci aussi. Il est d'une élégance à chaque plan. On peut savourer aussi le luxe tapageur des intérieurs, savourer ou ne pas aimer. Le tout n'est qu'une vitrine pour épater ceux qui ne sont pas de ce monde. Un spectacle, certes, mais ça n'est que ça. Moi, j'ai été assez déçu par le film. On ouvre un rideau qui s'ouvre sur un vide abyssal, finalement. Et ni Prada ni Meryl Streep n'en sortiront gagnants.
12: Mais bien sûr, c'est du spectacle, du clinquant, mais c'est le propos même. Oui. C'est le propos même. Donc, c'est bien. C'est quand même, on assiste à un changement de génération, de monde. Et ça, c'est bien fait. Parce que les choses se télescopent et que Meryl Streep, qui est au sommet et cherche à le rester, découvre vraiment alors des abîmes sous ses talons aiguilles.
9: Miranda, vous voulez dire.
12: Miranda, mais bien sûr. Et j'aime bien aussi le personnage de Andy, parce que, Anne Hathaway, parce que c'est un personnage qui doute et qui s'interroge sur lui-même. Et ça, c'est le film réussit à glisser ça et à glisser finalement une petite perspective sentimentale qui n'est pas cynique.
9: Bernard,
12: et qui est plaisante.
18: C'est une très bonne suite du premier, parce que si on n'a pas vu le premier, on ne comprend pas toutes les allusions à la scène avec les jumelles dans l'escalier. Mais c'est pimpant, c'est chatoyant. On retrouve les mêmes personnages, mais ils sont creusés. Le personnage de Nigel, Stanley Tucci, gagne ici en épaisseur. Ils ont compris qu'il était important dans le premier film. Meryl Streep gagne en humanité. Anne Hathaway est plus madrée. Emily Blunt est plus sympathique. On retrouve même la chanson de Madonna. Et puis tout de même, s'adresse un état des lieu très judicieux sur le journalisme et le changement de la vie économique face à la classe de l'ensemble. On aurait tort de se défiler pour ne pas chausser le soulier de Satan, et on ne dira donc pas courage, fuyons.
9: Merci à tous les trois, Marie-Noël Tranchant, Dominique Borne et Bernard Milioni. Merci à Jean-Paul Laérine pour la réalisation, François Dieudonné, Philippe Malpeuch et Jean-Paul et Camille Meyer pour la réussite technique de notre entretien. Demain, c'est jeudi, je recevrai Laurent Carlot, diacre, pour son livre Pardonner et aimer, le chemin de la joie. D'ici là, prenons soin des uns des autres et soyons heureux, c'est urgent, je vous embrasse.
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1: Et avec nous toute cette semaine, frère Sylvain de Tocque, bonjour.
2: Bonjour Madeleine.
1: Vous êtes dominicain, docteur en littérature et en théologie, et vous enseignez les Pères de l'Église. Alors vous êtes l'auteur de cet ouvrage, Au bon plaisir de Dieu, l'évangile du bien-être. C'est publié aux éditions du Cerf. On a envie de savoir le bon plaisir de Dieu, qu'est-ce que c'est donc? C'est-à-dire, qu'est-ce qui fait plaisir à Dieu, au fond? Ouais. C'est ça. Qu'est-ce que vous interrogez sur l'évangile?
2: Alors en fait, le bon plaisir de Dieu, c'est une clé théologique qui est extrêmement sérieuse, figurez-vous. L'expression est un peu vieillotte en français, bon plaisir, oui. C'est comme les rois d'autrefois qui signaient « tel est mon bon plaisir », ça veut dire faut passer à l'action maintenant, faut appliquer la volonté du roi. Hein. En fait, c'est un mot grec, un petit mot grec, « eudokia », que nos auditeurs connaissent par cœur, mais ils ne le savent pas, parce que c'est le mot que les anges ont utilisé dans le « gloire à Dieu » à Noël. « Gloire à Dieu au plus haut des cieux », et paix sur la terre, littéralement, aux hommes de bon plaisir. C'est-à-dire aux hommes qui sont l'objet du bon plaisir de Dieu. Ça lui plaît à Dieu qu'on existe. Il n'était pas obligé de nous créer, hein, personne ne l'a forcé. Hein. Ça lui plaît. Il nous crée parce qu'il trouve sa joie, son plaisir en nous. Hein. Alors après, il y a d'autres passages dans la Bible, Nouveau Testament, où on a ces mêmes mots pour dire que Dieu le Père trouve son bon plaisir dans son Fils au baptême. Oui. Hein. En lui, j'ai mis tout mon bon plaisir, dit littéralement le texte grec. Hein.
1: Et puis Saint Paul, dans la transfiguration aussi.
2: C'est exactement cette même idée. Et Saint Paul dit que c'est le dessein bienveillant de Dieu. En fait, c'est comme ça qu'on traduit le premier chapitre de l'Épître aux Éphésiens. C'est son bon plaisir que nous existions et que nous soyons sauvés. Hein. Le moteur de l'action de Dieu pour nous créer et pour nous sauver, nous faire partager sa vie éternelle, c'est ce qu'on appelle son bon plaisir. Ça lui plaît de faire ça, hein, contrairement à ce que aussi certains imaginent parfois. Hein. Et il est bon de s'en souvenir.
1: Donc au fond, évangile, bonne nouvelle, c'est bien une bonne nouvelle.
2: Exactement. Et aujourd'hui, les papes, hein, le pape Léon, il a commencé son pontificat en reprenant cette expression qui était un leitmotiv du pape François. C'est ce que les papes appellent l'amour inconditionnel de Dieu. Ça veut dire que Dieu se plaît à nous aimer. Quoi que nous fassions, nous serons aimés de Dieu. Hein. Ça ne veut pas dire qu'en nous, quand nous faisons le mal, ça nous blesse, ça nous atteint. Mais c'est nous que nous blessons, c'est pas Dieu. Ça, les grands théologiens, les pères de l'Église, etc., sont très attentifs à cette idée-là. Hein. C'est à nous que nous faisons du mal quand nous faisons le mal. Hein. Dieu, lui, il est éternel et bienheureux, il est tout-puissant. Il s'est mis à notre portée en Jésus sur la croix, hein, mais pour nous rappeler à quel point nous sommes aimés d'un amour inconditionnel. Encore une fois, c'est le pape Léon qui a commencé son pontificat comme ça au soir de son élection.
1: C'est vrai qu'il y a encore l'idée que Dieu punit.
2: Alors, en fait, ce que vous pouvez graver dans votre mémoire, dans votre cœur, hein, le bon plaisir de Dieu, c'est sa bienveillance, sa bonne volonté, son amour inconditionnel, tout ça c'est pareil. Et ça, c'est la racine d'une vie chrétienne heureuse et épanouie. Parce que le jour où on découvre ça, alors j'aime beaucoup travailler sur les récits de conversion, les nouveaux convertis, donc André Frossard, etc., qui font cette expérience mystique du bon plaisir de Dieu. En fait, on aurait dû s'attendre à ce qu'il soit écrasé par la peur d'un Dieu. Il découvre que Dieu existe, ça fait des années, parfois une vie entière, qui nie l'existence de Dieu, qui se moque de lui, qui lui crache à la figure, qui, comme dans la famille Frossard, où on était communiste, etc., on bouffait du curé à toute la journée. Et voilà qu'en fait, cette expérience spirituelle qu'il fait dans la chapelle de la rue d'Ulm à Paris, c'est l'expérience d'une bonté infinie qui va complètement le désarmer. Et il dit, j'ai eu le cœur brisé, mais pas parce que Dieu m'a fait peur, qu'il s'y est pris au marteau-piqueur. Hein. Non, mon cœur a été brisé par la tendresse de Dieu, par la bonté, la beauté de Dieu. Découvrir qu'on passe toute sa vie à côté de cet appel à être aimé, qu'on n'a pas encore accueilli, mais c'est une expérience cuisante.

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1: Sylvain de Tocque, on évoquait ce bon plaisir de Dieu, qu'est-ce qui fait notre joie et qui fait aussi la sienne. Il y a aussi un verset dans l'évangile selon saint Matthieu, au chapitre 5. « Soyez parfaits comme votre Père est parfait ». Voilà qui pourrait un peu, là aussi, nous écraser d'une certaine manière. Quelle est l'ambition de Dieu pour nous ?
2: Heureusement, on a des bons biblistes qui ont fait du grec et qui nous expliquent que les mots qui sont utilisés, mais ça aussi, pendant des siècles, parfois, on s'est adossé à de mauvaises traductions de l'écriture, des pères, etc. Il y a même de grands auteurs ont fait fausse route parfois à cause de la mauvaise traduction d'un mot de la Bible. Heureusement, on grandit dans l'intelligence de la foi, on fait des progrès et on découvre que ce que Jésus nous dit dans ce passage-là, c'est pas soyez parfaits au sens d'être des gens impeccables d'un point de vue moral. Ça veut dire ça aussi, mais c'est pas exactement ça. Ça veut dire littéralement soyez épanouis, accomplis, achevés. La finalité vers laquelle nous tendons est atteinte. Et Jésus nous dit grosso modo, soyez accomplis et épanouis en plénitude comme votre Père est quelqu'un d'accompli et d'épanoui en plénitude.
1: Mais alors quelle différence là vous feriez avec justement le développement personnel qui, d'une certaine manière, dit aussi deviens ce que tu es, accomplis ta personne. Il y a une différence.
2: Il y a une différence, elle est colossale. C'est que la littérature du développement personnel, et spécialement en dehors de la vie de l'Église, elle bute contre un plafond de verre parce qu'elle ne sait pas que nous ne sommes pas appelés à nous épanouir seulement d'un point de vue terrestre, mais à nous épanouir en vie éternelle et bienheureuse dans la communion avec Dieu. C'est ce que les pères de l'Église appellent la divinisation de l'homme. Donc, si je prends une image très simple. Je crois qu'on disait dans l'une des émissions précédentes, voilà, on commence par s'épanouir dans la glaise, on est semé dans la glaise, on éclot dans la glaise, mais on est fait pour s'épanouir dans la gloire. Bon, quand vous plantez des bulbes au mois de novembre, il fait froid, il pleut, c'est pas pour qu'ils pourrissent dans la terre, c'est pour que quelques mois plus tard, sous un beau soleil de printemps, vous ayez une magnifique fleur, une jacinthe, une jonquille, une tulipe, que sais-je. Et là, vous comprenez quel était le but à atteindre pour ce bulbe. C'est pas de rester à l'état de bulbe. C'est pareil, Dieu nous a appelés à exister sur cette terre et pas à exister d'une vie végétative, à nous déployer comme ces fleurs, à fructifier. Sauf que, vous l'avez remarqué, les fleurs du printemps, une fois que le printemps est passé, elles fanent et elles disparaissent. L'être humain est appelé à un au-delà de la réalisation de son programme biologique. On est appelé à un au-delà de cette vie terrestre, mais qui commence dans cette vie terrestre. C'est toute la difficulté, c'est la raison pour laquelle souvent on est tenté d'opposer les deux et qu'on bascule dans de véritables drames psychologiques, affectifs, relationnels, théologiques, etc. Parce qu'on veut mettre en opposition la vie terrestre et la vie du monde à venir. Non, la vie éternelle, comme dit l'Église dans sa liturgie, la vie éternelle est déjà commencée dans la vie du baptême, dans la vie de la célébration liturgique, etc. Mais elle n'est pas achevée sur la terre. On est fait pour plus grand que ça.
1: Et comment justement dépasser les limites qui parfois s'imposent à nous ? On aimerait être encore beaucoup plus, développer ce qu'on pressent chez nous, être comme une capacité. Est-ce que la prière peut aider ? Qu'est-ce qui peut finalement être une libération ?
2: Alors c'est toute la gamme de moyens surnaturels que l'Église offre à ses enfants. La prière, les sacrements, en particulier les sacrements de l'initiation chrétienne, le baptême, la confirmation, et puis ensuite les sacrements qu'on réitère pour réparer la vie chrétienne. Le sacrement de la réconciliation, qu'on reçoit fréquemment quand on est un chrétien fervent, et pas seulement une fois par an ou moins encore. L'Eucharistie, qu'on reçoit fréquemment, au moins le dimanche, pour pouvoir vivre vraiment du Christ ressuscité.
1: Parce que ça nous donne une certaine lucidité, en fait.
2: Oui, puis parce que l'Église croit que ces moyens qui ont un aspect si simple, si concret, sont traversés par la grâce de Dieu d'une manière tout à fait particulière. Ces gestes ont été voulus par le Christ, ils ont été transmis par le Christ à ses apôtres, les apôtres les ont transmis à l'Église. Et les miracles eucharistiques, ça n'arrive pas tous les jours. Mais nous croyons qu'à chaque fois que nous célébrons l'Eucharistie, c'est vraiment Jésus qui est donné en communion et que nous sommes unis à lui, et que cette communion à lui, elle doit nous soulever en vie éternelle. La vie éternelle, chers amis, c'est pas seulement l'idée que ça va durer très longtemps, et que ça va être long, surtout vers la fin, comme disent les humoristes. Non, la vie éternelle, c'est la vie en plénitude. Une saisie de la vie en plénitude. Mais on n'a pas idée de ce que c'est. Il faudra y être pour pouvoir en parler avec une certaine expérience. Là, les théologiens balbutient, hein, on bredouille comme on peut pour essayer d'expliquer ce que Jésus nous a fait entrevoir. Mais on sait bien que les mots humains sont trop courts, trop fragiles pour pouvoir dire ce bonheur extraordinaire du ciel. Ben, ce bonheur du ciel, en tout cas, on est appelé à en vivre dès maintenant. Et c'est ça qui manque cruellement à l'épanouissement, le développement personnel dans les catégories purement, vous voyez, j'allais dire égocentriques auxquelles on est habitué. Et c'est aussi pour ça que nos auditeurs, peut-être mes lecteurs, peuvent être étonnés parfois par le fait qu'on puisse mettre en relation cet appétit d'épanouissement personnel, de bien-être, de développement de soi et la vie chrétienne. Parce que la vie chrétienne, en fait, elle nous appelle à être bien et à être bien pour toujours.
1: Ne pas oublier de croire à la grâce de Dieu. Merci beaucoup Sylvain de Toc, auteur du livre « Au plaisir de Dieu, l'évangile du bien-être » publié aux éditions du Cerf. À demain.

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1: Aujourd'hui, nous sommes le 7 mai. C'est l'une des dernières étapes de la guerre d'Indochine qui se déroule le 7 mai 1954 avec la chute de la poche de Dien Bien Phu.
2: Des éditions spéciales annonçaient à la France la chute de Dien Bien Phu, tombée après 57 jours d'une bataille sans merci. À l'heure où les héroïques soldats du général de Castres cédaient sous le nombre après une défense qui pourra compter parmi les plus hauts faits militaires de toute l'histoire. Et la France se mettait en deuil. Hommage à ceux qui, à Dien Bien Phu, venaient comme lui de se coucher sanglants, morts comme ceux de Verdun pour que flotte un drapeau.
1: Dien Bien Phu restera comme le dernier affrontement majeur de la guerre d'Indochine. Elle se terminera en juillet 1954 avec la signature des accords de Genève. Cette défaite française de Dien Bien Phu coûtera la vie à 2293 soldats. Sur les 11 721 prisonniers français, on comptera 7801 disparus. Nous sommes dans la première année de la Première Guerre mondiale. Le paquebot britannique Lusitania en provenance de New York est coulé par les Allemands le 7 mai 1915.
3: En pleine Première Guerre mondiale, un paquebot gigantesque a coulé au large des côtes irlandaises. 1200 passagers ne sont jamais arrivés en Angleterre. Ils ont perdu la vie à bord du Lusitania, mais ce n'est pas qu'un simple naufrage. Les circonstances du drame font polémique depuis plus d'un siècle. Un sous-marin allemand l'a torpillé. Est-ce le seul coupable? Un sous-marin allemand aurait par erreur coulé un bateau rempli de civils. Faut-il croire à une bavure? D'innocents civils ont été happés par l'une des affaires les plus mystérieuses de la Première Guerre mondiale.
1: Extrait d'un documentaire de RMC Découverte. Les Allemands affirment que le Lusitania transportait des munitions, ce que les Anglais nient farouchement. Il faudra attendre 1972 pour découvrir que les Anglais mentaient. Le naufrage du Lusitania sera considéré par les Américains comme un crime de guerre. Les Allemands suspendront la guerre sous-marine le 27 août 1915. La Seconde Guerre mondiale vit ses derniers instants en Europe le 7 mai 1945. L'Allemagne signe sa capitulation à Reims.
4: Dans le désordre allemand, une nouvelle figure a surgi. L'amiral Dönitz, à qui Hitler a abandonné le commandement suprême. Et Dönitz offre la capitulation sans condition de l'Allemagne. Elle est signée à Reims le 7 mai, dans une salle d'école, devant les représentants du haut commandement interallié, par le général Jodl, accompagné de l'amiral von Friedenburg. Cette fois, c'est bien fini. Français, avec nos alliés anglais, américains et russes, nous signons la fin de la tragédie.
1: La Seconde Guerre mondiale prend fin le lendemain, 8 mai 1945. Auparavant, Staline exige une seconde séance de signature à Berlin dans sa zone d'occupation.
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1: Côté culture, nous quittait le 7 mai 2013 la chanteuse américaine francophone Terry Moïse. Puis d'immigrée haïtien, elle naît à Los Angeles, elle s'installe en France où elle sort deux albums qui lui valent une victoire de la musique. Ses plus grands tubes sont les poèmes de Michel et Je serai là. Terry Moïse était née en 1970.

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1: Bonjour, aujourd'hui nous fêtons les Gisèles, les Domitilles et les Flavies. La bienheureuse Gisèle est l'épouse de saint Étienne de Hongrie et la mère de saint Émeric. Avec son mari, roi de Hongrie au XIe siècle, elle évangélisa son pays. Nous fêtons aussi les Flavies ou Domitilles, ce sont les mêmes prénoms. Nous sommes au 1er siècle, sous l'empereur Domitien, un homme orgueilleux et cruel qui persécutait les chrétiens. Or, l'une de ses nièces, Flavia Domitilla, était disciple du Christ. Sans aucun remords, il la fit exiler sur une île volcanique proche de la Tunisie, où elle mourut martyre. Nous fêtons aussi aujourd'hui la bienheureuse Marie-Louise Trichet, la fidèle collaboratrice de Saint-Louis-Marie Grignon de Montfort. Il l'a connue à l'hôpital de Poitiers, où elle soignait inlassablement les pauvres et les malades. Puis, elle cofonda, avec le missionnaire intrépide, la Congrégation des Filles de la Sagesse, pour l'instruction des enfants et le soin des pauvres. Marie-Louise était une femme, dit-on, douce, tout en étant ferme. En 1716, lorsque le futur saint Louis-Marie Grignon de Montfort mourut, Mère Marie-Louise pérennisa la congrégation. Elle en établit la maison mère à Saint-Laurent-sur-Sèvre, en Vendée, et fonda plus de 30 écoles, hôpitaux et maisons de charité dans tout l'ouest de la France. Aujourd'hui, les filles de la sagesse rayonnent dans une vingtaine de pays et sont toujours au service de ceux que le monde délaisse.
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3: Comme le Père m'a aimé, moi aussi je vous ai aimé. Demeurez dans mon amour. Si vous êtes fidèle à mes commandements, vous demeurerez dans mon amour. Comme moi, j'ai gardé fidèlement les commandements de mon Père et je demeure dans son amour. Je vous ai dit cela pour que ma joie soit en vous et que vous soyez comblés de joie.

Ces quelques versets nous donnent deux bonnes nouvelles à recevoir pour aujourd'hui et pour chaque jour en réalité. Jésus-Christ nous aime, nous dit-il, et cela malgré les brèches de nos oublis et de nos désobéissances, et il nous transmet sa joie. Il veut que sa parole soit toujours cause de joie, d'une joie pleine, accomplie. C'est à partir de cette base solide que la demande d'amour fraternel qu'il fait par la suite peut s'appuyer. Car cette pédagogie de la grâce, nous avons encore et toujours à l'accepter, tant notre logique s'y oppose. Et nous avons aussi à la recevoir pleinement, tant notre paresse s'en sert comme prétexte. Dans une logique de rétribution si courante et évidente culturellement, affirmer que l'amour de Dieu ne se mérite pas, mais qu'il nous précède, c'est difficile à comprendre. Et puis même, parfois, ça nous paraît injuste, comme c'est le cas pour le fils aîné de la parabole du fils prodigue. Nous préférerions savoir quoi faire pour obtenir l'amour de Dieu, et ainsi être rassurés d'être toujours dans le juste et la vérité. Et lorsque notre raison, parfois, enfin, accepte de recevoir gratuitement l'assurance de l'amour de Dieu, alors le risque, c'est que cette assurance se transforme, là encore, en une manière de contraindre Dieu, en transformant le don de son amour en obligation de salut. Mais Jésus nous oriente sur une autre manière de recevoir cet amour, en le transformant en joie profonde, une joie qui transforme le monde, en commençant par les liens qui nous unissent à nos frères et sœurs. Souvenons-nous que nous n'avons pas à garder cet amour comme un trésor enfoui dans le secret de notre cœur. L'amour de Dieu donne de la joie, et la joie, vous le savez, ça se partage largement.

Notre Père, qui es aux cieux, que ton nom soit sanctifié, que ton règne vienne, que ta volonté soit faite sur la terre comme au ciel. Donne-nous aujourd'hui notre pain de ce jour. Pardonne-nous nos offenses, comme nous pardonnons aussi à ceux qui nous ont offensés. Et ne nous laisse pas entrer en tentation, mais délivre-nous du mal. Car c'est à toi qu'appartiennent le règne, la puissance et la gloire, pour les siècles des siècles. Amen.

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2: Bonjour et bienvenue dans Génération Laudato Si. Ces dernières semaines, nous avons découvert l'ermitage franciscain de la Cordelle à Vézelay, en Bourgogne. Un ermitage où des frères, des laïcs engagés et des milliers de visiteurs de passage expérimentent pleinement l'écologie intégrale de l'encyclique Laudato Si, entre prière, hospitalité et soins de la création. Ce projet d'ermitage s'inscrit dans une démarche plus large de la Provence franciscaine en faveur de la transition écologique. Alors comment la tradition franciscaine résonne-t-elle avec les immenses défis de notre monde ? On en parle tout de suite avec le frère Frédéric-Marie Le Méauté. Il est théologien et provincial des franciscains de France et de Belgique. C'est parti.
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1: Bonjour Frédéric Marie.
2: Bonjour.
1: Merci beaucoup de nous accueillir chez vous, ici au couvent Saint-François de la rue Marie-Rose, dans le 14e arrondissement, à Paris. Vous nous avez accordé un peu de temps dans votre emploi du temps que l'on sait très chargé, parce que de fait, depuis un an, vous sillonnez, Frédéric Marie, les communautés franciscaines à travers la France et la Belgique, à l'international aussi, car vous avez été nommé par vos frères provincial. Alors dites-nous exactement, qu'est-ce que c'est qu'un provincial ?
2: Alors l'appellation officielle, c'est ministre provincial. Ministre qui veut dire serviteur, comme tout le monde le sait, et provincial parce que la province de France-Belgique est une entité dans l'ordre franciscain pour vivre la fraternité de façon, disons, plus intense sur un territoire donné. Voilà, donc je sers mes frères, j'essaie de les... Oui, c'est ça, de les servir, de les aider à vivre leur vocation. Et puis, il y a d'autres petits aspects administratifs, entre autres, à côté. Mais c'est surtout aider les frères à vivre leur vocation.
1: Alors, nous sommes ici pour parler de la transition écologique et sociale de la province franciscaine. On va avancer avec vous pas à pas. La transition écologique, c'est un concept qui s'est démocratisé ces dernières années et qui, pour rappel, a été élaboré par le professeur Rob Hopkins. Il dit que c'est un processus de transformation à la fois politique, économique et sociale d'une société pour qu'elle devienne plus durable. Et Frédéric Marie, c'est aussi un processus qui met en avant les relations d'interdépendance entre les êtres vivants. Est-ce que cette manière-là de parler de la transition vous parle ?
2: Oui, spontanément, dans le terme transition, nous, franciscains, nous mettons beaucoup plus Laudato Si, par exemple. Enfin, par exemple, c'est vraiment le texte qui a été déclencheur pour nous faire comprendre notre tradition franciscaine dans la perspective de l'actualité, justement, de la transition écologique. Voilà, Laudato Si a vraiment été un texte majeur pour nous aider à relire aujourd'hui ce que Saint François pouvait nous apprendre. Et dans ce vaste mouvement de la transition, voilà, où est-ce que nous pouvons, nous, comme frères mineurs, comme priants, comme proches de sœur notre mère la terre, des frères des pauvres nos frères, où est-ce que nous pouvions avoir un impact ou entendre de nouveaux défis, etc.
1: Et justement, le pape François, dans Laudato Si, parle de notre interdépendance les uns vis-à-vis des autres. Il dit que tout est lié. Est-ce que cette notion d'interdépendance est à l'origine celle de François d'Assise, peut-être ?
2: Oui, bien sûr, François d'Assise n'utilisait pas le mot interdépendance, mais le mot frère et sœur. Toute sa vie, depuis la rencontre avec le lépreux, qu'il appelle frère, dans les biographies, on voit qu'il y a des brigands qui viennent le dépouiller, il les appelle frère, avec le sultan d'Égypte, l'ennemi des croisades, celui qui était le diable en personne, il découvre un frère, jusqu'à élargir cette fraternité à frère soleil, sœur lune et les étoiles. La fraternité est quelque chose qui, c'est pas quelque chose, c'est une réalité qui traverse toute la vie de Saint François, qui ne cesse de s'élargir au fur et à mesure de sa vie et qui résume en un mot toute la tradition de notre famille spirituelle.
1: Le pape François dit aussi dans l'encyclique Laudato Si que prendre soin de la création et la protéger, je le cite, c'est pas quelque chose d'optionnel ni un aspect secondaire dans l'expérience chrétienne. Et en même temps, frère Frédéric Marie, on se dit que concrètement, c'est un chantier colossal quand on est une congrégation religieuse.
2: Oui, pour le moins, c'est un chantier colossal pour toute une société. Il faut bien voir qu'on vient d'une tradition depuis la modernité qui considère la nature uniquement comme une source de ressources, justement, pour manger, pour se vêtir, pour faire fonctionner une société, ressources énergétiques, etc., etc. Et nous avons à redécouvrir, justement, le lien qui nous lie profondément à tous les vivants. Alors c'est un défi pour la société, et puis c'est un défi pour les congrégations qui sont finalement des micro-sociétés. Nous sommes en France une communauté de 120 frères, originaires de plusieurs pays, je les ai pas comptés, mais enfin il doit bien y avoir une bonne dizaine de pays représentés chez les frères, et puis le plus jeune à 20 ans et le plus vieux à 101 ans. Donc vous voyez, c'est une espèce de micro-société qu'il faut arriver à faire vivre ensemble, à faire décider ensemble, à faire avancer ensemble. Et oui, c'est un sacré défi.
1: Eh bien, justement, ces dernières années, votre province franciscaine, France-Belgique, s'est fait accompagner dans ce processus de réflexion sur la place des frères dans le monde. Est-ce que vous pourriez nous dire un peu quelle a été l'intuition de départ qui vous a poussé à vous faire accompagner ?
2: L'intuition de départ, c'est d'abord un constat d'échec. Le constat que, malgré nos efforts, nous n'arrivions pas à décider ensemble, à faire des choix ensemble et à les tenir surtout ensemble. Nous sommes une communauté âgée, en décroissance, on pourrait dire. Donc il y a des choses qu'il faut abandonner, il y a des choses qui naissent aussi, qu'il faut accompagner. Et nous avions du mal à choisir ensemble ce qui nous tenait à cœur, ce que nous voulions laisser de côté, ce que nous voulions faire croître finalement. Et donc c'est ce constat d'abord d'échec qui nous a fait nous tourner vers un cabinet de conseil qui s'appelle Nexus, qui accompagne des communautés religieuses dans des transformations, et à qui on a demandé de nous aider pour essayer de vivre justement cette transition-là. Et à notre grande surprise, le premier pas, ça a été d'abord de nous réécouter les uns les autres dans notre vocation. Et je crois que les frères ont... Il y a une espèce d'évidence que nous vivons ensemble, mais derrière cette évidence-là, de partager le gîte et le couvert, il y a le danger parfois d'être comme des étrangers qui se côtoient, où voilà, on rentre, on a une mission, et à l'extérieur. Et le premier pas, ça a été de nous réécouter dans l'origine de nos vocations.
1: Qu'est-ce que vous entendez par là ?
2: Nous réécouter dans ce moment où le Seigneur nous a touchés et où chacun

0: une marche en montagne. Il y a de multiples façons dont le Seigneur nous touche. Et finalement, repartager nos vocations, c'est redécouvrir que ces cris du monde qui nous ont touchés individuellement, eh ben, ils sont toujours là. Et donc, pouvoir ensemble décider d'y répondre.
1: Alors, pour qu'on comprenne un peu concrètement comment s'est passé ce processus, est-ce que vous pourriez nous dire déjà combien de temps il a duré et puis à quelle fréquence est-ce que vous avez travaillé entre frères là-dessus ?
0: Il a duré 3 ans. C'est un processus qu'on a décidé dans un chapitre il y a 4 ans maintenant. Donc, c'est un processus qui s'est étalé sur 3 ans, qui a été très exigeant pour les communautés parce que à chaque chapitre, les chapitres, ce sont les réunions communautaires, les réunions de la fraternité, qui peuvent être des chapitres locaux dans les fraternités de Paris, Brive, Vézelay, et le chapitre national qui est l'organe de décision de toute la province. Donc, dans tous les chapitres, on a invité les frères à répondre à certaines questions. On a réfléchi ensemble, je voulais dire, à s'écouter dans nos vocations, quels étaient les cris du monde qu'on entendait, quelles étaient les joies d'être ensemble dans notre province, quelles étaient les difficultés qu'on percevait aussi dans notre façon de répondre à ces cris, à ces appels, à chaque fois en essayant d'y répondre, je dirais, le plus profondément possible, aussi bien humainement que voilà, éclairé par l'esprit qui est donné. Donc je dirais que ça a été un processus relativement long et un processus vraiment exigeant de travail dans les communautés.
1: Et puis on peut imaginer que pour une congrégation comme la vôtre, mais a fortiori pour toute congrégation, se faire accompagner demande une vraie humilité. On imagine que la démarche a été effectivement exigeante, comme vous le dites. Comment elle a été reçue vraiment au tout départ par les frères ?
0: Oui, c'est jamais évident parce que nous, on est frères, donc on sait ce que c'est la fraternité. On est souvent prêtres, donc on sait qui est Jésus. On est des hommes, donc quand même, on va pas nous la faire. Voilà. Enfin, je veux dire, le cléricalisme, il est à la porte de nos cœurs et de toutes nos communautés. La chance qu'on a, c'est que nous vivons une réalité très forte de famille franciscaine. C'est dans la famille franciscaine, il y a à la fois des frères, mais il y a aussi des sœurs, les clarisses, des sœurs franciscaines, des laïcs. Et je dirais, ce sont eux qui étaient à l'écoute de nos difficultés et qui nous ont dit, mais vous savez qu'il y a des gens très compétents qui pourraient vous aider. Alors, ça nous a demandé du temps, avant ces 3 années dont je viens de vous parler, pour se dire, mais est-ce que c'est de ça dont on a besoin? Il faut pas se leurrer, mais ça a un coût aussi. Aussi bien en termes de temps qu'en termes financiers. Donc, est-ce que en étant pauvre, ça a vraiment du sens, voilà, d'entrer dans cette démarche? Mais petit à petit, parce qu'on a entendu d'autres congrégations qui s'étaient faites accompagner, les peurs sont tombées et on est rentré dans la démarche. Je peux pas dire 100% convaincu. Mais au fur et à mesure, voilà, des barrières qui tombent, des premiers fruits qui apparaissent. La semaine dernière, j'étais avec une communauté de frères aînés. Un frère m'a dit, voilà, moi j'étais contre le processus résurgence, mais aujourd'hui j'en vois les fruits.
1: Bon. Alors on va avancer dans notre émission et j'aimerais, Frédéric Marie, qu'on aborde maintenant ensemble la question de la manière dont cette démarche vous a fait bouger dans le monde actuel et ses grands défis. Quel premier fruit est-ce que vous pourriez nous partager aujourd'hui ?
0: Le premier fruit dont j'ai envie de parler, c'est le chapitre que nous avons vécu donc il y a un an, qui a été une réunion de frères très apaisés, où les frères, nous avions tous les mêmes informations, nous avons travaillé à avoir la même écoute, à nous mettre au diapason les uns des autres dans notre écoute, dans nos écoutes mutuelles et dans notre écoute du monde. Et le premier fruit, ça a été cette évidence, une forme d'évidence qui se dégage d'une réunion où on était une 60aine de frères, à se dire, ben voilà, c'est là que le Seigneur nous attend. C'est le pas que le Seigneur veut nous faire faire. Alors évidemment, c'est pas le grand pas révolutionnaire qu'on aurait tous aimé, mais c'est le pas que nous sommes capables de faire. Je pense par exemple à la fondation d'une nouvelle communauté en Belgique, dans le quartier de Saint-Gilles, à 2 pas de la gare du Midi, un quartier très pauvre, un quartier très qui peut être violent. Et l'évêque nous a confié l'église du Parvis Saint-Gilles.

0: Et les frères, ils vivent maintenant depuis une année. Voilà une manière de répondre aux appels du monde à partir de ce processus résurgence.
1: D'autres fruits qu'on voit de l'extérieur quand on n'est pas de la province franciscaine, c'est la manière dont vous parlez de plus en plus à des jeunes. Je pense par exemple à des jeunes du collectif Lutte et Contemplation, qui veulent porter une voix chrétienne dans les luttes écologiques. Est-ce que vous pensez que ce processus vous a permis de davantage parler à une génération de jeunes chrétiens qui voient le grand défi écologique actuel?
0: Moi, j'aurais tendance à renverser les choses. C'est eux qui nous ont aidés à nous parler et c'est eux qui nous ont aidés à écouter les cris. Au début du processus, on a interrogé, on a invité des gens qui n'étaient pas franciscains de notre province à venir nous parler de ce qu'ils percevaient justement de nous. Et ces jeunes nous ont vraiment aidés à prendre conscience que nous étions attendus. Ils nous ont dit, mais nous avons besoin de vous, et voilà ce que nous aimerions de vivre avec vous, entendre de votre part, etc. Et ça a été un mouvement important pour les frères de se dire, tiens, oui, c'est ça, nous sommes attendus. Et pas forcément, du coup, faire des espèces de plans missionnaires, on va faire ça, on va faire ça, on va faire ça. Mais il y a des gens qui frappent à la porte. Ben, asseyons-nous avec eux et faisons un bout de chemin ensemble et voyons comment déjà ceux qui frappent à la porte, qu'est-ce que nous pouvons leur apporter et comment nous pouvons avancer ensemble. Je dirais, ces jeunes, ils nous ont réappris à avoir confiance en nous.
1: Je crois qu'un autre changement assez concret que vous avez engagé en province, c'est le désengagement fossile de votre argent, de l'argent de vos communautés. Alors dites-nous un peu, c'est quand même pas banal.
0: Alors j'avoue, je ne sais pas si je peux le dire au début. C'est pas un sujet dont on aime forcément parler parce que certes, je vois tous les efforts que nous essayons de faire pour désinvestir des énergies fossiles, pour travailler avec les banques, pour comprendre là où est investi l'argent que nous leur confions. Mais je dirais c'est un processus qui est très long, c'est un processus qui est très complexe. Donc voilà, je voudrais surtout pas parler en ayant l'air de dire on est arrivé, on est les meilleurs, etc. On a fait des choix, celui de désinvestir de l'énergie fossile. C'est un travail pratiquement quotidien de l'économe provincial, de comprendre les obligations, les SICAV, dans quoi c'est investi. On découvre avec parfois étonnement, voire stupeur, que certains produits financiers étiquetés écologiques, en fait, sont très médiocrement consacrés à la transition, hein. Donc voilà, on travaille avec nos conseillers dans les banques pour les challenger pour voilà et éventuellement pour changer notre fusil d'épaule quand c'est nécessaire. Il y a des choses qui sont faites aussi avec les différents groupes de travail dans l'Église de France qui travaillent justement avec des banques pour aider à cette transition. Il faut vraiment avoir de l'énergie, de la volonté, de la pugnacité, mais j'espère que d'ici quelques années, on sera arrivé au but.
1: Ces évolutions, on l'imagine bien, sont complexes. Qu'est-ce qui est peut-être plus difficile pour vous aujourd'hui?
0: Peut-être qu'il y a deux choses qui sont difficiles quand on parle transition écologique. D'abord, c'est une forme d'idéologie qui nous guette tous, qu'on soit du côté de l'écologie ou alors. Les frères ont été très engagés chez nous auprès des plus pauvres, auprès des publics, auprès de SDF, etc. Et c'est pas toujours évident pour ces frères qui sont très engagés auprès des pauvres de comprendre l'enjeu écologique qu'il y a dans leur pratique. Quand on dit cri de la terre, cri des pauvres, bon, c'est un beau slogan, c'est absolument nécessaire, c'est une articulation absolument vitale, enfin importante, mais qui est pas si évidente à comprendre. On comprend spontanément la transition écologique en disant, bah, il faut mettre des panneaux solaires dans nos couvents, il faut isoler les fenêtres. Vous voyez, moi j'aime bien souligner que le frère qui est auprès de personnes de la rue, il participe de la transition écologique parce qu'il apprend à comprendre le monde d'en bas, il apprend à comprendre, à voir le monde à partir d'une autre réalité que la sienne, que la nôtre, etc. Je suis très sensible aussi aux frères qui, sans le dire, voilà, sur Paris, on a un beau jardin, on a un frère qui, tous les jours, il travaille, et on va pas forcément le mettre en avant en disant, c'est la transition écologique. Si, ça fait partie de ça. Alors après, il y a le niveau, effectivement, fraternel. J'en ai parlé, quand on est des communautés très, très intergénérationnelles, les plus jeunes, aimeraient ne pas se contenter du compost. Ou du tri de la poubelle jaune et de la poubelle verte, très bien. Et en même temps, il faut convaincre les anciens que parfois c'est un chemin qui est nécessaire, ou en tout cas certains anciens, parce que petit à petit il y a des choses qui avancent. Mais c'est l'étape, c'est l'échelon concret de nos communautés et des choix concrets que nous faisons en communauté qui est souvent le plus difficile. Qui demande le plus de temps, le plus de discussions.
1: Alors, en 2025, vous avez organisé votre premier festival franciscain, Brothers Sun, à l'occasion du 800e anniversaire du Cantique des Créatures de Saint-François d'Assise. Est-ce qu'on peut dire, est-ce que vous voyez les choses comme ça, que c'était une manière parmi d'autres d'ajouter votre pierre à l'édifice de cette transition écologique dans notre monde ?
0: Oui, je pense. Ça a été vraiment une expérience, là aussi, de rencontre. C'est-à-dire de... J'aime bien dire que ce n'est pas nous, franciscains, qui avons organisé le festival. Mais il y a des jeunes autour de nous qu'on a rencontrés. On a partagé ensemble un rêve, voilà les 800 ans du Cantique des Créatures. Et ensemble, on a construit une proposition à la fois de conférences autour de la transition, différents aspects de cette transition écologique, de prières, d'expériences... pour vivre cette transition, de contemplation, d'émerveillement. Oui, ça a été un moment important pour notre province comme une étape dans cette transition qui aujourd'hui nous envoie encore plus loin et nous pousse encore plus loin.
1: Eh bien justement, je vous propose d'écouter Guillaume Maréchal. Il a 34 ans, il est engagé au sein du Poulailler, ce temps de rencontre mensuel avec les franciscains à Paris. Il a aussi été l'un des organisateurs du festival Brothers Sun de l'été 2025. Et ce qui l'a particulièrement touché, c'est cette dynamique du faire ensemble. Il est au micro de Laurent Sarraoui.
2: Une des forces des franciscains, c'est de réussir à pas faire pour, comme on pourrait le voir parfois dans des diocèses classiques, mais à faire avec et vraiment à mobiliser des gens pour créer et faire quelque chose que eux-mêmes seuls n'auraient pas pu faire. Et Brothers Sun, pour moi, c'est un exemple de faire avec et finalement faire quelque chose qui nous a tous dépassés. Parce que ça a été vraiment un succès en termes d'engagement, de nombre de personnes, de qualité des échanges, des interventions. Et ça, c'est une force des franciscains, c'est d'amener les gens à vouloir faire plus avec eux. J'ai l'impression de faire tout ça pour moi. J'ai pas l'impression que je donne du temps aux franciscains, que je fais quelque chose pour la province ou même pour la transition écologique. C'est vraiment quelque chose qui m'apporte de la joie au quotidien d'être avec les frères et de faire avec eux. Il y a quelque chose qui se dessine, qui est sur la bonne voie parce que les problèmes de société sont complexes et il n'y a pas une solution justement simple à y apposer. C'est vraiment comment on arrive à créer des espaces d'échange. Les franciscains, ils savent faire ça et c'est hyper fécond.
3: Génération Laudato Si.
1: Frédéric Marie-Méoté, vous êtes théologien et provincial des franciscains de France et de Belgique et nous sommes aujourd'hui avec vous pour parler de la transition écologique de votre province. J'aimerais, pour la dernière partie de notre émission, qu'on parle ensemble de comment la tradition franciscaine peut entrer en dialogue avec ce défi immense de la transition écologique. Et notamment, on prête à Saint-François d'Assise toutes les vertus écologiques du monde. Alors, en quoi, selon nous, il peut nous inspirer en 2026 ?
0: Moi, je suis toujours prudent. Saint-François était un homme qui a vécu il y a 800 ans, donc attention à ne pas plaquer aujourd'hui ce qu'il a vécu. Il me semble que ce qu'il nous dit essentiellement, je reviens à ce mot-là, mais c'est fraternité. C'est-à-dire, toute la réalité est bonne en elle-même et a été voulue et a été créée par Dieu. C'est ce regard d'émerveillement qu'il jette sur n'importe quelle personne, sur n'importe quelle créature, sur tout vivant. Accueillir l'autre comme un frère et comme une sœur. Pour moi, c'est absolument ça l'essentiel. Et le découvrir, et le pape François nous a aidés à redécouvrir ça, que accueillir l'autre comme un frère, comme une sœur, bah, ça demande un chemin de dépossession, un chemin d'abandon, un chemin de non-pouvoir. Et je crois aujourd'hui, quand on voit l'état du monde, il me semble que notre tradition, elle s'inscrit absolument en opposition avec ce qu'on cherche à nous faire comprendre et qui a là une ressource pour continuer d'être dans l'émerveillement et dans la joie.
1: Et justement, quand vous parlez de cette question de la fraternité, vous nous le disiez tout à l'heure, la transition écologique ne peut pas avoir lieu sans toutes les personnes de la société, notamment sans les personnes les plus précaires. C'est une dimension, je crois, qui vous tient particulièrement à cœur dans votre travail de théologien. Est-ce que vous pourriez nous en dire deux mots ?
0: Dans mon expérience avec les personnes en précarité, j'ai été très vite marqué par leur expérience spirituelle. Ces personnes qui vivent dans la rue, ces personnes qui ont des difficultés qu'on n'imagine pas, en fait, elles ont une expérience de Dieu, elles lisent l'Évangile d'une façon absolument originale. Et je dirais, c'est ça qui m'a fait entrer en théologie et vouloir devenir franciscain, faire de la recherche en théologie, comprendre qu'est-ce que c'était ce que le Seigneur a caché aux sages et aux intelligents, mais qu'il a révélé aux tout-petits. Qu'est-ce que c'était que cette mystérieuse sagesse, selon l'expression du pape François, que le Seigneur a donnée aux plus petits.
1: Frère Frédéric Marie, pour arriver au terme de notre émission sur la transition écologique de votre province, quelle serait peut-être la prochaine étape pour vous, frères, dans cette transition écologique ?
0: La prochaine étape, c'est de continuer d'accompagner ce processus qui est encore au début, qui se déploie encore, l'approfondir dans la vie des frères, dans la vie des communautés, à travers sans doute aller plus résolument, par exemple, dans une collaboration avec Église Verte, pouvoir poser des pas plus concrets dans cette démarche qui nous engage vraiment sur des années.
1: Et pour tous celles et ceux qui nous écoutent et qui aimeraient davantage creuser cette question de transition et de spiritualité franciscaine, est-ce que vous auriez un conseil à nous laisser pour la fin de cette émission ?
0: Mon conseil, c'est de ne pas rester seul. Mon conseil, c'est de vous renseigner. Il y a plein de groupes qui travaillent sous différents aspects cette question-là, qui sont plus avancés que moi, que nous. Et oser la rencontre, c'est souvent oser mettre des nouvelles lunettes, oser mieux comprendre, oser voir plus loin. Donc, pour moi, le conseil, il serait vraiment là, c'est oser la rencontre.
1: Eh bien, justement, on va vous retrouver de nouveau la semaine prochaine, frère Frédéric Marie, pour approfondir cette question de la rencontre et de la spiritualité franciscaine à travers la pensée de Saint Bonaventure, un immense théologien de l'époque de Saint François d'Assise, trop longtemps oublié. Un grand merci à vous, frère Frédéric Marie, d'avoir été avec nous aujourd'hui. Merci à Stéphanie Tesson et à Laurane Sarraoui pour la conception de cette émission. Merci à Raphaël Ferreira pour les moyens techniques. Et moi, je vous dis à la semaine prochaine.
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1: Bonjour et bienvenue, je suis très heureux de vous retrouver ce matin extra omnes. C'était il y a un an jour pour jour, pour la troisième et la troisième fois seulement en 40 ans, les cardinaux de l'église catholique entraient en conclave à l'issue de la messe Pro Eligendo Romane Pontificie. Le maître des célébrations liturgiques du Vatican prononçait l'extra omnes, dehors tous, littéralement en latin. Étonnante tradition que celle de s'enfermer de son plein gré, de se couper de tout moyen de communication et de quelques contacts avec l'extérieur. Quoi de mieux que le silence et la prière pour entendre souffler l'esprit qui se murmure dans une brise légère? Peut-être que l'on peut voir le conclave comme une retraite spirituelle, comme si les princes de l'Église se retiraient du monde pour aller discerner le juste choix. Si les médias du monde entier étaient à ce point focalisés sur la porte fermée de la chapelle Sixtine, ça n'est pas uniquement pour le côté télégénique du conclave, même si il était digne des meilleurs films hollywoodiens. Je crois que nous avons une fascination pour ce que nous ne possédons pas. Le temps long, la capacité de s'extraire du monde, l'indépendance aux informations extérieures pour poser la bonne décision. Alors, un an après ce jour historique pour l'Église catholique, je suis très heureux de vous retrouver pour cette nouvelle matinale sur RCF Notre-Dame. Bienvenue, il est 6h30. Et Clara Bevilacqua, bonjour.
2: Bonjour Pierre-Hugues.
1: Un an après son élection, le pape Léon XIV, d'ailleurs, est attendu en France.
2: Oui, il pourrait être de passage à Paris et Lourdes fin septembre. Une annonce hier de la Conférence des évêques de France. Cela fait plusieurs mois qu'un tel voyage était évoqué. Le pape Léon XIV a été sollicité par plusieurs évêques afin de venir en France, dont le cardinal Aveline, président de la CEF. Reste plus qu'à attendre la confirmation officielle du Vatican.
1: Le Vatican qui s'apprête à accueillir le secrétaire d'État américain.
2: Oui, Marco Rubio doit rencontrer le pape aujourd'hui, une manière peut-être d'arrondir les angles après les sorties virulentes de Donald Trump. Une mission d'apaisement donc, après que le président américain s'en soit pris plusieurs fois à Léon XIV suite à ses critiques sur la guerre en Iran. Et justement, sur le front de cette guerre au Moyen-Orient, le porte-avions français Charles de Gaulle est en route pour le détroit d'Ormuz. Il va se prépositionner dans la région du Golfe et se tient prêt à agir afin de débloquer ce passage stratégique. Un navire de l'armateur français CMA-CGM est d'ailleurs parvenu à sortir du Golfe. La France a proposé aux États-Unis et l'Iran de traiter la question du détroit à part du reste du conflit et des autres négociations. Et concernant ces négociations, Donald Trump a jugé hier très possible un accord de paix avec l'Iran. Après de très bonnes discussions dans les dernières 24 heures, dit-il, le président américain qui a tout de même déclaré un peu plus tôt dans la journée

0: Une frappe israélienne a touché hier la capitale libanaise.
1: C'est la première fois depuis un mois. C'est la banlieue sud de Beyrouth qui a été touchée. Un commandant de haut rang du Hezbollah a été tué. Sur la journée d'hier, 11 personnes ont été tuées dans des frappes dans le sud et l'est du Liban, malgré la trêve en vigueur depuis le 17 avril. La Russie a exhorté hier les ambassades étrangères à évacuer leur personnel et leurs ressortissants de Kiev avant des frappes de représailles inévitables si l'Ukraine venait à perturber la fête de la victoire sur la Seconde Guerre mondiale le 9 mai. Demain, vendredi donc, commence officiellement cette trêve unilatérale de 2 jours décrétée par Vladimir Poutine. En France, la piste du lait contaminé comme cause de la mort d'un bébé à Angers en décembre est écartée. Le parquet local privilégie l'hypothèse d'une asphyxie. Plusieurs lots de lait infantile avaient été rappelés en fin et début d'année après la détection d'une toxine. 3 décès de nourrissons avaient été signalés en France. C'est Paris, une nouvelle fois en finale de la Ligue des Champions. Les footballeurs du PSG ont éliminé le Bayern hier à l'Allianz Arena de Munich. 1-0 après une victoire 5-4 à l'aller. La finale, ce sera face à Arsenal le 30 mai à Budapest.
0: Et des bonnes nouvelles ce matin, la pluie se calme et les températures remontent.
1: Oui, alors le répit sera de courte durée, mais il est tout de même présent. Des averses faibles sont attendues en Bretagne aujourd'hui. Autrement, c'est du soleil qui s'annonce sur l'ensemble du territoire. Pour les températures, petite fraîcheur matinale, mais dans l'après-midi, on attend jusqu'à 24 degrés à Ajaccio, 21 à Bordeaux. Il fera 19 à Bourges, 18 à Paris et 16 à Strasbourg.
0: Merci beaucoup, Clara. Connaissez-vous l'histoire de l'œuvre d'Orion? L'organisation fête ses 170 ans. Alors, pour célébrer cet anniversaire, nous serons avec Mgr Hugues de Walmont dans 10 minutes. RCF Notre-Dame, il est 6h35. Si Dieu nous aime inconditionnellement, nous punit-il parfois? Question qu'on va se poser dans quelques minutes avec le frère Sylvain de Toc. Mais d'abord, comme chaque matin, avec vous Clara, c'est la bonne info.
1: Une bonne info littéralement, Pierre-Hugues. Est-ce que vous reconnaissez ce bruit?
0: Ah bah bien sûr. Attendez, on peut l'avoir une nouvelle fois? Ah bah c'est le bruit de la mie de pain, ça c'est le pain frais.
1: C'est incroyable, hein, vraiment. Un bruit délicieux, Pierre-Hugues, la baguette française dont les savoir-faire artisanaux et la culture sont inscrits au patrimoine culturel immatériel de l'UNESCO depuis maintenant novembre 2022.
0: Vous me donneriez une tranche peut-être pendant,
1: pendant que je suis en train de parler, ça peut manger du pain, ça m'étonne pas de vous. En tout cas, sachez Pierre-Hugues qu'à partir de vendredi du 8 mai au 17 mai, c'est la fête du pain sur le parvis de la cathédrale Notre-Dame de Paris. C'est la 30e édition d'une telle fête qui va accueillir la plus grande boulangerie éphémère de France, avec la présence notamment d'une centaine de boulangers du Grand Paris. Franck Thomas, bonjour.
2: Bonjour.
1: Vous êtes le président du syndicat des boulangers du Grand Paris. Alors cette fête du pain, elle démarre vendredi. En quoi est-ce que ça consiste?
2: Alors c'est un grand chapiteau éphémère avec tout le matériel nécessaire à fabriquer du pain. Et où on aura entre 60 et 100 bénévoles tous les jours pour montrer leur savoir-faire sur le parvis de Notre-Dame.
0: Il y a un enjeu à continuer de sensibiliser les uns et les autres à la production de cette spécificité française.
2: Oui, le but, c'est d'attirer les jeunes vers notre profession, de leur donner envie d'aller vers ce métier et de leur faire découvrir notre métier tous les jours.
1: Et justement, ce métier, il attire les jeunes?
2: Oui, bien sûr, toutes nos écoles sont pleines sur l'île de France. Et il y a toujours des jeunes qui veulent travailler de leurs mains, devenir boulanger, pâtissier, vendeur, vendeuse.
0: C'est un travail qu'on sait très exigeant, Franck Thomas. Est-ce qu'il y a des conséquences sur le recrutement?
2: Ouais, bah comme un petit peu tous les métiers, on a des petits soucis à recruter, mais bon,
0: il faut se lever très tôt dans la boulangerie.
2: Non, c'est fini, c'est de légende de se lever très tôt. Aujourd'hui, un boulanger, il commence à 5h du matin. 5-6h, c'est comme avant.
0: C'est quand même tôt, Franck Thomas, 5-6h du matin.
2: Oui, c'est tôt, oui. Bon.
1: Et donc, vous allez...
2: Il y a des avantages et des inconvénients dans tous les métiers.
1: Bien sûr. Et vous allez donc essayer de peut-être recruter de nouveaux jeunes, en tout cas de faire découvrir ce beau patrimoine. Il y aura des concours, il y aura des remises de prix. Qu'est-ce que c'est le programme qui est prévu?
2: Oui, tout à fait. Alors donc, le samedi, il y a le Master Grande Couronne. C'est les meilleurs boulangers qui ont été sélectionnés dans leur département qui viendront s'affronter pour déterminer le meilleur de la Grande Couronne. Le dimanche, ce sera la Petite Couronne, le Grand Paris. Pareil, avec 8 candidats qui vont s'affronter pour déterminer le meilleur. Il y aura ensuite au Concours National de la meilleure baguette de tradition française qui aura lieu le mardi, mercredi, jeudi.

0: et avec une remise de prix le jeudi 14 à 17h, voilà, qui est ouverte à tout le monde, vous pouvez venir nous rejoindre. Et le lundi, on a le concours du millefeuille, du sandwich, pardon, du meilleur sandwich national, où on aura 18 candidats qui viendront s'affronter.
1: Franck Thomas, à quoi reconnaît-on la meilleure baguette? Quels sont les indicateurs? Parce que chaque baguette est différente par nature.
0: Oui, le tour de main, après chacun a sa petite façon de faire. Une baguette, elle doit être croustillante, aérée, une belle odeur. On doit ressentir l'odeur du blé, on va dire, dans la baguette.
2: Qu'est-ce que vous appelez le tour de main?
0: C'est la façon de travailler du boulanger. Tout le monde travaille pas de la même façon.
2: Et vous êtes...
0: On travaille tous avec les mêmes ingrédients, mais on a chacun notre façon de travailler.
2: Et donc vous êtes vous-même boulanger, ça fait combien de temps, Franck Thomas?
0: Moi, il y a 40 ans que j'ai commencé le métier. Je suis maintenant le président du syndicat des boulangers du Grand Paris. J'ai vendu mon affaire il y a une année. Voilà.
1: Et vous êtes justement, vous organisez cette fête du pain sur le parvis Notre-Dame. Et est-ce que vous disiez que le public peut venir et on peut goûter?
0: Oui, bien sûr, il y a énormément de dégustations qui sont faites aux passants, aux touristes français comme étrangers qui raffolent de nos produits. Ils achètent du pain, de la viennoiserie et ils se font plaisir. Et énormément de dégustations à faire sur place.
2: La baguette française, même jusqu'à l'étranger, vous avez commencé à en parler, c'est une vraie image. Comment on explique que ce patrimoine soit vraiment autant reconnu aux yeux du monde?
0: Le pain, c'est 4 fois par jour sur la table. Et à l'étranger, on ne le retrouve pas comme ça. Et tous nos touristes étrangers, ils adoreraient retrouver notre belle baguette partout dans le monde.
2: En tout cas, cette belle baguette, on en a aussi une sur la table du studio. Un grand merci, Franck Thomas. Vous êtes le président du syndicat des boulangers du Grand Paris. La 30e édition de la fête du pain sur le parvis de Notre-Dame, c'est à partir de ce vendredi le 8 mai et c'est jusqu'au 17 mai.
1: Malheureusement, vous n'avez pas grille-pain, Clara, mais on espère qu'il y en aura un bientôt dans les studios. Merci beaucoup.
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1: 6h40 sur RCF Notre-Dame. Dieu punit-il? Nous aime-t-il vraiment quoi que nous fassions? C'est la question au cœur de l'ouvrage du frère Sylvain de Toc, dominicain docteur en théologie, intitulé « Au bon plaisir de Dieu, l'évangile du bien-être ». Et il est l'invité cette semaine de Halte spirituelle au micro de Madeleine Vatel, une émission déjà disponible sur rcfnotredame.fr. Et je vous propose d'en écouter un extrait. Le frère Sylvain de Toc qui évoque ce que révèle la conversion d'André Frossard sur l'amour de Dieu.
4: Le bon plaisir de Dieu, c'est sa bienveillance, sa bonne volonté, son amour inconditionnel, tout ça c'est pareil. Et ça c'est la racine d'une vie chrétienne heureuse et épanouie. Parce que le jour où on découvre ça, alors j'aime beaucoup travailler sur les récits de conversion, les nouveaux convertis, donc André Frossard, etc., qui font cette expérience mystique du bon plaisir de Dieu. En fait, on aurait dû s'attendre à ce qu'il soit écrasé par la peur d'un Dieu, il découvre que Dieu existe, ça fait des années, parfois une vie entière, qui nie l'existence de Dieu, qui se moque de lui, qui lui crache à la figure, qui, comme dans la famille Frossard, où on était communiste, etc., on bouffait du curé à toute la journée, et voilà qu'en fait, cette expérience spirituelle qu'il fait dans la chapelle de la rue d'Ulm à Paris, c'est l'expérience d'une bonté infinie qui va complètement le désarmer. Et il dit, j'ai eu le cœur brisé, mais pas parce que Dieu m'a fait peur, qu'il s'y est pris au marteau-piqueur. Hein. Non, mon cœur a été brisé par la tendresse de Dieu, par la bonté, la beauté de Dieu.
1: Voilà, frère Sylvain de Toc au micro RCF Notre-Dame de l'émission Halte spirituelle. Et vous pouvez d'ores et déjà réécouter cette émission sur rcfnotredame.fr. Connaissez-vous l'histoire de l'œuvre d'Orion? Elle fête ses 170 ans. Alors pour célébrer cet anniversaire, nous serons avec Monseigneur Hugues de Walmont dans une minute.
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1: RCF Notre-Dame, il est 6h44, nous fêtons aujourd'hui les Gisèle, les Domiti et les Flavie. On va vous raconter la vie de ces saintes et bienheureuses dans 3 minutes avec Clara. Mais d'abord, l'actualité des chrétiens d'Orient avec vous, Monseigneur Hugues de Walmont, directeur de l'œuvre d'Orient. Vous revenez ce matin sur l'histoire de l'œuvre d'Orient qui fête cette année ses 170 ans, Monseigneur.
8: Oui, cette année, l'œuvre d'Orient fête ses 170 ans. Tout commence en 1856, au lendemain de la guerre de Crimée, des laïcs français avec un prêtre fondent ce qui s'appelait alors l'œuvre des écoles d'Orient. Leur intuition est simple et profondément moderne. L'éducation est le premier acte de solidarité, former, transmettre, instruire. On sait bien que les pays, là où est l'œuvre d'Orient, nous sommes aujourd'hui dans 23 pays, du Moyen-Orient à l'Inde, en passant par l'Europe de l'Est et la Corne de l'Afrique. Chaque année, près de 1200 projets sont soutenus grâce à 70 000 donateurs et nous en sommes très reconnaissants, également par des financements institutionnels. Beaucoup de ces régions, depuis 170 ans, ont traversé des guerres qui, pour certaines d'entre elles, continuent. Mais derrière les chiffres, il y a surtout les communautés. Aujourd'hui, ce sont dans de nombreuses régions, les chrétiens d'Orient sont pris dans des conflits qui les dépassent. Ils deviennent souvent les victimes collatérales de rivalités géopolitiques et leur présence, pourtant millénaire, est menacée. Mais je voudrais aussi, et c'est ce que je vois depuis mon arrivée à l'œuvre d'Orient, malgré les épreuves, ces chrétiens donnent un témoignage assez exceptionnel. Je suis frappé lors de mes visites par la foi et la fidélité de ces communautés. Une fidélité qui, pour nous, devient une leçon de courage. Alors aujourd'hui, qu'est-ce que je souhaite à l'œuvre d'Orient ? D'abord de rester proche, rester présent sur le terrain, plus près de ces églises, être à leur écoute, les visiter, les accompagner. On le fait par des personnes du siège, mais aussi des volontaires et des bénévoles qui deviennent ce visage concret de la solidarité entre nos églises. Après, la sobriété, consolidée pour durer. On est dans un monde saturé de crises. Et chaque ressource doit être utilisée avec rigueur, c'est ce que nous faisons avec le conseil d'administration. Et puis peut-être le troisième mot, proximité, sobriété, puis les partenariats, le réseau. Très important que l'œuvre ne veut pas agir seule, mais avec les églises, les institutions, les congrégations religieuses que nous soutenons, tous ceux et toutes celles qui refusent de disparaître, car ils sont une part essentielle de l'histoire du christianisme, de l'histoire de leur pays et du dialogue entre les peuples. Alors, merci à tous ceux qui, depuis 170 ans, font confiance à l'œuvre d'Orient. Je nous souhaite vraiment de pouvoir continuer notre ouverture à cette Église universelle qui est vraiment nécessaire pour que l'Église latine aussi puisse pleinement se déployer.
1: Merci beaucoup Monseigneur et nous pourrons prier spécialement pour les chrétiens d'Orient dans 4 minutes dans la prière du matin. Les chrétiens d'Orient menacés, on le sait, de disparition dans plusieurs pays. On pourra prier pour 6h47 sur RCF Notre-Dame, le saint du jour. Et aujourd'hui, Clara, nous fêtons les Gisèle, les Domiti et les Flavie. Ah, c'est le prénom de ma belle-sœur, tiens, bonne fête aux Flavie.
2: La bienheureuse Gisèle est l'épouse de Saint-Étienne de Hongrie avec son mari, roi de Hongrie. Donc, au XIe siècle, elle évangélise son pays. Elle est également la mère de Saint-Émeric. Émeric.
1: Alors, Saint Émeric, ça c'est intéressant. Bon père de famille et bon chrétien, il n'est pas monté sur le trône parce qu'il est mort avant son père. Et certains moines ne l'aimaient pas, Clara, parce que quand il rendait visite à un monastère, il avait une intuition spirituelle et il savait qui étaient les plus fervents des moines. Alors les plus fervents, il leur disait bonjour, mais par contre, il n'allait pas dire bonjour à ceux qui n'étaient pas très fervents. Voilà, voilà Saint-Émeric, l'histoire de Saint-Émeric. Je voulais vous la raconter ce matin, en tout cas cette intuition spirituelle. Moi, je voulais dire bonjour qu'aux gens, pareil, qui sont très fervents.
2: Et ben moi, je vais revenir sur les saints. Si
1: oui,
2: ça
1: pardon,
2: vous embête,
1: allez-y, allez-y, excusez-moi, j'ai digressé.
2: Nous fêtons aussi les Flavii ou Domitii. Ce sont en fait les mêmes prénoms.
1: Alors, vous dites Domitille ou Domitille ?
2: Domitille, moi je dis.
1: Je crois qu'il y a une petite controverse sur Domitille, Domitille, mais ce sera pour une prochaine fois.
2: Je changerai à chaque fois, comme ça tout le monde sera content. Nous sommes au 1er siècle, cette fois sous l'empereur Domitien, un homme orgueilleux et cruel qui persécutait les chrétiens. Mais l'une de ses nièces, Flavia Domitia, était disciple du Christ. Sans aucun remords, il l'a fait exiler sur une île volcanique proche de la Tunisie, où elle meurt en martyr.
1: Nous fêtons aussi aujourd'hui la bienheureuse Marie-Louise Trichet, fidèle collaboratrice de Saint-Louis-Marie Grignon de Montfort.
2: Oui, il l'a connue à l'hôpital de Poitiers où elle soignait inlassablement les pauvres et les malades. Puis, elle cofonde avec le missionnaire intrépide la Congrégation des Filles de la Sagesse pour l'instruction des enfants et le soin des pauvres.
1: Marie-Louise, une femme, disait-on, douce tout en étant ferme.
2: Oui, en 1716, lorsque le futur Saint-Louis-Marie Grignon de Montfort meurt, Mère Marie-Louise pérennise la Congrégation. Elle en établit la maison-mère à Saint-Laurent-sur-Sèvre en Vendée et fonde plus de 30 écoles, hôpitaux et maisons de charité dans tout l'ouest de la France. Alors aujourd'hui, les Filles de la Sagesse rayonnent dans une vingtaine de pays et sont toujours au service de ceux que le monde délaisse.
1: Merci beaucoup Clara Bévilacqua pour le Saint du jour. Très bonne fête donc aux Marie-Louise, aux Gisèle, aux Domitille ou Domitille et aux Flavie. Vous pouvez réagir par mail chaque matin à tout ce qu'on diffuse dans cette matinale, tout ce que vous entendez. Rendez-vous sur l'adresse mail direct@rcf.fr. À suivre la prière du matin.
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9: Mon Dieu, mon Seigneur, Créateur de l'univers, mon Créateur, mon Père. Quand je pense à ton amour pour moi, mon cœur se réjouit. Je ne suis qu'une petite poussière, mais tu m'aimes. Tu m'as donné le privilège d'être ton enfant, que je puisse t'appeler mon Père. Tu as envoyé ton Esprit Saint pour que ta présence en moi ne me quitte pas. Que ton Saint-Esprit m'accompagne tout au long de mes journées, qu'il me donne la force et le courage d'affronter mes problèmes quotidiens. Seigneur, je veux te louer de tout mon cœur, de proclamer tout haut et fort combien tu es bon. Tu m'as aimé en premier. Tu es prêt à me pardonner chaque fois que je m'égare de ta voie. Tu tiens ma main et me dirige vers le bon chemin, le chemin qui mène vers la vie. Aujourd'hui, je veux te prier pour les plus démunis, pour les malades physiquement et aussi spirituellement, pour tous ceux qui se trouvent au milieu des conflits, des affrontements, des guerres. Sois avec eux et aide-les à te trouver et qu'ils puissent eux aussi te louer.
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0: Bonjour à tous, restez avec nous sur RCF. On se retrouve dans 3 minutes pour le journal en Sud-Rhône-Alpes.
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5: Nous sommes le jeudi 7 mai, bienheureuse Gisèle à l'honneur aujourd'hui. Vous écoutez RCF Notre-Dame, il est 7h. Et à la une ce matin, Clara Bévilacqua, les marchés rassurés par une nouvelle déclaration de Donald Trump.
6: Oui, le président américain estime qu'un accord avec l'Iran est très possible. Les cours de pétrole dégringolent, mais le baril reste au-dessus des 100 dollars. Pour le moment, le détroit d'Ormuz reste largement bloqué. On apprend tout de même qu'un navire de l'armateur français CMA-CGM est parvenu à sortir du golfe. Le MV Ondius, le navire de croisière où plusieurs cas d'antivirus ont été détectés. Ce navire se dirige en ce moment vers l'Espagne. Il doit accoster samedi. Des avions médicalisés évacuent déjà les passagers directement touchés par le syndrome. Peut-être des trains annulés le 10 juin prochain. Quatre syndicats appellent à la grève à la SNCF. Ils dénoncent la réorganisation du groupe ferroviaire.
5: Clara, connaissez-vous l'évêque Cochon, celui qui condamna Jeanne d'Arc? Eh bien, il inspire cette semaine Aymeric Christensen, le directeur de la rédaction de La Vie, sera avec nous dans 10 minutes pour le point de vue. Mais d'abord, la suite de l'information au plus près de chez vous.
0: Bonjour à toutes, bonjour à tous. L'actualité en Sud-Rhône-Alpes ce jeudi à la une ce matin en Ardèche. La famille missionnaire Notre-Dame est à nouveau sous le feu des critiques. Après des soupçons d'emprise, c'est un conflit immobilier qui mobilise cette fois contre la congrégation. Vous l'entendrez. Est-ce que vous connaissez le métier de conciliateur de justice? Une mission bénévole qui aide à régler litiges et conflits et à désengorger les tribunaux. Illustration dans la Drôme ce matin avant un détour par la Loire pour évoluer dans notre carrière professionnelle. Et on terminera au cinéma en Isère avec le film Repose en paix si tu peux. Un film 100% grenoblois qui débarque en salle en novembre prochain. Une ode au quartier populaire et un questionnement sur l'identité à suivre en avant-première sur RCF dans votre journal ce matin.
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0: Une nouvelle audience en appel pour la famille missionnaire de Notre-Dame, cette congrégation catholique dont le siège est installé en Ardèche. Elle avait déjà fait parler d'elle en début d'année lors d'un procès questionnant la potentielle emprise de la communauté sur d'anciens membres. Mais cette fois, il s'agit d'un tout autre sujet, le permis de construire d'un complexe religieux à Saint-Pierre-de-Colombier. Les explications avec vous, Pauline de Deus.
7: C'est un chantier qui avait défrayé la chronique. Souvenez-vous, à l'automne 2023, une religieuse avait plaqué au sol un militant écologiste. C'était là, à Saint-Pierre-de-Colombier, en Ardèche. Et depuis, le chantier porté par la famille missionnaire de Notre-Dame est à l'arrêt en raison de la présence d'une plante protégée, le réséda jacquin. Mais les opposants au projet ont souhaité aller plus loin en attaquant directement le permis de construire, un document dans lequel il est indiqué que le site ne se trouve pas sur le périmètre d'un parc naturel régional. Or, Saint-Pierre-de-Colombier fait bel et bien partie du PNR des Monts d'Ardèche. La décision de la Cour d'appel à ce sujet devrait tomber dans les prochains mois. Et en attendant, c'est sur l'argument démocratique que se concentrent les oppositions locales. Elles dénoncent une élection municipale biaisée avec la victoire d'élus qui sont aussi des proches de la congrégation.
0: Et notez que les opposants dénoncent notamment le vote des membres de la famille missionnaire de Notre-Dame, dont environ la moitié vivrait dans d'autres foyers en France. Une accusation qui n'a toutefois rien d'illégal.

0: connaissez-vous les conciliateurs de justice? Ces bénévoles qui ont pour mission de régler les conflits et les litiges. Ils sont nommés par la cour d'appel et aident entre autres à désengorger les tribunaux tout en évitant les procédures longues et coûteuses. Jean-François Torres est le nouveau conciliateur de Portes-les-Valences dans la Drôme. Les personnes qui le reçoivent peuvent le saisir de manière volontaire, mais il s'agit le plus souvent d'une obligation. Écoutez.
1: Alors le dispositif Mon CEP, c'est un service qui a été...
0: Et on écoute plutôt le conciliateur de justice de Portes-les-Valences dans la Drôme, Jean-François Torres.
2: Il y a deux conciliations. Il y a la conciliation déléguée. Donc là, c'est quelqu'un qui saisit un conciliateur. Et c'est les gens qui viennent à la conciliation, le viennent de leur plein gré. Ensuite, il y a la conciliation judiciaire. Celle-ci, elle est ordonnée par le juge. En l'occurrence, le juge de Valence, c'est Mme Melka, qui ordonne une conciliation judiciaire. Donc celle-ci, elle, c'est une injonction. Elle devient... par contre, obligatoire. Et moi, j'en ai eu deux à traiter de ce côté-là, où les personnes sont venues, parce que si elles ne viennent pas, elles s'exposent à une amende importante de 10 000 euros, donc elles viennent. Donc voilà le type de conciliation. Et en sachant que même sur les conciliations déléguées, la conciliation est obligatoire pour quelqu'un qui veut aller au tribunal. Pour un litige de moins de 5 000 euros, il est forcément obligé de passer par un conciliateur. Parce que s'il va au tribunal, il sera renvoyé vers un conciliateur. Tout litige de moins de 5 000 euros, c'est toujours comme ça que ça se passe.
0: Et pour saisir l'un des 3000 conciliateurs de justice en France, c'est gratuit et sans avocat. Il suffit de déposer une demande en mairie au tribunal judiciaire ou directement en ligne sur le site conciliateur.fr. L'Ardèche durcit le ton sur la sécurité routière. Après le tragique accident qui a coûté la vie à 5 jeunes le week-end dernier, avec un total de 19 victimes depuis le début de l'année, le préfet annonce de nouvelles mesures dès le mois prochain. Toute personne surprise au téléphone au volant verra son permis suspendu. L'Ardèche devient ainsi le 5e département à appliquer cette mesure. Et puis la région Auvergne-Rhône-Alpes est l'une des régions les plus touchées par les noyades. Selon un rapport publié par Santé Public France, 114 ont été enregistrés l'été dernier, dont plus d'un tiers mortel. Si le Rhône est le département qui compte le plus de victimes, 15 noyades ont eu lieu en Isère, 10 dans la Drôme, 8 en Ardèche et 2 dans la Loire. Et des chiffres en hausse de 14% par rapport à 2024. En France, un actif sur trois connaîtrait un changement de vie professionnelle selon une étude de France Compétences. Alors pour aider aux reconversions ou à la formation, il existe différents services publics. Le CEP Mon Conseil en évolution professionnelle en fait partie. Ce dispositif national mené par Avenir Actif s'est installé récemment dans la commune ligérienne de Chambon-Feugerolles. Marine Decrouille en est la conseillère.
1: Alors le dispositif Mon CEP, c'est un service qui a été mis en place depuis 2019, qui est financé par l'État et qui permet aux salariés du secteur privé et aux personnes indépendantes eh bien, d'avoir accès à un service qui leur permet de réfléchir à leur avenir professionnel. On a soit des personnes qui se questionnent sur « j'aimerais bien faire autre chose », mais je sais pas quoi faire, je sais pas par où commencer. On a des personnes qui ont déjà un projet et on va les outiller pour qu'ils puissent aussi étudier la faisabilité du projet. On va avoir des personnes qui veulent rester dans leur entreprise, mais qui aimeraient bien évoluer dans leur entreprise. On a vraiment des rendez-vous et des profils et des projets très très variés, quoi. Et nous, notre mission, c'est de s'adapter à ces personnes-là, de les outiller, de les accompagner en fonction de leur rythme.
0: Et vous pouvez rechercher les permanences près de chez vous dans tous vos départements sur le site internet avenir-actif.org. Entre Loire et Ardèche, le parc naturel régional du Pilat s'agrandit, mais pas autant que prévu. Le nouveau projet prévoyait un élargissement de 51 à 75 communes vers l'Ardèche et la Haute-Loire. Mais la plupart ont préféré refuser par un manque de visibilité sur la gouvernance. Elles ont un an pour changer d'avis. Seules 8 communes ardéchoises ont donné leur feu vert au plus petit parc de France, poussé à l'agrandissement par ses principaux financeurs, la région et l'État. Repose en paix si tu peux, c'est le titre d'un film 100% grenoblois sorti en avant-première en salle. Imaginé, écrit et tourné dans les quartiers de Grenoble, notamment au village olympique. À l'origine du projet, l'association Shaolin Shadow qui forme au cinéma et à l'audiovisuel. Une comédie sociale, collective et engagée. Pas de gros budget, pas de distributeur pour l'instant, mais une vraie énergie locale. Juliette Pallet.

0: Isère.
1: Vous savez que ce film, c'est une déclaration d'amour à la ville de Grenoble.
2: Le décor est planté. Loin des clichés, zoom sur le village olympique et son quotidien. À l'écriture, un collectif de 5 auteurs, dont Dosimao Mpunga, originaire du quartier.
3: Le quartier est souvent dans les journaux pour des faits divers. Et là, pour une fois, ça allait être dans la rubrique culture ou cinéma. Et du coup, les gens, ils trouvaient ça vraiment cool. Et il y a des séquences qu'on tournait dehors où les gens, ils étaient assis comme ça et ils regardaient. En fait, ils n'avaient jamais vu un tournage. On ramenait un peu le cinéma à un endroit où on n'a pas l'habitude d'en voir.
2: 500 km séparent le village olympique de Grenoble des quartiers de la Seine-Saint-Denis, mais ça n'empêche pas Kamel Mezidi de s'y identifier. Originaire de Bobigny, l'acteur reconnaît se sentir comme chez lui, à l'écran comme à la ville.
4: Ça m'a sorti un petit peu de mes repères, mais en même temps, quand j'ai vu le lieu du tournage, de par la manière de vivre, il y a peut-être le langage qui diffère, chaque quartier a un petit peu son, j'ai envie de dire, son dialecte. Donc il a fallu que je m'adapte à ça. Et ben j'ai envie de dire, ça reste un quartier et que tous les quartiers de France se ressemblent.
5: Et un reportage signé Juliette Balzer, 7h10 sur RCF et Radio Notre-Dame.
6: RCF Notre-Dame, il est 7h10, soyez les bienvenus. Bonjour Aymeric Christensen.
7: Bonjour Pierre Hugues.
6: On va parler de l'évêque Cochon avec vous tout à l'heure, le fameux juge qui condamna Jeanne d'Arc en 1431. Et bonjour Pauline de Torsiac.
8: Bonjour Pierre Hugues.

0: point de vue avec vous, Aymeric Christensen. Aujourd'hui, je crois que vous vouliez nous parler de bandes dessinées et d'histoire.
1: Oui, écoutez Pierre-Hugues, j'ai décidé de profiter de cette période de grand slalom entre les ponts de mai et du fait, donc il ne vous reste probablement à cette heure-ci que la moitié de vos auditeurs habituels.
2: Mais c'est pas vrai, ils sont nombreux encore.
1: Non, dites pas le contraire. Vous savez bien que tous les autres sont en train de dormir, à commencer par mon confrère Antoine-Marie Izoard, avec qui je partage ce créneau un jeudi sur deux. Tout ça me donne une excellente raison de raconter ce que je veux ce matin. Et donc, plutôt que de faire une 127e chronique sur Donald Trump, j'ai décidé ce matin de vous parler de l'évêque Cochon.
0: Et donc, à la veille de l'anniversaire de la libération d'Orléans par Jeanne d'Arc, en même temps, ça a du sens, il faut l'avouer, mais pourquoi vous intéresser à celui qui l'a envoyé au bûcher ?
1: Figurez-vous que je lisais ces derniers jours la formidable bande dessinée Cochon ou l'homme qui tua Jeanne d'Arc. Un album magnifique, mais pas pour les enfants, précisons-le, qui suit le procès de la Pucelle d'Orléans vu à travers les yeux de son juge, Pierre Cochon, donc, qui est un vrai évêque hein, et pas une blague. Bon, j'écarte le fait que les auteurs assument de larges libertés avec l'histoire, ou qu'ils auraient peut-être mérité quand même quelques conseils sur le plan religieux, mais ça reste une fiction très bien faite et surtout passionnante. Pourquoi ? Que peut nous apprendre une figure comme celle de Pierre Cochon, un méchant qui n'a rien à envier ni à Sauron, ni à Dark Vador, ni même à Rataxès ? Eh bien, dans le duel judiciaire et théologique qui l'oppose à la petite bergère de Don Rémy, peut-être, je dis bien peut-être, qu'il n'a pas toujours tort. Vu d'aujourd'hui, on sait que la sainte est du côté de Dieu, mais lui, il est du côté de l'Église, des règles, de la doctrine. Et sans recul historique, justement, est-ce qu'il ne fait pas, à ce moment-là, qu'appliquer la loi ?
0: Alors si je vous comprends bien, Aymeric, en changeant de personnage central, ce n'est pas qu'un procès historique que l'album raconte, mais cet album devient un motif d'introspection, même pour nous.
1: Mais oui, exactement, on ne manque pas. Vous le savez, de grandes œuvres sur Jeanne d'Arc, mais rarement le sujet avait été aussi bien traité en bande dessinée. Le renversement de perspective, c'est renversant tout court. Alors bien sûr, Pierre Cochon, c'est une brute, un manipulateur, avec un agenda politique à la solde des perfides anglais. Mais ces doutes que la BD met en scène nous renvoient en pleine figure notre rapport à la foi, à la loi, à la justice. Vous savez, on a facilement tendance à penser que nous aurions été du bon côté.
0: Ça c'est vrai.
1: Mais est-ce que c'est si sûr pour vous, pour moi, Pierre-Hugues ? Est-ce que nous ne sommes pas parfois intransigeants, préférant le respect des règles aux attitudes qui bousculent ? Est-ce que nous n'avons jamais le réflexe de considérer que les autres sont dans l'erreur, plutôt que d'accepter de nous remettre en cause ? Et est-ce qu'il ne nous arrive pas d'avoir de petits arrangements avec des versets bibliques, par exemple, en prenant certains à la lettre et en remettant d'autres en contexte ? À défaut d'avoir le caractère, oserais-je dire que de temps en temps, nous faisons, nous aussi, nos têtes de cochon.
0: Elle est bien celle-ci, je l'avais depuis un petit moment, j'attendais que vous la fassiez. Allez, avant que vous ne partiez dans tous les jeux de mots possibles sur l'évêque Cochon, un dernier mot à propos de Jeanne d'Arc.
1: Oui, vu le sujet, je m'en serais voulu de ne finir sans parler de Jordan Bardella, qui le week-end dernier a évoqué, comme c'est la tradition au RN pour le 1er mai, la figure de Jeanne d'Arc. Alors je le cite hein, parce que c'est superbe. Partout où elle passe, elle rallume une flamme, de la nation qui refuse de s'éteindre. Voilà. Il fallait le faire, hein, Jeanne, qui rallume une flamme.
0: Mais c'est vrai, il s'est vraiment permis.
1: Mais bien sûr qu'il a dit ça, une flamme qui refuse de s'éteindre, Pierre-Hugues. On est d'accord. Il y avait sûrement mieux comme métaphore que cette blague de caserne. Mais c'était peut-être aussi une candidature involontaire, hein, je ne suis que bienveillance, pour le prix de l'humour politique. Et dans ce cas-là, je crois qu'on pourrait même attribuer à Jordan Bardella une mention spéciale, Cochon qui rit.
0: Eh bien voilà, elle est très bien. Merci beaucoup Aymeric Christensen, directeur de la rédaction de La Vie. On va juste préciser aux auditeurs que ça intéresse, que la bande dessinée Cochon ou L'homme qui tue à Jeanne d'Arc est signée Xavier Dorisson, Louis-David Delahaye et Joël Parnot et qu'elle est publiée chez Dargo. Et on peut réagir par mail à l'adresse direct@rcf.fr à votre édito. Moi j'ai un certain nombre de blagues sur Jeanne d'Arc. Que je ne me permettrai pas de faire tout de suite.
1: Peut-être qu'il vaudrait mieux.
0: Pierre-Hugues. Voilà, je ne vais pas me permettre de les faire, mais je les ai bien en tête. Vous disiez qu'on n'a pas beaucoup d'auditeurs ce matin.
1: Envoyez-les à Jordan Bardella, sinon.
0: Ah oui, ben voilà, je vais le faire. Si un jour on le reçoit sur cette antenne, je me permettrai de lui en donner quelques-unes. Allez, dans quelques minutes, on va vous faire découvrir le plus ancien hôtel de France dans une église de l'Hérault. Le plus ancien hôtel de France encore en service. Selon vous, Aymeric, quel âge a-t-il ? Pauline, préparez-vous parce que ça va être pour vous après.
1: 8 ans, comme on disait chez
0: moi. Comment ?
1: 8 ans.
0: 8 ans, c'est combien ? Ah, c'est 8 ans.
1: Non, j'essaye de...
0: Pauline de Torsiac, le plus ancien hôtel. Hôtel, je précise, c'est A-U-T-E-L. Hein.
3: Oui, alors vous me posez une colle, là, je n'ai aucune idée.
0: Eh bien, figurez-vous qu'il a 1570 ans. Il a été consacré en l'an 456. On va partir dans l'Hérault dans 5 minutes.
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0: 7h15 sur RCF Notre-Dame, mais d'abord, avant de partir dans l'Hérault, on va partir au Liban avec vous, Pauline, puisque depuis 6 ans, Sœur Maya dirige l'école des 5 heures située à

0: Aïn Ebel, un village du sud Liban, proche de la frontière avec Israël.
1: Oui, la guerre entre Israël et le Hezbollah impacte le quotidien de la population et des élèves. Depuis 2 mois et le début de la guerre en Iran, eh bien, ils ont dû reprendre les cours en ligne. Les obus, drones, tirs de roquettes ciblent cette zone et rendent le quotidien précaire. La vie devient si fragile que certaines familles sont parties se réfugier dans le nord du Liban. Aujourd'hui, Sœur Maya se demande même si son école pourra survivre à la guerre. La religieuse tient debout car son établissement est encore un rare lieu de dialogue entre les différentes communautés, mais elle le reconnaît, elle est parfois gagnée par le doute.
2: Il y a parfois le doute de qu'est-ce que je fais là? Qu'est-ce que vous voulez de moi? Qu'est-ce que vous voulez que je fasse? Et ce doute qui nous amène à aller de l'avant. On voyait Saint Thomas quand il a dit je ne crois pas sauf si je le vois de près et je le touche. Je touche les plaies. Et moi aussi, je dis ça de temps en temps. Nous sommes des êtres humains, sinon nous serons des superwomen. Quand vous priez et vous dites que c'est toi qui vis en moi, c'est toi qui me donne cette force, c'est toi qui me donne cette espérance. Donc, comment je doute? Je doute quand je compte sur ma force, quand je compte sur mon intelligence, alors on trébuche parfois. Et cette prière quotidienne qui nous met toujours sur la route, malgré tout, il y a toujours des doutes. Et à travers cette guerre, je suis arrivée à un point où je peux dire le silence de Dieu ne veut pas dire son absence.
1: Et pour Sœur Maya, la guerre fait partie de sa vie depuis qu'elle est toute petite. Cela a d'ailleurs forgé chez elle un esprit de résistance, de résilience et d'espérance. Poser des gestes de vie là où il y a la mort, eh bien c'est devenu sa devise. Plus que les destructions matérielles, ce sont les divisions entre les communautés qui la blessent. Et d'ailleurs, elle a choisi d'œuvrer à sa manière pour la paix.
2: Ce qui me fait le plus de mal, ce ne sont pas les bombardements, ni de rendre des villages comme un parking complètement rasé parce que nous pouvons bâtir de nouveau. Mais ce qui me rend mal, c'est quand je trouve mon peuple déchiré à tort et à travers, quand l'ennemi réussit à nous éloigner de nous-mêmes. Je trouve que ça me fait mal au cœur. C'est pourquoi j'ai réfléchi avec Monseigneur César Essayan, l'évêque latin au Liban, qui est notre parrain pour les groupes de jeunes qui sont là à l'école, que ce soit chrétiens et musulmans. Donc, on a réfléchi à une journée de rencontre pour réfléchir à notre mission en tant que chrétiens et musulmans, des jeunes libanais qui vivent la guerre et qui ont un mot positif à dire. Donc, c'est ça, poser des gestes de vie là où il y a la mort. Ces petites activités, ces petites initiatives qu'on pourra vivre à côté de nous.
1: Apprendre aux élèves à être solidaires et résilients, à se respecter. Une mission éducative, mais surtout existentielle. Pierre-Hugues, Sœur Maya trouve, malgré ce quotidien sombre, des raisons d'espérer.
2: C'est quand vous voyez vraiment des enfants, des jeunes, qui ne veulent pas que le Liban continue de cette manière. Ils ont appris ce que leurs parents ont vécu durant la guerre, et la guerre qui ne donne pas même un signe positif. Je pense qu'ils rêvent un Liban où on peut vivre ensemble. Je connais beaucoup d'amis français, que ce soit chrétiens, pratiquants ou non, qui demandent toujours de nos nouvelles, qui prient pour nous, qui font tout leur mieux pour nous aider. Je vois que ça, c'est un signe d'espérance même. Cette chaîne de prières, moi, je connais un groupe qui m'a appelé une fois en 2023 pour me demander de mes nouvelles. Quand ils ont su que je ne dors pas toutes les nuits, donc ils ont décidé de se lever chaque nuit à 12 heures pour prier le chapelet et dormir de nouveau. Donc, vous voyez, ça, c'est cette solidarité, ça nous donne encore de l'espérance.
1: Voilà, la peur, les larmes, le doute font partie de la mission de Sœur Maya, comme la joie, l'espérance et la détermination. Le témoignage en vérité de Sœur Maya est à retrouver sur rcf.fr. Et figurez-vous, Pierre-Hugues, qu'hier, un groupe de curés de villages du sud Liban a reçu un appel vidéo de Léon XIV. Les villages de ces prêtres sont situés le long de la frontière avec Israël. Et comme pour Sœur Maya, eh bien, ils sont mis à rude épreuve par les missiles et bombardements israéliens. Le pape a réitéré ses encouragements aux prêtres pour ce qu'ils font. Il les a également assurés de ses prières. Et

0: leur a donné sa bénédiction.
1: Et on vous retrouve, Pauline, dans quelques minutes. Vous allez continuer de nous parler du pape et du pape en France.
0: Exactement, parce que Léon XIV pourrait venir en France fin septembre. La conférence des évêques de France l'a confirmé hier soir.
1: Bon, j'entends encore le conditionnel, mais c'est assez enthousiaste et positif cette affaire-là. On va partir dans l'Hérault à 7h21 sur RCF Notre-Dame. On vous retrouve, Manoa Debande. Bonjour Manoa.
2: Bonjour Pierre-Hugues.
1: Vous êtes journaliste pour RCF sur place et en ce mois de mai, l'hôtel présent dans l'église du village de Minerve eh bien, célèbre un bel anniversaire.
2: Et oui, 1570 ans tout de même, hein, c'est le plus ancien hôtel de France encore en service. Il a été consacré en l'an 456, une datation très précise qui a été confirmée par une inscription en latin gravée directement dans la pierre sur la tranche visible des fidèles. À l'origine de cet hôtel, on retrouve un homme, l'évêque Rusticus à Narbonne, un intellectuel formé à Rome, mais aussi un bâtisseur dans une période de transition marquée par la chute de l'Empire romain. L'hôtel est en marbre blanc, venu d'Italie, plus précisément de Carrare, une pierre probablement récupérée et réutilisée comme c'était souvent le cas à l'époque. Mais ce n'est pas seulement son ancienneté qui le rend si unique.
1: Et qu'est-ce qui le rend si particulier cet hôtel, en plus de son grand âge, Manoa ?
2: Eh bien, cet hôtel a aussi servi de témoin judiciaire. Au IXe siècle, on s'y rassemble pour régler des conflits publics. Les témoins viennent y prêter serment, jurent de dire la vérité, prenant pour témoin les âmes des martyrs dont les reliques se trouvent sous l'hôtel. Et donc, pour officialiser le tout, ils signent directement sur la pierre. Résultat, des dizaines d'inscriptions gravées, longtemps prises pour de simples graffitis, alors qu'en réalité, ce sont les signatures de l'élite sociale et politique de l'époque. Un usage unique qui fait de cet hôtel un véritable document historique. Et malgré les siècles, il a survécu, notamment parce que avant les années 60, il était encastré dans un marbre de Languedoc, à l'abri des destructions et des guerres de religion. Aujourd'hui encore, il est visible dans l'église de Minerve, petit village de moins de 100 habitants, niché dans le sud-ouest de l'Hérault. Il est toujours en service, donc ses 1570 ans seront d'ailleurs célébrés à l'occasion d'une grande journée de fête, le samedi 16 mai prochain, une célébration clôturée par une messe présidée par l'archevêque de Montpellier, Monseigneur Norbert Turini.
1: Merci beaucoup Manoa Debande, journaliste pour RCF, sur place dans l'Hérault. Léon XIV à Paris fin septembre, les détails avec Pauline de Torsiac à suivre.
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1: Il est 7h24 sur RCF Notre-Dame et Pauline de Torsiac, Léon XIV, en France, à la rentrée.
0: Et oui, Pierre-Hugues, le pape pourrait venir à Paris et Lourdes fin septembre. C'est ce qu'a laissé entendre la conférence des évêques de France dans un communiqué publié hier après-midi. Léon XIV a exprimé à différentes occasions la grande estime qu'il porte à notre pays et à son histoire spirituelle. Le cardinal Aveline a eu plusieurs temps de travail avec le pape, dont un la semaine dernière, au cours duquel a été élaborée une ébauche de programme, confie le président d'Épiscopat. L'archevêque de Marseille ajoute que sa venue sera l'occasion de partager au pape ce que vit notre Église en France et de nous laisser encourager par sa parole. Alors, dans l'attente de l'annonce officielle par le Saint-Siège de ce voyage apostolique, eh bien, les évêques de France invitent tous les fidèles à porter dans la prière la préparation de cet événement.
1: On en sait plus sur la visite en Espagne de Léon XIV au mois de juin.
0: Et le pape célébrera une messe à la Sagrada Familia à Barcelone. Ce sera le 10 juin prochain. L'annonce a été officialisée hier, à la fois par le Vatican et la conférence épiscopale espagnole.
1: Eh bien, ils ont de la chance, les Espagnols. On espère avoir autant de chance et la confirmation officielle très bientôt. Un documentaire pour le premier anniversaire du pontificat de Léon XIV.
0: Et un nouveau documentaire intitulé « Leone a Roma » a été réalisé par les médias du Vatican pour cette occasion. Il retrace les deux décennies passées à Rome par le pape américain avant son élection au siège de Pierre.
1: Et d'ailleurs, Pauline, on vous retrouve demain à 8h10 pour l'invité de la matinale avec Samuel Prévost. On analysera le rapport de Léon XIV à la France depuis son élection. Jour férié ou pas, nous serons fidèles au poste. Et à la veille de ce premier anniversaire, le pape reçoit Marco Rubio.

0: Le chef de la diplomatie américaine a rendez-vous tout à l'heure ce matin avec le pape au Vatican, une audience privée dont l'objectif est de calmer le jeu après les attaques de Donald Trump à l'encontre du chef de l'Église catholique.
1: La fraternité missionnaire des cités est allée prendre le pouls des prêtres religieux et religieuses en mission dans les quartiers populaires, en région parisienne et dans les métropoles.
0: Oui, la fraternité missionnaire des cités, Pierrug, a été créée pour soutenir les prêtres des quartiers populaires, des quartiers où cohabitent des nationalités multiples, des quartiers marqués par la pauvreté, la violence, mais aussi des quartiers où la foi est assumée, quelle que soit la religion. C'est ce que met en avant cette étude qui vient d'être publiée. Les précisions du père Patrice Godin, c'est le curé de la paroisse Sainte-Jeanne d'Arc de la Mutualité à Saint-Denis.
2: Dieu est la première, le premier sujet de discussion quand on se rencontre. Hein, voilà, et c'est normal au fond de parler de Dieu, de parler de sa prière, de parler de sa relation à Dieu, de parler de sa Bible, de son Coran. Ouais, ça c'est une quelque chose de tout à fait normal. Ce qui dans nos beaux quartiers est parfois un peu exceptionnel. On a eu la discussion sur Dieu au travail. Là, on parle quasiment que de ça. Souvent, moi, quand j'étais à Bondy, il y avait beaucoup de lieux de trafic et je visitais les lieux, on me dit « mais tu leur parles de quoi ?» En fait, nous parlons religion.
0: Une foi assumée et des prêtres respectés, Pierre-Hugues, la figure du curé ou des religieux qui fréquentent les cités est reconnue.
2: Il y a un crédit de confiance qui lui est accordé, qui est vraiment très très grand, et tout comme à l'institution de l'Église. Moi, je suis toujours très frappé, et même, je me rappelle, à Bondy, au lendemain du rapport de la CIAS qui avait été publié, où on se dit, franchement, là, c'est horrible. Et ben non, il y a des gens qui continuent de faire confiance, et quelle que soit la religion. Hein. Beaucoup de musulmans, je vois beaucoup d'Algériens, là, qui, quand ils rappellent Alger, ils ont pu rentrer dans les églises en Alger, ont connu des pères blancs, des écoles avec les pères blancs. Beaucoup me disent, moi j'ai beaucoup reçu avec les pères blancs. Vous voyez, donc tout ça reste et se transmet. Et voilà, donc ça donne vraiment une grande, grande confiance à l'Église, aux prêtres. Et ils savent souvent que nos églises sont ouvertes, qu'on sera là et qu'on n'est pas là uniquement pour les chrétiens, mais s'ils ont envie d'être écoutés, on écoutera. Et donc ils sont vraiment touchés, quoi, honorés par cela.
1: Et dans ces quartiers populaires, la population est jeune, il est important d'avoir une religion.
0: Oui, et dans certains de ces quartiers, il peut même y avoir une forme de prosélytisme actif de l'islam ou des évangéliques. Pour le père Patrice Godin, c'est un défi missionnaire pour les prêtres.
2: Vous savez, les jeunes, ils ont soif un peu de radicalité. Hein. Et si on n'est pas capable de leur offrir un projet un peu dense, un peu radical en termes de vie de prière, d'engagement, ils vont aller chercher un peu à gauche, à droite. Et voilà. Donc, à nous chrétiens, d'offrir, de présenter l'Évangile tel qu'il est, en fait, sans l'édulcorer. Et d'offrir vraiment un espace, d'un espace attrayant et puis et à la fois exigeant et, j'ai envie de dire, quand on le propose, on se rend compte qu'il y a beaucoup moins de conversions, ni de départ chez nos amis évangéliques, ni de conversion à l'islam. C'est vraiment très très très très restreint. Ça, moi, j'ai pu constater, pas que chez moi, mais dans d'autres endroits où d'un seul coup c'est très très très restreint parce que la paroisse, à travers patronage, tout ce que vous voulez, catéchisme, servant d'hôtel, bien prend soin des jeunes, donne un beau lieu de vie et voilà, et donc on est heureux de sa foi et de ce qu'on pratique.
0: Et aujourd'hui, on assiste à une réelle renaissance de la présence catholique dans les milieux populaires. Et les prêtres rencontrés pour cette étude témoignent de ce renouveau. Ils font aussi part des difficultés de la mission et suggèrent que les futurs prêtres soient formés pour être prêts à ce type de mission. Pour l'évêque de Saint-Denis, Mgr Étienne Guillet, l'église de nos quartiers doit être connue, reconnue et accueillie par tous comme une joie et une espérance, une chance pour les chrétiens de notre pays, une chance pour tous, Pierre-Hugues.
1: Merci beaucoup, Pauline de Torsiac, l'actualité chrétienne. RCF Notre-Dame, il est 7h30. Et à la une ce matin, Clara, l'Iran dément ce matin avoir frappé un cargo sud-coréen dans le détroit d'Ormuz.
3: Oui, situation toujours bloquée sur place, mais l'armateur français CMA-CGM indique que l'un de ses porte-conteneurs a pu quitter la zone. Le porte-avions français Charles de Gaulle est actuellement en route pour le détroit. Donald Trump assure ce matin qu'un accord est très possible avec l'Iran. Un soldat israélien pris en photo en train de mettre une cigarette dans la bouche d'une statue de la Vierge au Liban. Si le cliché est en ligne depuis hier, il aurait été pris il y a plusieurs semaines. Israël annonce ouvrir une enquête, un incident alors que deux semaines plus tôt, une autre photo montrait un soldat israélien en train de frapper à coups de masse une statue du Christ dans le sud du Liban.
1: La Russie.

0: appelle les ambassades à évacuer Kiev.
1: Oui, à l'approche des commémorations de la fin de la Seconde Guerre mondiale, Moscou a décrété un cessez-le-feu unilatéral demain et samedi, mais craint des frappes ukrainiennes. Et si cela se produit, il y aura inévitablement des frappes de représailles et Kiev pourrait être visé, prévient Moscou. Quelques débordements à Paris, mais pas de grosses altercations après la qualification du PSG en finale de la Ligue des Champions hier. Au moins 6 personnes ont été interpellées. Les footballeurs parisiens retrouvent Arsenal en finale le 30 mai prochain à Budapest pour tenter de maintenir leur titre gagné l'an dernier. Et c'est le début d'un long week-end ce soir. Bison Futé voit rouge dans le sens des départs et orange dans le sens des retours.
0: On jette un œil sur la météo et puis le grand témoin.
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0: Et Clara, en Ile-de-France, fini la grisaille.
1: Mais oui, c'est du soleil qui s'annonce pour aujourd'hui. Alors, quelques passages nuageux vont venir cacher ce soleil de temps à autre, mais on peut tout de même s'attendre à de belles éclaircies pour ce jeudi. Les températures, en revanche, peinent à grimper. Comptez 11 degrés actuellement, la maximale dans l'après-midi. En région Ile-de-France sera de 19 degrés.
0: On parle d'Europe avec Louis Dauphren dans une minute.
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5: Vous êtes peut-être vous-même aidant ou alors vous connaissez quelqu'un qui l'est. Aujourd'hui, à l'occasion du printemps des aidants, nous disons...
6: L'ORSAC, qui est une association, loi 1901, qui intervient sur 3 secteurs d'activité sur Lyon. Donc on a un secteur sanitaire, avec par exemple une clinique de pneumologie et une unité de soins longue durée. Un labo du sommeil, enfin voilà, on a une spécificité, une expertise pneumologique. On a ensuite le secteur handicap avec un ESAT et des foyers, logements et appartements. Et nous avons un secteur donc personnes âgées, dont dépend la plateforme de répit, avec un EHPAD, également un USLD puisqu'il accueille aussi des personnes âgées et une plateforme de répit et un centre de ressources territoriales, un CRT, voilà, récemment. La plateforme de répit donc vient en renfort sur le maintien à domicile avec le CRT. Le but c'est de maintenir au maximum les personnes à domicile, enfin celles qui le souhaitent bien sûr. Nous faisons un accompagnement des aidants et pour prévenir déjà l'épuisement des aidants, on aide sur la prise en charge à domicile par rapport au plan d'aide par exemple, mise en place de l'APA qui l'aide pour l'autonomie. Mise en place d'infirmières, passage d'infirmières libérales par exemple. Enfin, il y a quand même pas mal de choses qui existent pour le maintien à domicile, les services d'aide à domicile, les SIAD aussi, avec les infirmières et les soignantes qui font partie de ces structures-là. Quoi vous dire d'autre ? On propose également des permanences sur tout le secteur, sur toute la Drôme provençale, une fois par mois. Et on a également des groupes de parole, donc ça c'est du collectif, animé par notre psychologue sur tout le secteur également, le même secteur, Drôme provençal.
5: Et donc, nous, aujourd'hui, on se concentre un peu plus sur le côté des aidants, du coup. Vous intervenez comment ?
6: Alors, en fait, c'est vrai que sur l'année, on essaie d'animer, d'organiser plutôt des événements type journée des aidants, conférences sur les maladies neurodégénératives, etc. Donc là, cette année, on s'est axé sur le printemps des aidants en partenariat avec le département qui nous finance en grande partie cette journée. Le but, c'est de vraiment faire une journée à destination des aidants non professionnels sur le territoire Drôme provençal. Pour le sud de la Drôme, en fait. Parce qu'après, il y a d'autres événements qui sont un peu plus vers Valence, j'ai pas les noms des villes en tête, organisés également avec le département et les partenaires sur le secteur. Le but, c'est de proposer, de dire aux aidants ce qui existe comme dispositif, qu'est-ce qu'ils peuvent mettre en place, puis également,

0: proposer du répit, c'est-à-dire un petit peu puis de la détente aussi.
1: Avant peut-être de vraiment parler de ce qui est du programme de cette journée-là, est-ce que vous pouvez me donner une définition de qu'est-ce que c'est qu'un aidant?
0: Jessica, vas-y. Un aidant, en fait, pour en tout cas les personnes conçues au niveau de la plateforme de répit, parce qu'on a un critère qu'on n'a pas mentionné
1: Oui.
0: jusque-là, c'est une personne qui s'occupe d'un proche en perte d'autonomie. Pour la plateforme Escapade, il faut que cette personne ait plus de 60 ans. Sinon, il y a d'autres dispositifs sur le secteur et cela relève en fait des plateformes de répit pour les personnes en situation de handicap. Donc pour nous, il faut qu'un proche, donc un aidant, c'est une personne qui aide un proche qui a plus de 60 ans. Un aidant, on a la charge mentale qui va avec, et ça c'est très important.
1: Et qui peut être aidant?
0: Toute personne peut être aidante, ça peut être un voisin, ça peut être un enfant, un oncle, un cousin. On n'y a pas besoin d'avoir de lien familial pour être aidant. C'est pour ça qu'on appelle les aidants proches. Voilà. On exclut pour nous les aidants professionnels, parce qu'il y a effectivement des aidants professionnels qui sont des aides à domicile, des professionnels du secteur médico-social, du secteur, de tout secteur, on va dire, du maintien à domicile. Mais nous, notre but, c'est de soutenir les aidants, les proches aidants. Voilà, non professionnels.
1: Et vous, Charlotte Ottaviani?
2: Alors, nous, on a le public qu'on accompagne. Je peux vous donner quelques chiffres si vous voulez. Donc, on voit que le profil type, c'est souvent une femme, proche géographiquement et qui soit la conjointe, soit un enfant, la descendance. Voilà. 80% c'est des femmes, 20% sont des hommes. Alors, il y a quand même 20% d'hommes qui sont aidants, hein. 69% vivent avec la personne aidée et apportent leur aide à 71% une aide quotidienne. Ensuite, l'âge médian à peu près des aidants est de 70 ans. 47% ce sont des conjoints, 43% les enfants, donc c'est quand même à peu près identique. Et la plupart qu'on accompagne sont retraités. Et quand même 35% en activité, donc on voit qu'il y a quand même un rajeunissement au niveau des aidants. Il y a de plus en plus d'enfants hein, qui accompagnent leurs parents vieillissants. Voilà, au niveau des chiffres. Et nous, on a accompagné sur 2025 84 aidants au total.
1: Donc, juste sur la Drôme provençale.
2: Oui, sur le sud de la Drôme, oui.
1: Nous sommes toujours avec Charlotte Ottaviani et Jessica Nervivray pour parler des aidants. En termes de chiffres ou de prise en compte niveau social, est-ce qu'en fait il y a de plus en plus d'aidants ou juste est-ce qu'on prend de plus en plus en compte que c'est pas facile, enfin que c'est vraiment une charge mental.
2: Alors, je pense c'est les deux. C'est les deux. C'est-à-dire qu'il y a une prise en compte des aidants au niveau sociétal, ça c'est sûr, de plus en plus importante, puisque de plus en plus de dispositifs, même des entreprises privées ou des employeurs, etc., qui proposent quand même des choses pour les aidants. Mais également, il y a aussi la démographie hein, qui fait que la population est vieillissante au niveau national. Et finalement, on est tous un peu. On sera tous un peu un aidant à un moment de sa vie, en fait. Donc là, c'est sociétal. Enfin, c'est, voilà.
1: Et est-ce qu'il y a une formation pour être aidant, ou est-ce qu'on devient juste aidant à partir du moment où on n'a pas le choix?
2: Alors, des formations, certaines associations en proposent, enfin, en tout cas, essaient d'accompagner les aidants là-dessus. Nous, on essaie de le faire via des conférences. Par exemple, sur les maladies neurodégénératives, Alzheimer, Parkinson, DFT, certains types d'AVC qui peuvent créer des... Tout à fait.
1: Du coup, est-ce que vous pouvez me parler, s'il vous plaît, un peu du programme de cette journée?
2: Oui, la thématique, de toute façon, c'est l'accompagnement des aidants. Donc, en fait, sur la journée, il y aura, au niveau festif, il y aura un théâtre forum qui est animé par la compagnie L'Atropuscule L'Envol sur la thématique des aidants, c'est qui? Suivi d'un café papote avec la neuropsychologue. Donc, c'est un espace d'échange, un peu comme des groupes de parole entre aidants. Ensuite, il y aura des ateliers de mouvement bien-être. Donc, c'est de la danse, voilà, bien-être. Sur la journée. Il y aura l'après-midi une conférence à

0: deux voix sur Les proches aidants, un autre regard par Monsieur Éric Fiat et sa collègue psychologue Hélène Viennet, avec suivi d'une table ronde sur la thématique Les limites du maintien à domicile, suivi ensuite d'un atelier de mouvement bien-être, deuxième édition, également encore un café papote, et on termine la journée donc un peu festive avec des ateliers percussions avec Tambo, la troupe Tambo, et un concert tzigane avec la troupe Zenekar. Voilà. Il y aura un food truck également si les personnes veulent se restaurer pile poil, qui sera là, une maquilleuse, il y aura également des clowns, il y aura handisport, mobile sport, tout ce qui est handicap. Il y aura le Baopao, c'est qui est un espace bien-être et bien sonore, qui est un peu un instrument fait pour les personnes en situation de handicap et les personnes vieillissantes. Voilà, je pense que j'ai un peu tout dit. La journée se déroulera de 10h à 17h30.
1: Et c'est pas la première fois que vous faites cette journée-ci?
0: Alors non, c'est pas la première fois, mais c'est la première fois qu'on l'organise, qu'on porte cette journée-là au niveau organisationnel et coordination. On l'a déjà fait, on leur consacre une journée pour une mise en lumière, puisque il y a quand même, comme disait ma collègue Jessica, beaucoup d'aidants qui ne se reconnaissent pas dans ce terme-là. Alors en sachant que souvent on se reconnaît aidant quand la charge mentale est déjà bien installée. Et que c'est à ce moment-là qu'on se dit « Aïe, ben là, j'ai peut-être besoin d'aide et qu'est-ce que je peux faire? Qui je peux contacter ?»
1: Dernière question, qu'est-ce qu'on peut faire, nous, en tant que personnes, justement pour aider un aidant?
2: L'orienter vers nous. L'orienter vers nous, lui dire qu'il ne faut pas qu'il reste seul et surtout, le maître mot, et c'est très difficile à entendre, c'est l'anticipation. Parce que on est sur un système quand même lourd au niveau administratif, que l'urgence, c'est difficile de pouvoir aider rapidement. On a assez peu de réponses sur l'urgence. Donc, dès que vous voyez une personne en difficulté, qu'il s'adresse à une plateforme de répit, qu'il s'adresse à sa mairie, qu'il s'adresse au centre social de son secteur, en fait, qu'il reste pas seul. Parce que ça peut dégénérer au moindre moment, et souvent les aidants ne s'écoutent plus, ils ne suivent même plus, ils se font même plus accompagner au niveau santé. Donc on est sur des aidants qui souvent se dégradent au niveau santé et qui peuvent même décéder avant la personne aidée. Et là on se retrouve avec des situations complexes où rien n'a été anticipé et que c'est très compliqué à gérer, et c'est dramatique en fait pour tout le monde. Donc, vraiment d'essayer d'anticiper, même si on se sent encore bien et on se sent encore en capacité d'aider et qu'on n'a a priori pas besoin d'aide tout de suite, de commencer déjà à en discuter pour voir s'il n'y a pas des petites choses à mettre en place. Pour oui, vraiment, le maître mot, c'est anticiper.
0: Oui, comme ça, pour pouvoir les activer justement au moment où il y en a besoin, quand il y a déjà mis en place, comme l'APA par exemple. Qui est, je pense, la première chose à faire quand on a plus de 60 ans.
1: Et qu'est-ce que c'est? Est-ce que vous pouvez nous expliquer ce que c'est?
2: C'est une aide financière, en fait, octroyée par le département, ouais, pour permettre aux personnes d'avoir une aide humaine à domicile. Et selon les revenus, il y a un pourcentage pris en charge par le département. Voilà. Donc, c'est des dossiers où il y a souvent, on va dire, 2 mois de délai pour instruire un dossier, et entre, du coup, 2 mois et 3 mois pour une mise en place d'aide humaine. Donc, c'est des choses qui doivent être, dans certaines situations, on peut aller plus vite. On va dire, la durée moyenne, c'est aux alentours de 2 mois. Donc, c'est des dossiers qui sont assez lourds à faire, où il y a des questions qui sont un peu tendancieuses. Donc, si on n'y répond pas forcément, et ben on va basculer dans un autre service. Donc, de pas hésiter, à se faire aider.
1: Et vous, Charlotte,
2: du secteur, les professionnels du maintien à domicile, les professionnels de la plateforme de répit, des centres de ressources territoriaux, des professionnels du social. En fait, tous les professionnels en lien avec les aidants seront sur place au printemps des aidants. Donc, normalement, pour les questions qui pourront se poser, soit on pourra y répondre sur place, soit on se mettra en lien avec les personnes qui pourront répondre. Donc, ils n'hésitent pas à venir. Au-delà du programme, on pourra répondre aux questions et ça leur permettra de se sentir moins seuls.
1: Eh ben, merci à vous deux d'avoir pris le temps de répondre à mes questions.
0: Merci beaucoup.
2: Merci à vous.

0: Très bon début de journée. Merci de choisir RCF Notre-Dame pour commencer cette nouvelle journée. Il est 7h50, nous fêtons aujourd'hui les Gisèles, les Domitilles et les Flavies. On va vous raconter la vie de ces saintes et bienheureuses dans 6 minutes avec Clara. Mais pour l'instant, vous arrivez à un moment essentiel de la matinale, celui de la prière du matin. Aujourd'hui, le Seigneur nous annonce la joie, demeurez dans son amour pour que votre joie soit parfaite. Réjouissant comme programme, le commentaire du chapitre 15 de Saint Jean vous est proposé par Magali Girard.
1: Comme le Père m'a aimé, moi aussi je vous ai aimé. Demeurez dans mon amour. Si vous êtes fidèle à mes commandements, vous demeurerez dans mon amour, comme moi. J'ai gardé fidèlement les commandements de mon Père et je demeure dans son amour. Je vous ai dit cela pour que ma joie soit en vous et que vous soyez comblés de joie.
2: C'est à partir de cette base solide que la demande d'amour fraternel qu'il fait par la suite peut s'appuyer. Car cette pédagogie de la grâce, nous avons encore et toujours à l'accepter, tant notre logique s'y oppose. Et nous avons aussi à la recevoir pleinement, tant

0: Vous écoutiez Ma Joie par Sainte Thérèse de l'Enfant Jésus, interprétée par la chorale Anima de Rouen. Pour clôturer ce temps de prière, immense merci à Magali Girard pour la méditation essentielle pour démarrer cette journée dans la prière. 7h56 sur RCF Notre-Dame. C'est le saint du jour. Clara, je vous vois vous étirer. Voilà, c'est le moment. On pourrait faire un peu de gym le matin sur RCF Notre-Dame. Ça serait bien, ouais, peut-être. Mais peut-être c'est bien aussi d'avoir le saint du jour. Et aujourd'hui, Clara, nous fêtons les Gisèles, les Domiti ou Domitil. Je crois qu'on dit plutôt Domiti, mais je sais que les deux existent puisque j'ai des amis qui s'appellent Domiti et Domitil. Et on fête aussi les Flavies.
1: Oui, on va commencer par Gisèle, la bienheureuse Gisèle. C'est l'épouse de Saint-Étienne de Hongrie. Elle évangélise son pays au XIe siècle avec son mari, donc le roi de Hongrie. Elle est également la mère de Saint-Émeric.
0: Et nous fêtons aussi les Flavies ou Domiti. Et d'ailleurs, ce sont les mêmes prénoms. Alors Flavie et Domiti, ça me paraît quand même bien loin, Clara.
1: Je vous allez tout comprendre. Nous sommes au 1er siècle sous l'empereur Domitien, un homme orgueilleux et cruel qui persécutait les chrétiens. Mais l'une de ses nièces, Flavia Domitia, donc les deux noms, était disciple du Christ. Sans aucun remords, il l'a fait exiler sur une île volcanique.

0: proche de la Tunisie, où elle meurt en martyr.
1: Et donc Flavia Domitia, Domitia c'est son nom de famille peut-être sans doute. Oui. Nous fêtons aussi aujourd'hui la bienheureuse Marie-Louise Trichet, la fidèle collaboratrice de Saint-Louis-Marie-Grignon de Montfort.
0: Oui, il l'a connue à l'hôpital de Poitiers où elle soignait inlassablement les pauvres et les malades. Puis elle cofonde avec le missionnaire intrépide la Congrégation des Filles de la Sagesse pour l'instruction des enfants et le soin des pauvres.
1: Et Clara, Marie-Louise, c'était une femme, dit-on, douce tout en étant ferme.
0: Oui, en 1716, lorsque le futur Saint-Louis-Marie Grignon de Montfort meurt, Mère Marie-Louise pérennise la congrégation. Elle en établit la maison-mère à Saint-Laurent-sur-Sèvre, c'est en Vendée. Et elle fonde plus de 30 écoles, hôpitaux et maisons de charité dans tout l'ouest de la France. Aujourd'hui, les filles de la sagesse rayonnent dans une vingtaine de pays et sont toujours au service de ceux que le monde délaisse.
1: Merci beaucoup, Clara. Dans 10 minutes, l'invité de la matinale, Brigitte Fosset, on l'a vu dans La Boum notamment, et bien elle va interpréter du Saint-Augustin à la cathédrale Notre-Dame de Paris samedi soir.
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1: Bienheureuse Gisèle, à l'honneur aujourd'hui, nous sommes le jeudi 7 mai. RCF Notre-Dame, il est 8h. Et à la une ce matin, un accord avec l'Iran est très possible.
0: Oui, ce sont les mots de Donald Trump hier, une annonce saluée par les marchés. Le prix du baril de pétrole baisse ce matin, mais reste au-dessus des 100 dollars. Conséquence, la consommation de carburant des Français en forte baisse en avril, moins 11% sur un an. Hier, le prix de l'essence à la pompe était au plus haut depuis le début de la guerre. Et concernant le transport aérien, aucune crainte à avoir sur une pénurie de kérosène, assure le ministre de l'économie. Il se dirige actuellement vers les Canaries en Espagne, le MV Ondius, le bateau de croisière où des cas d'antivirus ont été détectés. 3 personnes sont mortes. Les passagers directement touchés par le syndrome respiratoire sont actuellement évacués par avion. Le lait infantile contaminé n'a pas provoqué la mort d'un bébé à Angers. Conclusion du parquet qui privilégie plutôt la piste de l'asphyxie. La nuit du décès, la mère du nourrisson a dormi avec lui.
1: Dans 10 minutes, l'invité de la matinale, mais d'abord la suite de l'information plus près de chez vous.
6: Bonjour à toutes, bonjour à tous. Si vous nous rejoignez à la une de votre actualité en Sud-Rhône-Alpes, en Ardèche, la famille missionnaire de Notre-Dame est à nouveau sous le feu des critiques. Après des soupçons d'emprise, c'est un conflit immobilier qui mobilise cette fois contre la congrégation. Petit litige ou grand conflit, ces bénévoles vous accompagnent pour les régler et désengorger les tribunaux. On découvre ce matin le rôle de conciliateur de justice depuis la Drôme. Avant un détour par la Loire pour évoluer dans notre carrière professionnelle et avant de terminer au cinéma en Isère avec le film Repose en paix si tu peux, un film 100% grenoblois, ode au quartier populaire, à découvrir en avant-première dans ce journal.
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6: Une nouvelle audience en appel pour la famille missionnaire de Notre-Dame. Cette congrégation catholique dont le siège est installé en Ardèche avait déjà fait parler d'elle en début d'année lors d'un procès questionnant une potentielle emprise de la communauté sur d'anciens membres. Mais cette fois, il s'agit d'un tout autre sujet. Le permis de construire d'un complexe religieux à Saint-Pierre de Colombier, Pauline de Déousse.
8: C'est un chantier qui avait défrayé la chronique. Souvenez-vous, à l'automne 2023, une religieuse avait plaqué au sol un militant écologiste. C'était là, à Saint-Pierre-de-Colombes.

0: Colombier en Ardèche. Et depuis, le chantier porté par la famille missionnaire de Notre-Dame est à l'arrêt en raison de la présence d'une plante protégée, le réséda jacquin. Mais les opposants au projet ont souhaité aller plus loin en attaquant directement le permis de construire, un document dans lequel il est indiqué que le site ne se trouve pas sur le périmètre d'un parc naturel régional. Or, Saint-Pierre-de-Colombier fait bel et bien partie du PNR des Monts d'Ardèche. La décision de la cour d'appel à ce sujet devrait tomber dans les prochains mois. Et en attendant, c'est sur l'argument démocratique que se concentrent les oppositions locales. Elles dénoncent une élection municipale biaisée avec la victoire d'élus qui sont aussi des proches de la congrégation.
1: Et les opposants dénoncent notamment le vote des membres de la famille missionnaire de Notre-Dame qui ne vivraient pas vraiment, selon eux, sur la commune. Une accusation qui n'a toutefois rien d'illégal. L'Ardèche durcit le ton sur la sécurité routière après le tragique accident qui a coûté la vie à 5 jeunes le week-end dernier. Et avec un total de 19 victimes déjà depuis le début de l'année, le préfet annonce de nouvelles mesures dès le mois prochain. Toute personne surprise au téléphone au volant verra son permis suspendu. L'Ardèche devient ainsi le 5e département à appliquer cette mesure. Et puis Auvergne-Rhône-Alpes est l'une des régions les plus touchées par les noyades. Selon un rapport publié par Santé publique France, 114 ont été enregistrés l'été dernier, dont plus d'un tiers mortels. 15 ont eu lieu en Isère, 10 dans la Drôme, 8 en Ardèche et 2 dans la Loire. Et des chiffres en hausse de 14% par rapport à 2024. Est-ce que vous connaissez les conciliateurs de justice, ces bénévoles qui ont pour mission de régler les conflits et les litiges? Ils sont nommés par la cour d'appel et ils aident à désengorger les tribunaux tout en évitant les procédures longues et coûteuses. Jean-François Torres est le nouveau conciliateur de Portes-les-Valences dans la Drôme. Les personnes qu'il reçoit peuvent le saisir de manière volontaire, mais il s'agit le plus souvent d'une obligation. Écoutez.
2: Il y a deux conciliations. Il y a la conciliation déléguée, quelqu'un qui saisit un conciliateur, et c'est les gens qui viennent à la conciliation le viennent de leur plein gré. Ensuite, il y a la conciliation judiciaire, celle-ci elle est ordonnée par le juge, c'est une injonction, elle devient par contre obligatoire. Et moi j'en ai eu deux à traiter de ce côté-là, où les personnes sont venues, parce que si elles ne viennent pas, elles s'exposent à une amende importante de 10 000 euros, donc elles viennent. Donc voilà le type de conciliation. Et en sachant que même sur les conciliations déléguées, la conciliation est obligatoire pour quelqu'un qui veut aller au tribunal. Pour un litige de moins de 5 000 euros, il est forcément obligé de passer par un conciliateur. Parce que s'il va au tribunal, il sera renvoyé vers un conciliateur. Tout litige de moins de 5 000 euros, ça, c'est toujours comme ça que ça se passe.
1: Pour saisir l'un des 3000 conciliateurs de justice en France, c'est gratuit et sans avocat. Il suffit de déposer une demande en mairie, au tribunal judiciaire ou directement en ligne sur le site conciliateur.fr, conciliateur au pluriel. En France, un actif sur trois passe par un changement de vie professionnelle, selon une étude de France Compétences. Alors pour aider aux reconversions ou à la formation, il existe différents services publics. Mon conseil en évolution professionnelle en fait partie. Ce dispositif national s'est installé récemment d'ailleurs dans la Loire, Élise Ventrepol.
3: Oui, Marine de Crouille, conseillère, tient des permanences depuis janvier 2026 au Chambon-Feugerolles. Elle rappelle dans quel cadre elle intervient.
4: C'est un service qui a été mis en place depuis 2019, qui est financé par l'État et qui permet aux salariés du secteur privé et aux personnes indépendantes de réfléchir à leur avenir professionnel. Sur le premier rendez-vous, mon rôle, ça va être d'écouter la personne. Et souvent, moi, je demande aux gens, qu'est-ce qui vous amène vers nous aujourd'hui?
5: Alors, donc là... On repart sur une nouvelle demande.
6: Je les ai contactés.
3: Ce n'est pas le premier rendez-vous de Gwendoline Ivanov. Elle est aide-soignante et souhaite se reconvertir suite à un arrêt. C'est le médecin du travail qui l'a redirigée vers mon conseil en évolution professionnelle.
6: Donc ça fait à peu près une petite année qu'on se voit régulièrement. On a monté tout un dossier pour faire une formation. On a eu le retour de Transition Pro, qui n'ont pas voulu me suivre. On monte à nouveau le dossier auprès d'un autre organisme de formation.
4: C'est pas un échec. C'est pas parce que votre projet n'est pas bon ou c'est pas parce que vous n'avez pas le profil. C'est simplement le cadre d'études des dossiers qui fait que parfois ça passe et parfois ça passe pas. Nous, on est là aussi pour aider les gens à rebondir. Ça arrive, les refus, ça fait partie de la réalité de notre travail aussi.
3: Le dispositif dirigé par Avenir Actif a pu accompagner, comme Gwendoline, plus de 2400 bénéficiaires en 2024.
1: Et vous pouvez rechercher les permanences près de chez vous dans tous nos départements sur le site.

0: internet avenir-actif.org. Dans le reste de l'actualité, de violentes chutes de grêle ont gravement endommagé les cultures du sud de l'Ardèche en début de semaine. Abricots, pêches, cerises, certains arboriculteurs déplorent de futures récoltes réduites quasiment à néant. Une procédure de calamité a été enclenchée. Repose en paix, si tu peux, c'est le titre d'un film 100% grenoblois sorti en avant-première en salle la semaine dernière. Imaginé, écrit et tourné dans les quartiers de Grenoble au village olympique. À l'origine de ce projet, l'association Shaolin Shadow qui forme au cinéma et à l'audiovisuel une comédie engagée autour de l'identité et des racines. Pas de gros budget, pas de distributeur pour l'instant, mais une vraie énergie locale. Un reportage signé Juliette Balzer.
1: Ce film, c'est une déclaration d'amour à la ville de Grenoble.
2: Le décor est planté. Loin des clichés, zoom sur le village olympique et son quotidien. À l'écriture, un collectif de 5 auteurs, dont Dosimao Mpunga, originaire du quartier.
3: Le quartier est souvent dans les journaux pour des faits divers, et là, pour une fois, ça allait être dans la rubrique culture ou cinéma, et les gens, ils trouvaient ça vraiment cool. Il y a des séquences qu'on tournait dehors où les gens, ils étaient assis comme ça et ils regardaient. En fait, ils n'avaient jamais vu un tournage. On ramenait un peu le cinéma à un endroit où on n'a pas l'habitude d'en voir.
2: 500 km séparent le village olympique de Grenoble des quartiers de la Seine-Saint-Denis, mais ça n'empêche pas Kamel Mezidi de s'y identifier. Originaire de Bobigny, l'acteur reconnaît se sentir comme chez lui, à l'écran comme à la ville.
4: Ça m'a sorti un petit peu de mes repères, mais en même temps, quand j'ai vu le lieu du tournage, de par la manière de vivre, il y a peut-être le langage qui diffère, chaque quartier a un petit peu son, j'ai envie de dire, son dialecte, donc il a fallu que je m'adapte à ça, et ben, j'ai envie de dire, ça reste un quartier.

0: Il est 8h10 sur RCF Notre-Dame, soyez les bienvenus. 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Samedi soir, elles seront exceptionnellement ouvertes au public. La nuit des cathédrales permet aux fidèles et curieux de visiter à la nuit tombée ces joyaux du patrimoine français. À Paris, soirée exceptionnelle au sein de Notre-Dame. Les textes de Saint-Augustin seront lus par mon invité ce matin, Clara.
1: Mais oui, vous recevez l'actrice et comédienne Brigitte Fossé. Elle interprétera samedi soir, vous l'avez dit, Saint-Augustin. Dialogue avec Dieu, elle sera accompagnée par l'organiste Vincent Dubois.
0: Bonjour Brigitte Fossé.
2: Bonjour, comment allez-vous?
0: Très bien, et vous?
2: Très bien.
0: Vous êtes impatiente de jouer samedi soir, d'interpréter, de lire les textes de Saint-Augustin?
2: Impatiente et en même temps, j'ai le trac.
0: Vous avez le trac, vous qui, on a vu partout, on vous a vu évidemment, on pense à La Boum, on vous a vu dans de nombreux films, vous avez encore le trac?
2: Mais vous vous rendez compte de ce que ça représente d'aller lire les textes de Saint-Augustin à Notre-Dame, Notre-Dame qui est ressuscitée, qui est si belle, et puis ces textes qui sont si anciens, et que je redécouvre chaque fois que je l'ai lu, parce que c'est si profond.
0: Alors déjà, on va s'intéresser à Notre-Dame, et après on parlera de Saint-Augustin.
2: D'accord.
0: Déjà, parlons de la cathédrale Notre-Dame de Paris. Vous avez joué sur de nombreuses scènes. Est-ce que vous avez déjà joué à Notre-Dame de Paris?
2: Ah non, jamais. Je ne sais pas si c'est vraiment jouer ce que je vais faire à Notre-Dame de Paris. C'est surtout...
0: Je ne savais pas très bien quel mot mettre, Brigitte Fossé. C'est interpréter les textes de Saint-Augustin. Ça ne s'interprète pas, les textes de Saint-Augustin?
2: Non, c'est un chemin de lumière qui s'ouvre et j'essaye de le prendre, soutenu justement par la beauté de Notre-Dame, qui est un élan vers Dieu. C'est une forêt qui est un élan vers Dieu, cette cathédrale. Et puis aussi avec Vincent Dubois, qui est un organiste tellement nuancé, tellement puissant, tellement sensible. C'est une chance extraordinaire, c'est un honneur. C'est un privilège, c'est une fois dans ma vie. Voilà, et quand j'ai répété l'autre jour dans Notre-Dame déserte à 11h du soir, et que je disais ces textes de Saint-Augustin à l'orgue, parce que c'était la première fois qu'on travaillait ensemble avec Vincent Dubois.
0: Donc vous étiez à la tribune à ses côtés?
2: À l'orgue, à ses côtés. Je me pinçais, je me disais, est-ce que c'est bien moi qui suis là ou est-ce que je rêve? C'est un rêve. C'est un rêve pour moi.
0: Et en plus, vous allez donc lire les textes de Saint-Augustin. Saint-Augustin, que représente-t-il pour vous, Brigitte Fossé?
2: Bien, quelqu'un que je viens de rencontrer, parce qu'en fait, je l'ai rencontré il y a 2 ans, la première fois, parce que je travaille avec un festival spirituel et universel qui est dans le festival d'Avignon, qui s'appelle Parole Sacrée, Sacrée Parole, qui a été initié par Serge Sarkissian, qui est d'ailleurs le producteur de ce spectacle, avec Stéphane Baquet, qui est également le vice-président de Sacrée Parole, Parole Sacrée. Et nous avions donné dans la chapelle de l'Oratoire, en Avignon, il y a 3 ans, nous avions donné La Passion du Verbe, qui est un livre qui a été édité par Onésime 2000, justement, et qui est Serge Sarkissian, oui, sur la passion que 3 femmes pouvaient avoir pour le verbe, c'est-à-dire à la fois le verbe de la poésie, oui, le verbe incarné, et la prose humaniste. Et finalement, à force de jouer ce spectacle, La Passion du Verbe, dans plusieurs églises, y compris dans des grandes abbatiales, nous avons eu l'idée de donner du Saint-Augustin. Pourquoi Saint-Augustin? Parce que, vous savez, quelquefois, il y a des petites graines d'or, il y avait des erreurs ou des fautes ou des péchés, puisque c'est le même mot en grec, je crois, faute, erreur et péché, qui vous permettait de vous transformer. Il y avait une résilience de la faute.
0: Oui.
2: Et ça m'avait fasciné.
0: Et vous avez gardé ça en mémoire pendant toutes ces années?
2: Pendant
0: Félix
2: toute ma
0: Coulta,
2: vie, toute
0: Brigitte
2: ma vie,
0: faisait.
2: En me disant que c'était l'essence même de la confession et que c'était l'essence même de l'être humain. Parce que nous, comme dit Saint-Augustin, il vaut mieux prendre le bon chemin en boitant que le mauvais chemin en marchant correctement.
0: Et Saint-Augustin, vous avez donc fait sa rencontre, son
2: compagnonnage? Oui, et non seulement ça, mais grâce à ses études, donc des confessions, j'ai commencé à lire les

0: confessions.
1: Vous avez sous les yeux tous les textes, là, les auditeurs n'entendent pas.
0: Je les ai toujours
1: mais...
0: avec moi jusqu'à samedi, oui. Et si vous voulez, je me suis rendu compte que, en fait, j'ai demandé à chercheur Kishan pourquoi Félix coule pas.
1: Oui.
0: Et il m'a donné la suite de la phrase en latin, c'est-à-dire heureuse la faute qui nous a donné un si beau rédempteur.
1: Ouais, bien heureuse faute d'Adam qui nous voit un tel rédempteur. On le chante encore à Pâques chaque année au moment de la résurrection.
0: Voilà, c'est ça.
1: Bienheureuse faute d'Adam qui nous vaut un tel rédempteur, ça montre aussi l'incroyable beauté du Seigneur qui vient sauver. Ça mène vers Dieu, Saint Augustin, lire Saint Augustin, ça mène vers Dieu, Brigitte Fossé.
0: Écoutez, en ce qui me concerne, j'ai été très bouleversée par justement cette façon qu'il a, 45 ans après sa naissance, 3 ans après sa conversion, de reprendre le chemin de toute sa vie, comme une biographie, et le chemin de toute son âme et de toutes les erreurs qu'il a faites, et comment il s'est fait qu'à un moment donné, il a rencontré Dieu, il a eu le besoin de rencontrer Dieu.
1: C'est très moderne, en fait, Saint-Augustin, Brigitte Fossé.
0: Dites-moi pourquoi c'est très moderne.
1: Parce que ça rejoint, en fait, peut-être tous les itinéraires spirituels encore des femmes et des hommes du XXIe siècle, non ?
0: C'est un problème universel, c'est un problème éternel. C'est vrai, on dit toujours que c'est Dieu qui choisit. Mais bon, qu'est-ce qui est allé lui demander ça ? Personne ne lui en a parlé de ça. Mais je pense quand même qu'à un moment donné, l'âme est appelée, on ne sait pas pourquoi ni comment, mais lui, il explique comment.
1: Est-ce que vous accepteriez, Brigitte Fossé, de nous lire un texte de Saint-Augustin, là, en direct, sur RCF Notre-Dame, pour aussi qu'on entende peut-être un avant-goût. Alors, on n'aura pas l'organiste Vincent Dubois à nos côtés, malheureusement. C'est pas tant ça, pour ça, il faudra être à la cathédrale Notre-Dame de Paris samedi soir. Mais est-ce que vous accepteriez de nous lire un texte de Saint-Augustin ?
0: Oui, avec plaisir. Alors, j'ai deux choses à vous proposer.
1: Ah, on va faire le choix en direct.
0: Soit je vous lis un passage du chapitre 6 du livre premier des Confessions.
1: Que préférez-vous ? On vous laisse choisir. Allez-y, Brigitte Fossé. Je vous fais confiance.
0: Bon, écoutez, je vais faire quelque chose qu'on ne doit jamais faire.
1: D'accord.
0: Dans un spectacle, il y a un suspense et on ne sait pas où va être la fin.
1: Très bien.
0: Mais moi, je vais vous lire le dernier texte parce que c'est mon texte préféré.
1: Eh bien, allons-y. Saint-Augustin, lu par Brigitte Fossé,
0: quand
1: en direct sur RCF Notre-Dame.
0: Quand il parle de Dieu, en général, d'après ce que j'ai compris, en lisant son œuvre, une partie de son œuvre, je vous dis tout de suite, j'ai pas lu toutes les confessions
1: de Saint-Augustin.
0: Je me suis arrêtée à sa conversion. Ouais. Et quand il trouve Dieu, au fond de son cœur, c'est au fond de son cœur qu'il le trouve, et parce qu'il entend une voix d'enfant qui lui dit de lire l'Évangile, de lire les textes. Et il appelle Dieu la vérité, il l'appelle aussi la beauté. Donc ça, c'est le dernier texte que je lis.
1: La beauté de Dieu.
0: De quelle sorte la beauté de Dieu nous ravit le cœur ? Que j'ai commencé tard à vous aimer, ô beauté, si ancienne et si nouvelle, que j'ai commencé tard à vous aimer. Vous étiez au-dedans de moi, mais hélas, j'étais moi-même au-dehors de moi-même. C'était en ce dehors que je vous cherchais. Je courais avec ardeur après ces beautés périssables qui ne sont que les ouvrages et les ombres de la vôtre. Cependant que je faisais périr misérablement toute la beauté de mon âme et que je la rendais par mes désordres, toute monstrueuse et toute difforme. Vous étiez avec moi, mais je n'étais pas avec vous. Car ces beautés, qui ne seraient point du tout si elles n'étaient en vous, m'éloignaient de vous. Vous m'avez appelé, vous avez crié, et vous avez ouvert les oreilles de mon cœur en rompant et en brisant tout ce qui me rendait sourd à votre voix. Vous avez frappé mon âme de vos éclairs, vous avez lancé vos rayons sur elle, et vous avez chassé toutes les ténèbres qui la rendait aveugle au milieu de votre lumière même. Vous m'avez fait sentir l'odeur incomparable de vos parfums et j'ai commencé à ne respirer que vous et à soupirer après vous.

0: J'ai goûté la douceur de votre grâce et me suis trouvé dans une faim et dans une soif de ces délices célestes. Vous m'avez touché et je suis devenu tout brûlant d'ardeur pour la jouissance de votre éternelle félicité. Ça, c'est le dernier texte.
1: C'est magnifique.
0: C'est la confirmation du travail qu'il lui a fallu pour arriver jusque-là. Et dans le premier texte qu'on a choisi avec Serge Sarkissian, dans La Cité de Dieu, il demande à Dieu l'intelligence des Écritures et il demande à Dieu la grâce de pouvoir faire passer l'intelligence des psaumes, évangiles et des Écritures saintes.
1: Pour l'entendre, il faudra donc être là samedi soir, Brigitte Fossé, c'est ça, dans cette nuit des cathédrales où vous allez jouer aux côtés de Vincent Dubois. En quoi c'est important aussi d'avoir ces textes qui sont d'une beauté, on l'a entendu avec vous, Brigitte Fossé, qui sont magnifiques, et en même temps l'orgue. Comment l'orgue vous accompagnera-t-il samedi soir?
0: Le spectacle est conçu comme un pèlerinage vers la vérité, donc j'arrive... Et lui, il est déjà en train de jouer pour lui-même une sorte d'improvisation de musique grégorienne. Et j'essaye d'épouser ce chant. Et pendant tout le long du spectacle, il y a une espèce de vigilance de l'orgue, un peu comme un ange qui fait la transmission entre Dieu et l'écriture. Et Vincent Dubois, il a cette capacité d'être si puissant d'en bas et aussi... Et si fragile en même temps, par moments, si ténu, si lumineux, c'est merveilleux.
1: On dit parfois que les grands textes spirituels, c'est aussi de la grande littérature. Où commence la prière et où s'arrête l'art dans ce type de spectacle?
0: Écoutez, pour moi, c'est de la poésie pure. Je me souviens que j'ai entendu un grand mystique qui est de notre époque dire que c'est dans la poésie que... on trouve le plus le Christ et que le Christ lui-même est poésie. Quand vous lisez les évangiles, même si vous n'êtes pas croyant, vous êtes nimbé de poésie. Vous êtes dans la poésie de l'univers. Enfin, c'est mieux que quand vous prenez l'avion et que vous regardez derrière les nuages si vous apercevez Dieu, voyez.
1: Brigitte Fossé, comment la lecture de saint Augustin accompagne justement votre chemin vers Dieu, vous personnellement, Brigitte Fossé?
0: Écoutez, ça c'est mon jardin secret. Mais en fait, je suis quelqu'un de très contemplatif, de très paresseux. Et c'est tellement intense, si vous voulez, que je ne lis pas tout le temps les grands mystiques ou les grands poètes. C'est par des moments comme ça d'éblouissement qui m'aident à vivre. Et sinon, je suis assez paresseuse. C'est pour ça que j'arrête pas de travailler. Parce que si je travaillais pas, je ferais rien, peut-être.
1: Vous savez que le pape Léon XIV est religieux de l'ordre Augustin, justement. Il a été pétri par saint Augustin. Il a été élu il y a à peu près un an, jour pour jour. Est-ce que l'élection du pape Léon XIV, qui remet saint Augustin un petit peu sur le devant de la scène, ça vous parle, ça, justement? Vous dites, c'est bon, c'est bien que saint Augustin soit à nouveau remis sur le devant de la scène?
0: Moi, je ne savais pas, si vous voulez, je faisais de la prose sans le savoir. C'est-à-dire que quand j'avais 5-6 ans, je faisais du Saint-Augustin sans le savoir. Parce que je me suis rendu compte, en travaillant un petit peu sur son œuvre, que Sœur Véronique, qui m'a formée au catéchisme, était augustinienne et qu'il y a beaucoup de choses qu'elle m'a transmises sur la grâce et sur la manière dont il faut se jeter en Dieu et sur les mystères. Et je me suis rendu compte qu'elle était augustinienne et je la remercie encore. Et puis aussi, j'ai une autre sœur qui m'a fait beaucoup chanter les psaumes et qui était probablement augustinienne aussi. C'était l'ordre des filles de la croix. Et les filles de la croix, c'était mes tantes, mes grandes tantes. Parce que
1: vous avez été entourée de religieuses et dans votre enfance, Brigitte Fossé.
0: J'étais dans une église chrétienne, oui, Notre-Dame des Anges à Tourcoing, qui s'appelle maintenant Notre-Dame du Sacré-Cœur. Et dans ma famille, ma grand-mère donc avait quatre sœurs et un frère, quatre religieuses, les filles de la croix, qui étaient en Argentine. Et on vient d'ailleurs d'en retrouver une, on vient de retrouver une lettre, ma sœur a retrouvé une lettre d'elle. qui parlait de la petite Brigitte qui faisait du cinéma. C'est incroyable, cette histoire.
1: Et c'était vous, Brigitte Fossé.
0: Et moi, je pense toujours, quand je vais donner des textes comme ça, que mes tantes sont très contentes dans le ciel.
1: De vous voir lire Saint-Augustin. Oui, et je

0: Je vais invoquer Saint-Augustin samedi à 20h pour lui demander de m'aider à dire ces textes. Mais je voulais juste vous lire une phrase que je trouve merveilleuse.
1: Allez-y, Brigitte Fesset.
0: Il cite une phrase du psaume. « Se repose, passe et rumine sous leur ombre. Seigneur, amenez-moi à votre perfection. Révélez-moi ces mystères. Ne dédaignez pas la pauvre plante que la soif dévore, que je proclame à votre gloire toutes mes découvertes dans vos saints livres, que j'écoute la voix de vos louanges, que je m'enivre de vous en considérant les merveilles de votre parole depuis ce jour premier né des jours où vous avez fait le ciel et la terre jusqu'à notre avènement au royaume de votre cité sainte. »
1: Brigitte Fesset qui lit Saint-Augustin, c'est merveilleux.
0: Ah, qu'est-ce que c'est beau.
1: Qu'est-ce que c'est beau.
0: Vous vous rendez compte, 4e siècle après Jésus-Christ, mais quand même, c'est incroyable d'écrire aussi bien.
1: Malheureusement, on va toucher à la fin de cet entretien, mais ce qui me fascine quand vous lisez Saint-Augustin, Brigitte Fesset, c'est l'ardeur des mots de Saint-Augustin, à quel point il résonne encore aujourd'hui. Alors, en un mot, pour réserver, donc c'est de 20h à 21h, samedi soir, à Notre-Dame de Paris, pour réserver, rendez-vous sur le site de la Nuit des Cathédrales, et on pourra réserver à partir de 14h samedi, c'est ça?
0: Oui, sur Internet.
1: Merci beaucoup, Brigitte Fesset.
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5: Et contre toute attente, c'est un long week-end plutôt lumineux qui nous attend en Sud-Rhône-Alpes. Le soleil est de nouveau de sortie en Drôme, en Ardèche, dans la Loire et dans l'Isère ce matin. Quelques restes nuages s'accrochent, mais les rayons sont bien là et les températures pointent à 17 degrés en moyenne pour la matinée. Cet après-midi, des averses orageuses arroseront les contreforts du Vercors, mais partout ailleurs, le soleil se maintient. Comptez 20 degrés au plus fort de la journée du côté de Privas, mais également à Saint-Étienne et Montbrison, 22 à Valence et à Grenoble. Et pour ce vendredi, un ciel qui reste ensoleillé malgré un voile nuageux qui persistera partout sur nos territoires. Quant à samedi, même chose, toujours du soleil, retour de la pluie prévue dimanche dans l'après-midi. Je vous souhaite une très belle journée à l'écoute de RCF et de Radio Notre-Dame.
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6: Le chef de la diplomatie américaine Marco Rubio attendu au Vatican ce matin, une audience avec Léon XIV dans un contexte tendu suite aux attaques de Donald Trump visant le souverain pontife. Le Saint-Siège de son côté réitère sa ligne, il faut œuvrer pour la paix et le dialogue plutôt que la force. Dans le même temps, la paix entre Washington et Téhéran fait toujours l'objet de spéculations, les discussions avancent mais deux récits s'affrontent. À la une de ce journal également, la situation humanitaire préoccupante dans la région occupée de Kherson dans le sud de l'Ukraine. Nous reviendrons sur ce projet de loi très symbolique adopté hier à l'unanimité par les députés français. Il prévoit la restitution des biens culturels pillés en Afrique au moment de la période coloniale. Et puis dans notre dossier ce matin, retour sur la décision récente des Émirats Arabes Unis de claquer la porte de l'OPEP, l'organisation des pays producteurs de pétrole, signe des nouveaux équilibres qui se dessinent actuellement au Moyen-Orient.
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0: Le journal, Olivier Bonnel.
1: Bonjour, c'est une audience qui sera particulièrement scrutée ce jeudi au Vatican, la venue de Marco Rubio, le secrétaire d'État américain. Il sera reçu à 11h30 par le pape, puis s'entretiendra avec les responsables de la secrétaire d'État. Cette visite, à l'initiative des États-Unis, intervient dans un contexte tendu où Donald Trump n'a pas ménagé ses critiques et ses attaques à l'encontre du pape américain, suscitant de nombreux commentaires très critiques. Du côté du Saint-Siège, on rappelle une ligne qui est toujours la même. Il est nécessaire d'œuvrer à la paix en privilégiant les gens, le dialogue, comme l'a rappelé le cardinal Parolin, le pape qui ne saurait se laisser enfermer dans un duel avec le président américain, Jean-Charles Puzzolu.
2: Le pape, c'est le pape. Il fait ce qu'il doit faire et le critiquer comme cela a été fait me paraît pour le moins étrange. S'exprimant en marge de la présentation d'un livre sur les écrits de Léon XIV, le cardinal Parolin revient sur les critiques du président américain à l'encontre de l'évêque de Rome et reprend les paroles du souverain pontife prononcées mardi soir à Castel Gandolfo, soulignant une nouvelle fois que lorsque l'on s'exprime, il faut dire la vérité. Le Saint-Siège, clarifie le secrétaire d'État du Vatican, a une position nette contre l'arme nucléaire et s'est même prononcé contre la possession de cette arme. Quant à la rencontre ce matin entre le pape et le secrétaire d'État américain Marco Rubio, elle est la bienvenue. L'initiative est partie d'eux, précise le cardinal Parolin, qui s'entretiendra lui aussi avec son homologue américain. Nous l'écouterons, dit-il. J'imagine qu'on parlera de ce qu'il s'est passé ces derniers jours, mais nous pourrions aussi ne pas aborder cette question. Comme nous le faisons d'habitude, poursuit le cardinal, nous parlerons des questions de politique internationale et des situations de conflit. Mais, conclut le secrétaire d'État du Vatican, les États-Unis sont et restent un interlocuteur incontournable. Il joue un rôle dans la quasi-totalité des situations que nous traversons et nous en tenons compte.
1: Jean-Charles Puzzolu. Après plus de deux mois de guerre et alors que le détroit d'Ormuz est toujours bloqué, où en sont les discussions sur un éventuel accord de paix entre les États-Unis et l'Iran ? Les discussions se poursuivent, mais deux versions s'opposent. Alors que le cessez-le-feu lui tient depuis quasiment un mois, comme souvent, les propos du chef de la Maison-Blanche sur les réseaux sociaux ont influé sur les indices boursiers. Gwendal Lavina.
3: Comme à chaque fois depuis le début de la guerre, la moindre déclaration du président américain a des conséquences immédiates sur les marchés. Hier matin, lorsque Donald Trump a estimé très possible un accord de paix avec l'Iran, les prix du pétrole ont ainsi chuté et les indices boursiers sont remontés en flèche en quelques secondes. Las, car si le président a évoqué de très bonnes discussions et affirmé que l'opération Führer Epic se terminerait dès l'accord signé, il a aussi promis la reprise des bombardements avec une plus forte intensité si Téhéran refuse. C'est au moins la dixième fois depuis le 28 février que Donald Trump parle publiquement d'un accord tout proche pour que finalement rien ne se concrétise. Le principal négociateur iranien Mohammad Bagher Ghalibaf considère lui que Washington veut forcer la reddition de Téhéran en détruisant la cohésion du pays. Pourtant, on sait que les négociations se poursuivent entre les deux capitales. Un texte a récemment fait la navette. Selon un porte-parole du ministère des Affaires étrangères iranien, Téhéran examine d'ailleurs en ce moment une proposition américaine. Gwendal Lavina, New York. 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
1: La banlieue sud de Beyrouth, de nouveau frappée hier soir par Israël. C'est la première fois depuis le 8 avril. Un haut commandant du Hezbollah a été tué. Les frappes de Tsahal qui se poursuivent par ailleurs dans le sud du pays ou dans la plaine de la Beka, à l'est du Liban. De son côté, le Hezbollah revendiquait plusieurs attaques contre des positions et véhicules israéliens. Le Liban, que le pape, souvenez-vous, avait visité début décembre dernier et qui est toujours dans les pensées et prières du Saint-Père hier, alors qu'il recevait en audience le nonce apostolique dans le pays, Mgr Paolo Borgia. Le pape a passé un appel vidéo à une dizaine de prêtres des régions du sud du Liban. Il nous a encouragés, nous a dit qu'il priait pour nous, qu'il nous soutenait. Il nous a donné sa bénédiction dans l'espoir d'une paix, qu'une paix soit bientôt atteinte, a confié l'un d'entre eux. Plus d'informations à retrouver sur vaticannews.va. La Russie invite les ambassades étrangères à Kiev à évacuer leur personnel avant le 9 mai en cas d'éventuelles représailles à toute attaque ukrainienne. Le 9 mai, le jour de la commémoration à Moscou de la victoire sur l'Allemagne nazie en 1945. Dans le même temps, en Ukraine, le ministère des Affaires étrangères tire la sonnette d'alarme sur la situation humanitaire catastrophique dans les territoires occupés de la région de Kherson dans le sud du pays, occupée depuis 2022 et théâtre d'intenses combats. Le sort des civils blessés en particulier suscite une forte inquiétude. Les explications de notre correspondante Emmanuel Chaz.
4: En Ukraine, depuis 2022, si le sort de la population à la merci des troupes d'occupation, souvent sujettes aux tortures et à la discrimination, est connu, c'est une nouvelle fois à propos du volet humanitaire qu'Andriy Sybiha, le ministre des Affaires étrangères, souhaite l'appui des alliés de l'Ukraine. Il dénonce une nouvelle fois une situation catastrophique dans la zone occupée de la région de Kherson, alors que les évacuations de civils sont bloquées par les intenses combats et que la population peine à survivre sans électricité.

0: ni aux droits humanitaires et la création de couloirs d'évacuation. Emmanuel Chaz, Kharkiv, RFI pour Radio Vatican.
1: Et la Russie annonce jeudi matin avoir abattu pas moins de 347 drones ukrainiens à l'échelle de tout son territoire depuis la veille au soir. Les bureaux de vote ont ouvert ce matin au Royaume-Uni. Plus de 5000 élus locaux doivent être renouvelés, à commencer par les parlements en Écosse et au Pays de Galles. Un scrutin qui promet d'être délicat pour le parti travailliste du Premier ministre Keir Starmer, mais également le parti conservateur, le Labour. Les deux formations étant dépassées par la montée de l'extrême droite et une poussée de la gauche radicale. À Paris, l'Assemblée nationale a voté à l'unanimité hier soir un projet de loi qui prévoit la restitution d'œuvres d'art et autres biens culturels aux anciennes colonies de la France. C'est au Sénat de voter aujourd'hui ce texte en vue de son adoption définitive. Un texte très attendu en Afrique en particulier. À l'Assemblée hier soir, la ministre de la Culture a salué un moment historique. Catherine Pégard qui a expliqué que ce vote à l'unanimité était indispensable afin que la France parle au monde d'une voix unie sur ce sujet. Marie-Christine Bonzon.
2: Le vote d'hier soir et celui d'aujourd'hui marquent le point d'orgue d'un long processus législatif entamé après la promesse faite en 2017 par Emmanuel Macron dans un discours que le président français avait prononcé au Burkina Faso. Le texte autorise le gouvernement à décider par décret de restituer des œuvres alors que jusqu'à présent le Parlement devait voter une loi spécifique à chaque restitution. Le texte prévoit plusieurs critères pour déterminer le caractère illicite ou non de l'appropriation de l'œuvre par la France. Il stipule que toute demande de restitution par un pays ou par un peuple anciennement colonisé doit être soumise par le gouvernement à l'avis d'une commission composée de scientifiques et d'une commission comprenant des parlementaires. Par ailleurs, le texte ne vise que les biens acquis par la France entre 1815 et 1972, c'est-à-dire entre le début du Second Empire colonial et l'entrée en vigueur de la Convention de l'UNESCO sur la restitution de biens culturels. Pour le gouvernement français, l'objectif politique déclaré est de contribuer à un renouvellement des relations entre la France et l'Afrique, à un moment où la France a perdu une bonne partie de son influence sur le continent, à un moment aussi où le président Macron s'apprête à effectuer une nouvelle tournée africaine à partir de samedi. Marie-Christine Bonzon. Pour Radio Vatican.
1: La commission électorale indépendante n'existe plus en Côte d'Ivoire. L'organe chargé des élections depuis 25 ans a été dissous hier par le gouvernement. Visé par de nombreux griefs depuis sa création, la CEI disparaît pour faire place à un nouveau dispositif dont les contours ne sont pas encore connus. Nous y reviendrons à 13h. Et puis Félix Tshisekedi se dit prêt à un troisième mandat en République démocratique du Congo. Si le peuple le veut, le président congolais a tenu hier soir à Kinshasa une longue conférence de presse expliquant ne pas fermer la porte à une révision constitutionnelle qui lui permettrait de se maintenir au pouvoir. Il arrivera au terme de son second mandat de 5 ans en 2028. La constitution congolaise qui place la limite à 2 mandats présidentiels, la révision constitutionnelle est très critiquée, en particulier par les églises catholiques et protestantes en RDC. Le 28 avril dernier, les Émirats arabes unis ont annoncé leur départ de l'OPEP, l'Organisation des pays exportateurs de pétrole, une structure née en 1960 et qui évolue au gré des bouleversements géopolitiques. Le dernier en date est bien sûr la guerre contre l'Iran et ses ripostes contre les différents pays du Golfe, Émirats en tête, tout comme le blocage toujours en cours du détroit d'Ormuz. Membre de l'OPEP depuis 1967, les Émirats ont longtemps compté parmi les piliers de l'organisation. Ce retrait montre la volonté d'Abu Dhabi de sortir des contraintes de ce cartel dominé par l'Arabie Saoudite et des contraintes de production d'or noir. Cette décision montre également que les Émirats ne misent pas uniquement sur le tout pétrole pour faire perdurer son modèle économique. C'est ce que nous explique ce matin Olivier Appert du Centre Énergie et Climat de l'IFRI, l'Institut français des relations internationales.
3: Le pays mise bien entendu sur le tourisme, c'est Dubaï. Or, après les attaques contre les Émirats arabes unis, effectivement, le tourisme risque d'en prendre un certain coup, de même que la place de Dubaï comme vecteur important du commerce international. Par ailleurs, les Émirats se sont engagés depuis un certain nombre d'années dans la transition énergétique, et notamment, ils ont créé Masdar, qui est une ville du futur moderne qui répond en fait à toutes les contraintes, à tous les objectifs du développement durable. Donc c'est sûrement à ça que pensait le gouvernement émirati, de même que le gouvernement émirati peut renforcer en fait sa présence dans le domaine

0: du raffinage et donc de la production d'un certain nombre de produits chimiques ou d'engrais.
1: Ce départ met en lumière la fragilité de l'OPEP. L'organisation peut-elle survivre au retrait des Émirats ?
0: Il est clair que le départ des Émirats est quand même un événement plus important que le départ du Qatar. Ce n'est pas le premier départ. Il y a déjà le Qatar qui a quitté en 2018, les Équateurs en 2020, l'Angola qui a quitté en 2023. Mais c'est clair que c'est un acteur important qui représente de l'ordre de 15% de la capacité de production de l'OPEP historique. Alors, je pense que l'OPEP a une certaine résilience. L'OPEP a déjà réagi à des crises comme la crise du contre-choc pétrolier en 85-86, lorsque l'Arabie Saoudite, pour éviter de perdre ses parts de marché, s'était remise à produire au maximum, et donc créant un effondrement des prix du pétrole. Il y a eu encore un certain nombre d'événements auxquels l'OPEP a survécu, comme les crises du Golfe. De même, autre crise auxquelles l'OPEP a survécu, c'est la crise des subprimes, ou encore la crise du Covid en 2020.
1: Les pays de la région y voient toutefois une désolidarisation des Émirats. Est-ce que ce retrait, c'est aussi le signe de la recomposition des alliances dans la région à l'œuvre depuis ces dernières années ?
0: Oui, avant, il y avait d'un côté l'Iran et de l'autre côté les autres pays arabes. Il me semble clair que ce départ des Émirats de l'OPEP fragilise aussi le Conseil de coopération du Golfe. Le Conseil de coopération du Golfe, c'est une organisation construite un peu à l'image de l'Union européenne qui regroupe un certain nombre de pays arabes, Bahreïn, Oman, le Koweït, le Qatar, l'Arabie Saoudite et les Émirats Arabes Unis. Et donc ce conflit entre les Émirats et l'Arabie Saoudite va aussi récemment se traduire par un affaiblissement de cette coopération au niveau des pays du Conseil de coopération du Golfe.
1: Quelles seront les conséquences sur le marché du pétrole ?
0: La conséquence, ça va être que les Émirats vont mettre sur le marché plus de pétrole qu'auparavant. Donc ça va avoir tendance à peser sur les prix du pétrole. Après, quelles seront les réactions des autres pays de l'OPEP ? Je pense par particulier à l'Arabie Saoudite et à la Russie, qui sont les principaux acteurs.
2: Pour nous lire
3: « Je suis drôle » de David Fenkinos, paru aux éditions Gallimard. Alors, primé, célébré, fêté, on n'attend plus que l'Académie française. David Fenkinos, selon le Figaro, vous savez, fait partie des 5 plus gros vendeurs de romans traduits dans une quarantaine de langues. C'est dire si chaque nouveauté passe pour un événement, ça enchante ou agace, c'est selon. Mais la pulsion de vie est indéniable et c'est sans doute ce que vient chercher le lecteur ou ce qui vient chercher le lecteur. Avec Je suis drôle, il signe un roman mélancolique, empli de tristesse, de doute, d'ennui de soi-même.
2: Qu'est-ce que ça raconte, Christophe ?
3: Son héros s'appelle Gustave Bonsoir. Enfant adopté par Jean-Michel et Catherine, couple aimant et merveilleux, il a une enfance heureuse, chérie, et de ce foyer familial, il a tiré une joie de vivre, une envie de faire rire, et une grande capacité à faire rire autour de lui. Pourquoi n'en ferait-il pas son métier ? À 19 ans, il quitte sa province, bien décidé à conquérir Paris. Il rencontre Margot et vit avec elle une véritable histoire d'amour dont il ignore la profondeur. De fil en aiguille, d'échec en échec, sa vie est un calvaire jusqu'à s'enfermer dans sa chambre de bonne sans avoir de quoi se nourrir, restant prostré en mal d'inspiration. N'est-ce pas la solitude qui le gagne ?
2: On est souvent dans la représentation romantique de l'artiste, nimbé dans la solitude, mais il n'y a pas d'art sans relation, non ?
3: Ben Gustave, bonsoir, ignore que les 4 points cardinaux de sa véritable boussole sont 4 femmes. Catherine, sa mère adoptive, Mélanie, sa mère biologique, Margot, son amoureuse, et Géraldine Rose, un vieil agent artistique qui le prend sous son aile. Cette boussole constitue la force du roman et nous conduit.
2: Christophe, est-ce que ça va le servir ?
3: Ben à son insu, n'écoute personne que son désir de réussir dans un univers plus qu'incertain. Nous passons du monde du comedy club à celui de l'art, des musées, parce qu'un certain Marco, plus événementiel que conservateur, veut monter une exposition, voire un musée de la tristesse. Je cite, « Plus que jamais, le storytelling de l'acte créatif était plus important que la création elle-même. » Et Fenkinos rappelle en bas de page que nous étions tout de même à une époque où une banane scotchée sur un mur avait été vendu 6,2 millions de dollars. Et c'est bien c'est au vrai. Sein de ce

0: musée de la tristesse, que Gustave Bonsoir trouve son emploi. Il fait partie des curiosités à voir après le penseur de Rodin. Et ben voilà l'homme triste. Il a un côté suicidaire aussi. Alors quand il met fin à sa relation avec Margot, on croirait lire le démon de la perversité d'Edgar Poe, mais il faut toujours aller chercher son Eurydice, même en enfer. Et finalement, Margot, comme toutes les femmes du roman, se montre forte, patiente et curieuse de tout.
1: Parvient-il au but de sa quête ?
0: Sa quête est une forme de tourbillon et il donne, transmet l'impression du manque. Chacun se manque. Gustave Bonsoir manque à ses parents adoptifs. Sa mère biologique lui manque. Margot lui manque. Elle est sa vraie bouée de sauvetage. De même est-il le sauveur de Géraldine Rose. Tout le monde se court après comme dans un film de Bacri, vous savez. Et David Fenkinos aime et sait accélérer le rythme de cette course. Il nous emmène même au festival de Cannes, au triomphe du cinéma. Mais je ne veux pas trop vous en dire. De coups de théâtre en rebondissement, ce roman de David Fenkinos tient en haleine par l'empathie immédiate que nous avons pour Gustave Bonsoir, son héros qui n'en est pas un. Mais comme toujours avec Fenkinos, le héros devient un ami.
1: Christophe Maury qui nous présentait ce matin le dernier roman de David Fenkinos, Je suis fou.
0: Je suis drôle.
1: Moi, je suis fou de ne pas voir que Je suis drôle de David Fenkinos est sous mes yeux. C'est chez Gallimard. Merci beaucoup. Et vous le recevez, David Fenkinos, bientôt ?
0: Eh bien, je l'ai reçu mardi, avant-hier. Et donc, vous pouvez retrouver ça sur le site, sur les plateformes, sur tout ce que
1: sur
0: vous
1: le
0: voulez.
1: Site RCF Notre-Dame.fr.
0: Et ça a été une émission formidable parce qu'il y avait une nouvelle voix qui s'appelle Marion Combecave qui a fait un boulot de chroniqueuse et de journaliste. Fenkinos était bouche bée en se disant mais comment elle fait, parce qu'elle lui a même transmis le sujet de son prochain roman.
1: Incroyable. Eh bien dis donc, on pourrait dire que tout est parti d'ici sur RCF Notre-Dame. Merci Christophe Maury.
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4: Mon Dieu, mon Seigneur, Créateur de l'univers, mon Créateur, mon Père, quand je pense à ton amour pour moi, mon cœur se réjouit. Je ne suis qu'une petite poussière, mais tu m'aimes. Tu m'as donné le privilège d'être ton enfant, que je puisse t'appeler mon Père. Tu as envoyé ton Esprit Saint pour que ta présence en moi ne me quitte pas, que ton Saint-Esprit m'accompagne tout au long de mes journées, qu'il me donne la force et le courage d'affronter mes problèmes quotidiens. Seigneur, je veux te louer de tout mon cœur, de proclamer tout haut et fort combien tu es bon. Tu m'as aimé en premier. Tu es prêt à me pardonner chaque fois que je m'égare de ta voix. Tu tiens ma main et me diriges vers le bon chemin, le chemin qui mène vers la vie. Aujourd'hui, je veux te prier pour les plus démunis, pour les malades physiquement et aussi spirituellement, pour tous ceux qui se trouvent au milieu des conflits, des affrontements, des guerres. Sois avec eux et aide-les à te trouver et qu'ils puissent eux aussi te louer.
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2: Il est 8h56 sur RCF Notre-Dame, pardonnez mon sourire, mais Melchior Gormand qui se prépare pour Je pense donc j'agis fait déjà des bêtises derrière la vitre et du coup ça nous fait rire Clara, c'est ça?
3: Exactement, mais on va passer au Saint du jour maintenant.
2: Non pardon, oui, Saint du jour effectivement, merci de me rappeler à mon devoir d'état, puisqu'aujourd'hui Clara nous fêtons les Gisèles, les Domitilles ou Domitilles et les Flavies.
3: Et on va commencer par Gisèle, la bienheureuse Gisèle, c'est l'épouse de Saint-Étienne de Hongrie. Elle évangélise son pays au 11e siècle avec son mari, donc le roi de Hongrie. Elle est également la mère de Saint-Émeric.
2: Ah, vous savez que Saint-Émeric, lui, il est intéressant parce qu'on dit qu'il allait dans les monastères, il repérait, il avait une intuition spirituelle, il repérait les moines fervents et ceux qui ne l'étaient pas, il disait bonjour à ceux qui étaient fervents et il ignorait les non-fervents.
3: Okay. Voilà. Belle anecdote, je vais revenir au saint maintenant.
2: Oui,
3: une fois,
2: pardon,
3: Pierre
2: nous fêtons aussi les Flavies ou Domitilles, ce sont les mêmes prénoms.
3: Exactement, nous sommes au 1er siècle sous l'empereur Domitien, un homme orgueilleux et cruel qui persécutait les chrétiens. Mais l'une de ses nièces, Flavia Domitia, était disciple du Christ et sans aucun remords, il l'a fait exiler sur une île volcanique proche de la Tunisie où elle meurt martyre.
2: Nous fêtons aussi aujourd'hui la bienheureuse Marie-Louise Trichet. C'était une fidèle collaboratrice de Saint-Louis-Marie Grignon de Montfort.
3: Oui, Pierre-Hugues, il l'a connue à l'hôpital de Poitiers où elle soignait inlassablement les pauvres et les malades. Puis elle cofonde avec le missionnaire intrépide la congrégation des filles de la sagesse pour l'instruction des enfants et le soin des pauvres.
2: Marie-Louise était une femme, dit-on Clara, douce tout en étant ferme.
3: Exactement. En 1716, lorsque le futur Saint-Louis-Marie Grignon de Montfort meurt, Mère Marie-Louise pérennise la congrégation. Elle en établit la maison-mère

0: Saint-Laurent-sur-Sèvre, c'est en Vendée, et elle fonde plus de 30 écoles, hôpitaux et maisons de charité dans tout l'ouest de la France. Aujourd'hui, les filles de la sagesse rayonnent dans une vingtaine de pays et sont toujours au service de ceux que le monde délaisse.
1: Merci beaucoup Clara, restez avec nous dans 2 minutes très précisément, il sera 9h et vous ferez le point sur l'information. Et puis dans 10 minutes à 9h10, le débat du jour, comme chaque matin, avec Louis Dauphren à ses côtés ce matin, Guilain Lafond, ancien président du conseil de surveillance du groupe Bayard, et Samuel Pruvot, rédacteur en chef à Famille Chrétienne, l'occasion de revenir sur les 1 an, tout presque, de pontificat de Léon.
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1: Il est 8h59, bientôt 9h. Vous écoutez RCF Notre-Dame, nous fêtons aujourd'hui Bienheureuse Gisèle. RCF Notre-Dame, il est précisément 9h. Les informations vous sont présentées par Clara Bévilacqua.
0: Mais Donald Trump entre négociations et menaces. Le président américain affirme qu'un accord avec l'Iran est possible. De bonnes discussions ces dernières 24 heures, dit-il. Mais si aucun accord n'est signé, il menace de reprendre les bombardements. Bientôt 1 an, demain le 8 mai, que Léon XIV a été élu pape. Et il pourrait être de passage à Paris et à Lourdes fin septembre. Une annonce hier de la conférence des évêques de France manque plus que la confirmation officielle du Vatican. Les élèves qui rendent des copies mal rédigées n'auront pas le bac, selon le ministre de l'Éducation nationale. Une circulaire est publiée ce matin. L'inspection générale travaille sur un barème commun à toutes les épreuves pour évaluer l'orthographe. Et à la veille du 8 mai, c'est donc le début d'un long week-end. Bison futé voie rouge ce soir dans le sens des départs et orange dans le sens des retours.
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6: Merci Pierre-Hugues, merci Clara, bonjour à toutes et bonjour à tous. Au sommaire des titres en Drôme et en Ardèche ce matin, la famille missionnaire de Notre-Dame qui est à nouveau sous le feu des critiques après des soupçons d'emprise. C'est un projet immobilier qui mobilise cette fois contre la congrégation. Petit litige ou conflit, ces bénévoles vous accompagnent pour les régler et désengorger les tribunaux. On découvre le rôle de conciliateur de justice dans la Drôme. Enfin, on ira sur les routes ardéchoises avec une nouvelle réglementation et c'est à partir du 1er juin et comme toujours, on terminera ce journal avec un point sur la météo.
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6: Une nouvelle audience en appel pour la famille missionnaire de Notre-Dame. Cette congrégation catholique dont le siège est installé en Ardèche avait déjà fait parler d'elle en début d'année lors d'un procès questionnant la potentielle emprise de la communauté sur d'anciens membres. Mais cette fois, Édouard Van Deventer, il s'agit d'un tout autre sujet.
8: Ici, les plaignants ne sont pas des religieux, mais des habitants de la vallée de la Bourge, où se situe Saint-Pierre-de-Colombier. C'est le village ardéchois où est installée la famille missionnaire de Notre-Dame depuis 1946. En l'occurrence, l'audience de mardi concernait le complexe religieux. Souvenez-vous, ce projet avait défrayé la chronique à l'automne 2024, quand une religieuse avait plaqué au sol un militant écologiste. Depuis, le chantier est à l'arrêt en raison de la présence d'une plante protégée sur le site. Mais des opposants au projet ont souhaité aller plus loin en attaquant directement le permis de construire.

0: un document dans lequel il est indiqué que le site ne se trouve pas sur le périmètre d'un parc naturel régional. Or, Saint-Pierre-de-Colombier fait bel et bien partie du parc naturel régional des Monts d'Ardèche. La décision de la Cour d'appel devrait tomber dans les prochains mois. En attendant, c'est sur l'argument démocratique que se concentrent les oppositions locales. Elles dénoncent une élection municipale biaisée, avec la victoire d'élus qui sont aussi des proches de la congrégation. Au cœur du débat, le vote des membres de la famille missionnaire, dont environ la moitié vivent dans d'autres foyers aux quatre coins du pays.
1: La famille missionnaire de Notre-Dame qui a donc été condamnée au mois de mars à 50 000 euros d'amende pour abus de faiblesse. C'était le tribunal de Privas qui l'avait jugé et la congrégation a fait appel de cette décision. En France, on décompte 2888 conciliateurs de justice. Ces bénévoles ont pour mission de régler les conflits et litiges. Ils sont nommés par la cour d'appel et aident à désengorger les tribunaux tout en évitant les procédures longues et coûteuses pour les différentes parties. Et justement, Jean-François Thor est le nouveau conciliateur à Portes-les-Valences. Nous l'avons rencontré et les personnes qu'il reçoit peuvent le saisir de manière volontaire, mais il s'agit le plus souvent d'une obligation. Écoutez.
2: Il y a deux conciliations. Il y a la conciliation déléguée. Donc là, c'est quelqu'un qui saisit un conciliateur et c'est les gens qui viennent à la conciliation le viennent de leur plein gré. Ensuite, il y a la conciliation judiciaire. Celle-ci, elle est ordonnée par le juge. En l'occurrence, le juge de Valence, c'est Mme Melka, qui ordonne une conciliation judiciaire. Donc celle-ci, elle, c'est une injonction. Elle devient, par contre, obligatoire. Et moi, j'en ai eu deux à traiter de ce côté-là, où les personnes sont venues, parce que si elles ne viennent pas, elles s'exposent à une amende importante de 10 000 euros, donc elles viennent. Donc voilà le type de conciliation. Et en sachant que même sur les conciliations déléguées, la conciliation est obligatoire pour quelqu'un qui veut aller au tribunal pour un litige de moins de 5 000 euros, il est forcément obligé de passer par un conciliateur. Parce que s'il va au tribunal, il sera renvoyé vers un conciliateur. Tout litige de moins de 5 000 euros, ça, c'est toujours comme ça que ça se passe.
1: Les situations relatives au droit pénal, aux conflits familiaux ou encore à l'état civil ne sont pas de sa compétence. Et notez que pour saisir un conciliateur de justice, c'est gratuit. Et sans avocat, il suffit de déposer une demande en mairie, au tribunal judiciaire ou bien directement en ligne sur le site conciliateur au pluriel.fr. Et on poursuit ce journal avec un constat. Téléphoner au volant multiplie par 3 le risque d'accident. Le préfet de l'Ardèche a donc choisi de taper du poing sur la table. Après une série d'accidents mortels ces derniers jours, il annonce que dès le 1er juin, les conducteurs surpris au volant verront leur permis suspendu. On écoute le préfet de l'Ardèche, Benoît Trivisani.
3: J'avais annoncé que nous étudierons le cas de l'usage du téléphone au volant pour avoir une suspension immédiate. Ça existe déjà dans 4 autres départements. Eh bien, je vous annonce que l'Ardèche sera le 5e département à compter du 1er juin de cette année à mettre en œuvre cette mesure. Donc, dès le 1er juin, les personnes contrôlées avec un téléphone au volant, sans autre infraction annexe, uniquement le fait de téléphoner. Je rappelle que le fait de téléphoner au volant multiplie par 3 le risque d'accident. Le fait d'envoyer un message, un SMS au volant multiplie par 23 le risque d'accident. Eh bien, en Ardèche, à compter du 1er juin, le fait d'utiliser son téléphone au volant entraînera une suspension automatique du permis de conduire.
1: Le préfet qui précise que la durée de suspension sera d'un mois minimum, mais il n'exclut pas d'aller au-delà. Auvergne-Rhône-Alpes est l'une des régions les plus touchées par les noyades. Selon un rapport publié par Santé publique France, 114 noyades ont été enregistrées l'été dernier, dont plus d'un tiers mortels. Si le Rhône est le département qui compte le plus de victimes, 10 ont eu lieu dans la Drôme et 8 en Ardèche. Des chiffres en hausse de 14% par rapport à 2024. Si vous allez vous baigner, attention donc à ne pas prendre de risques. Entre Loire et Ardèche, le parc régional du Pilat s'agrandit, mais pas autant que prévu. Le nouveau projet prévoyait un élargissement de 51 à 75 communes vers l'Ardèche et la Haute-Loire, mais la plupart des communes ont préféré refuser par manque de visibilité sur la gouvernance. Elles ont encore un an pour changer d'avis. Seules 8 communes ardéchoises ont donné leur feu vert au plus petit parc de France, poussé à l'agrandissement par ses principaux financeurs, c'est-à-dire la région et l'État. Deux violentes chutes de grêle ont eu lieu mardi et ont gravement

0: endommagé des cultures au sud de l'Ardèche. Abricots, pêches, cerises, certains arboriculteurs déplorent de futures récoltes réduites à néant. Une procédure de calamité agricole a donc été enclenchée. Et puis, notez qu'après un mois d'avril très sec, les averses de ces derniers jours ont largement rattrapé le retard avec une pluviométrie record pour un mois de mai, le tout en moins de 48 heures. Selon les relevés de Météo France, il a plu 123 mm à Montélimar, 132 à Orgnac-Lavenne ou encore 68 à Annonay. Et la pluie, c'est fini, au moins pour quelques jours. Aujourd'hui, on se réveille sous le soleil. On compte entre 16 et 17 degrés pour les maximales de la matinée sur l'axe rhodanien. 15 à Vallon-Pont-d'Arc et à Privas. Côté Drôme, on compte 14 au Grand Serre, 17 à Crest et 15 à Sédéron pour les maximales de la matinée. Donc, et cet après-midi, ça grimpe un petit peu sur l'axe rhodanien. Le thermomètre affichera une vingtaine de degrés. De légers nuages pourraient faire leur apparition. Nuages un peu plus épais et qui pourraient être accompagnés de gouttes de pluie sur la montagne ardéchoise. Côté Drôme, en revanche, ça reste largement dégagé aujourd'hui. Le ciel, il se voilera un peu partout demain, mais toujours avec du soleil qui domine. Et puis le week-end, il devrait être relativement agréable malgré quelques gouttes de pluie qui pourraient faire leur apparition dimanche. C'est la fin de cette édition. Merci de l'avoir suivi. Dans quelques minutes, le débat du jour. Bonne journée à l'écoute de RCF.
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0: 9h10 sur RCF Notre-Dame. Je vous passe le relais, Louis Dauphresne. En revanche, en régie, c'est toujours Pierre-Henri Paget. Je le remercie pour la réalisation. Il la poursuit avec vous. Louis, vous allez parler de quoi ce matin?
1: Oh bah écoutez, il y a de quoi. Le premier anniversaire du pape Léon XIV.
0: En France, bientôt, quelle joie.
1: Voilà, fin septembre. Normalement, on n'a pas encore la date précise, mais on va voir ce qu'il en est. Et puis bien sûr, donc ça va tourner pas mal autour du pape. Et puis aussi un petit peu autour de l'Europe, avec la journée du 9 mai qui se profile là.
0: Eh bien écoutez, je vous souhaite un très bon débat. À demain matin à partir de 6h30. C'est Bruno Fumat qui sera là, parce que c'est un jour férié. Moi, je vous retrouve lundi prochain.
1: À lundi.
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0: à la question européenne, à la lumière de la journée du 9 mai. Ce que l'on peut imaginer pour cette Europe dont certains disent qu'elle est quelque peu en panne. Nous accompagne pour ce débat du jour Guylain Lafont, ancien président du conseil de surveillance du groupe Bayard. Bonjour Guylain.
1: Bonjour.
0: Et Samuel Pruvot, rédacteur en chef à Famille Chrétienne, directeur de la rédaction de la revue Mission. Bonjour Samuel.
2: Bonjour Louis.
0: On sera dans un instant en ligne à Rome avec Antoine Colonna, qui est déjà là d'ailleurs, et qu'on va retrouver dans un instant, pour essayer de voir comment se présente cette réunion entre le pape Léon XIV et Marco Rubio, cette rencontre. Mais d'abord, peut-être auprès de vous, avoir votre avis sur la façon dont elle s'envisage, cette rencontre entre les deux Américains. Samuel Prévost.
2: Cher Louis, vu le point de non-retour presque où nous sommes arrivés entre nos deux Américains...
0: À ce point ?
2: Ben, les paroles publiques, elles ne sont pas du tout, tendres. Alors on peut dire... Le pape Léon a pris soin de ne pas répondre du tac au tac et frontalement. Cependant, à la dernière, entre guillemets, attaque, parce que je pense qu'il n'y a pas d'autre mot de Donald Trump, il a quand même rétorqué, pour le coup, du tac au tac. Si jamais on me critique quand j'annonce l'évangile, au moins faut-il dire la vérité. En l'occurrence, Donald Trump prétendait que le pape et la papauté roulaient pour la République islamique d'Iran en disant bah, finalement, ils aimeraient bien qu'ils aient à disposition l'arme nucléaire. Et donc le pape a simplement dit la question, c'est pas que j'aime pas monsieur Donald Trump, la question, c'est pas que je ne suis pas américain, la question, c'est que jamais un pape contemporain n'a fait l'éloge de l'arme nucléaire, que ça soit à Téhéran, à Rome ou à Ouagadougou.
0: Et le pape François, d'ailleurs, était très impliqué sur le sujet. On l'a pas assez
2: exactement.
0: Dit.
2: Et donc, c'était juste pour vous répondre. Je pense que cette visite de Marco Rubio ne peut que à mettre de l'huile dans les rouages, parce que là, sincèrement, c'est plutôt bloqué.
0: Guylain Lafont, votre première appréciation.
3: Moi, je rebondis là-dessus. Je pense qu'il y a une tentative de la Maison-Blanche d'apaiser les rapports avec le souverain pontife. Ça, c'est très, très vraisemblable. Et puis, je pense aussi que c'est une action politique, parce qu'il y a des élections à mi-mandat là, aux États-Unis, et il y a 66% des Américains qui trouvent que la façon dont Donald Trump s'y prend sur l'Iran ne leur convient pas. Donc, il faut qu'il caresse les catholiques américains dans le sens du poil. Donc je pense que derrière tout ça, il y a une vraie vision politique, voire géopolitique. Après, moi j'ai bien lu que ce Marco Rubio, il est considéré comme plus prévisible et donc digne de confiance, plus que Vance. Bon, donc en fait, on voit bien la démarche, qui est une démarche diplomatique. Mais moi je pense que le Saint-Père ne s'y trompe pas. Enfin, on voit bien d'ailleurs dans son comportement depuis un an, on en reparlera peut-être tout à l'heure. D'abord, il a son franc-parler, hein, il sait ce qu'il a à dire. Mais je pense aussi qu'il est ouvert comme Américain à apaiser les choses. Parce que son discours, c'est toujours parler de la paix. Voilà, la paix et la vérité, comme l'a dit Samuel Prévost.
0: Alors,
3: je pense que la dimension politique est importante.
0: On va y revenir justement. Guylain Lafont et Samuel Prévost, on est en ligne avec Antoine Colonna, journaliste et consultant, qui participe aussi d'ailleurs régulièrement à ce débat. Bonjour Antoine.
4: Bonjour Louis, bonjour à tous.
0: Vous êtes à Rome et donc Marco Rubio va s'entretenir avec le pape Léon XIV. Comment se présente de votre point de vue cette rencontre et quelle est l'atmosphère à Rome ?
4: Alors déjà, il faut que je vous dise que hier, c'était la fête des gardes suisses et que 28 nouveaux gardes suisses ont été assermentés. Donc les renforts sont présents pour accueillir Marco Rubio et les Marines. Rome tiendra, c'est sûr. Voilà, ça c'était la petite carte postale amusante. Comme l'ont dit nos amis autour de votre plateau, il est clair que Marco Rubio vient avec un message d'apaisement au pape. Je pense qu'au-delà des joutes orales auxquelles on a assisté, là c'est les grands garçons qui vont parler à huis clos. Rubio, bien sûr, partage avec le pape non seulement l'identité américaine, mais aussi l'identité latino-américaine. Et c'est sans doute dans l'administration Trump le plus... sage des catholiques, Vance aussi, évidemment, est catholique, mais Vance est plutôt sur une ligne qu'on a pu retrouver en Europe centrale avec Orban, etc., sur une ligne un peu plus dure dans le catholicisme. Il veut un catholicisme de combat, vous voyez, alors que Rubio est plus sage dans ses expressions.
0: Une audience privée, Antoine Colonna, une audience privée à huis clos d'environ 45 minutes, c'est classique dans le monde diplomatique, ça permet d'échanger.

0: beaucoup d'idées. Qu'est-ce qu'on peut attendre, à votre avis, des propos échangés?
1: Bon, je crois qu'on n'en saura pas grand-chose de toute façon. Il faut aussi mettre ça dans le contexte italien, puisque juste après la visite au Vatican, Rubio traversera le Tibre pour se rendre visite chez M. Tajani, donc le ministre des Affaires étrangères italien. Les Italiens aussi se sont engagés dans la dispute entre Trump et le pape, prenons bien sûr le parti du pape. Donc c'est un rééquilibrage, je pense, des choses. Ils vont s'expliquer gentiment. Je pense qu'il n'y a pas de grand bouleversement à attendre de cette rencontre.
0: Et de la rencontre entre le pape et Marco Rubio ou celle du côté italien?
1: Les deux. Bien sûr. Je pense que ça sera la même tonalité.
0: Et pourtant, on en parle quand même, et ça arrive au moment où le pape célèbre le premier anniversaire de son pontificat, ce qui lui donne quand même un certain sens et un certain relief. On a pu dire que le pape, c'est ce qu'on disait d'ailleurs un peu hier, c'est que le pape émergeait d'une certaine façon à la faveur de cette confrontation avec Donald Trump, même s'il récuse l'idée de confrontation.
1: Effectivement, ça permet au pape de poser politiquement un message en ce début de pontificat. Vous l'avez dit tout à l'heure, après une tournée remarquée en Afrique, et comme Trump est un petit peu l'épouvantail d'un monde occidental agressif, le pape peut se poser au contraire comme un faiseur de paix et un médiateur.
0: Merci beaucoup Antoine Colonna, qui était avec nous en direct de Rome, journaliste et consultant, pour cette rencontre qui aura lieu à partir d'11h30 ce matin au Vatican. On verra si des éléments arrivent à filtrer, à passer dans le milieu de la presse, s'il y aura des choses qu'on pourra essayer d'extraire de cette rencontre entre Marco Rubio et le pape Léon XIV. Donc rencontre quand même assez politique. Je disais à l'instant, Guylain Lafont et Samuel Prévost, que ça s'inscrivait au moment de ce premier anniversaire et que la figure du pape peut-être émergeait à la faveur de ce duel. C'est votre avis ou pas, Samuel?
2: Oui, c'est pleinement mon avis. Je me souviens de, comme la plupart des auditeurs, j'imagine, de ce jour, donc de ce 8 mai, où l'année dernière, Robert Prévost est apparu à la Loggia. Personnellement, moi, j'avais pas vu sa photo des milliers de fois. Hein. Je savais évidemment qu'il existait, mais donc je l'ai découvert, moi aussi. Et ces mots, ces premiers mots à la Loggia, ils étaient évidemment, on sentait que c'était très, très beau, très profond, très puissant. Mais il y avait une partie de moi-même, c'est-à-dire la partie raisonnable, se disait, bon, un pape qui parle de paix, c'est un mot qui est très beau, même si c'est quand même le mot employé par Jésus ressuscité en premier. Donc on sent que c'est fort, mais on se dit, bon...
0: Ce n'est pas surprenant.
2: C'est pas surprenant. Et je vais faire mon autocritique, c'est un peu gentil, quoi. En fait, de tenir ce discours de la papauté, donc de siècle en siècle, et de décennie en décennie sur la paix dans un monde, dans une atmosphère très chaotique et électrique, là, ça devient du sport. Et donc, en fait, ce que le pape Léon a dit sur la Loggia, c'est qu'en fait, il n'allait pas dévier, que son, en gros, que ce pontificat était tracé. Mao disait qu'il fallait marcher sur deux jambes. Alors c'est le petit livre rouge, c'était pas les quatre évangiles, donc c'était beaucoup moins solide. Mais les deux jambes de Léon, c'est très clairement l'annonce explicite du Christ. Hein, c'est ce qu'il a dit le lendemain aux cardinaux. Et son autre jambe, c'est la paix. Mais la paix à tout prix. Donc si quelqu'un est pas content, ben c'est ce que Léon a quand même répondu à Donald Trump. Alors bien sûr, il ne veut pas la confrontation, évidemment, et c'est pas ni sa psychologie, ni son style, ni sa mission. Mais il a quand même répondu explicitement, je n'ai pas peur de l'administration Trump. Et sincèrement, il y a beaucoup de personnes qui, dans ce monde, auraient raison d'avoir peur de l'administration Trump, parce que c'est quand même plutôt un marteau qui peut écrabouiller pas mal de moustiques que nous sommes. Enfin bon, moi, en France, on est plutôt du genre moustique par rapport à la taille des États-Unis. Donc, pour répondre à votre question, ce qui est frappant, c'est qu'on voit en fait que défendre la paix, pour aller au bout de ma pensée, hein, défendre la paix, c'est quelque chose de viril, c'est quelque chose de fort. Et que finalement, ce sont les forts qui sont capables de défendre la paix.
0: Guylain Lafont ?
3: Ouais, il a même parlé d'une paix désarmée et désarmante. Hein ? Mais moi, je voudrais reprendre sa devise.
0: Désarmé, parce que le Vatican n'a pas de canon.
3: Exact.
0: À part le canon de la messe.
3: Exactement. Bravo. Très fort. Sa devise, c'est « En celui qui est un, soyons un ». Moi, je trouvais ça assez beau, puisque ça résume tout. Mais finalement, qu'est-ce qui l'intéresse? C'est la fraternité avant le pouvoir. On voit bien avec Trump, hein, il dit les choses de façon très fraternelle. mais il les dit quand même. Et ça, je trouve que c'est un magnifique exemple pour le monde. D'ailleurs, il l'a bien dit dans l'avion des retours, hein, de ses voyages. Mmh. Il dit, mais moi, je n'ai pas de problème particulier. De toute façon, tous mes discours étaient préparés avant. Donc, on me dit que je veux rentrer en conflit avec le président des États-Unis. Certainement pas. Et ça, moi, je trouve qu'il remet les pendules à l'heure. Et avec une certaine douceur et une certaine force en même temps. Et ça, je trouve que pour nous Français, je dirais particulièrement, sa visite nous fera beaucoup de bien.
0: On va en parler de sa visite. Je ne voulais pas anticiper trop sur le sujet. Je voulais encore, cela dit, dire quelque chose. Et puis, Samuel, vous allez reprendre la main. Il se peut que dans la rencontre avec Marco Rubio, on parle de Cuba, parce que les parents de Marco Rubio sont d'origine cubaine. Alors, ça joue sans doute, hein, peut-être dans la rencontre. Hein. On sait que le Saint-Siège joue depuis longtemps un rôle actif dans la diplomatie concernant Cuba et qu'il a obtenu des succès. Et là, aujourd'hui, qu'il y a une pression maximale sur le régime cubain exercé par Donald Trump, comme il y a eu une pression maximale sur Maduro... Nicolas Maduro au Venezuela qui a été capturé, on peut imaginer que ce soit l'un des sujets aussi de la conversation. C'est-à-dire qu'il n'y a pas seulement l'idée de se dire finalement, il y a eu un malentendu, on s'est mal compris, mais qu'il y ait des sujets techniques qui soient aussi abordés. C'est impossible.
2: C'est tout à fait possible. Il faut rappeler à cette antenne, Louis, que justement concernant Cuba, quand publiquement Donald Trump a évoqué, enfin Donald Trump évoque beaucoup de choses et puis des fois il revient sur ses propres propos. Mais Donald Trump a évoqué, me semble-t-il, la possibilité d'une intervention à Cuba, assez musclée, et donc quasiment tout de suite, le Saint-Siège a rétorqué que c'était une très mauvaise idée parce qu'il y aurait plus de casse qu'autre chose et que derrière cette remise en ordre, il y aurait finalement plus de bobos qu'autre chose. Et donc ça, effectivement, ça fait partie des éléments qui ont fait monter la tension. J'imagine que psychologiquement, notre ami Donald doit être un peu un sanguin, donc il lui faut pas grand-chose, mais ce genre de réaction du Saint-Siège a dû vraiment le faire monter au plafond, même si le plafond est assez haut, paraît-il, à la Maison-Blanche. Il a dû, là, vraiment, ce jour-là, le toucher, quoi.
0: Au-delà, en fait, de l'échange de mots, il y a l'idée de la méthode. Il y a la méthode d'un côté du pape qui se réfère au droit international, à des éléments de stabilité, puis la méthode Trump qui est celle du passage en force.
3: Plus violente, oui. Sur Cuba, il y a quand même... J'ai vu 51 prisonniers qui vont être libérés, donc je pense que le pape a dû vraisemblablement beaucoup jouer. Et je pense que dans la rencontre, ça va être un point important.
2: Alors, il y avait un élément que je voulais souligner, au risque de me tromper, mais je suis faillible. Le pape est infaillible, enfin bon, on sait quoi. Il n'est pas infaillible parce qu'il ne se trompe jamais. Hein, mais, donc moi, je ne suis pas pape, donc je suis faillible. Mais je trouve que trop souvent, en France, et même y compris dans le public catholique, on pourrait céder à une sorte d'anti-américanisme primaire en se disant « Ouais, c'est chouette, parce que Léon, en fait... il va y avoir un match avec Donald Trump et puis ils vont se bagarrer et puis on verra celui qui va mettre à terre l'autre le premier. » En fait, comme le rappelait Guilin, en fait, c'est pas un match parce que l'un est président des États-Unis, l'autre est successeur de Pierre, donc ils jouent pas sur le même terrain, ils n'ont pas la même méthode et surtout pas le même message. Ce que je voulais juste dire, c'est que moi, je reviens de Chicago, je connaissais pas du tout cette ville et ma question, c'était de savoir si vraiment... Alors, ma question était un peu bête, hein. Donc, les journées sont des questions bêtes. Enfin, pas sur cette antenne, mais ma question bête, c'était est-ce que vraiment... Léon, il est américain. Parce que moi, j'ai entendu, mais non, c'est un homme global. Bien sûr, il est né à Chicago, mais c'est presque par hasard. Et puis bon, il était au Pérou, il a fait plusieurs fois le tour du monde. Et c'est vrai. Et en fait, ce que j'ai découvert à Chicago, c'est qu'il a passé 25 ans de sa vie à Chicago, sans aller au Pérou, sans aller en France, malheureusement. Et qu'à chaque fois, qu'il avait des vacances, des temps de repos, qu'est-ce qu'il faisait? Quand il était au Pérou ou à Rome, il prenait l'avion. Donc il dépensait aussi du kérosène. Hein. Il allait toujours à Chicago, incognito. Il allait où à Chicago? Pas dans le Grand Hôtel, il allait chez son frère, un de ses deux frères, chez Robert, qui lui avait même donné la clé de son pavillon. Clé d'ailleurs que le pape lui a rendue, ça fait pleurer Robert, que j'ai vu à Chicago. Donc tout ça pour dire que ce pape Léon, il est 100% américain. Et par ailleurs... c'est un homme qui a une capacité universelle par le mandat que le Christ lui a donné et par son expérience. Mais ce que je veux dire, c'est qu'au fond du fond, au-delà de la rencontre avec Marco Rubio,
0: en fait, à l'Amérique.
2: Il est profondément enraciné aux États-Unis et plus précisément dans le Midwest. C'est-à-dire qu'en fait, lui, sa Madeleine de Proust, ça ne sera pas une Madeleine, hein, ça sera une pizza, de Chicago. Ou un burger, et pas de Chicago centre, hein, du sud de Chicago. Enfin, il y a des nuances. Ouais. Bon, ça
0: qu'est-ce qu'il en dit, Robert Dufrangin?
2: Alors, j'ai pas trop creusé les possibles dissensions familiales, mais ce dont je suis sûr, c'est donc...
0: Parce qu'il y a des dissensions ? Ils s'entendent bien,
2: pas, non ? C'est pas qu'ils s'entendent pas bien, mais c'est qu'ils ont pas forcément les mêmes options dans un pays qui est quand même un peu à feu et à sang, hein, aux États-Unis. Ah oui, aux États-Unis...
0: Mais sur quoi divergent-ils, alors, entre Robert et Léon ?
2: Eh ben, ah non, pas sur... Pardon, ils sont trois. Robert et ouais, son frère John, eux, ils sont vraiment sur la même longueur d'onde. Ils s'appellent d'ailleurs tous les jours. Parce qu'en discutant, je lui dis, bon, bah alors, c'est dur, cette séparation physique, puisqu'il ne le voit plus quand il revient. Il m'a dit, oui, c'est très dur. Et je lui dis, voilà. Et il me glisse, on se parle tous les jours. Je lui dis, mais tous les jours, c'est une façon de parler, évidemment, parce que... Il me dit, bah, pas du tout. D'ailleurs, mon téléphone là, est sur vibreur parce qu'il m'appelle quand il a le temps.
0: Le pape appelle son frère tous les jours.
2: Tous les jours. Et je lui dis, mais qu'est-ce que vous avez à vous dire ? Bon, bah, c'est vrai, par exemple, moi, je parle toujours à ma femme, y compris si je ne suis pas là. Mais bon, bah, c'est mon épouse, quoi. Mais là, qu'est-ce que vous avez à lui dire ? Ah non, mais on ne fait pas de grand discours. Ils font un Scrabble en ligne. Qui est un peu... Je lui dis, mais c'est dingue, ça. Il dit, mais j'en profite pour lui poser des questions pour le détendre. Qu'est-ce que tu as mangé aujourd'hui ? Je blague avec lui. Est-ce que tu t'es brossé les dents ?
0: Qui t'a rencontré ?
2: Qui t'a rencontré ? Et je lui dis, mais...
0: Non, mais le Scrabble en ligne, c'est une blague.
2: Ah, c'est absolument pas une blague.
0: Ah oui, c'est vrai.
2: Et même John m'a dit qu'il gagnait souvent contre son frère Robert.
0: Donc au Vatican, on allait en 14, qui fait un Scrabble en ligne avec son frère.
2: Ouais.
0: D'accord.
2: Et ça le
0: détend.
2: Ça veut dire aussi qu'il est... Ça veut dire que moi, je trouve que c'est rassurant. C'est un homme qui est enraciné dans son histoire, dans sa famille.
0: C'est une bonne pub pour Scrabble.
2: Et pour le Scrabble. Alors, je ne sais pas si ça la marque, c'est pas la marque Scrabble, je ne suis pas sûr. D'accord. Mais bon, c'est un mot américain, c'est un jeu américain dont j'ai oublié le... Mais tout ça pour dire que c'est un homme enraciné. Donc, ses deux frères s'entendent, ils sont à l'unisson. En revanche, le frère aîné, ils s'entendent aussi. Mais les auditeurs se souviennent sans doute que Louis, le frère aîné, lui, est très républicain. Et donc, dès que... Léon a été élu.
0: Oui, c'est ça.
2: Voilà, Louis a été invité à la Maison Blanche comme militant républicain. Et donc, bah, Donald Trump, il fait du Donald Trump. Il en a profité pour dire, bah voilà, la famille Prévost est militant.
0: Il y a des sujets de discussion, en tout cas, entre voilà. Samuel Prévost et non Prévost. On va se retrouver dans quelques instants avec Guylain Lafont et après le flash de 9h30.
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0: Neuf heures et demie et 28 secondes. Clara Bivilacqua pour les infos. Bonjour.
7: Bonjour Louis. Un an après son élection, le pape Léon XIV est attendu en France. Il pourrait être de passage à Paris et Lourdes fin septembre. Une annonce hier de la conférence des évêques de France. Reste plus qu'à attendre la confirmation officielle du Vatican. Vatican qui s'apprête à accueillir le secrétaire d'État américain Marco Rubio doit rencontrer le pape aujourd'hui. Une manière d'arrondir les angles après les sorties virulentes de Donald Trump. Une mission d'apaisement donc, alors que le président américain s'en est pris plusieurs fois à Léon XIV suite à ses critiques sur la guerre en Iran. L'Iran qui dément ce matin avoir frappé un cargo sud-coréen dans le détroit d'Ormuz, situation toujours bloquée sur place. Mais l'armateur français CMA-CGM indique que l'un de ses porte-conteneurs a pu quitter la zone. Le porte-avions français Charles de Gaulle est en route actuellement pour le détroit. Donald Trump assure ce matin qu'un accord est très possible avec l'Iran. 127 interpellations en région parisienne, 11 blessés dont un grave et 23 policiers blessés. C'est l'autre résultat de la demi-finale de la Ligue des Champions hier. Le PSG a éliminé le Bayern Munich et s'est qualifié pour la finale face à Arsenal. Ce sera le 30 mai prochain à Budapest. Qualification qui a donné lieu à des débordements, annonce le ministre de l'Intérieur Laurent Nunez, qui a condamné fermement ces incidents. Pour ce qui est de la météo, la pluie se calme et les températures remontent. Le répit sera de courte durée, mais il est tout de même là. Les averses faibles sont attendues en Bretagne aujourd'hui. Autrement, c'est du soleil qui s'annonce sur l'ensemble du territoire. Pour ce qui est des températures, cet après-midi, elles sont comprises entre 16 et 21 degrés.
0: Merci Clara Bubilacqua.
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0: Guylain Lafont et Samuel Pruvot, on va parler à présent de Léon XIV. On parlait déjà de lui avec Marco Rubio, qu'il rencontre à partir de 11h30, heure de Paris. Mais c'est bien sûr nos regards qui se portent à présent sur la fin du mois de septembre, puisque le pape envisage de se rendre à Paris et à Lourdes. Perspective d'un voyage qui donc se précise, alors que son prédécesseur, le pape François, avait toujours refusé de se rendre en visite officielle auprès de la fille aînée de l'Église, ce qui avait suscité quelques crispations et autres commentaires. Comment envisagez-vous cette visite annoncée par la Conférence des évêques de France? L'Église catholique en France se prépare à accueillir Léon XIV. C'est donc non pas au conditionnel, mais au présent que les choses sont indiquées. Et donc ça veut dire que les choses sont acté. Et ça arrive dans une période évidemment un peu compliquée, avant un processus électoral qui semble aussi déjà engagé, mais officiellement qui ne sera pas en septembre, puisqu'on estimera que la campagne peut-être commence un peu plus tard. Samuel Pruvot, Guylain Lafont. Guylain.
3: Alors bien évidemment, je pense que c'est une grande joie pour la France, c'est une grande joie pour les catholiques français, et je pense aussi, j'espère que c'est une grande joie pour tous les Français. Parce que le pape François, je ne sais pas s'il nous faisait la gueule, enfin j'en sais rien, mais on n'a pas très très bien compris pourquoi il nous disait toujours « je viens à Marseille, mais c'est pas la France, je viens à Strasbourg, mais c'est pas la France ». Donc lui, le pape
0: « je viens en Corse aussi ».«
3: Je viens en Corse, mais c'est pas la France ». Donc moi je trouve ça assez beau que ce pape dise « ben voilà, je viens vous voir, je crois qu'il est très envie de voir Notre-Dame, me semble-t-il ». Mais à mon avis, il y a trois raisons, tout comme moi, vu de ma fenêtre, pour lesquelles il vient. La première, c'est qu'il veut honorer la France. Moi, je pense qu'il va nous faire vraisemblablement quelques beaux cours, non pas de catéchisme, mais des fondamentaux de ce que notre pays représente pour la religion catholique. Donc, il veut nous honorer, je pense. Il veut nous encourager. Il veut encourager les catholiques dans un pays compliqué, avec sa singularité de cette fameuse laïcité, dans le contexte quand même de la loi sur la fin de vie, dans le contexte de l'avortement. Tout ça, je pense que des discussions qu'il a eues avec le président Macron, ça a dû remonter. Et puis enfin, je pense qu'il vient accompagner aussi l'Église de France avec tous les nouveaux catéchumènes, cette vague depuis plusieurs années, depuis plusieurs mois, de tous ces gens, qu'ils soient jeunes, qu'ils soient moins jeunes, qui vont se faire baptiser, se font confirmer. Et moi, je pense que également pour les catéchumènes, ça va être absolument magnifique. Donc voilà, c'est une grande joie, c'est beau, ça nous fait beaucoup de bien dans un pays qui est plutôt un peu dans la tristesse. Il va aller à Lourdes, je sais pas où il va aller ailleurs, mais ça va être court. Mais c'est symboliquement important que, après finalement un tout petit peu plus d'un an de son pontificat, il choisisse la France. Alors, est-ce que c'est une réaction par rapport à François? Je ne sais pas. Mais en tout cas, de toute façon, ce pape, moi je trouve que c'est une magnifique synthèse spirituelle entre Saint Jean-Paul II, Benoît XVI et François. Et d'ailleurs,
0: Les deux premiers sont venus en France, mais enfin, ouais. François est aussi venu en France à la vérité, mais
3: bien
0: c'est
3: sûr,
0: vrai qu'il y a ce petit contentieux d'ordre un peu diplomatique.
3: Voilà, et donc je pense, est-ce qu'il veut réparer ça? Je ne sais pas, mais je pense aussi qu'il est profondément diplomate, qu'il est profondément bon, et qu'il a envie de faire du bien à la France.
0: Ce qui était un petit peu étonnant avec François, c'est qu'il avait beaucoup de références françaises littéraires.
3: Mais oui, mais...
0: Et que finalement, ça a été un petit peu masqué par cette ambiguïté autour de ses déplacements. Voilà. Mais bon, maintenant, la chose est derrière nous. Et on va voir comment le pape Léon XIV écrit cette nouvelle page de l'histoire des deux pays. Samuel Prévost.
2: Alors, je suis pleinement d'accord avec ce que vient de dire Guilin sur le fait que nous sommes heureux, enfin, les catholiques et les Français en général, et sur ce que pourrait dire le pape Léon à cette occasion. Je voulais juste rappeler aux auditeurs que finalement, on a la chance d'avoir déjà le programme. Alors, vous allez dire, non, on ne peut pas avoir quand même le programme du pape en France, fin septembre, déjà en exclusivité sur ces ondes. Bah, d'une certaine manière, oui, parce que le pape Léon l'a déjà écrit. C'était il y a un certain temps, c'était presque il y a un an, c'était en mai dernier. C'est passé un peu inaperçu parce qu'on était tellement étonnés par ce nouveau pape qu'il y avait un tel feu d'artifice. Dans ce feu d'artifice, il y avait des courriers, et il y a eu un courrier adressé aux évêques français et aux prêtres français. Et dans ce courrier, moi je l'ai lu à l'époque, j'ai dit c'est joli, mais c'est dans le feu d'artifice, c'est une explosion de couleurs parmi d'autres. En fait, quand on relit cette lettre, c'est très très précis et c'est très profond. En fait, dans cette lettre, il y a trois éléments que le pape Léon donne à nos chers évêques et donc à nous. La première chose, c'est qu'en fait, il met en avant d'abord des figures de sainteté, essentiellement. Il en met trois en avant, je le rappelle, hein, le curé d'Ars, la petite Thérèse de Lisieux et Saint Jean-Eudes. Saint Jean-Eudes qui est un peu moins connu, mais un grand missionnaire du grand siècle qui a popularisé la dévotion au Sacré-Cœur. Et en fait, il explique pourquoi c'est important. Il dit, en fait, en gros, alors je le dis avec mes mots, hein, le pape dit des choses heureusement moins grossières que moi. Le pape dit, en gros, avec tout ce que vous avez dans votre grenier, vous, les Français, là, il n'y a aucun problème. Hein. Ressortez tout ce que vous avez dans votre grenier et l'avenir vous est assuré. Et dans votre grenier, vous avez des charismes de sainteté, mais de dingue. Ouais. Laissez pas tous ces saints dans le grenier. Et je vous en donne juste trois parce que vous allez célébrer des fêtes importantes. Le curé d'Ars, bon, vous psychotez un peu à la juste raison pour les vocations sacerdotales. Mais arrêtez de psychoter, hein, parce que là, il y a encore du potentiel chez vous en France. Appuyez-vous sur le curé d'Ars et ça va repartir.
0: Mais pas très funky, le curé d'Ars, aujourd'hui, pas très tendance.
2: Ben, en tout cas, pour Léon, ça lui semble
0: pour
2: tendance.
0: Léon, ça l'est. Je ne suis pas sûr que ce soit le curé auquel l'Église en France s'identifie spontanément.
2: Ouais, mais si on demandait par exemple aux catéchumènes qui, pour le temps, ne savent pas grand-chose, parce qu'ils débarquent, je pense que le curé d'Ars leur parlera pas mal. Ce gars ce saint prêtre qui combattait un manu avec le démon la nuit, bon, bah ça c'est pas mal parce qu'il regardait pas des séries américaines pour le coup. L'autre figure qu'il met en avant, alors elle est très populaire, mais elle est a priori très chère à son cœur, c'est la petite Thérèse de Lisieux pour la mission. En disant, mais il marque, c'est écrit noir sur blanc, hein, dans une France où c'est pas simple parce que vous, catholiques, vous êtes confrontés à l'indifférence, à une France laïcisée, bah, la petite Thérèse c'est la mission. Et la mission, c'est pas juste le Pérou. Enfin, c'est parce qu'il écrit, mais bon, chez vous, c'est la mission, les enfants, allez-y. Et puis, dernièrement, c'est Saint Jean-Eudes, donc celui qui a popularisé la dévotion au Sacré-Cœur en disant... Alors, évidemment, sans doute que Léon, il n'avait pas vu le documentaire sur le Sacré-Cœur. Mais pourquoi ça a marché, ce documentaire sur le Sacré-Cœur ?
0: Peut-être qu'il l'a vu.
2: Peut-être qu'il l'a vu.
0: Entre deux parties de Scrabble.
2: Exactement. Mais en tout cas, pourquoi ça a marché, ce documentaire ? Moi, j'ai un élément de réponse, j'ai pas la réponse. Mais tout simplement parce que de redire que le moteur de... Le moteur de Jésus, c'est par amour que Dieu s'est incarné, c'est par amour qu'il est venu parmi nous, et que c'est par amour qu'il a escaladé ce Golgotha. Mais bien sûr que c'est un message formidable, et que même au-delà des frontières de l'Église, ça se comprend. Donc la dévotion au Sacré-Cœur qu'on pourrait trouver un peu has-been en disant « Oh, le curé d'Ars et Saint Jean-Eudes, ça va jamais marcher !» Eh bien, c'est toute proportion gardée, comme disait Galien, et je m'arrête là. Quand Jean-Paul II est venu à Longchamp, on se disait oh, « Non, mais alors, le pape polonais avec ses trucs, ses vieilles dévotions polonaises et tout, son chapelet, sa sœur Faustine et tout, il faut qu'il remette le truc un peu à la mode. » Mais pas du tout. Ça va marcher du tonnerre. Et en tout cas, ne serait-ce que parmi les catéchumènes qui arrivent, je pense qu'eux, ils vont recevoir le pape 5 sur 5.
0: Des références impérissables de toute façon. Guilin, vous disiez tout à l'heure que vous espériez que ce soit un événement en fait pour tous les Français. Vous sembliez douter que la venue du pape soit un événement finalement... on peut s'interroger, hein, est-ce que ça fera autant la une, on peut présumer que oui, mais que ce soit autant un événement que Jean-Paul II lorsqu'il est venu en 1980, ou... Vous voyez ?
3: Écoutez, moi je pense que... Enfin, on ne va pas enfoncer des portes ouvertes, mais...
0: Est-ce qu'il y aura des foules immenses ?
3: La situation de notre pays actuellement sur un plan social, sur un plan économique, sur un plan politique, c'est pas vraiment la grande joie. Et de façon assez mystérieuse et surnaturelle, il y a tout un tas de gens qui se tournent aujourd'hui vers l'Église. Mais je dirais qu'au-delà de l'Église, se tournent vers le ciel. Vers le ciel, pourquoi ? Parce que finalement, ils ne savent pas à quel saint se vouer. Et moi, je suis convaincu aujourd'hui qu'il y a une soif spirituelle mystérieuse, que les gens sont prêts à tout simplement donner leur cœur et finalement à se convertir. Je suis quand même très étonné même de personnages publics qui osent parler de leur foi maintenant. Il y a quelques années, ça aurait été vraiment impossible. Donc je pense que le pape, il a aussi un côté libérateur. Il vient quelque part aussi libérer notre pays, c'est-à-dire lui redonner ses fondamentaux, le curé d'Ars, Sainte Thérèse de l'Enfant Jésus et bien d'autres.
0: Mais le libérer de quoi ?
3: Ben le libérer tout simplement de nos emprises. C'est-à-dire qu'aujourd'hui, au nom de la laïcité, on n'a pas le droit de parler de Dieu, on n'a pas le droit de parler de Jésus-Christ. Mais il y a tout un tas de gens qui osent en parler. Et moi, je pense que ce pape, qui en plus ne fait pas peur, parce que ce pape, il a un côté, on dirait un frère, c'est un peu notre frère, on se sent confortable avec lui. En plus, il est jeune, il a 70 ans, il est en pleine forme, il joue au Scrabble, mais il fait du sport aussi. Donc, il a un langage qui est complètement dans l'air du temps. Il prépare les JMJ de Séoul. Donc, moi, je pense que notre pays, beaucoup de gens aujourd'hui, ont besoin de cette soif, et ce pape qui arrive peut déplacer des foules. Rappelez-vous, à Reims, hein, France, fille aînée de l'Église, qu'as-tu fait de ton baptême ? Je ne sais pas s'il nous dira ça, mais moi, je le vois assez dans la veine de Saint-Jean-Paul II.
0: C'était
3: 96. Donc, il revient pour nous redonner un coup de boost. Et moi, je suis quand même très, très impressionné de ces milliers de personnes qui se tournent vers le ciel. Et le pape aujourd'hui, qu'on le veuille ou non, c'est une référence. C'est une référence qui est incontournable. Regardez ce qu'il a dit à Monaco. Bon, dans tout ce petit pays, donc ça nous a ébranlés. On était même un peu d'ailleurs un peu jaloux, un peu agacé, en disant il aurait quand même bien fait de venir nous voir. Bah là, il vient nous voir. Donc moi, je pense que ça peut déclencher beaucoup de foule. Et puis je pense que vous, les médias et les médias chrétiens, catholiques et d'autres, c'est aussi un très beau sujet. Donc moi, j'espère que les médias à confessionnel vont en parler de ce pape. Justement, le côté américain, le côté international, supérieur d'un ordre religieux, qui a été en Algérie, qui a été au Liban, qui va en Espagne la semaine prochaine. Enfin, je veux dire, il vient chez nous en priorité numéro 3 ou 4.
0: Ce n'est pas à négliger, c'est un point
3: tout
0: à
3: fait. Voilà.
0: Mais n'est-ce pas un petit peu périlleux dans un contexte préélectoral ? Comment cette visite va-t-elle être interprétée ? Je ne sais pas s'il faut l'interpréter d'ailleurs, mais dans les traditions du Vatican, on ne vient pas avant un délai de 6 mois.
2: Oui, donc là, c'est respecté.
0: Normalement, ça colle.
2: Là, ça colle, ouais, en fait. Parce que je ne suis pas très doué en maths, mais ça doit faire plutôt 7 ou 8 mois.
0: Oui, c'est ça.
2: Donc, c'est le dernier moment, ou l'ultime moment.
0: Dans l'esprit des Français, c'est qu'on va quand même s'acheminer vers cette élection 2027, qui a quand même un caractère un peu particulier.
2: Oui, c'est sûr que du point de vue médiatique, dès la rentrée prochaine, enfin, c'est déjà
0: le
2: cas. On
0: sera dedans dès la rentrée, on est déjà dedans.
2: Exactement. On sait déjà que certains candidats à droite ou à gauche ont déjà aiguisé leur lame. Mais donc d'une part, ça respecte cette tradition orale de pas venir dans un pays où il y a une grande échéance électorale, cette fameuse 6 mois. Donc bon, d'une part, il déroge pas à la règle. Et sincèrement, quand le pape vient quelque part, je suis désolé aussi là d'enfoncer une porte ouverte, mais il vient simplement rappeler ces vérités très belles, très fortes et éternelles de l'Évangile. Et parfois, ces vérités dérangent. Par exemple, ça peut être le cas sur le respect inconditionnel de la vie. Mais en fait, il vient
0: Ça dérange directement, ça percute même.
2: Ça percute. Mais c'est, comment dire, ce n'est pas une action électorale ni politique, c'est métapolitique. Et chacun, après, en conscience, pour les électeurs et pour les candidats, fait ce qu'il semble devoir faire en conscience.
0: Pourtant, voilà. Ça a quand même une dimension politique, Samuel. Quand il va à Monaco réconforter d'une certaine façon le prince Albert qui s'est opposé à un texte sur l'avortement, ça c'est foncièrement politique. Et on voit tout l'enjeu pour l'anthropologie chrétienne aujourd'hui de pouvoir encore être véhiculé dans l'enseignement catholique, par exemple. On voit la pression qui s'exerce aujourd'hui par un certain nombre de... on va dire, de force, de réseau actif et qui n'en démordent pas. Et donc, ça aura inévitablement une tournure politique.
2: Alors, dans ce sens, dans un sens, oui, vous avez raison. Je refais juste une piqûre de rappel concernant les États-Unis, parce que pour le coup, nous ressemblons sur ce point aux États-Unis. Jed Evans, qui pourtant s'est converti au catholicisme, étant américain, il y a quelque chose qu'il a du mal à comprendre et que beaucoup d'Américains, enfin à Chicago, les catholiques américains ont du mal à comprendre. En disant, il y a deux choses, il y a le domaine de la foi, de la prière, et le domaine de la politique. Et quand on leur dit, mais il y a une doctrine sociale depuis Léon XIII où les principes de l'évangile atterrissent dans la réalité du monde du travail. Par exemple, heureusement qu'il y a eu des catholiques pour critiquer le travail des enfants en France, parce que sinon, peut-être que les enfants encore travailleraient dans les mines. Enfin, je dis ça en souriant, mais en fait, c'est pas une blague. Du coup, en France, on a aussi, parfois, pour des raisons différentes, mais le laïcisme donne le même résultat. On se dit, mais finalement, Léon XIV, c'est un homme qui a un message spirituel. Moi, je suis pas forcément chrétien, mais je partage sa démarche spirituelle, etc. Mais attention que cette démarche spirituelle, surtout, n'atterrisse pas dans la réalité de ma vie, dans la réalité du travail, de ma vie sexuelle, de la réalité économique, la réalité diplomatique. Un évangile...
0: Qu'elle reste à l'état de principe.
2: Oui, et donc, c'est la force de Léon XIII et de Léon XIV. Voilà, on sait bien qu'il n'a pas pris ce nom pour rien. C'est que des principes de l'évangile qui n'atterrissent pas dans la réalité, je vais être un peu dur, hein, c'est des principes qui servent à rien. Parce que si nous croyons dans un Dieu qui ne nous dérange pas et qui ne transforme pas notre vie, qui ne va pas nous contrarier ou nous transformer, finalement, qu'on soit athée ou croyant, le résultat est exactement le même. J'ai un Dieu au-dessus de moi, mais comme il ne change rien à ma vie. Et donc, ça, c'est vrai que c'est un point de friction, mais c'est un point théologique. C'est-à-dire, en fait, celui qui est catholique, et le successeur de Pierre par excellence, rappelle les vérités de l'évangile qui atterrissent aussi dans la vie quotidienne. Donc, c'est pas directement politique, c'est métapolitique, mais des fois, il y a des tensions. Et à ce moment-là, effectivement, il faut choisir. Et par exemple, pour un catholique en conscience, je ne dis pas que c'est impossible de voter pour un candidat qui est pro-euthanasie. Je dis simplement que ça pose de graves questions de conscience. Et puis après, chacun fait comme il peut, comme expliquait Ratzinger.
3: Je pense aussi qu'il y a un point, c'est le pape est particulièrement sensibilisé en ce moment à l'intelligence artificielle. Alors vous me direz, quel est le lien avec la France ? Je pense qu'il y a beaucoup de Français qui sont très inquiets de ce qui est en train de se passer. Et je crois que le pape, et je crois qu'il va la sortir, hein, sa première encyclique s'appelle Magnifica Humanitas, ça veut dire « magnifique humanité ». Je pense que peut-être son voyage en France, il aura peut-être l'occasion de nous en parler, ou en tout cas avant. Et moi, je pense que beaucoup de gens étant totalement perdus et ayant très peur, je pense que la parole du pape sur ces sujets-là, qui peut surprendre, parce qu'on peut dire, mais enfin, ce pape, de quoi il se mêle, parler de l'intelligence artificielle, il a d'autres chats à fouetter. Non, il en parle tout le temps, parce qu'il sait que c'est un très grand danger. Donc, là encore, moi, je pense que ce pape peut nous surprendre. Il peut nous surprendre et il peut nous décaler. Et je pense qu'on a besoin aujourd'hui, en France, mais dans le monde, mais particulièrement dans la vieille Europe et la vieille France, d'être décalé. Et lui, il peut se permettre. C'est ce que dit le cardinal Parolin. Hein. Il dit, mais le pape, mais il fait le pape. D'un air de dire, s'il ne faisait pas le pape, à quoi il sert ?
0: Donc, après, ça va être cause toujours, tu m'intéresses.
3: Ça peut, mais il peut aussi rester, il a planté des graines. Vous savez, on est dans le temps long, dans la papauté. Hein. Regardez les journées mondiales de la jeunesse avec Jean-Paul II, on s'est dit, oui, bon, très bien, c'est très gentil. N'empêche que les graines sont plantées. Bon, il y en a qui ne poussent pas, il y en a qui poussent. Regardez aujourd'hui le nombre de jeunes prêtres de la génération Jean-Paul II. Ben voilà, ils sont là, ils occupent. Donc tout ça, c'est mystérieux, c'est complètement étrange. Ben, le pape, il est dans le temps long, il fait son job, il plante ses graines, il dit les choses à temps et à contre-temps, il n'a pas peur et il est très attendu. Moi, je ne sais pas ce qu'il se dit avec Emmanuel Macron quand il le rencontre en tête-à-tête, mais je pense qu'il lui dit des choses assez fortes et je pense que ça ne peut que toucher le cœur de Macron et de sa femme. D'ailleurs, moi, je souhaite que ça leur touche leur cœur à tous les deux. Et ça peut toucher le cœur des Français.
0: Il était venu au Collège des Bernardins, vous y étiez
3: d'ailleurs. Oui. C'est Benoît XVI qui est venu au Collège des Bernardins. C'était assez beau. Je crois qu'il.
0: Non, mais alors je parlais d'Emmanuel Macron, pardon. J'ai pas suffisamment précisé. Quand Emmanuel Macron est venu au Bernardin, vous n'y étiez
3: pas. Non, j'ai pas été. Non.
0: C'était un discours qui est resté dans les mémoires, mais à
3: très frustrant,
0: ça,
3: très frustrant, parce qu'il nous disait vous êtes formidable, vous êtes épatant.
0: Mais c'est moi qui décide.
3: On va faire des choses formidables ensemble. Puis vous êtes unique.
2: C'était plutôt sur le thème d'une chanson, on va s'aimer, puis après, finalement...
3: C'est ça. Après, on a quand même drôlement déchanté. Hein. Vous voyez, par exemple, écoutez, je ne sais pas si c'est politiquement correct de le dire à cette antenne, mais moi, je vous le dis quand même. Je ne sais pas qui a déclaré, je crois que c'est la personne au gouvernement qui s'occupe du plan, j'ai oublié son nom, Clément Beaune, je crois, qui a dit, écoutez, aujourd'hui, c'est quand même catastrophique, en 2025, il y a plus de décès que de naissances. Mais il oublie une chose, c'est qu'il y a 250 000 avortements par an. Voilà. Donc, vous voyez, tout ça nécessite, et moi je respecte la loi.
0: Emmanuel Macron en a fait l'éloge à Andorre.
3: Voilà. Donc, vous voyez, donc, je pense que le pape peut réagir, et je pense qu'il le fera avec beaucoup de douceur et de fermeté.
0: Samuel Prévost.
2: Je voulais juste rebondir aussi sur le fait qu'évidemment, le pape va parler à tous les Français, mais il va parler évidemment aussi aux catholiques. Et d'une certaine manière, là aussi, on a le programme, puisqu'au printemps dernier, par l'intermédiaire du cardinal Parolin, il a passé trois messages, trois demandes très douces, mais très explicites et fermes aux évêques français. La première, c'est, je les prends dans l'ordre qui vient, de continuer le travail sur les abus, en disant évidemment que c'est gravissime, mais il faut accompagner tout le monde, y compris les coupables. Alors là, ça c'est difficile à avaler quand même, y compris les prêtres coupables. Moi, voilà. Ça, on ne sait pas faire et c'est très difficile, évidemment. Deuxièmement, l'éducation. Guilain en parlait en disant, attention, c'est un trésor, l'éducation catholique. Donc c'est ce qu'on appelle, nous, avec notre vocabulaire bizarre, le caractère propre. Bah, une fois que notre caractère sera plus propre ou qu'il sera délavé, on n'aura plus rien à dire. Et donc, il n'y aura plus besoin de mettre pancarte école catholique. Et ça, on a du mal.
0: Il y a une pente à remonter, là.
2: Il y a une pente à remonter. Et troisièmement, je pense que ça intéresse peut-être pas tous les auditeurs, mais une partie des auditeurs au moins, c'est la question de la liturgie. C'est-à-dire, là, il siffle effectivement la fin de récréation en disant c'est pas normal que la messe, qui est le lieu de la communion et de l'adoration, devienne ou continue à être un lieu où on se tape dessus, on se balance un rituel contre un autre.
0: Mais ça arrivera
2: rituel.
0: Après l'excommunication programmée, si on peut dire, de la Fraternité Saint-Pie-X en juillet.
2: Oui. Peut-être, peut-être. Mais en tout cas, tous les tradis ne sont pas Saint-Pie-X, comme vous le savez, Louis. Et en tout cas, ce qui est important, c'est que dans cette démarche d'unité, il y a aussi une unité, un œcuménisme intra-catholique. Et en France, c'est plus important que dans beaucoup d'autres pays du monde. Il y a des divisions, des blessures qui remontent à 1988, à cette terrible affaire avec Mgr Lefebvre. Et manifestement, le pape Léon a envie de donner un message. Le message qu'il a donné aux évêques, c'est faites tout votre possible pour que ceux que l'on dit tradis, attachés à la forme extraordinaire, puissent trouver leur place, évidemment en respectant l'esprit du Concile Vatican II, évidemment. Mais faites-leur une place. Donc ça, c'est une demande explicite, c'est pas juste pour rire. Et donc je pense que ça, c'est un message qui peut-être ne sera pas public, mais dans les couloirs, ça c'est sûr qu'on va beaucoup en parler.
3: Mais d'ailleurs, il me semble qu'il a chargé le cardinal Aveline, non, d'une mission de diplomatique ou de rapprochement, de dialogue avec cette fraternité. Ça, c'est plutôt bien.
2: C'est un peu comme Marco Rubio, hein, recoller les morceaux.
3: C'est plutôt bien, ça. Allez. Parce que ça serait douloureux, hein, qu'on arrive vraiment à quelque chose de cassé.
0: Surmonter les divisions, là, on sera fixé en juillet, logiquement, hein, puisque c'est un sujet qu'on va suivre, évidemment, parmi d'autres. Mais c'est vrai qu'il va arriver dans ce contexte-là aussi. Mais
2: encore une fois, il y a ce sujet très difficile de la fraternité Saint-Pie-X. Mais là, en fait, la plupart des gens attachés, plus ou moins, à la forme extraordinaire, sont dans l'Église catholique. Donc, c'est pas la même problématique, en fait.
0: Et le pape François avait donné beaucoup de libéralité à la Fraternité Saint-Pie-X, paradoxalement. Enfin, ça, c'est un autre dossier, mais on aura l'occasion de le traiter. Je voulais savoir s'il y avait une dimension, je voulais faire le lien avec la journée du 9 mai, journée de l'Europe. Est-ce qu'il y aura dans cette démarche, il va en Espagne d'abord, ensuite en France, donc l'Europe retrouve un petit peu des couleurs dans l'œil du pape, si l'on peut dire, si tant est qu'elle en avait perdu. Est-ce qu'il y a un message pour l'ensemble de l'Europe? Est-ce qu'il y aura le discours, à votre avis, sur l'héritage, la civilisation européenne, les racines chrétiennes, que sais-je encore?
3: Je pense qu'il faut citer Robert Schuman.
0: Les deux poumons, avec Jean-Paul II, par exemple, voyez.
3: Oui, mais vous voyez, Robert Schuman, qui est quand même un homme qu'on a légèrement oublié, c'est celui donc qui, en 1950, a lancé ce fameux accord-là sur le charbon et l'acier. Donc c'est là où il faut revenir à des fondamentaux de bon sens et surtout travailler à casser cette technostructure entre Bruxelles et Strasbourg, auquel d'ailleurs personne ne comprend rien, sauf la caste qui s'occupe de l'Europe. et dont on ne sait pas très très bien à quoi elle sert et ni ce qu'elle fait. Donc moi j'ai très envie qu'on revienne à des choses, tout simplement l'intuition de départ. Je pense que le pape, là-dessus, il peut repartir sur les intuitions de départ des fondateurs. Et ça, moi je pense que nous, société civile, puisqu'on va s'opposer à la société politique, ce que je trouve d'ailleurs idiot, nous on a des choses à dire et des choses à faire. Et c'est pour
0: c'est-à-dire
3: ça. Ben, c'est-à-dire que je pense qu'une des émissions comme la vôtre, elles permettent d'ouvrir des champs, c'est-à-dire de dire que nous, société civile, on peut, par différentes actions, par le fait d'être membre d'associations, par le fait de travailler à l'union avec d'autres pays, des gens que nous connaissons, hein, entre guillemets, des étrangers que nous pourrions connaître dans l'Europe, travailler, et je sais qu'il y a beaucoup d'associations qui le font, c'est-à-dire travailler à l'unité européenne qui doit en fait fédérer la souveraineté de chaque peuple pour la rendre plus forte au niveau mondial. Mais revenons à nos fondamentaux et surtout luttons et soyons en opposition avec la technostructure de Madame von der Leyen et autres apparatchiks qui en fait ont dévoyé, ont détourné l'Europe telle qu'on pourrait la rêver et telle qu'a été l'intuition après la Deuxième Guerre mondiale.
0: Samuel Prévost, un mot ?
2: En un mot, l'intuition justement de départ, c'est très important, Guilain, l'intuition de départ de la construction européenne, selon Robert Schuman, c'est la réconciliation entre les ennemis. C'est pas une petite chose. Hein.
0: Plus d'ennemis héréditaires.
3: Absolument.
2: Exactement.
3: C'est
2: quelque chose d'énorme, c'est l'amour des ennemis. Parce qu'en 1947,
0: il fallait le dire.
2: C'était impossible. Je veux dire, qui n'a pas entendu, moi je suis d'un certain âge, mais les Boches, on en a assez. C'était très difficile de tenir le discours que Robert Schuman a tenu. Et il l'a tenu parce qu'il était chrétien et plus encore parce qu'il était catholique et il croyait au pardon possible des ennemis grâce à une force surnaturelle. Et donc, en fait, c'est aussi pour ça que ça a du mal à marcher l'Europe aujourd'hui. C'est que, en fait, sans cette puissance surnaturelle, le truc, ça marche pas. On veut traverser l'Atlantique, on a un pédalo. Voilà.
0: Eh bien voilà, on va sortir du pédalo et on va mordre le transatlantique avec vous. Et finalement, l'Atlantique aurait été un lien aussi de notre discussion ce matin avec la rencontre de Marco Rubio. Marco Rubio et le pape Léon XIV, ce premier anniversaire du pontificat. Et puis bien sûr, la venue du pape Léon XIV en France, ça sera pour fin septembre. Merci beaucoup Guilain Lafont, ancien président du conseil de surveillance du groupe Bayard. Merci Samuel Prévost, rédacteur en chef à Famille Chrétienne, directeur de la rédaction de la revue Mission. À bientôt pour un prochain débat. Et bonjour Melchior Gormand.
9: Bonjour.
0: Bonjour
9: Louis, bonjour à tous. Vous venez de parler de l'Europe.
0: Eh oui.
9: J'ai bien entendu, on va en parler dans Je pense donc j'agis dans un instant, deux jours avant cette Journée de l'Europe pour célébrer cette Union européenne dans un contexte, on le sait, particulier, hein, ces crises. Est-ce que ce serait pas le bon moment pour essayer de retrouver ce sentiment européen ? En tout cas, on va essayer de comprendre à quoi sert l'Europe dans le quotidien de chacun d'entre nous. Avec vos appels, vos réactions au 01 56 56 44 00. Et vous venez témoigner en direct sur la chaîne YouTube de Radio Notre-Dame. À tout de suite.

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3: Il est 10h sur RCF Notre-Dame et c'est le retour de l'info avec Clara Bévilacqua. Bonjour Clara.
4: Bonjour Melchior.
3: La Russie appelle les ambassades à évacuer Kiev.
4: Oui, à l'approche des commémorations de la fin de la Seconde Guerre mondiale, Moscou a décrété un cessez-le-feu unilatéral demain et samedi, mais craint des frappes ukrainiennes et si cela se produit, il y aura inévitablement des représailles et Kiev pourrait être visé, prévient Moscou. Les marchés rassurés par une nouvelle déclaration de Donald Trump. Le président américain estime qu'un accord avec l'Iran est très possible. Les cours du pétrole dégringolent, mais le baril reste au-dessus des 100 dollars. Une frappe israélienne a touché hier la capitale libanaise. C'est la première fois depuis un mois. C'est la banlieue sud de Beyrouth qui a été touchée. Un commandant de haut rang du Hezbollah a été tué. Hier, 11 personnes ont aussi été tuées dans des frappes dans le sud et l'est du Liban, malgré la trêve en vigueur depuis le 17 avril. Après l'Organisation mondiale de la santé, ce sont maintenant les autorités sanitaires américaines qui répètent que le risque de propagation est faible. Mais malgré tout, il y a toujours de l'angoisse face à cette épidémie d'antivirus qui a commencé sur un bateau de croisière, le MV Ondius, une épidémie qui a tué 3 personnes ces derniers jours. Le navire a quitté hier le Cap-Vert et se dirige actuellement vers Tenerife, dans l'archipel espagnol des Canaries, pour y accoster samedi prochain. Les élèves en France qui rendent des copies mal rédigées n'auront pas le bac. C'est le ministre de l'Éducation nationale qui le dit. Une circulaire est publiée ce matin. L'inspection générale travaille sur un barème commun à toutes les épreuves, y compris scientifiques, pour évaluer l'orthographe, la grammaire ou encore la syntaxe. La piste du lait contaminé comme cause de la mort d'un bébé à Angers en décembre est écartée. Le parquet local privilégie l'hypothèse d'une asphyxie. Plusieurs lots de lait infantile avaient été rappelés enfant et début d'année. Après la détection d'une toxine, 3 décès de nourrissons avaient été signalés en France.
3: Merci beaucoup Clara Bévilacqua. Je vous souhaite un bon week-end déjà. Bah oui, un petit peu en avance. Et on vous retrouve lundi de 6h30 à 10h, Clara. Allez, on y va.
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3: Et on approche du 9 mai, la journée de l'Europe. Mais qu'est-ce que ça veut dire pour nous au quotidien quand on évoque l'Europe ou même l'Union européenne ? Parce que l'Europe, ce n'est pas seulement quelque chose de politique ou de lointain, c'est aussi des choses très concrètes dans notre quotidien. La liberté de voyager sans frontières entre plusieurs pays, la possibilité de partir étudier ailleurs, une monnaie commune dans une grande partie de l'Europe et puis des règles partagées qui nous concernent tous, que ce soit pour l'environnement, la santé ou le numérique. Et pourtant, beaucoup d'entre nous trouvent que l'Union européenne est parfois compliquée à comprendre. C'est vrai qu'entre les institutions, les décisions et les règles, tout ça peut vite sembler un peu abstrait ou en tout cas éloigné d'une certaine réalité. Mais la base idéale est quand même très simple. Des pays qui décident de travailler ensemble pour construire quelque chose de commun autour de valeurs partagées. En tout cas, ça c'est sur le papier. Je ne vous apprends rien, mais dans un monde marqué par des tensions, des crises et des changements rapides, cette idée de coopération européenne prend encore plus de sens. C'est en tout cas ce qu'on va essayer de mettre en avant ce matin dans « Je pense donc j'agis » sur RCF Notre-Dame, à l'approche du 9 mai, la journée de l'Europe. Et vous êtes les bienvenus en direct avec vos témoignages. Est-ce que vous avez le sentiment d'être un citoyen européen au quotidien ? Vous êtes convaincu par cette construction européenne ? Est-ce que vous trouvez que l'Union européenne est suffisamment comprise et expliquée aux citoyens ? Racontez-nous au 01 56 56 44 00 par mail à direct@rcf.fr et en vidéo sur la chaîne YouTube de Radio Notre-Dame.
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3: Et pour discuter avec nous jusqu'à 11h, nous avons le plaisir d'accueillir trois invités, Sylvie Matelli, Delphine Leroy et Dorothée Merville. Bonjour à tous les trois.
5: Bonjour.
3: Merci beaucoup d'être avec nous. Delphine Leroy, je commence avec vous. Vous êtes la porte-parole de la Commission européenne en France. Merci beaucoup d'avoir accepté de participer à cette émission. Sylvie Matelli, vous êtes la directrice de l'Institut Jacques Delors. Vous nous repréciserez un petit peu vos missions dans un instant. Et puis Dorothée Merville, vous êtes la directrice de la Fondation Hippocrène. Vous êtes une habituée de cette antenne. Il y a quelques années, on faisait des chroniques ensemble. On a fait quelques émissions. Merci beaucoup d'être avec nous. La Fondation Hippocrène qui soutient des projets européens pour travailler sur cette fameuse citoyenneté européenne. On est deux jours avant la journée de l'Europe. Pourquoi il est toujours temps de rappeler ce qu'est l'Europe et pourquoi il est toujours temps de la célébrer, cette Europe ?
5: Alors déjà, merci beaucoup d'organiser cette émission à l'occasion de la fête de l'Europe, parce que tous les médias ne le font pas. C'est encore une fête mal connue. C'est important que ce soit une fête, parce qu'en fait, depuis la création de cette Europe, depuis la création de la Communauté européenne du charbon et de l'acier, il faut rappeler qu'on a créé cette Europe juste après la guerre, avec les Allemands, avec lesquels on avait eu l'expérience de deux guerres mondiales. Et depuis, c'est la paix sur ce continent de l'Union européenne. Et on voit à quel point c'est extrêmement précieux. Et donc, c'est important de fêter tous les ans cette Europe qui nous apporte tant au quotidien. Et de rappeler à tous les citoyens français, tous les citoyens de tous les pays de l'Union européenne, qui sont aussi citoyens européens, et que c'est extrêmement précieux. Et que c'est... on le voit de tous les jours, encore plus précieux par rapport à tout ce qui se passe dans le monde actuellement.
3: Sylvie Matelli, même question pour vous vis-à-vis de l'Institut Jacques Delors. L'Institut Jacques Delors, c'est un peu, alors on appelle ça un think tank, c'est un laboratoire d'idées. Vous travaillez justement sur des questions très concrètes de l'Europe. Même question pour vous, pourquoi il faut célébrer l'Europe ?
6: Oui, tout à fait. Alors, merci pour l'invitation et ravi d'être là. Effectivement, nous, on travaille sur tous les sujets qu'on va qualifier sujets de l'or. Quand Jacques Delors était président de la Commission, il a lancé un certain nombre d'initiatives et il a porté un certain nombre de dossiers et on continue à traiter sur ces dossiers. Et c'est tout à fait important de fêter l'Europe, et je crois que, comme le rappelait Dorothée, c'est important de dire fêter l'Europe, parce qu'on a tendance à beaucoup critiquer l'Europe, à beaucoup s'épancher sur ses lenteurs, etc. Et de temps en temps se rappeler d'où on vient et ce qu'on a construit. Regarder en arrière, c'est souvent le meilleur moyen pour voir le chemin parcouru et se rendre compte que, alors qu'on ne savait se faire que la guerre depuis des siècles entre Européens, on a quand même réussi à construire quelque chose qui non seulement a apporté la paix et la stabilité entre nous, qui nous a appris à travailler ensemble également et à collaborer, et puis qui a quand même apporté un meilleur niveau de vie et la stabilité certes, mais aussi un certain pouvoir d'achat, et c'est l'économiste qui vous parle sur ce point de vue, aux citoyens européens et aux consommateurs européens. Et puis pour les jeunes européens, c'est Erasmus, la possibilité d'aller étudier partout en Europe, de rencontrer des Européens quasi quotidiennement, ou en tout cas d'échanger avec des Européens.
3: De pouvoir circuler.
6: Tout à fait. Et donc ça, je crois que c'est quelque chose qui est assez unique au niveau global, au niveau mondial, mais aussi à l'échelle de l'histoire de l'humanité.
3: Delphine Leroy, vous êtes notre voix institutionnelle ce matin. Vous représentez la Commission européenne, qui est un organe exécutif de l'Union européenne. Vous mettez en œuvre toutes les politiques, les décisions adoptées au niveau de l'UE, l'Union européenne. Merci d'être avec nous. Je crois que pour la Commission européenne, c'est important aussi de prendre la parole pour rappeler les fondements de l'Europe, tout simplement, à l'occasion de ce 9 mai. Pourquoi le 9 mai, la journée de l'Europe ? Qu'est-ce qui s'est passé le 9 mai ?
4: Donc en fait, on célèbre l'anniversaire de la déclaration de Robert Schuman, 9 mai 1950, donc quelques années après la guerre. On a pris la décision de mettre en commun la production de charbon et d'acier. Et en fait, c'est un acte qui est considéré un peu comme un acte fondateur, parce qu'en mettant cette production en commun, on empêche la possibilité d'une guerre ultérieure. Donc voilà, donc c'est un point symbolique, un point fondateur. Donc ça fait 76 ans qu'on fête cette date. Et moi, je dirais qu'aujourd'hui, ce qui est très important de passer comme message,
7: Donc moi, je travaille pour la Commission européenne. J'ai travaillé 17 ans à Bruxelles. Je suis maintenant à Paris. Et il va y avoir des fêtes de l'Europe partout en France, pas seulement à Paris. Donc nous, on va s'investir à Paris, à Marseille. Moi-même, je serai à Pau. Et grâce à nos relais dans les régions, puisqu'on a 52 centres Europe Direct en France, oui, on va célébrer cette fête partout en France. Et ce qui est très important, parce que moi, je représente justement ce qu'on appelle les représentations dans les pays, c'est de montrer que cette Europe, elle est proche des citoyens. Elle n'est pas uniquement centralisée à Bruxelles. Il y a des gens qui vont parler d'Europe dans des villes de taille petite, moyenne et grande. Et finalement, on est des gens absolument normaux. On peut comprendre les questions voilà, des gens qu'on va rencontrer. Ouais. Donc le message de cette fête de l'Europe, c'est évidemment d'amener du positif, évidemment rappeler d'où on vient, oui, donc prendre ce pas de côté pour sortir un peu de cette actualité chaude qui parfois est très très négative en permanence. Rappeler comment fonctionnent les institutions, pour nous c'est très important parce que c'est effectivement compliqué, peut-être pas toujours très très bien compris, donc ça on le fait volontiers, et montrer sur le terrain aux gens ce qu'on peut faire. Ça peut être des projets financés par l'Europe, ça peut être des politiques européennes qui les impactent, mais en tout cas c'est montrer qu'on est proche, et ça, ça a lieu dans les 27 pays. Donc cette fête de l'Europe, elle a lieu dans les 27 pays.
3: Si ça vous dérange pas, mesdames, ce matin, de faire un petit peu de pédagogie sur RCF Notre-Dame, parce que on a Didier, par exemple, un auditeur qui nous dit « Est-ce que vous pourriez nous rappeler les attributs de l'Union européenne, du Parlement européen, du Conseil de l'Europe ?» Le citoyen lambda que je suis s'y perd un petit peu. Delphine Leroy, vous représentez la Commission
7: européenne. Voilà, donc en gros, les trois institutions les plus importantes sont le Parlement européen, le Conseil de l'Union européenne et la Commission, que je représente aujourd'hui. Donc pour les gens, le Parlement européen, ils ont voté en 2024 pour des députés européens qui donc les représentent. Il y a des députés français, il y a des députés allemands, il y a des députés bulgares, etc. Ça, c'est le Parlement européen. Ensuite, vous avez le Conseil qui va représenter les gouvernements des pays pour lesquels vous avez également voté, hein, en fonction des pays à des dates différentes. Et puis la Commission européenne, elle représente l'intérêt général de l'UE. Et en fait, ces trois institutions vont avoir des rôles qui sont fixés dans les traités européens. Oui. Donc c'est pour ça que nous, à chaque fois qu'on nous... On va dire ce n'est pas démocratique ou ce n'est pas clair, il faut savoir que les rôles, par exemple, que prend la Commission européenne, c'est les rôles qui lui sont fixés par les traités. Ça ne vient pas de nulle part. Donc typiquement, un des rôles les plus importants et qui est parfois à réexpliquer de la Commission européenne, c'est qu'on propose des législations. On ne fait que les proposer. Ensuite, ces législations vont passer du côté du Parlement européen, donc organe élu totalement démocratiquement, et du côté des différents gouvernements, qui vont modifier ces textes, ils vont proposer des amendements, ils vont les discuter et ils vont les voter. Et le texte européen final, ce n'est pas le texte proposé par la Commission, c'est un final, ce n'est pas le texte proposé par la Commission, c'est un texte voté par les co-législateurs qui est souvent différent. Voilà.

0: ans, on a un texte final, puis rentre en application. Et donc, on peut s'y perdre un petit peu. Mais en tout cas, ce sont vraiment les co-législateurs que sont le Parlement européen et le Conseil qui vont voter les textes européens.
1: Dorothée Merville, cette distance parfois entre les citoyens et les institutions européennes, vous la sentez également, comme Didier a pu nous le dire il y a quelques instants.
2: Alors c'est certain que le fonctionnement des institutions européennes est très compliqué, mais j'ai envie de dire que si vous interrogiez dans la rue les citoyens français sur la manière dont fonctionnent nos institutions, je pense qu'il y en a beaucoup qui seraient perdus également. Et donc en fait, nous, ce qu'on essaie de faire à la Fondation Hippocrène, alors nous, notre idée, c'est justement de donner le goût de l'Europe aux jeunes, pour que les institutions, ce soit pas le point de l'entrée de l'Europe finalement, parce que on peut se sentir tout à fait citoyen européen, se sentir intégré, mais s'y intéresser en fait dans un second temps. Et donc ce qui est important, c'est surtout que chacun comprenne que effectivement les institutions européennes, elles sont pas simplement à Bruxelles, elles sont partout et elles impactent tout le monde. La plupart des régions qui ont la fibre, qui ont des routes, toutes été financées par des financements européens. Donc donc cette distance, en fait, pour moi elle est pas si grande, c'est-à-dire que c'est pour ça que nous, notre mode d'action, c'est de faire rencontrer des jeunes de plusieurs pays d'Europe et de les faire collaborer ensemble, coopérer ensemble. Et en général, une fois qu'ils ont ce goût de l'Europe, eh bien derrière, ils ont envie de s'intéresser à comment fonctionnent leurs institutions et comment ils peuvent s'impliquer d'un point de vue démocratique.
1: Sylvie Matelli, qu'est-ce que vous en pensez ?
3: Je pense que ce qu'il faut bien avoir en tête aussi, c'est que les personnes qui peuvent à un moment donné représenter l'Europe, parler d'Europe, en dehors des citoyens, parce qu'il y a beaucoup d'initiatives citoyennes qui portent la question de l'Europe, mais parmi les institutions et les officiels, vous devez avoir moins de fonctionnaires européens que de fonctionnaires en France qui travaillent sur ces questions et qui peuvent expliciter ces questions. Vous avez un seul Parlement, le Parlement européen à Strasbourg, Bruxelles ou ailleurs, mais qui représente quelques centaines de députés européens. Donc finalement, les députés, les parlementaires nationaux sont beaucoup plus nombreux. Donc ça rend compliqué en fait la diffusion de l'information. Ils peuvent pas être partout, les députés européens. Ils ont beau se balader partout en Europe, ils peuvent pas être aussi présents que les députés nationaux. Donc forcément, ça ne facilite pas les choses. Et qui plus est, vous avez, c'est important c'est souvent le cas et c'est ce à quoi faisait allusion, me semble-t-il, Dorothée. Vous avez aussi une forme de compétition entre les élus européens et les élus nationaux ou régionaux ou locaux qui font qu'on communique assez peu, à mon goût trop peu, en tout cas en France. C'est pas forcément le cas dans les autres pays. Je reviens de Grèce d'une conférence il y a quelques semaines. Et bien à chaque fois que vous avez une aide européenne qui est venue rénover un site historique, rénover une route, etc., vous avez un grand panneau avec le drapeau européen qui explique que cet ouvrage a été réalisé. Ça commence à arriver en France, on commence à voir ce type de panneau. Ce n'était pas du tout le cas précédemment, donc personne ne savait où était l'Europe en réalité.
1: On parle de l'Europe ce matin dans Je pense, donc j'agis sur RCF Notre-Dame, quelques jours avant la journée de l'Europe. Vous êtes les bienvenus en direct avec vos témoignages. Est-il aujourd'hui important pour vous de renforcer ce sentiment européen face aux défis actuels ? Vous-même, est-ce que vous vous sentez réellement citoyen européen ? Vous êtes un convaincu. 01 56 56 44 00 pour témoigner. Et puis vous nous regardez et réagissez sur YouTube, sur la chaîne YouTube de Radio Notre-Dame.
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1: Et toujours avec nos trois invités, Dorothée Merville de la Fondation Hippocrène, Sylvie Matelli de l'Institut Jacques Delors et Delphine Leroy de la Commission européenne en France. Bonjour Gérard.
5: Oui, bonjour, que Dieu vous bénisse.
1: On vous écoute.
5: Moi j'en aurais gros sur la patate. Hein, malheureusement, c'est l'Europe de Jean Monnet et des lobbies américains qui a pris le dessus sur l'Europe de Gaulle et Schuman pour aboutir au traité de Lisbonne. Si c'était si démocratique que ça, comment cela se fait-il que... qu'on sache déjà qu'après la présidence française, Macron va prendre la tête de l'Europe. Et tout ça,

0: c'est comme les communautés de communes sur notre territoire, c'est des choses qu'on n'a pas décidées et qu'on nous impose et dans lesquelles on est vraiment, on n'est rien. Il n'y a rien de démocratique là-dedans. Je vois pas, à part l'allègement du contrôle aux frontières, le reste, je ne sais pas où est l'avantage.
1: Eh ben, merci beaucoup, Gérard, pour votre témoignage, dont je pense donc j'agis. On entend que pour vous, on n'a pas vraiment de pouvoir, en tout cas sur l'Union européenne, et que c'est une démocratie de façade. Hein. Je résume un petit peu vos propos. Dorothée Merville, vous voulez réagir sur ce témoignage ?
2: Oui, alors je trouve ça bien dommage que Gérard ait l'air aussi, aussi déprimé de cette aventure européenne qui nous unit tous. Mais ce que je ressens surtout dans le témoignage, c'est finalement... que Gérard, ça fait partie des nombreuses personnes en fait qui ne voient pas les intérêts de l'Europe au quotidien. Et ça, c'est fait partie du gros déficit d'information. Il y a évidemment, on l'a déjà dit, bien d'autres choses que le contrôle aux frontières qui a été permis par l'Europe. D'un point de vue de déficit démocratique, alors effectivement, les personnes, ça a été dit, qui décident de beaucoup de choses pour nous, c'est nos chefs d'État et puis c'est nos parlementaires européens qui sont en plus élus de manière directe par les citoyens en un seul tour, sans proportionnel. Donc en fait, il y a un processus démocratique. C'est vrai que la difficulté de faire adopter les traités, ça a laissé des traces dans l'esprit des citoyens et c'est bien normal. Mais c'est aussi pour ça qu'on est là aujourd'hui. C'est pour redonner un petit peu d'esprit positif à tout ça.
1: Delphine Leroy.
3: Je dirais que en plus donc de cette explication du fonctionnement, et je comprends que c'est un petit peu compliqué, il faut aussi dire que quand on travaille par exemple à la Commission, on consulte beaucoup. Donc on rencontre, peut-être quand on est français, les gens ne se rendent pas compte, mais on rencontre beaucoup d'entreprises françaises, de citoyens, d'associations. Donc on ne travaille pas voilà, exactement. Donc il y a tout un travail consultatif qui est intense. Enfin, c'est vraiment à chaque fois des milliers de contributions, des rencontres quotidiennes. Donc on n'est pas complètement hors sol. Et toutes ces consultations sont vraiment intégrées à toutes les décisions. Donc ça, je pense que c'est un point peut-être qui n'est pas très visible. Mais qui est réellement la vérité, ce qui se passe au quotidien.
1: C'est vrai qu'il y a un défi, on en a parlé, Sylvie Matelli, mais de rendre l'Europe un peu plus lisible et accessible. Autant accessible, bon, dans notre quotidien, on peut facilement s'en rendre compte, mais lisible, c'est encore un autre sujet.
4: Oui, tout à fait. Alors, on a déjà expliqué la complexité des institutions, qui sont d'autant plus complexes qu'elles viennent en parallèle à nos institutions nationales. Et c'est vrai que... On a parfois du mal à comprendre, surtout qu'elles sont le résultat d'une construction autonome et qui parfois s'éloigne de nos cultures politiques. Et a fortiori, c'est loin de nos cultures politiques parce qu'on est 27 pays dans l'Union européenne et qu'il est impossible de trouver en fait un fonctionnement institutionnel qui colle parfaitement avec les 27 modèles nationaux. Et je crois, moi, c'est ce que j'entends aussi dans ce qui est dit par votre auditeur et de l'intervention et la question, c'est qu'il faut bien comprendre qu'en Europe, et c'est toute la difficulté, on est 27 pays avec 27 histoire, 27 cultures différentes, et que la seule alternative pour parvenir à une décision, c'est le compromis. Nous savons, c'est un peu une banalité que de le dire, qu'en France on n'a pas forcément la culture du compromis. Donc on a parfois l'impression, quand on aboutit à un compromis, qu'il va à l'encontre de notre intérêt, qu'il est antidémocratique, mais par définition le compromis oblige à faire certaines concessions. Donc il y a ce premier élément qui est extrêmement important, et puis qui plus est, il y a encore, moi je trouve une certaine forme de responsabilité de nos leaders politiques nationaux, c'est de ne pas intégrer cette nécessité, ce nécessaire compromis dans la façon dont on gère l'Europe depuis la nation. Il y a un certain nombre de décisions en France qui ont pu être ou qui risquent d'être dans les années qui viennent soumises à un référendum, sachant alors qu'on sait pertinemment que le référendum français ne concerne que les français. Et qu'à un moment donné, l'énormissime risque de ce type de référendum sur des questions et des enjeux européens, c'est qu'on soit obligé de se dédire in fine, ce qui est dramatique d'un point de vue démocratique. On consulte pour après dire « Ah ben non, ça sert à rien la consultation puisqu'on est 27 autour de la table ». Donc voilà, je pense qu'il y a aussi une forme de responsabilisation de notre classe politique quand on pense aux questions européennes, à ne pas imaginer des processus, des procédures qui, de toute façon, ne sont pas tenables dans un contexte européen à 27 autour de la table.
1: Delphine Leroy, c'est intéressant hein, ce que nous disent Sylvie Matelli et Dorothée Mergile sur cette lisibilité de l'Europe. Et puis finalement, du parallèle qu'on peut faire avec notre politique ici en France.
3: Disons que...
1: En tout cas, notre système politique.
3: Tout à fait, tout à fait. Donc, nous, ce qu'on peut faire pour ça, c'est, évidemment, on passe notre temps à l'expliquer. Donc, quand on est à la représentation, par exemple, en France ou à Marseille, on va parler aux associations, on va parler aux responsables politiques, on va parler aux médias. Donc, moi, typiquement, pour dire ce que nous faisons, on répond tous les jours à des médias régionaux, locaux, qui n'ont pas forcément leur accès à Bruxelles, pour expliquer, réexpliquer. On va aller aussi en région, on va aller dans des villes et on va toujours réexpliquer comment ça fonctionne, quels sont les projets qui ont été financés dans cette région, quelles sont les décisions récentes qui peuvent les affecter. Donc on va essayer de rendre ça concret. Voilà. Donc on a plein d'initiatives aussi par de l'information qu'on développe en ligne, pour que les gens aient en français une activité, une information claire aussi, parce qu'on nous a aussi beaucoup reproché un jargon qui est compliqué, etc. Donc nous, typiquement, en France, on a un site qui s'appelle les Décodeurs de l'Europe, où vous allez pouvoir trouver, sur tous les gros dossiers d'actualité, un résumé de ce que cette action veut dire, et on essaie de le faire dans notre langue, une version assez courte et digeste. Donc on a des outils pour essayer de mieux communiquer. On est actif sur les réseaux sociaux pour essayer aussi auprès des plus jeunes de montrer que l'Europe est vivante, avec des formats un peu plus dans les codes des réseaux sociaux. Donc on fait évidemment tout ça. Maintenant, comme vous dites, la plupart des gens sont effectivement à Bruxelles, on est peu en France, donc il y a vraiment il faut qu'on démultiplie, si vous voulez, toutes ces actions pour arriver à atteindre tout le monde dans toutes les régions. Et moi, je dirais quand même un point, peut-être par rapport aux commentaires de cet auditeur, ce qu'on fête aussi, pour moi, le jour de la fête de l'Europe, et c'est important, c'est les valeurs fondamentales de l'Union, que les gens oublient, qu'on considère toujours comme des acquis. Et pour moi, c'est très important. C'est pas des choses qui sont forcément partagées dans l'entièreté du monde. On a des valeurs fondamentales dans les traités, dans la charte. On a l'égalité entre les hommes et les femmes. On a la démocratie, on a la liberté d'expression, etc. C'est vraiment très important. Et c'est des choses positives qui nous rassemblent. C'est pas un acquis. C'est des choses pour lesquelles on se bat au quotidien dans les 27 pays. Mais je dirais que, en tout cas, c'est quelque chose dont il faut prendre conscience.
1: On parle de l'Europe ce matin dans cette émission, je pense, donc j'agis sur RCF Notre-Dame avec vos réactions, vos témoignages. On vous attend au 01 56 56 44 00 et vous nous regardez en vidéo sur la chaîne YouTube de Radio Notre-Dame. C'est vrai qu'on parle de ce sentiment européen ce matin, Dorothée Mergile, et notamment à l'occasion de la journée de l'Europe qui aura lieu samedi dans toute l'Europe, par la force des choses. Qu'est-ce que c'est le sentiment européen ? C'est aussi rappeler ses valeurs, la paix, la solidarité, la coopération, par exemple.
2: Alors, le sentiment européen, c'est effectivement notamment les valeurs. Alors, vous parliez de la charte des valeurs de l'Union européenne que personne ne connaît, typiquement. Donc ça, c'est important. C'est d'ailleurs très proche de nos valeurs françaises. Donc ça peut rassurer aussi beaucoup d'auditeurs sur ce point. Il n'y a pas un décalage entre se sentir français, se sentir européen. C'est simplement se sentir ensemble européen. Nous, en fait, ce qu'on constate, c'est que finalement, en tout cas pour la jeunesse, c'est dans l'action qu'on se sent le plus européen et c'est ce qui déclenche vraiment quelque chose. C'est quand on a l'occasion de faire un projet entre jeunes de plusieurs pays, on se rend compte très rapidement de tout l'apport que ça peut avoir de faire vivre cette unité dans la diversité, qui est la devise européenne. Et en général, au bout de quelques jours de projets communs, les jeunes, en fait, se sentent européens, ils ne savent pas forcément exprimer ce que ça signifie, mais finalement, ça va les construire en tant que citoyens européens pour la suite. Donc nous, ouais. ça nous donne énormément d'esprit positif pour la suite, parce qu'on sait que quand les jeunes ont eu l'occasion de se sentir européens, en fait, ça les marque pour le reste de leur vie et ils comprennent ce que ça signifie et ça va les marquer dans leurs actions pour plus tard.
1: Sylvie Matelli, vous représentez l'Institut Jacques Delors. Jacques Delors, une personne aussi importante pour l'Europe. Ce sentiment européen, comment il résonne en vous ?
4: Ce sentiment, alors déjà à l'Institut Jacques Delors, on a une académie qui est l'Académie Notre Europe et on essaye d'ouvrir les jeunes à la citoyenneté européenne. C'est quelque chose qui dure, c'est un projet qui dure une année. Tous les jeunes se retrouvent un vendredi par mois pour parler d'Europe avec ils sont issus de nationalités, y compris non européennes, puisqu'on a cette année 29 nationalités représentées. Et c'est vrai qu'on fait le même constat que ce que disait Dorothée Merville à l'instant, c'est-à-dire que à l'issue de cette année, on sent un enthousiasme pour ce beau projet et un enthousiasme et une attente d'autant plus forte qu'on vit aujourd'hui dans un monde qui a revers de tout ça en réalité. Le monde de Donald Trump, le monde de Vladimir Poutine ou de Xi Jinping sont pas, et je ne cite que ces trois-là, mais oui, n'est pas du tout en cohérence avec les valeurs européennes. Et puis ces valeurs européennes, alors vous m'avez parlé une question plus personnelle, donc je vais aller sur un terrain un petit peu plus personnel, mais j'ai déjà entendu des tas de personnes travaillant sur l'Europe et avoir ce type de réflexion. Moi, j'ai eu la chance d'être parmi les premières à faire un échange universitaire Erasmus, le projet Erasmus d'ailleurs qui avait été initié par Jacques Delors, donc la boucle est un petit peu bouclée, et c'est ce que j'ai pensé quand j'ai rejoint l'Institut Jacques Delors. Et il y a 30 ans de ça, c'était il y a déjà une trentaine d'années, il y a 30 ans de ça, quand nous nous retrouvions jeunes Européens dans une université européenne, on était très différents. C'était la grande époque d'Almodovar, je vais aller dans le cliché, mais moi j'étais en Espagne, les Espagnols étaient très almodovaresques, on va dire. Donc on avait chacun nos coutumes, nos façons de nous habiller, nos façons de nous comporter, etc. Et je trouve que la jeune génération, les jeunes générations aujourd'hui, se ressemblent beaucoup plus. Alors certains vont dire, c'est pas un gain. Oui, se ressembler, c'est aussi être capable de se comprendre, ouais, en fait. Hein. C'est aussi être capable de discuter et d'échanger. Et s'ils se ressemblent de plus en plus, c'est aussi parce qu'ils partagent en fait probablement des réseaux sociaux, ouais, mais aussi probablement des vies communes et des échanges communs. Et quelque part, je les compare souvent, ces jeunes, et ça les fait sourire quand je leur dis ça, à des poissons dans l'eau. C'est-à-dire, ouais, l'eau serait l'Europe, et un poisson, il ne sait pas ce que c'est l'eau, parce qu'on baigne dedans, ce qui n'était pas le cas il y a 30 ans. Donc c'est ça, les valeurs communes aussi.
1: On va marquer une petite pause dans cette émission, je pense, donc j'agis sur RCF Notre-Dame et Delphine Leroy, je ne vous ai pas oublié. On parlera de ce sentiment européen avec vous également. Trois invités pour évoquer l'Europe. Deux jours avant la journée de l'Europe, on prend un tout petit peu d'avance. Et vous avez la parole pour en discuter avec nous. Est-ce que l'Europe change quelque chose pour vous dans votre quotidien, peut-être pour vos enfants avec Erasmus? Parlez-nous de tout ça au 01 56 56 44 00. À tout de suite.
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1: Il est un peu plus de 10h30 sur RCF Notre-Dame. Nous parlons de l'Europe ce matin dans Je pense, donc j'agis. L'Europe, on entend beaucoup parler, et notamment à l'approche du 9 mai, la journée de l'Europe. Et vous avez la parole d'ailleurs pour en discuter avec nous, nous dire si vous avez le sentiment d'être un citoyen européen, en tout cas dans votre quotidien. Qu'est-ce que l'Europe a concrètement changé dans votre vie personnelle d'ailleurs, hein ? Est-ce que vous trouvez que cette Union européenne aussi est suffisamment comprise, expliquée aux citoyens ? 01 56 56 44 00 pour témoigner, et en direct vidéo sur la chaîne YouTube de Radio Notre-Dame. 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

0: Et c'était Coldplay pour vous accompagner en ce jeudi matin sur RCF Notre-Dame. On parle de l'Europe jusqu'à 11h avec nos trois invités. Delphine Leroy, vous êtes porte-parole de la Commission européenne pour la France. Sylvie Matelli, directrice de l'Institut Jacques Delors. Et Dorothée Merville, directrice de la Fondation Hippocrène. Delphine Leroy, un mot justement sur ce sentiment européen. On commençait à en parler tout à l'heure avec Delphine et Sylvie, avec Dorothée et Sylvie.
1: Alors comme on était plutôt sur des impressions personnelles, pour moi c'est un cas un peu particulier parce qu'ayant vécu 17 ans, à Bruxelles, avec des gens d'autres nationalités au quotidien, effectivement, moi je peux dire que ce qui me frappe, et c'est en lien je pense avec les valeurs européennes, c'est qu'il y a plus de choses qui nous rapprochent que de choses qui nous divisent. Donc pour moi c'était quand même une évidence. Et ensuite pour les gens effectivement qui ont la possibilité de le faire, cette circulation, cette possibilité d'étudier, de travailler dans les 27 États membres. Moi, j'ai des enfants qui ont bénéficié de l'équivalence des diplômes. Enfin, il y a beaucoup de choses qui existent. Mais donc, je suis tout à fait d'accord que tout le monde n'en profite pas, parce que tout le monde n'a pas la... Voilà, donc on a des programmes Erasmus qui essaient d'élargir, en fait, cette possibilité. Mais je dirais que pour moi, se sentir européen, c'est sentir qu'on circule effectivement librement dans une zone qui va bien au-delà de son propre pays, et qu'on a des facilités à étudier, travailler, etc. dans ce pays, des choses où tout d'un coup, quand on va dans un pays qui n'est pas dans cette zone, on se rend compte, ah ben il y a des visas, ah on peut pas travailler, ah voilà. Donc il y a quand même des choses très importantes. Effectivement, peut-être quand on les expérimente, c'est évident. Et quand on n'a pas cette possibilité, ben, il faut mieux l'expliquer. Mais il y a quand même, moi, beaucoup de choses que j'ai personnellement ressenties pendant cette expérience à Bruxelles. Ouais.
0: On a André de Bruxelles, justement, qui aimerait réagir au 01 56 56 44 00. Bonjour, André.
2: Bonjour. Oui, bonjour, Melchior. Voilà. Donc, moi, je suis contre l'Europe telle qu'elle est. Je parlais plutôt de l'Union européenne, parce que l'Europe, c'est encore autre chose. Pour moi, dans l'Europe, je mets la Suisse. Et la Suisse est le pays le plus démocratique, visiblement, de toute l'Union européenne. Il est hors de l'Union européenne. Donc, c'est un exemple. On parlait de la vie de tous les jours. Bon, pour moi, il y a le plus, dans mon quotidien, c'est l'histoire, ces histoires de bouchons qui sont accrochés à la bouteille. Que soit, je forme mal le bouchon, et alors, si la bouteille tombe, l'eau s'écoule. Ou bien, disons, donc, je verse l'eau à côté parce qu'il y a le bouchon.
0: On a compris, André.
2: C'est un exemple concret, mais il y a aussi l'autre extrême au niveau méta, c'est donc la question, bon, on vit dans un monde où il y a de plus en plus de gens qui sont sur la rue, et ça, c'est aussi une conséquence indirecte, quelque part, de l'économie sociale de marché, soi-disant sociale, bon, c'est pour moi, c'est de la couille tout ça, il y a tout ça, enfin bon, on voit aussi l'accord Mercosur, les agriculteurs, on va avoir un revenu de base pour les agriculteurs, ça n'avance pas, c'est un problème qui existe au niveau européen depuis plus de 50 ans. Ça a commencé avec Mansholt et c'est toujours pas fini. Les agriculteurs sont toujours... Et ça c'est aussi des conséquences. Bon, je dis, on parle des normes à faire positives. Erasmus, c'est le gros truc qui sert de propagande, de couvre-feu. Mais moi, j'oublie pas aussi les millions, les milliards qui sont investis dans cette guerre en Ukraine qui n'est pas l'affaire de l'Union européenne. Ça handicape le déficit des États. Là-dedans, ce sont des exemples parmi d'autres pour moi qui sont négatifs. Il y a aussi plusieurs guettes. Enfin, bon,
0: merci André. Voilà, merci beaucoup, et ben voilà, on entend votre avis en tout cas sur cette construction européenne. Dorothée Merville, vous avez envie de réagir?
3: Oui, parce que en fait, ce que je trouve très positif dans ce que vient de dire André, c'est que c'est précisément ça la démocratie européenne, c'est qu'on n'est pas là pour dire que tout est parfait dans ce qui est proposé.
0: D'où le compromis,
3: et puis d'où le fait surtout que on est là aussi en tant que citoyen, quand on va voter, que ce soit en France d'ailleurs ou pour nos députés européens, pour dire quelle Europe on veut. Et donc en fait, ce que vient de dire André, pour moi, c'est pas du tout une remise en question de l'existence de l'Union européenne et de tout ce qu'elle fait de bien. En revanche, effectivement, il peut y avoir des pistes d'amélioration, et puis on peut aussi ne pas être toujours d'accord sur tel ou tel projet. Donc parce que c'est vrai qu'on voit bien, on part du bouchon de la bouteille, on va jusqu'à la guerre en Ukraine, et donc voilà, c'est l'Europe, et effectivement partout, et potentiellement partout, et potentiellement nulle part, donc voilà, le débat est ouvert.
0: Mais tout à fait, c'est ça qui est intéressant. Mais alors justement, ce parallèle entre les bouchons de bouteille, on pourra en parler pendant des heures, hein, de cette affaire du bouchon de bouteille sur les bouteilles plastiques et l'utilité de financer la défense au niveau de cette guerre en Ukraine, en tout cas d'aider l'Ukraine. Delphine Leroy, on est sur des sujets mais tellement différents que ça en fait aussi quelque chose de très riche.
1: Non, bien sûr. Après, c'est un petit peu difficile de réagir à tout ça. Alors, peut-être juste sur quand même la guerre en Ukraine, parce que ça me paraît un poids très important, puisque ça fait aussi quelques jours qu'on avance avec le nouveau prêt européen de 90 milliards. Donc, juste pour préciser que cette guerre donc, a démarré en 2022. C'est quand même la Russie qui a envahi l'Ukraine. Donc, l'Europe a été très ferme et très claire depuis le début. On est une Europe à 27 avec un certain nombre de pays qui sont très proches de ce qui se passe. Nous, on est très loin en France, on est loin aussi en Belgique, mais il y a des pays qui sont vraiment très proches. Et donc, on a effectivement, et on l'assume complètement, l'Union européenne a aidé dès le départ, au point de vue financier, au point de vue militaire, au point de vue humanitaire, et va continuer à le faire, puisque pour les années 2026-2027, on a fait, je le précise, un emprunt européen de 90 milliards. Donc, je dirais que si on l'a fait, c'est pour des bonnes raisons. C'est parce qu'on pense que la sécurité de l'Ukraine, c'est aussi notre sécurité, et que si on n'intervient pas vite et fort aux frontières de l'Europe, un certain nombre de pays sont rapidement menacés. Donc, je veux dire, il y a des logiques. On ne fait pas ça. Donc ça, c'est vraiment pour moi le point le plus important, et c'est un point
0: c'est une évidence, en tout cas.
1: Voilà, et en tout cas, pour ce mandat, et depuis 2022, c'est une position qui a été soutenue, permanente, consistante, et qui continue, puisqu'on vient de débloquer cet emprunt européen de 90 milliards.
0: Et les bouchons de bouteille, Sylvie Matelli?
4: Oui, alors c'est la tarte à la crème, en fait, qu'on ramène tout le temps, et c'est évident, comme ça a été dit précédemment, tout n'est pas parfait, et au-delà de je vais pas m'exprimer sur le bouchon de bouteille.
0: Mais je vous charrie.
4: Ce que je veux dire, c'est que très clairement, on n'a peut-être pas les raisons initiales qui ont poussé à ça, mais il y en a, et il faudrait creuser de ce côté-là. Il n'empêche que moi, je trouve que ce qui est intéressant à rappeler aussi, et ça rejoint ce que vous disiez à l'instant, c'est face à la guerre en Ukraine, rappelez-vous quand Vladimir Poutine envahit l'Ukraine en février 2022, il est persuadé que les Européens vont dans un premier temps se condamner cette guerre. Et il n'est pas convaincu qu'on va soutenir l'Ukraine. Il pense qu'on n'a pas les capacités, qu'on est trop faible et trop lâche pour ça, et qu'on ne va contenter que de s'émouvoir. Et puis surtout, il se dit que même si on soutient, ça ne va pas durer, parce que très rapidement, les citoyens européens vont regarder d'un peu plus près l'argent qu'on débloque pour aider l'Ukraine, et que ça va peser, et ça va nous obliger, parce qu'on est des démocraties et qu'on écoute nos citoyens, ça va nous obliger à revenir en arrière. Et donc, il aura l'Ukraine, et peut-être que dans quelques temps, il pourra se tenter les pays baltes ou d'autres régions et pays, y compris en Europe. Force est de constater qu'aujourd'hui, celui qui est probablement en difficulté, y compris avec son opinion publique, c'est plutôt Poutine, et c'est plutôt du côté de la Russie. Ouais. Et ça, c'est intéressant à rappeler, parce que c'est vrai que l'Ukraine est pour nous un enjeu de sécurité. Que se passe-t-il demain si les Russes prennent le contrôle de l'Ukraine, et en l'occurrence de toutes les armes que les Ukrainiens ont appris à fabriquer, et de toutes les capacités que les Ukrainiens, capacités militaires et autres que les Ukrainiens ont développées? Ça, c'est un premier élément. Mais surtout, Ça pèse aussi, je vais le dire de manière assez cynique ou réaliste, hein, appelez-le comme vous voulez, c'est que la stabilité de l'Europe, c'est aussi sa prospérité, c'est aussi sa croissance économique, et donc c'est aussi ça qui se joue dans notre soutien à l'Ukraine. C'est une forme d'investissement que nous faisons dans notre avenir, et je crois que c'est très important de le rappeler.
0: On ne va pas faire une émission de géopolitique, hein, évidemment, mais c'est là où on se rend compte aussi que l'Union européenne, l'Europe, l'Union européenne, on met le vocabulaire adéquat derrière tout ça, mais est ancrée dans un quotidien fait de crises dans certaines régions du monde. Cette guerre en Ukraine que Poutine voulait terminer et bâcler en 2 semaines, on se rend compte que c'est quand même un petit peu plus long, et que finalement, il y a un soutien de cette communauté européenne. Mais ça reste aussi intéressant de remarquer tout ça. On a 3 auditeurs en attente, Sylvie, Thérèse et Antoine. On va commencer par Sylvie. Bonjour Sylvie.
5: Bonjour, bonjour à tous. Bah, j'appelle pour ma perception de l'Europe, oui. Pour dire mon petit mot.
0: Oui, allez-y.
5: J'ai trouvé le discours un peu lénifiant de vos invités. Et moi, j'étais plutôt pour parler du lobbying.
0: Oui.
5: Il y a beaucoup de lobbying à Bruxelles. Et moi, ça me révolte parce que ça fait avancer les intérêts des grandes entreprises, mais pas le bien-être de tout le monde. Et en fait, il y a aussi je me suis rappelé aussi de cette grande responsable de l'Europe qui a été arrêtée avec des valises de billets chez elle. Moi, j'ai trouvé ça scandaleux. Donc, il y a beaucoup de corruption, je pense, à Bruxelles.
0: Eh ben, merci.
5: Qui influence sur toutes les décisions prises.
0: Merci Sylvie pour votre témoignage dont je pense donc j'agis sur RCF Notre-Dame. Dorothée Merville, le lobbying, c'est quelque chose qui revient aussi souvent quand on parle de l'Europe. Ça me fait penser à une super série télé qui s'appelle Parlement, qui est diffusée sur France TV, où justement on voit un peu aussi ce lobbying qui est présent. Qu'est-ce que vous en pensez avec votre point de vue ?
3: Alors moi, je rappelle que je ne suis pas du tout une spécialiste,
0: oui, vous êtes pas une spécialiste
3: des institutions
0: oui.
3: européennes, mais justement, j'ai ma vision de citoyenne. Le lobbying, c'est forcément les intérêts particuliers face à l'intérêt général. Mais si finalement... Mais à Bruxelles, c'est très transparent. Hein, c'est-à-dire que tous les lobbyistes qui passent par le Parlement, par la Commission, sont déclarés. Et ils en voient énormément, et surtout de tous les points de vue, pour autant que je sache, pour précisément essayer de se faire une opinion. C'est aussi un moyen de rencontrer des experts et d'essayer de prendre les meilleures décisions possibles. Mais ça, c'est ma vision de citoyenne. Ouais, encore une fois, je ne suis pas une spécialiste. Ouais.
0: Même, c'est intéressant de vous entendre quand même. Delphine Leroy, pour la Commission européenne.
1: Oui, non, tout à fait. On rencontre en fait les gens qui sont intéressés par les initiatives de tous bords. Ils doivent être enregistrés, ces réunions sont listées. On peut consulter qui la Commission européenne a rencontré sur tel ou tel sujet. Donc, on appelle ça lobbying, mais on est obligé de rencontrer toutes les parties prenantes à une problématique particulière, et on le fait, mais en toute transparence.
0: Ouais. Ce qu'on entend dans le témoignage de Sylvie Matelli, c'est cette crainte, cette défiance aussi vis-à-vis des institutions européenne vis-à-vis de ce lobbying. Elle a même parlé de corruption, c'est un terme qui est encore un peu plus fort.
4: Alors il y a deux choses différentes, et je trouve que c'est tout à fait légitime, et c'est même très sain de se poser ce type de questions. Et c'est vrai qu'il faut regarder comment ça se passe à Bruxelles et les consultations qui sont menées. Il y a des lobbyistes représentants d'entreprises, mais vous avez aussi des ONG, vous avez aussi des organisations citoyennes, vous avez des experts. Les centres de réflexion sont très souvent consultés sur des...
0: Comme l'Institut Jacques Delors, par exemple, comme la Fondation Hippocrène.
4: Sur des sujets européens. La corruption, c'est un petit peu différent. On ne va pas dire que ça n'existe pas, puisqu'effectivement, il y a des parlementaires qui ont été pris la main dans le sac. Malgré tout, faut pas faire de cas spécifiques, une généralité. Je pense qu'il y a un certain nombre d'élus au Parlement européen qui travaillent beaucoup leurs dossiers, qui sont très carrés, et qui plus est, il y a tout un ensemble de garde-fous qui permettent d'éviter, si justement on les prend la main dans le sac, c'est peut-être parce que ces garde-fous fonctionnent à un moment donné. Moi, je trouve ce que je trouve intéressant à rajouter pour compléter et pour terminer sur ma réponse à Sylvie, c'est que sur cette mandature, donc depuis les élections en 2024 et avec les institutions telles qu'elles ont été renouvelées, on est dans une dynamique où on essaye de réduire les normes, de réduire la bureaucratie, et c'est ce qu'on appelle les omnibus, tous ces ensembles de textes qui visent à simplifier le fonctionnement de l'Union européenne, qui ont des atouts, et c'est intéressant d'essayer de simplifier, mais qui relèvent souvent de démarches et de critiques qui sont faites pour le coup par ceux que on appelle souvent les lobbies, c'est-à-dire les grandes entreprises ou les entreprises en Europe qui considèrent que les ONG ont trop de pouvoir à Bruxelles, qu'elles influencent. Vous voyez le pacte vert, toute cette démarche de décarbonation de nos économies, toute cette démarche de responsabilisation du capitalisme en Europe, qui a été le cœur de la précédente mandature 2019-2024, est fortement critiquée par les lobbyistes, considérant que ça vient... Les empêcher de travailler.
0: On a Antoine qui aimerait réagir également dans cette émission. Bonjour Antoine.
6: bonjour. Alors, je me permets d'intervenir.
0: Oui.
6: J'approuve tout à fait ce qui a été dit par Sylvie. Moi, j'estime que, parce que les interlocutrices parlent de démocratie, moi, je trouve que l'Union européenne, ça ne me représente pas. Je veux dire, il y a eu un total déni de démocratie. Je pense notamment au référendum de 2005, pour lequel le peuple français, pas seulement le peuple français, mais le peuple néerlandais, se sont exprimés. On est passé outre leur choix. Je pense aussi notamment lors de la gestion du Covid par Ursula von Leyen, au cours de laquelle ça n'a pas été transparent. Les négociations entre Pfizer et la Commission européenne sont tachées vraiment de... Enfin, c'est vraiment obscur, on ne connaît pas la vérité. Et puis je trouve que l'Union européenne ne défend pas les intérêts, je pense notamment aux agriculteurs français dans la négociation du Mercosur. Je pense aussi à... je veux dire, l'industrie française est complètement dévastée. Je pense notamment au textile français. Il n'y a pratiquement plus d'industrie textile française. Je pense notamment face à la Chine qui a fait des menaces à l'Union européenne. Je veux dire, ça ne défend pas, ça ne représente pas les peuples européens.
0: Antoine, voilà. Si je peux me permettre une question.
6: Oui.
0: Donc là, vous notez votre défiance vis-à-vis, on va dire, des institutions européennes. Oui. Est-ce que vous avez cette même défiance envers les institutions françaises?
6: Oui, dans ce sens, je trouve qu'effectivement, elles ne défendent pas et le monde agricole français... Et l'industrie française, oui, je le trouve.
0: Merci Antoine. Je me suis permis de vous poser cette question parce que ça a du sens aussi de bien comprendre le cheminement des témoignages. Delphine Leroy, là aussi, on a un auditeur qui ne se sent pas vraiment représenté par l'Europe, qui rappelle ce référendum de 2005 où les Français avaient voté contre le... C'était quoi ? C'était le traité constitué. Voilà, merci beaucoup. Heureusement que vous êtes là. Et puis la défense des agriculteurs, par exemple.
1: Mais disons que, comme il a mentionné, par exemple, la crise du Covid.
0: Oui.
1: Voilà. Et donc, je voudrais juste faire un pas de côté par rapport à ce point, parce que c'est pas si vieux que ça. C'est il y a 5-6 ans. Et c'est typiquement un exemple où les Européens ont réussi très rapidement à réagir avec le fameux plan de relance. Et peut-être que cet auditeur ne se rend pas compte, mais il y a un plan d'environ 40 milliards qui a bénéficié à la France, avec des mesures qui ont bénéficié directement aux citoyens ou aux entreprises. Donc elles ne sont pas forcément communiquées de façon si claire, mais beaucoup de mesures pour la transition énergétique, la rénovation des logements, la rénovation des bâtiments publics. Ouais. Et donc en fait, j'essaie d'apporter un peu de positif, parce que ce plan... On taxe souvent l'Europe d'être lente, etc. Il a été décidé en 2020, il a commencé en 2021. Il est quasiment fini en 2026, puisque c'était pour une durée de 5 ans. Et les citoyens français en ont bénéficié, ou les entreprises françaises également en ont bénéficié. Donc typiquement, la gestion de Covid, c'est un moment où on a été réactif. Donc pour ne pas laisser une impression complètement négative. Et ensuite, sur les accords commerciaux, juste un point. Les accords commerciaux, en général, ils couvrent plusieurs pans de l'économie. Ils concernent les entreprises industrielles, ils concernent les produits agricoles, etc. Donc, en fait, c'est aussi un moyen d'assurer des débouchés à des entreprises françaises dans différents secteurs. Mmh. Donc, c'est difficile de dire à la fois on protège pas les entreprises, mais on veut pas d'accords commerciaux. Ouais. Vous voyez, parce que l'objectif même de ces accords commerciaux, et on essaie de les diversifier, c'est d'assurer des débouchés à des entreprises françaises, parfois petites, dans des zones du monde, dans un contexte global qui n'est pas forcément très favorable à ces éléments-là. Donc voilà, donc c'est juste pour souligner parfois que ce qu'on fait vise également à soutenir. Et les industries européennes,
0: Bon, on se rend compte quand même, Dorothée Merville, qu'il y a encore du boulot pour rendre lisible et visible l'Europe.
4: C'est certain.
0: Cette journée du 9 mai peut en être cette occasion.
3: C'est effectivement l'occasion de rappeler tout ce que fait l'Europe et puis de partir surtout du citoyen, parce que c'est vrai qu'on voit bien que les auditeurs ont vraiment ce prisme très institutionnel, mais encore une fois, l'Europe l'Europe, c'est avant tout la société civile européenne. Nous, pour une petite histoire qui va vous faire sourire, là, on a vu qu'il y avait un petit changement chez les jeunes, c'est qu'il y a une organisation étudiante qui est venue nous voir il y a quelques années, qui nous dit, qui nous ont dit, en fait, pour tout vous dire, l'Europe, c'est pas vraiment notre truc, mais là, on a quand même compris quelque chose, c'est que qu'on y participe ou qu'on n'y participe pas, ben, on en fait partie, et donc autant qu'on devienne décisionnaire et qu'on puisse influer sur ce qui est fait. Et donc, on a décidé, comme c'était une fédération étudiante, ben d'en parler à nos étudiants. Et donc c'est un peu ça l'histoire, hein, c'est que rien n'est parfait, mais que si on veut transformer positivement les choses, ben c'est important justement d'informer, de s'informer et de participer à cette vie citoyenne européenne.
0: Avec cette journée de l'Europe qui aura lieu donc samedi dans toute l'Europe, Delphine Leroy, plein d'événements un peu partout.
7: Plein d'événements, donc en France, donc des événements dans toutes les régions. Nous, on est personnellement impliqués donc à Paris, Place de la République. On est impliqués à Marseille. Moi-même, je serai à Pau. Il y a différents centres de relais dans toute la France. Et typiquement, on essaiera d'expliquer de façon concrète comment ça fonctionne, ce qu'on fait au quotidien, en adaptant un petit peu aux endroits où on se trouve.
0: Merci vraiment à toutes les trois d'avoir été avec nous en studio ce matin. C'était passionnant de parler de l'Europe avec nos auditrices et nos auditeurs qui avaient aussi beaucoup de choses à dire. Et il y avait encore beaucoup d'appels à entendre ce matin. Delphine Leroy, porte-parole de la Commission européenne en France. Sylvie Matelli, directrice de l'Institut Jacques Delors. Et Dorothée Merville, directrice de la Fondation Hippocrène. Merci à Pierre-Henri et Sabine qui étaient ce matin à la réalisation de cette émission Je pense donc j'agis. Demain, ce sera une rediffusion. On parlera de Trump et de Léon XIV. Ça chauffe un petit peu entre les deux. Ce sera une rediffusion que vous pourrez écouter de 10h à 11h. Évidemment, et dans un instant, je vous laisse avec Marie-Ange de Montesquieu pour l'émission En quête de sens. On va parler du ressentiment.
8: Sentiment d'injustice. Dans quelques instants, avec mes deux invités, Stéphanie Osso et Vincent de la Morandière. A tout de suite, les amis.
0: Bonne émission.

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1: C'est injuste, ce n'est pas juste. Combien de fois par jour, par semaine, nous sentons-nous lésés, injustement condamnés, trahis? Bref, combien de fois nous sentons-nous victimes d'une injustice? Pas juste que ce monsieur ne m'ait pas laissé la place dans le métro. Pas juste que mon frère gagne plus que moi. Pas juste que ma sœur ait rencontré l'âme sœur et pas moi. Pas juste que mes enfants réussissent moins bien que ceux des autres, etc., etc. Mais allons plus loin. Le sentiment d'injustice serait-il un mal très français? 71% d'entre nous ressentiraient une augmentation de l'injustice selon un récent sondage IFOP. Alors voilà tout simplement la question du jour. Peut-on se débarrasser du ressentiment, de ce sentiment d'injustice? Je vous propose d'en parler avec mes deux invités. Pour commencer, Stéphanie Osso. Bonjour Stéphanie.
2: Bonjour.
1: Ravie de vous recevoir dans cette émission En quête de sens. Vous êtes médecin psychiatre, psychothérapeute, spécialiste des émotions. Vous avez écrit de nombreux ouvrages sur la question, la tristesse, la peur, la colère, le petit guide de l'amour heureux, comment ne plus subir, laisser vivre ses émotions. Et là, le sentiment d'injustice décrypté, sortir de l'amertume et du ressentiment, tout fraîchement paru aux éditions Odile Jacob. Merci d'être là, chère Stéphanie Osso. Nous sommes également en compagnie de Vincent Lamorandière. Bonjour Vincent.
3: Bonjour Marie-Ange.
1: Il est à l'heure, c'est parfait. Bienvenue dans cette émission. Vous êtes avocat pénaliste, précisons-le. Vous connaissez ce sentiment du sentiment d'injustice, j'allais dire le sentiment du ressentiment, l'émotion du ressentiment. En tout cas, vous l'observez tous les jours, peut-être même traverser cette émotion du ressentiment. Parfois, un avocat peut se sentir victime d'injustice aussi, hein, d'une certaine façon. On va le voir, peut-être une question que je vous poserai. En tout cas, j'ai envie de vous citer pour commencer, chère Stéphanie Osso, dans votre livre. Quand on a été abandonné, dites-vous, carencé, maltraité, trahi, violé, déporté, que des proches ont été torturés, assassinés, on a le droit de choisir le ressentiment, d'autant plus si on nous pousse à le combattre. Quoi de plus exaspérant qu'une personne extérieure épargnée qui viendrait nous enjoindre de tourner la page, de pardonner ou de nous apaiser? On aurait presque envie de ne pas aller bien, juste rien que pour s'opposer à son positivisme. Sauf qu'on en parlait avant de rentrer dans ce studio, de toute façon c'est présent dans votre livre. Est-ce que c'est pas un mal très français quand même? Est-ce que c'est pas même une passion très française, Stéphanie Osso? Ce sentiment de se sentir victime d'injustice, de se sentir toujours lésé par quelqu'un d'autre, par l'autre, au fond.
2: Oui, on a la chance d'être dans un pays loin d'être parfait, mais dans lequel il y a quand même, on tend vers l'égalité, même si on ne l'atteint jamais et qu'il y a encore beaucoup à faire dans ce domaine. Et c'est vrai qu'on est un pays, je vais enfoncer des portes ouvertes, mais on est quand même un pays de râleurs et un pays d'insatisfaits. En même temps, ça fait moi je vivrais pas ailleurs. J'aime bien aussi ce côté, cet esprit critique typiquement français. Mais voilà, parfois le risque quand on manipule trop le sentiment d'injustice, c'est un peu ce dont je parle dans le livre. C'est que, sans s'en rendre compte, on se condamne à l'amertume, puis au ressentiment, et avec tout ça, beaucoup à l'impuissance. Parce que la colère, c'est quand même penser que. C'est quand même se condamner, même si on casse tout, ouais. à ensuite avoir un vécu d'impuissance. Bon,
1: on parle aujourd'hui beaucoup du mal-être de nos jeunes, des jeunes. On parle du syndrome d'impuissance acquise, Stéphanie Osso, qui ne doit pas vous échapper. Ça fait partie, c'est la conséquence de ce ressentiment, de cette culture du ressentiment, finalement, point d'interrogation.
2: Mais c'est surtout une conséquence, selon moi, d'une inculture autour de la régulation des émotions. Parce qu'en fait, on est devenu, dans notre pays, mais de manière assez généralisée aussi dans le monde, une sorte d'intolérance aux émotions négatives, qui font pourtant partie de l'existence. On sait qu'on va mourir un jour, on sait ni quand ni comment, on s'en prend déjà une bonne dose. Voilà, on met le nez dehors, il y a effectivement plein d'inégalités, plein de choses dramatiques qui se produisent. Et puis dans une journée, on prend le métro, on est au travail où on n'en a pas, on a des enfants où on n'en a pas. Bref, quoi qu'on fasse, on accumule en permanence des émotions négatives. Et la difficulté, c'est qu'aujourd'hui, il y a une sorte d'intolérance à ces émotions, que tout de suite, elles ont tendance à être médicalisées, considérées comme des pathologies. Or, l'adolescence ou la jeune adulte, c'est un âge où on a plein d'incertitudes et c'est normal, on a plein de stress et c'est normal. Et ce qu'il faudrait
1: quand on est maman, on est fatigué et c'est normal, etc. finalement.
2: Et donc il faudrait apprendre plutôt à reconnaître ses émotions et à les traverser d'une autre manière qu'en ruminant ou qu'en les déclarant appartenant à une pathologie. Et c'est peut-être ça le risque. Moi, c'est un peu mon cheval de bataille depuis un certain nombre d'années, mais c'est d'apprendre à éduquer sur la tolérance aux émotions. Et une des émotions qui favorise l'entrée dans le ressentiment, l'amertume et l'impuissance, c'est l'intolérance à la frustration.
1: Alors, je vais vous poser une question à la Roland Barthes, Vincent de la Morandière. Là, il est en train de flipper, Vincent de la Morandière. Quel est votre rapport, non pas au téléphone, comme le disait Roland Barthes, mais quel est votre rapport à la rumination ? La rumination, le ressentiment, tout ça. J'ai envie de vous poser la même question. Est-ce un mal, selon vous, très, très, très français ?
3: Alors, je vais essayer d'être concret. Et aussi de répondre à l'invitation, qui n'est pas une injonction, si j'ai bien compris, faite par le docteur Stéphanie Ahuissin.
4: Ahuisso,
3: je suis désolé.
1: Je suis le côté très poète de Vincent Lamorandière.
3: Je vais essayer d'être concret. Vous savez, je ne m'en suis jamais caché sur votre émission. J'ai voulu être prêtre, j'ai fait 8 ans de séminaire, et j'ai découvert l'Église catholique un peu par le côté cuisine. C'était une entrée un petit peu côté cuisine et c'était pas toujours joyeux comme expérience. Ça a été dur. Et c'est sûr que j'aurais eu 1000 occasions de ruminer en permanence contre cette expérience où finalement je suis pas devenu prêtre. Je suis parti juste avant l'ordination. Et en fait, ça c'est vraiment une expérience personnelle. Je l'ai tout de suite vécu comme une impasse. C'est-à-dire qu'à titre personnel, en fait, toutes les expériences qui sont en apparence négatives peuvent être support à rumination, à obsession, etc. J'en parlerai tout à l'heure comme avocat pénaliste. Je m'aperçois que c'est même devenu un business. Hein. Le ressentiment, business, ça peut devenir un business, ça peut être l'occasion.
1: Parce qu'on fait appel à vous.
3: Bah oui, parce qu'en fait, il y a un monopole d'État sur la vengeance. Il y a des gens qui nous demandent clairement de venir pour se venger, pour résoudre un problème. Et nous, avocats, on est face à un choix éthique. Est-ce que je vais laisser quelqu'un dans une obsession, une rumination perpétuelle, ou je vais essayer de l'en sortir, quitte à me faire débarquer de ce dossier-là et de ne pas me faire payer. Et puis voilà. Ça, je reviendrai là-dessus peut-être un peu plus précisément. Ouais. Mais vraiment, à titre personnel, j'ai vu cette tentation avec le séminaire, la relecture des événements, et c'est sûr que j'ai eu la grande chance de vivre ces 8 années, parce que c'est quand même 8 années sur la table qui ont été assez douloureuses, comme quelque chose de finalement assez positif, ou en tout cas comme un parcours d'alliance avec Dieu. En disant, j'ai cherché Dieu, je me suis trompé de direction, j'étais assez immature, j'ai pu reconnaître moi-même que j'avais fait des propres erreurs. Ouais. C'est pas pour autant que ce que j'ai constaté dans l'Église, tout le monde le connaît maintenant, depuis le rapport de la SIAZ, on voit très bien le mauvais côté de l'Église, donc en tout cas ce côté cuisine que j'ai pu découvrir de manière un peu frontale au séminaire, qui était difficile. Mais en fait, je me suis aperçu que quand tu refuse de devenir le maître de la propre interprétation de ta propre vie, quand tu ouvres les interprétations possibles, en fait, tu peux sortir de cette espèce de rumination qui est très asséchante. Je vais arriver à prononcer le mot. En fait, c'est un regard complètement illusoire sur le passé, la rumination. Tu te dis, bah voilà, moi je sais ce que j'ai vécu, je sais ce que j'aurais dû vivre, j'avais droit à ceci, j'avais droit à cela, etc. Mais ça, c'est une illusion. Et c'est très rigolo parce que cette illusion de la relecture sur le passé, on le voit dans le chemin à travers le désert qu'on voit dans l'Exode, avec le peuple d'Israël qui dit en permanence, mais au moins en Égypte, qui était le lieu de l'esclavage et de la servitude, au moins en Égypte, on avait des oignons et de la viande et des marmites, etc. Et puis ils engueulent Moïse pour lui dire, mais il n'y avait pas assez de tombeaux en Égypte pour venir nous faire mourir dans le désert. Donc en fait, on a une façon de figer notre lecture du passé qui est très négative. Et c'est vrai qu'à titre personnel, ça a été long, 8 ans, c'est douloureux, j'ai vécu des choses douloureuses, etc. Et en même temps, je laisse un peu ouvert le mystère sur l'interprétation de ce qui s'est passé, et je dois contempler que le Seigneur m'a guidé à travers ces choses-là et à travers des interprétations qui sont tout à fait autres. Et en gros, lui, il a fait accomplir la mission. Ce que j'espérais en rentrant au séminaire, ça s'est accompli presque malgré moi.
1: Est-ce humain, trop humain ? Sommes-nous tous prédisposés à percevoir l'injustice ? Y sommes-nous tous sensibles ? Tous aussi sensibles ? Eh bien, voilà ce que vous répondez, chère Stéphanie Ahusseau. Notre sensibilité, dites-vous, à l'injustice, alors, dépend de notre bagage, de notre passé, de nos expériences de vie, de notre idéologie, de notre religion, de notre morale, de nos besoins, de nos préoccupations, de notre réseau, de notre culture, vous êtes exhaustive, de la politique pratiquée dans notre pays. Par exemple, dites-vous, ça c'est quand même très intéressant, je ne sais pas si Vincent Lamorandière le sait, il semble que les jeunes femmes et les personnes très diplômées se sentent davantage concernées par alors, le dérèglement climatique, de même que les citoyens des pays riches, industrialisés. Mais vous genrez plusieurs fois dans votre livre ce sentiment d'injustice. C'est très intéressant. Il y a une façon de percevoir l'injustice qui est différente chez les hommes et chez les femmes.
2: Je ne me souviens plus. Je suis désolée. Je ne suis pas sûre
1: en tout
2: de
1: ça. En tout cas, oui. Ça dépend de notre histoire. On est tous différents. Oui, ça c'est sûr, par rapport à ce sentiment, à ce sentiment d'injustice et ce ressentiment.
2: Effectivement, on va être plus ou moins câblé à le percevoir, mais le message principal, c'est quand même qu'on peut aussi travailler dessus, parce que ça c'est que des choses, acquises, mais on peut vraiment, cette rumination, en fait, le premier temps, c'est d'abord de comprendre que le sentiment d'injustice, on a le sentiment qu'il faut le cultiver, que ça fait de nous des personnes éclairées, que ça fait de nous de bonnes personnes. Et il faut un petit peu s'en méfier parce que c'est une porte d'entrée dans ce fameux cerveau que j'appelle le cerveau qui pense, le cerveau qui rumine, qui s'empare de quelque chose qui ne nous a pas convenu, qui a créé des émotions et qui tente de les réguler. Parce que on va le qualifier il est relativement gentil, ce cerveau qui pense, il veut nous dispenser de ressentir la douleur dans le corps, la douleur des émotions, l'inconfort qu'il y a à traverser des émotions. Le problème, c'est que, comme le décrivait Vincent, il y a une sorte d'effet boule de neige, la rumination amène la rumination, plus on rumine, plus cette avalanche croît.

0: On ne va pas tout de suite libérer tous les cerveaux positifs. On va d'abord progressivement reconnaître. Il ne s'agit pas du tout
1: d'effacer. Alors moi, je suis contre la positivité. C'est vraiment.
0: C'est pour ça, je me suis dit, ce livre est tout à fait à l'équilibre, en tout cas, entre voilà, le ressentiment et la réalité.
1: Il faut retrouver les faits initiaux. Et les faits, ce n'est pas des jugements. Donc, m'a mal parlé, ce n'est pas un fait. C'est déjà un jugement. Il y a le mot mal dedans. On est sur le binaire bien mal. On n'est pas à décrire un fait. Il faut dire, à 11h ce matin, au travail, Bidule m'a dit, deux points, ouvrez guillemets, ton rapport X, il manque telle chose. Ouais. Ça, c'est un fait. Une fois qu'on a le fait, là, on rejoint peut-être la justice. Une fois qu'on a le fait, il faut, moi, j'incite à choisir dans trois émotions principales que sont le stress, la frustration, l'incertitude. Et les légitimer. Donc, se dire à soi-même, c'est hyper légitime d'être très frustré, stressé, de ressentir beaucoup d'incertitude parce que Bidule, à 11h, m'a dit nénéné. Où est-ce que je ressens le corps? Et là, il faut s'entraîner à aller ressentir l'endroit où il y a des douleurs, de l'inconfort dans le corps, en essayant de laisser le plus possible sa respiration se faire, parce que ce faisant, l'air de rien, on rééquilibre son système nerveux autonome, celui qui peut être trop coincé dans le stress, qui peut amener au burn-out, et qu'on peut relancer quand on apprend à ressentir l'inconfort dans le corps, et du coup, on dort mieux, on est plus relâché, enfin, ça se fait pas sur le moment, mais en décalé,
0: ça s'apprend.
1: Tout ça se restaure, donc on rééquilibre ça, donc on se répète pendant 10 minutes, 25 000 fois, c'est légitime de ressentir stress, frustration, incertitude par rapport à cette situation, où est-ce que je ressens le corps, et ce faisant, on court-circuit tous les assauts ruminatif de notre cerveau qui va dire « Oui, mais c'est pas juste, c'est toujours moi qui, et puis j'en ai marre. » Et dès qu'il prend la main, ce cerveau qui pense, on apprend à rediriger. Et ça, ce qui est assez magique à observer, c'est que quelques heures après, ou à J+1, J+2, on va observer que, un, les ruminations qui n'arrêtaient pas, qui nous empêchaient de dormir, le sujet est réglé, que toutes les émotions plus complexes que celles dont je viens de parler, que les trois, là, bébé émotion, la tristesse, la colère, l'amertume, tout ça, ça a dégonflé, que le sommeil s'est restauré. Voilà. Et donc, le jeu ensuite, ça va être d'apprendre à retrouver le point de départ, le premier fait. Parce que parfois, dans les engueulades avec des gens, il y a eu il y a cette petite engueulade récente, mais il y en a eu plein d'autres avant. Et il y a eu un premier moment où on a essentialisé la personne en se disant, de toute façon, ça faisait 10 minutes qu'on la connaissait, et on a commencé à se dire, cette personne est une mauvaise personne. Mais, et ensuite, on a été dans du biais de confirmation.
0: Le problème, c'est qu'on est dans une société, Vincent Lamandière, qui nous pousse à nous venger. Vous l'avez dit, il y a même un business. Vous n'étiez pas là lors de la fille qui insiste. 71% des Français ressentiraient aujourd'hui une augmentation de l'injustice. C'est un sondage qui avait été, figurez-vous, commenté par le bureau des avocats, par le barreau. Donc, enfin, peut-être pas par le barreau, mais par un groupe d'avocats. Et ça dit quelque chose. Soit c'est énorme, 71%.
2: Mais je vais vous donner trois exemples.
0: Allez-y.
2: C'est un business politique. Aller taper du côté des extrêmes. Je ne vais pas rentrer dans les détails, mais extrême gauche, c'est un ressentiment qui est exploité en permanence par rapport au modèle économique capitaliste, etc. Mais c'est ça. L'extrême droite, est-ce qu'il ne va pas y avoir l'exploitation d'un sentiment d'injustice par rapport à une politique migratoire qui génère des déséquilibres, etc. Je ne vais pas rentrer dans les détails. En tout cas, c'est sûr que c'est un business politique. Ouais. Chez les avocats, je vais vous donner quelques exemples précis. Moi, j'ai des clients qui, sur des affaires immobilières ou sur des affaires de divorce, en fait, vous leur posez la question. Ok, là, je vous propose deux voies. Vous partez pour 10 ans de contentieux avec quelqu'un, et pendant 10 ans, vous battez et à la fin, vous perdez. Ou alors, on trouve une solution amiable et vous sortez du contentieux en 2 mois. Qu'est-ce que vous préférez? Je vous promets qu'il y a des gens qui vous répondent, je veux les 10 ans de contentieux.
0: Et pourquoi ?
2: Mais parce que je pense que, il peut y avoir des bénéfices secondaires au sentiment d'être victime. C'est-à-dire, avoir un sentiment d'injustice, c'est presque un statut social. Je suis victime de... Mais c'est pas un statut,
0: en fait. C'est pas le premier à le dire dans cette émission. C'est vrai qu'on ressent ça dans cette émission qui a deux sens. C'est dit régulièrement.
2: Ça, je vais vous le dire, il peut y avoir des bénéfices secondaires. Il y a un deuxième point, et après, j'ai très envie de répondre à plusieurs points évalués par le docteur
0: Stéphanie Husso.
2: Le deuxième point, c'est que c'est une pathologie. Ça, c'est une question que j'aimerais bien vous poser, docteur. J'ai constaté des gens qui n'arrivent pas à sortir d'un regard de victimes. C'est-à-dire que...
0: C'est la question de l'émission.

0: En fait, il ne voit que d'un œil. Mais c'est, moi, c'est pathologique. C'est-à-dire, vous leur faites un cadeau et puis après, vous leur dites, écoute, fais un effort, t'es sympa, mais aujourd'hui, tu pourras faire un effort sur tel point. Ils vont oublier le cadeau que tu leur as fait. Ils vont pas le voir. Ils vont voir que ce que tu leur as dit de potentiellement négatif, qui est une invitation à changer. Mais c'est un point où moi j'ai vu que c'est une pathologie quasi psychiatrique lourde. Et je l'ai pas répertorié dans le DSM-4 ou 5, je pense qu'on a évolué.
1: Il bouquine, hein, le Vincent.
2: Moi je suis pas très, c'est très bien.
1: Stéphanie Ahusseau, qu'en pense le docteur Stéphanie Ahusseau?
2: Alors moi je n'aime pas les diagnostics parce que ça a tendance à figer, mais je comprends ce que vous voulez dire. Il y a, c'est pour ça que je parlais tout à l'heure vraiment d'une. Il y a un petit caillou initial et ensuite il y a une avalanche qui va contaminer petit à petit de plus en plus. Donc, l'idée, c'est ma manière de travailler, en tous les cas, c'est de mettre à plat sur une feuille A4 ce qui s'est passé de manière à ce que... donc, qu'est-ce qui s'est passé au tout début? Le petit caillou qui a, voilà, mon mari m'a mal parlé tel jour, puis ça date, c'était très, c'était après un mois qu'on était ensemble. Bon, voilà. Et généralement, les gens se souviennent du petit caillou. Donc, on décompose les quatre émotions dont on a parlé par là, tout à l'heure. Ensuite, on va mettre à plat toutes les pensées qui ont commencé à partir là-dessus. C'est un égoïste, c'est toujours moi qui fais tout, etc., etc. Donc, on y va, on tamise toutes les pensées négatives. Ensuite, je leur remets une petite feuille, que je détaille beaucoup dans le livre, avec tous les biais de pensée. Donc, on commence à faire un petit pas de côté. Il y a le cerveau qui pense qu'il a balancé toutes ses pensées parce qu'il a voulu prendre la main. Et on va faire, dans une partie 4, une étude de ces biais. Dans ces biais, il y a la pensée binaire. Soit on est bon, soit on est mauvais. Soit on est gentil, soit on est méchant. Soit on est égoïste, soit on est altruiste. Ça, c'est typiquement ce que j'appelle le tape-cul. C'est-à-dire, soit on est en haut, soit on est en bas. Mais on peut pas, il n'y a pas de nuance, on ne peut pas être au milieu. Puis il y a plein d'autres biais. Il y a se focaliser sur la personne, plus sur le problème. Il y a essentialiser, il y a généraliser. Bon, bref, il y a chercher un coupable, etc. Donc, on étudie tous ces biais. Ensuite, on va essayer d'étudier les effets de ce cerveau qui pense, qui a pris la main. Et c'est là où on va tomber sur ces fameux bénéfices dont vous parliez tout à l'heure. C'est-à-dire que pourquoi le cerveau qui pense prend la main? Un, comme je vous disais, pour éviter la douleur, l'inconfort physique des émotions. Ça, c'est un truc qu'on ne sait pas, c'est assez récent, mais voilà, les émotions, c'est de l'inconfort. Et notre cerveau qui pense, lui, il ne veut pas y aller. Deuxième point, ça permet de réduire l'incertitude, de se dire... Il sera toujours comme ça, ce fichu mari, de toute façon, il pensera toujours qu'à lui. Ça permet de ne pas être dans cette espèce de sensation vertigineuse qu'il y a de ne pas savoir, d'être dans la complexité, etc.
1: Dans l'impuissance, de ne pas réussir à trouver les ressorts.
2: Voilà, c'est très inconfortable de ne pas savoir. Hein, l'incertitude, si vous fermez les yeux et vous vous empêchez de penser, de faire des scénarios, vous allez voir, vraiment, c'est presque du vertige dans le corps.
1: Ouais.
2: Et troisième bénéfice, c'est le rehaussement narcissique. C'est-à-dire que l'intérêt pour soi... de se dire machin est méchant, c'est que comme on est sur ce tape-cul, ça veut dire que moi je suis gentil. L'intérêt de se dire il est égoïste, ça veut dire que moi je suis altruiste, etc. Donc ça, on met à plat les bénéfices parce que les personnes n'ont pas conscience. Mais dans un second temps, on va mettre à plat aussi les inconvénients dont ils n'ont pas plus conscience et on va leur demander, depuis que votre cerveau qui pense vous a balancé tout ça, est-ce qu'au niveau émotionnel vous êtes mieux ou moins bien ? La réponse est moins bien. Depuis que votre cerveau qui pense vous a balancé que votre mari est un crétin, relationnellement, est-ce que vous êtes mieux ou moins bien? Plus éloigné, plus rapproché. Éloigné est la réponse. Et en plus, il y a un effet tache d'huile. C'est-à-dire que non seulement ça m'éloigne de la personne sur laquelle je rumine, mais en plus, ça se contamine à tout un tas de relations autour.
1: C'est vrai, c'est prouvé. Ouais.
2: C'est un effet clinique. Troisièmement, est-ce que ça vous a aidé à trouver des solutions autres que partir en claquant la porte ou subir, qui sont deux solutions binaires à l'aune de la manière binaire dont le problème est posé? Bah non, généralement, il n'y a pas de solution trouvée, à part subir ou divorcer avec perte et fracas. Et troisièmement, est-ce que votre confiance en vous, elle est augmentée ou diminuée? Ben, elle est diminuée, la confiance en soi. Ce qui est paradoxal, parce que le narcissisme est augmenté. Mais en fait, comme on n'arrive plus à agir et qu'on subit, la confiance en soi, elle vient des actions. Elle vient du sentiment de ne pas être victime, justement. Elle vient du sentiment de possibilité. Donc, une fois qu'on a mis ça à plat, on se rend compte que ce cerveau qui pense, il est bien gentil, il a voulu nous aider, mais il nous a quand même bien foutu dedans. Et du coup, ça nous motive pour apprendre à essayer d'aller travailler dans le cerveau qui ressent.
1: La pub, on se retrouve après pour le retour, la réponse de Vincent de la Morandière dans cette émission K200 sur RCF Notre-Dame. Peut-on se débarrasser du ressentiment? Je vous le rappelle. À tout de suite.
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1: Peut-on se débarrasser, c'est assez radical, hein, pardon pour la question que je pose aujourd'hui dans cette émission quête de sens, peut-on se débarrasser donc du ressentiment, de ce sentiment d'injustice qui augmenterait chez les Français, je vous le rappelle, qui ressentiraient une augmentation générale de l'injustice. Et c'est vrai que c'est assez édifiant de voir à quel point. Alors, c'est fait avec non sans humour, j'imagine aussi, hein, Stéphanie Ayusso, dans votre introduction, dans le début de votre livre en tout cas, quand vous commencez par ce n'est pas juste. Ce n'est pas juste que les urgences manquent de médecins. Enfin, rien n'est juste en fait. Voilà. Donc, sur au moins une litanie de c'est pas juste sur quasiment 3 pages. Que vous décryptez bien évidemment tout au long de ce livre, mais c'est vrai qu'on peut comprendre, on peut entendre, et il faut, vous l'avez dit, hein, qu'il faut identifier, il faut accueillir ce sentiment, cette émotion de ce sentiment d'injustice. Le Christ s'est senti d'ailleurs...
2: C'est pas une émotion, le sentiment d'injustice, c'est une pensée. Désolée de vous...
1: C'est pas une émotion.
2: Non, moi voilà, pour moi, c'est le début du cerveau qui pense, qui s'empare de la situation et qui met une étiquette en disant « ça n'est pas juste ».
1: D'accord.
2: Donc, l'émotion, c'est pas ça. L'émotion, c'est la frustration, le stress, l'incertitude. Et le sentiment d'injustice, c'est pour essayer de réguler ça. Et donc, c'est une porte d'entrée dans le cerveau qui pense. Voilà comment je le pose.
1: Rien compris.
2: Non, mais c'est le mot sentiment.
1: Au bout de 20 minutes.
2: C'est le mot sentiment qui crée cette. Donc, elle est tout à fait votre
1: merci
2: erreur entre guillemets. Elle est tout à fait. Normal,
1: compréhensible.
2: Ouais, compréhensible, voilà.
1: Merci Stéphanie Ayusso. Voilà, Vincent Lamorandière avait justement une réaction à apporter.
0: J'ai deux réactions par rapport à ce qui a été dit jusqu'à maintenant. La première, c'est qu'on peut construire des relations sur un sentiment partagé d'injustice. C'est-à-dire, en fait, tu peux te construire relationnellement autour de la machine à café entre collègues, etc. On ressasse ce que le patron a dit, ce que le patron a fait, etc. Et en fait, je construis ma solidarité avec mes collègues, les co-salariés, sur un sentiment d'injustice par rapport à la société, au patronat, au syndicat, tout ce que vous voulez. Donc ça, c'est une première chose. Et on s'aperçoit que c'est un liant. Ça peut être presque un liant à court terme.
2: À court terme.
0: À court terme, parce qu'en fait, à long terme, je suis persuadé que les seules personnes qui s'en tirent et qui tirent leur épingle du jeu, c'est ceux qui sont capables de construire des ponts entre les gens et pas des murs entre les gens. C'est-à-dire qu'en fait, si tu construis un pont entre les gens, quitte à ce que les gens passent sur toi et qu'ils vont d'un point A à un point B sans s'arrêter sur le pont, en fait, tu t'en sors mieux que si tu isoles les gens. Parce qu'il y a des gens qui sont très bons pour isoler les gens les uns des autres. Ça,
1: ils
0: c'est
1: divisent
0: un premier
1: pour
0: point.
1: Mieux régner aussi. Parfois.
0: Deuxième point, ce que disait le docteur Stéphanie Ayusso tout à l'heure, c'était quelque chose de très important. C'est-à-dire le poids de l'observation des effets sur le corps des émotions. Et ça, c'est quelque chose, je pense, dans la médecine
1: orientale,
0: mais aussi dans les médecines plutôt modernes, etc. On entend ça tout le temps à longueur d'émission et à longueur de trucs, c'est que in fine, la maladie, c'est du mal à dire, c'est une incapacité à gérer ses émotions et qui va finalement impacter le corps. Et c'est pour ça que vous le savez, je suis passionné par tout ce qui est tradition taoïste et les arts énergétiques, où en fait, La première chose, c'est qu'en fait, déjà, ils vous disent il n'y a pas d'émotion positive, il n'y a pas d'émotion négative, il n'y a que de l'énergie. Et cette énergie, en fait, il faut la faire circuler pour aller bien. C'est-à-dire qu'ils associent des émotions, positives ou négatives, mais à des organes. Et en fait, tu vas observer dans ton corps ce que ressent tel organe à tel moment. Je vais vous donner un... Moi, par exemple, très clairement, je suis avocat, je fais du contentieux, je fais de la bagarre, je vends du contentieux, hein, il ne faut pas l'oublier, hein, c'est mon taf, hein,
1: c'est vrai.
0: De vendre du contentieux, c'est-à-dire de la défense, parfois de l'attaque.
1: Ouais.
0: Mais j'ai des prédispositions naturelles à une certaine colère. Moi, je peux être colérique.
1: Ouais.
0: Je peux m'enflammer. Et d'ailleurs, l'audience me donne parfois l'occasion de m'enflammer. On va être très clair. Et d'aller taper quand je trouve que c'est injuste, etc. Et je suis payé pour dire l'injustice. Mon taf, c'est dire ça, c'est injuste, vous n'avez pas le droit de dire ça. Vous jugerez comme vous voulez, monsieur le juge, mais vous ne pouvez pas dire ça. Bon. Donc ça, c'est... Et en fait, tu observes les effets, par exemple, dans le taoïsme, on lit la colère au foie. Et en fait, tu observes l'impact de la colère ou l'impact de tes émotions sur ce que ressent certains organes ou ce que tu sens dans certaines zones de ton corps. Et après, en fait, ce que tu vas faire, déjà, un premier point, c'est que tu accueilles l'émotion. Et tu accueilles l'émotion négative. Et c'est vrai qu'il y a une surinjonction aujourd'hui thérapeutique à aller bien dans un podcast. J'ai écouté un de vos podcasts avant de venir parce que je trouve ça intéressant. On parle de tyrannie de la positivité, ouais, etc., avec une obligation d'aller toujours bien, d'être joyeux, d'être ressentir de la paix, de l'amour et de la bienveillance en permanence.
1: Ça nourrit Instagram en fait. Hein.
0: Oui, ça nourrit. Mais en fait, c'est une illusion, c'est complètement illusoire. On n'est pas comme ça, on n'est pas fait de ce bois-là. Et au contraire, dans ce travail énergétique qu'on fait chez les Asiatiques, et ben en fait, on accueille l'émotion, on dit elle est ni positive ni négative, tu t'as ressenti de la colère, etc. Et ben en fait, et tu la lies à un point de ton corps, et après tu vas faire circuler, tu vas essayer de la faire transformer. C'est notamment tout le travail qu'on appelle sur la fusion des éléments. On lit même les éléments, les émotions, les organes. Dans le travail de Mantaksha, par exemple. C'est un travail qui est intéressant.
1: Stéphanie Ahusseau, comment est-ce qu'on en est arrivé là? Je sais que cette question va vous être peut-être pénible. Enfin, j'imagine que cette question est aussi bourrée d'inconnus. C'est une équation, parce qu'on est dedans. On est dans cette espèce de réflexion. Aujourd'hui, on est dedans. On est dans cette espèce de vague d'injustice généralisée. On a tous peur, on est dans l'incertitude, on est dans les mots anxiogènes, vous l'avez dit, etc. Tout nous pousse en fait à nous sentir mal, à avoir peur et à ne pas croire en l'avenir. Bon, alors comment ce que nos anciens faisaient? Comment c'est venu? Alors je ne sais pas si vous avez une réponse, mais j'aimerais bien que vous en ayez une.
2: Je n'ai pas de réponse, mais en revanche, ça me donne l'occasion de parler d'un roman que j'ai terminé, qui s'appelle Bion d'État, qui parle de Germaine de Staël, et que je cite en exergue d'ailleurs dans mon essai sur le sentiment d'injustice. Et Germaine de Staël, c'est une super bonne femme qui est née en 1766, qui avait traversé la Révolution, qui a traversé la Terreur, qui a traversé le Bonaparte, enfin l'Empire avec Bonaparte, et puis qui ensuite a vécu le retour de la Restauration. Et c'était une penseuse, c'était une femme d'un courage extraordinaire, c'était une amoureuse passionnée, parfois un peu excessive, mais hyper attachante. Et elle s'est emplâtrée Napoléon, et cette femme, elle a toujours, c'est ce que j'aime beaucoup dans sa pensée, pour moi c'est vraiment une figure de lutte contre le ressentiment. Donc le ressentiment, il date pas d'hier. Justement, si on évalue ce qui s'est passé pendant la Terreur, c'est-à-dire qu'il y avait les idéaux de la Révolution, qui étaient géniaux, plus d'égalité, etc. Et puis, il y a eu un moment, une bascule, parce qu'on est parti un peu dans l'idéologie, dans les extrêmes, dans le fait de commencer à sortir des problèmes, mais commencer à désigner telle personne comme mauvaise, etc. Les têtes n'ont pas arrêté de tomber, et puis de plus en plus de têtes. C'est là où on l'observe dans la Terreur, l'effet tache d'huile, il est... C'est presque une vignette clinique, quoi. Et donc, ça répond pas à votre question, mais je veux dire, c'est pas quelque chose de récent. J'ai quand même l'impression que on a ce fonctionnement de déceler les injustices et de risquer de partir dans le ressentiment, la vengeance, la colère. Il existe depuis longtemps. Donc j'ai un peu botté en touche.
1: Alors, on peut la citer? Parce que quand même, cette citation de de Germaine de Staël. On a tort, disait-elle, de craindre la supériorité de l'esprit et de l'âme. Elle est très morale, cette supériorité, disait-elle. Car tout comprendre rend très indulgent et sentir profondément inspire une grande bonté. Si c'est pas beau, cette fois,
2: pour moi, ça éclaire bien. Pour moi, voilà, elle a résumé tout ce travail-là de recueil d'études scientifiques que j'ai fait pendant des mois et des mois. En une phrase, elle résume en fait tout la manière dont il faut comprendre un petit peu cette histoire, et cette histoire de surplomb moral notamment, qui est une porte d'entrée dans le ressentiment.
1: Ouais, c'est intéressant, ça, on l'a mort en dire, la porte morale.
0: En fait, c'est assez marrant parce que je vais reparler des injonctions et des anciens règlements dans Israël ancien. Aujourd'hui, sur tout ce qui est dans la sphère du bien-être, il y a une multiplication des injonctions. Enfin, je veux dire, on revient dans un nouveau délire, quoi.
1: Le miracle morning.
0: Je veux dire, il faut se concentrer, il faut méditer, il faut prendre sa douche froide. Je l'ai plaidé sur votre plateau en s'associant à l'élément eau, etc. Il faut jeûner. Il faut pas manger des produits transformés.
1: Pas boire.
0: Il faut pas boire d'alcool, etc. Et tout ça, c'est positif. J'essaie de le suivre, etc. C'est parfois difficile, mais c'est une multiplication des injonctions. On est d'accord là-dessus, on est dans une sur-injonction. D'accord. Ça me rappelle un truc, les 642 commandements dans l'Israël ancien. Sur la façon de manger, de penser, etc. Ça s'est mal terminé, mais surtout, en fait, ce qui est très intéressant, c'est que moi, je vois l'expérience spirituelle et l'expérience chrétienne comme une libération par rapport à une surritualisation du quotidien et une surinflation normative autour du quotidien. Le christianisme, c'est quand même une sortie de cette espèce de législation terrible. C'est l'accomplissement peut-être de l'alliance, on est d'accord, mais de cette législation permanente avec toutes les injonctions, etc., sur ce qu'il faut faire.
1: Et quel est le rapport avec le ressentiment ? C'est ça que j'aimerais bien vous entendre.
0: Eh bien, je vais être très clair. Il y a un point d'horizon que je trouve intéressant dans les propos du docteur Stéphanie Ahusso, c'est-à-dire le sentiment d'incertitude. Radicalement, on va tous mourir. Je ne sais pas si c'est vous.
1: Non, c'est Stéphanie qui l'a dit.
0: Je veux dire qu'en fait, c'est vrai qu'on est, on est saisi par une espèce d'angoisse formidable face à cette incertitude finale, mais sur ce qui va se passer avant. On va se faire bouffer par l'IA, on va se faire bouffer par ceci, on va se faire bouffer par tout, par les produits transformés, on va tout perdre en fait. Et moi, c'est vrai que là, on va. Moi, je trouve que le christianisme est. Et permettez-moi de parler avec un regard de croyant. Hein, je veux dire.
1: Vous êtes sur RSS Notre-Dame, vous avez c'est toléré.
0: Je peux le faire. En fait, en permanence, dans l'expérience chrétienne et dans l'expérience même d'Israël, ancienne, il n'y a pas de garantie sur l'avenir. Il n'y a aucune garantie sur l'avenir. Mais par contre, il y a une garantie de la présence de Dieu qui est présent au quotidien et qui ouvre l'avenir. Et c'est ça, moi, que j'ai pu voir, en fait, pour sortir du ressentiment. C'est-à-dire qu'en fait, en ouvrant la relecture du passé, c'est-à-dire, je ne m'enferme pas dans une relecture victimisante du passé, etc. En ouvrant cette relecture du passé, je peux ouvrir une relecture de l'avenir et je vais sentir qu'en fait, l'avenir est ouvert.
1: Ça veut dire que le prochain livre de Stéphanie Ahusso, ce sera sur le pardon ?
2: Non, parce que pour moi, le pardon, c'est un résultat, c'est pas un processus. C'est comme la bienveillance, c'est comme la gratitude. C'est parce que on fait de la place à ces émotions négatives de la bonne façon, en allant dans le corps. Et c'est un peu l'image que je prends souvent, c'est on fait du vélo. Si on passe son temps à freiner dans la pente, on va ramer pour remonter. Si on apprend à laisser aller, à ressentir l'inconfort, en lâchant les freins, on a l'énergie de ça pour remonter la pente. Et du coup, la gratitude, le pardon, etc., peuvent être des résultats possibles. Mais pour en revenir à cet ensemble d'injonctions, en fait, on a notre cerveau, notre fameux cerveau qui pense, là, notre cortex, et puis on a un système nerveux autonome qui est sous-utilisé, qui a deux branches. Une branche du stress, une branche du relâchement. La branche du stress, donc c'est ce qu'on appelle la branche sympathique et la branche parasympathique. Elle distribue tout le corps, les yeux, le cœur, les poumons, l'abdomen, les organes génitaux. Et on est en permanence à sursolliciter notre système sympathique, le système du vouloir. Je veux, il faut, etc.
1: Comme les petits-enfants, comme les enfants, quoi.
2: Voilà, et la vie, c'est plein de stress, parce qu'il y a plein de changements, y compris les émotions positives. D'ailleurs, les moments positifs, c'est stressant, parce qu'on s'y agrippe, ça crée des émotions...
1: D'accord.
2: Donc, on est des stress de la vie, nous sollicite en permanence sur cet axe sympathique. Et les mouvements de bien-être dont vous venez de parler, qui rajoutent des injonctions et des injonctions et des injonctions, continuent de faire surchauffer ce système sympathique. Ce système sympathique, il y a un moment où il y a, s'il est trop chauffé, on passe en stress chronique. Et à l'issue de ce stress chronique, si ça continue de pas être équilibré par l'autre système, on passe à l'épuisement, ce qui s'appelle le burn-out. Donc, il y a aujourd'hui l'essor des burn-out, c'est cette maladie du stress qui n'est pas régulée. Et donc, le travail d'interoception, c'est-à-dire apprendre à décrire les sensations avec précision dans le corps en essayant d'avoir une respiration de feignasse, c'est-à-dire le moins d'efforts possible quand on respire.
1: C'est dit.
2: C'est-à-dire la laisser se faire, pas chercher à la calmer, pas chercher à la contrôler, à la ventraliser, je ne sais quoi.
1: Ouais.
2: Quand on entraîne cette branche, qu'on fait ce que j'appelle du gainage du parasympathique, en laissant aller son souffle et en y revenant, en faisant de l'interoception, qui est d'englober les sensations associées aux émotions dites négatives, on va observer naturellement que les choses se résorbent. Et on n'a pas besoin de réfléchir pendant des heures, y compris à réfléchir à positiver. Ça va se faire tout seul. Et ce dont on ne se rend pas compte, c'est des travaux qui ont une dizaine d'années, des travaux scientifiques sur l'interoception, c'est que c'est un levier hyper puissant. Le fait de sentir ce qui se passe dans le corps et de le détailler. Quelle forme a ma douleur, jusqu'où elle va, de ne pas faire des généralités sur cette douleur, mais plutôt là tout de suite, où est-ce que je ressens l'inconfort, bah, dans la gorge, et ça fait comment, bah, ça brûle, ça appuie, ça tire, ça pèse, et ensuite ça a quelle forme, et de laisser le souffle arriver dans cette zone sans rien faire, sans chercher à l'enlever, sans chercher à la... Bon. Et ça, ça va permettre de court-circuiter ce cerveau qui s'agitait parce qu'il ne trouvait pas régulation, et de rééquilibrer le sympathique.
1: Oui.
2: Et du coup, de restaurer petit à petit le corps, l'épuisement, etc. Donc, c'est vraiment une clé aujourd'hui dans la psychothérapie qui me semble majeure à explorer, à utiliser.
1: Et calmer un peu le « je veux » tout de suite, c'est ça aussi que vous avez dit tout au début,
2: Il faut mettre l'intention. Bien sûr, on fait ça pour aller mieux, mais au moment où on va le faire... Surtout lâcher le je veux que ça s'arrête, je veux, c'est au contraire, c'est comme si
1: comme
2: on était
1: ça, un peu, hein.
2: Voilà,
1: on est
2: à côté d'un
1: comme
2: petit
1: ça, hein.
2: enfant et on, ouais. la, on le secoue pas dans tous les sens en lui disant calme-toi, c'est totalement contre-productif. Bah là, avec soi-même, c'est pareil.
1: Ouais.
2: C'est, j'ai tout mon temps, je suis là, raconte-moi comment ça fait et lâcher vraiment la mentalisation, juste être présent avec son souffle dans la zone et expirer à partir d'eux. Sans rajouter d'efforts supplémentaires.
1: Eh bien, réaction de Vincent Lamoratière, si vous le permettez, dans quelques secondes.
0: Sur le travail de l'audience, on a le temps ou pas ?
1: Bah non, juste après Nino Ferrer,
0: ça ne
1: vous ennuie pas ? Pour oublier qu'on s'est aimé. À tout de suite.

0: Faut-il oublier ce qu'on nous a fait, Nino Ferrer, pour oublier qu'on s'est aimé? Peut-on se débarrasser, oui ou non, du ressentiment, de ce sentiment d'injustice? On en parle avec mes deux invités. Stéphanie Ahusseau, médecin psychiatre, qui est spécialiste des émotions, qui a écrit cet ouvrage fondamental sur le sujet, Le sentiment d'injustice, sortir de l'amertume et du ressentiment, paru chez Odile Jacob. On peut aussi mentionner Biondetta, qui est sorti au Seuil, dont vous avez parlé tout à l'heure. Quelques mots peut-être sur cet ouvrage complémentaire, c'est ça, pour nos auditeurs qui s'intéresseraient au sujet.
1: C'est sur vraiment la modernité de cette femme dont tout le monde, quand on parle de Germaine de Staël, tout le monde dit oui, je vois vaguement, mais personne ne sait qui c'est en fait. Elle, ça fait un peu poussière quoi. Or, c'était vraiment une femme très
0: rock'n'roll. C'est Madame de Staël, on pense à Madame de Staël.
1: Voilà, mais on ne sait pas trop qui c'est. On ne sait pas que c'est la fille de Necker,
0: vrai,
1: ou alors on se dit, tiens, fille de. De toute façon, elle a un nom qui fait poussière. Germaine, déjà, ça ne fait pas rêver. Donc. On a tendance à la mettre de côté. Or, j'ai vraiment essayé de traiter, de montrer comme elle était moderne.
0: J'ai c'est l'antidote finalement.
1: Plein, voilà. Et c'était une femme qui avait plein de raisons, qui aurait pu avoir plein de raisons de rentrer dans le ressentiment et qui a toujours lutté contre et qui a toujours essayé d'être constructive et qui s'en est pris plein la tête. Voilà. Et vraiment, je trouve qu'elle est très inspirante et je me suis amusée parce que j'ai fait plein de commentaires anachroniques. Voilà.
0: Quelques décennies plus tard, vous voyez, ce genre d'outil, si je peux me permettre, Stéphanie Ahusseau, nous sert plus que jamais aujourd'hui, à l'heure où, je vous rappelle, les Français ressentent de plus en plus ce sentiment d'injustice. Vincent Lamorandière, réaction donc à ce qui a été évoqué juste avant que nous séparions quelques instants.
2: Oui, j'ai envie de parler.
0: Le ressentiment n'est pas forcément dans le camp qu'on croit. Voilà ce que vous voulez dire, je crois.
2: Exactement. J'ai envie de parler du procès lui-même comme un outil de sortie du ressentiment.
0: Qu'est-ce qui se passe dans un procès au niveau du ressentiment?
2: Moi, je suis pénaliste, je fais de la défense pénale principalement. Parfois, je fais des parties civiles, des victimes. Et vous en avez reçu d'ailleurs une jeune fille qui avait été violée et qui a reçu des poignardées plusieurs fois et qui est sortie de ce ressentiment-là. C'est quelque chose d'extrêmement
0: fort. On avait du mal à la croire, je me rappelle.
2: Elle est tellement résiliente qu'en fait, elle aborde le procès là qui va arriver dans quelques mois avec beaucoup de sérénité en disant mais quoi qu'il se passe, de toute façon moi j'ai fait mon travail, moi je vais mieux. Et donc quoi qu'il se passe, quelle que soit la peine, etc. Et vous avez aussi des procès qui se passent autrement.
0: Ouais.
2: Je vais le dire, avec des gens qui veulent que ça cogne, qu'il y ait des peines d'années de prison, qu'il y ait une vengeance, que ça fasse mal, que le délibéré soit une humiliation, que les débats soient des humiliations, qu'on aille cadrer les personnes, etc. Et en fait, je crois que le procès est une vraie possibilité de sortie du ressentiment, et je vais vous expliquer pourquoi. Déjà, parce qu'il y a un lien entre la sortie du ressentiment et la parole. Pour le coup, Boris Cyrulnik dit en permanence, face au trauma, t'as deux écueils, soit de ne pas du tout en parler, soit de trop en parler. Mm-hmm. Mais en fait, le procès, c'est un lieu de parole où on sort de la rumination. Chacun a droit de dire ce qu'il pense. T'as droit de dire que c'est injuste. T'as droit, et je vais
0: même quand t'es criminel, hein, tu as le droit de dire que c'est injuste.
2: Exactement. Et en fait, tu peux taper sur une audience qui se passe mal. Nous, avocats, on est plutôt là. C'est mieux que ce soit nous plutôt que le client, en disant, monsieur le juge, vous déciderez. C'est votre vocation. Par contre, ça, c'est injuste. C'est mon taf de le dire. C'est mon boulot de dire ce qui va pas. Et être au service d'une circulation de la parole. Deuxième chose, c'est une parole où face au fait, t'as plusieurs interprétations différentes. Et donc, t'as une croisée des interprétations. Et ne serait-ce que pour sortir d'un sentiment d'injustice qu'on a des deux côtés de la barre, il faut que chacun puisse exprimer son point de vue. Et après, on va entendre ce que les magistrats professionnels, dont c'est la vocation, vont dire. Je vais dire aussi qu'on est face à une justice qui fonctionne mal. Je vous donne un exemple très précis. Quand il y a des cas de violence policière, les policiers, eux, je vous donne un exemple, tout le monde le sait, ils disent, mais on n'est pas défendu par l'institution, etc. On n'est absolument pas, dès qu'au moindre incident, on est lâché par l'institution, etc. Et vous avez des justiciables qui, en face de ça, disent, mais nous, dès qu'on se fait éclater par des policiers, notre plainte n'aboutit pas. Moi, j'ai un client qui s'est pris une balle dans le dos de la part d'un policier, une autre qui est passée à un centimètre du bout de son nez.
0: On n'a pas de policier pour se défendre.
2: Ouais, exactement. Et il y a eu un jour d'ITT pour la balle dans le dos et les policiers sont venus interpeller à mon cabinet le gars en question et ils ont un sentiment d'impuissance totale. Et vous voyez, sur cette question spécifique de la violence policière, tout le monde a un sentiment d'injustice. Les policiers Ils disent on n'est pas soutenus. Les citoyens, ils disent on n'est pas défendus et on est impuissant face à cette mécanique d'État. Ouais. Et donc vous voyez, la justice, c'est justement le lieu où on ritualise, on symbolise l'échange de la parole. Chacun peut s'exprimer, on est là pour ça. Et puis après, il y a un jugement qui vient d'un tiers.
0: Vous évoquez, je crois que vous souhaitiez évoquer, par exemple, nous faire entrer d'une certaine façon dans la peau d'un criminel, voilà, qui se fait juger. Alors tout le monde se dit, ah ben c'est bien fait, et puis affaire suivante. Et en fait, même s'il a commis les crimes les plus inavouables du monde, il ressent, vous le dites, vous êtes témoin de ça, puisque vous le défendez, par exemple, hein, ce criminel-là, un énorme ressentiment, une énorme colère, une énorme frustration, une énorme tristesse, je ne sais pas. Il y a beaucoup de choses qui peuvent circuler justement dans son esprit, notamment le ressentiment.
2: Ah bah, bien sûr.
0: Et ça, c'est vrai qu'on ne le mentalise pas, on n'y pense pas, mais, en fait.
2: Deux mots. En fait, un travail, une partie du travail de la défense, ça va être de dire, de préparer la personne que je vais défendre, qui est parfois incarcérée, pour avoir tué ou violé, par exemple, en disant, mais en fait, ok, monsieur, vous avez votre lecture des faits, je pense que ça ne va pas être la lecture de la justice, et en fait, il faut accepter un autre regard et sortir d'une position victimaire qui, en tout cas, à l'approche du procès, est très contre-productive. Parce qu'en fait, dire je suis victime, j'ai été piégé par les policiers, j'ai été piégé par la justice, vous, institution d'État, vous êtes une administration qui usurpait une vertu, le nom d'une vertu, c'est dire le sentiment de justice, ça ne marche pas.
0: Mais quand, par exemple, ils disent qu'ils commettent le crime, pardon Stéphanie Ahusseau, qui range son frein, mais je voulais juste aller au bout de cette histoire.
2: Ouais.
0: Vous voyez, il reconnaît parfois, mais en même temps, il se sent victime. C'est ça ma question.
2: Ah, mais tout le temps. Moi, je vous donne un exemple. Je défends un très jeune homme qui a tué quelqu'un.
0: Ouais.
2: Je ne vais pas rentrer trop dans les détails, qui a tué une jeune femme. C'est un très jeune homme qui a fait ça. Premièrement, mon travail, ça a été de lui faire avouer les choses clairement pour éviter que sa famille devienne folle. Parce que si lui, il avoue simplement la vérité, ce qu'il a fait dans le procès pendant l'instruction, très simplement, très rapidement, etc., ça évite à tout son entourage de dire « mais la justice garde en détention un innocent, le considère comme un coupable ». Non, zen. En fait, il s'est passé quelque chose, il y a un problème, on va commencer la défense à partir des aveux. C'est quelque chose qui peut fonctionner. Ça, c'est un cas. Il y a un autre cas très rapide, je vais aller là. Vous êtes face à des gens qui sont parfois très pervers. Et donc, en fait, qui ne voit pas, qui n'intègre pas la cause de l'autre. Moi, je me rappelle, et je crois que j'en ai déjà parlé sur ce dossier, un gars qui avait tué quelqu'un, qui avait tué l'amant de sa maîtresse. Un truc un peu compliqué. Et à chaque fois que je lui donnais un autre point de vue que ce qu'il voulait entendre, il regardait mon cou physiquement.
0: Oula,
2: et je sentais qu'il avait envie de m'étrangler.
0: Ça va chez Stéphanie Ahusseau après.
2: Il avait envie de m'étrangler. Je le sentais, en fait, physiquement. Il voulait faire taire quelque chose qui n'était pas son regard.
0: Ouais,
2: c'est de le faire sortir de ce sentiment-là avec le temps et avec la justice.
0: Il ne reste pas beaucoup de temps, Stéphanie.
1: Non, c'est juste une remarque plus générale. Allez-y. Sur le fait qu'il y a une étude que j'ai trouvée rigolote qui montrait que 98% des Américains se trouvent plus propres, plus travailleurs. Et que nous, les Français, on est exactement pareil. On a un sentiment, ça s'appelle l'effet Sam, le fait de se sentir supérieur moralement à la moyenne. Et on se sent tous beaucoup plus honnêtes, on se souvient beaucoup plus de ce qui nous avantage et on oublie facilement ce qui nous dessert. Bref, on a tous tendance à être, à se croire supérieur à la moyenne au niveau moral. Et ça, je trouve que c'est intéressant de le savoir parce que on est toujours pétri de certitudes morales et de savoir qu'on est un petit peu dans la surévaluation, ça nous permet, parce que l'humilité, c'est le plus puissant des antidotes du ressentiment.
0: Waouh, c'est ce que j'allais vous demander, en fait. Et donc, ça nous rend malheureux, j'allais vous dire. Et donc, point d'interrogation, voilà. Stéphanie Ahusseau, ça nous rend malheureux d'apprendre à douter de soi
1: et de se dire que nous aussi, il nous est arrivé, alors bien sûr, pas dans les cas extrêmes qui viennent des crimes, nous aussi, il nous est arrivé de passer devant quelqu'un sans dire bonjour, nous aussi, il nous est arrivé d'être ronchon à tel moment, de parfois décider d'inverser en disant est-ce que moi-même il ne m'est jamais arrivé d'eux, et généralement la réponse est oui, ou alors on est malhonnête. Voilà.
0: Et c'est ce que vous dites dans votre livre, ça fait partie des antidotes à découvrir dans ce livre. Le sentiment d'injustice, comment sortir de l'amertume et du ressentiment, tout simplement. Voilà un titre simple qui donne envie, évidemment, d'aller fouiller dans votre livre chez Odile Jacob. Merci beaucoup, ainsi que l'ouvrage consacré à Germaine de Staël, chère Stéphania Husseau, Biondetta, aux éditions du Seuil. Voilà, tout ça, c'est un bon médicament, un bon kit pour soigner du ressentiment. Vincent Lamorandia, merci beaucoup aussi.
2: Merci, Marie-Ange.
0: Voilà, et à très bientôt. Bon procès au pluriel.
2: Ouais.
0: Plein d'harmonie, d'équilibre et de fermeté.
2: Oui, ça peut être dur. Il faut être concret, ça peut être dur, un procès. Allez.
0: Un joli métier. Merci à tous. Merci à Guillaume Nougaret pour la réalisation, Jessica Vigny pour la préparation. Très bonne journée à tous.

0: Je vous remercie Marie-Ange de Montesquieu, ses invités. C'était En quête de sens, Marie-Ange, que nous retrouverons bien évidemment dès demain. Comme chaque jour sur RCF Notre-Dame, nous intéressons à l'histoire.
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0: Aujourd'hui, nous sommes le 7 mai. C'est l'une des dernières étapes de la guerre d'Indochine qui se déroule le 7 mai 1954 avec la chute de la poche de Dien Bien Phu.
2: Des éditions spéciales annonçaient à la France la chute de Dien Bien Phu, tombée après 57 jours d'une bataille sans merci. À l'heure où les héroïques soldats du général de Castres cédaient sous le nombre après une défense qui pourra compter parmi les plus hauts faits militaires de toute l'histoire. Et la France se mettait en deuil. Hommage à ceux qui, à Dien Bien Phu, venaient comme lui de se coucher sanglants, morts comme ceux de Verdun pour que flotte un drapeau.
0: Dien Bien Phu restera comme le dernier affrontement majeur de la guerre d'Indochine. Elle se terminera en juillet 1954 avec la signature des accords de Genève. Cette défaite française de Dien Bien Phu coûtera la vie à 2293 soldats. Sur les 11 721 prisonniers français, on comptera 7801 disparus. Nous sommes dans la première année de la Première Guerre mondiale. Le paquebot britannique Lusitania en provenance de New York est coulé par les Allemands le 7 mai 1915.
3: En pleine Première Guerre mondiale, un paquebot gigantesque a coulé au large des côtes irlandaises. 1200 passagers ne sont jamais arrivés en Angleterre. Ils ont perdu la vie à bord du Lusitania, mais ce n'est pas qu'un simple naufrage. Les circonstances du drame font polémique depuis plus d'un siècle. Un sous-marin allemand l'a torpillé. Est-ce le seul coupable? Un sous-marin allemand aurait par erreur coulé un bateau rempli de civils. Faut-il croire à une bavure? D'innocents civils ont été happés par l'une des affaires les plus mystérieuses de la Première Guerre mondiale.
0: Extrait d'un documentaire de RMC Découverte. Les Allemands affirment que le Lusitania transportait des munitions, ce que les Anglais nient farouchement. Il faudra attendre 1972 pour découvrir que les Anglais mentaient. Le naufrage du Lusitania sera considéré par les Américains comme un crime de guerre. Les Allemands suspendront la guerre sous-marine le 27 août 1915. La Seconde Guerre mondiale vit ses derniers instants en Europe le 7 mai 1945. L'Allemagne signe sa capitulation à Reims.
4: Dans le désordre allemand, une nouvelle figure a surgi. L'amiral Dönitz, à qui Hitler a abandonné le commandement suprême. Et Dönitz offre la capitulation sans condition de l'Allemagne. Elle est signée à Reims le 7 mai, dans une salle d'école, devant les représentants du haut commandement interallié, par le général Jodl, accompagné de l'amiral von Friedenburg. Cette fois, c'est bien fini. Français, avec nos alliés anglais, américains et russes, nous signons la fin de la tragédie.
0: La Seconde Guerre mondiale prend fin le lendemain, 8 mai 1945. Auparavant, Staline exige une seconde séance de signature à Berlin dans sa zone d'occupation.
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0: Côté culture, nous quittait le 7 mai 2013 la chanteuse américaine francophone Terry Moïse. Puis d'immigrée haïtien, elle naît à Los Angeles, elle s'installe en France où elle sort deux albums qui lui valent une victoire de la musique. Ses plus grands tubes sont les poèmes de Michel et Je serai là. Terry Moïse était née en 1970.
5: Michel veut croire.
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9: Et à l'écoute de RCF, il est midi. Bonjour à toutes et bonjour à tous. Ravi de vous retrouver en ce jeudi. Jeudi 7 mai, on accompagne votre pause déjeuner au plus proche de chez vous, en Ardèche et en Drôme. 60 minutes de programmation locale qui commence, vous le savez, par le journal de la rédaction. On fait le tour de l'actualité des deux côtés du Rhône avec Pauline de Déhousse. Bonjour Pauline.
10: Bonjour Antoine, bonjour à toutes et bonjour à tous.
9: Et au sommaire des titres, en Drôme et en Ardèche, à la mi-journée, la famille missionnaire de Notre-Dame en Ardèche, à nouveau sous le feu des critiques.
10: Après des soupçons d'emprise, c'est un projet immobilier qui mobilise, cette fois contre la congrégation.
9: Petit litige ou conflit, ces bénévoles vous accompagnent pour les régler et désengorger les tribunaux.
10: On découvre le rôle de conciliateur de justice dans la Drôme, vous l'entendrez.
9: Et enfin, on ira sur les routes ardéchoises.
10: Avec une nouvelle réglementation à partir du 1er juin pour que les automobilistes en prennent conscience, téléphone au volant égale danger.
9: Et enfin, on regardera ce qui se passe dans le ciel à la fin de ce journal.
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9: Une nouvelle audience en appel pour la famille missionnaire de Notre-Dame.
10: Cette congrégation catholique dont le siège est installé en Ardèche avait déjà fait parler d'elle en début d'année lors d'un procès questionnant la potentielle emprise de la communauté sur d'anciens membres. Mais cette fois, Édouard Van Deventer, il s'agit d'un tout autre sujet.
11: Ici, les plaignants ne sont pas des religieux, mais des habitants de la vallée de la Bourge, où se situe Saint-Pierre-de-Colombier. C'est le village ardéchois où est installée la famille missionnaire de Notre-Dame depuis 1946. En l'occurrence, l'audience de mardi concernait le complexe religieux. Souvenez-vous, ce projet avait défrayé la chronique à l'automne 2024, quand une religieuse avait plaqué au sol un militant écologiste. Depuis, le chantier est à l'arrêt en raison de la présence d'une plante protégée sur le site. Mais les opposants au projet ont souhaité aller plus loin en attaquant directement le permis de construire, un document dans lequel il est indiqué que le site ne se trouve pas sur le périmètre d'un parc naturel régional. Or, Saint-Pierre-de-Colombier fait bel et bien partie du parc naturel régional des Monts d'Ardèche. La décision de la cour d'appel devrait tomber dans les prochains mois. En attendant, c'est sur l'argument démocratique que se concentrent les oppositions locales. Elles dénoncent une élection municipale biaisée, avec la victoire d'élus qui sont aussi des proches de la congrégation. Au cœur du débat, le vote des membres de la famille missionnaire, dont environ la moitié vivent dans d'autres foyers aux quatre coins du pays.
10: La famille missionnaire de Notre-Dame qui a été condamnée à 50 000 euros d'amende pour abus de faiblesse au mois de mars par le tribunal de Privas. La congrégation a fait appel de la décision.
9: En France, on décompte 2888 conciliateurs de justice. Ces bénévoles ont pour mission de régler les conflits et litiges.
10: Ils sont nommés par la cour d'appel et aident à désengorger les tribunaux tout en évitant les procédures longues et coûteuses pour les parties. Et justement, Jean-François Thor est le nouveau conciliateur de Porte-les-Valences. Les personnes qui le reçoivent peuvent le saisir de manière volontaire, mais il s'agit plus souvent d'une obligation. Écoutez.
12: Il y a deux conciliations. Il y a la conciliation déléguée. Donc là, c'est quelqu'un qui saisit un conciliateur. Et c'est les gens qui viennent à la conciliation, le viennent de leur plein gré. Ensuite, il y a la conciliation judiciaire. Celle-ci, elle est ordonnée par le juge. En l'occurrence, le juge de Valence, c'est Mme Melka, qui ordonne une conciliation judiciaire. Donc celle-ci, elle, c'est une injonction. Elle devient, par ce compte, obligatoire. Et moi, j'en ai eu deux à traiter de ce côté-là, où les personnes sont venues, parce que si elles ne viennent pas, elles s'exposent à une amende importante de 10 000 euros, donc elles viennent. Donc voilà le type de conciliation. Et en sachant que même sur les conciliations déléguées, la conciliation est obligatoire pour quelqu'un qui veut aller au tribunal. Pour un litige de moins de 5 000 euros, il est forcément obligé de passer par un conciliateur, parce que s'il va au tribunal, il sera renvoyé vers un conciliateur. Tout litige de moins de 5 000 euros, ça, c'est toujours comme ça que ça se passe.
10: Les situations relatives au droit pénal, aux conflits familiaux ou encore à l'état civil ne sont pas de la compétence du conciliateur. Notez que pour saisir un conciliateur de justice, c'est gratuit et sans avocat. Il suffit de déposer une demande en mairie ou bien au tribunal judiciaire ou bien directement en ligne sur le site conciliateur-au-pluriel.fr.
9: Mais toujours au tribunal, à Privas, une quinzaine d'avocats étaient mobilisés hier.
10: L'objectif, s'opposer au projet de loi sur visant notamment à raccourcir les délais d'audience en étendant le plaidé coupable pour certains crimes jugés aux assises. Une décision qui aurait pour conséquence de supprimer les audiences publiques, l'un des fondements de la justice selon les avocats. La manifestation d'hier faisait suite à un mois de grève, une période durant laquelle le jugement d'environ 70 affaires a été repoussé de 7 mois en Ardèche.
9: Midi 5 sur RCF, la suite de votre journal. Et si vous nous écoutez au volant, posez votre téléphone. Si vous êtes surpris avec, votre permis sera bientôt suspendu.
10: Le préfet de l'Ardèche l'annonce officiellement, alors que les derniers jours ont été particulièrement noirs sur les routes de l'Ardèche avec plusieurs décès. La mesure prendra effet le 1er juin et elle concernera les conducteurs qui n'ont jamais commis d'infraction. Benoît Trevisiani, préfet de l'Ardèche.
13: J'avais annoncé que nous étudierons le cas de l'usage du téléphone au volant pour avoir une suspension immédiate. Ça existe déjà dans 4 autres départements. Eh bien, je vous annonce que l'Ardèche sera le 5e département à compter du 1er juin de cette année à mettre en œuvre cette mesure. Donc, dès le 1er juin, les personnes contrôlées avec un téléphone au volant, sans autre infraction annexe, uniquement le fait de téléphoner. Je rappelle que le fait de téléphoner au volant multiplie par 3 le risque d'accident. Le fait d'envoyer un message, un SMS au volant multiplie par 23 le risque d'accident. Eh bien, en Ardèche, à compter du 1er juin, le fait d'utiliser son téléphone au volant entraînera une suspension automatique du permis de conduire.
10: Le préfet de l'Ardèche appelle également les usagers à respecter le code de la route et à adapter leur vitesse, en particulier en temps de pluie. Ce n'est pas les routes qui vont trop vite, ce sont les conducteurs. Voilà ce qu'il répond quand on lui demande s'il est favorable à un retour aux 80 km/h dans notre département.
9: La région Auvergne-Rhône-Alpes est l'une de celles les plus touchées par les noyades.
10: Selon un rapport publié par Santé publique France, 114 noyades ont été enregistrées l'été dernier, dont plus d'un tiers mortels. Si le Rhône est le département qui compte le plus de victimes, 10 ont eu lieu dans la Drôme et 8 en Ardèche. Des chiffres en hausse de 14% par rapport à 2024. Alors, si vous pensez aller vous baigner en ces jours fériés, faites surtout très attention aux conditions.
9: Entre Loire et Ardèche, le parc naturel régional du Pilat s'agrandit, mais pas autant que prévu.
10: Le nouveau projet prévoyait un élargissement de 51 à 75 communes vers l'Ardèche et vers la Haute-Loire, mais la plupart de ces villages ont préféré refuser par manque de visibilité sur la gouvernance. Elles ont encore un an pour changer d'avis. Pour l'instant, seules 8 communes ardéchoises ont donné leur feu vert au plus petit parc de France, poussé à l'agrandissement par ses principaux financeurs, c'est-à-dire la région et l'État.
9: Et puis de violentes chutes de grêle ont gravement endommagé les cultures du sud de l'Ardèche.
10: Abricots, pêches, cerises, certains arboriculteurs déplorent de futures récoltes réduites à néant. Une procédure de calamité agricole a donc été enclenchée. Et puis notez qu'après un mois d'avril très sec, les averses de ces derniers jours ont largement rattrapé le retard avec une pluviométrie record pour un mois de mai, le tout en moins de 48 heures. Selon les relevés de Météo France, il a plu 123 mm à Montélimar ou encore 132 mm à Orgnac-Lavenne et 68 mm à Annonay.
9: Mais justement, on termine en jetant un coup d'œil au ciel. Et aujourd'hui, c'est une journée sous le soleil, Pauline.
10: Oui, enfin presque partout, puisqu'il pourrait y avoir quelques gouttes de pluie sur les montagnes ardéchoises cet après-midi et sur le Vercors, voire même des orages autour de Die. Mais globalement, c'est une belle journée en Drôme et en Ardèche. On compte entre 20 et 21 degrés pour les maximales cet après-midi sur l'axe rhodanien. 18 à Privas, côté Drôme, 17 au Grand Serre, 20 à Cré ou encore 16 à Céderon. Mais de légers nuages pourraient progressivement faire leur apparition avec un ciel qui se voilera demain, mais toujours un soleil qui dominera pour ce jour férié. Et puis la pluie, elle pourrait être de retour dimanche, mais on aura un peu le temps d'en profiter.
9: Effectivement. Merci beaucoup Pauline de Deus pour ce point complet sur l'information. Bel après-midi à vous.
10: Bel après-midi.
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9: Et nous, on est ensemble jusqu'à 13h, évidemment, au programme de ce midi RCF. Dans quelques instants, notre invité du jour, on évoque le printemps des aidants, un événement en Drôme pour accompagner les aidants, ses proches de personnes en perte d'autonomie. Eva Laplace fait un focus sur l'événement de Nyons qui a lieu samedi avec ses invités dans quelques instants. Et puis dès 12h30, nos rendez-vous magazine, il y aura le son du jour de Vincent Guigon. On sera face à la mer avec Calogero et Passy aujourd'hui. On vous parlera aussi du festival cinéma et spiritualité. C'est à Dieulfi ce week-end pour fêter, c'est le thème de cette année, choisi par l'association du même nom. C'est votre magazine Quoi de Neuf dans une demi-heure. Et puis on ira aussi faire un tour dans les kiosques, découvrir les titres à l'une de nos hebdomadaires partenaires. Alors puisque l'on fête au cinéma avec ce festival, eh bien on va écouter La Joie d'Edith pour ouvrir la programmation musicale de ce midi RCF.

0: dans ces événements qui ont lieu en Drôme tout au long du printemps pour accompagner les aidants. L'un de ces événements, l'une de ces dates, c'est samedi à Nyons. Et Eva Laplace en parle avec ses invités.
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2: Vous êtes peut-être vous-même aidant ou alors vous connaissez quelqu'un qui l'est. Aujourd'hui, à l'occasion du printemps des aidants, nous discutons avec Charlotte Ottaviani, coordinatrice de la plateforme Répit Escapade, et aussi avec Jessica Nervivéret, infirmière à Répit Escapade. Comment aider un aidant? Bonjour à vous deux. Est-ce que l'une d'entre vous, peut-être vous, Charlotte Ottaviani, est-ce que vous pouvez me dire qu'est-ce que Répit Escapade?
3: Alors, la plateforme de Répit Escapade est financée par l'ARS de Auvergne-Rhône-Alpes, l'Agence régionale de santé, et portée par l'EHPAD La Pousterle, qui est un établissement qui fait partie de l'ORSAC, qui est une association loi 1901, qui intervient sur trois secteurs d'activité sur Nyons. Donc, on a un secteur sanitaire, avec par exemple une clinique de pneumologie et une unité de soins longue durée. Un labo du sommeil, enfin voilà, on a une spécificité, une expertise pneumologique. On a ensuite le secteur handicap avec un ESAT et des foyers logements et appartements. Et nous avons un secteur donc personnes âgées dont dépend la plateforme de répit avec un EHPAD, également un USLD puisqu'il accueille aussi des personnes âgées et une plateforme de répit et un centre de ressources territoriales, un CRT, voilà, récemment. La plateforme de répit donc vient en renfort sur le maintien à domicile avec le CRT. Le but, c'est de maintenir au maximum les personnes à domicile, enfin celles qui le souhaitent bien sûr. Nous faisons un accompagnement des aidants et pour prévenir déjà l'épuisement des aidants, on aide sur la prise en charge à domicile par rapport au plan d'aide par exemple, mise en place de l'APA, qui l'aide pour l'autonomie. Mise en place d'infirmières, passage d'infirmières libérales par exemple. Enfin, il y a quand même pas mal de choses qui existent pour le maintien à domicile, les services d'aide à domicile, les SIAD aussi, avec les infirmières et les soignantes qui font partie de ces structures-là. Quoi vous dire d'autre? On propose également des permanences sur tout le secteur, sur toute la Drôme provençale, une fois par mois. Et on a également des groupes de parole, donc ça c'est du collectif, animé par notre psychologue sur tout le secteur également, le même secteur, Drôme provençal.
2: Et donc, nous, aujourd'hui, on se concentre un peu plus sur le côté des aidants, du coup. Vous intervenez comment?
3: Alors, en fait, c'est vrai que sur l'année, on essaie d'animer... d'organiser plutôt des événements type journée des aidants, conférences sur les maladies neurodégénératives, etc. Donc là, cette année, on s'est axé sur le printemps des aidants en partenariat avec le département qui nous finance en grande partie cette journée. Le but, c'est de vraiment faire une journée à destination des aidants non professionnels sur le territoire Drôme provençal. Pour le sud de la Drôme, en fait. Parce qu'après, il y a d'autres événements qui sont un peu plus vers Valence, j'ai pas les noms des villes en tête, organisés également avec le département et les partenaires sur le secteur. Le but, c'est de proposer, de dire aux aidants ce qui existe comme dispositif, qu'est-ce qu'ils peuvent mettre en place, puis également proposer du répit, c'est-à-dire un petit peu, puis de la détente aussi.
2: Avant peut-être de vraiment parler de ce qui est du programme de cette journée-là, est-ce que vous pouvez me donner une définition de qu'est-ce que c'est qu'un aidant?
3: Jessica, vas-y.
4: Un aidant, en fait, pour en tout cas les personnes conçues au niveau de la plateforme de répit, parce qu'on a un critère qu'on n'a pas mentionné jusque-là, c'est une personne qui s'occupe d'un proche en perte d'autonomie. Pour la plateforme Escapade, il faut que cette personne ait plus de 60 ans. Sinon, il y a d'autres dispositifs sur le secteur et cela relève en fait des plateformes de répit pour les personnes en situation de handicap. Donc pour nous, il faut qu'un proche, donc un aidant, c'est une personne qui aide un proche qui a plus de 60 ans en perte d'autonomie et que ce soit de façon quotidienne d'ailleurs ou de façon ponctuelle. Certaines personnes ne se... ne se retrouvent pas dans le mot aidant, n'aiment pas ce terme d'ailleurs, et ils ont du mal à s'identifier comme tels, et c'est pour ça qu'on a du mal souvent à arriver dans les situations en avance. On arrive souvent sur des situations d'urgence parce qu'ils n'arrivent pas à s'identifier. Donc un aidant, il faut bien comprendre que même si on aide la personne une fois par mois, on sera en aidant.

0: on a la charge mentale qui va avec. Et ça, c'est très important.
1: Et qui peut être aidant?
0: Toute personne peut être aidante. Ça peut être un voisin, ça peut être un enfant, un oncle, un cousin. On n'y a pas besoin d'avoir de lien familial pour être aidant. C'est pour ça qu'on appelle les aidants proches. Voilà. On exclut pour nous les aidants professionnels parce qu'il y a effectivement des aidants professionnels qui sont des aides à domicile, des professionnels du secteur médico-social, du secteur de tout secteur, on va dire, du maintien à domicile. Mais nous, notre but, c'est de soutenir les aidants, les proches aidants, voilà, non professionnels.
1: Et vous, Charlotte Ottaviani?
2: Alors, nous, on a le public qu'on accompagne. Je peux vous donner quelques chiffres si vous voulez. Donc, on voit que le profil type, c'est souvent une femme, proche géographiquement et qui soit la conjointe, soit un enfant, la descendance. Voilà. 80% c'est des femmes, 20% sont des hommes. Alors, il y a quand même 20% d'hommes qui sont aidants, hein. 69% vivent avec la personne aidée et apportent leur aide à 71% une aide quotidienne. Ensuite, l'âge médian à peu près des aidants est de 70 ans. 47% ce sont les conjoints, 43% les enfants, donc c'est quand même à peu près identique. Et la plupart qu'on accompagne sont retraités. Et quand même 35% en activité, donc on voit qu'il y a quand même un rajeunissement au niveau des aidants. Il y a de plus en plus d'enfants, hein, qui accompagnent leurs parents vieillissants. Voilà, au niveau des chiffres. Et nous, on a accompagné sur 2025 84 aidants au total.
1: Donc, juste sur la Drôme provençale.
2: Oui, sur le sud de la Drôme, oui.
1: Nous sommes toujours avec Charlotte Ottaviani et Jessica Nervivray pour parler des aidants. En termes de chiffres ou de prise en compte niveau social, est-ce qu'en fait il y a de plus en plus d'aidants ou juste est-ce qu'on prend de plus en plus en compte que c'est pas facile, enfin que c'est vraiment une charge mentale?
2: Alors, je pense qu'il y a c'est les deux. C'est les deux. C'est-à-dire qu'il y a une prise en compte des aidants au niveau sociétal, ça c'est sûr, de plus en plus importante, puisque de plus en plus de dispositifs, même des entreprises privées ou des employeurs, etc., qui proposent quand même des choses pour les aidants. Mais également, il y a aussi la démographie, hein, qui fait que la population est vieillissante au niveau national. Et finalement, on est tous un peu... On sera tous un peu un aidant à un moment de sa vie, en fait. Donc là, c'est sociétal. Enfin, c'est, voilà.
1: Et est-ce qu'il y a une formation pour être aidant ou est-ce qu'on devient juste aidant à partir du moment où on n'a pas le choix?
2: Alors, des formations, certaines associations en proposent, en tout cas essaient d'accompagner les aidants là-dessus. Nous, on essaie de le faire via des conférences. Par exemple, sur les maladies neurodégénératives, Alzheimer, Parkinson, DFT, certains types d'AVC qui peuvent créer des maladies neurodégénératives. On accompagne sur tout ce qui est administratif, donc on leur explique un petit peu les dispositifs qui existent sur le territoire. Donc c'est un peu de la prévention et de la formation finalement. France Alzheimer, par exemple, aussi propose des formations vraiment à destination des véritables formations à destination des aidants, oui, ça existe, sur les maladies d'Alzheimer et apparentées.
1: Et donc même pour, comme vous disiez, des aidants proches, pas des aidants dont c'est le
2: Oui,
1: métier.
2: tout à fait.
1: Du coup, est-ce que vous pouvez me parler, s'il vous plaît, un peu du programme de cette journée?
2: Oui, la thématique, de toute façon, c'est l'accompagnement des aidants. Donc, en fait, sur la journée, il y aura, au niveau festif, il y aura un théâtre forum qui est animé par la compagnie L'Attroupuscule L'Envol sur la thématique les aidants, c'est qui? Suivi d'un café papote avec la neuropsychologue. Donc, c'est un espace d'échange, un peu comme des groupes de parole entre aidants. Ensuite, il y aura des ateliers de mouvement bien-être. Donc, c'est de la danse, voilà, bien-être. Sur la journée. Il y aura l'après-midi une conférence à deux voix sur les proches aidants, un autre regard par Monsieur Eric Fiat et sa collègue psychologue Hélène Viennet, avec suivi d'une table ronde sur la thématique les limites du maintien à domicile, suivi ensuite d'un atelier de mouvement bien-être deuxième édition, également encore un café papote. Et on termine la journée donc un peu festive avec des ateliers percussion, avec tambo, la troupe tambo, et un concert tzigane avec la troupe Zenekar. Voilà. Il y aura un food truck également si les personnes veulent se restaurer pile poil qui sera là. Une maquilleuse, il y aura également des clowns. Il y aura handisport, mobile sport, tout ce qui est handicap. Il y aura le Bao Pao, c'est qui est un espace bien-être et bien sonore, qui est un peu un instrument fait pour les personnes en situation de handicap et les personnes vieillissantes. Voilà, je pense que j'ai un peu tout dit. La journée se déroulera de 10h à 17h30.
1: Et c'est pas la première fois que vous faites cette journée-ci ?
2: Alors non, c'est pas la première fois, mais c'est la première fois qu'on l'organise, qu'on porte cette journée-là au niveau organisationnel et coordination. On l'a déjà fait avec le département, c'est eux de base qui avaient lancé le printemps des aidants il y a 3 ans. On l'avait fait sur Montélimar il y a 2 ans, et l'année dernière c'était sur Solse-sur-Rhône. Mais c'est vrai que l'année dernière, au vu du peu d'aidants qu'il y a eu de notre secteur, en tout cas sur cette journée-là, le département a décidé d'aider les porteurs de projets et le faire plutôt localisé, enfin local.
1: Et justement, cette journée, en quoi c'est important de la faire et d'y participer ?
2: Bah déjà, c'est une mise en lumière des aidants. Voilà, on leur consacre une journée. Pour une mise en lumière, puisque il y a quand même, comme disait ma collègue Jessica, beaucoup d'aidants qui ne se reconnaissent pas dans ce terme-là. Alors, en sachant que souvent on se reconnaît aidant quand la charge mentale est déjà bien installée, et que c'est à ce moment-là qu'on se dit là j'ai peut-être besoin d'aide, et qu'est-ce que je peux faire, qui je peux contacter.
1: Dernière question, qu'est-ce qu'on peut faire nous en tant que personne, justement pour aider un aidant ?
0: L'orienter vers nous. L'orienter vers nous, lui dire qu'il ne faut pas qu'il reste seul, et surtout le maître mot, et c'est très difficile à entendre, c'est l'anticipation. Parce qu'on est sur un système quand même lourd au niveau administratif, que l'urgence, c'est difficile de pouvoir aider rapidement. On a assez peu de réponses sur l'urgence. Donc, dès que vous voyez une personne en difficulté, qu'il s'adresse à une plateforme de répit, qu'il s'adresse à sa mairie, qu'il s'adresse au centre social de son secteur, en fait, qu'il ne reste pas seul. Parce que ça peut dégénérer au moindre moment, et souvent les aidants ne s'écoutent plus, ils ne suivent même plus, ils se font même plus accompagner au niveau santé. Donc on est sur des aidants qui souvent se dégradent au niveau santé et qui peuvent même décéder avant la personne aidée. Et là, on se retrouve avec des situations complexes où rien n'a été anticipé et que c'est très compliqué à gérer. Et c'est dramatique, en fait, pour tout le monde. Donc, vraiment d'essayer d'anticiper, même si on se sent encore bien et on se sent encore en capacité d'aider et qu'on n'a a priori pas besoin d'aide tout de suite, de commencer déjà à en discuter pour voir s'il n'y a pas des petites choses à mettre en place. Oui, vraiment, le maître mot, c'est anticiper.
2: Oui, comme ça, pour pouvoir les activer justement au moment où il y en a besoin, quand il y a des choses déjà mises en place, comme l'APA, par exemple, qui est, je pense, la première chose à faire quand on a plus de 60 ans.
1: Et qu'est-ce que c'est ? Est-ce que vous pouvez nous expliquer ce que c'est ?
0: C'est une aide financière, en fait, octroyée par le département, ouais, pour permettre aux personnes d'avoir une aide humaine à domicile. Et selon les revenus, il y a un pourcentage pris en charge par le département. Voilà, donc c'est des dossiers où il y a souvent, on va dire, 2 mois de délai pour instruire un dossier, et entre, du coup, 2 mois et 3 mois pour une mise en place d'aide humaine. Donc c'est des choses qui doivent être, dans certaines situations, on peut aller plus vite, on va dire la durée moyenne, c'est aux alentours de 2 mois. Donc c'est des dossiers qui sont assez lourds à faire, où il y a des questions qui sont un peu tendancieuses. Donc, si on n'y répond pas forcément, on va basculer dans un autre service. Donc, de pas hésiter, à se faire aider.
1: Et vous, Charlotte Ottaviani ?
2: Donc, il ne faut pas avoir peur de faire le dossier à pas, puisque ça peut être pris en charge sur le taux horaire, une petite prise en charge sur le taux horaire de la personne.
1: J'ai fini de vous poser toutes mes questions. Est-ce qu'il y a quelque chose qu'on n'aurait pas abordé qui, pour vous, semble important que nos auditeurs soient au courant par rapport à ce sujet ?
0: Peut-être que devenir au printemps des aidants, il y a un programme qui effectivement a été fait, mais à côté de ça, ils vont pouvoir repartir avec des informations plus complètes parce qu'ils pourront rencontrer les acteurs du secteur, les professionnels du maintien à domicile, les professionnels de la plateforme de répit, des centres de ressources territoriaux, des professionnels du social. En fait, tous les professionnels en lien avec les aidants seront sur place au printemps des aidants. Donc, normalement, pour les questions qui pourront se poser, soit on pourra y répondre sur place, soit on se mettra en lien avec les personnes qui pourront répondre. Donc, ils n'hésitent pas à venir. Au-delà du programme, on pourra répondre aux questions et ça leur permettra de se sentir moins seuls.
1: Eh ben, merci. Merci à vous deux d'avoir pris le temps de répondre à mes questions.
0: Merci beaucoup.
3: Merci à vous.
4: Et cet invité du jour à retrouver sur rcf.fr, l'application mobile RCF. C'est aussi diffusé tous les matins dans la matinale à 7h33 très précisément. Nous, on est encore ensemble jusqu'à 13h pour accompagner tranquillement votre pause déjeuner en Ardèche et en Drôme. Au programme de la prochaine demi-heure, il y aura le son du jour de Vincent Lidon et un morceau de Calogero et Passy aujourd'hui en duo d'En face à la mer. On écoutera ça juste avant 13h. Il sera aussi question de notre magazine Quoi de neuf d'un festival cinéma et spiritualité. Adieu le fuit demain et samedi. Autour du thème fêter, quatre films à voir, dont Charlie Chaplin ou encore Le sens de la fête d'Olivier Nakache et Eric Toledano. C'est donc ce festival cinéma et spiritualité. C'est ce week-end, on en parle dans une dizaine de minutes. Et puis on ira aussi faire un tour dans les kiosques, découvrir les titres à l'une de nos hebdomadaires partenaires. Avant ça, il est temps d'ouvrir nos agendas et de s'intéresser à ce qui vous attend ces prochains jours dans nos deux départements. C'est par ici les sorties. On ouvre nos agendas avec Vincent Ligon. Bonjour Vincent.
5: Bonjour Antoine, bonjour à toutes et à tous. Et oui, déjà, mon cher ami, le dernier par ici les sorties de la semaine, une petite semaine pour ce mois de mai. On va s'y habituer, hein. C'est la deuxième, la semaine prochaine sera encore un petit peu plus courte. C'est le joli mois de mai. Bon, je sais que la plupart des gens sont quand même assez contents de ces jours fériés. Il y en a même qui sont contents, Antoine, ils vont avoir leur festival ce week-end à Saint-Marcel-les-Valences.
4: Et oui, le content festival, cinquième édition de ce rendez-vous, mené par une association dont l'un des axes, c'est évidemment de proposer de la musique, mais aussi de sensibiliser sur les maladies mentales. Et cela passe par la musique et l'organisation de ce festival. Deux soirs de concerts sont prévus, demain et samedi. Ça se passe à l'espace culturel de Saint-Marcel-les-Valences, avec quatre groupes par soir, principalement locaux, mais pas que. Il y aura notamment Junkie Hardpool, un groupe venu de Belgique, ou un autre, Heads, qui vient de Paris. Ce sont principalement des groupes de rock et ses multiples courants. Tous les détails de la programmation sur le site du Content Festival. Comptez 25€ pour le pass de jour. La soirée est à 15€. Et c'est donc à Saint-Marcel-les-Valences demain et samedi soir. On poursuit Vincent avec vous et une sortie originale à faire demain.
5: Et oui Antoine, nous avons rendez-vous ce vendredi 8 mai à la Bastide de Virac dans le sud de l'Ardèche pour plonger dans le monde fascinant des insectes aquatiques avec une sortie ludique et pédagogique pour toute la famille. Alors vous serez munis de filets, de loupes et les petits comme les grands pourront partir à la recherche de libellules, d'ithiques, éphémères et autres petites créatures de nos rivières et mares. Une belle occasion de découvrir et d'observer de près la biodiversité locale et puis de se familiariser aussi avec les discrets habitants de nos cours d'eau. C'est donc demain de 9h à 11h à la Bastide de Virac. Toutes les infos et les inscriptions, il reste quelques places. Ça se passe en ligne gorgedelardèche.fr, tout attaché. On poursuit avec une soirée dans les étoiles cette fois-ci. On quitte les mares pour prendre un petit peu de hauteur, Antoine. Ce sera demain et ce sera dans le Vercors.
4: Et oui, rendez-vous à Luz-la-Croix-Haute dans le parc naturel régional du Vercors, reconnu réserve de ciel étoilé. Alors au programme dès 17h, des stands d'information et une observation du soleil. Il y aura aussi une conférence sur les genêts pour tout comprendre de ces oiseaux. Et puis à 20h30, un spectacle de théâtre forain, Martine et le tarot de nuit, qui évoque la pollution lumineuse. Un spectacle jovial, sérieusement humoristique. Et enfin, à partir de 22h, des sorties pour découvrir les étoiles d'une part et la faune nocturne d'autre part. C'est en extérieur avec une solution de repli en cas de pluie, mais pensez quand même à bien vous couvrir, ne pas faire très chaud à Luz-la-Croix-Haute en soirée. C'est donc demain soir, toutes les infos sur le site du parc naturel régional du Vercors. Et enfin Vincent, on termine avec du théâtre à Saint-Péray demain.
5: Et oui, du théâtre à l'occasion de la fête de la Victoire de ce vendredi 8 mai. Ce sera donc au CEP du Prieuré de Saint-Péray demain à 17h avec Les Caisses de la Honte, Rose Vallant, une héroïne de l'ombre, de et avec Pierre Dupoyer. La pièce Rose Vallant, l'héroïne de l'ombre, hein, retrace le combat de cette femme qui, depuis le musée du Jeu de Pommes, a documenté le pillage méthodique des collections juives par les nazis. Une pièce d'une grande finesse qui a le mérite de mettre ce destin singulier en lumière. On aura donc beaucoup de plaisir à s'y rendre demain du côté du CEP du Prieuré de Saint-Péray à partir de 17h. Réservation possible auprès de l'Office de Tourisme de Saint-Péray, mon cher Antoine.
4: C'est bien noté. Merci beaucoup Vincent pour ces idées sorties. Déjà, vous le disiez, le dernier par ici, les sorties de la semaine. Mais vous avez encore, je crois, gardé sous le coude d'autres idées pour l'agenda du week-end, samedi à 7h27 et 8h27.
5: Et oui Antoine, pas de pont pour moi, je serai là, je vais me lever très tôt samedi matin et je viendrai essayer de proposer quelques idées de sorties culturelles à nos auditeurs et nos auditrices. Vous l'avez dit, 7h27 et 8h27, l'agenda du week-end comme chaque semaine. Et puis j'aurai la joie ensuite, comme chaque samedi, de vous accompagner de 9h à 11h, tout comme dimanche. Et puis vous aussi, vous serez avec nous ce week-end. Il y a juste demain où finalement on fait un petit peu relâche.
4: Exactement, c'est ça. On sera là samedi après-midi dès 15h30 et dimanche dès 16h. Vincent, comme vous nous aimez vraiment beaucoup, que vous voulez rester avec nous, vous serez là aussi juste avant 13h pour le son du jour.
5: Effectivement, le son du jour aujourd'hui nous amène au début des années 2000 avec un morceau qui avait réussi, ce qui était un petit peu difficile à l'époque, hein, un pari un petit peu osé, mélanger la pop rock et le rap. Et pourtant, avec Calogero et Passy, c'est passé tout seul face à la mer, c'est devenu un grand classique. On le découvre tout à l'heure sous toutes les coutures.
4: On a hâte d'entendre ça. Et quand vous êtes multifonction, avant ça, vous nous emmenez en kiosque découvrir les titres à l'une de nos hebdomadaires partenaires.
5: Vamos! Et on commence avec Peuple Libre, Drôme Hebdo, Drôme à la Une, numéro 3995, qui fait sa une dans le Vercors avec une très jolie photo de grotte. Et ce titre, 4 idées de sortie pour les journées pluvieuses, à lire en pages 18 et 19 cette semaine. Également à Valence, la ville est-elle adaptée au vélo? Réponse en page 6. Santé, dépistage, un scanner vient à vous. Ce sont cette semaine les pages 12 et 13. Et puis enfin, à lire également sur la une de Peuple Libre, emploi, l'alternance, un choix social et économique pour les entreprises. Ce sont cette semaine les pages 4 et 5 de l'autre côté du Rhône. L'hebdo de l'Ardèche, Terre Vivaroise, numéro 4112, fait sa une avec l'histoire et ce titre « Quand le train dopait l'économie », illustré par une très jolie photo d'une vieille locomotive à vapeur. Un livre sur le chemin de fer départemental en Ardèche va sortir, ce sera le 15 mai. Retour donc sur la courte histoire de l'épopée du rail qui avait en son temps ravivé l'activité économique en Vivarais, ce sera la page 3 de l'édition de cette semaine. À lire également une festival 6 jours pour voyager. Politique, l'Ardéchoise qui veut changer les règles du jeu démocratique. À lire en page 2. À la Voulte-sur-Rhône, du changement sur la commune. À Saint-Agrève, inquiétude chez les salariés de Tessier. En Centre-Ardèche, la taxe sur les ordures va augmenter. Dans la vallée de l'Erieux, les fraises et les framboises sont là. C'est la page 30 cette semaine de l'hebdo de l'Ardèche. Et enfin, à lire aussi en une, à Crussol, des ateliers enfants au château. En mai, c'est la page 25 de l'édition de ce 7 mai. L'hebdo de l'Ardèche, Terre Vivaroise est toujours à 1,80€, tandis que Peuple Libre, Drôme Hebdo, Drôme à la Une se maintient à 1,70€. Nos deux hebdomadaires qui sont bien entendu disponibles partout.

0: Rip, c'était Mortimer sur RCF en Ardèche et en Drôme. Avant de retrouver le son du jour et Vincent Ligon qui nous parlera de Face à la mer de Calogero Passy, c'est notre magazine Quoi de neuf du jour. Rendez-vous demain et samedi à Dulfi pour le festival Cinéma et Spiritualité. Deux jours pour voir quatre films et échanger sur ses projections. On vous présente tout ça.
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0: Un festival cinéma et spiritualité à Dieulfi, c'est les 8 et 9 mai prochains, la 11e édition de ce rendez-vous. Et après s'être émerveillé l'année passée, on va fêter cette année. Pour en parler, j'ai le plaisir d'être en ligne avec Michel Debidour. Bonjour.
2: Bonjour.
0: Merci d'être avec nous. Vous organisez ce festival avec l'association Cinéma et Spiritualité. Alors avant de rentrer dans le détail du programme, peut-être nous présenter déjà l'association Cinéma et Spiritualité.
2: Alors, cette association existe depuis 11 ans maintenant. On a fêté le 10e anniversaire l'année dernière. Elle fonctionne à Lyon et à Dieulfi, parce que je suis lyonnaise d'origine. Et donc, tous les mois, il y a une réunion à Lyon et une réunion à Dieulfi. Et puis, une fois par an, un festival, où les Lyonnais viennent aussi d'ailleurs, mais que ça se passe dans la belle salle de la halle de Dieulfi.
0: C'est donc ce festival qui a lieu ces 8 et 9 mai. Vous faites le lien entre cinéma et spiritualité. Comment le cinéma peut-il être spirituel et dans quel sens?
2: Ah, c'est une très bonne question, parce que la spiritualité est quelquefois confondue avec le religieux. Alors qu'en fait, le spirituel est beaucoup plus large que le religieux. Il traverse toutes les religions et au-delà, il y a de la spiritualité en tout homme. À un certain niveau de profondeur, l'homme est spirituel. Et donc, le cinéma, dans la mesure où il rejoint toutes les situations de la vie humaine, eh bien, il rejoint aussi la spiritualité. J'aurais pu intituler l'association « Cinéma et humanisme ». Mais j'aime bien le mot « spirituel », parce qu'il y a du souffle dedans, voilà.
0: Alors, on arrive à ce festival, la 11e édition, à Michel Debidour, qui a lieu donc à Dieulfi, on rappelle, les 8 et 9 mai. Je le disais, c'est sur le thème « Fêter ». Pourquoi avoir choisi ce thème?
2: Alors, avec mon équipe, on a réfléchi que l'actualité n'étant pas très gaie, c'était pas mal de chercher un petit peu des pépites, un petit peu comme d'émerveillement l'année dernière, ou de joie, hein, avec le titre de cette année, pour rassembler les personnes et voilà, les accompagner dans une qualité de vie qui nous est pas forcément offerte par l'actualité, vous voyez.
0: Pour se changer les idées aussi un petit peu.
2: On peut dire les choses comme ça, vous avez raison, c'est tout à fait ça. Mais il ne s'agit pas de s'étourdir, parce qu'il y a un cinéma de divertissement qui est une fuite de la réalité. Mais l'objectif de cinéma et spiritualité, c'est pas ça. Il ne s'agit pas de fuir la réalité, il s'agit de trouver dans la réalité des raisons d'espérer. Et il y en a beaucoup.
0: Alors justement, on va parler un peu plus en détail des quatre films que vous avez choisi de présenter à l'occasion de cette 11e édition du festival. Ça commencera par un film qui a remporté la Palme d'Or au Festival de Cannes.
2: Alors c'est Orfeu Negro, un film oui, qui a eu la Palme d'Or en 1959 à Cannes et qui a aussi eu l'Oscar du meilleur film étranger à l'année suivante. Donc un film qui a eu un grand succès. Et qui est toujours très très agréable à regarder parce qu'il se passe au Brésil, à Rio. Le cadre du film, c'est le carnaval de Rio. Et dans ce cadre-là, on a la très belle histoire, le grand mythe lyrique d'Orphée et Eurydice. Donc Orphée et Eurydice ont inspiré l'opéra en particulier. Hein. Mais là, on n'entendra pas l'opéra de Gluck. C'est la bossa nova qui va nous réjouir et des personnages qui sont des personnages du cru. Ce ne sont pas des acteurs hollywoodiens, non, non, ce sont des acteurs brésiliens. Donc cette grande histoire tragique, tellement bouleversante.
0: Ça sera pour ouvrir le festival vendredi 8 mai à 14h30. Ensuite, c'est une production locale que vous avez choisi de diffuser et Je choisis de vivre. Tiens, un documentaire cette fois-ci.
2: Voilà, c'est un film français réalisé par Damien Boyer et Nance Thomasset. Alors, vous savez, Nance Thomasset, quand vous en parlez aux jeunes générations, ils disent: Ah oui, c'est celui de Nu et culotté. Oui, effectivement. J'ai invité Damien Boyer, donc ses studios sont à Creil. Donc voilà, de Creil, il peut venir à Dieulefit, même s'il est très occupé parce il tourne actuellement un nouveau film sur l'aide à vivre. Ça s'appelle Anesthésia. Voilà, donc Elle choisit de vivre va partir d'un constat douloureux, puisque le point de départ, c'est une jeune femme, Amande, qui est institutrice, et qui parle du deuil, parce qu'elle a perdu son premier enfant. Voilà. Donc déjà, avec le premier film, avec Orphe Negro, on voyait que la fête n'est jamais complètement réjouissante. Dans les situations humaines, il y a toujours le tragique qui rôde. Et là, on part donc d'un élément tragique et ensuite est proposé à la jeune maman un itinéraire pour réenchanter le monde, pour se réconcilier avec la vie. Et c'est là qu'on arrive à la fête. Et ensuite, elle aura plusieurs autres enfants avec son mari, etc. Voilà. C'est une histoire qui se termine bien. Voilà. Et donc, le circuit qui correspond à son cheminement vers la réconciliation avec la vie se passe dans la Drôme, dans le décor majestueux des Trois Becs. Ouais.
0: Ça sera donc à voir ce vendredi 8 mai à 17h. Et je choisis de vivre. On passe à présent à la programmation du samedi, Michel Debidour, avec eh bien là un grand monstre, entre guillemets, si je puis dire, du cinéma mondial. C'est Charlie Chaplin, un film de Charlie Chaplin que vous projetez.
2: Il y a un film qui s'appelle Le Cirque. Dans la filmographie de Charlie Chaplin, c'est juste après La ruée vers l'or, vous voyez? Qui est aussi célèbre. Hein. Et c'est donc un film en noir et blanc, un film muet qui dure, je crois, 1h10. Mais vous vous doutez bien qu'on ne s'ennuie pas une minute, hein, avec Chaplin. Donc on retrouve le personnage burlesque de tous ses premiers films, ce vagabond maladroit et tendre. Hein. Et en même temps, il y a aussi le côté généreux, puisque Chaplin va. Entrer se trouver dans un cirque parce qu'il est poursuivi par un policier, vous savez, ça lui arrive souvent, hein. Et là, donc, il arrive au milieu d'un spectacle et il fait rire tout le monde. Et il s'aperçoit que la fille du directeur du cirque, qui est l'écuyère, elle est maltraitée par son père. Et donc, Charlot a toujours un cœur grand comme ça, il prend sa défense et on va retrouver là le Chaplin généreux et tendre.
0: Eh bien, ça sera à voir l'occasion de ce festival cinéma et spiritualité à Dulfi. Puis pour terminer la programmation autour de la fête, eh bien, vous avez sorti Le sens de la fête, un film d'Éric Toledano et Olivier Nakache avec Jean-Pierre Bacri notamment.
2: Voilà, je pense que certains s'en souviennent et le reverront volontiers. Et ceux qui ne l'ont pas vu, bah, je pense que c'est un cadeau à leur faire que de leur donner à découvrir cette fête dont l'organisation déraille un peu, c'est ça qui est drôle. Mais souvent, dans les films, quand on montre une fête, en même temps, on montre un petit peu les problèmes de la famille, etc. C'est centré sur la famille des mariés. Tandis que là, c'est centré sur les petites mains, les employés. C'est vraiment très drôle.
0: Et effectivement, pour avoir déjà vu, je confirme, ce film est à conseiller et ça sera donc à voir à Dieulefit à l'occasion de ce festival cinéma et spiritualité. Il n'y a que 4 films, Michel Debidour, c'est un choix volontaire de ne projeter que 4 films.
2: Oui, parce que déjà c'est un budget quand on paye les droits et la SACEM. Et nous tenons à ce que l'entrée soit gratuite. Deuxième raison plus profonde, c'est que le marqueur de notre association, c'est d'échanger sur les films. Et donc, quand on fait nos cafés cinéma, par exemple à Dieulefit, le film, on l'a vu au labor avant. Et là, pendant 1h30, il y a l'un ou l'autre d'entre nous qui dirige l'échange. Mais voilà, c'est une animation sur le film, on parle du film. Donc, si on veut être sérieux, il faut que le temps d'échange soit à peu près équivalent au temps de projection du film. Et donc le but, c'est la rencontre et partager la joie de la fête avec les participants.
0: Eh bien, rendez-vous à Dulfi, à la Halle à Dulfi, pour fêter à l'occasion de ce 11e festival cinéma et spiritualité. 4 films à voir, c'est 8 et 9 mai à la Halle à Dulfi. L'entrée est libre, libre participation pour assister à ces 4 séances. Merci beaucoup Michel de Bidour d'avoir été avec nous pour nous présenter ce très beau festival.
2: Merci à vous.
0: Émission à retrouver en réécoute sur rcf.fr et à partager autour de vous comme bon vous semble, tout comme l'ensemble de nos émissions, de nos magazines, de nos chroniques. Rendez-vous sur rcf.fr, onglet programme. À 13h, vous le savez, c'est le journal de Radio Vatican, le tour de l'actualité en France et dans le monde à suivre. Juste après notre dernier rendez-vous de ce midi RCF, c'est le son du jour de Vincent Ligon. Chaque jour, Vincent nous partage un morceau, un succès français ou international, et surtout, il nous en raconte l'histoire. Aujourd'hui, c'est un titre qui a uni la pop rock et le rap. Un pari souvent tenté, avec plus ou moins de réussite, mais en France, ce titre a marqué le succès de cette union improbable, une union entre Calogero et Passy, qui nous emmène face à la mer.

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Face à la mer est une chanson du duo Calogero et Passy, extraite de l'album 3, sorti en 2004. La chanson est sortie en single en juin de la même année, devenant un des tubes de l'été, et elle a largement contribué au succès commercial de cet album de Calogero. Les paroles font référence aux immigrés et à leur intégration en France. Pour Calogero, le texte résonne dans l'histoire de ses parents, tous deux Siciliens ayant déménagé en France, et il fait également écho à la vie de Passy, lui né en République démocratique du Congo et ayant grandi à Sarcelles. 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La sécheresse sur une terre où on ne cesse de semer. Pour Calogero, le titre bénéficie d'une double lecture. Il y a, je le cite, juste la phrase « face à la mer » et quand tu es sur ta serviette, face à la mer, sur la plage, tu penses à ça. Et puis, il y a tout ce que ça dit derrière. « Face contre terre, j'aurais pu mourir. » Fin de citation. Un succès inattendu pour la rencontre de deux univers diamétralement opposés, le pop-rock de Calogero et le rap pur et dur de Passy. Il faut savoir que lors de l'enregistrement de son troisième album, le frère de Calogero, Gio, trouve une première mélodie en utilisant un jouet pour enfants. Comme pour son album précédent, Calogero fait appel à Alana Filippi pour l'écriture de ses chansons qui imagine les paroles de Face à la mer. L'artiste souhaite alors faire un mélange pop-rap, à l'image de Dido avec Eminem qui avait en l'an 2000 eu un succès international retentissant avec la chanson Stan. Et puis après avoir contacté Sully Céphile, Calogero se tourne vers Passy qui accepte immédiatement la proposition de collaboration. Le single sorti en juin, je vous l'ai dit, juin 2004, est immédiatement un succès énorme en radio. Avec près de 370 000 exemplaires vendus, il a atteint la troisième place des ventes de singles derrière Dragos Tedintei du groupe Ozone et Femme Like You de Camaro. Depuis, la chanson reste un incontournable du début des années 2000 et un incontournable aussi de tous ces essais, parfois plus ou moins réussis, de fusion entre le rap et la pop-rock. Je vous propose de l'écouter.

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1: Calogero et Passy en duo sur RCF Face à la mer. C'était le son du jour de Vincent Guigon. Merci beaucoup à lui pour le partage de ce titre et de son histoire. Le son du jour, c'est tous les jours au cœur de votre midi RCF, juste avant 13h. Dans quelques instants, le journal de Radio Vatican, ce sera à 13h. Et puis dans 10 minutes, ne manquez pas pour bien comprendre avec Grégoire Gendre et toutes les rédactions RCF en Auvergne-Rhône-Alpes. Aujourd'hui, Grégoire et son invité nous aident à bien comprendre les enjeux des déserts pharmaceutiques. C'est à suivre donc dans une dizaine de minutes. Demain, jour férié oblige, pas de midi RCF. On sera évidemment de retour dès lundi pour accompagner votre pause déjeuner. On sera aussi là ce week-end avec Vincent Guigon pour accompagner vos matinées et vos après-midi à l'écoute de RCF en Ardèche et en Drôme. D'ici là, il ne me reste plus qu'à vous souhaiter d'abord une très belle après-midi, un très bon week-end si vous avez la chance d'y être dès ce soir. Et on se retrouve lundi, même heure, même endroit pour un nouveau midi RCF.
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1: Le secrétaire d'État américain Marco Rubio en visite au Vatican ce jeudi. Il a été reçu par le pape Léon XIV avant de s'entretenir à la secrétaire d'État. Une visite alors que les attaques du président Trump se sont répétées ces derniers jours envers l'évêque de Rome. Le Saint-Siège qui rappelle sa position d'écoute et de promoteur de paix et de dialogue. Nous y revenons au début de ce journal. Après l'Ukraine, la Russie annonce de son côté une trêve. Ce soir à partir de minuit, ces derniers jours, les bombardements se sont multipliés sur le territoire ukrainien. Dans la province ukrainienne occupée de Kherson, au sud du pays. La situation humanitaire est particulièrement critique. On le verra avec notre correspondante. Au sommaire de ce journal, nous irons également en Côte d'Ivoire où la commission électorale indépendante a été dissoute. Et puis l'église du Venezuela se félicite de la sollicitude de Léon XIV pour le pays. La présidence des évêques vénézuéliens était à Rome ces jours-ci. Témoignage à suivre à la fin de ce journal.
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1: Bonjour, la visite est scrutée bien au-delà de Rome. Le secrétaire d'État américain Marco Rubio est donc ce jeudi au Vatican. Le chef de la diplomatie américaine a été reçu vers 11h30 par le pape Léon XIV pour un entretien en privé avant de s'entretenir avec les responsables de la secrétaire d'État. Cette visite à l'initiative des États-Unis intervient dans un contexte tendu où Donald Trump n'a pas ménagé ses attaques à l'encontre du pape américain, suscitant de très nombreuses critiques. Du côté du Saint-Siège, on rappelle une ligne qui est toujours la même. Il est nécessaire d'œuvrer à la paix en privilégiant le dialogue, comme l'a rappelé le cardinal Parolin. Les précisions de Jean-Charles Puzolu.
3: Le pape, c'est le pape. Il fait ce qu'il doit faire et le critiquer comme cela a été fait me paraît pour le moins étrange. S'exprimant en marge de la présentation d'un livre sur les écrits de Léon XIV, le cardinal Parolin revient sur les critiques du président américain à l'encontre de l'évêque de Rome et reprend les paroles du souverain pontife prononcées mardi soir à Castel Gandolfo, soulignant une nouvelle fois que lorsque l'on s'exprime, il faut dire la vérité. Le Saint-Siège, clarifie le secrétaire d'État du Vatican, a une position nette contre l'arme nucléaire et s'est même prononcé contre la possession de cette arme. Quant à la rencontre ce matin entre le pape et le secrétaire d'État américain Marco Rubio, elle est la bienvenue. L'initiative est partie d'eux, précise le cardinal Parolin, qui s'entretiendra lui aussi avec son homologue américain. Nous l'écouterons, dit-il. J'imagine qu'on parlera de ce qu'il s'est passé ces derniers jours, mais nous pourrions aussi ne pas aborder cette question. Comme nous le faisons d'habitude, poursuit le cardinal, nous parlerons des questions de politique internationale et des situations de conflit. Mais, conclut le secrétaire d'État du Vatican, les États-Unis sont et restent un interlocuteur incontournable. Il joue un rôle dans la quasi-totalité des situations que nous traversons et nous en tenons compte.
1: Jean-Charles Puzolu, et nous reviendrons évidemment sur cette visite de Marco Rubio plus en détail dans notre édition de 18h. Dans l'actualité chargée du pape, ce jeudi, à noter également cette audience accordée au Premier ministre polonais Donald Tusk, le Saint-Père qui a également reçu les membres de la conférence épiscopale du Burkina Faso-Niger qui sont actuellement en visite à Dlimina, et puis le pape qui a par ailleurs reçu les membres de la garde suisse pontificale dont 28 nouvelles recrues ont prêté serment hier après-midi. Toutes nos informations sont bien évidemment à retrouver à une seule adresse, vaticannews.va. Le Kremlin confirme instaurer une trêve de 2 jours ce soir à partir de minuit, un cessez-le-feu alors que Moscou célébrera à partir de demain la victoire militaire contre l'Allemagne nazie en 1945. Après une première annonce de cette trêve par Moscou, Kiev avait annoncé son propre cessez-le-feu prenant effet à partir d'hier mercredi et accusé les Russes de l'avoir refusé en poursuivant ses attaques contre le pays. L'Ukraine ou par ailleurs le ministère des Affaires étrangères a tiré la sonnette d'alarme sur la situation humanitaire catastrophique dans les territoires occupés de la région de Kherson, dans le sud du pays, occupé depuis 2022 et théâtre d'intenses combats. Le sort des civils en particulier suscite une très forte inquiétude. Les précisions de notre correspondante à Kharkiv, Emmanuel Chaz.
4: En Ukraine, depuis 2022, si le sort de la population à la merci des troupes d'occupation, souvent sujettes aux tortures et à la discrimination, est connu, c'est une nouvelle fois à propos du volet humanitaire qu'Andriy Sybiha, le ministre des Affaires étrangères, souhaite l'appui des alliés de l'Ukraine. Il dénonce une nouvelle fois une situation catastrophique dans la zone occupée de la région de Kherson, alors que les évacuations de civils sont bloquées par les intenses combats et que la population peine à survivre sans électricité, d'électricité, ni eau potable, nourriture ou médicaments de base. Les morts ne peuvent même plus être enterrés et ceux des habitants qui essayent de fuir seuls sont ciblés par des drones FPV russes. Depuis le début de l'occupation, la population est passée dans cette zone de 40 000 à 6 000 personnes. Le ministère des Affaires étrangères ukrainien a entamé des consultations urgentes avec l'ONU et le Comité international de la Croix-Rouge afin de les secourir. Il demande également aux partenaires de l'Ukraine de faire pression sur la Russie pour exiger le respect du droit humanitaire et la création de couloirs d'évacuation. Emmanuel Chasse, Kharkiv, RFI pour Radio Vatican.
1: Et l'Union européenne réaffirme son soutien à l'Ukraine. L'UE qui ne changera ni sa position ni sa présence à Kiev, réaffirme Bruxelles ce jeudi malgré les menaces russes. Ce matin, le Kremlin avait invité les chancelleries étrangères présentes dans la capitale ukrainienne à rapatrier une partie de son personnel, prélude à de possibles nouveaux bombardements. Un scrutin important et à haut risque ce jeudi s'est ouvert ce matin pour le gouvernement britannique. Plus de 5000 élus locaux doivent être renouvelés, à commencer par le Parlement en Écosse et au Pays de Galles. Le vote qui promet d'être très délicat pour le parti travailliste, en particulier du Premier ministre Keir Starmer, mais également pour le Labour, les deux formations étant dépassées par l'extrême droite et une poussée de la gauche radicale. En République démocratique du Congo, Félix Tshisekedi se dit prêt à un troisième mandat. Si le peuple le veut, le président congolais a tenu hier soir à Kinshasa une longue conférence de presse expliquant ne pas fermer la porte à une révision constitutionnelle qui lui permettrait de se maintenir au pouvoir et donc au-delà de 2028. Partons à présent en Côte d'Ivoire, où la commission électorale indépendante n'existe plus dans le pays. L'organe chargé des élections depuis 25 ans a été dissous hier par le gouvernement. Visé par de nombreux griefs depuis sa création, la CEI disparaît pour faire place à un nouveau dispositif électoral, mais ses contours ne sont pas encore connus. Les précisions de notre correspondant à Abidjan, Mohamed Lamine.
5: C'est à l'issue du Conseil des ministres qu'Amadou Koulibaly a fait cette annonce choc. Justifiant la dissolution de la commission électorale, le porte-parole du gouvernement a évoqué les réserves et les critiques dont fait l'objet la défunte institution. Les élections organisées par la CEI depuis sa mise en place il y a 25 ans ont très souvent donné lieu à des tensions en amont et ou en aval des scrutins. La plus meurtrière de ces tensions a été la crise post-électorale de 2010 qui avait fait plus de 3000 morts. Le porte-parole du gouvernement a aussi annoncé l'avènement d'un nouveau mécanisme de gestion des élections à même de rassurer davantage et à garantir durablement la tenue d'élections apaisées. Pascal Afinguesan du FPI s'est réjoui de cette annonce, appelant immédiatement au dialogue pour refonder le système électoral. Initialement géré par l'administration publique, les élections ont été confiées à la CEI créée en 2001 au sorti du bref règne du régime militaire. Depuis, la méfiance censée disparaître a jalonné presque tous les cycles électoraux. À Abidjan, Mohamed Lamine pour Radio Vatican.
1: La Chine poursuit son opération anticorruption spectaculaire dans les rangs des plus hauts dignitaires. Deux anciens ministres de la Défense, apprend-on ce jeudi, ont été condamnés à mort avec sursis pour corruption. Il s'agit des peines les plus lourdes infligées à des personnalités militaires de haut rang chinoises depuis l'arrivée au pouvoir du président Xi Jinping en 2012. La présidence des évêques du Venezuela était à Rome ces jours-ci. Elle a été reçue au Vatican par le pape lundi dernier, l'occasion d'échanger sur la vie de l'église locale dans un pays en pleine recomposition. Opposition après la capture du président Maduro le 3 janvier. Un échange très fraternel et positif avec le Saint-Père. Se réjouit Monseigneur Jesús González de Zárate, l'archevêque de Valencia. Il est le président de la conférence épiscopale du Venezuela.
6: Ce fut un moment de communion ecclésiale, de dialogue fraternel, de proximité avec le Saint-Père qui a montré son attention à la réalité vénézuélienne et à l'œuvre de l'Église dans notre pays. Nous avons abordé différents thèmes liés à la situation nationale, notamment le climat qui règne depuis les événements du 3 janvier, ainsi que les voies possibles pour construire une société démocratique garantissant davantage de progrès et de bien-être pour tous les Vénézuéliens. Nous avons également partager le travail quotidien de la conférence épiscopale, principalement dans le domaine de la synodalité qui nous met en phase avec l'Église universelle. La communion entre nous, évêques, est une manière de témoigner également de l'appel que nous lançons à l'ensemble de la société vénézuélienne pour chercher à construire tous ensemble des chemins de réconciliation, de rencontre, de réinstauration de la démocratie.
7: Caminos de réconciliation, de rencuentro, de réinstitutionnalisation démocratique.
1: Monseigneur González de Zárate, l'archevêque de Valencia et le président de la conférence épiscopale du Venezuela. Il était interrogé par Sébastien Sanson Ferrari, notre confrère de la rédaction espagnole de Radio Vatican. Ainsi s'achève ce journal. Merci pour votre fidélité. Merci de suivre la très riche actualité du pape et du Vatican. De la suivre sur vaticannews.va, Vatican News également sur les réseaux sociaux X et Facebook. L'information, elle reviendra ce soir à 18h. Vous serez accompagné par Marie Duhamel. Je vous souhaite quant à moi une excellente après-midi.
8: Vous écoutez RCF en Auvergne-Rhône-Alpes à 13h10 et suite à un désistement de dernière minute de notre invité du jour, nous sommes dans l'incapacité de vous proposer une émission inédite aujourd'hui, à suivre donc sur RCF en Auvergne-Rhône-Alpes, une rediffusion qui date du 24 octobre 2025.
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8: Ils sont peut-être dans votre placard de cuisine, dans votre frigo, où compose votre table d'apéro. Chips, soda, céréales du petit-déjeuner, charcuterie industrielle ou autres biscuits sont un véritable danger pour notre santé. C'est ce que l'on appelle l'alimentation ultra-transformée. Elle remplit nos étagères, se massifie depuis plusieurs décennies dans les supermarchés et des impacts négatifs sur notre santé, celle de nos enfants, sont de plus en plus documentés. Surpoids, obésité, diabète et risque de cancer, l'ultra-transformé pourrait aussi être à l'origine de troubles de santé mentale ou même de dangers pour la fertilité masculine. Souvent, c'est bon, mais en fait, c'est pas vraiment bon. Et on va essayer de le comprendre, cela, aujourd'hui, sur RCF en Auvergne-Rhône-Alpes. Bienvenue, on est ensemble pendant une heure.
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8: Voilà, nous sommes en 1966, vous l'aurez peut-être reconnu, c'est la grande vadrouille. Marie Marquet, dans le rôle de l'infirmière, avait-elle déjà vu tout juste, tout ce qui est bon est-il mauvais? Pour en parler, notre invité est un spécialiste de l'alimentation ultra transformée, alors pas un consommateur, mais bien de formation, ingénieur en agroalimentaire à Agro Paris Tech, chargé de recherche en alimentation préventive et durable. Bonjour Anthony Fardet.
10: Bonjour, merci de m'accueillir.
8: Vous êtes en direct en duplex de nos studios de Clermont-Ferrand. Merci à vous d'avoir accepté notre invitation. Vous avez écrit « Pourquoi tout compliqué, bien manger est si simple ». On pourrait aussi citer l'un de vos autres ouvrages « Mangeons vrai, halte aux aliments ultra transformés ». Je vous ai vu sourire quand on a écouté un petit extrait de La Grande Vadrouille. J'imagine que vous le connaissiez. Alors peut-être commencer par ça, effectivement. Lorsqu'on parle d'aliments, de nourriture ultra transformée, de quoi parle-t-on exactement, Tony Fardet?
10: Alors c'est un concept qui est assez récent, hein, qui a 15 ans d'âge, qui est paru au Brésil en 2009-2010, qui est très intéressant parce qu'il va beaucoup plus loin que la malbouffe, c'est-à-dire qu'il démasque des aliments présentés comme sains, bon, alors que ça n'est pas le cas. La définition est très simple, c'est un aliment qui contient à minima, au moins, ce qu'on appelle un marqueur d'ultra-transformation ou un agent cosmétique industriel. Donc la visée, elle est cosmétique, c'est-à-dire modifier goût, couleur, arôme et texture, et par définition, le cosmétique n'est pas indispensable. Moi, j'aime bien parler de chirurgie esthétique des aliments, parce qu'on essaye de leur donner une belle apparence, puisque redonner une belle apparence et agir sur le cosmétique, il n'y a rien de plus rentable pour une entreprise, puisque ça pousse à consommer plus que de raison et à racheter de produits. Donc pour nos consommateurs, et je terminerai là-dessus, quels sont ces agents cosmétiques d'origine strictement industrielle qui sont ultra transformés? Eh bien, c'est des additifs cosmétiques colorants, texturants et modificateurs de goût, par exemple des édulcorants, des émulsifiants, des colorants. Ensuite, tous les arômes naturels, extraits d'arômes de synthèse. Et puis, tout ce qui n'est ni arôme ni additif cosmétique, hein, les conservateurs n'entrent pas dans la définition, attention.
8: D'accord.
10: C'est les sirops de glucose, les isolats de protéines de lactosérum, de gluten, de soja qu'on trouve beaucoup dans les steaks végétaux, les graisses hydrogénées, les sucres invertis.

0: effectivement quelques aliments pour les colorants aussi. On peut parler aussi du jambon industriel qui est rosé. Ça, c'est complètement oui. colorant. Il n'y a rien de naturel dans tout ça. Hein.
1: Bah, à l'origine, c'est présenté comme un conservateur, la nitrite, mais si vous voulez, il y a certains additifs qui ont plusieurs fonctions. C'est-à-dire que c'est vrai qu'il est présenté par les industriels comme un conservateur, parce que je pense que ça les arrange. Mais la finalité est surtout de donner une couleur rose au jambon, donc il est aussi colorant. Et s'il n'y avait pas de nitrite, évidemment, il serait marron, gris, et les nitrites sont des cancérigènes probables par les agences qui s'occupe de l'évaluation des additifs.
0: On va parler effectivement des dangers pour la santé. Mais d'abord, vous avez parlé de steaks végétaux. Il y a des aliments que l'on croit sains, entre guillemets, comme peut-être certains yaourts, des céréales, des plats végétariens, donc, mais qui en réalité sont en fait ultra transformés.
1: C'est ça la force de ce nouveau concept qui vient remplir un trou, un trou scientifique. Avant, on parlait de malbouffe, trop gras, sucré, salé, mais ça ne voulait pas dire grand-chose. Et ça ne prenait pas en compte plein d'aliments qui étaient présentés comme sains. Donc une tromperie, alors que ça n'est pas le cas. Donc vous avez des steaks végétaux, il n'y a plus un ingrédient naturel, c'est que des agents cosmétiques qui sont recombinés entre eux. Donc moi je parle de faux aliments ou de fake food. Donc l'idée est toujours d'imiter les vrais aliments, mais vous avez aussi des plats préparés, vous pouvez trouver certaines conserves, pas toutes, il y a des conserves de qualité. Qu'est-ce qu'on a d'autre comme aliments? Tous les produits enrichis et allégés. Si l'aliment est enrichi et allégé en sucre ou enrichi en minéraux, fibres et vitamines, c'est qu'il est ultra transformé, parce que ça veut dire qu'il y a une dégradation en amont, sinon on serait pas obligé de l'enrichir et de l'alléger. Donc si vous voyez allégé, enrichi, ne vous faites pas piéger par ça. Hein. C'est pas parce qu'il y a des minéraux et des vitamines que c'est bon, il faut regarder l'ensemble. Et si l'ensemble est ultra transformé, il faut pas y aller. Parce que sinon, c'est comme si je vous donnais des fraises Tagada et que j'ajoutais des compléments de fibres, minéraux et vitamines. Et évidemment, faut pas y aller.
0: Lorsqu'on se place une seconde à la place des industriels, pourquoi transforme-t-on la nourriture? Quel est leur intérêt en fait?
1: On mange transformé depuis la nuit des temps, depuis la domestication du feu. Donc la vraie problématique n'est pas la transformation. Hein. L'humanité utilise les traitements thermiques, mécaniques, fermentaires depuis la nuit des temps. Et il n'y a jamais eu de pandémie, de maladie chronique avec ces traitements. Donc c'est bien depuis l'avènement de l'ultra-transformation que sont commencé à apparaître aux États-Unis les premières maladies chroniques. Donc il y a un parallèle assez saisissant entre l'explosion de l'ultra-transformation et ces maladies. L'ultra-transformation, en fait, est née après-guerre. Elle a culminé dans les années 80 dans les pays occidentaux. L'objectif, c'était de faire des produits prêts à l'emploi, faciles à préparer, qu'on pouvait consommer de manière isolée, sur le pouce, en déplacement, pour dépanner. Et donc, ça a été très pratique, notamment dans les années 60, quand les femmes ont accédé au monde du travail, et c'est évidemment une très bonne chose, comme il n'y a pas eu de relais par le papa. Et bien, c'est l'industrie qui a pris le relais des mères de famille et qui s'est beaucoup développée pour faire des plats préparés, justement, que les mamans avant faisaient à la maison. Et de fil en aiguille, ils ont utilisé de plus en plus d'agents cosmétiques, très bon marché, produits en masse sur la planète, hyper standardisés, qui s'affranchissent des saisons, donc très pratiques. Et qui ont permis d'abaisser énormément le coût. Et puis, ce que les gens ne savent pas, c'est que la guerre des prix dans la grande distribution a énormément stimulé l'ultra-transformation, parce que pour arriver à des prix aussi bas, comme notamment les premiers prix, il n'y a pas de secret, il faut remplacer une partie des ingrédients nobles par des ingrédients ultra-transformés, des agents cosmétiques. Par exemple, un arôme de fruit coûte bien moins cher qu'un vrai fruit. Un sirop de glucose coûte 10 fois moins cher qu'un sucre de table, qui est un ingrédient traditionnel. Donc si vous voulez, voilà, de fil en aiguille, alors il y a d'autres facteurs, ils ont optimisé, le but de l'ultra-transformation c'est l'argent, ce n'est que ça, c'est faire le maximum de profit à faible coût. Et donc on rajoute plein de sucres cachés, 75% des plats préparés ont des sucres cachés, les carottes râpées il y a des sucres cachés, les nuggets il y a plein de sucres. Donc le sucre est addictif, donc tout ça pousse, on hyper standardise le goût, facile d'accès, peu exigeant, très standardisé. Ça plaît beaucoup aux enfants, mais ça les détourne des vrais aliments. Et puis, avec ces goûts hyper standardisés, souvent exacerbés, artificialisés, ça pousse à manger l'aliment plus que de raison. Première rentabilité, on le rachète, deuxième rentabilité. Si l'enfant est ciblé très tôt, c'est le cas, on cible les enfants en priorité, c'est des clients à vie. Donc c'est triplement rentable, mais malheureusement au détriment de l'environnement, de la santé, de la socio-économie.
0: Effectivement, on va parler aussi du danger qu'il y a pour les enfants. Comme tout, Anthony Fardet, si consommation excessive il y a effectivement, c'est pas bénéfique pour la santé. Mais là, j'aimerais qu'on prenne l'exemple d'une consommation, raisonnée de ce type de produit, un bol de céréales, un goûter, une barre chocolatée de temps en temps, vraiment pas de manière excessive. Oui. Est-ce que il peut là aussi encore avoir des effets néfastes à long terme pour la santé?
1: Alors, c'est une très bonne question. C'est une question auquel le chercheur essaie de répondre, c'est quel est le

0: ça et à ne pas dépasser. Donc pour ça, il faut faire ce qu'on appelle des simulations, des cours dose-réponse en fonction de l'ajout supplémentaire de produits ultra-transformés. On commence à avoir des idées. Nous, on avait commencé à proposer un seuil de 15% de calories par jour maximum en se basant sur les études sur l'obésité et le surpoids, ce qui voulait dire deux produits maximum par jour. Mais maintenant, avec des courbes dose-réponse, probablement, ce serait plutôt 10%, c'est-à-dire un produit, deux produits. Là, il n'y a aucun risque. Si vous voulez, l'idée, c'est plutôt de dire que l'ultra-transformation, c'est plutôt l'exception et non la règle, pour dépanner de temps en temps, pourquoi pas. Puis il y a des lieux où on ne peut pas faire autrement, dans le train souvent, ou dans les aéroports, ou dans le métro, voilà, ou dans des situation de niche, par exemple.
1: Oui, parce que c'est très rapide. C'est ça qu'on a peut-être pas encore dit, mais l'avantage de la nourriture ultra transformée pour les consommateurs, c'est que c'est extrêmement rapide à consommer, justement.
0: Bah oui, c'est conçu pour être prêt à l'emploi, qu'on peut manger de manière isolée, individualisée. Donc, voilà, si c'est utilisé pour ce pourquoi ça avait été conçu à l'origine, le problème, c'est que les grandes multinationales, ce qu'on appelle dans le milieu académique les big food, les 10 plus grandes multinationales qui sont les cinq premières sont américaines, canadiennes et les cinq autres européennes, donc c'est vraiment très occidental. Elles aimeraient bien que ce soit la base, quoi. Donc, c'est malheureusement en train de le devenir, puisque je terminerai là-dessus. En France, il faut savoir que un tiers de nos calories, c'est issu d'aliments ultra transformés, ce qui est beaucoup, deux fois trop, puisqu'on est 15%, c'est 10-15%, c'est le maximum, ou même trois fois trop. Et chez les enfants, en France, c'est presque une calorie sur deux. Hein. Donc les enfants sont les premières cibles, et c'est pas par hasard, c'est parce qu'ils veulent en faire des clients à vie. Parce qu'une fois que vous avez goûté à ces produits peu exigeants, si vous voulez, à 4 heures, comment voulez-vous qu'une poignée de noix ou d'amandes ou de noisettes rivalise avec une barre chocolatée? C'est plus possible. Et donc c'est bien l'objectif, et on a des ingénieurs dans ces grandes multinationales qui travaillent sur le bruit que fait le lait quand il pénètre les céréales du petit déjeuner, sur maximiser le ratio ajout de sel, gras et sucre, ce qu'on appelle le point de félicité ou bliss point. Et on sait que c'est calculé pour favoriser le maximum de plaisir, mais malheureusement, ça dérégule l'acte alimentaire, ça va déréguler notre métabolisme et la santé.
1: Ça crée une dépendance chez l'enfant dès le plus jeune âge au goût sucré, salé.
0: Bah oui, parce qu'avec les arômes, par exemple, on dit que les arômes, mais le problème des arômes, c'est que vous pouvez utiliser comme vous voulez la quantité, donc vous pouvez exacerber un goût. Donc par exemple, prenons un enfant qui ne mange que des yaourts aromatisés aux fruits, avec un arôme qui est standardisé, donc il va forcément aimer. Un arôme de poire ou de vanille, quand il va revenir à une vraie poire, le goût de la poire, il va varier en fonction des saisons, des variétés, du degré de mûrissement, donc il sera moins attractif. Donc en fait, avec ces artifices, c'est pour ça que je parle de chirurgie esthétique des aliments, on éloigne les enfants des goûts plus subtils, plus exigeants des vrais aliments, mais qui sont pourtant, qui les amènent à des vrais aliments qui vont être bons pour leur santé à long terme et même à court terme.
1: On parle de quel danger pour la santé? En introduction, je parlais d'obésité, de risque de diabète, il y a l'hypertension aussi. Il y a aussi des conséquences invisibles, c'est un petit peu la nouveauté entre guillemets de ces quelques dernières oui. années de recherche. Je parlais de fertilité masculine, danger sur la fertilité masculine.
0: Oui, tout à fait. Alors aujourd'hui, on totalise près de 300 études épidémiologiques, c'est-à-dire on observe des gens qui mangent ces aliments, puis on regarde l'apparition des maladies chroniques. Alors des études de qualité hétérogène, on est d'accord. Mais si on prend les études les plus robustes, les plus solides, c'est-à-dire surtout quand on suit les gens dans le temps, et si on compare les gros et les petits consommateurs, donc on a tout un tas de maladies. Donc l'évidence scientifique est la plus solide pour surpoids, obésité, diabète de type 2, maladies cardiovasculaires. Qu'est-ce qu'il y a d'autre? Hypertension, syndrome métabolique et surtout dépression. C'est-à-dire que là, on a un poids scientifique très élevé. On sait que les plus gros consommateurs d'ultra transformés sont associés. Alors, c'est une association, c'est pas une causalité, mais sont associés à des risques accrus importants de symptômes dépressifs et de dépression. Et puis, vous avez cité d'autres maladies, mais on a un peu moins d'études. Donc, il faut quand même accumuler les évidences scientifiques pour arriver à conclure de manière plus définitive. Mais ce qu'on peut dire quand même, c'est quand on a une telle convergence, même si c'est de l'associatif, ça veut dire qu'on n'est pas très loin de la preuve et de la cause. Vous voyez, quand tout converge dans le même sens, c'est qu'on se rapproche de la cause. C'est comme un inspecteur de police, il n'a pas la preuve ultime qui est la cause, mais si tous les indices convergent dans le même sens, on n'est pas très loin de la preuve.
1: Les fameux faisceaux d'indices, effectivement, Tony
0: Fardet. Exactement, c'est le même principe.
1: À quel point c'est ancré dans le mode de consommation des Français, justement? Aujourd'hui, c'est plus marginal, vous dites.
0: Ouais, c'est une bonne question. Alors, nous, on a calculé le pourcentage de consommation ultra transformée à partir des grandes études, un cas de l'ANSES, qui est l'Agence nationale de sécurité alimentaire, pour faire simple. Donc, il y a eu trois études en 99, 2006 et 2015. On voit que la consommation est plutôt stable dans la population adulte et même en, infantile, c'est-à-dire les moins de 18 ans, c'est-à-dire que le taux de progression n'est pas très élevé. Donc pour les adultes, on reste autour d'un tiers. Les enfants, on est plutôt toujours autour de 45%, 46%. Donc ça veut dire que le marché est assez saturé, mais c'est de toute façon pour les enfants c'est trois fois trop et pour les adultes deux fois trop. Mais le problème c'est que maintenant ils vont dans les pays émergents en développement où le taux de croissance est à deux chiffres cette fois-ci. Et là ils veulent, on parle de colonisation alimentaire, hein, le fondateur du concept, c'est-à-dire que l'objectif là dans ces pays c'est de remplacer les vrais aliments et traditionnels auprès des plus jeunes par ces faux aliments qui les imitent. Pour maximiser le profit. Donc c'est, on est vraiment dans de la colonisation entre guillemets alimentaire.
1: 80%, 8 produits sur 10 disponibles en supermarché sont des aliments dits ultra transformés. Ma question est la suivante, peut-on consommer en fait autrement aujourd'hui? Est-ce qu'on a encore le choix de ce que l'on met dans notre assiette?
0: Tout à fait. Alors, le vrai chiffre, puisque nous, on l'a publié, et puis...
1: C'est un chiffre de CNRS que j'ai pu trouver.
0: Oui, alors, je l'ai lu aussi. Mais en fait, nous, on a publié sur des milliers de produits industriels qui sont... Mais ce qui est intéressant dans notre étude, c'est qu'ils étaient représentatifs de l'offre en grande et moyenne surface. Donc, ils étaient proportionnels à la quantité des rayons, pour faire simple. C'est 70%, en fait. Donc, ça veut dire qu'il reste 30% d'aliments industriels, c'est-à-dire étiquetés, emballés avec un code barre, qui ne sont pas ultra-transformés et donc de qualité. Donc, c'est intéressant parce que ça montre que même les industriels peuvent faire des aliments de qualité sans forcément les ultra-transformer. On n'est pas obligé de le faire. Et le cosmétique n'est pas indispensable par définition. Donc, on va trouver, je sais pas, par exemple, des légumes surgelés, des fruits surgelés, des conserves. Un yaourt nature, si vous achetez des pâtes alimentaires, très bon aliment, plutôt complète, c'est encore mieux. Qu'est-ce que vous pouvez acheter? Il existe quand même des charcuteries, des fromages industriels non ultra transformés. Si vous achetez une boîte de lentilles en carton, c'est un produit industriel qui n'est pas ultra transformé, les muesli non plus. Donc si vous voulez, on peut faire des choix. Alors ça demande évidemment au début un petit effort, mais avec ces 30% de produits industriels qui restent, on peut tout à fait manger de qualité. Et donc, le discours sur l'ultra-transformation et le positionnement scientifique n'est absolument pas anti-industriel. Il est juste de dire, certains industriels ont été trop loin. Il faut revenir en arrière et transformer mieux nos aliments parce qu'on a besoin de l'industrie.
1: Le contraire de l'ultra-transformé n'est pas forcément le bio ou le circuit court, c'est ce que vous nous dites?
0: Non, parce que 50% des produits industriels bio sont ultra-transformés. Sauf que la bonne nouvelle, c'est qu'il y a deux fois moins d'agents cosmétiques dans le bio. Deux fois moins. Donc ça veut dire que il y a que 49 additifs au lieu des plus de 330. Les arômes de synthèse sont interdits, donc forcément ça diminue beaucoup. Mais on va retrouver beaucoup de sirop de glucose, d'arômes naturels dans le bio, notamment dans les biscuits et les substituts de produits animaux qui sont très chargés en agents cosmétiques, même en bio. Mais le bio fait des efforts, notamment Biocoop qui a lancé une grande campagne de réduction de l'ultra-transformation qui est à souligner. Et donc le bio est pionnier sur cette thématique, c'est très important. Donc si vous achetez un produit bio hors saison qui vient de l'étranger et qui est ultra transformé, pour la santé, il faut mieux à la limite prendre un produit brut, local et conventionnel.
1: Avant d'écouter une petite musique sur RCF en Auvergne-Rhône-Alpes, dans un petit instant, dernière question sur ce nouvel outil qui n'est plus très nouveau puisqu'il date de 2017, c'est Nutri-Score. Vous savez, c'est lettre A, B, C, D que l'on voit sur tous nos emballages. Est-ce que c'est utile? Est-ce que ça doit être fiable lorsque l'on achète? Est-ce que c'est suffisamment fiable lorsqu'on en achète un produit?
0: Alors moi je suis un des rares académiques à être contre les scores de composition. Je travaille depuis 15 ans sur le scoring alimentaire, donc j'ai vraiment été au fond du problème. On avait développé notre propre score et notre propre application SIGA, mais qui a disparu, même si la science existe toujours. Donc moi je suis contre les scores de composition, que j'ai, pour une dizaine de raisons scientifiques que j'ai pas le temps d'expliquer. Donc non, parce qu'en fait un aliment sain est un aliment le moins transformé possible et non pas un aliment équilibré nutritionnellement. Donc nous, on avait publié que plus de 57% des Nutri-Score AB industriels étaient ultra transformés. Et avec le nouvel algorithme, on a parfait le calcul, donc c'est sans doute un peu moins, mais il reste une forte proportion. Donc comme un aliment sain est le moins transformé possible, quel est l'indicateur du transformation? C'est la qualité des ingrédients et non la composition. Donc il faut des scores basés sur la qualité des ingrédients. Est-ce que ces ingrédients sont des agents cosmétiques ou pas, des marqueurs d'ultra transformation ou pas? Donc ces scores-là, c'est Nova qu'on va trouver sur Open Food Fact. Nous, on avait le score SIGA qui a disparu dès fin 2022, malheureusement.
1: Mais lorsque l'on fait ses courses, on ne va pas sur ces sites-là, malheureusement.
0: Open Food Fact est une application téléchargeable, gratuite, collaborative, avec plus d'un million d'aliments. Donc vous scannez, et si vous avez le score Nova 4, c'est qu'il est ultra transformé, voilà. Donc pour l'instant, c'est ce que je conseille aux gens. Et après, si vous voulez pas, vous regardez la liste des ingrédients. Et ça, c'est aussi un travail qu'on a publié. C'est qu'au-delà de 5 ingrédients, si c'est plus, vous avez 3 chances sur 4 à minima que ce soit un aliment ultra transformé.
1: Et ben vous allez continuer à nous donner tous ces conseils dans un instant, Anthony Fardet. On continue de parler des dangers de l'ultra transformé pour notre santé. Vous restez bien avec nous. On se retrouve juste après Stromae et son titre Santé. C'est comme si c'était volontaire.

0: Santé, c'est signé Stromae sur RCF en Auvergne-Rhône-Alpes. On est ensemble encore une demi-heure.
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0: Et on continue d'en parler de santé avec Anthony Fardet. Lui est avec nous encore quelques minutes, spécialiste de la nourriture ultra transformée. Anthony Fardet, dans votre dernier livre, vous conseillez, vous recommandez même d'appliquer ce que vous appelez la règle des 3V lorsque l'on prépare un repas. Les 3V, alors qu'est-ce que c'est ?
2: Oui, alors en fait, on voulait trouver une solution simple pour la société, le consommateur au quotidien, sans prise de tête, et qui ne parle pas de nutriments, parce qu'on n'a pas besoin des nutriments et des connaître pour bien manger, prévenir sa santé, ne pas tomber malade chronique. Donc on a élaboré les 3V en 2016, et les 4V, c'est devenu les 4V en 2024, donc ça veut dire... Donc on n'a pas une quinzaine de publications scientifiques sur cette règle, donc ça veut dire vivant, vrai, végétal, varié, donc... Vrai végétal varié, c'est pour le régime alimentaire, et vivant, c'est pour le mode de production. Donc vrai, ça veut dire par opposition aux faux aliments, les fake food ultra transformés. Mmh. Voilà, donc ne pas dépasser un à deux produits par jour. Ensuite, végétal, ça veut dire végétaliser un peu plus et réduire, diviser par deux notre consommation de produits animaux tout confondu, puisqu'on en mange beaucoup trop, 40% des calories quotidiennes, ce qui est beaucoup trop. En gros, c'est réduire les produits animaux de mauvaise qualité et aller vers des produits animaux de qualité, avec des animaux élevés en extensif, évidemment. Et puis le varié, tout le monde sait ce que ça veut dire. Par exemple, dans les céréales, on peut alterner entre blé complet, riz complet, maïs, mais toujours complet, parce que les féculents complets sont protecteurs et que le raffinage enlève l'effet protecteur. Par contre, effectivement, vous pouvez manger 3V conventionnels ou 3V agriculture qui protège le vivant, c'est-à-dire les agricultures régénératrices. Donc aujourd'hui, on n'a qu'un label, malheureusement, c'est le bio, AB, oui. Mais c'est déjà pas mal. Voilà, donc l'AB est une agriculture régénératrice, donc il y a une hiérarchie à respecter, qu'on a découverte qu'en 2022, mais qui est très importante. C'est d'abord le vivant pour ceux qui ont les moyens, parce que le bio est toujours un peu plus cher malgré tout. Ensuite, le vrai, parce que si vous séparez pas les vrais des faux aliments, bah, vous allez végétaliser et varier dans l'ultra transformé. Et là, c'est pas une vraie variété. Oui. Vous allez manger des steaks végétaux ou des laits végétaux ou des fromages qui sont ultra transformés. Et d'ailleurs, les plus gros consommateurs d'ultra transformés en France sont les végétariens et les végétaliens. C'est paradoxal, hein. Et puis ensuite, vous appliquez le varié. Donc en fait, on choisit dans l'idéal des vrais aliments vivants. Et au sein des vrais aliments vivants, on végétalise et on varie un peu plus. Et là, vous n'avez pas besoin d'en savoir plus. C'est quatre dimensions que vous devez avoir en tête quand vous faites vos choix alimentaires. Vous voyez, c'est simple à retenir et c'est pas prise de tête. Et je ne vous parle pas de nutriments. Par contre, ce qu'on peut rajouter quand même dans les vrais aliments, et ça c'est solide scientifiquement, c'est qu'il faut toujours favoriser les formes solides à liquides. Donc si votre seule façon de consommer des fruits et légumes, c'est sous forme d'extracteur de jus ou de jus de fruits, c'est pas bon. Il faut favoriser les formes solides et le jus, l'exception. Les féculents complets à raffiner, puisque le raffinage fait perdre l'effet protecteur du complet. Et enfin, évidemment, même à la maison, ne pas ajouter trop de sel et sucre. Mais je dis bien l'ajout, puisque c'est l'ajout qui pose problème, c'est pas les sucres totaux. Un fruit séché contient 5 fois plus de sucre pour 100 grammes qu'un soda. Oui. Et c'est bien le soda qui est associé au foie gras humain et au diabète et à l'obésité et au carie, et pas le fruit séché. Donc pourquoi ? Parce que le fruit séché, c'est des sucres naturels dans un aliment solide qu'on mastique avec des minéraux, des fibres, des vitamines, etc. Voilà. Donc là, je vous ai tout dit. Il n'y a pas besoin d'en savoir plus, en tout cas pour nos auditeurs au quotidien.
0: Bon, on va quand même continuer un petit peu à en parler, Anthony Fardet. Effectivement, donnez-nous peut-être les bons conseils pour se repérer dans quand on est en supermarché. Voilà, pour voilà un parent, un papa, une maman qui va faire ses courses, qui a des enfants, oui. Donc dans cette jungle de packaging, d'emballage, de produits de supermarché tout aussi mauvais les uns que les autres. Comment on se repère? Comment choisir un bon produit?
2: Alors. Juste avant de répondre, on a fait un travail qui peut aussi intéresser nos auditeurs, c'est-à-dire qu'on a travaillé avec un très grand distributeur international, très très grand, et on a pris les 122 hypermarchés en France et on a calculé le caddie moyen par rapport aux 3V. Alors le caddie moyen est absolument ni sain ni durable, puisque c'est 62% de calories ultra transformées et 41% de calories animales. Par contre, ce qui est intéressant, et c'est là que ça va les intéresser, je pense, c'est que on a simulé un caddie 3V, mais sans prendre en compte le vivant, parce qu'on n'avait pas l'info du bio. En tout cas, un caddie 3V coûte...
0: Vrai végétal varié, donc.
2: Voilà. Eh bien, en hypermarché, ça coûte 4,7% moins cher, donc à peu près le même prix, parce qu'en réduisant drastiquement les produits animaux, et surtout ceux de mauvaise qualité, notamment dans les plats préparés, et en les remplaçant par des produits végétaux pas trop transformés, bah, ça revient au même prix. Alors, il faut faire des choix différents pour répondre à votre question. Donc, l'ultra-transformation, il faut se méfier des emballages très colorés, des promotions, des portions individualisées, enrichies, allégées, source de, voilà, tout ça, ça doit vous mettre la puce à l'oreille. Et puis, bah, faire des choix un peu différents. Donc, je citais tout à l'heure les pâtes alimentaires, plutôt blé complet. Et c'est un très bon aliment pour la santé. C'est un produit industriel. Yaourt nature. Et puis, bah, vous le sucrez vous-même en mettant peut-être un peu de miel ou un sucre entier qui n'est pas trop raffiné. Vous pouvez aussi acheter des légumes surgelés. Il y en a beaucoup qui sont pas ultra transformés. Des conserves aussi qui ont été souvent décriées à tort parce qu'il y a beaucoup de conserves qui sont pas du tout ultra transformées, qui sont... Alors, faut, dans l'idéal, faut garder l'eau parce que je vous explique pourquoi dans les conserves, parce que souvent les minéraux sont évacués dans l'eau. Donc, si on enlève l'eau, on enlève une partie des minéraux. Parce que, mais bon, voilà. Donc, ça demande des choix un peu différents. Mais une fois que le pli est pris, moi, c'est ce que j'ai fait. Après, ça va tout seul. Et puis, on peut. Alors, évidemment, le bio est toujours un peu plus cher, mais vous pouvez manger quand même 3V conventionnel. C'est déjà un pas formidable pour la planète. Et je terminerai là-dessus. Un régime dérivé de cette règle des 3V est tout simplement un régime flexitarien, c'est-à-dire moins de produits animaux mais de meilleure qualité, un peu plus végétal et varié, et puis l'ultra transformé, l'exception. Voilà.
0: Et c'est intéressant ce que vous dites, puisque tout ça, c'est en. On va dire. Ça concilie bien le portefeuille aussi, le sujet du pouvoir d'achat, qui est effectivement un gros sujet aujourd'hui qu'on peut pas nier.
2: Tout à fait. On pense toujours que bien manger, c'est une question de temps et d'argent. Mais si vous pensez comme ça, vous allez faire le jeu de l'ultra-transformation. Parce que l'ultra-transformation s'adresse justement au temps et à l'argent. Il n'y a pas de secret. Pour avoir des plats préparés ou des premiers prix aussi bas, ils sont forcément ultra-transformés. On ne peut pas arriver à des prix aussi bas. Donc, j'ai perdu le fil de ce que je voulais dire. Mais en fait, effectivement,
0: c'est l'alimentation est chère. En tout cas, c'est ce que vous
2: voilà. Il faut redonner de la valeur à l'acte alimentaire. C'est-à-dire que l'ultra transformation a dévalorisé l'aliment et l'acte alimentaire, si bien que ces aliments sont vendus à la télé au même niveau que des smartphones ou des voitures. On les customise comme les voitures et les smartphones en changeant les couleurs à l'infini. Mais moi, je peux vivre sans voiture et smartphone, mais pas sans manger. Donc, il faut aussi redonner de la valeur à l'acte alimentaire.
0: Ouais.
2: Et redonner de la valeur, c'est au-delà de... Parce que l'alimentation soutient la vie. Et donc, quand même, ce qui soutient la vie, quelque part, n'a pas de prix. Et je pense que c'est important aussi d'insister là-dessus.
0: En une minute, l'acte alimentaire en France, j'ai envie de vous dire qu'il est plutôt positif. On sait à quel point un repas, pour les Français, c'est convivial, ça fait partie de notre culture. On n'est pas forcément les plus mauvais élèves dans le monde.
2: Non.
0: Je pense aux Américains, évidemment, qui ont parfois... C'est en tout cas dans notre inconscient de la nourriture ultra, ultra transformée, des aliments fluo parfois, c'est un petit peu étonnant.
2: Ouais, c'est ça. Oui, c'est une question importante. Alors, dans les pays occidentaux, donc c'est les pays anglo-saxons qui en consomment le plus parce que l'acte alimentaire n'a pas autant de valeur que chez nous. Par contre, en Europe, les pays méditerranéens européens, c'est ceux qui résistent le mieux et qui consomment le moins ultra transformés. Donc il y a un gradient sud-nord parce qu'il y a des traditions culinaires plus ancrées en Espagne, Italie, France, etc. Par contre, si vous allez vite vers les pays nordiques comme la Belgique, les Pays-Bas, l'Allemagne ou les pays nordiques, là, le taux d'ultra-transformation est plus élevé. Les champions, c'est évidemment les Américains, les Canadiens, les Néo-Zélandais, les Australiens, où ils sont souvent à plus de 50, 60%. Il y a des gens même qui sont à 90% de leur alimentation. Donc après, le résultat, c'est que la population américaine est la population au monde la plus malade chronique. Hein. Donc... Il n'y a pas de secret, donc ce qu'on met dans notre corps est quand même fondamental, puisque c'est comme ce que vous mettez dans une voiture. Si vous mettez pas le bon carburant, la voiture elle va pas durer longtemps. Donc ce qu'on met dans notre corps est fondamental 3 ou 4 fois par jour. Donc il faut mettre des ingrédients peu transformés ou normalement transformés et de qualité.
0: Merci beaucoup Anthony Fardet d'avoir été avec nous. Je rappelle le titre de l'un de vos ouvrages, Mangeons vrai, halte aux aliments ultra transformés. Restez bien avec nous, on est encore ensemble une vingtaine de minutes. Dans un instant, on est en direct des territoires du côté du Rhône avec Anaïs Sors. On parlera notamment de l'asthme, longue maladie. C'est dans un instant.
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0: Elle ne rentre probablement pas dans le top 10 des maladies les plus pénibles et pourtant elle pourrait l'être, elle devrait l'être même, de l'avis des pneumologues. On en parle aujourd'hui avec, pour le coup, elle est dans le top 10 des journalistes de cette rédaction, Anaïs Sors. Bonjour Anaïs.
3: Bonjour Grégoire, vous savez comment accueillir vos consoeurs.
0: Bah on essaye. En tout cas, vous voulez nous parler d'une maladie qui est quand même difficile au quotidien, celle de l'asthme, dont c'était la journée mondiale mardi. Hein.
3: Exactement Grégoire. Alors, ces crises, elles peuvent être assez impressionnantes. Hein. L'asthme traîne pourtant une réputation de maladie assez anodine. Aujourd'hui, 4 millions de Français souffrent de cette maladie inflammatoire des bronches. Elle est tellement répandue qu'elle en serait devenue dangereusement banale. Dangereusement, car près de 900 décès de patients sont enregistrés chaque année, des patients souvent jeunes. Pour les autres, eh bien, l'asthme génère un handicap respiratoire potentiellement important. Alors, pour comprendre pourquoi et comment on peut mourir d'asthme aujourd'hui en France, j'ai invité dans mon émission de la mi-journée le professeur Gilles Devoissoux. Il est chef du service pneumologie des Hospices Civils de Lyon à la Croix-Rousse. Il coordonne le réseau de 16 centres experts en France qui facilitent la recherche en asthme. C'est le réseau Chrysalis. Et le professeur Devoissoux et son équipe ont tiré la sonnette d'alarme à l'occasion de la journée mondiale de l'asthme mardi. À notre micro, il a voulu dénoncer la légèreté avec laquelle était traité l'asthme aujourd'hui.
4: De fait de sa banalité, on va dire que la prise en charge est largement absente ou absolument non adaptée. On a un déficit médical et la médecine générale a énormément de fardeaux à tirer, beaucoup de pathologies, et l'asthme en est une parmi d'autres. C'est vrai qu'elle n'est probablement pas classée dans le top 10 des maladies les plus ennuyeuses, mais je pense qu'il faut vraiment qu'elle grimpe pour arriver au-dessus de la pile. On est débordé par l'afflux de malades possibles, notamment à l'hôpital. Le parcours de soins n'est pas extrêmement bien développé. Il manque vraiment des relais entre la médecine générale, la pharmacie, la pneumologie libérale, la pneumologie hospitalière et puis aussi tous les corps de métiers médicaux qui sont en connexion avec la pathologie asthmatique. Je pense aux ORL, je pense aux urgentistes. Clairement, la répartition des pneumologues sur le territoire n'est pas du tout homogène. Je vois des patients à Lyon qui font 2 heures de route pour venir en consultation. Ça, c'est une question politique, hein. C'est un problème d'organisation.
3: Donc l'enjeu pour les pneumologues, c'est de réactualiser l'importance de cette maladie pour qu'elle soit prise en charge de manière adaptée par le corps médical et que les patients ne mettent pas de côté des symptômes qu'ils jugent assez anodins. Alors parmi ces symptômes, un essoufflement dit expiratoire, c'est-à-dire en soufflant pour vider l'air de ses poumons, associé à une toux chronique. Et la maladie a une caractéristique que n'ont pas les autres pathologies, c'est d'être à recrudescence nocturne, c'est-à-dire de réveiller les patients entre 1 et 4 heures du matin.
0: Effectivement, c'est pas très confortable, on l'imagine. Comment lutter contre l'asthme aujourd'hui, Anaïs? Il y a toujours la fameuse Ventoline.
3: Et oui, elle est toujours là. C'est donc ce qu'on appelle un bronchodilatateur d'urgence. Oui. Donc les asthmatiques, notamment ceux qui ont une forme sévère de la maladie, ils représentent 5% des malades, eh bien ils ont toujours cette Ventoline sur eux. Pour le pneumologue, eh bien pour rattraper le retard qui a été mis en place, il va falloir beaucoup, beaucoup de temps. D'autant plus que pour la première fois en 2025, Santé publique France a estimé l'impact de l'exposition à la pollution de l'air ambiant dans la survenue des maladies chroniques dont l'asthme. 12 à 20% des nouveaux cas de maladies respiratoires chez l'enfant seraient attribuables à une exposition à long terme à la pollution. Or, on connaît les épisodes de pollution dans la vallée lyonnaise, notamment autour des grands axes routiers, du périphérique, de la vallée de la chimie ou encore lors des pics aux pollutions fines aussi dans le Nord-Isère. Et bien, dans ce contexte, la fin des zones à faible émission, ces fameuses ZFE, abandonnées le 15 avril dernier, vote par le Parlement, c'est une très mauvaise nouvelle pour les asthmatiques sévères, mais pas seulement. On écoute le professeur Gilles Devoissoux.
4: La pollution atmosphérique, c'est vraiment une préoccupation de santé publique. Et la pollution atmosphérique, elle est associée à une augmentation très forte de la prévalence des maladies respiratoires, toute étiologie confondue, l'asthme en particulier. Il y a une augmentation de la mortalité également. On pourrait aussi parler du cancer bronchique, de la BPCO, qui sont des maladies très impactées également par la pollution atmosphérique. Donc c'est vrai que s'en protéger le mieux possible, c'est une très bonne idée. La suppression des ZFE, c'est une problématique théorique. Il y a des coins qui étaient plutôt épargnés dans les centres de ville, par exemple, qui vont à nouveau être exposés à de fortes concentrations de polluants. On peut imaginer que pour les gens qui y vivent ou les gens qui y passent du temps, qui travaillent par exemple, ça a des conséquences sanitaires. Les journées sont longues et effectivement quand on respire une atmosphère qui est riche en particules fines ou en dioxyde d'azote ou de soufre ou en ozone, bien évidemment ça a des conséquences inflammatoires sur la sphère bronchique. Et le soir quand on rentre chez soi et qu'on a respiré ça toute la journée, eh bien on est plus sujet à faire une aggravation de sa symptomatologie respiratoire.
0: Un peu d'espérance, Anaïs, quand même. Heureusement, la recherche se poursuit contre la maladie.
3: Et oui, vous parliez de la ventoline tout à l'heure. Effectivement, aujourd'hui, l'asthme donc ne se guérit pas. Il se contrôle même plutôt bien avec des corticoïdes inhalés pris de manière régulière. Mais le professeur alerte sur les effets secondaires importants à des corticoïdes et m'expliquait que la recherche a trouvé des alternatives depuis une vingtaine d'années avec les biothérapies. Elles sont réparties en 5 classes thérapeutiques. Elles permettent de limiter, voire d'arrêter l'usage des corticoïdes tout en réduisant significativement les exacerbations de la maladie. Le médecin rappelle aussi l'importance de la vaccination pour éviter les crises graves. Mais le problème de l'asthme, c'est qu'il peut être exacerbé par de nombreux facteurs. On a parlé de la pollution tout à l'heure, mais pas seulement. Le professeur Gilles de Vostou nous explique.
4: Si vous avez un patient asthmatique qui est en surpoids ou obèse ou qui a un tabagisme depuis des dizaines d'années et ou un syndrome anxio-dépressif qui est un facteur aggravant classique, pour les sortir de là, ça demande du temps. Il ne faut pas croire qu'on peut régler le problème en 2-3 consultations. C'est une prise en charge chronique avec l'aide d'autres partenaires médicaux, l'endocrinologue, l'addictologue, le psychiatre, le psychologue. Ce sont des partenaires importants pour la prise en charge. C'est l'organisation des soins qui est compliquée. À l'hôpital de Croix-Rousse, on a mis en place une unité qui s'appelle SIERA. C'est une unité qui est spécialisée dans la prise en charge de l'asthme mal contrôlé, de l'asthme sévère, dans lequel on essaye de mettre en relation le patient avec ses différents partenaires de santé. Et ça permet, je pense, d'être un peu plus efficace dans la prise en charge de l'asthme et dans les résultats qu'on peut obtenir.
3: L'enjeu aujourd'hui, c'est donc de mieux former et d'accompagner les professionnels de santé pour améliorer la prévention, de généraliser aussi la spirométrie, c'est la mesure du souffle, qui a du mal à s'implanter dans les cabinets de médecins généralistes notamment, alors que cette mesure permettrait vraiment de dépister l'asthme plus vite. Côté patient, la vigilance est sur le strict respect des prescriptions médicales, car 60 à 70% des asthmatiques ne contrôlent pas leur maladie.
0: C'est-à-dire, Anaïs, ça veut dire quoi ?
3: Eh bien, ce sont des traitements mal pris ou même pas pris du tout, des consultations repoussées, une mauvaise utilisation des inhalateurs, l'absence de suivi régulier ou même un diagnostic tardif. Et puis parfois, les gens vivent avec une respiration dégradée depuis des années sans vraiment mesurer le danger. Pourtant, il y a quand même une bonne nouvelle. La plupart des formes graves peuvent être évitées avec un bon suivi, Grégoire.
0: Et ben heureusement, merci beaucoup Anaïs Sorsan. L'enseignement de tout ça, c'est faites-vous bien suivre, tout simplement.
3: Exactement.
0: Par des professionnels de santé compétents. Merci Anaïs Sorsan, à très bientôt.
3: À bientôt.
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0: Voilà, vous l'avez peut-être reconnu, ce titre de Yael Naïm, ça s'appelle La fille pas cool.
1: Une question à la fois.
0: Il m'a rejoint en studio, frère Clément, bonjour.
2: Bonjour à tous.
0: Vous êtes membre de la communauté des Dominicains à Lyon. Et puis aujourd'hui, on va parler de la gouvernance, pas n'importe quelle gouvernance, celle que vous connaissez forcément. La gouvernance chez les Dominicains, comment tout cela fonctionne, frère Clément?
2: Alors, comme tous les grands ordres religieux, eh bien nous sommes structurés pour pouvoir fonctionner. Au-delà de l'élan fondateur des origines, au service de l'Église d'une manière ou d'une autre, ces ordres religieux ont une grande autonomie interne, mais nous sommes reliés par la communion avec le successeur de Pierre et par la collaboration avec les églises locales au travers des évêques, bien sûr.
0: Oui, donc le pape et les évêques.
2: Voilà. En ce qui concerne l'ordre des prêcheurs, les choses se structurent du vivant même de Saint-Dominique avec la tenue du premier chapitre général en 1220 et donc sont alors élaborées des constitutions pour définir l'ordre et qui ont connu une grande stabilité et en même temps des adaptations progressives aux besoins du temps. Chez nous, l'un des principes moteurs, c'est l'importance des élections, selon le principe latin « quod omnes tangit », donc ce qui concerne tout le monde, doit être discuté et approuvé par tout le monde. Et ça a des formes très concrètes. L'importance donc des élections, nous élisons nos supérieurs locaux, nos supérieurs provinciaux, et le maître de l'ordre est élu au sein des chapitres généraux. Mais plus généralement, c'est la question en fait des débats, ce qu'on appelle le tractatus chez nous. C'est-à-dire qu'avant une élection, on va proposer des noms et on va discuter entre nous de l'intérêt de cette proposition. Est-ce que ce frère a ce qui est nécessaire pour cette fonction? Mais est-ce que ça va aussi possible avec son emploi du temps, avec ses autres charges? Est-ce qu'il va pouvoir tenir le coup? Et donc on va ainsi réfléchir entre nous. Il n'y a pas de candidature, mais on va proposer des noms et ensuite, après avoir passé une bonne nuit et une bonne messe là-dessus,
0: fumée blanche.
2: Voilà. On se déroule des élections qui peuvent avoir voilà, en plusieurs scrutins pour obtenir, eh bien, pour élire un frère à une charge qui est souvent une charge très lourde de gouvernement. Et donc ça se répète à différents échelons. On a une élection des individus, mais aussi des élections qui vont former un chapitre, donc une assemblée de délégués et d'élus, qui vont réfléchir entre elles, en prenant le temps, cette fois-ci, avec un temps parfois long, ça peut prendre une semaine, un chapitre, pour réfléchir aux enjeux de la mission, aux enjeux de la vie courante, de la vie quotidienne des frères, selon les lieux, selon les temps différents. Et ce fonctionnement électif, qui prend du temps aussi, d'une certaine manière, eh bien, il se joue aussi avec le temps long. C'est-à-dire qu'une décision importante, dans un chapitre général en particulier, va devoir être approuvée par au moins deux chapitres à sa suite. Donc, une décision prise une fois peut tomber à la suivante. Mais il faut, voilà, ce temps long, ce renouvellement des délégués et des élus qui vont permettre d'asseoir une décision et qui fait qu'on a ainsi un fonctionnement des constitutions, un ordre qui progresse dans le temps, non pas par des à-coups, mais par une lente assimilation des besoins nouveaux de la vie religieuse et de l'apostolat, et qui permet ainsi à l'ordre de fonctionner, de vivre dans le temps long, ça fait maintenant 8 siècles, et qui est un mode de fonctionnement qui a été assez étudié par les juristes ouais. même civils, qui, particulièrement au 19e et au 20e, y ont trouvé une forme originale de mode de fonctionnement d'une entité, mais qui repose beaucoup sur la responsabilité. On part du principe que les frères sont là pour partager un même idéal de vie et qu'ils sont responsables à la fois de leur formation et de la qualité de leur vie religieuse. Donc nous ne sommes pas le gouvernement n'est pas là pour discipliner des enfants, des adolescents, mais nous sommes entre frères et nous avançons ensemble au service du Christ.
0: Il y a une durée de mandature, alors?
2: Tout ça est très organisé. Il y a bien sûr des durées de mandature qui sont relativement courtes, d'une certaine manière. Nos prieurs, la plupart d'entre eux, sont élus, et la plupart des officiers sont élus pour 3 ans, okay. Généralement renouvelables. Le maître de l'ordre, lui, est élu pour 9 ans. C'est un peu plus long, mais il assure ainsi plusieurs chapitres généraux. Et puis surtout, il va devoir visiter l'ensemble des frères de l'ordre du monde entier pendant ces 9 ans.
0: Oui.
2: Donc il passe beaucoup de temps sur les routes à faire des visites canoniques, à la rencontre des frères, et c'est ce qui va lui donner la richesse de son poste aussi, c'est de connaître l'ensemble des réalités humaines de l'ordre au travers du monde entier.
0: Avec des cultures différentes aussi.
2: Avec des cultures bien sûr très différentes, et des situations matérielles très différentes, et des églises locales à servir qui elles-mêmes ont des besoins très différents. Et c'est, on peut le comparer à d'autres types de fonctionnement. Je pense aux abbés des grands ordres contemplatifs, abbés cisterciens, le prieur de Chartreuse, qui eux ont des mandats beaucoup plus longs, parfois des mandats à vie. Dans le monde contemplatif, ça justifie, parce que c'est vraiment cette idée d'un pater familias. L'abbé est là pour être le père de famille, et donc une forme de stabilité dans le gouvernement qui s'installe. Chez les jésuites, eux, ils élisent uniquement leur général, qui, lui, va nommer tous les autres officiers, tous les autres supérieurs de leur congrégation, et cela dans un souci d'efficacité missionnaire. Car nos délibérations, notre mode un peu démocratique, si on veut, en tout cas collégial, de fonctionnement, eh bien, ça prend beaucoup de temps et beaucoup d'énergie. Donc d'autres familles religieuses ont fait aussi d'autres choix pour dans d'autres perspectives.
0: Une fois qu'on l'a fait, on passe à autre chose pour certains.
2: Voilà, c'est ça.
0: On a tout dit sur la gouvernance chez les dominicains.
2: C'est quelque part une de nos formes de spiritualité. Certains disent que les constitutions sont pour nous l'un des éléments marquants de l'ordre et qui nous disent quelque chose de notre vie comme prêcheur.
0: Mais ce qu'il faut comprendre, c'est que ça a une spécificité dominicaine quand même. Hein. Et c'est important de le souligner et de le rappeler. Merci beaucoup, frère Clément, d'avoir été avec nous pour bien comprendre.
2: Bonne journée.
0: Et oui, pour bien comprendre, c'est terminé pour aujourd'hui. Exceptionnellement, c'est terminé pour cette semaine. Et oui, demain, c'est 8 mai, c'est férié. Profitez-en pour prendre un jour de repos en plus dans votre long week-end. Merci à Benoît Lotte qui était à la réalisation. On se retrouve lundi sur RCF en Auvergne-Rhône-Alpes, même horaire.

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2: Bonjour à tous, nous sommes très heureux de vous accueillir sur RCF Notre-Dame pour cette nouvelle édition de notre émission Où va la vie ? Au micro Frédéric Mounier. Chaque semaine, je vous accompagne au long de cette conversation consacrée aux questions éthiques contemporaines. Et comme chaque semaine, nous sommes en partenariat avec les facultés Loyola Paris. Nous en arrivons aujourd'hui à la troisième semaine de cette série consacrée à un thème très important : comment partager notre terre avec les animaux. Avec nos invités que je vais vous présenter, durant la première semaine, nous avons évoqué ce qu'on appelle les animaux liminaires, c'est-à-dire ces animaux qui vivent en ville, à nos côtés, qui ne sont pas vraiment apprivoisés, qui ne sont pas vraiment sauvages. On a parlé des pigeons, on a parlé des rats. Et puis la semaine dernière, nous avons abordé une autre problématique, celle de la cohabitation avec les animaux sauvages. Nous avons parlé du loup, nous avons parlé de l'ours. Et cette semaine, donc pour ce troisième et dernier volet de cette série d'émissions consacrée à la question de comment cohabiter, comment partager la terre avec les animaux, eh bien nous allons parler dans quelques instants de la chasse des animaux domestiques et aussi des animaux en représentation au sein des cirques, des zoos, des fêtes médiévales et aussi peut-être des delphinariums. Je vous présente nos invités avec nous comme chaque semaine, le père Éric Charmetan, bonjour.
3: Bonjour.
2: Vous êtes philosophe, vous êtes doyen de la faculté de philosophie des facultés Loyola Paris, qui sont nos partenaires pour cette série Où va la vie. Et puis également avec nous, Amandine Sanvicens, bonjour.
4: Bonjour.
2: Merci d'être avec nous et d'être disponible pour cette série d'émissions. Vous êtes cofondatrice d'une association de défense des animaux intitulée PAZ, P-A-Z, Projet Animaux Zoopolis, dont vous allez nous reparler dans quelques instants. Voilà, troisième et dernier volet de cette série d'Où va la vie, consacrée au thème « Partager la terre avec les animaux ».
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2: Donc, troisième et dernier volet. Alors, il y a un point qu'on n'a pas du tout abordé jusqu'à présent, ou de façon tout à fait collatérale. C'est la chasse. La chasse et la pêche de loisirs qui sont évidemment quelque chose de très profondément enraciné dans notre pays. Je rappelle les chiffres. La France compte 1,2 million de chasseurs. 25 millions d'animaux sont prélevés ou tués, suivant l'angle d'approche qui est le nôtre, au cours des activités de chasse, de pêche. Et cette activité suscite de nombreux débats. On le sait, parfois tendu, rarement calme. Alors, je me tourne vers Amandine Sanvicens. Quel regard vous portez sur la chasse dans le cadre plus global qui est celui de notre série d'émissions sur le partage de la terre avec les animaux, Amandine Sanvicens?
4: Aujourd'hui, je regrette profondément qu'en effet, on autorise le fait qu'il y ait des personnes qui, avec des armes, puissent chasser, traquer, piéger, tuer des animaux. C'est vraiment extrêmement violent. Vous avez cité 25 millions d'animaux. Là, ça, c'est vraiment les animaux terrestres. Il y a en plus les animaux aquatiques avec la pêche de loisirs. Mmh. Et je tiens quand même à souligner, puisqu'on nous parle soi-disant de ces grands mots de régulation, qu'on estime qu'un animal sur quatre est issu d'élevage. Mmh. Ça veut dire qu'aujourd'hui en France, on élève massivement des animaux, d'ailleurs terrestres et aquatiques, hein, c'est aussi le cas des poissons, pour ensuite les relâcher, pour pouvoir les chasser ou les pêcher. Donc on pense aux faisans, mais on pense aussi aux brochets, à d'autres poissons. Ça veut dire en fait qu'il y a des personnes qui vraiment considèrent comme un loisir le fait de tuer des animaux. Et alors, je pense que ça dit quelque chose de notre relation aux animaux sauvages.
2: Vous imaginez évidemment, Amandine Sanvicens, nos auditeurs et nos auditrices qui sont chasseurs, qui, par exemple, luttent contre la prolifération des sangliers, qui, a priori, ne sont pas tous issus d'élevage. Comment vous abordez le débat ?
4: Moi, si vous voulez, je reprends les mots de Willy Schrein, qui est le président de la Fédération nationale des chasseurs en France, qui, justement, a dit que chasser, ce n'était pas que réguler, et que, justement, il y avait un plaisir, en fait. Il y avait un plaisir à tuer des animaux. Donc, moi, je trouve quand même que c'est particulièrement inquiétant, en 2026, d'avoir des personnes dans le loisir et de tuer des animaux. Enfin, je veux dire, aujourd'hui, en France, on a quand même toute une série d'activités qu'on peut faire, de randonnée, prendre des photos, faire du vélo. Oui.
2: Et donc, la chasse aller peut être une chasse photographique.
4: Oui, aussi, bien sûr. Ce que je veux dire, c'est que ces prétextes de dire que c'est pour réguler, moi, je n'y crois pas du tout. Les sangliers, il y en a beaucoup qui sont issus d'un croisement avec des cochons. Il y en a beaucoup qui sont égrenés, c'est-à-dire qu'on les nourrit pour qu'ils se reproduisent encore plus. Et donc, je pense qu'il faut qu'on arrive à une série de lois qui interdisent les pratiques les plus barbares, la chasse à courre, le terrage des blaireaux, qui est d'une violence inouïe. Enfin, il faut regarder les images sur Internet de comment on va chercher au fond des terriers des bébés pour les tuer. Et sur notre site zoopolice.fr, on parle aussi de nos campagnes concernant la pêche. Je parle de la pêche au vif, qui est une pratique très cruelle. Ça consiste à utiliser un poisson vivant, lui plancer un hameçon dans le dos ou la bouche, il bouge encore pour attirer un poisson plus gros, enfin je veux dire, et c'est une pratique qui est interdite dans plusieurs pays en Europe. Donc il faut vraiment que les lois évoluent sur cette question-là.
2: Alors on sent vraiment la passion qui vous anime et qui rejoint beaucoup de nos auditeurs et nos auditrices, mais peut-être pas tous justement. Père Éric Charmottan, vous qui êtes philosophe, alors quel est le regard du philosophe sur la chasse, dont on peut rappeler qu'elle est quand même une activité immémoriale, profondément enracinée dans nos cultures, mais peut-être a-t-elle, devrait-elle avoir de moins en moins sa place dans nos sociétés? Quel regard portez-vous là-dessus, Père Éric Charmottan?
3: Disons, si on regarde l'histoire de l'évolution humaine, effectivement, on pense aux chasseurs-cueilleurs d'il y a très longtemps, de dizaines de millénaires.
2: Nos ancêtres.
3: Voilà, nos ancêtres. Mais c'est vrai que depuis, nous avons aussi beaucoup changé et que nous n'avons pas besoin, effectivement, de chasser pour vivre.
2: Pour nous nourrir.
3: Oui. Voilà, donc ça, c'est un grand changement par rapport à nos ancêtres. Et de fait, il me semble que, notamment en France, où quand même, je crois que c'est le... On a parlé de ces 25 millions. Enfin, ça, c'est quasiment, je crois, un quart des animaux chassés en Europe. Donc, en fait, s'interroger pourquoi en France, on est encore aussi...
2: Il y aurait une singularité française, oui.
3: Bah, il me semble, en fait, qu'effectivement, il y a d'autres pays qui ont évolué plus vite sur cette question de la chasse. Et il me semble, effectivement, que le côté peut-être plaisir à être ensemble et découverte de la nature... voilà, si
2: passer pourrait se traduire autrement.
3: Voilà, c'est oui, ça que c'est vous voulez ça. Dire. Voilà. Oui. Donc passer de chasseur à ornithologue ou
2: chasseur à photographe, chasseur à randonneur.
3: Oui, c'est ça, il me semble.
2: Chasseur à observateur.
3: Voilà, et que ça peut être des activités aussi collectives parce que j'entends aussi qu'il y a cette dimension collective qui est souvent mise en avant.
2: Les fameux repas de chasse pourraient également avoir lieu après la randonnée. Ou après le stage d'observation des oiseaux, des animaux.
3: Voilà, donc il me semble effectivement que sur cette dimension, il y a quand même une marge de progrès très forte. En fait, on ne voit plus bien la nécessité effectivement de la chasse.
2: D'accord. Donc vous appelez à une mutation de ces pratiques anciennes qui sont peut-être moins justifiées. Alors il y a également une autre pratique, puisque notre thème, je rappelle que le thème de ces trois émissions, c'est comment partager la terre avec les animaux. On a parlé il y a deux semaines, notamment avec Amandine Sanvicens, de ces animaux liminaires, ces animaux qui sont en ville. On a parlé des rats, des pigeons. Il y a aussi quand même les chiens qui partagent l'espace urbain, qui partagent les appartements, qui partagent les maisons. Quel regard vous portez, Amandine Sanvicens, sur cette... est-ce qu'on peut parler de prolifération des animaux de compagnie en France ?
4: Alors déjà, je veux venir à la source.
2: Oui.
4: On a une loi en 2021 qui a été adoptée et qui interdit donc la vente des chats et des chiens en animalerie. Ça, c'est une avancée très importante dans un contexte où en France, on est le premier pays européen en matière d'abandon, avec au moins 200 000 chats et chiens abandonnés chaque année.
2: C'est-à-dire qu'on les abandonne autant qu'on les aime. Oui.
4: Alors, si on les abandonne, je dirais qu'on ne les aime pas, attention.
2: Oui, mais ça veut dire qu'on a voulu les adopter.
4: Oui, enfin, on croit les aimer. Mais
2: voilà, on croit les aimer. Voilà.
4: Mais ce que je voudrais vraiment souligner, c'est que pour nous, il fallait beaucoup plus loin que cette loi.
2: Oui.
4: Aujourd'hui, on peut acheter des chats et des chiens et d'autres animaux de compagnie comme de la marchandise dans des salons. Vous savez, le temps d'un week-end, il y en a beaucoup, beaucoup en France.
2: Mais c'est
4: on peut les acheter sur le
2: bon
4: coin. Unique, la vente de chats et des chiens uniquement dans les animaleries.
2: D'accord.
4: Et je suis en train d'expliquer qu'il faut aller plus loin. Parce
2: D'accord.
4: qu'aujourd'hui, on peut les acheter encore sur des sites internet. On peut les acheter dans des salons. Et donc, cette vente, cette marchandisation des animaux, en fait, elle crée des achats impulsifs. Et après, on se retrouve donc avec des phénomènes de mode sur des races, des hypertypes qui ont des pathologies chroniques, cardiaques, respiratoires, dermatos, etc. Et après, donc...
2: Voir des chiens dangereux.
4: Alors, dangereux, c'est la question de l'éducation et la question aussi du croisement des sélections génétiques. Mais donc, déjà, ça, c'est vraiment très important. Et aussi, tous les autres animaux de compagnie. Hein. Donc, il y a des oiseaux qui sont animaux de compagnie, qui vivent toute leur vie dans des cages. Il y a des poissons, qui est le premier animal de compagnie dans des aquariums. Donc, je pense qu'il faut vraiment qu'on arrive
2: à
4: sortir...
2: Vous êtes opposé aux aquariums ?
4: Oui, je pense que la place des poissons n'est pas dans des cages vitrées, ni la place des oiseaux dans des cages.
2: D'accord.
4: Je pense que leur place, elle est en liberté. Et donc, sur la question des chiens en ville, qui est votre question, moi, je pense qu'on peut trouver un équilibre. C'est-à-dire qu'en effet, il faut que les chiens puissent faire de l'exercice physique. C'est très important pour leur santé. Donc, il y a par exemple la question des caniparcs dans les politiques publiques. Et puis, à la fois, évidemment, il faut que dans l'éducation des chiens, ils ne portent pas atteinte, par exemple, à des animaux liminaires, comme par exemple les cygnes, les canards, où on peut avoir des conflits.
2: Oui, là aussi, il y a une question de cohabitation.
4: Voilà, il y a une question de cohabitation, d'équilibre. Mais en tous les cas, je pense qu'aujourd'hui, les animaux de compagnie en France... y a une reproduction qui est massive, il y a des ventes massives avec des abandons qu'on s'en occupe pas forcément bien, il y a des actes de maltraitance et donc il faut vraiment qu'on avance sur ces questions-là et on ne peut pas accepter qu'ils soient autant vendus comme ça.
2: Alors il y a aussi une autre question, on parle souvent des difficultés de santé mentale des Français. On dit souvent que l'isolement et la solitude est la première maladie mentale en France. L'animal de compagnie, c'est quand même l'un des remèdes les plus répandus contre la solitude. Père Éric Charmetant, est-ce que ce n'est pas une maladie de société aussi, ça, la prolifération des animaux de compagnie comme remède à la solitude ?
3: Enfin, pour ma part, je ne sais pas si c'est exactement le diagnostic qu'il faut faire peser, parce que en fait ou poser, enfin, parce que de fait depuis longtemps, enfin, il y a quand même la présence d'animaux de compagnie voilà, et donc on sait depuis bien longtemps en fait que les animaux de compagnie ils ont une dimension effectivement de sensibilité, enfin de coévolution entre les humains et les animaux qui font que voilà, s'ils sont des animaux de compagnie il y a une sensibilité, on sait bien chez les chiens ou les chats, enfin les chiens, enfin de sensibilité à l'état affectif en fait de l'humain et donc il y a des choses qui se passent qu'on n'explique pas forcément, mais
2: une sorte d'interdépendance,
3: voilà, d'interdépendance et de, en tout cas, de lien et effectivement de la thérapie assistée par les animaux, enfin
2: ça peut faire du bien parfois.
3: Oui ça peut faire du bien. Alors disons que si on est simplement de ce côté-là, en fait on est dans un point de vue quand même assez anthropocentré, le bien que les animaux me font. Donc en fait il faut aussi s'intéresser aux animaux et à leur vie en tant que telle. Et donc effectivement par rapport aux animaux de compagnie, on pourrait les habiller comme des êtres humains, leur mettre des petits manteaux, des ceci cela.
2: On voit ça dans les rues.
3: Oui, ben en fait on peut se dire que voilà, c'est peut-être pas très souhaitable.
2: Mais est-ce qu'on peut imaginer, Amandine Sanvicens, que il y a une sorte de, comment dire, de nouveau contrat de cohabitation avec les animaux de compagnie qui soient respectueux de leur bien-être? Et où les deux partenaires, entre guillemets, l'homme et l'animal, puissent trouver leur compte? Est-ce que ça vous paraît de l'ordre du possible?
4: Oui, je pense qu'il y a des choses à définir, mais pour moi, ça doit être dans le cadre de la loi aussi. Mais c'est-à-dire que je pense que tous les animaux ne peuvent pas être des animaux de compagnie. Je pense que ce n'est pas acceptable et souhaitable sur la question des oiseaux, des reptiles, des poissons, qui sont des animaux qui ont des besoins complexes et dont il est impossible de répondre en captivité. Sur les animaux domestiques, comme les chats et les chiens, sont des animaux qui sont considérés comme des membres de notre famille. Donc je pense que aussi, et on le voit dans des pays à l'étranger, là dernièrement il y a eu le Brésil, où il y a des évolutions du code de la famille, sur par exemple un cas de séparation, sur la question de la garde des animaux. Donc je pense en tout cas que c'est intéressant de prendre au

0: Il faut penser en termes, c'est un engagement en termes de responsabilité, en termes de charge mentale, en termes de qu'est-ce qu'il se passe pendant les vacances, d'argent, de soins vétérinaires. Donc ça doit être un acte vraiment réfléchi. Et si on a réfléchi à cet acte, alors il faut l'adopter et aller dans des refuges. Ça c'est très important, et de ne surtout pas acheter des animaux comme des marchandises parce qu'on encourage l'élevage.
1: Et le mot adoption est un mot fort.
0: Oui, mais justement, je tiens à dire que adopter, ça veut dire faire la démarche d'aller dans une association et de ne pas l'acheter.
1: Alors on voit au fil de ces deux semaines, puisque nous sommes aujourd'hui dans le troisième et dernier volet de cette série de notre émission Où va la vie, en partenariat avec les facultés Loyola à Paris, les facultés jésuites, on voit la grande diversité de cette question de la relation entre l'homme et l'animal. Comment est-ce que nous pouvons partager la terre avec les animaux? Nous avons évoqué la question des animaux liminaires, des animaux sauvages, des animaux de compagnie, des animaux que nous chassons. Il y a encore un type d'animaux qu'on n'a pas encore évoqué, Amandine Sanvicin, ce sont les animaux en représentation, c'est-à-dire ceux que nous allons voir dans les cirques, dans les zoos, dans les fêtes médiévales, dans les delphinariums, dans les spectacles de fauconnerie. Quel est le regard que vous portez là-dessus? Je rappelle, Amandine Sanvicin, que vous êtes cofondatrice de l'association PAZ, P-A-Z, Projet Animaux Zoopolis. Votre regard sur l'animal en représentation?
0: Alors ça, c'est vraiment un de nos sujets centraux au sein de l'association PAZ, ce qu'on peut appeler la captivité animale, c'est-à-dire le fait de priver de liberté des animaux sauvages pour notre divertissement. Donc vous avez évoqué en effet la question des spectacles, il y a aussi la question du cinéma, où on a beaucoup d'animaux qui sont dressés, des animaux sauvages qui sont dressés pour les tournages. Il y a la question de delphinarium. Je pense que c'est vraiment un sujet qui a beaucoup, beaucoup évolué dans la société française ces dernières années. Et le tournant historique, c'est évidemment la loi qui est adoptée en 2021 au Parlement, qui donc interdit en 2028 l'utilisation des animaux sauvages dans des spectacles itinérants, donc dans les cirques notamment. Et on se bat là pour qu'elle soit appliquée, parce que le gouvernement clairement met des bâtons dans les roues sur l'application de cette loi. Mais en tout cas, on voit qu'on a vraiment un changement au niveau des idées. C'est-à-dire qu'aujourd'hui, quand on demande à des gens dans la rue, est-ce que c'est normal pour vous de mettre un tigre dans une cage pour qu'il fasse un spectacle sous un chapiteau, les gens sont vraiment choqués dans la majorité des cas. Et donc, je pense que c'est vraiment important de dire que les animaux ne sont pas des attractions et qu'on peut faire de très beaux spectacles sans dresser des animaux sauvages.
1: Alors,
0: parce que ça ne correspond pas à leurs besoins.
1: Je vous pose la question que vous posent bon nombre de parents, de grands-parents et d'enfants qui nous écoutent, c'est: faut-il fermer les zoos, les parcs d'attractions, Amandine Sanvicin?
0: Oui. La réponse est oui, dès lors qu'il y a des animaux sauvages. En fait, les zoos, les aquariums, c'est une vie en captivité pour ces animaux. Toute une vie entière privée de liberté, qui sont exhibés derrière des vides, derrière des barreaux, pour être pris en photo. Et ça, je trouve que c'est une relation extrêmement triste qu'on a avec les animaux sauvages. C'est-à-dire se dire qu'on les met derrière des vitres pour les exhiber, pour les voir quand on veut, comme on veut, alors que leur place, en fait, elle est en liberté. Et donc cette industrie de la captivité animale qui aujourd'hui est extrêmement florissante, il faut qu'on arrive à comprendre ce que ça veut dire pour les animaux. Par exemple, si on parle des orang-outans qui sont à la ménagerie du Jardin des Plantes de Paris, sont des animaux qui ne grimpent pas dans les arbres, alors que leur besoin fondamental, c'est d'être dans des forêts. C'est une vie de tristesse. Et en fait, qu'est-ce qu'on apprend aux enfants?
1: Alors, voilà.
0: On apprend à voir des prisonniers.
1: C'est la question de l'enjeu pédagogique.
0: Oui, ben justement, c'est que les zoos essayent, tentent de faire croire, de donner l'illusion que c'est de la pédagogie.
1: Oui.
0: Et en fait, est-ce que c'est de la pédagogie de voir un orang-outan derrière une vitre? En fait, c'est voir un prisonnier. On n'apprend rien sur l'espèce. Vous voyez, on apprend plus en ayant voir des documentaires, par exemple de Vincent Meunier, La Panthère des Neiges, en lisant des livres, qu'en allant dans un zoo et dans les aquariums.
1: Ou en voyageant, tout simplement. Jusqu'à quel point les parcs d'attractions qu'on a vus se multiplier récemment, où les animaux vivent dans un régime, disons, de semi-liberté, est-ce que ça peut trouver grâce à vos yeux ou pas du tout?
0: écoutez, semi-liberté, c'est, enfin, j'utiliserai pas ce mot. Enfin, oui. Dès lors qu'il y a l'organisation dès lors qu'il y a l'organisation de la reproduction d'animaux en captivité, parce que c'est ça qu'il faut comprendre, hein, c'est que dans les zoos, dans les aquariums, on choisit qui se reproduit avec qui. Aussi, il y a un échange entre les zoos, c'est-à-dire, je te donne un ours, tu me donnes un singe. Enfin, voyez, c'est vraiment un système qui est organisé dans un seul but, le divertissement. Ce sont des entreprises à but lucratif, il faut quand même le dire. Et tout ça au détriment des besoins.

0: besoins fondamentaux des animaux.
1: Alors, je me tourne vers le philosophe Père-Éric Charmetan. Vous êtes philosophe, doyen de la faculté de philosophie des facultés Loyola Paris. On sait que vous êtes très, très attaché à cette question de la cohabitation avec les animaux. Je rappelle que vous organisez le 30 mai 2026, donc aux facultés Loyola Paris, une journée de réflexion et d'études consacrée à ce thème, cohabiter avec les animaux. Quel regard vous portez sur ces pratiques de captivité animale qui sont dénoncées par les associations, par la voix de Amandine Sanvicens, père Éric Charmetan?
2: Alors, il me semble peut-être que, voilà, il faut peut-être considérer, par exemple, des animaux dans des spectacles. Mm-hmm. Est-ce qu'il pourrait y avoir une dimension du jeu, en fait, qui s'exprime, en fait, qui a un comportement assez standard chez les animaux et dans le jeu avec des humains? Mm-hmm. Voilà, mais est-ce que... voilà, dans quelles conditions ça serait possible, voilà, sans avoir des pratiques effectivement d'enfermement ou de
1: contraintes,
2: mm-hmm. qui seraient quand même très critiquables.
1: Mm-hmm. Voilà. Sur la question des zoos, quel est le regard du philosophe?
2: Bah, je sais pas s'il y a un regard du philosophe ou simplement du citoyen. Parce
1: oui,
2: que,
1: allez-y.
2: En fait, disons que moi je suis sensible effectivement à cette question de l'espace, en fait. Mm-hmm. De vie. Alors, il y a eu des études en fait intéressantes, je pense en primatologie, au zoo d'Arnhem, je connais le zoo de Leipzig, où il y a des espaces plus importants, en tout cas pour un certain nombre mm-hmm. de primates, mais c'est pas du tout la vie sauvage.
1: Oui.
2: Mais disons que ça permet un certain nombre de primatologues de voir des évolutions dans les groupes. Donc, effectivement, Franz de Waal, qui est décédé, mais un primatologue assez célèbre, en fait, il a, en étudiant les groupes dans des zoos, en fait, ça a permis aussi de faire avancer les recherches. Alors, c'est pas pour dire qu'il faut absolument continuer dans cette manière-là, mais je me demande en fait si c'est du tout ou rien en fait dans ce domaine.
1: Mmh.
2: Voilà, ou est-ce qu'il faut vraiment aller vers l'abolitionnisme complet, ou en fait. Travailler beaucoup à l'amélioration des conditions de vie. Enfin,
1: donc on voit une gradation possible. Alors, on arrive au terme de cette série de trois émissions consacrées à cette cohabitation, à ce partage, peut-être ce nouveau partage de la Terre avec les animaux. Je voudrais vous demander à l'un et à l'autre, Père Éric Charmetan, philosophe, et Amandine Sanvicens, militante de la cause de la protection des animaux, comment vous voyez ce... en quelque sorte, ce nouveau contrat que nous sommes appelés à partager avec les animaux aujourd'hui, c'est tout à fait clair à l'issue de ces trois émissions. J'invite nos auditeurs à écouter les deux premiers volets où on a évoqué les animaux qui vivent dans nos villes et puis ensuite les animaux sauvages. Manifestement, notre monde a changé, notre humanité a changé, notre regard, notre manière de vivre avec les animaux a changé. Est-ce qu'il n'est pas inéluctable, Amandine Sanvicens, que nous nous dirigeons vers un nouveau contrat, peut-être un nouveau contrat social avec les animaux aujourd'hui?
0: Ça me paraît être une évolution indispensable. Pour moi, ça va avec l'évolution des lois. C'est-à-dire mmh. qu'il faut que les animaux aient plus de droits aujourd'hui. Et ça doit passer par une série d'interdictions de pratiques. Parce qu'en fait, aujourd'hui, on a tous les droits sur les animaux. Enfin, on l'a quand même évoqué. On a le droit de les tuer, on a le droit de les empoisonner, on a le droit de les pêcher, on a le droit de les emprisonner pour notre divertissement. Et donc, en fait, on doit se dire qu'à un moment donné, il y a des pratiques qui ne sont plus acceptables. Et quand on voit les études d'opinion en France, par exemple, on pourrait parler de la corrida, on pourrait parler
1: oui,
0: de la chasse à
1: courre.
0: On
1: n'a pas parlé de la corrida.
0: On pourrait parler. Vous voyez, en fait, toutes ces pratiques-là, demain, on fait un référendum en France, elles sont interdites.
1: Oui.
0: Et donc, je pense que ça montre aussi le décalage.
1: Sauf dans le sud-ouest, pour la corrida.
0: Non. Alors, attendez,
1: d'accord.
0: Je suis du sud-ouest.
1: Ah, pardonnez-moi.
0: Et en fait, dans les études, oui. les études d'opinion dans les villes taurines, oui. la oui. majorité est favorable à l'interdiction.
1: D'accord.
0: Je pense que c'est très important de le dire. Mmh. Et donc, en fait, il y a toute une série de pratiques sur lesquelles on pourra avancer rapidement. Et ça montre, en fait, le décalage qu'il y a entre celles et ceux qui nous gouvernent mmh. et les attentes de la population. C'est aussi parce que il y a des lobbies qui sont très puissants, comme celui de la chasse, comme celui de la pêche de loisirs, etc., de la captivité animale. Mmh. Et donc, je pense qu'il faut qu'on avance là où il y a un large consensus mmh. Sur l'interdiction de pratiques cruelles, et puis ouvrir d'autres débats si c'est nécessaire. Mais en tout cas, les lois doivent évoluer. On ne peut pas juste se dire... moi, ça ne me va pas de dire juste on a plus de devoirs envers les animaux. Ça, en fait, dans les faits, ce sont des animaux qui souffrent. Donc, il faut qu'on prenne au sérieux leur souffrance et leurs besoins.
1: et évoluer profondément sur le plan législatif. On vous a bien compris, Amandine Sanvicin. Sur le plan philosophique et théologique, peut-être, voire biblique, Père Éric Charmeton, comment vous voyez les nouveaux traits, peut-être, de ce nouveau contrat avec les animaux ?
2: Il me semble, enfin, je l'avais évoqué, effectivement, la question de l'alliance de Dieu avec les humains et les animaux. En fait, de vraiment les prendre au sérieux, que ce sont des créatures de Dieu. Mmh. Et donc, si on prend au sérieux que ce sont des créatures de Dieu, du coup, ça fait bouger aussi et ça interroge quand même, effectivement, toutes les pratiques qu'on leur inflige. Et je trouve que c'est un argument théologique, en fait, très fort. Mmh. Parce qu'effectivement, il y a la question de la souffrance, mais plus profondément, en fait, ce sont des créatures avec lesquelles Dieu est en relation. Mmh. Et des créatures qui aussi chantent la gloire de Dieu, comme dit le psaume. Et donc,
1: donc à ce titre-là également, un nouveau contrat est indispensable.
2: Oui, oui. Mmh. Voilà. Après, disons qu'il y a la question de les vitesses d'évolution suivant les domaines. Et c'est sûr que...
1: Tout n'est peut-être pas possible tout de suite. Mais il faut y travailler.
2: Non, en tout cas, c'est important d'y travailler. Voilà.
1: Très bien. Un grand merci à vous deux. Je rappelle que nous étions en compagnie tout au long de ces trois épisodes de notre série « Où va la vie ?» consacrée au thème « Comment partager la terre avec les animaux ?» Et nous étions en compagnie du père Éric Charmeton, philosophe jésuite, doyen de la faculté de philosophie des facultés Loyola Paris, et de Amandine Sanvicin, cofondatrice de l'association PAZ, PAZ, Projet Animaux Zoopolis. Je rappelle deux informations. Les facultés Loyola Paris organisent le 30 mai 2026 une journée de réflexion consacrée à ce thème, cohabiter avec les animaux, et vous pourrez retrouver en vrai, en chair et en os, trois participants à nos différentes émissions, le père Éric Charmeton, Amandine Sanvicin et Benoît Thomé, que nous avons reçu sur les animaux sauvages la semaine dernière. Je rappelle également que dans le cadre de notre partenariat avec les facultés Loyola Paris, celle-ci organise avec l'Institut catholique de Paris un parcours de formation diplômant, c'est-à-dire un diplôme universitaire d'éthique sur le thème soins et santé dans une société pluraliste, accompagnée, discernée, décidée. Vous qui nous écoutez, qui êtes médecins, soignants, aidants, bénévoles, travailleurs sociaux, cadres d'établissements médico-sociaux ou acteurs politiques, eh bien, vous pouvez vous inscrire à ce diplôme universitaire d'éthique qui vous aidera à structurer, à construire votre réflexion sur ces questions ô combien importantes, soins et santé dans une société pluraliste. Si vous souhaitez aller plus loin, rendez-vous sur le site du département d'éthique biomédicale des facultés Loyola Paris sur loyolaparis.fr. Voilà, un grand merci pour terminer à notre réalisateur Cédric Coba. Et puis je rappelle que vous pouvez nous écouter, nous réécouter où vous voulez, quand vous voulez, en podcast, en balado-diffusion, à partir des applications de RCF, de Radio Notre-Dame, de RCF Notre-Dame et toutes les applications de podcast. Il vous suffit de taper « Où va la vie ?» et vous pourrez nous écouter où vous voulez, quand vous voulez, de la manière que vous voulez. Voilà, un grand merci à vous tous pour votre fidélité. Je vous donne rendez-vous la semaine prochaine pour une nouvelle série d'émissions « Où va la vie ?»

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3: 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Pour poursuivre cet après-midi, nous invitons à vivre la messe pour les malades en direct depuis la basilique Notre-Dame des Victoires à Paris.

Au nom du Père et du Fils et du Saint-Esprit. Amen. Le Seigneur soit avec vous. Amen. Soyez bienvenus dans cette basilique. Nous allons prier pour vous, nous allons prier pour les malades. Nous allons prier pour les malades qui sont ici, mais aussi ceux qui sont qui nous entendent par la radio, ceux qui nous entendent et nous voient par Internet, mais aussi tous ceux que vous portez dans votre cœur, dans le monde entier, puisque je sais que beaucoup d'entre vous prient pour des gens qui sont loin. Le Seigneur va faire du bien à tous, c'est sa promesse. Nous, ce que nous avons à faire, c'est simplement avoir la foi. Et puis aussi, demander pardon pour tous les péchés que nous avons pu commettre, parce que c'est cela qui empêche à l'amour de se déployer. Alors, humblement, reconnaissons que nous sommes pécheurs.

Que Dieu Tout-Puissant nous fasse miséricorde et qu'il nous pardonne nos péchés et nous conduise à la vie éternelle. Amen. Prions. Seigneur Dieu, tu as voulu que ton Fils unique porte nos infirmités pour montrer la force cachée dans la faiblesse et dans la patience humaine. Toi qui es bon, exauce nos prières pour nos frères et sœurs qui sont malades, à ceux qui sont accablés par les douleurs, les souffrances et la maladie, donne de découvrir qu'ils font partie de ceux que l'on proclame bienheureux. Accorde-leur de se savoir unis au Christ souffrant pour le salut du monde, lui qui vit et règne avec toi dans l'unité du Saint-Esprit, Dieu pour les siècles des siècles. Amen.

Lecture du livre des Actes des Apôtres. En ces jours-là, comme la conversion des païens provoquait dans l'église de Jérusalem une intense discussion, Pierre se leva et leur dit : Frères, vous savez bien comment Dieu, dans les premiers temps, a manifesté son choix parmi vous. C'est par ma bouche que les païens ont entendu la parole de l'Évangile et sont venus à la foi. Dieu, qui connaît les cœurs, leur a rendu témoignage en leur donnant l'Esprit Saint, tout comme à nous, sans faire aucune distinction entre eux et nous. Il a purifié leur cœur par la foi. Maintenant, pourquoi donc mettez-vous Dieu à l'épreuve en plaçant sur la nuque des disciples un joug que nos pères et nous-mêmes n'avons pas eu la force de porter? Oui, nous le croyons. C'est par la grâce du Seigneur Jésus que nous sommes sauvés. De la même manière que toute la multitude garda le silence, puis on écouta Barnabé et Paul exposer tous les signes et les prodiges que Dieu avait accomplis grâce à eux parmi les nations. Quand ils eurent terminé, Jacques prit la parole et dit : Frères, écoutez-moi. Simon-Pierre vous a exposé comment, dès le début, Dieu était intervenu pour prendre parmi les nations un peuple qui soit à son nom. Les paroles des prophètes s'accordent avec cela, puisqu'il est écrit : Après cela, je reviendrai pour reconstruire la demeure de David qui s'est écroulée. J'en reconstruirai les parties effondrées. Je la redresserai. Alors le reste des hommes cherchera le Seigneur. Oui, toutes les nations sur lesquelles mon nom a été invoqué, déclare le Seigneur qui fait ces choses connues depuis toujours. Dès lors, moi j'estime qu'il ne faut pas tracasser ceux qui, venant des nations, se tournent vers Dieu, mais écrivons-leur de s'abstenir des souillures des idoles, des unions illégitimes, de la viande non saignée et du sang. Car depuis les temps les plus anciens, Moïse a, dans chaque ville, des gens qui proclament sa loi, puisque dans les synagogues, on en fait la lecture chaque sabbat. Parole du Seigneur.

Le Seigneur soit avec vous. Évangile de Jésus-Christ selon saint Jean. Jésus disait à ses disciples, « Comme le Père m'a aimé, moi aussi, je vous ai aimé. Demeurez dans mon amour. Si vous gardez mes commandements, vous demeurerez dans mon amour. Comme moi, j'ai gardé les commandements de mon Père et je demeure dans son amour. Je vous ai dit cela pour que ma joie soit en vous et que votre joie soit parfaite. »

0: Je ne résiste pas pour commencer à vous parler de cet évangile, à vous raconter les 20 dernières minutes de mon existence, c'est-à-dire il y a 20 minutes, un peu plus, 30 minutes, pour vous montrer à quel point le Seigneur peut être bon. Mais ça n'est qu'un détail, parce que sa bonté ne se mesure pas à ça, mais à tellement d'autres choses. J'ai travaillé toute la matinée, comme souvent. Coup de téléphone, rendez-vous, écoute des sœurs. Travaille avec elles, surtout. Et puis, à 1h30, je me suis dit, oh là là, il faut ça s'arrêter, parce que sinon ça chauffe et ça va dérailler. Tu t'arrêtes. Bref, je m'arrête, je sors de l'immeuble et je me dis, maintenant, il faut manger. Et je dis au Seigneur, comme ça, en plaisantant, en montant la rue, là, je dis au Seigneur, mais Seigneur, là, j'ai rien prévu. Pas quoi faire. Tout simplement. Et au croisement de la rue, sort le patron du Georges. Qui me dit, ah, Antoine, qu'est-ce que tu fais là? Je dis, ben, j'ai rien dit. Il me dit, t'as mangé? Je dis, non. Il me dit, viens manger. Et j'ai mangé un merveilleux steak dans son restaurant, aux frais de la princesse. Enfin, à ses frais, à lui. Bien sûr, c'est une charité extraordinaire. Mais c'est surtout un clin d'œil fantastique, vous ne trouvez pas? Dieu nous... Alors, pas la peine de faire tous la queue en essayant de faire le coin de la rue pour que Jean-Gabriel sorte et vous invite dans son restaurant. Mais... Non, c'est pour vous montrer à quel point, quand le Seigneur dit qu'il nous aime, il nous aime vraiment. Il nous aime de façon extrêmement concrète, par des choses extrêmement concrètes. C'est pas seulement une motion intérieure, vous voyez. C'est le restaurateur lui-même qui sort et qui me dit « T'as mangé ?»« Non, t'as pas mangé, viens manger. » C'est concret. C'est comme ça que le Seigneur nous aime, vous savez. Et quand il dit qu'il nous aime, c'est ça que ça veut dire. Ça veut pas dire « j'ai du sentiment pour vous ». Ça veut dire « ce que je mets en œuvre dans ta vie, si tu le veux bien, ça va te faire du bien. » Mais tous les jours. Vous allez me dire « oui, mais vous êtes prêtre, c'est normal, vous avez tout donné. » Bah non. Ça arrive tous les jours aux bonnes sœurs aussi. Ça nous arrive à tous les jours, à tous. Donc vraiment, je pense que le Seigneur nous aime. Il suffit d'ouvrir les yeux, de remonter la rue et d'être attentif aux signes concrets de nos existences. Et je ne vous raconte pas les signes qui me sont arrivés à 8h, puis à 9h, puis à 10h. Il y en a eu plein d'autres. Deuxième chose, c'est que le Seigneur demande une réciprocité, bien sûr. Pourquoi je dis bien sûr? Parce qu'il s'agit d'amour. Vous voyez, et quand on n'aime pas dans le vide. Quand on aime quelqu'un. On ne peut pas dire « j'aime, point », mais « j'aime Dieu », ou « j'aime Rosalie » ou « Fernand », ou « mais j'aime quelqu'un ». Et ce qui permet à cet amour de se déployer, c'est l'action réciproque de l'amour, vous voyez, c'est le mouvement réciproque de l'amour. Demeurer dans mon amour, quand le Seigneur dit ça, quand il dit « demeurer dans mon amour », vous voyez, c'est un verbe d'action. C'est pas récite le chapelet tous les jours à Notre-Dame des Victoires. Non, demeure dans mon amour, ça veut dire fais ce que je te demande de faire, mais surtout aime autour de toi, pose des choses concrètes autour de toi. Voilà, va chercher le courrier de Madame Michu, va faire les courses du truc bidule, est-ce que tu as rappelé tes enfants au téléphone? Est-ce que tu t'es occupé de ton père récemment? Est-ce que tu es allé suffisamment les voir? Est-ce que tu as passé suffisamment de temps avec eux? Vous voyez, c'est... Et en fait, le Seigneur, pour nous montrer ce qu'on a à faire, nous met des signes dans notre vie qui sont tout simples. Par exemple, deux personnes que vous croyez en redescendant la même rue et dont l'une d'entre elles a vécu la même chose que ce que vous êtes en train de vivre à peu près avec votre père, qui vous rappelle qu'il faut prier pour lui. Vous voyez, et ça, c'est encore un coup du Seigneur. Si on sait analyser nos vies, regarder bien dans la vie ce qui nous arrive, le Seigneur, il est en permanence hyperactif, à condition d'accepter cette réciprocité. Mais permettez-moi d'insister plus que lourdement, chers frères et sœurs. Concrètement, il faut mettre les deux mains dans le seau d'eau de Javel. Il faut mettre les deux mains sur la serpillière. Il faut y aller franchement. Il ne s'agit pas d'une idée, il s'agit d'action. À chaque fois dans cet évangile, le Seigneur utilise des verbes d'action extrêmement puissants. Accueillir, demeurer, comprendre. Accueillir, demeurer, comprendre. Accueillir l'amour de Dieu. Demeurer, c'est-à-dire entrer dans une relation réciproque avec lui. Et comprendre une chose toute simple. Vous le voyez bien en m'écoutant. C'est que ça provoque une joie incroyable. Moi, je suis encore complètement ému de cette joie. Jean-Gabriel qui me dit, au moment où je me pose la question, qu'est-ce que je vais manger ? L'autre, il sort de son restaurant et m'invite à manger. Non, c'est pas magnifique, c'est Dieu. Il fait Dieu. Souvent, on regarde dehors et on dit, il fait beau. Non, il fait Dieu. Il fait Dieu en permanence. Et ça donne de la joie. Et donc, évidemment, si nous voulons entrer dans cette joie, il faut entrer dans cette réciprocité. Mais comment faire pour entrer dans cette réciprocité ? Eh bien, par exemple, vous vous plantez devant un rosier qui pousse tout seul, que vous avez coupé de façon complètement anarchique, apparemment, et il y a des fleurs roses, des fleurs rouges, pardon, qui fleurissent d'une façon, mais dingue. Quand je vous dis « il fait Dieu », c'est qu'il fait vraiment Dieu. Pas que pour les paroissiens de Notre-Dame des Victoires, mais pour tout le monde. Quelles que soient nos maladies, quelles que soient nos croix, quelles que soient nos... Il ne s'agit pas de... Vous voyez, Dieu, il étend ses merveilles concrètes, mais sur tous les hommes. La difficulté, c'est qu'on a du mal, on est tellement centré sur nous-mêmes, qu'on a du mal à voir qui fait Dieu. Alors on se dit, il fait Antoine. Antoine, c'est moi. On dit, il fait Antoine. Ben non, il fait pas Antoine, il fait Dieu. Qu'est-ce qui nous décentre de nous-mêmes ? Et je vais terminer là-dessus, j'en parlais avec l'une d'entre vous tout à l'heure, qui ne s'étonnera pas, qui peut continuer à dormir. Qu'est-ce qui nous décentre et qui nous permet de demeurer en Dieu ? Une chose. La joie. Entrer dans la rigolade. Faire rigoler les autres. Rigoler de l'action de Dieu. Multiplier les occasions de rigoler. C'est extrêmement sérieux. C'est sérieux. C'est une entreprise sérieuse. Parce que c'est comme ça que le monde change. Bien sûr, toutes les occasions ne sont pas idoines pour rigoler. On ne va pas rigoler au moment où on enterre quelqu'un. Pas tout simplement, ça risque de blesser les gens. Mais on peut mettre de la légèreté, vous voyez. Dernière petite illustration. Mon papa est malade, comme vous savez, parce que je vous en parle de temps en temps. Et une fois, je rentre dans sa chambre. Il était recroquevillé sur son lit. Et j'étais assez triste, parce que j'arrivais pas à faire je sais plus quoi. J'entre dans la chambre, vous savez, enfin, je me nomme, je dis c'est Antoine, il faut parler comme un aveugle avec mon père, c'est comme ça que ça marche. Sinon il ne comprend pas, il ne voit pas qui arrive. Je lui dis c'est Antoine. Il me regarde et il me dit, on dirait que mon fils manque de foi. Il n'est pas censé dire un truc pareil. Vous voyez ? Il fait Dieu. Partout. Demandons à la Sainte Vierge de nous apprendre cette réalité spirituelle, cette vie divine. Amen.
1: Amen.

0: Prions ensemble au moment d'offrir le sacrifice de toute l'Église.
1: Pour la gloire, salut Dieu.
0: Seigneur Dieu, de ta volonté dépend le cours de notre existence. Accueille nos prières et nos sacrifices offerts pour implorer ta miséricorde en faveur de nos frères et sœurs malades. Tandis que nous craignons pour leur santé, puissions-nous nous réjouir de leur guérison par le Christ notre Seigneur.
1: Amen.
0: Le Seigneur soit avec vous.
1: Et avec
0: vous. Élevons notre cœur. Rendons grâce au Seigneur notre Dieu. Vraiment, il est juste et bon pour ta gloire et notre salut de te louer, Seigneur, en tout temps, mais plus encore de te glorifier en ces jours où le Christ, notre Pâque, a été immolé. Il ne cesse pas de s'offrir pour nous et demeure éternellement notre défenseur auprès de toi. Immolé, il a vaincu la mort, mis à mort, il est vivant pour toujours. C'est pourquoi la joie pascale rayonne partout l'univers. La terre entière exulte, les puissances d'en haut et les anges dans le ciel chantent sans fin l'hymne de ta gloire.

Prions ensemble. Toi qui es vraiment saint, toi qui es la source de toute sainteté. Seigneur, nous te prions. Sanctifie ces offrandes en répandant sur elles ton esprit, qu'elles deviennent pour nous le corps et le sang de Jésus. Le Christ, notre Seigneur. Au moment d'être livré et d'entrer librement dans sa passion, il prit le pain, il rendit grâce, il le rompit et le donna à ses disciples en disant « Prenez et mangez-en tous, ceci est mon corps livré pour vous ».

De même, après le repas, il prit la coupe. De nouveau, il rendit grâce et la donna à ses disciples en disant « Prenez et buvez-en tous, car ceci est la coupe de mon sang, le sang de l'Alliance nouvelle et éternelle, qui sera versé pour vous et pour la multitude en rémission des péchés. Vous ferez cela en mémoire de moi. »

0: En faisant ainsi mémoire de la mort et de la résurrection de ton Fils, nous t'offrons, Seigneur, le pain de la vie et la coupe du salut. Et nous te rendons grâce car tu nous as estimés dignes de nous tenir devant toi pour te servir. Humblement, nous te demandons qu'en ayant part au corps et au sang du Christ, nous soyons rassemblés par l'Esprit Saint en un seul corps. Souviens-toi, Seigneur, de ton Église répandue à travers le monde. Fais-la grandir dans ta charité en union avec notre pape Léon, notre évêque Laurent et tous les évêques, les prêtres et les diacres. Souviens-toi aussi de nos frères et sœurs qui se sont endormis dans l'espérance de la résurrection et souviens-toi dans ta miséricorde de tous les défunts. Accueille-les dans la lumière de ton visage. Te confions en particulier Jean-François puis Guillaume. Sur nous tous, enfin, nous implorons ta bonté. Permets qu'avec la Vierge Marie, la bienheureuse Mère de Dieu, avec Saint Joseph, son époux, les apôtres et tous les saints qui ont fait ta joie au long des âges, nous ayons part à la vie éternelle et que nous chantions ta louange et ta gloire par ton Fils, Jésus le Christ. Par lui, avec lui et en lui, à toi, Dieu le Père Tout-Puissant, dans l'unité du Saint-Esprit, tout honneur et toute gloire pour les siècles des siècles. Amen. Comme nous l'avons appris du Sauveur et selon son commandement, nous aimons dire, notre Père, qui es aux cieux, que ton nom soit sanctifié,
1: que ton règne vienne, que ta volonté soit faite sur la terre comme au ciel. Donne-nous aujourd'hui notre pain de ce jour. Pardonne-nous nos offenses, comme nous pardonnons aussi à ceux qui nous ont offensés. Et ne nous laisse pas entrer en tentation, mais délivre-nous du mal.
0: Délivre-nous de tout mal, Seigneur, et donne la paix à notre temps. Soutenus par ta miséricorde, nous serons libérés de tout péché. À l'abri de toute épreuve, nous qui attendons que se réalise cette bienheureuse espérance, l'avènement de Jésus-Christ, notre Sauveur.
1: À sa voix appartient le règne, la puissance et la gloire pour les siècles des siècles.
0: Seigneur Jésus-Christ, tu as dit à tes apôtres, je vous laisse la paix, je vous donne ma paix. Ne regarde pas nos péchés, mais la foi de ton Église. Pour que ta volonté s'accomplisse, donne-lui toujours cette paix. Conduis-la vers l'unité parfaite, toi qui vis et règnes pour les siècles des siècles.
1: Amen.
0: Que la paix du Seigneur soit toujours avec vous.
2: Et avec votre esprit.
0: Frères et sœurs, dans la charité du Christ, donnez-vous la paix.

Seigneur Jésus-Christ, tu as dit à tes apôtres, Seigneur Jésus-Christ, que cette communion à ton corps et à ton sang n'entraîne pour moi ni jugement ni condamnation, mais que par ta bonté, elle soutienne mon esprit et mon corps et me donne la guérison. Voici l'agneau de Dieu. Voici celui qui enlève les péchés du monde. Heureux les invités au repas des noces de l'agneau.

Prions encore. Seigneur Dieu, vrai rempart de la faiblesse humaine, manifeste à nos malades la force de ton secours, afin que, soutenus par ta miséricorde, ils puissent revenir guéris au milieu de ton assemblée sainte, par le Christ notre Seigneur. J'invite ceux d'entre vous qui sont malades à s'approcher de cet autel. À tous, il sera fait du bien.

Le Seigneur soit avec vous. Père du ciel et de la terre, toi qui n'abandonnes aucun de tes enfants, béni sois-tu pour ta fidélité et pour ta miséricorde. Entends notre prière et la supplication de notre sœur et de nos frères malades. Viens à leur secours afin qu'ils retrouvent la santé, arrache-les à la maladie, qu'ils guérissent. Dans ta bonté, étends la main, sauve-les, et avec reconnaissance et gratitude, ils béniront ton saint nom par Jésus, le Christ, notre Seigneur. Le Seigneur soit avec vous. Que Dieu Tout-Puissant vous bénisse et vous garde, le Père, le Fils et le Saint-Esprit. Allez dans la paix du Christ.

0: Notre-Dame des Victoires, refuge des pécheurs et secours des malades.
1: Priez pour nous.
0: Sainte Thérèse de l'Enfant Jésus et de la Sainte Face.
1: Priez.

0: Et avec nous toute cette semaine, frère Sylvain de Tocque, bonjour.
1: Bonjour Madeleine.
0: Vous êtes dominicain, docteur en littérature et en théologie, et vous enseignez les Pères de l'Église. Alors vous êtes l'auteur de cet ouvrage, Au bon plaisir de Dieu, l'évangile du bien-être. C'est publié aux éditions du CERF. On a envie de savoir le bon plaisir de Dieu, qu'est-ce que c'est donc? C'est-à-dire, qu'est-ce qui fait plaisir à Dieu, au fond? Ouais. C'est ça. Qu'est-ce que vous interrogez sur l'évangile?
1: Alors en fait, le bon plaisir de Dieu, c'est une clé théologique qui est extrêmement sérieuse, figurez-vous. L'expression est un peu vieillotte en français, bon plaisir, oui. C'est comme les rois d'autrefois qui signaient, tel est mon bon plaisir, ça veut dire faut passer à l'action maintenant, faut appliquer la volonté du roi. Hein. En fait, c'est un mot grec, un petit mot grec, eudokia, que nos auditeurs connaissent par cœur, mais ils ne le savent pas, parce que c'est le mot que les anges ont utilisé dans le gloire à Dieu à Noël. Gloire à Dieu au plus haut des cieux, et paix sur la terre, littéralement, aux hommes de bon plaisir. C'est-à-dire aux hommes qui sont l'objet du bon plaisir de Dieu. Ça lui plaît à Dieu qu'on existe. Il n'était pas obligé de nous créer, hein, personne ne l'a forcé. Hein. Ça lui plaît. Il nous crée parce qu'il trouve sa joie, son plaisir en nous. Hein. Alors après, il y a d'autres passages dans la Bible, Nouveau Testament, où on a ces mêmes mots pour dire que Dieu le Père trouve son bon plaisir dans son Fils au baptême. Oui. Hein. En lui, j'ai mis tout mon bon plaisir, dit littéralement le texte grec. Hein.
0: Et puis Saint Paul, dans la transfiguration aussi.
1: C'est exactement cette même idée. Et Saint Paul dit que c'est le dessein bienveillant de Dieu. En fait, c'est comme ça qu'on traduit le premier chapitre de l'Épître aux Éphésiens. C'est son bon plaisir que nous existions et que nous soyons sauvés. Hein. Le moteur de l'action de Dieu pour nous créer et pour nous sauver, nous faire partager sa vie éternelle, c'est ce qu'on appelle son bon plaisir. Ça lui plaît de faire ça, hein, contrairement à ce que aussi certains imaginent parfois. Hein. Et il est bon de s'en souvenir.
0: Donc au fond, évangile, bonne nouvelle, c'est bien une bonne nouvelle.
1: Exactement. Et aujourd'hui, les papes, hein, le pape Léon, il a commencé son pontificat en reprenant cette expression qui était un leitmotiv du pape François. C'est ce que les papes appellent l'amour inconditionnel de Dieu. Ça veut dire que Dieu se plaît à nous aimer. Quoi que nous fassions, nous serons aimés de Dieu. Hein. Ça ne veut pas dire qu'en nous, quand nous faisons le mal, ça nous blesse, ça nous atteint. Mais c'est nous que nous blessons, c'est pas Dieu. Ça, les grands théologiens, les pères de l'Église, etc., sont très attentifs à cette idée-là. Hein. C'est à nous que nous faisons du mal quand nous faisons le mal. Hein. Dieu, lui, il est éternel et bienheureux, il est tout-puissant. Il s'est mis à notre portée en Jésus sur la croix, hein, mais pour nous rappeler à quel point nous sommes aimés d'un amour inconditionnel. Encore une fois, c'est le pape Léon qui a commencé son pontificat comme ça au soir de son élection.
0: C'est vrai qu'il y a encore l'idée que Dieu punit.
1: Alors, en fait, ce que vous pouvez graver dans votre mémoire, dans votre cœur, hein, le bon plaisir de Dieu, c'est sa bienveillance, sa bonne volonté, son amour inconditionnel, tout ça c'est pareil. Et ça, c'est la racine d'une vie chrétienne heureuse et épanouie. Parce que le jour où on découvre ça, alors j'aime beaucoup travailler sur les récits de conversion, les nouveaux convertis, donc André Frossard, etc., qui font cette expérience mystique du bon plaisir de Dieu. En fait, on aurait dû s'attendre à ce qu'ils soient écrasés par la peur d'un Dieu. Ils découvrent que Dieu existe, ça fait des années, parfois une vie entière, qui nie l'existence de Dieu, qui se moque de lui, qui lui crache à la figure, qui, comme dans la famille Frossard, où on était communiste, etc., on bouffait du curé à toute la journée. Et voilà qu'en fait, cette expérience spirituelle qu'il fait dans la chapelle de la rue d'Ulme à Paris, c'est l'expérience d'une bonté infinie qui va complètement le désarmer. Et il dit, j'ai eu le cœur brisé, mais pas parce que Dieu m'a fait peur, qu'il s'y est pris au marteau-piqueur. Hein. Non, mon cœur a été brisé par la tendresse de Dieu, par la bonté, la beauté de Dieu. Découvrir qu'on passe toute sa vie à côté de cet appel à être aimé, qu'on n'a pas encore accueilli, mais c'est une expérience cuisante.

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1: Sylvain de Tocque, on évoquait ce bon plaisir de Dieu, qu'est-ce qui fait notre joie et qui fait aussi la sienne. Il y a aussi un verset dans l'évangile selon saint Matthieu, au chapitre 5. « Soyez parfaits comme votre Père est parfait ». Voilà qui pourrait un peu, là aussi, nous écraser d'une certaine manière. Quelle est l'ambition de Dieu pour nous ?
2: Heureusement, on a des bons biblistes qui ont fait du grec et qui nous expliquent que les mots qui sont utilisés, mais ça aussi, pendant des siècles, parfois, on s'est adossé à de mauvaises traductions de l'écriture, des pères, etc. Il y a même de grands auteurs ont fait fausse route parfois à cause de la mauvaise traduction d'un mot de la Bible. Heureusement, on grandit dans l'intelligence de la foi, on fait des progrès et on découvre que ce que Jésus nous dit dans ce passage-là, c'est pas soyez parfaits au sens d'être des gens impeccables d'un point de vue moral. Ça veut dire ça aussi, mais c'est pas exactement ça. Ça veut dire littéralement soyez épanouis, accomplis, achevés. La finalité vers laquelle nous tendons est atteinte. Et Jésus nous dit grosso modo, soyez accomplis et épanouis en plénitude comme votre Père est quelqu'un d'accompli et d'épanoui en plénitude.
1: Mais alors quelle différence là vous feriez avec justement le développement personnel qui, d'une certaine manière, dit aussi deviens ce que tu es, accomplis ta personne. Il y a une différence.
2: Il y a une différence, elle est colossale. C'est que la littérature du développement personnel, et spécialement en dehors de la vie de l'Église, elle bute contre un plafond de verre parce qu'elle ne sait pas que nous ne sommes pas appelés à nous épanouir seulement d'un point de vue terrestre, mais à nous épanouir en vie éternelle et bienheureuse dans la communion avec Dieu. C'est ce que les pères de l'Église appellent la divinisation de l'homme. Donc, si je prends une image très simple. Je crois qu'on disait dans l'une des émissions précédentes, voilà, on commence par s'épanouir dans la glaise, on est semé dans la glaise, on est clos dans la glaise, mais on est fait pour s'épanouir dans la gloire. Bon, quand vous plantez des bulbes au mois de novembre, il fait froid, il pleut, c'est pas pour qu'ils pourrissent dans la terre, c'est pour que quelques mois plus tard, sous un beau soleil de printemps, vous ayez une magnifique fleur, une jacinthe, une jonquille, une tulipe, que sais-je. Et là, vous comprenez quel était le but à atteindre pour ce bulbe. C'est pas de rester à l'état de bulbe. Bon, ben c'est pareil. Dieu nous a appelés à exister sur cette terre et pas à exister d'une vie végétative, à nous déployer comme ces fleurs, à fructifier. Sauf que, vous l'avez remarqué, les fleurs du printemps, une fois que le printemps est passé, elles fanent et elles disparaissent. L'être humain est appelé à un au-delà de la réalisation de son programme biologique. On est appelé à un au-delà de cette vie terrestre, mais qui commence dans cette vie terrestre. C'est toute la difficulté, c'est la raison pour laquelle souvent on est tenté d'opposer les deux et qu'on bascule dans de véritables drames psychologiques, affectifs, relationnels, théologiques, etc. Parce qu'on veut mettre en opposition la vie terrestre et la vie du monde à venir. Non, la vie éternelle, comme dit l'Église dans sa liturgie, la vie éternelle est déjà commencée dans la vie du baptême, dans la vie de la célébration liturgique, etc. Mais elle n'est pas achevée sur la terre. On est fait pour plus grand que ça.
1: Et comment justement dépasser les limites qui parfois s'imposent à nous ? On aimerait être encore beaucoup plus, développer ce qu'on pressent chez nous, être comme une capacité. Est-ce que la prière peut aider ? Qu'est-ce qui peut finalement être une libération ?
2: Alors c'est toute la gamme de moyens surnaturels que l'Église offre à ses enfants, la prière, les sacrements, en particulier les sacrements de l'initiation chrétienne, le baptême, la confirmation, et puis ensuite les sacrements qu'on réitère pour réparer la vie chrétienne, le sacrement de la réconciliation, qu'on reçoit fréquemment quand on est un chrétien fervent, et pas seulement une fois par an ou moins encore, l'Eucharistie, qu'on reçoit fréquemment, au moins le dimanche, pour pouvoir vivre vraiment du Christ ressuscité.
1: Parce que ça nous donne une certaine lucidité, en fait.
2: Oui, puis parce que l'Église croit que ces moyens qui ont un aspect si simple, si concret, en fait, sont traversés par la grâce de Dieu d'une manière tout à fait particulière. Ces gestes ont été voulus par le Christ, ils ont été transmis par le Christ à ses apôtres, les apôtres les ont transmis à l'Église. Et les miracles eucharistiques, ça n'arrive pas tous les jours. Mais nous croyons qu'à chaque fois que nous célébrons l'Eucharistie, c'est vraiment Jésus qui est donné en communion. Et que nous sommes unis à lui, et que cette communion à lui, elle doit nous soulever en vie éternelle. La vie éternelle, chers amis, c'est pas seulement l'idée que ça va durer très longtemps, et que ça va être long, surtout vers la fin, comme disent les humoristes. Non, la vie éternelle, c'est la vie en plénitude, une saisie de la vie en plénitude. Mais on n'a pas idée de ce que c'est. Il faudra y être pour pouvoir en parler avec une certaine expérience. Là, les théologiens balbutient, hein, on bredouille comme on peut pour essayer d'expliquer ce que Jésus nous a fait entrevoir. Mais on sait bien que les mots humains sont trop courts, trop fragiles pour pouvoir dire ce bonheur extraordinaire du ciel. Hein. Ben, ce bonheur du ciel, en tout cas, on est appelé à en vivre dès maintenant. Et c'est ça qui manque cruellement à l'épanouissement, le développement personnel dans les catégories purement, vous voyez, j'allais dire égocentriques auxquelles on est habitué. Et c'est aussi pour ça que nos auditeurs, peut-être mes lecteurs, peuvent être étonnés parfois par le fait qu'on puisse mettre en relation cet appétit d'épanouissement personnel, de bien-être, de développement de soi et la vie chrétienne. Parce que la vie chrétienne, en fait, elle nous appelle à être bien et à être bien pour toujours.
1: Ne pas oublier de croire à la grâce de Dieu. Merci beaucoup Sylvain de Toc, auteur du livre « Au plaisir de Dieu, l'évangile du bien-être » publié aux éditions du Cerf. À demain.

0: 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Dans un instant, direction Lourdes pour la méditation du chapelet. 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

Sur RCF Andromée en Ardèche, c'est Portée Divine qui s'intéresse à l'oratorio de Félix Mendelssohn Bartholdy intitulé Paul et qui relate en musique la vie de Saint Paul à partir des événements qui sont décrits dans le livre des Actes des Apôtres, un livre biblique qui a pour auteur Saint Luc, le même auteur que le troisième évangile. Alors cette histoire de Saint Paul est très complexe. La première partie de l'oratorio a traité plutôt le temps où Paul, qui s'appelait Saül à l'époque, était persécuteur des chrétiens, mais il a commencé à découvrir que en persécutant les chrétiens, il persécutait le Christ Jésus lui-même, et il a découvert le Christ qui lui est apparu, et ainsi il a commencé à s'insérer petit à petit dans la vie des églises, notamment du côté d'Antioche, et c'est ce que Félix Mendelssohn Bartholdy illustre maintenant.

Sur RCF Andromée en Ardèche, Portée Divine continue de vous faire apprécier l'oratorio Paul de Félix Mendelssohn Bartholdy. Je rappelle que ce compositeur est né en 1809 et mort en 1847. Dans cet oratorio, nous évoluons pas à pas pour connaître l'évolution même de Saint Paul. Et après avoir petit à petit découvert la vie des églises, il va se préparer à être aussi un acteur dans ces églises, particulièrement accompagné par Barnabé.

Sur RCF Andromé en Ardèche, Portée Divine vous fait connaître un peu mieux l'apôtre Paul à partir de l'oratorio de Félix Mendelssohn-Bartholdy. Alors après avoir découvert les églises petit à petit, surtout en compagnie de Barnabé autour d'Antioche, eh bien Saint Paul sera aussi affronté à d'autres grands apôtres comme Saint Pierre et Saint Jean, notamment dans l'Assemblée de Jérusalem, où il faut décider si l'Église s'ouvre au monde païen ou si elle reste plutôt circonscrite dans le monde juif. Alors Saint Paul va avec Barnabé défendre l'ouverture aux païens et c'est ce qui sera accepté. Et c'est avec cette musique qui illustre cette ouverture de l'Église que nous nous séparons.

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0: Bonjour à toutes et à tous. Aujourd'hui dans Tous Mélomanes, retour au XVIIIe siècle avec l'œuvre musicale d'un brillant et discret compositeur, peut-être même oublié parfois, Jacques Dufly. Mais surtout dans cette émission, c'est sous les doigts d'un jeune claveciniste, c'est déjà pas facile à dire, profondément touché par les livres de ce compositeur, que nous vous proposons une rencontre musicale et la découverte d'un album solo tout neuf de notre invité, Loris Barucan, album déjà récompensé par un diapason d'or par le magazine de référence du même nom.
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0: Bonjour Colette Chauvin.
2: Bonjour Bertrand.
0: Merci d'être venu avec votre invité. Vous venez toujours avec des super musiciens, en général super jeunes et plein de talents. Et c'est le cas aujourd'hui avec Loris Barucan. Bonjour.
3: Bonjour.
0: Et bienvenue. Colette, peut-être pour commencer cette émission, est-ce que vous pouvez dresser, un peu tirer le portrait, comme on dit, de notre jeune invité, pour ceux qui ne le connaissent pas encore, Loris Barucan?
2: Eh bien oui, avec plaisir Bertrand. Alors Loris Barucan, il est originaire de la Savoie. Je vous l'amène là de nos montagnes de Savoie. Loris est claveciniste, chef de chant. Et on le retrouve dans les grands ensembles tels que La Tempête, le Poème harmonique et l'ensemble avant Sarbacane, dont il était membre fondateur et lequel ensemble a obtenu un diapason d'or en 2024 pour son album Pyrotechnie.
0: Alors un autre diapason d'or que celui que j'ai évoqué dans l'introduction alors.
2: Tout à fait, il en a eu un autre et même il en a encore un troisième dont on laisse sous silence, mais il en a bien eu un avec son ami Clément Geoffroy.
0: Alors il les collectionne, il va nous en parler dans un instant.
2: Il y a des chances, il y a beaucoup de chances pour nos auditeurs. Aujourd'hui Loris nous arrive avec donc ce diapason pour son album sur l'œuvre de Jacques Dufly qui l'intitule « Éclat et dernier feu ». Et cet album-là, mais quelle idée, Loris, pourquoi ce titre, Éclat et dernier feu?
3: Alors, c'est un titre un peu mystérieux, justement, je voulais qu'il soit, qu'il interpelle un petit peu.
0: Alors, ça marche.
3: Éclat et dernier feu, en fait, l'idée m'est venue, parce que donc, c'est une anthologie de pièces autour de la personne de Jacques Dufly, qui est un compositeur pour le clavecin du XVIIIe siècle.
0: Qu'on connaît peu, hein.
3: Oui, c'est vraiment, c'est assez niche. Hein. Même pour les claveciniste, c'est niche. Alors, j'imagine qu'à l'extérieur du petit monde du clavecin, on ne doit pas entendre ce nom-là très souvent.
0: Ouais.
3: Et en tout cas, Éclat et dernier feu, c'était un peu l'idée de dire que c'est une musique très, très joyeuse, très éclatante, très, très vive, très contrastée. Et en même temps, c'est une musique qui est assez nostalgique, parce que sont finalement les derniers feux du clavecin. C'est presque les dernières pièces qui sont publiées pour le clavecin, juste avant la Révolution française.
0: Il n'y en a plus aujourd'hui ?
3: Des pièces publiées pour le clavecin ?
0: Ouais.
3: Il y en a maintenant des compositeurs qui réinventent un peu des langages pour le clavecin. Mais en fait, ce qu'il faut savoir, c'est que le clavecin, c'est pas comme le violon, par exemple, où il y a une tradition. Le violon, on n'a jamais arrêté d'en jouer depuis qu'on l'a construit. Le clavecin, on a arrêté carrément. Après la Révolution française, le piano a supplanté le clavecin. On a arrêté de jouer du clavecin. On a arrêté d'en construire.
0: C'était démodé, en fait ?
3: Complètement démodé. Alors, encore au début du 19e siècle, il y a quelques pièces qui sont publiées pour le clavecin, mais sans grande conviction. Mais surtout, en fait, c'est à partir des années... C'est au 20e siècle, et surtout à partir des années 60-70... qu'on va redécouvrir le clavecin, qu'on va reconstruire des clavecins, qu'on va réapprendre à en jouer.
0: Donc en fait, le clavecin, c'est un instrument qui est presque réservé à la période musicale baroque.
3: C'est un instrument qui, évidemment, il y a tout un répertoire de la période baroque, Renaissance baroque, mais pas que. Quand même, il y a beaucoup de pièces aussi du XXe siècle. Et il y a beaucoup de... Le clavecin, c'est un instrument comme les autres, en fait. C'est pas un instrument... C'est un instrument un peu rare, mais en fait, on peut le traiter comme tous les autres instruments. Donc en fait, on en trouve dans la musique actuelle, on en trouve dans l'électro, on en trouve dans le rap, on en trouve dans la musique pop. En fait, si on écoute bien, finalement, il y en a pas mal. Et ce son-là, quand même si on ne connaît pas forcément, même si on ne sait pas forcément que c'est du clavecin, on l'a quand même un peu dans l'oreille.
0: Alors le clavecin, c'est un instrument. Vous pouvez nous le décrire un petit peu, comment ça fonctionne?
3: Alors le clavecin, visuellement... Alors c'est un peu compliqué comme question, parce qu'il n'y a pas deux clavecins qui se ressemblent. Ce n'est pas un instrument aussi standardisé que le piano. Piano, on voit comment c'est, voilà, c'est un instrument à longueur, noir, avec des touches blanches. Le clavecin, c'est un instrument.
0: Et c'est des cordes frappées.
3: Voilà, le clavecin, le piano, c'est un. Voilà, exactement. En fait, c'est pas vraiment la même famille d'instruments. Le piano, c'est un instrument à cordes frappées. Le clavecin, un instrument à cordes pincées. Donc, c'est-à-dire que chaque corde est pincée par un petit bec. Quand on appuie sur une touche, il y a un petit bec qui se soulève et qui pince la corde.
0: Un peu comme on pincerait les cordes d'une guitare.
3: Exactement. En fait, c'est un peu le même principe qu'une guitare avec un médiator, par exemple. Oui. Si vous, voilà, c'est vraiment le même principe. En fait, on est finalement plus proche de la harpe ou de la guitare que du piano. En fait, quand on dit que le clavecin, c'est l'ancêtre du piano, c'est pas tout à fait vrai. Parce que ce sont des instruments qui ont deux mécaniques différentes. Même si c'est vrai qu'ils se sont succédés dans l'histoire de la musique.
2: J'ai envie de vous demander, Loris, comment vous en êtes arrivé à vouloir vous passionner pour le clavecin au dépend du piano, faut dire.
3: Alors, c'est vrai que c'est une passion d'enfant presque, parce que je faisais du piano quand j'étais petit, mais bon, je traînais franchement les pieds. C'est pas un instrument qui me passionnait. Voilà, c'est un instrument que je trouvais un peu aride, un peu solitaire. En piano classique, on fait les gammes, tout ça, c'était pas trop mon truc. Alors que le clavecin, il y avait un côté un peu école buissonnière. En fait, quand j'ai découvert le clavecin dans un petit stage de musique, tout de suite, on m'a mis avec d'autres instruments. En fait, tout de suite, j'ai fait de la musique de chambre. Tout de suite, c'est un instrument qui permettait de sociabiliser. Et ça, c'est ça qui m'a plu dans l'instrument. C'est plus que le son de l'instrument, le répertoire. C'est le fait qu'on pouvait jouer avec des autres. Et que tout de suite, dès le premier jour, on pouvait faire de la musique d'ensemble. Et moi, c'est ça qui m'a plu, et c'est encore ça que j'ai envie de faire le plus possible, c'est vraiment de faire
0: pourtant, de la musique avec les autres. Et pourtant, vous sortez un album solo.
3: Ben,
0: voilà. Donc voilà. Ouais. On peut jouer tout seul et à plusieurs.
3: Ben, c'est ça, en fait, c'est bon. Enfin, multiplier un peu les plaisirs, on va chercher différentes voies.
0: Alors, Loris Barucan, on va vous écouter pour commencer cette émission dans un titre tiré de votre dernier album, là, qui vient de sortir avec des œuvres de Jacques Dufly. On va écouter la de vos chansons.

0: La De Vaucanson du quatrième livre de Jacques Dufly par notre invité au clavecin, Loris Barucan. C'est extrait de son nouvel album qui s'appelle Éclase et Dernier Feu. Ce sont donc des pièces pour clavecin, extraites des quatre livres de Jacques Dufly. Et c'est une nouveauté parue sur le label Encelade en 2025 sur RCF Notre-Dame. Aujourd'hui, pour m'accompagner, il y a Colette Chauvin et Loris Barucan. Loris Barucan, vous avez une vraie prédilection pour ce compositeur Jacques Dufly?
1: Oui, bah alors Dufly, c'est un peu... j'ai dit que le clavecin, tout à l'heure, c'était un peu une obsession d'enfant. Jacques Dufly, c'est un peu une obsession depuis des années, puisque c'est une musique que j'ai découvert un peu au même moment où j'ai commencé le clavecin. En fait, le premier prof que j'avais en clavecin, il avait déjà enregistré de la musique de Dufly. Et donc, il était militant de la musique de Dufly. Et quand il faisait apprendre des nouvelles pièces à ses élèves, bah, souvent, en fait, il mettait les partitions de Dufly sur le pupitre, parce qu'il y en a qui sont très faciles. Et en fait, j'ai appris le clavecin avec cette musique-là. Après ça, j'ai fait plein d'autres trucs, j'ai fait plein d'autres répertoires. Mais là, j'avais envie de revenir un peu à cette espèce de langue maternelle musicale qui était cette musique-là. De revenir un peu à, je sais pas, aux fondamentaux pour moi.
0: Parliez de pièces faciles, ce qu'on vient d'entendre, ça n'a pas l'air facile du tout.
1: Non, ça, c'est pas la plus facile. Mais vraiment, en fait, ce qui est bien avec Dufly, c'était un compositeur, c'était un professeur de clavecin. C'est quelqu'un qui était très, très reconnu à Paris pour son enseignement. Et donc, c'est pas étonnant qu'on trouve dans ce répertoire des pièces de difficultés variées, dont certaines iraient bien pour les débutants.
0: Alors, Colette Chauvin, quel lien vous faites entre Jacques Dufly et notre invité, Loris Barucan?
2: Eh bien, moi, je vois une image, c'est-à-dire je vois un effet miroir complètement.
0: Pourquoi
2: entre...
0: ça?
2: Pourquoi? Eh bien, parce que Loris dit haut et fort qu'il aime ce compositeur. Il a de l'affect pour lui. Peut-être ne se retrouverait-il pas un peu l'un dans l'autre, Loris?
1: Ben alors... c'est un peu compliqué parce que c'est vrai qu'il y a quelque chose dans la musique qui me plaît, dans la musique de Dufly qui me plaît, mais il y a aussi quelque chose dans sa personnalité que je trouve vraiment très attachante. Si vous prenez des compositeurs comme Rameau par exemple, c'est un contemporain de Dufly, hein, Jean-Philippe Rameau, qui est un grand compositeur parisien français du XVIIIe siècle. Mais Rameau, c'était vraiment pas quelqu'un de recommandable du tout.
0: Ah bon?
1: C'était quelqu'un qui était très, très. Enfin, c'était vraiment un sale type, hein, on dirait. Très odieux, insupportable, qui était colérique, voilà. Puis aussi très, très. Voilà, il se battait beaucoup musicalement, il faisait des polémiques. Voilà, c'était un polémiste de son temps. Dufly, c'est vraiment l'inverse. C'était quelqu'un probablement d'assez humble, puisqu'il n'a pas fait beaucoup, beaucoup de. Il n'a pas écrit d'opéra. Il n'a pas écrit de grands traités révolutionnaires sur la musique.
0: Il ne cherchait peut-être pas la lumière non plus.
1: En tout cas, il l'a cherché d'une manière qui soit utile pour les autres. Moi, c'est ce que je comprends de son travail, de ce qu'on sait de sa vie, c'est que c'était un enseignant, il voulait partager la musique, mais il voulait la partager peut-être dans un rapport un peu plus personnel avec ses étudiants, avec ses élèves, avec son public qui connaissait la musique. Donc ça, c'est quelque chose que je trouve vraiment très attachant et puis qui fait du bien aussi. Je trouve que c'est une personnalité qui nous fait du bien, qui remet les choses un peu dans le bon ordre.
0: Alors écoutez, votre disque fait du bien aussi aux auditeurs certainement. Comment vous l'avez construit ce disque? Est-ce que c'est, on pourrait dire, une anthologie de Dufly que vous avez fait?
1: Oui, complètement. C'est en fait les éclats et derniers feux. L'idée des éclats aussi, c'était de comme si on prenait le voilà comme si

0: C'est un peu bizarre dit comme ça, mais d'essayer de trouver une ligne,
1: Conductrice.
0: ouais, une ligne conductrice qui passe par tous les affects différents où on va entendre des choses très virtuoses avec beaucoup de changements de registre, des choses très fortes ou des choses très, ce qu'on appelle un peu luthées, où on utilise un style très doux, un peu arpégé comme ça. Voilà, l'idée c'était de représenter en 1 heure un peu toute son œuvre.
1: Alors, je vous propose qu'on entende une nouvelle pièce de Jacques Dufly sous vos doigts, c'est le Rondo.

0: Voilà pour cet extrait du Rondeau de Jacques Dufly, extrait des Éclats et Dernier Feu, le titre de l'album de notre invité sur RCF Notre-Dame, Loris Barucan, le claveciniste, mais pas que, on va le voir dans le reste de cette émission. C'était paru sur le label Lancelade et vous retrouverez bien sûr les références de ce disque, comme toutes les autres des musiques qu'on écoute dans cette émission, sur rcfnotredame.fr à la fin de cette émission.
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0: Et Colette, aujourd'hui, nous a amené un de ses chouchous. Voilà, un claveciniste de grand talent, Loris Barucan. Vous nous avez dit, il y a un instant, Loris, que vous aviez commencé par le piano, puis que ça vous avait pas plu, parce que c'était un instrument un peu trop solitaire. Finalement, vous avez fait de la musique de chambre, et on va y venir dans un instant, grâce au clavecin. Aujourd'hui, vous jouez plus du tout du piano?
2: Bah alors j'en joue plus du tout, mais c'est un peu un regret finalement. Maintenant j'aimerais bien reprendre un peu ce répertoire, notamment par exemple du Ravel ou du Debussy, la musique comme ça plutôt début 20e que j'adore. Je regrette de pas pouvoir jouer au clavecin. Mais c'est vrai que je me suis consacré vraiment au clavecin. Déjà la technique elle est un peu différente entre le clavecin et le piano.
0: Et pourquoi ça? Qu'est-ce qui est différent?
2: Par exemple, déjà, tout simplement, l'écriture des compositeurs. Au piano, on va avoir beaucoup d'octaves, de choses avec des mains très grandes. Et ça, au clavecin, c'est assez peu. Le clavecin, il respecte beaucoup plus la position naturelle de la main. Donc, en fait, on va moins chercher des choses très techniques au clavecin, en général. Et par ailleurs, en fait, aussi, une des grandes différences de la technique, c'est que le piano, on va chercher un peu plus de force ou du poids, par exemple.
0: Oui, est-ce qu'il faut les faire bouger, ces marteaux, quand même?
2: Exactement. Mais le piano, pour moi, c'est extrêmement lourd.
0: Et on peut faire des nuances au piano. Est-ce qu'on peut faire des nuances au clavecin?
2: Oui, on peut faire plein de nuances au clavecin.
0: Comment est-ce qu'on fait?
2: c'est vrai que c'est une question qu'on a souvent, parce que le clavecin, si on appuie fort sur la touche ou doux, en fait, ça ne fait pas une grande différence. Mais on va donner des illusions de nuances. C'est-à-dire que si vous faites plein de notes, vous faites un petit silence, et après une note seule,

0: bah, cette note sol, elle va sonner fortissimo. Alors qu'en fait, vous n'avez rien fait de spécial. Donc en fait, on va trouver, il y a plein de techniques comme ça, d'arpège, de tenir un peu plus les doigts, de tenir les notes un peu plus enfoncées, pour donner un effet de halo un peu. Il y a plein de techniques pour donner des illusions de nuances et des illusions de relief.
1: Alors, Colette Chauvin, vous avez une question pour Loris.
2: J'ai une question, j'en ai plein pour Loris. J'ai envie de vous demander, Loris, voilà, vous, c'est en solo, mais vous jouez aussi parfois avec un certain compagnon de route.
0: Bah oui, alors je pense que vous voulez parler de Clément Geoffroy, qui est mon acolyte depuis 10-15 ans. Alors avec Clément, qui est claveciniste aussi, on s'est rencontrés à Paris au conservatoire. Et en fait, assez vite, on s'est mis à avoir envie de jouer à deux clavecins. Il faut savoir, c'est qu'il y a très peu de répertoire écrit pour le deux clavecins.
1: On fait pas du 80 hein, sur le même instrument, il faut
0: Alors,
1: chacun le sien. Hein.
0: ça existe un peu,
1: Ouais.
0: mais il y a vraiment, là, pour le coup, encore moins de répertoire, mais vraiment à deux instruments. Il y en avait peu. Donc, il a fallu qu'on invente un peu du répertoire. Donc, on a pris des partitions qu'on aimait beaucoup, souvent des partitions d'orchestre, de la musique française, et on a transcrit pas mal d'opéras ou de ballets ou des concertos, Vivaldi, des choses comme ça, pour les deux clavecins.
1: Donc un travail de réécriture en fait.
0: Ouais, d'arrangement, de transcription, de réécriture. Et en fait, c'est comme si on avait, voilà, je sais pas, une grande armoire de partitions et qu'on prenait des choses et qu'on essayait, ah bah ça marche bien, deux clavecins, ça marche pas. Et en fait, de fil en aiguille, on a fait un certain nombre de spectacles de danse. Et où on jouait, on dansait pas.
1: Oui, j'allais dire, oui, vous dansez pas avec vos clavecins
0: Je
1: quand
0: pense
1: même.
0: que c'était mieux dans ce sens-là.
1: Ouais.
0: Et on a fait trois enregistrements ensemble, dont le dernier qui s'appelle Bach sous les tilleuls. Ce sont des transcriptions de pièces de Bach pour les deux clavecins.
1: Alors justement, on va en entendre un extrait dans un instant de ce disque Bach sous les tilleuls, mais d'ailleurs on peut déjà annoncer pour les auditeurs qui nous écouteraient du côté de Lyon que vous allez donner ce programme en concert. Lundi prochain.
0: Ouais, le 18 mai.
1: Alors, pas lundi prochain,
0: c'est dans deux semaines.
1: Le deuxième lundi, voilà, le 18 mai à la chapelle de l'Hôtel Dieu.
0: Oui. J'ai pas encore travaillé.
1: C'est à 20h30 et on trouve des places sur le site qui s'appelle les-sonneurs.com. Alors, sonneur, c'est pas comme celui qui sonne la cloche. Hein. Sonneur, c'est comme la saune qui s'écrit S-A-O-N. Donc, les-sonneurs.com. Je vous mets les références hein, sur rcfnotredame.fr à la fin. On écoute un concerto pour deux clavecins?
0: Ouais, absolument. Le final du concerto en do de Bach.

0: On ne sait même plus ce que ça donnerait avec un orchestre, tellement c'est bien joué et bien retranscrit, ce concerto pour deux clavecins en do mineur, BWV 1060, de Jean-Sébastien Bach. C'était le troisième mouvement Allegro, interprété par Clément Geoffroy sur un clavecin et Loris Barucan, notre invité, sur un deuxième clavecin. C'est le principe du concerto pour deux clavecins. Voilà, et donc cet extrait de cet album que vous avez fait ensemble, Loris et Clément, Bach sous les tilleuls, un album qui a été réédité, je crois même.
1: Absolument, ouais. C'est un disque qui a bien marché.
0: Ça marche bien. Et on est très heureux de vous recevoir aujourd'hui sur RCF Notre-Dame dans ce Tous Mélomanes, grâce à Colette Chauvin, ici présente, et qui vous a fait venir, et je la remercie. Vous avez dit, c'est une retranscription, ce Bach, qu'un travail que vous aimez bien faire avec Clément Geoffroy. Mais concrètement, comment on s'y prend pour adapter une partition d'orchestre avec plein d'instruments pour réduire ça sur deux clavecins?
1: Alors en fait, ça demande déjà pas mal de compétences avant même d'arriver au clavecin. C'est-à-dire qu'il faut déjà bien connaître la musique qu'on veut transcrire.
0: Mais vous, ça va, vous avez fait le Conservatoire National Supérieur de Paris.
1: Alors, j'ai fait le conservatoire et surtout, j'ai fait beaucoup d'orchestres et j'ai écouté beaucoup de disques. Et je pense que c'est important aussi d'écouter beaucoup de disques, notamment de musique française, parce que nous, avec Clément, on a beaucoup travaillé sur la musique française et on a beaucoup travaillé sur l'opéra français. C'est une musique qu'on adore tous les deux, les opéras de Rameau, les opéras de Lully, des compositeurs de cette période-là. Et donc en fait concrètement, ce qu'on faisait, c'est qu'on prenait une partition d'orchestre avec toutes les lignes. Vous savez que sur une partition d'orchestre, il peut vite y avoir 20-25 lignes. Et alors on peut pas tout jouer, c'est impossible de tout jouer. Donc on choisit un peu les lignes les plus importantes. Là il y a un petit solo de flûte, là il y a quelque chose au violon, là il y a un truc de basse qui est intéressant. On prend ça. Et on remplit, on met de la farce à l'intérieur. C'est-à-dire que on va, pour éviter que ce soit trop sec, on va mettre des ornements, on va reprendre des éléments du clavecin, des ornements, c'est-à-dire des petites notes rapides qu'on va intégrer là-dedans pour donner un peu de foisonnement. Voilà, l'idée c'est qu'on entende les parties d'orchestre, mais en même temps on fait du clavecin.
0: Merveilleux, Colette. Est-ce que vous avez envie de rajouter quelque chose?
2: Bien non, moi j'ai quand même envie de dire pour nos auditeurs, eh bien que ce Bach sous les tilleuls, il n'était pas qu'à l'ombre des tilleuls, parce qu'il a fait fleurir encore un diapason d'or.
0: Ah voilà. Oui, encore un, mais vous les collectionnez. Voilà. C'est
2: le troisième qu'on avait caché.
1: On était très contents d'avoir voilà, diapason d'or. C'est sûr que c'est une chouette récompense. Et quand Diapason nous avait annoncé ça, il nous avait dit que le disque faisait du bien, que c'était un disque joyeux, que c'était un disque lumineux, et que c'est ça qui leur avait plu.
0: Alors pour
1: on est ravis de ça. Hein.
0: Pour ceux qui savent pas, Diapason en fait c'est un magazine. Hein.
1: Ouais.
0: C'est un magazine de référence pour les amoureux de la musique classique et tous les producteurs de Tous Mélomanes sont abonnés évidemment à ce magazine qui fait donc référence. On va écouter, si vous le voulez bien, encore un peu de Loris Barucan avec Clément Geoffroy dans une chaconne qui nous vient d'où, Loris?
1: Alors c'est une chaconne qu'on a transcrite d'un opéra de Rameau qui s'appelle Les Indes Galantes. Donc c'est la chaconne des Indes Galantes.

0: 16h35, vous êtes bien sur RCF Notre-Dame dans l'émission Tous Mélomanes avec notre invité aujourd'hui qui est claveciniste Loris Barucan et qui vient d'enregistrer un album tout neuf, tout beau sur les pièces de Jacques Dufly, même si c'était pas du Dufly qu'on vient d'entendre, c'était du Jean-Philippe Rameau dont vous nous avez dit il y a quelques instants qu'il était insupportable. J'ai retenu ça, je m'en souviendrai. C'était donc une Chaconne des Indes galantes, une transcription que vous avez faite avec votre acolyte et claveciniste aussi Clément Geoffroy sur un album qui s'appelle Fête Persane et qui est paru sur le label Château de Versailles Spectacle en 2022. Loris Barucan, vous l'avez quand même pas enregistré au Château de Versailles cet album?
1: Eh bien si, figurez-vous. Oh. Non, c'est un beau souvenir, ça me fait plaisir de le réentendre.
0: Racontez-nous.
1: Parce que c'est vrai qu'on avait enregistré ce disque-là donc au Château de Versailles sur les instruments du Château de Versailles. Il y a deux clavecins, un du XVIIe siècle, un du XVIIIe siècle. C'était assez magique déjà d'enregistrer un disque sur des instruments qui ont 400 ans. Et surtout, ce qui était assez dingue, c'est que Château de Versailles, c'est une fourmilière, il y a du monde en permanence. Donc pour enregistrer un disque, il faut y aller quand il n'y a personne, c'est-à-dire la nuit. Donc quand le château fermait, que tout le monde partait, nous on arrivait. Voilà,
0: et vous enregistrez avec la bougie. À la bougie, non, vous l'avez fait,
1: non? Non, quand même pas. Mais par contre, c'est vrai qu'il y avait une ambiance un peu nocturne et on passait nos nuits au château à enregistrer de la musique. C'était assez magique, ouais.
0: Dans les salons du château de Versailles, voilà qui nous fait une belle transition, Colette, pour parler de musique de chambre.
2: Mais juste avant la musique de chambre, Bertrand, j'ai envie de demander à Loris Rameau, ce vilain coquin dont vous nous avez parlé. C'est sûr, il se met de la colère, mais dites-moi, il savait sacrément bien faire danser.
1: C'est de la musique incroyable. C'est vrai que Rameau, c'était quelqu'un d'un peu particulier dans son tempérament. Il y a même des musiciens qui se sont mis en grève contre Rameau quand il a voulu faire jouer sa première tragédie lyrique à l'Opéra de Paris.
0: C'est là qu'on voit que c'est un musicien français. Hein,
1: c'est ça. Non, mais il écrivait des trucs tellement durs que les musiciens, en fait, ne voulaient pas, tout simplement pas jouer sa musique, disant non, ça on ne veut pas faire ça. Donc il y a plein d'histoires. Enfin bref, il y a beaucoup d'histoires assez drôles sur les conditions d'exécution des pièces de Rameau. Et c'est vrai que c'est de la musique très dansante. D'ailleurs, cette chaconne-là, une chaconne, c'est une danse de l'époque. Et en fait, ce disque, on l'a enregistré après la création d'un spectacle de danse dont on avait fabriqué la musique, quoi, avec Clément. Et il y avait cinq danseurs qui dansaient sur nos transcriptions. C'était génial aussi de rendre à cette musique un peu sa fonction. C'est-à-dire, sa fonction première, c'est d'accompagner la danse. Donc, en fait, là, on était vraiment dans le cœur du sujet, quoi.
2: Mais alors, Loris, de cette danse de Rameau jusqu'à la musique de chambre, il n'y avait qu'un pas à faire. Et
1: oui,
2: vous l'avez fait.
1: Oui. Alors, comme je vous disais tout à l'heure, moi, je me suis mis au clavecin parce que c'était la musique d'ensemble qui me plaisait. C'était faire la musique avec d'autres. Et c'est pas pour rien qu'en fait, avec Clément,
0: vous
1: on a
0: auriez
1: fait
0: pu faire du
1: disques.
0: Rap, vous auriez pu faire de la. Je sais pas.
1: Oui, c'est vrai. Oui, mais bon. Ouais. Moi, j'ai rien à dire là-dessus. J'aurais pu faire d'autres trucs. C'est vrai que c'est plus le clavecin qui.
0: Peut-être
1: qui
0: que vous êtes
1: présenté.
0: Exclusif sur le. Pas seulement un spécialiste du baroque, vous avez le droit d'aimer plein d'autres musiques.
1: Non, mais
0: aussi.
1: C'est exactement. En fait, c'est vrai que le musicien, on écoute plein de types de musique. Hein, mais bon, le clavecin,
0: vous êtes un
1: c'est
0: peu
1: mon
0: spécialisé
1: métier,
0: quand
1: voilà,
0: même. Hein.
1: Chacun son métier. Il n'y a pas de sous-métier. Moi, c'est le clavecin.
0: Et vous, quand on parle de basse continue, voilà, ça vous parle tous les jours.
1: Oui, il y a plein de jargon, ouais. Ça. Et c'est vrai que la musique d'ensemble au clavecin, c'est super important parce qu'en fait, à l'époque baroque, dès que vous avez de la musique à plusieurs instruments, vous avez forcément, quasiment, forcément, un clavecin. Et le clavecin, en fait, il joue pas une partie qui est déjà écrite, il joue ce qu'on appelle la basse continue, c'est-à-dire c'est une manière de noter la musique qui est un peu, qui est un peu comme une grille en jazz. C'est-à-dire que vous avez globalement les accords, mais vous savez à peu près les notes que vous devez jouer, mais vous savez, vous faites absolument ce que vous voulez, vous improvisez là-dessus. Donc en fait, c'est super créatif. C'est ce qui fait que la même pièce avec deux clavecinistes différentes, ça va pas du tout sonner de la même façon. Et en fait, on a chacun notre patte, un peu vraiment de manière d'accompagner. Et moi, c'est la majorité de mon travail, c'est de faire ça, c'est de faire de la basse continue et de faire de la musique d'ensemble. Et c'est ce qui me plaît le plus, en fait. Enfin, c'est ce qui m'anime, parce qu'on partage, parce que voilà.
0: Et est-ce qu'on va entendre cette basse continue dans ce qu'on va entendre dans un instant, c'est-à-dire une sarabande et une courante de William Lowes?
1: Ouais, exactement. Alors en fait, dans ces pièces-là, vous allez entendre, au départ, c'est une partie écrite pour le clavecin, et la harpe. Et après, ça se transforme en basse continue. Donc c'est beaucoup plus arpégé, c'est beaucoup plus libre. L'idée, c'est de faire du lien entre les différents instruments.
2: Méditons et dansons.

0: Loris Barucan au clavecin avec l'ensemble Près de votre oreille, dirigé par Robin Faro, dans cette sarabande et cette courante de William Lowes. C'est un disque Harmonia Mundi paru en 2025.
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0: Notre invité aujourd'hui, Loris Barucan, claveciniste. Il a fallu que j'empêche Colette de danser pendant cette plage musicale parce que vous aviez envie de bouger. Je vous ai vu, Colette. Loris Barucan, un mot sur ce qu'on vient d'entendre quand même, parce que il m'a semblé que ce clavecin avait une sonorité tout à fait particulière. Vous nous avez dit tout à l'heure, il n'y a pas un clavecin qui ressemble à un autre, mais celui-là, vous l'avez dit hors antenne, il est magique.
2: Pourquoi? Oui, alors ça, ce sont des clavecins italiens, donc comme on en faisait en Italie au XVIIe siècle, mais alors c'est des clavecins un peu particuliers parce qu'ils sont fabriqués par un facteur de clavecin, c'est comme ça qu'on appelle celui qui fait le clavecin, et qui s'appelle Philippe Humeau, qui habite dans le sud-ouest de la France et qui fait des instruments absolument magiques avec des sonorités un peu cristallines comme ça. Et moi, ce sont les instruments qui me portent, pas que moi d'ailleurs, enfin, les clavecinistes, on se bat pour pouvoir jouer sur ces instruments-là. C'est des instruments qui portent parce qu'ils écrasent jamais, ils sont juste rayonnants, ils sont aériens, ils sont très agréables à jouer. Donc c'est
0: un peu le Stradivarius du clavecin.
2: Ouais, exactement. Ouais. Et puis c'est un Stradivarius avec lequel on peut parler à Stradivarius du coup, parce que Philippe Humeau, voilà, est quelqu'un qu'on peut avoir au bout du fil. Donc c'est très intéressant de pouvoir aussi échanger avec ceux qui fabriquent nos instruments.
0: Alors vous cherchez le meilleur clavecin, le clavecin incroyable. Vous cherchez aussi beaucoup dans les partitions, j'imagine dans les bibliothèques. Vous faites un métier de musicien, certes, mais aussi quand on fait du baroque, un métier de chercheur. Racontez-nous
2: ça. Alors, on n'est pas des musicologues, mais on participe aussi à l'émergence de nouveaux répertoires. C'est-à-dire que, en fait, en musique baroque, quand on a redécouvert la musique baroque dans les années 70-80, il a fallu redécouvrir le répertoire parce qu'en fait, il était complètement tombé dans l'oubli. Donc, il a fallu aller en bibliothèque, il a fallu retrouver les opéras. Et en fait, ce mouvement-là, on continue aujourd'hui. On continue à retrouver de la musique. Là, vous avez entendu de la musique de William Lowes. Moi, personnellement, c'était la première fois que j'en jouais parce qu'en fait, Robin Faro, qui est tombé amoureux de cette musique-là, a trouvé les partitions, les a retranscrits, nous les a données. Il a fallu retrouver la manière de les jouer. Et c'est une grande partie de notre travail, c'est de faire advenir un nouveau répertoire, de le mettre au jour, de le partager, des musiques qui nous paraissent vraiment très belles et dignes d'être jouées.
0: Alors, un mot sur le Magnificat qu'on va écouter dans un instant d'Antonio de Capezone. Je ne sais pas si je le prononce comme il faut.
2: Voilà,
0: avec l'ensemble La Tempête, qui est un ensemble assez célèbre.
2: Oui, alors La Tempête, c'est un groupe avec lequel je travaille beaucoup, qui est dirigé par Simon-Pierre Bestion. Et alors, l'idée de Simon-Pierre, c'est d'utiliser du matériel ancien, de la musique ancienne, et d'en faire des spectacles modernes. Il réécrit la musique, il est assez interventionniste avec la musique, il change des choses, il rajoute des parties. Là, dans la pièce que vous allez entendre, en fait, c'est une pièce d'orgue au départ. Et il en a fait une espèce de magnificat immense pour chœur, pour orchestre, avec des percussions. Et en fait, ça fait partie d'un spectacle et d'un disque qui s'appelle Bomba Flamenca, qui est un spectacle vraiment incroyable, parce qu'en fait, c'est autour du monde de Charles Quint. Et donc, on va avoir de la musique dans l'Andalousie, on va avoir de la musique flamande, on va avoir de la musique d'Espagne, du monde arabe. Voilà, on va chercher aussi à ouvrir les horizons et trouver de nouvelles pièces.
3: Il faut savoir que Simon-Pierre Bestion, il a un imaginaire extraordinaire et qu'il entraîne le visuel de l'auditeur ou du spectateur qui va venir dans un monde incroyable.
0: Et il y aura un concert qui va être donné bientôt, mais je vous donnerai la date juste après parce que je voudrais qu'on l'écoute.

0: un extrait du Magnificat d'Antonio de Cabezón avec Loris Barucan au clavecin et l'ensemble La Tempête dirigé par Simon-Pierre Bestion, un programme qui s'appelle comme le CD Bomba Flamenca, les funérailles imaginaires de Charles Quint. C'est une nouveauté de 2026 paru sur le label Alpha. Et justement, Loris Barucan, c'est un programme que vous allez donner au Festival de Beaune cet été.
1: Exactement, ouais, le 3 juillet au Festival de Beaune. Voilà, c'est un spectacle assez dingue avec mise en lumière. Enfin, c'est vraiment quelque chose à ne pas rater.
0: Et c'est un très beau festival. On pourrait d'ailleurs, là, on va donner maintenant quelques dates parce que la musique, on en parle à la radio, mais c'est encore mieux en concert. Où est-ce qu'on peut vous applaudir prochainement ?
1: Alors à Lyon le 18 mai pour Bach sous les tilleuls avec Clément Geoffroy. Il y a également le 26 mai, toujours à Lyon, à la chapelle de l'Hôtel Dieu. Ce sera des concertos de Bach pour différents instruments. Donc il y a le 3 juillet au Festival de Beaune avec La Tempête. Et encore avec mon collègue et ami Clément Geoffroy, le 4 août au Festival Bach en Combrailles, c'est en Auvergne.
0: Ça me permet d'annoncer que tout l'été, évidemment, comme chaque année sur RCF Notre-Dame, vous aurez droit à une heure d'émission en direct des festivals. L'été des festivals reprendra dès le 22 juin et aura lieu tout l'été. Voilà, ça c'est une belle nouvelle parce que Colette Chauvin, vous contribuez grandement à cette émission. Vous aimez beaucoup les festivals, vous aussi?
2: Beaucoup, j'aime beaucoup les festivals, j'aime beaucoup la musique. Et dans la montagne, ça résonne, je vous dis pas.
0: Et je pense que je vais vous revoir cette année, comme l'année dernière, au Festival de musique baroque de Valoire.
2: Il y a des chances, sans doute. Oui, sans chances. Aller au Galibier, on va sûrement se rencontrer.
0: Vous avez déjà fait le Festival de musique de Valoire
1: Oui, il y a quelques années. C'est vrai que c'est magnifique. Il y a cette chapelle incroyable, chapelle baroque, là, comme il y a en Maurienne.
0: Chapelle Sainte-Thècle.
2: Oui.
1: Et voilà, c'est vraiment un très beau festival, un très beau lieu pour la musique.
2: Mais puisque vous lancez une perche, cher Bertrand, sur ces festivals d'été en Savoie, je dois dire que j'ai rencontré Loris Barucan grâce à Jean-Luc Ivoz, qui est le directeur artistique du Festival Baroque de Tarentaise.
0: Ben voilà,
2: dans une petite chapelle, une toute petite chapelle, il était là avec son clavecin et m'a ébloui, tout simplement.
0: Eh ben, je comprends, et c'est normal, nous sommes éblouis aujourd'hui par Loris Barucan sur RCF Notre-Dame. On va terminer cette émission en musique en revenant à votre actualité tout à fait récente, cet album Éclats et Dernier Feu, pièce pour clavecin, extraite des 4 livres de Jacques Dufly. On va écouter, présentez-nous cette chaconne issu du 3e livre.
1: Alors c'est la pièce qui clôt le disque. C'est une pièce très orchestrale, très ouverte. Quand je dis orchestrale, c'est que vraiment on a l'impression d'entendre des violons, des bassons, on a l'impression d'entendre un foisonnement comme ça. C'est une pièce que j'adore, qui est une des pièces les plus développées du Fly, et c'est pour moi vraiment une réjouissance.
0: Et qui a fait que vous avez eu un diapason d'or, on le rappelle encore.
1: Peut-être que les gens ont bien aimé cette pièce, en tout cas moi je l'adore.
0: Eh bien écoutons-la.

0: Elle est belle, cette chaconne de Jacques Dufly. On comprend pourquoi vous l'avez choisie et mise en valeur pour terminer cette émission. Loris Barucan au clavecin, merci d'être venu nous présenter votre album et votre vie aussi, votre parcours. Éclats et dernier feu, c'est le titre de cet album, pièce pour clavecin, extraite des quatre livres de Jacques Dufly. C'est paru sur le label Lancelade en 2025. Merci Loris.
1: Merci à vous.
0: Merci également à Colette Chauvin qui a préparé cette émission et qui vous a fait venir au micro de Tous Mélomanes sur RCF Notre-Dame. Et félicitations encore à Loris pour votre diapason d'or. Bravo. Et un diapason d'or, je le décerne aussi à Camille Viguier pour la réalisation technique de cette émission. Demain, dans Tous Mélomanes, c'est Jérôme Douard et Bruno Fuma. La France en hymne, une émission spéciale pour le 8 mai, journée de commémoration de la fin de la Deuxième Guerre mondiale. À 17h dans un instant sur RCF Notre-Dame, en quête de sens, Marie-Ange de Montesquieu. Peut-on se débarrasser du ressentiment? Je vous souhaite une très bonne soirée sur RCF Notre-Dame. 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
1: C'est injuste, ce n'est pas juste. Combien de fois par jour, par semaine, nous sentons-nous lésés, injustement condamnés, trahis? Bref, combien de fois nous sentons-nous victimes d'une injustice? Pas juste que ce monsieur ne m'ait pas laissé la place dans le métro. Pas juste que mon frère gagne plus que moi. Pas juste que ma sœur ait rencontré l'âme sœur et pas moi. Pas juste que mes enfants réussissent moins bien que ceux des autres, etc., etc. Mais allons plus loin. Le sentiment d'injustice serait-il un mal très français? 71% d'entre nous ressentiraient une augmentation de l'injustice selon un récent sondage IFOP. Alors voilà tout simplement la question du jour. Peut-on se débarrasser du ressentiment, de ce sentiment d'injustice? Je vous propose d'en parler avec mes deux invités. Pour commencer, Stéphanie Osso. Bonjour Stéphanie.
2: Bonjour.
1: Ravie de vous recevoir dans cette émission En quête de sens. Vous êtes médecin, psychiatre, psychothérapeute, spécialiste des émotions. Vous avez écrit de nombreux ouvrages sur la question, la tristesse, la peur, la colère, le petit guide de l'amour heureux, comment ne plus subir, laisser vivre ses émotions. Et là, le sentiment d'injustice décrypté, sortir de l'amertume et du ressentiment, tout fraîchement paru aux éditions Odile Jacob. Merci d'être là, chère Stéphanie Osso. Nous sommes également en compagnie de Vincent Lamorandière. Bonjour Vincent.
3: Bonjour Marie-Ange.
1: Il est à l'heure, c'est parfait. Bienvenue dans cette émission. Vous êtes avocat pénaliste, précisons-le. Vous connaissez ce sentiment du sentiment d'injustice, j'allais dire le sentiment du ressentiment, l'émotion du ressentiment. En tout cas, vous l'observez tous les jours, peut-être même traverser cette émotion du ressentiment. Parfois, un avocat peut se sentir victime d'injustice aussi, hein, d'une certaine façon. On va le voir, peut-être une question que je vous poserai. En tout cas, j'ai envie de vous citer pour commencer, chère Stéphanie Osso, dans votre livre. Quand on a été abandonné, dites-vous, carencé, maltraité, trahi, violé, déporté, que des proches ont été torturés, assassinés, on a le droit de choisir le ressentiment, d'autant plus si on nous pousse à le combattre. Quoi de plus exaspérant qu'une personne extérieure épargnée qui viendrait nous enjoindre de tourner la page, de pardonner ou de nous apaiser? On aurait presque envie de ne pas aller bien, juste rien que pour s'opposer à son positivisme. Sauf qu'on en parlait avant de rentrer dans ce studio, mais de toute façon c'est présent dans votre livre. Est-ce que c'est pas un mal très français quand même? Est-ce que c'est pas une passion très française, Stéphanie Osso? Ce sentiment de se sentir victime d'injustice, de se sentir toujours lésé par quelqu'un d'autre, par l'autre, au fond.
2: Oui, on a la chance d'être dans un pays loin d'être parfait, mais dans lequel il y a quand même, on tend vers l'égalité, même si on ne l'atteint jamais et qu'il y a encore beaucoup à faire dans ce domaine. Et c'est vrai qu'on est un pays, je vais enfoncer des portes ouvertes, mais on est quand même un pays de râleurs et un pays d'insatisfaits. En même temps, ça fait moi je ne vivrais pas ailleurs. J'aime bien aussi ce côté, cet esprit critique typiquement français. Mais voilà, parfois le risque, quand on manipule trop le sentiment d'injustice, c'est un peu ce dont je parle dans le livre, c'est que on, sans s'en rendre compte, on se condamne à l'amertume, puis au ressentiment, et avec tout ça, beaucoup à l'impuissance. Parce que la colère, c'est quand même penser que c'est quand même se condamner, même si on casse tout, ouais, à ensuite avoir un vécu d'impuissance. Bon,
1: on parle aujourd'hui beaucoup du mal-être de nos jeunes, des jeunes. On parle du syndrome d'impuissance acquise, Stéphanie Osso, qui ne doit pas vous échapper. Ça fait partie, c'est la conséquence de ce ressentiment, de cette culture du ressentiment, finalement, point d'interrogation.
2: Mais c'est surtout une conséquence, selon moi, d'une inculture autour de la régulation des émotions. Parce qu'en fait, on est devenu, dans notre pays, mais de manière assez généralisée aussi dans le monde, une sorte d'intolérance aux émotions négatives, qui font pourtant partie de l'existence. On sait qu'on va mourir un jour, on sait ni quand ni comment, on s'en prend déjà une bonne dose. Voilà, on met le nez dehors, il y a effectivement plein d'inégalités, plein de choses dramatiques qui se produisent. Et puis dans une journée, on prend le métro, on est au travail où on n'en a pas, on a des enfants où on n'en a pas. Bref, quoi qu'on fasse, on accumule en permanence des émotions négatives. Et la difficulté, c'est qu'aujourd'hui, il y a une sorte d'intolérance à ces émotions, que tout de suite, elles ont tendance à être médicalisées, considérées comme des pathologies. Or, l'adolescence ou la jeune adulte, c'est un âge où on a plein d'incertitudes et c'est normal, on a plein de stress et c'est normal. Et ce qu'il faudrait
1: quand on est maman, on est fatigué et c'est normal, et voilà, etc. Voilà. Finalement.
2: Et donc il faudrait apprendre plutôt à reconnaître ses émotions et à les traverser d'une autre manière qu'en ruminant ou qu'en les déclarant appartenant à une pathologie. Et c'est peut-être ça le risque. Moi, c'est un peu mon cheval de bataille depuis un certain nombre d'années, mais c'est d'apprendre à éduquer sur la tolérance aux émotions. Et une des émotions qui favorise l'entrée dans le ressentiment, l'amertume et l'impuissance, c'est l'intolérance à la frustration.
1: Alors, je vais vous poser une question à la Roland Barthes, Vincent de la Morandière. Là, il est en train de flipper, Vincent de la Morandière. Quel est votre rapport, non pas au téléphone, comme le disait Roland Barthes, mais quel est votre rapport à la rumination ? La rumination, le ressentiment, tout ça. J'ai envie de vous poser la même question. Est-ce un mal, selon vous, très, très, très français ?
3: Alors, je vais essayer d'être concret. Et aussi de répondre à l'invitation, qui n'est pas une injonction, si j'ai bien compris, faite par le docteur Stéphanie Ahussin.
4: Ahusso,
3: je suis désolé.
1: Je suis le côté très poète de Vincent Lamorandière.
3: Je vais essayer d'être concret. Vous savez, je ne m'en suis jamais caché sur votre émission. J'ai voulu être prêtre, j'ai fait 8 ans de séminaire, et j'ai découvert l'Église catholique un peu par le côté cuisine. C'était une entrée un petit peu côté cuisine et c'était pas toujours joyeux comme expérience. Ça a été dur. Et c'est sûr que j'aurais eu 1000 occasions de ruminer en permanence contre cette expérience où finalement je suis pas devenu prêtre, je suis parti juste avant l'ordination. Et en fait, ça c'est vraiment une expérience personnelle. Je l'ai tout de suite vécu comme une impasse. C'est-à-dire qu'à titre personnel, en fait, toutes les expériences qui sont en apparence négatives peuvent être support à rumination, à obsession, etc. J'en parlerai tout à l'heure comme avocat pénaliste. Je m'aperçois que c'est même devenu un business. Hein. Le ressentiment, business, ça peut devenir un business, ça peut être
1: oui,
3: l'occasion.
1: Oui, parce qu'on fait appel à vous.
3: Bah oui, parce qu'en fait, il y a un monopole d'État sur la vengeance. Il y a des gens qui nous demandent clairement de venir pour se venger, pour résoudre un problème. Et nous, avocats, on est face à un choix éthique. Est-ce que je vais laisser quelqu'un dans une obsession, une rumination perpétuelle, où je vais essayer de l'en sortir, quitte à me faire débarquer de ce dossier-là et de ne pas me faire payer. Et puis voilà, ça je reviendrai là-dessus peut-être un peu plus précisément.
1: Ouais.
3: Mais vraiment, à titre personnel, j'ai vu cette tentation avec le séminaire, la relecture des événements. Et c'est sûr que j'ai eu la grande chance de vivre ces 8 années, parce que c'est quand même 8 années sur la table qui ont été assez douloureuses, comme quelque chose de finalement assez positif, ou en tout cas comme un parcours d'alliance avec Dieu. En disant, j'ai cherché Dieu. Je me suis trompé de direction, j'étais assez immature, j'ai pu reconnaître moi-même que j'avais fait des propres erreurs. Ouais. C'est pas pour autant que ce que j'ai constaté dans l'Église, tout le monde le connaît maintenant, hein, depuis le rapport de la SIAZ, on voit très bien le mauvais côté de l'Église, donc en tout cas ce côté cuisine que j'ai pu découvrir de manière un peu frontale au séminaire, qui était difficile. Mais en fait, je me suis aperçu que quand tu refuse de devenir le maître de la propre interprétation de ta propre vie, quand tu ouvres les interprétations possibles, en fait, tu peux sortir de cette espèce de rumination qui est très asséchante. Je vais arriver à prononcer le mot. En fait, c'est un regard complètement illusoire sur le passé, la rumination. Tu te dis, ben voilà, moi je sais ce que j'ai vécu, je sais ce que j'aurais dû vivre, j'avais droit à ceci, j'avais droit à cela, etc. Mais ça, c'est une illusion. Et c'est très rigolo parce que cette illusion de la relecture sur le passé, on le voit dans le chemin à travers le désert qu'on voit dans l'Exode, avec le peuple d'Israël, qui dit en permanence, mais au moins en Égypte, qui était le lieu de l'esclavage et de la servitude, au moins en Égypte, on avait des oignons et de la viande et des marmites, etc. Et puis ils engueulent Moïse pour lui dire, mais il n'y avait pas assez de tombeaux en Égypte pour venir nous faire mourir dans le désert. Donc en fait, on a une façon de figer notre lecture du passé qui est très négative. Et c'est vrai qu'à titre personnel, ça a été long, 8 ans, c'est douloureux, j'ai vécu des choses douloureuses, etc. Et en même temps, je laisse un peu ouvert le mystère sur l'interprétation de ce qui s'est passé, et je dois contempler que le Seigneur m'a guidé à travers ces choses-là et à travers des interprétations qui sont tout à fait autres. Et en gros, lui, il a fait accomplir la mission. Ce que j'espérais en rentrant au séminaire, ça s'est accompli presque malgré moi.
1: Est-ce humain, trop humain ? Sommes-nous tous prédisposés à percevoir l'injustice ? Y sommes-nous tous sensibles, tous aussi sensibles ? Eh bien, voilà ce que vous répondez, chère Stéphanie Ahusseau. Notre sensibilité, dites-vous, à l'injustice, alors, dépend de notre bagage, de notre passé, de nos expériences de vie, de notre idéologie, de notre religion, de notre morale, de nos besoins, de nos préoccupations, de notre réseau, de notre culture, vous êtes exhaustive, de la politique pratiquée dans notre pays. Par exemple, dites-vous, ça c'est quand même très intéressant, je ne sais pas si Vincent Lamorandière le sait, il semble que les jeunes femmes et les personnes très diplômées se sentent davantage concernées par alors, le dérèglement climatique, de même que les citoyens des pays riches, industrialisés. Mais vous genrez plusieurs fois dans votre livre ce sentiment d'injustice. C'est très intéressant. Il y a une façon de percevoir l'injustice qui est différente chez les hommes et chez les femmes.
2: Je ne me souviens plus. Je suis désolée. Je ne suis pas sûre.
1: Ça dépend de notre histoire. On est tous différents.
2: Oui,
1: ça c'est sûr, par rapport à ce sentiment, à ce ressentiment d'injustice et ce ressentiment.
2: Effectivement, on va être plus ou moins câblé à le percevoir, mais le message principal, c'est quand même qu'on peut aussi travailler dessus, parce que ça, c'est que des choses, acquises, mais on peut vraiment, cette rumination, en fait, le premier temps, c'est d'abord de comprendre que le sentiment d'injustice, on a le sentiment qu'il faut le cultiver, que ça fait de nous des personnes éclairées, que ça fait de nous de bonnes personnes. Et il faut un petit peu s'en méfier parce que c'est une porte d'entrée dans ce fameux cerveau que j'appelle le cerveau qui pense, le cerveau qui rumine, qui s'empare de quelque chose qui ne nous a pas convenu, qui a créé des émotions et qui tente de les réguler. Parce que on va le qualifier il est relativement gentil, ce cerveau qui pense, il veut nous dispenser de ressentir la douleur dans le corps, la douleur des émotions, l'inconfort qu'il y a à traverser des émotions. Le problème, c'est que, comme le décrivait Vincent, il y a une sorte d'effet boule de neige, la rumination amène la rumination, plus on rumine, plus cette avalanche croît, et petit à petit, on est de plus en plus mal, et comme vous le disiez, on éclaire le passé, on éclaire le présent, tout devient... Donc, ce sentiment d'injustice, c'est une porte d'entrée, mais cette rumination, on peut aussi l'interrompre si on apprend à aller dans l'autre cerveau, qui est le cerveau qui légitime les émotions et qui les ressent profondément dans le corps.
1: Alors, si ça s'entraîne. Il faut passer quand même par une étape de lucidité, si je peux dire, les amis. Si j'ai bien compris, Stéphane Ahusseau, il y a une chronologie. On ne va pas tout de suite libérer tous les cerveaux positifs. On va d'abord
2: Il ne s'agit pas du tout
1: d'effacer.
2: Alors moi, je suis contre la positivité. C'est vraiment...
1: c'est pour ça, je me suis dit, ce livre est tout à fait à l'équilibre, en tout cas, entre le ressentiment et la réalité.
2: Il faut retrouver les faits initiaux. Et les faits, ce n'est pas des jugements. Donc, m'a mal parlé, ce n'est pas un fait. C'est déjà un jugement. Il y a le mot mal dedans, on est sur le binaire bien mal, on n'est pas à décrire un fait. Il faut dire, à 11h ce matin, au travail, Bidule m'a dit, ton rapport X, il manque telle chose.
1: Ouais.
2: Ça, c'est un fait. Une fois qu'on a le fait, là on rejoint peut-être la justice, une fois qu'on a le fait, il faut... Moi, j'incite à choisir dans trois émotions principales que sont le stress, la frustration, l'incertitude. Et les légitimer. Donc, se dire à soi-même, c'est hyper légitime d'être très frustré, stressé, de ressentir beaucoup d'incertitude parce que Bidule, à 11h, m'a dit nénéné. Où est-ce que je ressens le corps? Et là, il faut s'entraîner à aller ressentir l'endroit où il y a des douleurs, de l'inconfort dans le corps, en essayant de laisser le plus possible sa respiration se faire, parce que ce faisant, l'air de rien, on rééquilibre son système nerveux autonome, celui qui peut être trop coincé dans le stress, qui peut amener au burn-out, et qu'on peut relancer quand on apprend à ressentir l'inconfort dans le corps, et du coup, on dort mieux, on est plus relâché, ça se fait pas sur le moment, mais en décalé, tout ça se restaure, donc on rééquilibre ça, donc on se répète pendant 10 minutes, 25 000 fois, c'est légitime de ressentir stress, frustration, incertitude par rapport à cette situation, où est-ce que je ressens le corps, et ce faisant, on court-circuite tous les assauts ruminatifs de notre cerveau qui va dire « oui, mais c'est pas juste, c'est toujours moi qui, et puis j'en ai marre, et puis... » Et dès qu'il prend la main, ce cerveau qui pense, on apprend à rediriger. Et ça, ce qui est assez magique à observer, c'est que quelques heures après, ou à J+1, J+2, on va observer que, un, les ruminations qui n'arrêtaient pas, qui nous empêchaient de dormir, le sujet est réglé, que toutes les émotions plus complexes que celles dont je viens de parler, que les trois là, bébé émotions, la tristesse, la colère, l'amertume, tout ça, ça a dégonflé, que le sommeil s'est restauré, voilà. Et donc, le jeu ensuite, ça va être d'apprendre à retrouver le point de départ, le premier fait, parce que parfois, dans les engueulades avec des gens, il y a eu il y a cette petite engueulade récente, mais il y en a eu plein d'autres avant, et il y a eu un premier moment où on a essentialisé la personne en se disant, de toute façon, ça faisait 10 minutes qu'on la connaissait, et on a

0: Allez-y.
1: C'est un business politique. Aller taper du côté des extrêmes. Je ne vais pas rentrer dans les détails, mais extrême gauche, c'est un ressentiment qui est exploité en permanence par rapport au modèle économique capitaliste, etc. Mais c'est ça. L'extrême droite, est-ce qu'il ne va pas y avoir l'exploitation d'un sentiment d'injustice par rapport à une politique migratoire qui génère des déséquilibres, etc. Je ne vais pas rentrer dans les détails. En tout cas, c'est sûr que c'est un business politique. Ouais. Chez les avocats, je vais vous donner quelques exemples précis. Moi, j'ai des clients. Qui sur des affaires immobilières ou sur des affaires de divorce, en fait, vous leur posez la question. Ok, là, je vous propose deux voies. Vous partez pour 10 ans de contentieux avec quelqu'un, et pendant 10 ans, vous battez et à la fin vous perdez, ou alors on trouve une solution amiable et vous sortez du contentieux en 2 mois. Qu'est-ce que vous préférez? Je vous promets qu'il y a des gens qui vous répondent. Je veux les 10 ans de contentieux.
0: Et pourquoi ?
1: Et parce que je pense que, il peut y avoir des bénéfices secondaires au sentiment d'être victime. C'est-à-dire, avoir un sentiment d'injustice, c'est presque un statut social. Je suis victime de... Mais c'est pas un statut, en fait.
2: C'est pas le premier à le dire dans cette émission. C'est vrai que vous ressentez ça dans cette émission qui a deux sens. C'est dit régulièrement.
1: Ça, je vais vous le dire, c'est, il peut y avoir des bénéfices secondaires. Et il y a un deuxième point, et après, j'ai très envie de répondre avec, à plusieurs points évalués par le docteur Stéphanie. Le deuxième point, c'est que c'est une pathologie. Ça, c'est une question que j'aimerais bien vous poser, docteur. J'ai constaté des gens qui n'arrivent pas à sortir d'un regard de victime. C'est-à-dire que...
2: C'est la question de l'émission. Hein,
1: en fait, ils ne voient que d'un œil. Et c'est, moi, c'est pathologique. C'est-à-dire, vous leur faites un cadeau, et puis après, vous leur dites, écoute, fais un effort, t'es sympa, mais aujourd'hui, tu pourrais faire un effort sur tel point. Ils vont oublier le cadeau que tu leur as fait. Ils vont pas le voir. Ils vont voir que ce que tu leur as dit de potentiellement négatif, qui est une invitation à changer. Mais c'est un point où moi j'ai vu que c'est une pathologie quasi psychiatrique, lourde, et je ne l'ai pas répertorié dans le DSM-4 ou 5, je pense qu'on a évolué.
0: Il bouquine, hein, le Vincent.
3: Moi je suis pas très, c'est très bien.
0: Stéphanie Ahusseau, qu'en pense le docteur Stéphanie Ahusseau?
3: Alors moi je n'aime pas les diagnostics parce que ça a tendance à figer, mais je comprends ce que vous voulez dire. Il y a, c'est pour ça que je parlais tout à l'heure vraiment d'une... Il y a un petit caillou initial et ensuite il y a une avalanche qui va contaminer petit à petit de plus en plus. Donc, l'idée, c'est ma manière de travailler en tous les cas, c'est de mettre à plat sur une feuille A4 ce qui s'est passé de manière à ce que. Donc, qu'est-ce qui s'est passé au tout début? Le petit caillou qui a, voilà, mon mari m'a mal parlé tel jour, puis ça date, c'était très. C'était après un mois qu'on était ensemble. Bon, voilà. Et généralement, les gens se souviennent du petit caillou. Donc, on décompose les quatre émotions dont on a parlé tout à l'heure. Ensuite, on va mettre à plat toutes les pensées qui ont commencé à partir là-dessus. C'est un égoïste, c'est toujours moi qui fais tout, etc., etc. Donc, on y va, on tamise toutes les pensées négatives. Ensuite, je leur remets une petite feuille, que je détaille beaucoup dans le livre, avec tous les biais de pensée. Donc, on commence à faire un petit pas de côté. Il y a le cerveau qui pense qu'il a balancé toutes ses pensées parce qu'il a voulu prendre la main. Et on va faire, dans une partie 4, une étude de ces biais. Dans ces biais, il y a la pensée binaire. Soit on est bon, soit on est mauvais. Soit on est gentil, soit on est méchant. Soit on est égoïste, soit on est altruiste. Ça, c'est typiquement ce que j'appelle le tape-cul. C'est-à-dire, soit on est en haut, soit on est en bas. Mais on peut pas, il n'y a pas de nuance, on ne peut pas être au milieu. Puis il y a plein d'autres biais. Il y a se focaliser sur la personne, plus sur le problème. Il y a essentialiser, il y a généraliser. Bon, bref, il y a chercher un coupable, etc. Donc, on étudie tous ces biais. Ensuite, on va essayer d'étudier les effets de ce cerveau qui pense, qui a pris la main. Et c'est là où on va tomber sur ces fameux bénéfices dont vous parliez tout à l'heure. C'est-à-dire que pourquoi le cerveau qui pense prend la main? Un, comme je vous disais, pour éviter la douleur, l'inconfort physique des émotions. Ça, c'est un truc qu'on ne sait pas, c'est assez récent, mais voilà, les émotions, c'est de l'inconfort. Et notre cerveau qui pense, lui, il ne veut pas y aller. Deuxième point, ça permet de réduire l'incertitude, de se dire... Il sera toujours comme ça, ce fichu mari, de toute façon, il pensera toujours qu'à lui. Ça permet de ne pas être dans cette espèce de sensation vertigineuse qu'il y a de ne pas savoir, d'être dans la complexité, etc.
2: Dans l'impuissance, de ne pas réussir à trouver les ressorts.
3: Voilà, c'est très inconfortable de ne pas savoir. Hein, l'incertitude, si vous fermez les yeux et vous vous empêchez de penser et de faire des scénarios, vous allez voir, vraiment, c'est presque du vertige dans le corps.
0: Ouais.
3: Et troisième bénéfice, c'est le rehaussement narcissique. C'est-à-dire que l'intérêt pour soi... de se dire machin est méchant, c'est que comme on est sur ce tape-cul, ça veut dire que moi je suis gentil. L'intérêt de se dire il est égoïste, ça veut dire que moi je suis altruiste, etc. Donc ça, on met à plat les bénéfices.

0: parce que les patients, les personnes n'ont pas conscience. Mais dans un second temps, on va mettre à plat aussi les inconvénients dont ils n'ont pas plus conscience et on va leur demander, depuis que votre cerveau qui pense vous a balancé tout ça, est-ce qu'au niveau émotionnel, vous êtes mieux ou moins bien ? La réponse est moins bien. Depuis que votre cerveau qui pense vous a balancé que votre mari est un crétin, relationnellement, est-ce que vous êtes mieux ou moins bien ? Plus éloigné, plus rapproché. Éloigné est la réponse. Et en plus, il y a un effet tache d'huile. C'est-à-dire que non seulement ça m'éloigne de la personne sur laquelle je rumine, mais en plus, ça se contamine à tout un tas de relations autour.
1: C'est
0: un effet clinique. Troisièmement, est-ce que ça vous a aidé à trouver des solutions autres que partir en claquant la porte ou subir, qui sont deux solutions binaires à l'aune de la manière binaire dont le problème est posé? Bah non, généralement, il n'y a pas de solution trouvée à part subir ou divorcer avec perte et fracas. Et troisièmement, est-ce que votre confiance en vous, elle est augmentée ou diminuée? Ben, elle est diminuée, la confiance en soi. Ce qui est paradoxal, parce que le narcissisme est augmenté. Mais en fait, comme on n'arrive plus à agir et qu'on subit, la confiance en soi, elle vient des actions. Elle vient du sentiment de ne pas être victime, justement. Elle vient du sentiment de possibilité. Donc, une fois qu'on a mis ça à plat, on se rend compte que ce cerveau qui pense, il est bien gentil, il a voulu nous aider, mais il nous a quand même bien foutu dedans. Et du coup, ça nous motive pour apprendre à essayer d'aller travailler dans le cerveau qui ressent.
1: La pub, on se retrouve après pour le retour, la réponse de Vincent de la Morandière dans cette émission K200 sur RCF Notre-Dame. Peut-on se débarrasser du ressentiment? Je vous le rappelle, à tout de suite.
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1: Peut-on se débarrasser? Se débarrasser, c'est assez radical, hein, pardon pour la question que je pose aujourd'hui dans cette émission en quête de sens. Peut-on se débarrasser donc du ressentiment, de ce sentiment d'injustice qui augmenterait chez les Français? Les Français, je vous le rappelle, qui ressentiraient une augmentation générale de l'injustice. Et c'est vrai que c'est assez édifiant de voir à quel point. Alors, c'est fait avec non sans humour, j'imagine aussi, hein, Stéphanie Ayusso, dans votre introduction, dans le début de votre livre en tout cas, quand vous commencez par ce n'est pas juste. Ce n'est pas juste que les urgences manquent de médecins. Enfin, rien n'est juste en fait. Voilà. Donc, sur au moins une litanie de c'est pas juste sur quasiment 3 pages. Que vous décryptez bien évidemment tout au long de ce livre, mais c'est vrai qu'on peut comprendre, on peut entendre, et il faut, vous l'avez dit, hein, qu'il faut identifier, il faut accueillir ce sentiment, cette émotion de ce sentiment d'injustice. Le Christ s'est senti d'ailleurs...
0: C'est pas une émotion, le sentiment d'injustice, c'est une pensée. Désolé de vous...
1: C'est pas une émotion.
0: Non, moi pour moi, c'est le début du cerveau qui pense, qui s'empare de la situation et qui met une étiquette en disant « ça n'est pas juste ».
1: D'accord.
0: Donc, l'émotion, c'est pas ça. L'émotion, c'est la frustration, le stress, l'incertitude. Et le sentiment d'injustice, c'est pour essayer de réguler ça Et donc, c'est une porte d'entrée dans le cerveau qui pense. Voilà comment je le pose.
1: Rien.
0: Non, mais c'est le mot sentiment.
9: 20 minutes.
0: C'est le mot sentiment qui crée cette. Donc, elle est tout à fait. Votre
1: Merci
0: erreur, entre guillemets, elle est tout à fait.
1: Compréhensible.
0: Ouais, compréhensible.
1: Voilà. Merci Stéphanie. Voilà, Vincent Lamorandière avait justement une réaction à apporter.
10: J'ai deux réactions par rapport à ce qui a été dit jusqu'à maintenant. La première, c'est qu'on peut construire des relations sur un sentiment partagé d'injustice. C'est-à-dire, en fait, tu peux te construire relationnellement autour de la machine à café entre collègues, etc. On ressasse ce que le patron a dit, ce que le patron a fait, etc. Et en fait, je construis ma solidarité avec mes collègues, les co-salariés, sur un sentiment d'injustice par rapport à la société, au patronat, au syndicat, tout ce que vous voulez. Donc ça, c'est une première chose. Et on s'aperçoit que c'est un liant. Ça peut être presque un liant à court terme.
0: À court terme.
10: À court terme, parce qu'en fait, à long terme, je suis persuadé que les seules personnes qui s'en tirent et qui tirent leur épingle du jeu, c'est ceux qui sont capables de construire des ponts entre les gens et pas des murs entre les gens. C'est-à-dire qu'en fait, si tu construis un pont entre les gens, quitte à ce que les gens passent sur toi et qu'ils vont d'un point A à un point B sans s'arrêter sur le pont, en fait, tu t'en sors mieux que si tu isoles les gens. Parce qu'il y a des gens qui sont très bons pour isoler les gens les uns des autres. Ça, c'est un
1: divise pour
10: point.
1: Mieux régner aussi. Parfois.
10: Deuxième point, ce que disait le docteur Stéphanie Ahusso tout à l'heure, c'était quelque chose de très important. C'est-à-dire, le poids de l'observation des effets sur le corps des émotions. Et ça, c'est quelque chose, je pense, dans la médecine
1: orientale,
10: mais aussi dans les médecines plutôt modernes, etc. On entend ça tout le temps à longueur d'émission et à longueur de trucs. C'est que, in fine, la maladie, c'est du mal à dire, c'est une incapacité à gérer ses émotions et qui va finalement impacter le corps. Et c'est pour ça que vous le savez, je suis passionné par tout ce qui est tradition taoïste et les arts énergétiques, où en fait, la première chose, c'est qu'en fait, déjà, ils vous disent il n'y a pas d'émotion positive, il n'y a pas d'émotion négative, il n'y a que de l'énergie. Et cette énergie, en fait, il faut la faire circuler pour aller bien. C'est-à-dire qu'ils associent des émotions, positives ou négatives, mais à des organes. Et en fait, tu vas observer dans ton corps ce que ressent tel organe à tel moment. Je vais vous donner moi, par exemple, très clairement, je suis avocat. Je fais du contentieux, je fais de la bagarre, je vends du contentieux, hein, il ne faut pas l'oublier, hein, c'est mon taf, hein,
1: c'est vrai,
10: de vendre du contentieux, c'est-à-dire de la défense, parfois de l'attaque.
1: Oui.
10: Mais j'ai des prédispositions naturelles à une certaine colère. Moi, je peux être colérique.
1: Oui.
10: Je peux m'enflammer. Et d'ailleurs, l'audience me donne parfois l'occasion de m'enflammer. On va être très clair. Et d'aller taper quand je trouve que c'est injuste, etc. Et je suis payé pour dire l'injustice. Mon taf, c'est de dire ça, c'est injuste, vous n'avez pas le droit de dire ça. Vous jugerez comme vous voulez, monsieur le juge, mais vous ne pouvez pas dire ça. Bon, donc ça, c'est... Et en fait, tu observes les effets, par exemple, dans le taoïsme, on lie la colère au foie. Et en fait, tu observes l'impact de la colère ou l'impact de tes émotions sur ce que ressentent certains organes ou ce que tu sens dans certaines zones de ton corps. Et après, en fait, ce que tu vas faire, déjà, un premier point, c'est que tu accueilles l'émotion. Et tu accueilles l'émotion négative. Et c'est vrai qu'il y a une surinjonction aujourd'hui thérapeutique à aller bien dans un podcast. J'ai écouté un peu un de vos podcasts avant de venir parce que je trouve ça intéressant. On parle de tyrannie de la positivité, oui, etc., avec une obligation d'aller toujours bien, d'être joyeux, d'être ressentir de la paix, de l'amour et de la bienveillance en permanence.
1: Ça nourrit Instagram en fait. Hein.
10: En fait, c'est une illusion, c'est complètement illusoire. On n'est pas comme ça, on n'est pas fait de ce bois-là. Et au contraire, dans ce travail énergétique qu'on fait chez les Asiatiques, en fait, on accueille l'émotion, on dit elle n'est ni positive ni négative, tu as ressenti de la colère, etc. Et tu la lies à un point de ton corps et après tu vas faire circuler, tu vas essayer de la faire transformer. C'est notamment tout le travail qu'on appelle sur la fusion des éléments. On lit même les éléments, les émotions, les organes dans le travail de Mantaksha, par exemple. C'est un travail qui est intéressant.
1: Stéphanie Ahusso, comment est-ce qu'on en est arrivé là? Je sais que cette question va vous être peut-être pénible. Enfin, j'imagine que cette question est aussi bourrée d'inconnus. C'est une équation, parce qu'on est dedans, on est dans cette espèce de réflexion. Aujourd'hui, on est dans cette espèce de vague d'injustice généralisée. on a tous peur, on est dans l'incertitude, on est dans les mots anxiogènes, vous l'avez dit, etc. Tout nous pousse en fait à nous sentir mal, à avoir peur et à ne pas croire en l'avenir. Bon, alors comment ce que nos anciens faisaient, comment c'est venu c'était, alors je ne sais pas si vous avez une réponse, j'aimerais bien que vous en ayez une.
0: Je n'ai pas de réponse, mais en revanche, ça me donne l'occasion de parler d'un roman que j'ai terminé, qui s'appelle Biondetta, qui parle de Germaine de Staël, et que je cite en exergue d'ailleurs dans mon essai sur le sentiment d'injustice. Et Germaine de Staël, c'est une super bonne femme qui est née en 1766, qui avait traversé la Révolution, qui a traversé la Terreur, qui a traversé le Bonaparte, enfin l'Empire avec Bonaparte, et puis qui ensuite a vécu le retour de la Restauration. Et c'était une penseuse, c'était une femme d'un courage extraordinaire, c'était une amoureuse passionnée, parfois un peu excessive, mais hyper attachante. Et elle s'est emplâtrée Napoléon, et cette femme, elle a toujours, c'est ce que j'aime beaucoup dans sa pensée, pour moi c'est vraiment une figure de lutte contre le ressentiment. Donc le ressentiment, il date pas d'hier, justement, si on évalue ce qui s'est passé pendant la Terreur, c'est-à-dire qu'il y avait les idéaux de la Révolution, qui étaient géniaux, plus d'égalité, etc. Et puis il y a eu un moment, une bascule, parce qu'on est parti un peu dans l'idéologie, dans les extrêmes, dans le fait de commencer à sortir des problèmes, mais commencer à désigner telle personne comme mauvaise, etc. Les têtes n'ont pas arrêté de tomber, et puis de plus en plus de têtes. C'est là où on l'observe dans la Terreur, l'effet tache d'huile, c'est presque une vignette clinique, quoi. Et donc, ça répond pas à votre question, mais je veux dire, c'est pas quelque chose de récent. J'ai quand même l'impression qu'on a ce fonctionnement de déceler les injustices et de risquer de partir dans le ressentiment, la vengeance, la colère, il existe depuis longtemps. Donc j'ai un peu botté en touche.
1: On peut la citer ? Parce que quand même, cette citation de Germaine de Staël, on a tort, disait-elle, de craindre la supériorité de l'esprit et de l'âme. Elle est très morale, cette supériorité, disait-elle. Car tout comprendre rend très indulgent et sentir profondément inspire une grande bonté. Si c'est pas beau, cette phrase, ça éclaire bien.
0: Pour moi, voilà, elle a résumé tout ce travail-là de recueil d'études scientifiques que j'ai fait pendant des mois et des mois. En une phrase, elle résume en fait la manière dont il faut comprendre un petit peu cette histoire, et cette histoire de surplomb moral notamment, qui est une porte d'entrée dans le ressentiment.
1: Ouais, c'est intéressant, sans la mort en dire, la porte
10: d'entrée. En fait, c'est assez marrant parce que je vais reparler des injonctions et des anciens règlements dans Israël ancien. Aujourd'hui, sur tout ce qui est dans la sphère du bien-être, il y a une multiplication des injonctions. Enfin, je veux dire, on revient dans un nouveau délire, quoi.
1: Le miracle morning.
10: Je veux dire, il faut se concentrer, il faut méditer, il faut prendre sa douche froide. Je l'ai plaidé sur votre plateau, en s'associant à l'élément eau, etc. Il faut jeûner. Il faut pas manger des produits transformés.
1: Pas boire.
10: Il faut pas boire d'alcool, etc. Et tout ça, c'est positif. J'essaie de le suivre, etc. C'est parfois difficile, mais c'est une multiplication des injonctions. On est d'accord là-dessus, on est dans une sur-injonction. D'accord. Ça me rappelle un truc, les 642 commandements dans l'Israël ancien. Sur la façon de manger, de penser, etc. Ça s'est mal terminé, mais surtout, en fait, ce qui est très intéressant, c'est que moi, je vois l'expérience spirituelle et l'expérience chrétienne comme une libération par rapport à une surritualisation du quotidien et une surinflation normative autour du quotidien. Le christianisme, c'est quand même une sortie de cette espèce de législation terrible. C'est l'accomplissement peut-être de l'alliance, on est d'accord, mais de cette législation permanente avec toutes les injonctions, etc., sur ce qu'il faut faire.
1: Et quel est le rapport avec le ressentiment ? C'est ça que j'aimerais bien vous
10: entendre. Eh bien, je vais être très clair. Il y a un point d'horizon que je trouve intéressant dans les propos du docteur Stéphanie Ahusso, c'est-à-dire le sentiment d'incertitude. Radicalement, on va tous mourir. Je ne sais pas si c'est vous.
1: Non, c'est Stéphanie qui l'a dit.
10: Je veux dire qu'en fait, c'est vrai qu'on est, on est saisi par une espèce d'angoisse formidable face à cette incertitude finale, mais sur ce qui va se passer avant. On va se faire bouffer par l'IA, on va se faire bouffer par ceci, on va se faire bouffer par tout, par les produits transformés, on va tout perdre en fait. Et moi, c'est vrai que là, on va. Moi, je trouve que le christianisme est. Et permettez-moi de parler avec un regard de croyant. Hein, je veux dire.
1: Vous êtes sur RCS Notre-Dame, vous avez c'est toléré.
10: Je peux le faire. En fait, en permanence, dans l'expérience chrétienne et dans l'expérience même d'Israël, l'ancienne, il n'y a pas de garantie sur l'avenir. Il n'y a aucune garantie sur l'avenir. Mais par contre, il y a une garantie de la présence de Dieu, qui est présent au quotidien et qui ouvre l'avenir. Et c'est ça, moi, que j'ai pu voir, en fait, pour sortir du ressentiment. C'est-à-dire qu'en fait, en ouvrant la relecture du passé, c'est-à-dire, je ne m'enferme pas dans une relecture victimisante du passé, etc. En ouvrant cette relecture du passé, je peux ouvrir une relecture de l'avenir et je vais sentir qu'en fait, l'avenir est ouvert.
1: Ça veut dire que le prochain livre de Stéphanie Ayusso, ce sera sur le pardon?
0: Non, parce que pour moi, le pardon, c'est un résultat, c'est pas un processus. C'est comme la bienveillance, c'est comme la gratitude. C'est parce que on fait de la place à ces émotions négatives de la bonne façon, en allant dans le corps. Et c'est un peu l'image que je prends souvent, c'est on fait du vélo. Si on passe son temps à freiner dans la pente, on va ramer pour remonter. Si on apprend à laisser aller, à ressentir l'inconfort, en lâchant les freins, on a l'énergie de ça pour remonter la pente. Et du coup, la gratitude, le pardon, etc., peuvent être des résultats possibles. Mais pour en revenir à cet ensemble d'injonctions, en fait, on a notre cerveau, notre fameux cerveau qui pense, là, notre cortex, et puis on a un système nerveux autonome qui est sous-utilisé, qui a deux branches, une branche du stress, une branche du relâchement. La branche du stress, donc, c'est ce qu'on appelle la branche sympathique et la branche parasympathique. Elle distribue tout le corps, les yeux, le cœur, les poumons, l'abdomen, les organes génitaux. Et on est en permanence à sursolliciter notre système sympathique, le système du vouloir. Je veux, il faut, etc.
1: Comme les petits-enfants, comme les enfants, quoi.
0: Voilà, et la vie, c'est plein de stress, parce qu'il y a plein de changements, y compris les émotions positives. D'ailleurs, les moments positifs, c'est stressant, parce qu'on s'y agrippe, ça crée des émotions.
1: D'accord.
0: Donc, on est des stress de la vie, nous sollicite en permanence sur cet axe sympathique. Mmh. Et les mouvements de bien-être dont vous venez de parler, qui rajoutent des injonctions et des injonctions et des injonctions, continuent de faire surchauffer ce système sympathique. Ce système sympathique, il y a un moment où s'il est trop chauffé, on passe en stress chronique. Et à l'issue de ce stress chronique, si ça continue de pas être rééquilibré par l'autre système, on passe à l'épuisement, ce qui s'appelle le burn-out. Donc, il y a aujourd'hui l'essor des burn-out, c'est cette maladie du stress qui est pas régulée. Et donc, le travail d'interoception, c'est-à-dire apprendre à décrire les sensations avec précision dans le corps en essayant d'avoir une respiration de feignasse, c'est-à-dire le moins d'efforts possible quand on respire.
1: C'est dit.
0: C'est-à-dire la laisser se faire, pas chercher à la calmer, pas chercher à la contrôler, à la ventraliser, je ne sais quoi.
1: Ouais.
0: Quand on entraîne cette branche, qu'on fait ce que j'appelle du gainage du parasympathique, en laissant aller son souffle et en y revenant, en faisant de l'interoception, qui est d'englober les sensations associées aux émotions dites négatives, on va observer naturellement que les choses se résorbent. Et on n'a pas besoin de réfléchir pendant des heures, y compris à réfléchir, à positiver. Ça va se faire tout seul. Et ce dont on ne se rend pas compte, c'est des travaux qui ont une dizaine d'années, des travaux scientifiques, sur l'interoception, c'est que c'est un levier hyper puissant. Le fait de sentir ce qui se passe dans le corps et de le détailler. Quelle forme a ma douleur, jusqu'où elle va, de ne pas faire des généralités sur cette douleur, mais plutôt, là tout de suite, où est-ce que je ressens l'inconfort? Dans la gorge, et ça fait comment? Ça brûle, ça appuie, ça tire, ça pèse, et ensuite c'est à quelle forme? Et de laisser le souffle arriver dans cette zone sans rien faire, sans chercher à l'enlever, sans chercher à la... Bon. Et ça va permettre de court-circuiter ce cerveau qui s'agitait parce qu'il ne trouvait pas régulation, et de rééquilibrer le sympathique.
1: Ouais.
0: Et du coup, de restaurer petit à petit le corps, l'épuisement, etc. Donc, vraiment une clé aujourd'hui dans la psychothérapie qui me semble majeure à explorer, à utiliser.
1: Et calmer un peu le « je veux » tout de suite, c'est ça aussi que vous avez dit tout au début,
0: il faut mettre l'intention. Bien sûr, on fait ça pour aller mieux, mais au moment où on va le faire... Surtout lâcher le je veux que ça s'arrête, c'est au contraire, c'est comme si on était enfant et on le secoue pas dans tous les sens en lui disant calme-toi, c'est totalement contre-productif. Là, avec soi-même, c'est pareil.
1: Ouais.
0: J'ai tout mon temps, je suis là, raconte-moi comment ça fait, et lâcher vraiment la mentalisation, juste être présent avec son souffle dans la zone et expirer à partir d'eux. Sans rajouter d'efforts supplémentaires.
1: Eh bien, réaction de Vincent Lamoratière, si vous le permettez, dans quelques secondes.
10: Travail de l'audience, on a le temps ou pas?
1: Non, juste après Nino Ferrer, ça ne vous ennuie pas? Pour oublier qu'on s'est aimé. À tout de suite.

0: Faut-il oublier ce qu'on nous a fait, Nino Ferrer, pour oublier qu'on s'est aimé? Peut-on se débarrasser, oui ou non, du ressentiment, de ce sentiment d'injustice? On en parle avec mes deux invités. Stéphanie Ahusso, médecin psychiatre qui est spécialiste des émotions, qui a écrit cet ouvrage fondamental sur le sujet, Le sentiment d'injustice, sortir de l'amertume et du ressentiment, paru chez Odile Jacob. On peut aussi mentionner Biondetta, qui est sorti au Seuil, dont vous avez parlé tout à l'heure. Quelques mots peut-être sur cet ouvrage complémentaire, c'est ça, pour nos auditeurs qui s'intéresseraient
1: oui, voilà,
0: au sujet.
1: C'est sur vraiment la modernité de cette femme dont tout le monde, quand on parle de Germaine de Staël, tout le monde dit oui, je vois vaguement, mais personne ne sait qui c'est en fait. Ça fait un peu poussière, quoi. Or, c'était vraiment une femme très
0: rock'n'roll. C'est Madame de Staël, on pense à Madame de Staël.
1: Voilà, mais on ne sait pas trop qui c'est. On ne sait pas que c'est la fille de Necker,
0: vrai, hein.
1: Ou alors on se dit, tiens, fille de... De toute façon, elle a un nom qui fait poussière Germaine, déjà, ça ne fait pas rêver. Donc, on a tendance à la mettre de côté. Or, j'ai vraiment essayé de traiter, de montrer comme elle était moderne.
0: C'est l'antidote, finalement.
1: Plein, voilà. Et c'était une femme qui avait plein de raisons, qui aurait pu avoir plein de raisons de rentrer dans le ressentiment et qui a toujours lutté contre et qui a toujours essayé d'être constructive et qui s'en est pris plein la tête. Voilà. Et vraiment, je trouve qu'elle est très inspirante et je me suis amusée parce que j'ai fait plein de commentaires anachroniques. Voilà.
0: Quelques décennies plus tard, vous voyez, ce genre d'outils, si je peux me permettre, Stéphanie Ahusso, nous sert plus que jamais aujourd'hui, à l'heure où, je vous rappelle, les Français ressentent de plus en plus ce sentiment d'injustice. Vincent Lamandière, réaction donc à ce qui a été évoqué juste avant que nous séparions quelques instants.
2: Oui, j'ai envie de parler.
0: Le ressentiment n'est pas forcément dans le camp qu'on croit. Voilà ce que vous voulez dire, je crois.
2: Exactement. J'ai envie de parler du procès lui-même comme un outil de sortie du ressentiment.
0: Qu'est-ce qui se passe dans un procès, au niveau du ressentiment?
2: Moi, je suis pénaliste, je fais de la défense pénale principalement. Parfois, je fais des parties civiles, des victimes. Et vous en avez reçu d'ailleurs une jeune fille qui avait été violée et qui a reçu des poignardées plusieurs fois et qui est sortie de ce ressentiment-là. C'est quelque chose d'extrêmement
0: fort. On avait du mal à la croire, je me rappelle.
2: Elle est tellement résiliente qu'en fait, elle aborde le procès là qui va arriver dans quelques mois avec beaucoup de sérénité en disant, mais quoi qu'il se passe, de toute façon, moi, j'ai fait mon travail. Moi, je vais mieux. Et donc, quoi qu'il se passe, quelle que soit la peine, etc. Et vous avez aussi des procès qui se passent autrement.
0: Oui.
2: Je vais le dire, avec des gens qui veulent que ça cogne, qu'il y ait des peines d'années de prison, qu'il y ait une vengeance, que ça fasse mal, que le délibéré soit une humiliation, que les débats soient des humiliations, qu'on aille cadrer les personnes, etc. Et en fait, je crois que le procès est une vraie possibilité de sortie du ressentiment, et je vais vous expliquer pourquoi. Déjà, parce qu'il y a un lien entre la sortie du ressentiment et la parole. Pour le coup, Boris Cyrulnik dit en permanence, face au trauma, t'as deux écueils, soit de ne pas du tout en parler, soit de trop en parler. Mm-hmm. Mais en fait, le procès, c'est un lieu de parole où on sort de la rumination. Chacun a le droit de dire ce qu'il pense. T'as droit de dire que c'est injuste. T'as droit, et je vais
0: même quand t'es criminel, tu as le droit de dire que c'est injuste.
2: Exactement. Et en fait, tu peux taper sur une audience qui se passe mal. Nous, avocats, on est plutôt là. C'est mieux que ce soit nous plutôt que le client, en disant, monsieur le juge, vous déciderez. C'est votre vocation. Par contre, ça, c'est injuste. C'est mon taf de le dire. C'est mon boulot de dire ce qui va pas. Et être au service d'une circulation de la parole. Deuxième chose, c'est une parole où face au fait, tu as plusieurs interprétations différentes. Et donc, tu as une croisée des interprétations. Et ne serait-ce que pour sortir d'un sentiment d'injustice qu'on a des deux côtés de la barre, il faut que chacun puisse exprimer son point de vue. Et après, on va entendre ce que les magistrats professionnels, dont c'est la vocation, vont dire. Je vais dire aussi qu'on est face à une justice qui fonctionne mal. Je vous donne un exemple très précis. Quand il y a des cas de violence policière, les policiers, eux, je vous donne un exemple, tout le monde le sait. Ils disent, mais on n'est pas défendu par l'institution, etc. On n'est absolument pas, on est dès qu'au moindre incident, on est lâché par l'institution, etc. Et vous avez des justiciables qui, en face de ça, disent, mais nous, dès qu'on se fait éclater par des policiers, notre plainte n'aboutit pas. Moi, j'ai un client qui s'est pris une balle dans le dos de la part d'un policier, une autre qui est passée à un centimètre du bout de son nez.
0: On n'a pas de policier pour se défendre.
2: Oui, ouais, exactement. Mais en fait, il y a eu un jour d'ITT pour la balle dans le dos et les policiers sont venus interpeller à mon cabinet le gars en question, et ils ont un sentiment d'impuissance totale. Et vous voyez, sur cette question spécifique de la violence policière, tout le monde a un sentiment d'injustice. Les policiers, ils disent on n'est pas soutenu. Les citoyens, ils disent on n'est pas défendu et on est impuissant face à cette mécanique d'État. Ouais. Et donc vous voyez, la justice, c'est justement le lieu où on ritualise, on symbolise l'échange de la parole. Chacun peut s'exprimer, on est là pour ça. Et puis après, il y a un jugement qui vient d'un tiers.
0: Ce que vous évoquez, je crois que vous souhaitiez évoquer, par exemple, nous faire rentrer d'une certaine façon dans la peau d'un criminel, voilà, qui se fait juger. Alors tout le monde se dit, ah ben c'est bien fait, et puis affaire suivante. Et en fait, lui, en fait, même s'il a commis les crimes les plus inavouables du monde, il ressent, vous le dites, vous êtes témoin de ça, puisque vous le défendez, par exemple, hein, ce criminel-là, un énorme ressentiment, une énorme colère, une énorme frustration, une énorme tristesse, je ne sais pas. Il y a beaucoup de choses qui peuvent circuler justement dans son esprit, notamment le ressentiment.
2: Ah bah, bien sûr.
0: Et ça, c'est vrai qu'on ne le mentalise pas, on n'y pense pas, en fait. Pardon. Juste puis après.
2: Un deux mots. En fait, une partie du travail de la défense, ça va être de dire, de préparer la personne que je vais défendre, qui est parfois incarcérée, pour avoir tué ou violé, par exemple, en disant, mais en fait, ok, monsieur, vous avez votre lecture des faits, je pense que ça ne va pas être la lecture de la justice, et en fait, il faut accepter un autre regard et sortir d'une position victimaire qui, en tout cas, à l'approche du procès, est très contre-productive. Parce qu'en fait, dire je suis victime, j'ai été piégé par les policiers, j'ai été piégé par la justice, vous, institution d'État, vous êtes une administration qui usurpe une vertu, le nom d'une vertu, c'est dire le sentiment de justice, ça ne marche pas.
0: Mais quand, par exemple, ils disent qu'ils commettent le crime, pardon Stéphanie Ahuso, ok, il range son frein, mais je voulais juste aller au bout de cette histoire.
2: Ouais.
0: Vous voyez, il reconnaît parfois. Mais en même temps, il se sent victime. C'est ça ma question.
2: Ah, mais tout le temps. Moi, je vous donne un exemple. Je défends un très jeune homme qui a tué quelqu'un.
0: Ouais.
2: Je ne vais pas rentrer trop dans les détails, qui a tué une jeune femme. C'est un très jeune homme qui a fait ça. Premièrement, mon travail, ça a été de lui faire avouer les choses clairement, pour éviter que sa famille devienne folle. Parce que si lui, il avoue simplement la vérité, ce qu'il a fait dans le procès pendant l'instruction, très simplement, très rapidement, etc., ça évite à tout son entourage de dire « mais la justice garde en détention un innocent, le considère comme un coupable ». Non, zen. En fait, il s'est passé quelque chose, il y a un problème, on va commencer la défense à partir des aveux. C'est quelque chose qui peut fonctionner. Ça, c'est un cas. Il y a un autre cas très rapide, je vais aller là. Vous êtes face à des gens qui sont parfois très pervers. Et donc, en fait, qui ne voient pas, qui n'intègrent pas la cause de l'autre. Moi, je m'en rappelle, et je crois que j'en ai déjà parlé sur ce dossier, un gars qui avait tué quelqu'un, qui avait tué l'amant de sa maîtresse. Un truc un peu compliqué. Ouais. Et à chaque fois que je lui donnais un autre point de vue que ce qu'il voulait entendre, il regardait mon cou physiquement.
0: Oula,
2: et je sentais qu'il avait envie de m'étrangler.
0: Ça va chez Stéphanie Ahuso après.
2: Il avait envie de m'étrangler, je le sentais en fait physiquement, il voulait faire taire quelque chose qui n'était pas son regard.
0: Ouais,
2: c'est de le faire sortir de ce sentiment-là avec le temps et avec la justice.
0: Il ne reste pas beaucoup de temps, Stéphanie.
1: Non, c'est juste une remarque plus générale sur le fait qu'il y a une étude que j'ai trouvée rigolote qui montrait que 98% des Américains se trouvent plus propres, plus travailleurs. Et que nous, les Français, on est exactement pareil. On a un sentiment, ça s'appelle l'effet SAM, le fait de se sentir supérieur moralement à la moyenne. Et on se sent tous beaucoup plus honnêtes, on se souvient beaucoup plus de ce qui nous avantage et on oublie facilement ce qui nous dessert. Bref, on a tous tendance à être, à se croire supérieur à la moyenne au niveau moral. Et ça, je trouve que c'est intéressant de le savoir parce que on est toujours pétri de certitudes morales et de savoir qu'on est un petit peu dans la surévaluation, ça nous permet, parce que l'humilité, c'est le plus puissant des antidotes du ressentiment.
0: Waouh, c'est ce que j'allais vous demander, en fait. Et donc, ça nous rend malheureux, j'allais vous dire. Et donc, point d'interrogation, voilà. Stéphanie Ahuso, ça nous rend malheureux
1: d'apprendre à douter de se croire supérieur. Et de se dire que nous aussi, il nous est arrivé, alors bien sûr, pas dans les cas extrêmes qui viennent des crimes,
0: mais
1: nous aussi, il nous est arrivé de passer devant quelqu'un sans dire bonjour, nous aussi, il nous est arrivé d'être ronchon à tel moment, de parfois d'essayer d'inverser
0: en disant
1: est-ce que moi-même il ne m'est jamais arrivé d'eux, et généralement la réponse est oui,
0: non,
1: ou alors on est malhonnête. Voilà.
0: Et c'est ce que vous dites dans votre livre, ça fait partie des antidotes à découvrir dans ce livre. Le sentiment d'injustice, comment sortir de l'amertume et du ressentiment, tout simplement. Voilà un titre simple qui donne envie, évidemment, d'aller fouiller dans votre livre chez Odile Jacob. Merci beaucoup, ainsi que l'ouvrage consacré à Germaine de Staël, chère Stéphania Husseau, Biondetta, aux éditions du Seuil. Voilà, tout ça, c'est un bon médicament, un bon kit pour se soigner du ressentiment. Vincent Lamorandière, merci beaucoup aussi.
2: Merci, Marie-Ange.
0: Et voilà, et à très bientôt. Bon procès au pluriel.
2: Ouais.
0: Plein d'harmonie, d'équilibre et de fermeté.
2: Oui, ça peut être dur. Il faut être concret, ça peut être dur, un procès. Allez.
0: Un joli métier. Merci à tous. Merci à Guillaume Nougaret pour la réalisation, Jessica Vigny pour la préparation. Très bonne journée à tous.

0: Nous allons remercier Marie-Ange de Montesquieu et ses invités. C'était En quête de sens, Marie-Ange, que nous retrouverons bien évidemment dès demain. Comme chaque jour sur RCF Notre-Dame, nous intéressons à l'histoire.
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0: Aujourd'hui, nous sommes le 7 mai. C'est l'une des dernières étapes de la guerre d'Indochine qui se déroule le 7 mai 1954 avec la chute de la poche de Dien Bien Phu.
2: Des éditions spéciales annonçaient à la France la chute de Dien Bien Phu, tombée après 57 jours d'une bataille sans merci. À l'heure où les héroïques soldats du général de Castres cédaient sous le nombre après une défense qui pourra compter parmi les plus hauts faits militaires de toute l'histoire. Et la France se mettait en deuil. Hommage à ceux qui, à Dien Bien Phu, venaient comme lui de se coucher sanglants, morts comme ceux de Verdun pour que flotte un drapeau.
0: Dien Bien Phu restera comme le dernier affrontement majeur de la guerre d'Indochine. Elle se terminera en juillet 1954 avec la signature des accords de Genève. Cette défaite française de Dien Bien Phu coûtera la vie à 2293 soldats. Sur les 11 721 prisonniers français, on comptera 7801 disparus. Nous sommes dans la première année de la Première Guerre mondiale. Le paquebot britannique Lusitania en provenance de New York est coulé par les Allemands le 7 mai 1915.
3: En pleine Première Guerre mondiale, un paquebot gigantesque a coulé au large des côtes irlandaises. 1200 passagers ne sont jamais arrivés en Angleterre. Ils ont perdu la vie à bord du Lusitania, mais ce n'est pas qu'un simple naufrage. Les circonstances du drame font polémique depuis plus d'un siècle. Un sous-marin allemand l'a torpillé. Est-ce le seul coupable? Un sous-marin allemand aurait par erreur coulé un bateau rempli de civils. Faut-il croire à une bavure? D'innocents civils ont été happés par l'une des affaires les plus mystérieuses de la Première Guerre mondiale.
0: Extrait d'un documentaire de RMC Découverte. Les Allemands affirment que le Lusitania transportait des munitions, ce que les Anglais nient farouchement. Il faudra attendre 1972 pour découvrir que les Anglais mentaient. Le naufrage du Lusitania sera considéré par les Américains comme un crime de guerre. Les Allemands suspendront la guerre sous-marine le 27 août 1915. La Seconde Guerre mondiale vit ses derniers instants en Europe le 7 mai 1945. L'Allemagne signe sa capitulation à Reims.
4: Dans le désordre allemand, une nouvelle figure a surgi. L'amiral Dönitz, à qui Hitler a abandonné le commandement suprême. Et Dönitz offre la capitulation sans condition de l'Allemagne. Elle est signée à Reims le 7 mai, dans une salle d'école, devant les représentants du haut commandement interallié, par le général Jodl, accompagné de l'amiral von Friedenburg. Cette fois, c'est bien fini. Français, avec nos alliés anglais, américains et russes, nous signons la fin de la tragédie.
0: La Seconde Guerre mondiale prend fin le lendemain, 8 mai 1945. Auparavant, Staline exige une seconde séance de signature à Berlin, dans sa zone d'occupation.
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0: Côté culture, nous quittait le 7 mai 2013 la chanteuse américaine francophone Terry Moïse. Puis d'immigrée haïtien, elle naît à Los Angeles, elle s'installe en France où elle sort deux albums qui lui valent une victoire de la musique. Ses plus grands tubes sont les poèmes de Michel et Je serai là. Terry Moïse était née en 1970.

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1: Veille d'anniversaire au Vatican et pour l'Église universelle, le pape Léon XIV fêtera sa première année de pontificat demain. Il se rendra pour l'occasion dans le sud de l'Italie, notamment au sanctuaire marial de Pompéi. Léon XIV qui a reçu ce matin le secrétaire d'État américain au Vatican, tentative d'apaisement après des attaques formulées par le président Trump à l'encontre du pape. Ce jeudi, les deux États ont réaffirmé la nécessité de travailler inlassablement en faveur de la paix. En Ukraine, le Kremlin confirme instaurer une trêve de 2 jours à partir de ce soir minuit. Un cessez-le-feu alors que Moscou célébrera à partir de demain la victoire militaire contre l'Allemagne nazie en 1945. Et puis enfin, nous irons en Côte d'Ivoire où la commission électorale indépendante a été dissoute.
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1: Bonsoir à tous, c'était le 8 mai 2025. Quelques minutes après 18h, la joie traversait les visages de dizaines de milliers de fidèles. Une fumée blanche. Une fumée blanche s'élevait dans le ciel, annonçant l'élection du 267e successeur de Pierre. On apprenait son nom, découvrait son visage à 19h14. Robertum Franciscum devenait Léon XIV, les mains jointes, les yeux humides. Le religieux de l'ordre de Saint-Augustin se faisait déjà apôtre de paix. Que la paix soit avec vous, prenant déjà une paix donc désarmée et désarmante. Et pour fêter l'anniversaire de son élection, le pape a choisi de se rendre en Campanie, dans le sud de l'Italie, au sanctuaire marial de Pompéi, visité par 2 millions de pèlerins chaque année, par de nombreux étrangers et par les habitants de la ville adjacente au sanctuaire et aux fouilles. Monseigneur Tommaso Caputo se réjouit de la venue du pape. Il est l'archevêque et prélat de Pompéi.
3: Comme dans tout le sud de l'Italie, les problèmes sociaux ne manquent pas, mais il existe des difficultés liées à la précarité de l'emploi et au salaire souvent trop bas. Beaucoup de jeunes ont du mal à trouver un travail stable et à fonder une famille. San Bartolo Longo, lui-même fondateur de notre sanctuaire, avait compris que le travail était un élément essentiel pour que les jeunes deviennent de bons chrétiens et d'honnêtes citoyens. C'est pourquoi nos instituts se sont distingués par le passé dans la formation professionnelle. Et aujourd'hui encore, nous menons des projets spécifiques pour aider les jeunes à entrer dans la vie active. Donc le pape viendra nous confirmer dans la foi guidée par Marie, à qui il adressera la célèbre prière de San Bartolo Longo, la supplique. Il ne peut y avoir que de la joie lorsque le vicaire du Christ parcourt les rues des hommes, car sa simple présence nous invite à lever les yeux vers le ciel.
1: Des propos recueillis par Daniele Piccini de la rédaction italienne de Vatican News. Et à noter, Bartolo Longo, fondateur du sanctuaire de Pompéi, a été canonisé par le pape Léon XIV le 19 octobre dernier. Après Pompéi, Léon XIV se rendra à Naples. Plus de détails sur ce déplacement et sur le premier anniversaire du pontificat à retrouver bien sûr sur notre site internet. Au Vatican aujourd'hui, c'était une audience très attendue, celle accordée par le pape au secrétaire d'État américain. À sa demande, Marco Rubio, catholique d'origine cubaine, est arrivé au Vatican dans un contexte compliqué, le président américain ayant à plusieurs reprises attaqué le pape ces dernières semaines, poussant Léon XIV à lui répondre, ce qu'il a fait sans crainte en tant que religieux et pasteur de l'Église universelle. Comment cette audience s'est donc déroulée? Sait-on de quoi il fut question? Sinon, entre les deux hommes, au moins entre les chefs des diplomaties américaines et vaticanes. La réponse d'Alexandra Sirgan.
4: Comme à son habitude, le Vatican ne communique pas sur la teneur des entretiens entre le pape et ses hôtes. En revanche, après 45 minutes d'échange entre les deux hommes, Marco Rubio a été reçu en secrétaire d'État. Et là, la salle de presse du Saint-Siège est plus prolixe sur les sujets traités. Il a été question des guerres qui déchirent de nombreux pays, des tensions politiques, des crises humanitaires et de la situation à Cuba. Le département d'État américain donne de son côté un peu plus de détails en rapportant que Marco Rubio et le cardinal Parolin ont, je cite, examiné les efforts humanitaires en cours en Occident et les initiatives visant à instaurer une paix durable au Moyen-Orient. Lors de l'audience avec le pape, toujours selon le communiqué américain, la situation au Moyen-Orient et d'autres questions d'intérêt commun pour l'hémisphère occidental ont été abordées. En un an de pontificat, c'est la deuxième fois que le secrétaire d'État américain rencontre Léon XIV. Si la première suivait de 10 jours l'élection de Léon XIV, la seconde suit de quelques jours seulement les critiques du président des États-Unis contre le pape. Une rencontre qui s'est conclue par la confirmation d'un partenariat solide et durable entre les États-Unis et le Saint-Siège.
1: Alexandra Thiergon, et puis évidemment tous les détails là encore sur cette rencontre sont à retrouver sur vaticannews.va. Les États-Unis qui cherchent encore une voie de sortie au Moyen-Orient alors que quelques 1500 navires sont encore piégés dans le Golfe. Selon l'Organisation mondiale maritime, Donald Trump a donc décidé de suspendre son opération d'escorte de navires dans le détroit d'Ormuz. Dans l'espoir d'un accord avec l'Iran, il annonçait de grands progrès en vue d'une reprise des négociations. L'Iran, où le président Pézeshkian dit avoir rencontré, sans en préciser la date, le guide suprême Mojtaha Khamenei. Le grand ayatollah n'a pas été vu en public depuis sa nomination début mars. Les États-Unis qui se veulent médiateurs de paix, les 14 et 15 mai prochains auront lieu à Washington. De nouvelles discussions entre Israël et le Liban, elles viennent ce soir d'être annoncées au lendemain d'une frappe israélienne près de Beyrouth, la première depuis près d'un mois, visant un chef militaire du Hezbollah. Les États-Unis qui accueilleront déjà ce jeudi des tractations en Floride pour chercher cette fois des modalités d'une paix en Ukraine aux côtés d'une délégation venue de Kiev. Ces pourparlers viseront en particulier à faire progresser la libération des prisonniers ukrainiens détenus en Russie, affirme le président Zelensky. L'annonce intervient alors que la Russie a décrété un cessez-le-feu unilatéral de 2 jours en Ukraine à compter de ce soir minuit, et ce à l'occasion des commémorations de la victoire de 45 sur l'Allemagne nazie. Depuis le début du conflit, les trêves n'ont jamais été respectées, et cette fois, Moscou a annoncé de lourdes représailles en cas de poursuite des combats par l'Ukraine. À Moscou, Jean-Didier Revoin.
5: Une frappe massive de missiles de représailles sur le centre de Kiev. C'est ce qu'a promis le ministère russe de la Défense aux Ukrainiens si Kiev poursuit les hostilités contre la Russie les 8 et 9 mai, lors de la trêve proposée par Vladimir Poutine. Une mise en garde confirmée par le ministère des Affaires étrangères, sa porte-parole Maria Zakharova, a sérieusement exhorté mercredi les pays étrangers à évacuer leurs diplomates et autres personnels de la capitale ukrainienne en raison de possibles frappes de représailles si l'Ukraine devait mener des attaques contre la Russie samedi, jour des célébrations de la victoire soviétique contre l'Allemagne nazie. À l'approche des célébrations de ce 81e anniversaire, les autorités russes ont montré une certaine nervosité. Un drone ukrainien ayant touché lundi un immeuble de Moscou situé à moins de 10 km de la place Rouge. Mais fin avril, avant même cette attaque, le pouvoir avait déjà annoncé que cette année, aucun véhicule blindé ne défilerait sur la place Rouge pour des raisons de sécurité. Les opérateurs de téléphonie mobile avaient de leur côté annoncé d'importantes perturbations des réseaux du 5 au 9 mai dans la capitale et sa région. Jean-Didier Revoin, Moscou, pour Radio Vatican.
1: L'Union européenne réaffirme son soutien à l'Ukraine, lieu qui ne changera ni sa position ni sa présence à Kiev, réaffirme Bruxelles ce jeudi. En Bulgarie, le vainqueur des élections anticipées, élections législatives, l'ancien président roumain Radev s'est officiellement vu confier ce jeudi les rênes du gouvernement. Ce dirigeant de centre-gauche qui arrive au pouvoir avec la promesse de démanteler le modèle oligarchique a immédiatement remis à la présidente la liste de ses ministres qui sera soumise au vote du Parlement demain. Un scrutin important et à haut risque pour le gouvernement britannique. Plus de 5000 élus locaux doivent être renouvelés, à commencer par les parlements en Écosse et au Pays de Galles. Le vote promet d'être délicat pour le parti travailliste, mais aussi pour le Labour, les deux formations étant dépassées par l'extrême droite et une poussée de la gauche radicale. En Côte d'Ivoire, la commission électorale indépendante n'est plus l'organe chargé des élections depuis 25 ans, a été dissous par le gouvernement, visé par de nouveaux griefs depuis sa création. La CI disparaît pour faire place à un nouveau dispositif électoral dont les contours ne sont pas encore tenus. À Abidjan, Mohamed Lamine.
6: C'est à l'issue du Conseil des ministres qu'Amadou Koulibaly a fait cette annonce choc. Justifiant la dissolution de la commission électorale, le porte-parole du gouvernement a évoqué les réserves et les critiques dont fait l'objet la défunte institution. Les élections organisées par la CEI depuis sa mise en place il y a 25 ans ont très souvent donné lieu à des tensions en amont et ou en aval des scrutins. La plus meurtrière de ces tensions a été la crise post-électorale de 2010 qui avait fait plus de 3000 morts. Le porte-parole du gouvernement a aussi annoncé l'avènement d'un nouveau mécanisme de gestion des élections à même de rassurer davantage et à garantir durablement la tenue d'élections apaisées. Pascal Afingesan du FPI s'est réjoui de cette annonce, appelant immédiatement au dialogue pour refonder le système électoral. Initialement gérées par l'administration publique, les élections ont été confiées à la CEI créée en 2001 au sorti du bref règne du régime militaire. Depuis, la méfiance censée disparaître a jalonné presque tous les cycles électoraux. À Abidjan, Mohamed Lamine pour Radio Vatican.
1: Au Tchad, 3 jours de deuil national ont commencé ce jeudi, décrété hier soir par le gouvernement après une nouvelle attaque de Boko Haram. Elle a fait au moins 2 morts dans l'armée hier, alors que déjà lundi soir, une première attaque des djihadistes sur la base militaire de Barka Tolorom avait fait au moins 24 morts, tandis que dimanche, au moins 42 personnes étaient décédées dans un affrontement intercommunautaire à l'Est. Dans une déclaration, les évêques ont exprimé leurs préoccupations face à la dégradation brusque de la situation politique de leur pays. Ils plaident pour un dialogue sincère et inclusif, seule issue selon eux. Voilà, c'est la fin de ce journal. Merci de l'avoir suivi. Merci de votre fidélité aux ondes de Radio Vatican. L'actualité du monde et de l'Église dans le monde, bien sûr du pape aussi, revient demain matin à 8h30. Excellente soirée.
7: 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Il est 18h10. 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
7: Ils sont peut-être dans votre placard de cuisine, dans votre frigo, où compose votre table d'apéro. Chips, soda, céréales du petit-déjeuner, charcuterie industrielle ou autres biscuits sont un véritable danger pour notre santé. C'est ce que l'on appelle l'alimentation ultra-transformée. Elle remplit nos étagères, se massifie depuis plusieurs décennies dans les supermarchés et ses impacts négatifs sur notre santé et celle de nos enfants sont de plus en plus documentés. Surpoids, obésité, diabète et risque de cancer, ultra-transformé pourrait aussi être à l'origine de troubles de santé mentale ou même de dangers pour la fertilité masculine. Souvent, c'est bon, mais en fait, c'est pas vraiment bon et on va essayer de le comprendre cela aujourd'hui sur RCF en Auvergne-Rhône-Alpes. Bienvenue, on est ensemble pendant une heure.
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7: Voilà, nous sommes en 1966, vous l'aurez peut-être reconnu, c'est la grande vadrouille. Marie Marquet, dans le rôle de l'infirmière, avait-elle déjà vu tout juste tout ce qui est bon est-il mauvais? Pour en parler, notre invité est un spécialiste de l'alimentation ultra transformée. Alors pas un consommateur, mais bien de formation, ingénieur en agroalimentaire à Agro Paris Tech, chargé de recherche en alimentation préventive et durable. Bonjour Anthony Fardet.
9: Bonjour, merci de m'accueillir.
7: Vous êtes en direct en duplex de nos studios de Clermont-Ferrand. Merci à vous d'avoir accepté notre invitation. Vous avez écrit « Pourquoi tout compliqué ? Bien manger est si simple ». On pourrait aussi citer l'un de vos autres ouvrages « Mangeons vrai, halte aux aliments ultra transformés ». Je vous ai vu sourire quand on a écouté un petit extrait de La Grande Vadrouille. J'imagine que vous le connaissiez. Alors peut-être commencer par ça, effectivement. Lorsqu'on parle d'aliments, de nourriture ultra transformée, de quoi parle-t-on exactement, Anthony Fardet ?
9: Alors c'est un concept qui est assez récent, hein, qui a 15 ans d'âge, qui est paru au Brésil en 2009-2010, qui est très intéressant parce qu'il va beaucoup plus loin que la malbouffe, c'est-à-dire qu'il démasque des aliments présentés comme sains, bon, alors que ça n'est pas le cas. La définition est très simple, c'est un aliment qui contient à minima, au moins, ce qu'on appelle un marqueur d'ultra-transformation ou un agent cosmétique industriel. Donc la visée, elle est cosmétique, c'est-à-dire modifier goût, couleur, arôme et texture, et par définition, le cosmétique n'est pas indispensable. Moi j'aime bien parler de chirurgie esthétique des aliments, parce qu'on essaye de leur donner une belle apparence, puisque redonner une belle apparence et agir sur le cosmétique, il n'y a rien de plus rentable pour une entreprise, puisque ça pousse à consommer plus que de raison et à racheter le produit. Donc pour nos consommateurs, et je terminerai là-dessus, quels sont ces agents cosmétiques d'origine strictement industrielle qui sont ultra transformés ? Eh bien c'est des additifs cosmétiques colorants, texturants et modificateurs de goût, par exemple des édulcorants, des émulsifiants, des colorants. Ensuite tous les arômes naturels, extraits d'arômes de synthèse. Et puis tout ce qui n'est ni arôme ni additif cosmétique, hein, les conservateurs n'entrent pas dans la définition, attention.
7: D'accord.
9: C'est les sirops de glucose, les isolats de protéines de lactosérum, de gluten, de soja qu'on trouve beaucoup dans les steaks végétaux, les graisses hydrogénées, les sucres invertis, les polydextroses. Et un quatrième qui n'est pas sur l'emballage celui-ci, mais que nos auditeurs connaissent bien sans s'en rendre compte, c'est des techniques très récentes et modernes de cuisson, extrusion et de soufflage qui, appliquées aux féculents, transforme les féculents en des aliments qui sont peu masticables, très friables, qui se digèrent très vite avec des index glycémiques très élevés, comme les snacks sucrés salés gras, oui. Et surtout malheureusement les céréales du petit déjeuner pour enfants, les galettes de riz blanc soufflé, les pop-corn, etc.
7: Très concrètement, vous avez donné effectivement quelques aliments pour les colorants aussi. On peut parler aussi du jambon industriel qui est rosé. Ça, c'est complètement colorant. Il n'y a rien de naturel dans tout ça. Hein.
9: À l'origine, c'est présenté comme un conservateur, les nitrites, mais si vous voulez, il y a certains additifs qui ont plusieurs fonctions. C'est-à-dire que c'est vrai qu'il est présenté par les industriels comme un conservateur, parce que je pense que ça les arrange. Mais la finalité est surtout de donner une couleur rose au jambon, donc il est aussi colorant. Et s'il n'y avait pas de nitrites, évidemment, il serait marron, gris, et les nitrites sont des cancérigènes probables par les agences qui s'occupe de l'évaluation des additifs.
7: On va parler effectivement des dangers pour la santé. Mais d'abord, vous avez parlé de steaks végétaux. Il y a des aliments que l'on croit sains, entre guillemets, comme peut-être certains yaourts, des céréales, des plats végétariens, donc, mais qui en réalité sont en fait ultra transformés.
9: Bah, c'est ça la force de ce nouveau concept qui vient remplir un trou, qui n'est un trou scientifique. Avant, on parlait de malbouffe, trop gras, sucré, salé, mais ça voulait pas dire grand-chose. Et ça prenait pas en compte plein d'aliments qui étaient présentés comme sains, donc une tromperie, alors que ça n'est pas le cas. Donc, vous avez des steaks végétaux, il n'y a plus un ingrédient naturel, c'est que des agents cosmétiques qui sont recombinés entre eux. Donc, moi, je parle de faux aliments ou de fake food. Donc, l'idée est toujours d'imiter les vrais aliments, mais vous avez aussi des plats préparés, vous pouvez trouver certaines conserves, pas toutes, il y a des conserves de qualité. Qu'est-ce qu'on a d'autre comme aliments? Bah, tous les produits enrichis et allégés. Si l'aliment est enrichi et allégé en sucre ou enrichi en minéraux, fibres et vitamines, c'est qu'il est ultra transformé parce que ça veut dire qu'il y a une dégradation en amont, sinon on serait pas obligé de l'enrichir et de l'alléger. Donc si vous voyez allégé, enrichi, ne vous faites pas piéger par ça. Hein. Ben, c'est pas parce qu'il y a des minéraux et des vitamines que c'est bon, il faut regarder l'ensemble. Et si l'ensemble est ultra transformé, il faut pas y aller. Parce que sinon, c'est comme si je vous donnais des fraises Tagada et que j'ajoutais des compléments de fibres, minéraux et vitamines. Et évidemment, faut pas y aller.
10: Lorsque l'on se place une seconde à la place des industriels, pourquoi transforme-t-on la nourriture? Quel est leur intérêt en fait?
9: Bah, on mange transformé depuis la nuit des temps, depuis la domestication du feu. Donc la vraie problématique n'est pas la transformation. Hein. L'humanité utilise les traitements thermiques, mécaniques, fermentaires depuis la nuit des temps. Et il n'y a jamais eu de pandémie, de maladie chronique avec ces traitements. Donc c'est bien depuis l'avènement d'ultra-transformation que sont commencés à apparaître aux États-Unis les premières

0: comme on va accéder au monde du travail, c'est évidemment une très bonne chose, comme il n'y a pas eu de relais par le papa,
1: oui.
0: Et bien c'est l'industrie qui a pris le relais des mères de famille et qui s'est beaucoup développée pour faire des plats préparés, justement, que les mamans avant faisaient à la maison. Et de fil en aiguille, ils ont utilisé de plus en plus d'agents cosmétiques, très bon marché, produits en masse sur la planète, hyper standardisés, qui s'affranchissent des saisons, donc très pratiques. Et qui ont permis d'abaisser énormément le coût. Et puis, ce que les gens ne savent pas, c'est que la guerre des prix dans la grande distribution a énormément stimulé l'ultra-transformation, parce que pour arriver à des prix aussi bas, comme notamment les premiers prix, il n'y a pas de secret, il faut remplacer une partie des ingrédients nobles par des ingrédients ultra-transformés, des agents cosmétiques. Par exemple, un arôme de fruit coûte bien moins cher qu'un vrai fruit.
1: Et oui.
0: Un sirop de glucose coûte 10 fois moins cher qu'un sucre de table, qui est un ingrédient traditionnel. Donc si vous voulez, voilà, de fil en aiguille, alors il y a d'autres facteurs, ils ont optimisé, le but de l'ultra-transformation c'est l'argent, ce n'est que ça, c'est faire le maximum de profit à faible coût. Et donc on rajoute plein de sucres cachés, 75% des plats préparés ont des sucres cachés, les carottes râpées il y a des sucres cachés, les nuggets il y a plein de sucres. Donc le sucre est addictif, donc tout ça, ça pousse, on hyper standardise le goût, facile d'accès, peu exigeant, très standardisé. Ça plaît beaucoup aux enfants, mais ça les détourne des vrais aliments. Et puis, avec ces goûts hyper standardisés, souvent exacerbés, artificialisés, eh bien, ça pousse à manger l'aliment plus que de raison. Première rentabilité, on le rachète, deuxième rentabilité. Et si l'enfant est ciblé très tôt, c'est le cas, on cible les enfants en priorité, c'est des clients à vie. Donc c'est triplement rentable, mais malheureusement au détriment de l'environnement, de la santé, de la socio-économie.
1: Effectivement, on va parler aussi du danger qu'il y a pour les enfants. Comme tout, Anthony Fardet, si consommation excessive il y a effectivement, c'est pas bénéfique pour la santé. Mais là, j'aimerais qu'on prenne l'exemple d'une consommation, allez, dite raisonnée de ce type de produit, un bol de céréales, un goûter, une barre chocolatée de temps en temps, hein, vraiment pas de manière excessive.
0: Ouais.
1: Est-ce que il peut là aussi encore avoir des effets néfastes à long terme pour la santé?
0: Alors c'est une très bonne question, et c'est une question auquel les chercheurs essayent de répondre, c'est quel est le seuil à ne pas dépasser. Donc pour ça, il faut faire ce qu'on appelle des simulations, des cours dose-réponse en fonction de l'ajout supplémentaire de produits ultra-transformés. On commence à avoir des idées. Nous, on avait commencé à proposer un seuil de 15% de calories par jour maximum, en se basant sur les études sur l'obésité et le surpoids, ce qui voulait dire 2 produits maximum par jour. Mais maintenant, avec des courbes dose-réponse, probablement ce serait plutôt 10%, c'est-à-dire un produit, 2 produits. Là, il n'y a aucun risque. Si vous voulez, l'idée, c'est plutôt de dire que l'ultra-transformation, c'est plutôt l'exception et non la règle. Pour dépanner de temps en temps, pourquoi pas. Puis il y a des lieux où on ne peut pas faire autrement, dans le train souvent, ou dans les aéroports, ou dans le métro, voilà, ou dans des situations de niche, par exemple.
1: Oui, parce que c'est très rapide. C'est ça qu'on n'a peut-être pas encore dit, mais l'avantage de la nourriture ultra transformée pour les consommateurs, c'est que c'est extrêmement rapide à consommer, justement.
0: Bah oui, c'est conçu pour être prêt à l'emploi, qu'on peut manger de manière isolée, individualisée. Donc, voilà, si c'est utilisé pour ce pourquoi ça avait été conçu à l'origine, le problème, c'est que les grandes multinationales, ce qu'on appelle dans le milieu académique les big food, les 10 plus grandes multinationales qui sont les cinq premières sont américaines, canadiennes et les 5 autres européennes, donc c'est vraiment très occidental. Elles aimeraient bien que ce soit la base, quoi. Donc c'est malheureusement en train de le devenir, puisque, je terminerai là-dessus, en France, il faut savoir que 1/3 de nos calories, c'est issu d'aliments ultra transformés, ce qui est beaucoup, 2 fois trop, puisqu'on est 15%, c'est 10-15%, c'est le maximum, ou même 3 fois trop. Et chez les enfants, en France, c'est presque 1 calorie sur 2. Hein. Donc les enfants sont les premières cibles, et c'est pas par hasard, c'est parce qu'ils veulent en faire des clients à vie. Parce qu'une fois que vous avez goûté à ces produits peu exigeants, si vous voulez, à 4 heures, comment voulez-vous qu'une poignée de noix ou d'amandes ou de noisettes rivalise avec une barre chocolatée? C'est plus possible. Et donc c'est bien l'objectif, et on a des ingénieurs dans ces grandes multinationales qui travaillent sur le bruit que fait le lait quand il pénètre les céréales du petit déjeuner, sur maximiser le ratio ajout de sel, gras et sucre, ce qu'on appelle le point de félicité ou bliss point. Et on sait que c'est calculé pour favoriser le maximum de plaisir, mais malheureusement, ça dérégule l'acte alimentaire, ça va déréguler notre métabolisme et la santé.
1: Ça crée une dépendance chez l'enfant dès le plus jeune âge au goût sucré, salé.
0: Bah oui, parce qu'avec les arômes, par exemple, on dit que les arômes, mais le problème des arômes, c'est que vous pouvez utiliser comme vous voulez la quantité, donc vous pouvez exacerber un goût. Donc par exemple, prenons un enfant qui ne mange que des yaourts aromatisés aux fruits, avec un arôme qui est standardisé, donc il va forcément aimer. Un arôme de poire ou de vanille, quand il va revenir à une vraie poire, le goût de la poire, il va varier en fonction des saisons, des variétés, du degré de mûrissement, donc il sera moins attractif. Donc en fait, avec ces artifices, c'est pour ça que je parle de chirurgie esthétique des aliments,

0: Ben, on éloigne les enfants des goûts plus subtils, plus exigeants des vrais aliments, mais qui sont pourtant qui les amènent à des vrais aliments qui vont être bons pour leur santé à long terme et même à court terme.
1: On parle de quel danger pour la santé? En introduction, je parlais d'obésité, de risque de diabète, il y a l'hypertension aussi. Il y a aussi des conséquences invisibles, c'est un petit peu la nouveauté entre guillemets de ces quelques dernières années de recherche. Je parlais de fertilité masculine, danger sur la fertilité masculine.
0: Oui, tout à fait. Alors aujourd'hui, on totalise près de 300 études épidémiologiques, c'est-à-dire on observe des gens qui mangent ces aliments puis on regarde l'apparition des maladies chroniques. Alors des études de qualité hétérogène, on est d'accord. Mais si on prend les études les plus robustes, les plus solides, c'est-à-dire surtout quand on suit les gens dans le temps, et si on compare les gros et les petits consommateurs, donc on a tout un tas de maladies. Donc l'évidence scientifique est la plus solide pour surpoids, obésité, diabète de type 2, maladies cardiovasculaires. Qu'est-ce qu'il y a d'autre? Hypertension, syndrome métabolique et surtout dépression. C'est-à-dire que là, on a un poids scientifique très élevé. On sait que les plus gros consommateurs d'ultra transformés sont associés. Alors, c'est une association, c'est pas une causalité, mais sont associés à des risques accrus importants de symptômes dépressifs et de dépression. Et puis, vous avez cité d'autres maladies, mais on a un peu moins d'études. Donc, il faut quand même accumuler les évidences scientifiques pour arriver à conclure de manière plus définitive. Mais ce qu'on peut dire quand même, c'est quand on a une telle convergence, même si c'est de l'associatif, ça veut dire qu'on n'est pas très loin de la preuve et de la cause. Vous voyez, quand tout converge dans le même sens, c'est qu'on se rapproche de la cause. C'est comme un inspecteur de police, il a la preuve ultime qui est la cause, mais si tous les indices convergent dans le même sens, on n'est pas très loin de la preuve.
1: Les fameux faisceaux d'indices, effectivement, Denis Fardet.
0: Exactement, c'est le même principe.
1: À quel point c'est ancré dans le mode de consommation des Français, justement? Aujourd'hui, c'est plus marginal, vous dites?
0: Ouais, c'est une bonne question. Alors, on a calculé le pourcentage de consommation ultra transformée à partir des grandes études d'un cas de l'ANSES, qui est l'Agence nationale de sécurité alimentaire, pour faire simple. Donc, il y a eu trois études en 99, 2006 et 2015. On voit que la consommation est plutôt stable dans la population adulte et même infantile, c'est-à-dire les moins de 18 ans. C'est-à-dire que le taux de progression n'est pas très élevé, donc pour les adultes on reste autour d'un tiers, les enfants on est plutôt toujours autour de 45%, 46%. Donc ça veut dire que le marché est assez saturé, mais c'est de toute façon pour les enfants c'est trois fois trop et pour les adultes deux fois trop. Mais le problème c'est que maintenant ils vont dans les pays émergents en développement où le taux de croissance est à deux chiffres cette fois-ci. Et là, ils veulent. On parle de colonisation alimentaire, le fondateur du concept, c'est-à-dire que l'objectif là dans ces pays, c'est de remplacer les vrais aliments et traditionnels auprès des plus jeunes par ces faux aliments qui les imitent pour maximiser le profit. Donc, on est vraiment dans de la colonisation entre guillemets alimentaire.
1: 80%, 8 produits sur 10 disponibles en supermarché sont des aliments dits ultra transformés. Ma question est la suivante: peut-on consommer en fait autrement aujourd'hui? Est-ce qu'on a encore le choix de ce que l'on met dans notre assiette?
0: Tout à fait. Alors, le vrai chiffre, puisque nous, on l'a publié, et puis...
1: C'est un chiffre de CNRS aussi, que j'ai pu trouver.
0: Oui, alors, je l'ai lu aussi. Mais en fait, nous, on a publié sur des milliers de produits industriels qui sont... Mais ce qui est intéressant dans notre étude, c'est qu'ils étaient représentatifs de l'offre en grande et moyenne surface. Donc, ils étaient proportionnels à la quantité des rayons, pour faire simple. C'est 70% en fait. Donc ça veut dire qu'il reste 30% d'aliments industriels, c'est-à-dire étiquetés, emballés avec un code barre, qui ne sont pas ultra transformés, mais de qualité. Donc c'est intéressant parce que ça montre que même les industriels peuvent faire des aliments de qualité sans forcément les ultra transformer. On n'est pas obligé de le faire. Et le cosmétique n'est pas indispensable par définition. Donc on va trouver, par exemple des légumes surgelés, des fruits surgelés, des conserves. Un yaourt nature, si vous achetez des pâtes alimentaires, très bon aliment, plutôt complète, c'est encore mieux. Qu'est-ce que vous pouvez acheter? Il existe quand même des charcuteries, des fromages industriels non ultra transformés. Si vous achetez une boîte de lentilles en carton, c'est un produit industriel qui n'est pas ultra transformé, les muesli non plus. Donc si vous voulez, on peut faire des choix. Alors ça demande évidemment au début un petit effort, mais avec ces 30% de produits industriels qui restent, on peut tout à fait manger de qualité. Et donc, le discours sur l'ultra-transformation et le positionnement scientifique n'est absolument pas anti-industriel. Il est juste de dire, certains industriels ont été trop loin. Il faut revenir en arrière et transformer mieux nos aliments parce qu'on a besoin de l'industrie.
1: Le contraire de l'ultra-transformé n'est pas forcément le bio ou le circuit court, c'est ce que vous nous dites?
0: Non, parce que 50% des produits industriels bio sont ultra-transformés. Sauf que la bonne nouvelle, c'est qu'il y a deux fois moins d'agents cosmétiques dans le bio. Deux fois moins. Donc ça veut dire que il y a que 49 additifs au lieu des plus de 330. Les arômes de synthèse sont interdits, donc forcément ça diminue beaucoup. Mais on va retrouver beaucoup de sirop de glucose, d'arômes naturels dans le bio, notamment dans les biscuits et les substituts de produits animaux qui sont très chargés en agents cosmétiques, même en bio. Mais le bio fait des efforts, notamment Biocoop qui a lancé une grande campagne de réduction de l'ultra-transformation qui est à souligner. Et donc le bio est pionnier sur cette thématique, c'est très important. Donc si vous achetez un produit bio hors saison qui vient de l'étranger et qui est ultra transformé, pour la santé, il faut mieux à la limite prendre un produit brut, local et conventionnel.
1: Mmh. Avant d'écouter une petite musique sur RCF en Auvergne-Rhône-Alpes, dans un petit instant, dernière question sur ce nouvel outil qui n'est plus très nouveau puisqu'il date de 2017, c'est Nutri-Score. Vous savez, c'est lettre A, B, C, D que l'on voit sur tous nos emballages. Est-ce que c'est utile? Est-ce que ça doit être fiable lorsque l'on achète? Est-ce que c'est suffisamment fiable lorsque l'on achète un produit?
0: Alors moi, je suis un des rares académiques à être contre les scores de composition. Je travaille depuis 15 ans sur le scoring alimentaire, donc j'ai vraiment été au fond du problème. On avait développé notre propre score et notre propre application SIGA, mais qui a disparu, même si la science existe toujours. Donc moi, je suis contre les scores de composition, que j'ai, pour une dizaine de raisons scientifiques que je n'ai pas le temps d'expliquer. Donc non, parce qu'en fait, un aliment sain est un aliment le moins transformé possible et non pas un aliment équilibré nutritionnellement. Donc nous, on avait publié que plus de 57% des Nutri-Score AB industriels étaient ultra transformés. Et avec le nouvel algorithme, on a parfait le calcul, donc c'est sans doute un peu moins, mais il reste une forte proportion. Donc comme un aliment sain est le moins transformé possible, quel est l'indicateur du transformation? C'est la qualité des ingrédients et non la composition. Donc il faut des scores basés sur la qualité des ingrédients. Est-ce que ces ingrédients sont des agents cosmétiques ou pas, des marqueurs d'ultra transformation ou pas? Donc ces scores-là, c'est Nova, qu'on va trouver sur Open Food Fact. Nous, on avait le score SIGA qui a disparu dès fin 2022, malheureusement.
1: Mais lorsque l'on fait ses courses, on va pas sur ces sites-là, malheureusement.
0: Open Food Fact est une application téléchargeable, gratuite, collaborative, avec plus d'un million d'aliments. Donc vous scannez, et si vous avez le score Nova 4, c'est qu'il est ultra transformé, voilà. Donc pour l'instant, c'est ce que je conseille aux gens. Et après, si vous voulez pas, vous regardez la liste des ingrédients. Et ça, c'est aussi un travail qu'on a publié. C'est qu'au-delà de 5 ingrédients, si c'est plus, vous avez 3 chances sur 4 à minima que ce soit un aliment ultra transformé.
1: Et ben vous allez continuer à nous donner tous ces conseils dans un instant, Anthony Fardet. On continue de parler des dangers de l'ultra transformé pour notre santé. Vous restez bien avec nous. On se retrouve juste après Stromae et son titre Santé. C'est comme si c'était volontaire.

0: Santé, c'est signé Stromae sur RCF en Auvergne-Rhône-Alpes. On est ensemble encore une demi-heure.
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0: Et on continue d'en parler de santé avec Anthony Fardet. Lui est avec nous encore quelques minutes, spécialiste de la nourriture ultra transformée. Anthony Fardet, dans votre dernier livre, vous conseillez, vous recommandez même d'appliquer ce que vous appelez la règle des 3V lorsque l'on prépare un repas. Les 3V, alors qu'est-ce que c'est ?
2: Oui, alors en fait, on voulait trouver une solution simple pour la société, le consommateur au quotidien, sans prise de tête, et qui ne parle pas de nutriments, parce qu'on n'a pas besoin des nutriments et de les connaître pour bien manger, prévenir sa santé, ne pas tomber malade chronique. Donc on a élaboré les 3V en 2016, et les 4V, c'est devenu les 4V en 2024, donc ça veut dire... Donc on a pas une quinzaine de publications scientifiques sur cette règle, donc ça veut dire vivant, vrai, végétal, varié, donc... Vrai végétal varié, c'est pour le régime alimentaire, et vivant, c'est pour le mode de production. Donc vrai, ça veut dire par opposition aux faux aliments, les fake food ultra transformés. Mmh. Voilà, donc ne pas dépasser un à deux produits par jour. Ensuite, végétal, ça veut dire végétaliser un peu plus et réduire, diviser par deux notre consommation de produits animaux tout confondu, puisqu'on en mange beaucoup trop, 40% des calories quotidiennes, ce qui est beaucoup trop. En gros, c'est réduire les produits animaux de mauvaise qualité et aller vers des produits animaux de qualité, avec des animaux élevés en extensif, évidemment. Et puis le varier, tout le monde sait ce que ça veut dire. Par exemple, dans les céréales, on peut alterner entre blé complet, riz complet, maïs, mais toujours complet, parce que les féculents complets sont protecteurs et que le raffinage enlève l'effet protecteur. Par contre, effectivement, vous pouvez manger 3V conventionnels ou 3V agriculture qui protège le vivant, c'est-à-dire les agricultures régénératrices. Donc aujourd'hui, on n'a qu'un label, malheureusement, c'est le bio, AB,
0: oui.
2: Mais c'est déjà pas mal. Voilà. Donc l'AB est une agriculture régénératrice, donc il y a une hiérarchie à respecter, qu'on a découverte qu'en 2022, mais qui est très importante. C'est d'abord le vivant pour ceux qui ont les moyens, parce que le bio est toujours un peu plus cher malgré tout. Ensuite, le vrai, parce que si vous séparez pas les vrais des faux aliments, bah, vous allez végétaliser et varier dans l'ultra transformé. Et là, c'est pas une vraie variété.
0: Oui.
2: Vous allez manger des steaks végétaux ou des laits végétaux ou des fromages qui sont ultra transformés. Et d'ailleurs, les plus gros consommateurs d'ultra transformés en France sont les végétariens et les végétaliens. C'est paradoxal, hein. Et puis ensuite, vous appliquez le varié. Donc en fait, on choisit dans l'idéal des vrais aliments vivants. Et au sein des vrais aliments vivants, on végétalise et on varie un peu plus. Et là, vous n'avez pas besoin d'en savoir plus. C'est quatre dimensions que vous devez avoir en tête quand vous faites vos choix alimentaires. Vous voyez, c'est simple à retenir. Et c'est pas prise de tête. Et je ne vous parle pas de nutriments. Par contre, ce qu'on peut rajouter quand même dans les vrais aliments, et ça c'est solide scientifiquement, c'est qu'il faut toujours favoriser les formes solides à liquides. Donc si votre seule façon de consommer des fruits et légumes, c'est sous forme d'extracteurs de jus ou de jus de fruits, c'est pas bon. Il faut favoriser les formes solides et le jus l'exception. Les féculents complets à raffiner, puisque le raffinage fait perdre l'effet protecteur du complet. Et enfin, évidemment, même à la maison, ne pas ajouter trop de sel et sucre. Mais je dis bien l'ajout, puisque c'est l'ajout qui pose problème, c'est pas les sucres totaux. Un fruit séché contient 5 fois plus de sucre pour 100 grammes qu'un soda. Oui. Et c'est bien le soda qui est associé au foie gras humain et au diabète et à l'obésité et aux caries, et pas le fruit séché. Donc pourquoi ? Parce que le fruit séché, c'est des sucres naturels dans un aliment solide qu'on mastique avec des minéraux, des fibres, des vitamines, etc. Voilà. Oui. Donc là, je vous ai tout dit, il n'y a pas besoin d'en savoir plus, en tout cas pour nos auditeurs au quotidien.
0: Bon, on va quand même continuer un petit peu à en parler, Anthony Fardet. Effectivement, donnez-nous peut-être les bons conseils pour se repérer dans quand on est en supermarché, voilà, pour voilà un parent, un papa, une maman qui va faire ses courses, qui a des enfants,
2: oui.
0: Donc dans cette jungle de packaging, d'emballage, de produits de supermarché tout aussi mauvais les uns que les autres, comment on se repère, comment choisir un bon produit?
2: Alors, juste avant de répondre, on a fait un travail qui peut aussi intéresser nos auditeurs, c'est-à-dire qu'on a travaillé avec un très grand distributeur international, très très grand, et on a pris les 122 hypermarchés en France et on a calculé le caddie moyen par rapport aux 3V. Alors le caddie moyen est absolument ni sain ni durable, puisque c'est 62% de calories ultra transformées et 41% de calories animales. Par contre, ce qui est intéressant, et c'est là que ça va les intéresser, je pense, c'est que on a simulé un caddie 3V, mais sans prendre en compte le vivant, parce qu'on n'avait pas l'info du bio. En tout cas, un caddie 3V coûte...
0: Vrai végétal varié, donc.
2: Voilà. Eh bien, en hypermarché, ça coûte 4,7% moins cher, donc à peu près le même prix, parce qu'en réduisant drastiquement les produits animaux, et surtout ceux de mauvaise qualité, notamment dans les plats préparés, et en les remplaçant par des produits végétaux pas trop transformés, bah, ça revient au même prix. Alors, il faut faire des choix différents pour répondre à votre question. Donc, l'ultra-transformation, il faut se méfier des emballages très colorés, des promotions, des portions individualisées, enrichies, allégées, source de, voilà, tout ça, ça doit vous mettre la puce à l'oreille. Et puis, bah, faire des choix un peu différents. Donc, je citais tout à l'heure les pâtes alimentaires, plutôt blé complet. C'est un très bon aliment pour la santé. C'est un produit industriel. Les yaourts nature. Et puis, bah, vous le sucrez vous-même en mettant peut-être un peu de miel ou un sucre entier qui n'est pas trop raffiné. Vous pouvez aussi acheter des légumes surgelés. Il y en a beaucoup qui sont pas ultra transformés. Des conserves aussi qui ont été souvent décriées à tort parce qu'il y a beaucoup de conserves qui sont pas du tout ultra transformées, qui sont... Alors, faut, dans l'idéal, faut garder l'eau parce que je vous explique pourquoi dans les conserves, parce que souvent les minéraux sont évacués dans l'eau. Donc, si on enlève l'eau, on enlève une partie des minéraux. Parce que, mais bon, voilà. Donc, ça demande des choix un peu différents. Mais une fois que le pli est pris, moi, c'est ce que j'ai fait. Après, ça va tout seul. Et puis, on peut. Alors, évidemment, le bio est toujours un peu plus cher, mais vous pouvez manger quand même 3V conventionnel. C'est déjà un pas formidable pour la planète. Et je terminerai là-dessus. Un régime dérivé de cette règle des 3V est tout simplement un régime flexitarien, c'est-à-dire moins de produits animaux mais de meilleure qualité, un peu plus végétal et varié, et puis l'ultra transformé, l'exception. Voilà.
0: Et c'est intéressant ce que vous dites, puisque tout ça, ça concilie bien le portefeuille aussi, le sujet du pouvoir d'achat, qui est effectivement un gros sujet aujourd'hui qu'on peut pas nier.
2: Tout à fait. On pense toujours que bien manger, c'est une question de temps et d'argent. Mais si vous pensez comme ça, vous allez faire le jeu de l'ultra-transformation. Parce que l'ultra-transformation s'adresse justement au temps et à l'argent. Il n'y a pas de secret pour avoir des plats préparés ou des premiers prix aussi bas. Ils sont forcément ultra-transformés. On ne peut pas arriver à des prix aussi bas. Donc, j'ai perdu le fil de ce que je voulais dire. Mais en fait, effectivement,
0: c'est l'alimentation est chère. En tout cas, c'est ce que vous
2: voilà. Il faut redonner de la valeur à l'acte alimentaire. C'est-à-dire que l'ultra transformation a dévalorisé l'aliment et l'acte alimentaire, si bien que ces aliments sont vendus à la télé au même niveau que des smartphones ou des voitures. On les customise comme les voitures et les smartphones en changeant les couleurs à l'infini. Mais moi, je peux vivre sans voiture et smartphone, mais pas sans manger. Donc, il faut aussi redonner de la valeur à l'acte alimentaire.
0: Ouais.
2: Et redonner de la valeur, c'est au-delà de... Parce que l'alimentation soutient la vie. Et donc, quand même, ce qui soutient la vie, quelque part, n'a pas de prix. Et je pense que c'est important aussi d'insister là-dessus.
0: En une minute, l'acte alimentaire en France, j'ai envie de vous dire qu'il est plutôt positif. On sait à quel point un repas, pour les Français, c'est convivial. Ça fait partie de notre culture. On n'est pas forcément les plus mauvais élèves dans le monde.
2: Non.
0: Je pense aux Américains, évidemment, qui ont parfois... C'est en tout cas dans notre inconscient de la nourriture ultra, ultra transformée, des aliments fluo parfois, c'est un petit peu étonnant.
2: Oui, c'est ça. Oui, alors c'est une question importante. Alors, dans les pays occidentaux, donc c'est les pays anglo-saxons qui en consomment le plus parce que l'acte alimentaire n'a pas autant de valeur que chez nous. Par contre, en Europe, les pays méditerranéens européens, c'est ceux qui résistent le mieux et qui consomment le moins ultra transformé. Donc il y a un gradient sud-nord parce qu'il y a des traditions culinaires plus ancrées en Espagne, Italie, France, etc. Par contre, si vous allez vite vers les pays nordiques comme la Belgique, les Pays-Bas, l'Allemagne ou les pays nordiques, là, le taux d'ultra-transformation est plus élevé. Les champions, c'est évidemment les Américains, les Canadiens, les Néo-Zélandais, les Australiens, où ils sont souvent à plus de 50, 60%. Il y a des gens même qui sont à 90% de leur alimentation. Donc après, le résultat, c'est que la population américaine est la population au monde la plus malade chronique. Hein. Donc... Il n'y a pas de secret, donc ce qu'on met dans notre corps est quand même fondamental, puisque c'est comme ce que vous mettez dans une voiture. Si vous ne mettez pas le bon carburant, la voiture, elle va pas durer longtemps. Donc ce qu'on met dans notre corps est fondamental 3 ou 4 fois par jour. Donc il faut mettre des ingrédients peu transformés ou normalement transformés et de qualité.
0: Merci beaucoup Anthony Fardet d'avoir été avec nous. Je rappelle le titre de l'un de vos ouvrages, Mangeons vrai, halte aux aliments ultra transformés. Restez bien avec nous, on est encore ensemble une vingtaine de minutes. Dans un instant, on est en direct des territoires du côté du Rhône avec Anaïs Sors. On parlera notamment de l'asthme, longue maladie. C'est dans un instant.
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0: Elle ne rentre probablement pas dans le top 10 des maladies les plus pénibles et pourtant elle pourrait l'être, elle devrait l'être même, de l'avis des pneumologues. On en parle aujourd'hui avec, pour le coup, elle est dans le top 10 des journalistes de cette rédaction, Anaïs Sors. Bonjour Anaïs.
3: Bonjour Grégoire, vous savez comment accueillir vos consoeurs.
0: Bah on essaye. En tout cas, vous voulez nous parler d'une maladie qui est quand même difficile au quotidien, celle de l'asthme, dont c'était la journée mondiale mardi. Hein.
3: Exactement Grégoire. Alors, ces crises, elles peuvent être assez impressionnantes. Hein. L'asthme traîne pourtant une réputation de maladie assez anodine. Aujourd'hui, 4 millions de Français souffrent de cette maladie inflammatoire des bronches. Elle est tellement répandue qu'elle en serait devenue dangereusement banale. Dangereusement, car près de 900 décès de patients sont enregistrés chaque année, des patients souvent jeunes. Pour les autres, eh bien, l'asthme génère un handicap respiratoire potentiellement important. Alors, pour comprendre pourquoi et comment on peut mourir d'asthme aujourd'hui en France, j'ai invité dans mon émission de la mi-journée le professeur Gilles Devoissou. Il est chef du service pneumologie des Hospices Civils de Lyon à la Croix-Rousse. Il coordonne le réseau de 16 centres experts en France qui facilitent la recherche en asthme. C'est le réseau Chrysalis. Et le professeur Devoissou et son équipe ont tiré la sonnette d'alarme à l'occasion de la journée mondiale de l'asthme mardi. À notre micro, il a voulu dénoncer la légèreté avec laquelle était traité l'asthme aujourd'hui.
4: De fait de sa banalité, on va dire que la prise en charge est largement absente ou absolument non adaptée. On a un déficit médical et la médecine générale a énormément de fardeaux à tirer, beaucoup de pathologies. Et l'asthme en est une parmi d'autres. C'est vrai qu'elle n'est probablement pas classée dans le top 10 des maladies les plus ennuyeuses. Mais je pense qu'il faut vraiment qu'elle grimpe pour arriver au-dessus de la pile. On est débordé par l'afflux de malades possibles, notamment à l'hôpital. Le parcours de soins n'est pas extrêmement bien développé. Il manque vraiment des relais entre la médecine générale, la pharmacie, la pneumologie libérale, la pneumologie hospitalière, et puis aussi tous les corps de métiers médicaux qui sont en connexion avec la pathologie asthmatique. Je pense aux ORL, je pense aux urgentistes. Clairement, la répartition des pneumologues sur le territoire n'est pas du tout homogène. Je vois des patients à Lyon qui font 2 heures de route pour venir en consultation. Ça, c'est une question politique, hein. C'est un problème d'organisation.
3: Donc l'enjeu pour les pneumologues, c'est de réactualiser l'importance de cette maladie pour qu'elle soit prise en charge de manière adaptée par le corps médical et que les patients ne mettent pas de côté des symptômes qu'ils jugent assez anodins. Alors parmi ces symptômes, un essoufflement dit expiratoire, c'est-à-dire en soufflant pour vider l'air de ses poumons, associé à une toux chronique. Et la maladie a une caractéristique que n'ont pas les autres pathologies, c'est d'être à recrudescence nocturne, c'est-à-dire de réveiller les patients entre 1 et 4 heures du matin.
0: Effectivement, c'est pas très confortable, on l'imagine. Comment lutter contre l'asthme aujourd'hui, Anaïs? Il y a toujours la fameuse Ventoline.
3: Et oui, elle est toujours là. Hein. C'est donc ce qu'on appelle un bronchodilatateur d'urgence. Oui. Donc les asthmatiques, notamment ceux qui ont une forme sévère de la maladie, ils représentent 5% des malades, eh bien ils ont toujours cette Ventoline sur eux. Pour le pneumologue, eh bien pour rattraper le retard qui a été mis en place, il va falloir beaucoup, beaucoup de temps. D'autant plus que pour la première fois en 2025, Santé publique France a estimé l'impact de l'exposition à la pollution de l'air ambiant dans la survenue des maladies chroniques dont l'asthme. 12 à 20% des nouveaux cas de maladies respiratoires chez l'enfant seraient attribuables à une exposition à long terme à la pollution. Or, on connaît les épisodes de pollution dans la vallée lyonnaise, notamment autour des grands axes routiers, du périphérique, de la vallée de la chimie ou encore lors des pics aux pollutions fines aussi dans le Nord-Isère. Et bien dans ce contexte, la fin des zones à faible émission, ces fameuses ZFE, abandonnées le 15 avril dernier, vote par le Parlement, c'est une très mauvaise nouvelle pour les asthmatiques sévères, mais pas seulement. On écoute le professeur Gilles Devoissou.
4: La pollution atmosphérique, c'est vraiment une préoccupation de santé publique. Et la pollution atmosphérique, elle est associée à une augmentation très forte de la prévalence des maladies respiratoires, toutes étiologies confondues, l'asthme en particulier. Il y a une augmentation de la mortalité également. On pourrait aussi parler du cancer bronchique, de la BPCO, qui sont des maladies très impactées également par la pollution atmosphérique. Donc c'est vrai que s'en protéger le mieux possible, c'est une très bonne idée. La suppression des ZFE, c'est une problématique théorique. Il y a des coins qui étaient plutôt épargnés dans les centres de ville, par exemple, qui vont à nouveau être exposés à de fortes concentrations de polluants. On peut imaginer que pour les gens qui y vivent ou les gens qui y passent du temps, qui travaillent par exemple, ça a des conséquences sanitaires. Les journées sont longues effectivement quand on respire une atmosphère qui est riche en particules fines ou en dioxyde d'azote ou de soufre ou en ozone, bien évidemment ça a des conséquences inflammatoires sur la sphère bronchique. Et le soir quand on rentre chez soi et qu'on a respiré ça toute la journée, eh bien on est plus sujet à faire une aggravation de sa symptomatologie respiratoire.
0: Un peu d'espérance, Anaïs, quand même. Heureusement, la recherche se poursuit contre la maladie.
3: Et oui, vous parliez de la ventoline tout à l'heure. Effectivement, aujourd'hui, l'asthme donc ne se guérit pas. Il se contrôle même plutôt bien avec des corticoïdes inhalés pris de manière régulière. Mais le professeur alerte sur les effets secondaires importants à des corticoïdes et m'expliquait que la recherche a trouvé des alternatives depuis une vingtaine d'années avec les biothérapies. Elles sont réparties en 5 classes thérapeutiques. Elles permettent de limiter, voire d'arrêter l'usage des corticoïdes tout en réduisant significativement les exacerbations de la maladie. Le médecin rappelle aussi l'importance de la vaccination pour éviter les crises graves. Mais le problème de l'asthme, c'est qu'il peut être exacerbé par de nombreux facteurs. On a parlé de la pollution tout à l'heure, mais pas seulement. Le professeur Gilles Devoissoux nous explique.
4: Si vous avez un patient asthmatique qui est en surpoids ou obèse ou qui a un tabagisme depuis des dizaines d'années et ou un syndrome anxio-dépressif qui est un facteur aggravant classique, pour les sortir de là, ça demande du temps. Il ne faut pas croire qu'on peut régler le problème en 2-3 consultations. C'est une prise en charge chronique avec l'aide d'autres partenaires médicaux, l'endocrinologue, l'addictologue, le psychiatre, le psychologue. Ce sont des partenaires importants pour la prise en charge. C'est l'organisation des soins qui est compliquée. À l'hôpital de la Croix-Rousse, on a mis en place une unité qui s'appelle SIERA. C'est une unité qui est spécialisée dans la prise en charge de l'asthme mal contrôlé, de l'asthme sévère, dans lequel on essaye de mettre en relation le patient avec ses différents partenaires de santé. Et ça permet, je pense, d'être un peu plus efficace dans la prise en charge de l'asthme et dans les résultats qu'on peut obtenir.
3: L'enjeu aujourd'hui, c'est donc de mieux former et d'accompagner les professionnels de santé pour améliorer la prévention, de généraliser aussi la spirométrie, c'est la mesure du souffle, qui a du mal à s'implanter dans les cabinets de médecins généralistes notamment, alors que cette mesure permettrait vraiment de dépister l'asthme plus vite. Côté patient, la vigilance est sur le strict respect des prescriptions médicales, car 60 à 70% des asthmatiques ne contrôlent pas leur maladie.
0: C'est-à-dire, Anaïs, ça veut dire quoi ?
3: Eh bien, ce sont des traitements mal pris ou même pas pris du tout, des consultations repoussées, une mauvaise utilisation des inhalateurs, l'absence de suivi régulier ou même un diagnostic tardif. Et puis parfois, les gens vivent avec une respiration dégradée depuis des années sans vraiment mesurer le danger. Pourtant, il y a quand même une bonne nouvelle. La plupart des formes graves peuvent être évitées avec un bon suivi, Grégoire.
0: Et ben heureusement, merci beaucoup Anaïs Sorsan. L'enseignement de tout ça, c'est faites-vous bien suivre, tout simplement.
3: Exactement.
0: Par des professionnels de santé compétents. Merci Anaïs Sorsan, à très bientôt.
3: À bientôt.
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0: Voilà, vous l'avez peut-être reconnu, ce titre de Yael Naïm, ça s'appelle La fille pas cool.
1: Une question à la fois.
0: Il m'a rejoint en studio, frère Clément, bonjour.
2: Bonjour à tous.
0: Vous êtes membre de la communauté des Dominicains à Lyon. Et puis aujourd'hui, on va parler de la gouvernance, pas n'importe quelle gouvernance, celle que vous connaissez forcément, la gouvernance chez les Dominicains. Comment tout cela fonctionne, frère Clément ?
2: Alors, comme tous les grands ordres religieux, eh bien nous sommes structurés pour pouvoir fonctionner. Au-delà de l'élan fondateur des origines, au service de l'Église d'une manière ou d'une autre, ces ordres religieux ont une grande autonomie interne, mais nous sommes reliés par la communion avec le successeur de Pierre et par la collaboration avec les églises locales au travers des évêques, bien sûr.
0: Oui, donc le pape et les évêques.
2: Voilà. En ce qui concerne l'ordre des prêcheurs, les choses se structurent du vivant même de Saint-Dominique avec la tenue du premier chapitre général en 1220, et donc sont alors élaborées des constitutions pour définir l'ordre, et qui ont connu une grande stabilité et en même temps des adaptations progressives aux besoins du temps. Chez nous, l'un des principes moteurs, c'est l'importance des élections, selon le principe latin « quod omnes tangit », donc ce qui concerne tout le monde, doit être discuté et approuvé par tout le monde. Et ça a des formes très concrètes. L'importance donc des élections, nous élisons nos supérieurs locaux, nos supérieurs provinciaux, et le maître de l'ordre est élu au sein des chapitres généraux. Mais plus généralement, c'est la question en fait des débats, ce qu'on appelle le tractatus chez nous. C'est-à-dire qu'avant une élection, on va proposer des noms et on va discuter entre nous de l'intérêt de cette proposition. Est-ce que ce frère a ce qui est nécessaire pour cette fonction ? Mais est-ce que ça va aussi possible avec son emploi du temps, avec ses autres charges ? Est-ce qu'il va pouvoir tenir le coup ? Et donc on va ainsi réfléchir entre nous. Il n'y a pas de candidature, mais on va proposer des noms. Et ensuite, après avoir passé une bonne nuit et une bonne messe là-dessus...
0: Fumée blanche.
2: Voilà. on se déroule des élections qui peuvent avoir en plusieurs scrutins. Pour obtenir, eh bien, pour élire un frère à une charge qui est souvent une charge très lourde de gouvernement. Et donc ça se répète à différents échelons. On a une élection des individus, mais aussi des élections qui vont former un chapitre, donc une assemblée de délégués, d'élus, qui vont réfléchir entre elles, en prenant le temps, cette fois-ci, avec un temps parfois long, ça peut prendre une semaine, un chapitre, pour réfléchir aux enjeux de la mission, aux enjeux de la vie courante, de la vie quotidienne des frères, selon les lieux, selon les temps différents. Et ce fonctionnement électif, qui prend du temps aussi, d'une certaine manière, eh bien, il se joue aussi avec le temps long. C'est-à-dire qu'une décision importante, dans un chapitre général en particulier, va devoir être approuvée par au moins deux chapitres à sa suite. Donc une décision prise une fois peut tomber à la suivante. Mais il faut ce temps long, ce renouvellement des délégués et des élus qui vont permettre d'asseoir une décision et qui fait qu'on a ainsi un fonctionnement des constitutions, un ordre, qui progresse dans le temps, non pas par des à-coups, mais par une lente assimilation des besoins nouveaux de la vie religieuse et de l'apostolat, et qui permet ainsi à l'ordre de fonctionner, de vivre dans le temps long, ça fait maintenant 8 siècles, et qui est un mode de fonctionnement qui a été assez étudié par les juristes même civils, qui particulièrement au 19e et au 20e y ont trouvé une forme originale de mode de fonctionnement d'une entité, mais qui repose beaucoup sur la responsabilité. On part du principe que les frères sont là pour partager un même idéal de vie et qu'ils sont responsables à la fois de leur formation et de la qualité de leur vie religieuse. Donc nous ne sommes pas le gouvernement n'est pas là pour discipliner des enfants, des adolescents, mais nous sommes entre frères et nous avançons ensemble au service du Christ.
0: Il y a une durée de mandature, alors ?
2: Tout ça est très organisé. Il y a bien sûr des durées de mandature qui sont relativement courtes, d'une certaine manière. Nos prieurs, la plupart d'entre eux, sont élus, et la plupart des officiers, sont élus pour 3 ans, okay. Généralement renouvelables. Le maître de l'ordre, lui, est élu pour 9 ans. C'est un peu plus long, mais il assure ainsi plusieurs chapitres généraux. Et puis surtout, il va devoir visiter l'ensemble des frères de l'ordre du monde entier pendant ces 9 ans.
0: Oui.
2: Donc il passe beaucoup de temps sur les routes à faire des visites canoniques, à la rencontre des frères, et c'est ce qui va lui donner la richesse de son poste aussi, c'est de connaître l'ensemble des réalités humaines de l'ordre au travers du monde entier.
0: Avec des cultures différentes aussi.
2: Avec des cultures bien sûr très différentes, et des situations matérielles très différentes, et des églises locales à servir qui elles-mêmes ont des besoins très différents. Et C'est, on peut le comparer à d'autres types de fonctionnement. Je pense aux abbés des grands ordres contemplatifs, abbés cisterciens, le prieur de Chartreuse, qui eux ont des mandats beaucoup plus longs, parfois des mandats à vie. Dans le monde contemplatif, ça justifie, parce que c'est vraiment cette idée d'un pater familias. L'abbé est là pour être le père de famille, et donc une forme de stabilité dans le gouvernement qui s'installe. Chez les jésuites, eux, ils élisent uniquement leur général, qui, lui, va nommer tous les autres officiers, tous les autres supérieurs de leur congrégation, et cela dans un souci d'efficacité missionnaire. Car nos délibérations, notre mode un peu démocratique, si on veut, ouais, en tout cas collégial, de fonctionnement, eh bien, ça prend beaucoup de temps et beaucoup d'énergie. Donc d'autres familles religieuses ont fait aussi d'autres choix pour dans d'autres perspectives.
0: Une fois qu'on l'a fait, on passe à autre chose pour certains.
2: Voilà, c'est ça.
0: On a tout dit sur la gouvernance chez les dominicains.
2: C'est quelque part une de nos formes de spiritualité. Certains disent que les constitutions sont pour nous l'un des éléments marquants de l'ordre et qui nous disent quelque chose de notre vie comme prêcheur.
0: Mais ce qu'il faut comprendre, c'est que ça a une spécificité dominicaine,
2: oui,
0: quand même. Hein. Et c'est important de le souligner et de le rappeler. Merci beaucoup, frère Clément, d'avoir été avec nous pour bien comprendre.
2: Bonne journée.
0: Et oui, pour bien comprendre, c'est terminé pour aujourd'hui. Exceptionnellement, c'est terminé pour cette semaine. Et oui, demain, c'est le 8 mai, c'est férié. Profitez-en pour prendre un jour de repos en plus dans votre long week-end. Merci à Benoît Lotte qui était à la réalisation. On se retrouve lundi sur RCF en Auvergne-Rhône-Alpes, même horaire.

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1: Vous écoutez RCF, il est 19h, bonsoir à toutes et à tous, ravi de vous retrouver et de vous accompagner jusqu'à 20h30 tout à l'heure pour ce qui sera votre dernière soirée de la semaine en local, enfin si on ne compte pas bien sûr les rendez-vous que vous avez avec Antoine Loistron samedi de 15h30 à 18h et dimanche de 16h à 18h. Eh bien oui, demain, hein, vendredi 8 mai, c'est une programmation locale absente que l'on vous propose sur nos ondes ardéchoises et drômoises. Bien sûr, vous aurez rendez-vous avec votre prière locale demain matin et avec au Happy Day et François-Xavier Moulet demain à 15h30, mais ce seront les deux seuls rendez-vous locaux qu'on vous proposera au cours de cette journée commémorative du 8 mai. En attendant, ce soir, on ne va pas s'ennuyer, bien au contraire, on va se régaler avec un nouvel épisode de notre émission 1000 acteurs pour un monde désirable en compagnie de Bertrand Lazare qui tout à l'heure à 20h recevra Laurent Vallier, dirigeant de la société Ellipse, basée à Valence et à Avignon, une société qui propose aux PME des outils numériques pour les accompagner dans cette transition, la fameuse transition numérique, on l'évoque tout à l'heure dans ce magazine. Juste auparavant et à partir de 19h30, on se laisse embarquer par Pierre Charignon pour Paul de Mendelssohn, un oratorio peu connu, un oratorio qui s'intéresse à la vie de l'apôtre Paul, deuxième émission à y être consacrée tout à l'heure à 19h30. On écoutera également les unes de nos deux hebdomadaires, Drôme Hebdo, Peuple Libre et l'Hebdo de l'Ardèche, Terre Vivaroise, comme on le fait chaque jeudi. Et puis dans notre magazine Comme une planète, d'ici un petit quart d'heure, on va retrouver, après une première émission consacrée aux conséquences désastreuses de notre consommation de plastique sur la planète, et notamment dans les océans, eh bien on va retrouver l'ardéchoise Nelly Ponce qui nous propose aujourd'hui de passer en mode solution. Comment se passer du plastique? Elle sera tout à l'heure au micro de Marie-Charlotte Laudier pour nous donner quelques pistes. Et puis c'est Antoine Loistron qui nous rejoint juste après la météo pour notre magazine Quoi de Neuf. Pas de précipitations attendues ce soir et cette nuit sur nos deux départements dans les prévisions de Météo France. Et demain, c'est le soleil qui devrait accompagner les cérémonies du 8 mai, souvent voilées mais présents presque partout. Des averses et quelques orages sont en effet annoncés sur le Diois, le Royan et les contreforts du Vercors. De tendance sud, le vent, lui, devrait souffler partout, mais sans accès demain. On attend 14 degrés sur la montagne ardéchoise, 18 à Montpezat-sous-Bauzon, Miscon et Cédron, 19 à Dieulefit ou encore à la Motte-Chalancon, 20 à l'Argentière, à Aubenas, à Vernon-en-Vivarais, au Chélard, à Privas et à Saint-Jean-en-Royan, 21 au Vence, à Vallon-Pont-d'Arc, Ruons, Bourg-Saint-Andéol, au Teil, à Annonay, à Tournon-sur-Rhône, à Valence, à Romans-sur-Isère, à Cré et à Nyons, et jusqu'à 22 degrés annoncés par Météo France du côté de Pierrelatte et Montélimar. Pour samedi, même tendance avec un soleil voilé omniprésent et un vent du sud qui devrait se renforcer un peu. Le tout avant un dimanche que Météo France nous annonce pour le moment pluvieux sur nos deux départements. Tout de suite, on retrouve notre magazine quotidien Quoi de Neuf. Rendez-vous demain et samedi à Dieulefit pour le festival Cinéma et Spiritualité. Deux jours pour voir quatre films et échanger sur ses projections. Présentation dans ce magazine au micro de l'excellent Antoine Loistron.
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2: Un festival cinéma et spiritualité à Dieulefit, c'est les 8 et 9 mai prochains, la 11e édition de ce rendez-vous. Et après s'être émerveillé l'année passée, on va fêter cette année. Pour en parler, j'ai le plaisir d'être en ligne avec Michel Debidour. Bonjour.
3: Bonjour.
2: Merci d'être avec nous. Vous organisez ce festival avec l'association Cinéma et Spiritualité. Alors avant de rentrer dans le détail du programme, peut-être nous présenter déjà l'association Cinéma et Spiritualité.
3: Alors, cette association existe depuis 11 ans maintenant. On a fêté le 10e anniversaire l'année dernière. Elle fonctionne à Lyon et à Dieulefit, parce que je suis lyonnaise d'origine. Et donc, tous les mois, il y a une réunion à Lyon et une réunion à Dieulefit. Et puis, une fois par an, un festival, où les Lyonnais viennent aussi d'ailleurs, mais que ça se passe dans la belle salle de la halle de Dieulefit.
2: Bon, c'est donc ce festival qui a lieu ces 8 et 9 mai. Vous faites le lien entre cinéma et spiritualité. Comment le cinéma peut-il être spirituel et dans quel sens?
3: Ah, c'est une très bonne question, parce que la spiritualité est quelquefois confondue avec le religieux, alors qu'en fait, le spirituel est beaucoup plus large que le religieux. Il traverse toutes les religions et au-delà, il y a de la spiritualité en tout homme, à un certain niveau de profondeur, l'homme est spirituel. Et donc, le cinéma, dans la mesure où il rejoint toutes les situations de la vie humaine, eh bien, il rejoint aussi la spiritualité. J'aurais pu intituler l'association « Cinéma et humanisme », mais j'aime bien le mot « spirituel », parce qu'il y a du souffle dedans, voilà.
2: Alors, on arrive à ce festival, la 11e édition, hein, Michel de Bidour, qui a lieu donc à Diolfi, on rappelle, les 8 et 9 mai. Je le disais, c'est sur le thème « Fêter ». Pourquoi avoir choisi ce thème?
3: Alors, avec mon équipe... On a réfléchi que l'actualité n'étant pas très gaie, c'était pas mal de chercher un petit peu des pépites, un petit peu comme d'émerveillement l'année dernière, ou de joie, hein, avec le titre de cette année, pour rassembler les personnes et voilà, les accompagner dans une qualité de vie. Qui ne nous est pas forcément offerte par l'actualité, vous voyez.
2: Pour se changer les idées aussi un petit peu.
3: On peut dire les choses comme ça, vous avez raison, c'est tout à fait ça. Mais il ne s'agit pas de s'étourdir, parce qu'il y a un cinéma de divertissement qui est une fuite de la réalité. Mais l'objectif de cinéma et spiritualité, c'est pas ça. Il ne s'agit pas de fuir la réalité, il s'agit de trouver dans la réalité des raisons d'espérer. Et il y en a beaucoup.
2: Alors justement, on va parler un peu plus en détail des quatre films que vous avez choisi de présenter à l'occasion de cette 11e édition du festival. Ça commencera par un film qui a remporté la Palme d'Or au Festival de Cannes.
3: Alors c'est Orfeu Negro, un film oui, qui a eu la Palme d'Or en 1959 à Cannes et qui a aussi eu l'Oscar du meilleur film étranger l'année suivante. Donc un film qui a eu un grand succès. Et qui est toujours très très agréable à regarder parce qu'il se passe au Brésil, à Rio. Le cadre du film, c'est le carnaval de Rio. Et dans ce cadre-là, on a la très belle histoire, le grand mythe lyrique d'Orphée et Eurydice. Donc Orphée et Eurydice ont inspiré l'opéra en particulier. Hein. Mais là, on n'entendra pas l'opéra de Gluck. C'est la bossa nova qui va nous réjouir et des personnages qui sont des personnages du cru. Ce ne sont pas des acteurs hollywoodiens, non, non, ce sont des acteurs brésiliens. Donc cette grande histoire tragique, tellement bouleversante.
2: Ça sera pour ouvrir le festival vendredi 8 mai à 14h30. Ensuite, c'est une production locale que vous avez choisi de diffuser et Je choisis de vivre. Tiens, un documentaire cette fois-ci.
3: Voilà, c'est un film français réalisé par Damien Boyer et Nance Thomasset. Alors vous savez, Nance Thomasset, quand vous en parlez aux jeunes générations, ils disent « Ah oui, c'est celui de Nu et culotté ». Ah oui, effectivement. J'ai invité Damien Boyer, donc ses studios sont à Cray. Donc voilà, de Cray, il peut venir à Diolfi, même s'il est très occupé parce qu'il tourne actuellement un nouveau film sur l'aide à vivre. Ça s'appelle Anesthésia. Voilà, donc « Elle choisit de vivre » va partir d'un constat douloureux, puisque le point de départ, c'est une jeune femme, Amande, qui est institutrice, et qui parle du deuil, parce qu'elle a perdu son premier enfant. Voilà. Donc déjà, avec le premier film, avec Orfeu Negro, on voyait que la fête n'est jamais complètement réjouissante. Hein. Dans les situations humaines, il y a toujours le tragique, qui rôde. Et là, on part donc d'un élément tragique et ensuite est proposé à la jeune maman un itinéraire pour réenchanter le monde, pour se réconcilier avec la vie. Et c'est là qu'on arrive à la fête. Et ensuite, elle aura plusieurs autres enfants avec son mari, etc. Voilà. C'est une histoire qui se termine bien. Voilà. Et donc, ça, le circuit qui correspond à son cheminement vers la réconciliation avec la vie se passe dans la Drôme, dans le décor majestueux des Trois Becs. Ouais.
2: Ça sera donc à voir ce vendredi 8 mai à 17h. Et je choisis de vivre. On passe à présent à la programmation du samedi, Michel Debidour, avec un grand monstre, entre guillemets, si je puis dire, du cinéma mondial. C'est Charlie Chaplin, un film de Charlie Chaplin que vous projetez.
3: Il y a un film qui s'appelle Le Cirque. Dans la filmographie de Charlie Chaplin, c'est juste après La Ruée vers l'or, vous voyez, qui est aussi célèbre. Et c'est donc un film en noir et blanc, un film muet qui dure, je crois, 1h10. Mais vous vous doutez bien qu'on ne s'ennuie pas une minute avec Chaplin. Donc on retrouve le personnage burlesque de tous ses premiers films, ce vagabond maladroit et tendre. Et en même temps, il y a aussi le côté généreux, puisque Chaplin va se trouver dans un cirque parce qu'il est poursuivi par un policier, vous savez, ça lui arrive souvent, hein. Et là, il arrive au milieu d'un spectacle et il fait rire tout le monde. Et il s'aperçoit que la fille du directeur du cirque, qui est l'écuyère, elle est maltraitée par son père. Et donc, Charlot a toujours un cœur grand comme ça, il prend sa défense et on va retrouver là le Chaplin généreux et tendre.
2: Et bien, ça sera à avoir l'occasion de ce festival cinéma et spiritualité à Dulfi. Puis pour terminer la programmation autour de la fête, eh bien, vous avez sorti Le Sens de la Fête, un film d'Éric Toledano et Olivier Nakache avec Jean-Pierre Bacri notamment.
3: Voilà, je pense que certains s'en souviennent et le reverront volontiers. Et ceux qui ne l'ont pas vu, je pense que c'est un cadeau à leur faire que de leur donner à découvrir cette fête dont l'organisation déraille un peu, c'est ça qui est drôle. Mais souvent dans les films, quand on montre une fête, en même temps, on montre un petit peu...

0: de cette explication du fonctionnement, et je comprends que c'est un petit peu compliqué. Il faut aussi dire que quand on travaille, par exemple, à la Commission, on consulte beaucoup. Donc, on rencontre, peut-être quand on est français, les gens ne se rendent pas compte, mais on rencontre beaucoup d'entreprises françaises, de citoyens, d'associations. Donc, on ne travaille pas voilà, exactement. Donc, il y a tout un travail consultatif qui est intense. Hein. Enfin, c'est vraiment à chaque fois des milliers de contributions, des rencontres quotidiennes. Donc, on n'est pas complètement hors sol. Et toutes ces consultations sont vraiment intégrées à toutes les décisions. Donc ça, je pense que c'est un point peut-être qui n'est pas très visible, mais qui est réellement la vérité, ce qui se passe au quotidien.
1: C'est vrai qu'il y a un défi, on en a parlé, Sylvie Matelli, mais de rendre l'Europe un peu plus lisible et accessible. Autant accessible, bon, dans notre quotidien, on peut facilement s'en rendre compte, mais lisible, c'est encore un autre sujet.
2: Oui, tout à fait. Alors, on a déjà expliqué la complexité des institutions, qui sont d'autant plus complexes qu'elles viennent en parallèle à nos institutions nationales. Mmh. Et bah, c'est vrai que on a parfois du mal à comprendre, surtout qu'elles sont le résultat d'une construction autonome et qui parfois s'éloigne de culture, de nos cultures politiques, et a fortiori s'éloigne de nos cultures politiques parce qu'on est 27 pays dans l'Union européenne et qu'il est impossible de trouver en fait un fonctionnement institutionnel qui colle parfaitement avec les 27 modèles nationaux. Et je crois, moi, c'est ce que j'entends aussi dans ce qui est dit par votre auditeur et de l'intervention et la question, c'est qu'il faut bien comprendre qu'en Europe, et c'est toute la difficulté, on est 27 pays avec 27 histoires, 27 cultures différentes, et que la seule alternative pour parvenir à une décision, c'est le compromis. Nous savons, c'est un peu une banalité que de le dire, qu'en France on n'a pas forcément la culture du compromis. Donc on a parfois l'impression, quand on aboutit à un compromis, qu'il va à l'encontre de notre intérêt, qu'il est antidémocratique. Mais par définition, le compromis oblige à faire certaines concessions. Donc il y a ce premier élément qui est extrêmement important. Et puis, qui plus est, il y a encore, moi je trouve, une certaine forme de responsabilité de nos leaders politiques nationaux, c'est de ne pas intégrer cette nécessité, ce nécessaire compromis dans la façon dont on gère l'Europe depuis la nation. Il y a un certain nombre de décisions en France qui ont pu être ou qui risquent d'être dans les années qui viennent soumises à un référendum, sachant, alors qu'on sait pertinemment que le référendum français ne concerne que les Français, et qu'à un moment donné, l'énormissime risque de ce type de référendum sur des questions et des enjeux européens, c'est qu'on soit obligé de se dédire in fine, ce qui est dramatique d'un point de vue démocratique. On consulte pour après dire, ah ben non, ça sert à rien la consultation, puisqu'on est 27 autour de la table. Donc voilà, je pense qu'il y a aussi une forme de responsabilisation de notre classe politique quand on pense aux questions européennes, à ne pas imaginer des processus, des procédures qui, de toute façon, ne sont pas tenables dans un contexte européen à 27 autour de la table.
1: Delphine Leroy, c'est intéressant ce que nous disent Sylvie Matelli, Dorothée Mergil sur cette lisibilité de l'Europe, et puis finalement du parallèle qu'on peut faire avec notre politique ici en France.
0: Disons que...
1: En tout cas, notre système politique.
0: Plutôt. Tout à fait. Donc, nous, ce qu'on peut faire pour ça, c'est, bah, évidemment, on passe notre temps à l'expliquer. Mmh. Donc, quand on est à la représentation, par exemple, en France ou à Marseille, on va parler aux associations, on va parler aux responsables politiques, on va parler aux médias. Donc moi, typiquement, pour dire ce que nous faisons, on répond tous les jours à des médias régionaux, locaux, qui n'ont pas forcément leur accès à Bruxelles, pour expliquer, réexpliquer. On va aller aussi en région, on va aller dans des villes, et on va toujours réexpliquer comment ça fonctionne, quels sont les projets qui ont été financés dans cette région, quelles sont les décisions récentes qui peuvent les affecter. Donc on va essayer de rendre ça concret. Voilà. Donc on a plein d'initiatives aussi par de l'information qu'on développe en ligne, pour que les gens aient en français une activité, une information claire aussi, parce qu'on nous a aussi beaucoup reproché un jargon qui est compliqué, etc. Donc nous, typiquement, en France, on a un site qui s'appelle les Décodeurs de l'Europe, où vous allez pouvoir trouver, sur tous les gros dossiers d'actualité, un résumé de ce que cette action

0: veut dire, et on essaie de le faire dans notre langue, dans un, voyez, une version assez courte et digeste. Donc on a des outils pour essayer de mieux communiquer. On est actif sur les réseaux sociaux pour essayer aussi auprès des plus jeunes de montrer que l'Europe est vivante avec des formats, je dirais, un peu plus dans les codes des réseaux sociaux. Donc on fait évidemment tout ça. Maintenant, comme vous dites, la plupart des gens sont effectivement à Bruxelles, on est peu en France, donc il y a vraiment une... Il faut qu'on démultiplie, si vous voulez, toutes ces actions pour arriver à atteindre tout le monde dans toutes les régions. Et moi, je dirais quand même un point, peut-être par rapport aux commentaires de cet auditeur, ce qu'on fête aussi, pour moi, le jour de la fête de l'Europe, et c'est important, c'est les valeurs fondamentales de l'Union que les gens oublient, qu'on considère toujours comme des acquis. Et pour moi, c'est très important. C'est pas des choses qui sont forcément partagées dans l'entièreté du monde. On a des valeurs fondamentales dans les traités, dans la charte. On a l'égalité entre les hommes et les femmes. On a la démocratie. On a la liberté d'expression, etc. C'est vraiment très important. Et c'est des choses positives qui nous rassemblent. C'est pas un acquis. C'est des choses pour lesquelles on se bat au quotidien dans les 27 pays. Mais je dirais que en tout cas, c'est quelque chose dont il faut prendre conscience.
1: On parle de l'Europe ce matin dans cette émission, je pense, donc j'agis sur RCF Notre-Dame avec vos réactions, vos témoignages. On vous attend au 01 56 56 44 00 et vous nous regardez en vidéo sur la chaîne YouTube de Radio Notre-Dame. C'est vrai qu'on parle de ce sentiment européen ce matin, Dorothée Merville, et notamment à l'occasion de la journée de l'Europe qui aura lieu samedi dans toute l'Europe, par la force des choses. Qu'est-ce que c'est le sentiment européen ? C'est aussi rappeler ses valeurs, la paix, la solidarité, la coopération, par exemple.
2: Alors, le sentiment européen, c'est effectivement notamment les valeurs. Alors, vous parliez de la charte des valeurs de l'Union européenne que personne ne connaît, typiquement. Donc ça, c'est important. C'est d'ailleurs très proche de nos valeurs françaises. Donc ça peut rassurer aussi beaucoup d'auditeurs sur ce point. Il n'y a pas un décalage entre se sentir français, se sentir européen. C'est sûr, c'est simplement se sentir ensemble européen. Nous, en fait, ce qu'on constate, c'est que finalement, en tout cas pour la jeunesse, c'est dans l'action qu'on se sent le plus européen et c'est ce qui déclenche vraiment quelque chose. C'est quand on a l'occasion de faire un projet entre jeunes de plusieurs pays, finalement, on se rend compte très rapidement de tout l'apport que ça peut avoir de faire vivre cette unité dans la diversité, qui est la devise européenne. Et en général, au bout de quelques jours de projets communs, les jeunes, en fait, se sentent européens, ils ne savent pas forcément exprimer ce que ça signifie, mais finalement ça va les construire en tant que citoyens européens pour la suite. Donc nous, ça nous donne énormément d'esprit positif pour la suite, parce qu'on sait que quand les jeunes ont eu l'occasion de se sentir européens, en fait ça les marque pour le reste de leur vie, et ils comprennent ce que ça signifie et ça va les marquer dans leurs actions pour plus tard.
1: Sylvie Matelli, vous représentez l'Institut Jacques Delors. Jacques Delors, une personne aussi importante pour l'Europe. Ce sentiment européen, comment il résonne en vous ?
3: Ce sentiment, alors déjà à l'Institut Jacques Delors, on a une académie qui est l'Académie Notre Europe, et on essaye d'ouvrir les jeunes à la citoyenneté européenne. C'est quelque chose qui dure, c'est un projet qui dure une année. Tous les jeunes se retrouvent un vendredi par mois pour parler d'Europe avec des et ils sont issus de nationalités, y compris non européennes, puisqu'on a cette année 29 nationalités représentées. Et c'est vrai qu'on fait le même constat que ce que disait Dorothée Merville à l'instant, c'est-à-dire que à l'issue de cette année, on sent un enthousiasme pour ce beau projet, et un enthousiasme et une attente d'autant plus forte qu'on vit aujourd'hui dans un monde qui a revers de tout ça en réalité. Le monde de Donald Trump, le monde de Vladimir Poutine ou de Xi Jinping sont pas, et je ne cite que ces trois-là, mais n'est pas du tout en cohérence avec les valeurs européennes. Et puis ces valeurs européennes, alors vous m'avez parlé une question plus personnelle, donc je vais aller sur un terrain un petit peu plus personnel, mais j'ai déjà entendu des tas de personnes travaillant sur l'Europe et avoir ce type de réflexion. Moi, j'ai eu la chance d'être parmi les premières à faire un échange universitaire Erasmus, le projet Erasmus d'ailleurs, qui avait été initié par Jacques Delors, donc la boucle est un petit peu bouclée, et c'est ce que j'ai pensé quand j'ai rejoint l'Institut Jacques Delors. Et il y a 30 ans de ça, c'était il y a déjà une trentaine d'années, quand nous nous retrouvions jeunes Européens dans une université européenne, on était très différents. C'était la grande époque d'Almodovar, je vais aller dans le cliché, mais moi j'étais en Espagne, les Espagnols étaient très almodovaresques, on va dire. Donc on avait chacun nos coutumes, nos façons de nous habiller, nos façons de nous comporter, etc. Et je trouve que la jeune génération, les jeunes générations aujourd'hui, se ressemblent beaucoup plus. Alors certains vont dire, bah oui, bah c'est pas un gain. Oui, se ressembler, c'est aussi être capable de se comprendre, ouais. En fait. Hein. C'est aussi être capable de discuter et d'échanger. Et s'ils se ressemblent de plus en plus, c'est aussi parce qu'ils partagent, en fait, probablement des réseaux sociaux, ouais. Mais aussi probablement des vies communes et des échanges communs. Et quelque part, je les compare souvent, ces jeunes, et ça les fait sourire quand je leur dis ça, à des poissons dans l'eau. C'est-à-dire, ouais. L'eau serait l'Europe, et un poisson, il ne sait pas ce que c'est l'eau, parce qu'on baigne dedans, ce qui n'était pas le cas il y a 30 ans. Donc, c'est ça, les valeurs communes aussi.
1: On va marquer une petite pause dans cette émission, je pense, donc j'agis sur RCF Notre-Dame et Delphine Leroy, je ne vous ai pas oublié, hein, on parlera de ce sentiment européen avec vous également. Trois invités pour évoquer l'Europe, deux jours avant la journée de l'Europe, on prend un tout petit peu d'avance, et vous avez la parole pour en discuter avec nous. Est-ce que l'Europe change quelque chose pour vous dans votre quotidien, peut-être pour vos enfants avec Erasmus? Parlez-nous de tout ça au 01 56 56 44 00, à tout de suite.
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1: Il est un peu plus de 10h30 sur RCF Notre-Dame. Nous parlons de l'Europe ce matin dans Je pense, donc j'agis. L'Europe, on entend beaucoup parler, et notamment à l'approche du 9 mai, la journée de l'Europe. Et vous avez la parole d'ailleurs pour en discuter avec nous, nous dire si vous avez le sentiment d'être un citoyen européen, en tout cas dans votre quotidien. Qu'est-ce que l'Europe a concrètement changé dans votre vie personnelle d'ailleurs, hein ? Est-ce que vous trouvez que cette Union européenne aussi est suffisamment comprise, expliquée aux citoyens? 01 56 56 44 00 pour témoigner, et en direct vidéo sur la chaîne YouTube de Radio Notre-Dame. 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

0: C'était Coldplay pour vous accompagner en ce jeudi matin sur RCF Notre-Dame. On parle de l'Europe jusqu'à 11h avec nos trois invités. Delphine Leroy, vous êtes porte-parole de la Commission européenne pour la France. Sylvie Matelli, directrice de l'Institut Jacques Delors. Et Dorothée Merville, directrice de la Fondation Hippocrène. Delphine Leroy, un mot justement sur ce sentiment européen. On commençait à en parler tout à l'heure avec Delphine et Sylvie, avec Dorothée et Sylvie.
1: Alors comme on était plutôt sur des impressions personnelles, pour moi c'est un cas un peu particulier parce qu'ayant vécu 17 ans, à Bruxelles, avec des gens d'autres nationalités au quotidien, effectivement, moi je peux dire que ce qui me frappe, et c'est en lien je pense avec les valeurs européennes, c'est qu'il y a plus de choses qui nous rapprochent que de choses qui nous divisent. Donc pour moi c'était quand même une évidence. Et ensuite pour les gens effectivement qui ont la possibilité de le faire, cette circulation, cette possibilité d'étudier, de travailler dans les 27 États membres. Moi j'ai des enfants qui ont bénéficié de l'équivalence des diplômes. Enfin il y a beaucoup de choses qui existent. Mais donc je suis tout à fait d'accord que tout le monde n'en profite pas, parce que tout le monde n'a pas la... Voilà, donc on a des programmes Erasmus qui essaient d'élargir en fait cette possibilité. Mais je dirais que pour moi, se sentir européen, c'est sentir qu'on circule effectivement librement dans une zone qui va bien au-delà de son propre pays, et qu'on a des facilités à étudier, travailler, etc. dans ce pays, des choses où tout d'un coup, quand on va dans un pays qui n'est pas dans cette zone, on se rend compte, il y a des visas, on ne peut pas travailler, voilà. Donc il y a quand même des choses très importantes. Effectivement, peut-être quand on les expérimente, c'est évident. Et quand on n'a pas cette possibilité, il faut mieux l'expliquer. Mais il y a quand même, moi, beaucoup de choses que j'ai personnellement ressenties pendant cette expérience à Bruxelles.
0: Ouais. On a André de Bruxelles, justement, qui aimerait réagir au 01 56 56 44 00. Bonjour André.
2: Bonjour, bonjour Melchior. Voilà, donc moi je suis contre l'Europe telle qu'elle est. Je parlais plutôt de l'Union Européenne, parce que l'Europe c'est encore autre chose. Pour moi, dans l'Europe, je mets la Suisse. Et la Suisse est le pays le plus démocratique, visiblement, de toute l'Union européenne. Il est hors de l'Union européenne. Donc c'est un exemple. On parlait de la vie de tous les jours. Pour moi, il y a le plus dans mon quotidien, c'est l'histoire, ces histoires de bouchons qui sont accrochés à la bouteille. Que soit je forme mal le bouchon, et alors si la bouteille tombe, l'eau s'écoule, ou bien disons donc je verse l'eau à côté parce qu'il y a le bouchon.
0: On a compris, André.
2: C'est un exemple concret, mais il y a aussi l'autre extrême au niveau méta, c'est donc la question, on vit dans un monde où il y a de plus en plus de gens qui sont sur la rue, et ça c'est aussi une conséquence indirecte, quelque part, de l'économie sociale de marché, soi-disant social, pour moi c'est de la couille tout ça. Il y a tout ça, on voit aussi l'accord Mercosur, les agriculteurs, on va avoir un revenu de base pour les agriculteurs, ça n'avance pas, c'est un problème qui existe au niveau européen depuis plus de 50 ans, ça a commencé avec Mansholt et c'est toujours pas fini, les agriculteurs sont toujours, et ça c'est aussi des conséquences. On parle des normes en fait positives, Erasmus c'est le gros truc qui sert de propagande, de couvre-feu, mais moi j'oublie pas aussi les milliards qui sont investis dans cette guerre en Ukraine qui n'est pas l'affaire de l'Union européenne. Ça handicape le déficit des États. Sur là-dedans, ce sont des exemples parmi d'autres pour moi qui sont négatifs. Il y a aussi plusieurs guettes.
0: Merci André.
2: Voilà.
0: Merci beaucoup, et on entend votre avis en tout cas sur cette construction européenne. Dorothée Merville, vous avez envie de réagir?
3: Oui, parce que ce que je trouve très positif dans ce que vient de dire André, c'est que c'est précisément ça la démocratie européenne, c'est qu'on n'est pas là pour dire que tout est parfait dans ce qui est proposé.
0: D'où le compromis,
3: et puis d'où le fait surtout que on est là aussi en tant que citoyen, quand on va voter, que ce soit en France d'ailleurs ou pour nos députés européens, pour dire quelle Europe on veut. Et donc en fait ce que vient de dire André, pour moi c'est pas du tout une remise en question de l'existence de l'Union européenne et de tout ce qu'elle fait de bien. En revanche, effectivement, il peut y avoir des pistes d'amélioration, et puis on peut aussi ne pas être toujours d'accord sur tel ou tel projet, donc parce que c'est vrai qu'on voit bien, on part du bouchon de la bouteille, on va jusqu'à la guerre en Ukraine, et donc voilà, c'est l'Europe, et effectivement partout, et potentiellement partout, et potentiellement nulle part, donc voilà, le débat est ouvert.
0: Mais tout à fait, c'est ça qui est intéressant. Mais alors justement, ce parallèle entre les bouchons de bouteille On pourra en parler pendant des heures hein, de cette affaire du bouchon de bouteille sur les bouteilles plastiques et l'utilité de financer la défense au niveau de cette guerre en Ukraine, en tout cas d'aider l'Ukraine. Delphine Leroy, on est sur des sujets mais tellement différents que ça en fait aussi quelque chose de très riche.
1: Non, bien sûr. Après, c'est un petit peu difficile de réagir oui. à tout ça. Alors peut-être juste sur quand même la guerre en Ukraine, parce que ça me paraît un poids très important, puisque ça fait aussi quelques jours qu'on avance avec le nouveau prêt européen de 90 milliards. Donc juste pour préciser que cette guerre donc, a démarré en 2022. C'est quand même la Russie qui a envahi l'Ukraine. Donc l'Europe a été très ferme et très claire depuis le début. On est une Europe à 27 avec un certain nombre de pays qui sont très proches de ce qui se passe. Nous, on est très loin en France. On est loin aussi en Belgique. Mais il y a des pays qui sont vraiment très proches. Et donc, on a effectivement, et on l'assume complètement, l'Union européenne a aidé dès le départ, au point de vue financier, au point de vue militaire, au point de vue humanitaire. Et va continuer à le faire, puisque pour les années 2026-2027, on a fait, je le précise, un emprunt européen de 90 milliards. Donc, je dirais que si on l'a fait, c'est pour des bonnes raisons. C'est parce qu'on pense que la sécurité de l'Ukraine, c'est aussi notre sécurité. Et que si on n'intervient pas vite et fort aux frontières de l'Europe, un certain nombre de pays sont rapidement menacés. Donc, je veux dire, il y a des logiques. On ne fait pas ça. Voilà. Donc, ça, c'est vraiment pour moi le point le plus important. Et c'est un point qui est un.
0: C'est une évidence, en tout cas.
1: Voilà. Et en tout cas, pour ce mandat et depuis 2022, c'est une position qui a été soutenue, permanente, consistante et qui continue, puisqu'on vient de débloquer cet emprunt européen de 90 milliards.
0: Et les bouchons de bouteille, Sylvie Matelli?
4: Oui, alors c'est la tarte à la crème en fait qu'on ramène tout le temps et c'est évident comme ça a été dit précédemment, tout n'est pas parfait et au-delà de je ne vais pas m'exprimer
0: non, mais
4: sur
0: bien
4: les
0: sûr, non, mais je vous charrie. Hein.
4: Ce que je veux dire c'est que très clairement on n'a peut-être pas les raisons initiales qui ont poussé à ça, mais il y en a et il faudrait creuser de ce côté-là. Il n'empêche que moi je trouve que ce qui est intéressant à rappeler aussi, et ça rejoint ce que vous disiez à l'instant, c'est face à la guerre en Ukraine, rappelez-vous quand Vladimir Poutine envahit l'Ukraine en février 2022, il est persuadé que les Européens vont dans un premier temps se condamner cette guerre. Et il n'est pas convaincu qu'on va soutenir l'Ukraine, il pense qu'on n'a pas les capacités, qu'on est trop faible et trop lâche pour ça et qu'on ne va contenter que de s'émouvoir. Et puis surtout, il se dit que même si on soutient, ça ne va pas durer, parce que très rapidement, les citoyens européens vont regarder d'un peu plus près l'argent qu'on débloque pour aider l'Ukraine, et que ça va peser, et ça va nous obliger, parce qu'on est des démocraties et qu'on écoute nos citoyens, ça va nous obliger à revenir en arrière. Et donc, il aura l'Ukraine, et peut-être que dans quelques temps, il pourra se tenter les pays baltes ou d'autres régions et pays, y compris en Europe. Force est de constater qu'aujourd'hui, celui qui est probablement en difficulté, y compris avec son opinion publique, c'est plutôt Poutine, et c'est plutôt du côté de la Russie. Ouais. Et ça, c'est intéressant à rappeler, parce que c'est vrai que l'Ukraine est pour nous un enjeu de sécurité. Que se passe-t-il demain si les Russes prennent le contrôle de l'Ukraine, et en l'occurrence de toutes les armes que les Ukrainiens ont appris à fabriquer, et de toutes les capacités que les Ukrainiens, capacités militaires et autres que les Ukrainiens ont développées? Ça, c'est un premier élément. Mais surtout, Ça pèse aussi, je vais le dire de manière assez cynique ou réaliste, appelez-le comme vous voulez, c'est que la stabilité de l'Europe, c'est aussi sa prospérité, c'est aussi sa croissance économique, et donc c'est aussi ça qui se joue dans notre soutien à l'Ukraine. C'est une forme d'investissement que nous faisons dans notre avenir, et je crois que c'est très important de le rappeler.
0: On ne va pas faire une émission géopolitique, hein, évidemment, mais c'est là où on se rend compte aussi que l'Union européenne, l'Union européenne, on met le vocabulaire adéquat derrière tout ça, mais est ancrée dans un quotidien fait de crises dans certaines régions du monde. Cette guerre en Ukraine que Poutine voulait terminer et bâcler en 2 semaines, on se rend compte que c'est quand même un petit peu plus long et que finalement il y a un soutien de cette communauté européenne. Mais ça reste aussi intéressant de remarquer tout ça. On a 3 auditeurs en attente, Sylvie, Thérèse et Antoine. On va commencer par Sylvie. Bonjour Sylvie.
5: Bonjour, bonjour à tous. Bah, j'appelle pour ma perception de l'Europe, oui. Pour dire mon petit mot.
0: Oui, allez-y.
5: J'ai trouvé le discours un peu lénifiant de vos invités. Et moi, j'étais plutôt pour parler du lobbying.
0: Oui.
5: Y a beaucoup de lobbying à Bruxelles. Et moi, ça me révolte parce que ça fait avancer les intérêts des grandes entreprises, mais pas le bien-être de tout le monde. Et en fait, il y a aussi cette... je me suis rappelé aussi de cette grande responsable de l'Europe qui a été arrêtée avec des valises de billets chez elle. Moi, j'ai trouvé ça scandaleux. Donc, il y a beaucoup de corruption, je pense, à Bruxelles.
0: Et ben merci.
5: Qui influence sur toutes les décisions prises.
0: Merci Sylvie pour votre témoignage dont je pense donc j'agis sur RCF Notre-Dame. Dorothée Merville, le lobbying, c'est quelque chose qui revient aussi souvent quand on parle de l'Europe. Ça me fait penser à une super série télé qui s'appelle Parlement, qui est diffusée sur France TV, où justement on voit un peu aussi ce lobbying qui est présent. Qu'est-ce que vous en pensez avec votre point de vue ?
1: Alors moi, je rappelle que je ne suis pas du tout une spécialiste,
0: oui, vous êtes pas une spécialiste
1: des institutions
0: oui.
1: européennes, mais justement, j'ai ma vision de citoyenne. Le lobbying, c'est forcément les intérêts particuliers face à l'intérêt général. Mais si finalement... mais à Bruxelles, c'est très transparent. Hein, c'est-à-dire que tous les lobbyistes qui passent par le Parlement, par la Commission, sont déclarés. Et ils en voient énormément, et surtout tous les points de vue, pour autant que je sache, pour précisément essayer de se faire une opinion. C'est aussi un moyen de rencontrer des experts et d'essayer de prendre les meilleures décisions possibles. Mais ça, c'est ma vision de citoyenne. Ouais, encore une fois, je ne suis pas une spécialiste.
0: Ouais. Même, c'est intéressant de vous entendre quand même. Delphine Leroy, pour la Commission européenne.
1: Oui, non, tout à fait. On rencontre en fait les gens qui sont intéressés par les initiatives de tous bords. Ils doivent être enregistrés, ces réunions sont listées. On peut consulter qui la Commission européenne a rencontré sur tel ou tel sujet. Donc, on appelle ça lobbying, mais on est obligé de rencontrer toutes les parties prenantes à une problématique particulière, et on le fait, mais en toute transparence.
0: Ouais. Ce qu'on entend dans le témoignage de Sylvie Matelli, c'est cette crainte, cette défiance aussi vis-à-vis des institutions européenne vis-à-vis de ce lobbying. Elle a même parlé de corruption, c'est un terme qui est encore un peu plus fort.
4: Alors il y a deux choses différentes, et je trouve que c'est tout à fait légitime et c'est même très sain de se poser ce type de questions. Et c'est vrai qu'il faut regarder comment ça se passe à Bruxelles et les consultations qui sont menées. Il y a des lobbyistes représentants d'entreprises, mais vous avez aussi des ONG, vous avez aussi des organisations citoyennes, vous avez des experts. Les centres de réflexion sont très souvent consultés
0: comme l'Institut Jacques Delors, par exemple, comme la Fondation Hippocrène.
4: Sur des sujets européens. La corruption, c'est un petit peu différent. On ne va pas dire que ça n'existe pas, puisqu'effectivement, il y a des parlementaires qui ont été pris la main dans le sac. Malgré tout, il ne faut pas faire de cas spécifiques, une généralité. Je pense qu'il y a un certain nombre d'élus au Parlement européen qui travaillent beaucoup leurs dossiers, qui sont très carrés, et qui plus est, il y a tout un ensemble de garde-fous qui permettent d'éviter, si justement on les prend la main dans le sac, c'est peut-être parce que ces garde-fous fonctionnent à un moment donné. Moi, je trouve ce que je trouve intéressant à rajouter pour compléter et pour terminer sur ma réponse à Sylvie, c'est que sur cette mandature, donc depuis les élections en 2024 et avec les institutions telles qu'elles ont été renouvelées, on est dans une dynamique où on essaye de réduire les normes, de réduire la bureaucratie. Et c'est ce qu'on appelle les omnibus, tous ces ensembles de textes qui visent à simplifier le fonctionnement de l'Union européenne, qui ont des atouts, et c'est intéressant d'essayer de simplifier, mais qui relèvent souvent de démarches et de critiques qui sont faites pour le coup par ceux que on appelle souvent les lobbies, c'est-à-dire les grandes entreprises ou les entreprises en Europe, qui considèrent que les ONG ont trop de pouvoir à Bruxelles, qu'elles influencent. Vous voyez, le pacte vert, toute cette démarche de décarbonation de nos économies, toute cette démarche de responsabilisation du capitalisme en Europe, qui a été le cœur de la précédente mandature 2019-2024, est fortement critiquée par les lobbyistes, considérant que ça vient... les empêcher de travailler.
0: On a Antoine qui aimerait réagir également dans cette émission. Bonjour Antoine.
6: Oui, bonjour. Alors, je me permets d'intervenir.
0: Oui.
6: J'approuve tout à fait ce qui a été dit par Sylvie. Moi, j'estime que, parce que les interlocutrices parlent de démocratie, moi, je trouve que l'Union européenne, ça ne me représente pas. Il y a eu un total déni de démocratie. Je pense notamment au référendum de 2005. Pour lequel le peuple français, pas seulement le peuple français, mais le peuple néerlandais, se sont exprimés. On est passé outre leur choix. Je pense aussi notamment lors de la gestion du Covid par Ursula von Leyen, au cours de laquelle ça n'a pas été transparent, les négociations entre Pfizer et la Commission européenne sont entachées vraiment de... Enfin, c'est vraiment obscur, on ne connaît pas la vérité. Et puis je trouve que l'Union européenne ne défend pas les intérêts, je pense notamment aux agriculteurs français dans la négociation du Mercosur. Je pense aussi à... l'industrie française est complètement dévastée. Je pense notamment au textile français. Il n'y a pratiquement plus d'industrie textile française. Je pense notamment face à la Chine qui a fait des menaces à l'Union européenne. Ça ne défend pas, ça ne représente pas les peuples européens.
0: Antoine, si je peux me permettre une question.
6: Oui.
0: Donc là, vous notez votre défiance vis-à-vis, on va dire, des institutions européennes. Oui. Est-ce que vous avez cette même défiance envers les institutions françaises?
6: Oui, dans ce sens, je trouve qu'effectivement, elles ne défendent pas et le monde agricole français et l'industrie française, oui, je le trouve.
0: Merci Antoine. Je me suis permis de vous poser cette question parce que ça a du sens aussi de bien comprendre le cheminement des témoignages. Delphine Leroy, là aussi, on a un auditeur qui ne se sent pas vraiment représenté par l'Europe, qui rappelle ce référendum de 2005 où les Français avaient voté contre le... C'était quoi ? C'était le traité constitué. Voilà, merci beaucoup. Heureusement que vous êtes là. Et puis, la défense des agriculteurs, par exemple.
1: Mais disons que, comme il a mentionné, par exemple, la crise du Covid.
0: Du Covid, oui.
1: Voilà, et donc, je voudrais juste faire un pas de côté par rapport à son point, parce que c'est pas si vieux que ça. C'est il y a 5-6 ans. Et c'est typiquement un exemple où les Européens ont réussi très rapidement à réagir avec le fameux plan de relance. Et peut-être que cet auditeur ne se rend pas compte, mais il y a un plan d'environ 40 milliards qui a bénéficié à la France, avec des mesures qui ont bénéficié directement aux citoyens ou aux entreprises. Donc elles ne sont pas forcément communiquées de façon si claire, mais beaucoup de mesures pour la transition énergétique, la rénovation des logements, la rénovation des bâtiments publics. Ouais. Et donc en fait, j'essaie d'apporter un peu de positif, parce que ce plan, on taxe souvent l'Europe d'être lente, etc. Il a été décidé en 2020, il a commencé en 2021, il est quasiment fini en 2026, puisque c'était pour une durée de 5 ans. Et les citoyens français en ont bénéficié, ou les entreprises françaises également en ont bénéficié. Donc typiquement, la gestion de Covid, c'est un moment où on a été réactif. Donc pour ne pas laisser une impression complètement négative. Et ensuite, sur les accords commerciaux, juste un point. Les accords commerciaux, en général, ils couvrent plusieurs pans de l'économie. Ils concernent les entreprises industrielles, ils concernent les produits agricoles, etc. Donc en fait, c'est aussi un moyen d'assurer des débouchés à des entreprises françaises dans différents secteurs. Donc c'est difficile de dire à la fois on ne protège pas les entreprises, mais on ne veut pas d'accords commerciaux, vous voyez, parce que l'objectif même de ces accords commerciaux, et on essaie de les diversifier, c'est d'assurer des débouchés à des entreprises françaises, parfois petites, dans des zones du monde, dans un contexte global qui n'est pas forcément très favorable à ces éléments-là. Donc voilà, donc c'est juste pour souligner parfois que ce qu'on fait vise également à soutenir... exactement.
0: Ouais.
1: Et les industries européennes,
0: Bon, on se rend compte quand même, Dorothée Merville, qu'il y a encore du boulot pour rendre lisible et visible l'Europe.
4: C'est certain.
0: Et journée du 9 mai peut en être cette occasion.
3: C'est effectivement l'occasion de rappeler tout ce que fait l'Europe et puis de partir surtout du citoyen, parce que c'est vrai qu'on voit bien que les auditeurs ont vraiment ce prisme très institutionnel, mais encore une fois, l'Europe l'Europe, c'est avant tout la société civile européenne. Nous, pour une petite histoire qui va vous faire sourire, là, on a vu qu'il y avait un petit changement chez les jeunes, c'est qu'il y a une organisation étudiante qui est venue nous voir il y a quelques années, qui nous ont dit, en fait, pour tout vous dire, l'Europe, c'est pas vraiment notre truc, mais là, on a quand même compris quelque chose, c'est que qu'on y participe ou qu'on n'y participe pas, on en fait partie, et donc autant qu'on devienne décisionnaire et qu'on puisse influer sur ce qui est fait. Et donc, on a décidé, comme c'était une fédération étudiante, d'en parler à nos étudiants. Et donc c'est un peu ça l'histoire, c'est que rien n'est parfait, mais que si on veut transformer positivement les choses, c'est important justement d'informer, de s'informer et de participer à cette vie citoyenne européenne.
0: Avec cette journée de l'Europe qui aura lieu donc samedi dans toute l'Europe, Delphine Leroy, plein d'événements un peu partout.
1: Plein d'événements, donc en France, donc des événements dans toutes les régions. Nous, on est personnellement impliqués donc à Paris, Place de la République. On est impliqués à Marseille. Moi-même, je serai à Pau. Il y a différents centres de relais dans toute la France. Et typiquement, on essaiera d'expliquer de façon concrète comment ça fonctionne, ce qu'on fait au quotidien, en adaptant un petit peu aux endroits où on se trouve.
0: Merci vraiment à toutes les trois d'avoir été avec nous en studio ce matin. C'était passionnant de parler de l'Europe avec nos auditrices et nos auditeurs qui avaient aussi beaucoup de choses à dire. Et il y avait encore beaucoup d'appels à entendre ce matin. Delphine Leroy, porte-parole de la Commission européenne en France. Sylvie Matelli, directrice de l'Institut Jacques Delors. Et Dorothée Merville, directrice de la Fondation Hippocrène. Merci à Pierre-Henri et Sabine qui étaient ce matin à la réalisation de cette émission. Je pense donc j'agis. Demain, ce sera une rediffusion. On parlera de Trump et de Léon XIV. Ça chauffe un petit peu entre les deux. Ce sera une rediffusion que vous pourrez écouter de 10h à 11h.

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1: Écoutons le psaume 95, racontez à tous les peuples les merveilles du Seigneur.
2: Chantez au Seigneur un chant nouveau. Chantez au Seigneur terre entière. Chantez au Seigneur et bénissez son nom. De jour en jour, proclamez son salut. Racontez à tous les peuples sa gloire, à toutes les nations ses merveilles. Allez dire aux nations, le Seigneur est roi. Le monde inébranlable tient bon. Il gouverne les peuples avec droiture.

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1: C'est injuste, ce n'est pas juste. Combien de fois par jour, par semaine, nous sentons-nous lésés, injustement condamnés, trahis? Bref, combien de fois nous sentons-nous victimes d'une injustice? Pas juste que ce monsieur ne m'ait pas laissé la place dans le métro. Pas juste que mon frère gagne plus que moi. Pas juste que ma sœur ait rencontré l'âme sœur et pas moi. Pas juste que mes enfants réussissent moins bien que ceux des autres, etc., etc. Mais allons plus loin. Le sentiment d'injustice serait-il un mal très français? 71% d'entre nous ressentiraient une augmentation de l'injustice selon un récent sondage IFOP. Alors voilà tout simplement la question du jour. Peut-on se débarrasser du ressentiment, de ce sentiment d'injustice? Je vous propose d'en parler avec mes deux invités. Pour commencer, Stéphanie Osso. Bonjour Stéphanie.
2: Bonjour.
1: Ravie de vous recevoir dans cette émission En quête de sens. Vous êtes médecin, psychiatre, psychothérapeute, spécialiste des émotions. Vous avez écrit de nombreux ouvrages sur la question, la tristesse, la peur, la colère, le petit guide de l'amour heureux, comment ne plus subir, laisser vivre ses émotions. Et là, le sentiment d'injustice décrypté, sortir de l'amertume et du ressentiment, tout fraîchement paru aux éditions Odile Jacob. Merci d'être là, chère Stéphanie Osso. Nous sommes également en compagnie de Vincent Lamorandière. Bonjour Vincent.
3: Bonjour Marie-Ange.
1: Il est à l'heure, c'est parfait. Bienvenue dans cette émission. Vous êtes avocat pénaliste, précisons-le. Vous connaissez ce sentiment du sentiment d'injustice, j'allais dire le sentiment du ressentiment, l'émotion du ressentiment. En tout cas, vous l'observez tous les jours, peut-être même traverser cette émotion du ressentiment. Parfois, un avocat peut se sentir victime d'injustice aussi, hein, d'une certaine façon. On va le voir, peut-être une question que je vous poserai. En tout cas, j'ai envie de vous citer pour commencer, chère Stéphanie Osso, dans votre livre. Quand on a été abandonné, dites-vous, carencé, maltraité, trahi, violé, déporté, que des proches ont été torturés, assassinés, on a le droit de choisir le ressentiment, d'autant plus si on nous pousse à le combattre. Quoi de plus exaspérant qu'une personne extérieure épargnée qui viendrait nous enjoindre de tourner la page, de pardonner ou de nous apaiser? On aurait presque envie de ne pas aller bien, juste rien que pour s'opposer à son positivisme. Sauf qu'on en parlait avant de rentrer dans ce studio, de toute façon c'est présent dans votre livre. Est-ce que c'est pas un mal très français quand même? Est-ce que c'est pas même une passion très française, Stéphanie Osso? Ce sentiment de se sentir victime d'injustice, de se sentir toujours lésé par quelqu'un d'autre, par l'autre, au fond.
2: Oui, oui, on a la chance d'être dans un pays loin d'être parfait, mais dans lequel il y a quand même, on tend vers l'égalité, même si on ne l'atteint jamais et qu'il y a encore beaucoup à faire dans ce domaine. Et c'est vrai qu'on est un pays, je vais enfoncer des portes ouvertes, mais on est quand même un pays de râleurs et un pays d'insatisfaits. En même temps, ça fait moi je ne vivrais pas ailleurs. J'aime bien aussi ce côté, cet esprit critique typiquement français. Mais voilà, parfois le risque, quand on manipule trop le sentiment d'injustice, c'est un peu ce dont je parle dans le livre, c'est que on, sans s'en rendre compte, on se condamne à l'amertume, puis au ressentiment, et avec tout ça, beaucoup à l'impuissance, parce que la colère, c'est quand même penser que c'est quand même se condamner, même si on casse tout, ouais, à ensuite avoir un vécu d'impuissance. Bon,
1: on parle aujourd'hui beaucoup du mal-être de nos jeunes, des jeunes. On parle du syndrome d'impuissance acquise, Stéphanie Osso, qui ne doit pas vous échapper. Ça fait partie, c'est la conséquence de ce ressentiment, de cette culture du ressentiment, finalement, point d'interrogation.
2: Mais c'est surtout une conséquence, selon moi, d'une inculture autour de la régulation des émotions. Parce qu'en fait, on est devenu, dans notre pays, mais de manière assez généralisée aussi dans le monde, une sorte d'intolérance aux émotions négatives, qui font pourtant partie de l'existence. On sait qu'on va mourir un jour, on sait ni quand ni comment, on s'en prend déjà une bonne dose. Voilà, on met le nez dehors, il y a effectivement plein d'inégalités, plein de choses dramatiques qui se produisent. Et puis dans une journée, on prend le métro, on est au travail où on n'en a pas, on a des enfants où on n'en a pas. Bref, quoi qu'on fasse, on accumule en permanence des émotions négatives. Et la difficulté, c'est qu'aujourd'hui, il y a une sorte d'intolérance à ces émotions, que tout de suite, elles ont tendance à être médicalisées, considérées comme des pathologies. Or, l'adolescence ou la jeune adulte, c'est un âge où on a plein d'incertitudes et c'est normal, on a plein de stress et c'est normal. Est-ce qu'il faudrait
1: quand on est maman, on est fatigué et c'est normal, et etc. finalement.
2: Et donc il faudrait apprendre plutôt à reconnaître ses émotions et à les traverser d'une autre manière qu'en ruminant ou qu'en les déclarant appartenant à une pathologie. Et c'est peut-être ça le risque. Moi, c'est un peu mon cheval de bataille depuis un certain nombre d'années, mais c'est d'apprendre à éduquer sur la tolérance aux émotions. Et une des émotions qui favorise l'entrée dans le ressentiment, l'amertume et l'impuissance, c'est l'intolérance à la frustration.
1: Alors, je vais vous poser une question à la Roland Barthes, Vincent de la Morandière. Là, il est en train de flipper, Vincent de la Morandière. Quel est votre rapport, non pas au téléphone, comme le disait Roland Barthes, mais quel est votre rapport à la rumination ? La rumination, le ressentiment, tout ça. J'ai envie de vous poser la même question. Est-ce un mal, selon vous, très, très, très français ?
3: Alors, je vais essayer d'être concret. Et aussi de répondre à l'invitation, qui n'est pas une injonction, si j'ai bien compris, faite par le docteur Stéphanie Ahuissin.
4: Ahuissin,
3: je suis désolé.
1: Je suis le côté très poète de Vincent Lamorandière.
3: Je vais essayer d'être concret. Vous savez, je ne m'en suis jamais caché sur votre émission. J'ai voulu être prêtre, j'ai fait 8 ans de séminaire, et j'ai découvert l'Église catholique un peu par le côté cuisine. C'était une entrée un petit peu côté cuisine et c'était pas toujours joyeux comme expérience. Ça a été dur. Et c'est sûr que j'aurais eu 1000 occasions de ruminer en permanence contre cette expérience où finalement je suis pas devenu prêtre. Je suis parti juste avant l'ordination. Et en fait, ça c'est vraiment une expérience personnelle. Je l'ai tout de suite vécu comme une impasse. C'est-à-dire qu'à titre personnel, en fait, toutes les expériences qui sont en apparence négatives peuvent être support à rumination, à obsession, etc. J'en parlerai tout à l'heure comme avocat pénaliste. Je m'aperçois que c'est même devenu un business. Hein. Le ressentiment, business, ça peut devenir un business, ça peut être l'occasion.
1: Oui, parce qu'on fait appel à vous.
3: Bah oui, parce qu'en fait, il y a un monopole d'État sur la vengeance. Il y a des gens qui nous demandent clairement de venir pour se venger, pour résoudre un problème. Et nous, avocats, on est face à un choix éthique. Est-ce que je vais laisser quelqu'un dans une obsession, une rumination perpétuelle, où je vais essayer de l'en sortir, quitte à me faire débarquer de ce dossier-là et de ne pas me faire payer. Et puis voilà, ça je reviendrai là-dessus peut-être un peu plus précisément. Ouais. Mais vraiment, à titre personnel, j'ai vu cette tentation avec le séminaire, la relecture des événements. Et c'est sûr que j'ai eu la grande chance de vivre ces 8 années, parce que c'est quand même 8 années sur la table qui ont été assez douloureuses, comme quelque chose de finalement assez positif, ou en tout cas comme un parcours d'alliance avec Dieu. En disant, j'ai cherché Dieu. Je me suis trompé de direction, j'étais assez immature, j'ai pu reconnaître moi-même que j'avais fait des propres erreurs. Ouais. C'est pas pour autant que ce que j'ai constaté dans l'Église, tout le monde le connaît maintenant, depuis le rapport de la SIAZ, on voit très bien le mauvais côté de l'Église, donc en tout cas ce côté cuisine que j'ai pu découvrir de manière un peu frontale au séminaire, qui était difficile. Mais en fait, je me suis aperçu que quand tu refuse de devenir le maître de la propre interprétation de ta propre vie, quand tu ouvres les interprétations possibles, en fait, tu peux sortir de cette espèce de rumination qui est très asséchante. Je vais arriver à prononcer le mot. En fait, c'est un regard complètement illusoire sur le passé, la rumination. Tu te dis, ben voilà, moi je sais ce que j'ai vécu, je sais ce que j'aurais dû vivre, j'avais droit à ceci, j'avais droit à cela, etc. Mais ça, c'est une illusion. Et c'est très rigolo parce que cette illusion de la relecture sur le passé, on le voit dans le chemin à travers le désert qu'on voit dans l'Exode, avec le peuple d'Israël, qui dit en permanence, mais au moins en Égypte, qui était le lieu de l'esclavage et de la servitude, au moins en Égypte, on avait des oignons et de la viande et des marmites, etc. Et puis ils engueulent Moïse pour lui dire, mais il n'y avait pas assez de tombeaux en Égypte pour venir nous faire mourir dans le désert. Donc en fait, on a une façon de figer notre lecture du passé qui est très négative. Et c'est vrai qu'à titre personnel, c'était long, 8 ans, c'est douloureux, j'ai vécu des choses douloureuses, etc. Et en même temps, je laisse un peu ouvert le mystère sur l'interprétation de ce qui s'est passé, et je dois contempler que le Seigneur m'a guidé à travers ces choses-là et à travers des interprétations qui sont tout à fait autres. Et en gros, lui, il a fait accomplir la mission. Ce que j'espérais en rentrant au séminaire, ça s'est accompli presque malgré moi.
1: Est-ce humain, trop humain ? Sommes-nous tous prédisposés à percevoir l'injustice ? Y sommes-nous tous sensibles, tous aussi sensibles ? Eh bien, voilà ce que vous répondez, chère Stéphanie Ahusseau. Notre sensibilité, dites-vous, à l'injustice, alors, dépend de notre bagage, de notre passé, de nos expériences de vie, de notre idéologie, de notre religion, de notre morale, de nos besoins, de nos préoccupations, de notre réseau, de notre culture, vous êtes exhaustive, de la politique pratiquée dans notre pays. Par exemple, dites-vous, ça c'est quand même très intéressant, je ne sais pas si Vincent Lamorandière le sait, il semble que les jeunes femmes et les personnes très diplômées se sentent davantage concernées par alors, le dérèglement climatique, de même que les citoyens des pays riches industrialisés. Mais vous genrez plusieurs fois dans votre livre ce sentiment d'injustice. C'est très intéressant. Il y a une façon de percevoir l'injustice qui est différente chez les hommes et chez les femmes.
2: Je ne me souviens plus. Je suis désolée. Je ne suis pas sûre.
1: Ça dépend de notre histoire. On est tous différents. Oui, ça c'est sûr, par rapport à ce sentiment, à ce sentiment d'injustice et ce ressentiment.
2: Effectivement, on va être plus ou moins câblé à le percevoir, mais le message principal, c'est quand même qu'on peut aussi travailler dessus, parce que ça, c'est que des choses, acquises, mais on peut vraiment, cette rumination, en fait, le premier temps, c'est d'abord de comprendre que le sentiment d'injustice, on a le sentiment qu'il faut le cultiver, que ça fait de nous des personnes éclairées, que ça fait de nous de bonnes personnes. Et il faut un petit peu s'en méfier, parce que c'est une porte d'entrée dans ce fameux cerveau que j'appelle le cerveau qui pense, le cerveau qui rumine, qui s'empare de quelque chose qui ne nous a pas convenu, qui a créé des émotions, et qui tente de les réguler. Parce que on va le qualifier il est relativement gentil, ce cerveau qui pense, il veut nous dispenser de ressentir la douleur dans le corps, la douleur des émotions, l'inconfort qu'il y a à traverser des émotions. Le problème, c'est que, comme le décrivait Vincent, il y a une sorte d'effet boule de neige, la rumination amène la rumination, plus on rumine, plus cette avalanche croît, et petit à petit, on est de plus en plus mal, et comme vous le disiez, on éclaire le passé, on éclaire le présent, tout devient... Donc, ce sentiment d'injustice, c'est une porte d'entrée, mais cette rumination, on peut aussi l'interrompre si on apprend à aller dans l'autre cerveau, qui est le cerveau qui légitime les émotions et qui les ressent profondément dans le corps.
1: Alors, si ça s'entraîne. Il faut passer quand même par une étape de lucidité, si je peux dire, les amis. Si j'ai bien compris, Stéphane Ahusseau, il y a une chronologie. On ne va pas tout de suite libérer tous les cerveaux positifs. On va d'abord progressivement reconnaître.
2: Alors moi, je suis contre la positivité. C'est vraiment.
1: c'est pour ça que je me suis dit, ce livre est tout à fait à l'équilibre, en tout cas, entre le ressentiment et la réalité.
2: Il faut retrouver les faits initiaux. Et les faits, ce n'est pas des jugements. Donc, m'a mal parlé, ce n'est pas un fait. C'est déjà un jugement. Il y a le mot mal dedans, on est sur le binaire bien mal. On n'est pas à décrire un fait. Il faut dire, à 11h ce matin, au travail, Bidule m'a dit, ⁇ ton rapport X, il manque telle chose. Ouais. Ça, c'est un fait. Une fois qu'on a le fait, là, on rejoint peut-être la justice. Une fois qu'on a le fait, il faut... Moi, j'incite à choisir dans trois émotions principales que sont le stress, la frustration, l'incertitude. Et les légitimer. Donc, se dire à soi-même, c'est hyper légitime d'être très frustré, stressé, de ressentir beaucoup d'incertitude parce que Bidule, à 11h, m'a dit nénéné. Où est-ce que je ressens le corps? Et là, il faut s'entraîner à aller ressentir l'endroit où il y a des douleurs, de l'inconfort dans le corps, en essayant de laisser le plus possible sa respiration se faire, parce que ce faisant, l'air de rien, on rééquilibre son système nerveux autonome, celui qui peut être trop coincé dans le stress, qui peut amener au burn-out, et qu'on peut relancer quand on apprend à ressentir l'inconfort dans le corps, et du coup, on dort mieux, on est plus relâché, ça se fait pas sur le moment, mais en décalé, tout ça se restaure, donc on rééquilibre ça, donc on se répète pendant 10 minutes, 25 000 fois, c'est légitime de ressentir stress, frustration, incertitude par rapport à cette situation, où est-ce que je ressens le corps, et ce faisant, on court-circuit tous les assauts ruminatifs de notre cerveau qui va dire « oui, mais c'est pas juste, c'est toujours moi qui, et puis j'en ai marre, et dès qu'il prend la main, ce cerveau qui pense, on apprend à rediriger ». Et ça, ce qui est assez magique à observer, c'est que quelques heures après, ou à J+1, J+2, on va observer que, un, les ruminations qui n'arrêtaient pas, qui nous empêchaient de dormir, le sujet est réglé, que toutes les émotions plus complexes que celles dont je viens de parler, que les trois là, bébé émotion, la tristesse, la colère, l'amertume, tout ça, ça a dégonflé, que le sommeil s'est restauré, voilà. Et donc le jeu ensuite, ça va être d'apprendre à retrouver le point de départ, le premier fait, parce que parfois dans les engueulades avec des gens, il y a eu il y a cette petite engueulade récente, mais il y en a eu plein d'autres avant. Et il y a eu un premier moment où on a essentialisé la personne en se disant, de toute façon, ça faisait 10 minutes qu'on la connaissait. Et on a commencé à se dire, cette personne est une mauvaise personne. Mais, et ensuite, on a été dans du biais de confirmation.
1: Le problème, c'est qu'on est dans une société, Vincent Lamandière, qui nous pousse à nous venger. Vous l'avez dit, il y a même un business. Vous n'étiez pas là lors de la fille qui insiste. 71% des Français ressentiraient aujourd'hui une augmentation de l'injustice. C'est un sondage qui avait été, figurez-vous, commenté par le bureau des avocats, par le barreau. Donc, enfin, peut-être pas par le barreau, mais par un groupe d'avocats. Et ça dit quelque chose. Énorme, 71%.
3: Mais je vais vous donner 3 exemples.
1: Allez-y.
3: C'est un business politique. Aller taper du côté des extrêmes. Je ne vais pas rentrer dans les détails, mais extrême gauche, c'est un ressentiment qui est exploité en permanence par rapport au modèle économique, capitaliste, etc. Mais c'est ça. L'extrême droite, est-ce qu'il ne va pas y avoir l'exploitation d'un sentiment d'injustice par rapport à une politique migratoire qui génère des déséquilibres, etc. Je ne vais pas rentrer dans les détails. En tout cas, c'est sûr que c'est un business politique. Ouais. Chez les avocats, je vais vous donner quelques exemples précis. Moi, j'ai des clients qui, sur des affaires immobilières ou sur des affaires de divorce, en fait, vous leur posez la question. OK, là, je vous propose 2 voies. Vous partez pour 10 ans de contentieux avec quelqu'un, et pendant 10 ans, vous battez et à la fin, vous perdez. Ou alors, on trouve une solution amiable et vous sortez du contentieux en 2 mois. Qu'est-ce que vous préférez ? Je vous promets qu'il y a des gens qui vous répondent.

0: gens qui n'arrivent pas à sortir d'un regard de victime. C'est-à-dire ouais. que...
1: C'est la question de l'émission. Hein,
0: en fait, ils ne voient que d'un œil. Mais c'est, ouais. moi, c'est pathologique. C'est-à-dire, vous leur faites un cadeau et puis après, vous leur dites, écoute, fais un effort, t'es sympa, mais aujourd'hui, tu pourras faire un effort sur tel point. Ils vont oublier le cadeau que tu leur as fait. Ils vont pas le voir. Ils vont voir que ce que tu leur as dit de potentiellement négatif, qui est une invitation à changer. Mais c'est un point où moi j'ai vu que c'est une pathologie quasi psychiatrique lourde. Et je l'ai pas répertorié dans le DSM-4 ou 5, je pense qu'on a évolué.
1: Il bouquine, hein, le Vincent.
2: Moi je suis pas très, c'est très bien.
1: Stéphanie Ahusso, qu'en pense le docteur Stéphanie Ahusso?
2: Alors moi je n'aime pas les diagnostics parce que ça a tendance à figer, mais je comprends ouais. ce que vous voulez dire. Il y a, c'est pour ça que je parlais tout à l'heure vraiment d'une. Il y a un petit caillou initial et ensuite il y a une avalanche qui va contaminer petit à petit de plus en plus. Donc, oui. L'idée, c'est ma manière de travailler, en tous les cas, c'est de mettre à plat sur une feuille A4 ce qui s'est passé de manière à ce que... donc, qu'est-ce qui s'est passé au tout début? Le petit caillou qui a, voilà, mon mari m'a mal parlé tel jour, puis ça date, c'était très, c'était après un mois qu'on était ensemble, bon, voilà. Et généralement, les gens se souviennent du petit caillou. Donc, on décompose les quatre émotions dont on a parlé par là, tout à l'heure. Ensuite, on va mettre à plat toutes les pensées qui ont commencé à partir là-dessus. C'est un égoïste, c'est toujours moi qui fais tout, etc., etc. Donc, on y va, on tamise toutes les pensées négatives. Ensuite, je leur remets une petite feuille, que je détaille beaucoup dans le livre, avec tous les biais de pensée. Donc, on commence à faire un petit pas de côté. Il y a ce cerveau qui pense qu'il a balancé toutes ses pensées parce qu'il a voulu prendre la main. Et on va faire, dans une partie 4, une étude de ces biais. Dans ces biais, il y a la pensée binaire. Soit on est bon, soit on est mauvais. Soit on est gentil, soit on est méchant. Soit on est égoïste, soit on est altruiste. Ça, c'est typiquement ce que j'appelle le tape-cul. C'est-à-dire, soit on est en haut, soit on est en bas. Mais on peut pas, il n'y a pas de nuance, on ne peut pas être au milieu. Puis il y a plein d'autres biais. Il y a se focaliser sur la personne, plus sur le problème. Il y a essentialiser, il y a généraliser. Bon, bref, il y a chercher un coupable, etc. Donc on étudie tous ces biais. Ensuite, on va essayer d'étudier les effets de ce cerveau qui pense qu'il a pris la main. Et c'est là où on va tomber sur ces fameux bénéfices dont vous parliez tout à l'heure. C'est-à-dire que pourquoi le cerveau qui pense prend la main? Un, comme je vous disais, pour éviter la douleur, l'inconfort physique des émotions. Ça, c'est un truc qu'on ne sait pas, c'est assez récent, mais voilà, les émotions, c'est de l'inconfort. Et notre cerveau qui pense, lui, il ne veut pas y aller. Deuxième point, ça permet de réduire l'incertitude, de se dire... Il sera toujours comme ça, ce fichu mari, de toute façon, il pensera toujours qu'à lui. Ça permet de ne pas être dans cette espèce de sensation vertigineuse qu'il y a de ne pas savoir, d'être dans la complexité, etc.
1: Dans l'impuissance, de ne pas réussir à trouver les ressorts.
2: Voilà, c'est très inconfortable de ne pas savoir. Hein, l'incertitude, si vous fermez les yeux et vous vous empêchez de penser, de faire des scénarios, vous allez voir, vraiment, c'est presque du vertige dans le corps. Ouais. Et troisième bénéfice, c'est le rehaussement narcissique. C'est-à-dire que l'intérêt pour soi... de se dire machin est méchant, c'est que comme on est sur ce tape-cul, ça veut dire que moi je suis gentil. L'intérêt de se dire il est égoïste, ça veut dire que moi je suis altruiste, etc. Donc ça, on met à plat les bénéfices parce que les personnes n'ont pas conscience. Mais dans un second temps, on va mettre à plat aussi les inconvénients dont ils n'ont pas plus conscience et on va leur demander, depuis que votre cerveau qui pense vous a balancé tout ça, est-ce qu'au niveau émotionnel vous êtes mieux ou moins bien? La réponse est moins bien. Depuis que votre cerveau qui pense vous a balancé que votre mari est un crétin, relationnellement, est-ce que vous êtes mieux ou moins bien? Plus éloigné, plus rapproché. Éloigné est la réponse. Et en plus, il y a un effet tache d'huile. C'est-à-dire que non seulement ça m'éloigne de la personne sur laquelle je rumine, mais en plus, ça se contamine à tout un tas de relations autour. C'est un effet clinique. Troisièmement, est-ce que ça vous a aidé à trouver des solutions autres que partir en claquant la porte ou subir, qui sont deux solutions binaires à l'aune de la manière binaire dont le problème est posé? Bah non, généralement, il n'y a pas de solution trouvée, à part subir ou divorcer avec perte et fracas. Et troisièmement, est-ce que votre confiance en vous, elle est augmentée ou diminuée? Ben, elle est diminuée, la confiance en soi. Ce qui est paradoxal, parce que le narcissisme est augmenté. Mais en fait, comme on n'arrive plus à agir et qu'on subit, la confiance en soi, elle vient des actions. Elle vient du sentiment de ne pas être victime, justement. Elle vient du sentiment de possibilité. Donc, une fois qu'on a mis ça à plat, on se rend compte que ce cerveau qui pense, il est bien gentil, il a voulu nous aider, mais il nous a quand même bien foutu dedans. Et du coup, ça nous motive pour apprendre à essayer de d'aller travailler dans le cerveau qui ressent.
1: La pub, on se retrouve après pour le retour, la réponse de Vincent de la Morandière dans cette émission K200 sur RCF Notre-Dame. Peut-on se débarrasser du ressentiment? Je vous le rappelle.

0: À tout de suite.
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0: Peut-on se débarrasser, c'est assez radical, hein, pardon pour la question que je pose aujourd'hui dans cette émission en cas de sens, peut-on se débarrasser donc du ressentiment, de ce sentiment d'injustice qui augmenterait chez les Français, je vous le rappelle, qui ressentiraient une augmentation générale de l'injustice. Et c'est vrai que c'est assez édifiant de voir à quel point. Alors, c'est fait avec non sans humour, j'imagine aussi, hein, Stéphanie Ahusso, dans votre introduction, dans le début de votre livre en tout cas, quand vous commencez par ce n'est pas juste. Voilà. Ce n'est pas juste que les urgences manquent de médecins. Enfin, rien n'est juste, en fait. Voilà. Donc, sur au moins une litanie de ce n'est pas juste sur quasiment 3 pages. Que vous décryptez bien évidemment tout au long de ce livre, mais c'est vrai qu'on peut comprendre, on peut entendre, et il faut, vous l'avez dit, hein, qu'il faut identifier, il faut accueillir ce sentiment, cette émotion de ce sentiment d'injustice. Le Christ s'est senti d'ailleurs.
2: C'est pas une émotion, le sentiment d'injustice, c'est une pensée. Désolé de vous.
0: C'est pas une émotion.
2: Non, moi voilà, pour moi, c'est le début du cerveau qui pense, qui s'empare de la situation et qui met une étiquette en disant ça n'est pas juste.
0: D'accord.
2: Donc. L'émotion, c'est pas ça. L'émotion, c'est la frustration, le stress, l'incertitude. Et le sentiment d'injustice, c'est pour essayer de réguler ça. Et donc, c'est une porte d'entrée dans le cerveau qui pense. Voilà comment je le pose.
0: Rien.
2: Non, mais c'est le mot sentiment.
0: 20 minutes.
2: C'est le mot sentiment qui crée cette. Donc, elle est tout à fait votre
0: Merci
2: erreur
0: d'avoir
2: entre guillemets. Elle est tout à fait.
0: Compréhensible. Merci Stéphanie. Voilà, Vincent Lamorandière avait justement une réaction à apporter.
3: J'ai deux réactions par rapport à ce qui a été dit jusqu'à maintenant. La première, c'est qu'on peut construire des relations sur un sentiment partagé d'injustice. C'est-à-dire, en fait, tu peux te construire relationnellement autour de la machine à café entre collègues, etc. On ressasse ce que le patron a dit, ce que le patron a fait, etc. Et en fait, je construis ma solidarité avec mes collègues, mes co-salariés, sur un sentiment d'injustice par rapport à la société, au patronat, au syndicat, tout ce que vous voulez. Donc ça, c'est une première chose. Et on s'aperçoit que c'est un liant. Ça peut être presque un liant à court terme.
2: À court terme.
3: À court terme. Parce qu'en fait, à long terme, je suis persuadé que les seules personnes qui s'en tirent et qui tirent leur épingle du jeu, c'est ceux qui sont capables de construire des ponts entre les gens et pas des murs entre les gens. C'est-à-dire qu'en fait, si tu construis un pont entre les gens, quitte à ce que les gens passent sur toi et qu'ils vont d'un point A à un point B sans s'arrêter sur le pont, en fait, tu t'en sors mieux que si tu isoles les gens. Parce qu'il y a des gens qui sont très bons pour isoler les gens les uns des autres. Ça, c'est un
0: divise pour
3: point.
0: Mieux régner aussi. Parfois.
3: Deuxième point, ce que disait le docteur Stéphanie Ahusso tout à l'heure, c'était quelque chose de très important. C'est-à-dire, le poids de l'observation des effets sur le corps des émotions. Et ça, c'est quelque chose, je pense, dans la médecine
0: orientale,
3: mais aussi dans les médecines plutôt modernes, etc. On entend ça tout le temps à longueur d'émission et à longueur de trucs. C'est que, in fine, la maladie, c'est du mal à dire, c'est une incapacité à gérer ses émotions et qui va finalement impacter le corps. Et c'est pour ça que vous le savez, je suis passionné par tout ce qui est tradition taoïste et les arts énergétiques, où en fait. La première chose, c'est qu'en fait, déjà, ils vous disent, il n'y a pas d'émotion positive, il n'y a pas d'émotion négative, il n'y a que l'énergie. Et cette énergie, en fait, il faut la faire circuler pour aller bien. C'est-à-dire que ils associent des émotions positives ou négatives, mais à des organes. Et en fait, tu vas observer dans ton corps ce que ressent tel organe à tel moment. Je vais vous donner moi, par exemple, très clairement, je suis avocat. Je fais du contentieux, je fais de la bagarre, je vends du contentieux, hein, il faut pas l'oublier, hein, c'est mon taf, hein,
0: c'est vrai.
3: De vendre du contentieux, c'est-à-dire de la défense, parfois de l'attaque.
0: Ouais.
3: Mais j'ai des prédispositions naturelles à une certaine colère. Moi, je peux être colérique.
0: Ouais.
3: Je peux m'enflammer. Et d'ailleurs, l'audience me donne parfois l'occasion de m'enflammer. On va être très clair. Et d'aller taper quand je trouve que c'est injuste, etc. Et je suis payé pour dire l'injustice. Mon taf, c'est dire ça, c'est injuste, vous n'avez pas le droit de dire ça. Vous jugerez comme vous voulez, monsieur le juge, mais vous ne pouvez pas dire ça. Bon, donc ça, c'est. Et en fait, tu observes les effets, par exemple, dans le taoïsme, on lie la colère au foie. Et en fait, tu observes l'impact de la colère ou l'impact de tes émotions sur ce que ressent certains organes ou ce que tu sens dans certaines zones de ton corps. Et après, en fait, ce que tu vas faire, déjà, un premier point, c'est que tu accueilles l'émotion. Et tu accueilles l'émotion négative. Et c'est vrai qu'il y a une surinjonction aujourd'hui thérapeutique à aller bien dans un podcast. J'ai écouté un peu un de vos podcasts avant de venir parce que je trouve ça intéressant. On parle de tyrannie de la positivité, ouais, etc., avec une obligation d'aller toujours bien, d'être joyeux, d'être ressentir de la paix, de l'amour et de la bienveillance en permanence.
0: Ça nourrit Instagram en fait.
3: Oui, ça nourrit. Mais en fait, c'est une illusion, c'est complètement illusoire. On n'est pas comme ça, on n'est pas fait de ce bois-là. Et au contraire, dans ce travail énergétique qu'on fait chez les Asiatiques, en fait, on accueille l'émotion, on dit elle est ni positive ni négative, tu t'as ressenti de la colère, etc. Et ben en fait, et tu la lies à un point de ton corps, et après tu vas faire circuler, tu vas essayer de la faire transformer. C'est notamment tout le travail qu'on appelle sur la fusion des éléments. On lie même les éléments, les émotions, les organes. Dans le travail de Mantakshya, par exemple. C'est un travail qui est intéressant.
0: Stéphanie Ahusseau, comment est-ce qu'on en est arrivé là ? Je sais que cette question va vous être peut-être pénible. Enfin, j'imagine que cette question est aussi bourrée d'inconnus. C'est une équation, parce qu'on est dedans, on est dans cette espèce de réflexion. Aujourd'hui, on est dedans, on est dans cette espèce de vague d'injustice généralisée. On a tous peur, on est dans l'incertitude, on est dans les mots anxiogènes, vous l'avez dit, etc. Tout nous pousse en fait à nous sentir mal, à avoir peur et à ne pas croire en l'avenir. Bon, alors comment ce que nos anciens faisaient ? Comment c'est venu ? Alors je ne sais pas si vous avez une réponse, j'aimerais bien que vous en ayez une.
2: Je n'ai pas de réponse, mais en revanche, ça me donne l'occasion de parler d'un roman que j'ai terminé, qui s'appelle « Bion d'État », qui parle de Germaine de Staël, et que je cite en exergue d'ailleurs dans mon essai sur le sentiment d'injustice. Et Germaine de Staël, c'est une super bonne femme, qui est née en 1766, qui avait traversé la Révolution, qui a traversé la Terreur, qui a traversé le Bonaparte, enfin l'Empire avec Bonaparte, et puis qui ensuite a vécu le retour de la Restauration. Et c'était une penseuse, c'était une femme d'un courage extraordinaire, c'était une amoureuse passionnée, parfois un peu excessive, mais hyper attachante. Et elle s'est emplâtrée Napoléon, et cette femme, elle a toujours, c'est ce que j'aime beaucoup dans sa pensée, pour moi c'est vraiment une figure de lutte contre le ressentiment. Donc le ressentiment, il ne date pas d'hier, justement, si on évalue ce qui s'est passé pendant la Terreur, c'est-à-dire qu'il y avait les idéaux de la Révolution, qui étaient géniaux, plus d'égalité, etc. Et puis il y a eu un moment, une bascule, parce qu'on est parti un peu dans l'idéologie, dans les extrêmes, dans le fait de commencer à sortir des problèmes et commencer à désigner telle personne comme mauvaise, etc. Les têtes n'ont pas arrêté de tomber, et puis de plus en plus de têtes. C'est là où on l'observe dans la Terreur, l'effet tache d'huile, c'est presque une vignette clinique, quoi. Et donc, ça répond pas à votre question, mais je veux dire, c'est pas quelque chose de récent. J'ai quand même l'impression qu'on a ce fonctionnement de déceler les injustices et de risquer de partir dans le ressentiment, la vengeance, la colère, il existe depuis longtemps. Donc j'ai un peu botté en touche.
0: Alors, on peut la citer ? Parce que quand même, cette citation de Germaine de Staël, on a tort, disait-elle, de craindre la supériorité de l'esprit et de l'âme. Elle est très morale, cette supériorité, disait-elle. Car tout comprendre rend très indulgent et sentir profondément inspire une grande bonté. Si c'est pas beau, cette phrase,
2: pour moi,
0: ça éclaire bien.
2: Pour moi, voilà, elle a résumé tout ce travail-là de recueil d'études scientifiques que j'ai fait pendant des mois et des mois. En une phrase, elle résume en fait la manière dont il faut comprendre un petit peu cette histoire, et cette histoire de surplomb moral notamment, qui est une porte d'entrée dans le ressentiment.
0: Ouais, c'est intéressant, sans la mort en dire, la porte
3: d'entrée. En fait, c'est assez marrant parce que je vais reparler des injonctions et des anciens règlements dans Israël ancien. Aujourd'hui, sur tout ce qui est dans la sphère du bien-être, il y a une multiplication des injonctions. Enfin, je veux dire, on revient dans un nouveau délire, quoi.
0: Le miracle morning.
3: Je veux dire, il faut se concentrer, il faut méditer, il faut prendre sa douche froide. Je l'ai plaidé sur votre plateau, en s'associant à l'éléphant, etc. Il faut jeûner. Il faut pas manger des produits transformés.
0: Pas boire.
3: Il faut pas boire d'alcool, etc. Et tout ça, c'est positif. J'essaie de le suivre, etc. C'est parfois difficile, mais c'est une multiplication des injonctions. On est d'accord là-dessus, on est dans une surinjonction. D'accord. Ça me rappelle un truc. les 642 commandements dans l'Israël ancien. Sur la façon de manger, de penser, etc. Ça s'est mal terminé, mais surtout, en fait, ce qui est très intéressant, c'est que moi, je vois l'expérience spirituelle et l'expérience chrétienne comme une libération par rapport à une surritualisation du quotidien et une surinflation normative autour du quotidien. Le christianisme, c'est quand même une sortie de cette espèce de législation terrible. C'est l'accomplissement peut-être de l'alliance, on est d'accord, mais de cette législation permanente avec toutes les injonctions, etc., sur ce qu'il faut faire.
0: Et quel est le rapport avec le ressentiment ? C'est ça que j'aimerais bien vous en dire.
3: Eh bien, je vais être très clair. Il y a un point d'horizon que je trouve intéressant dans les propos du docteur Stéphanie Ahusseau, c'est-à-dire le sentiment d'incertitude. Radicalement, on va tous mourir. Je ne sais pas si c'est vous.
0: Non, c'est Stéphanie qui.
3: Et je veux dire qu'en fait, c'est vrai qu'on est, on est saisi par une espèce d'angoisse formidable face à cette incertitude finale, mais sur ce qui va se passer avant. On va se faire bouffer par l'IA, on va se faire bouffer par ceci, on va se faire bouffer par tout, par les produits transformés. On va tout perdre en fait. Et moi, c'est vrai que là, on va. Moi, je trouve que le christianisme est. Et permettez-moi de parler avec un regard de croyant. Hein, je veux dire.
0: Vous êtes sur RSS Notre-Dame, vous avez c'est toléré.
3: Je peux le faire. En fait, en permanence, dans l'expérience chrétienne et dans l'expérience même d'Israël, ancienne, il n'y a pas de garantie sur l'avenir. Il n'y a aucune garantie sur l'avenir. Mais par contre, il y a une garantie de la présence de Dieu. Oui. Qui est présent au quotidien et qui ouvre l'avenir. Et c'est ça, moi, que j'ai pu voir, en fait, pour sortir du ressentiment. C'est-à-dire qu'en fait, en ouvrant la relecture du passé, c'est-à-dire, je ne m'enferme pas dans une relecture victimisante du passé, etc. En ouvrant cette relecture du passé, je peux ouvrir une relecture de l'avenir et je vais sentir qu'en fait, l'avenir est ouvert.
0: Ça veut dire que le prochain livre de Stéphanie Ahusseau, ce sera sur le pardon?
2: Non, parce que pour moi, le pardon, c'est un résultat, c'est pas un processus. C'est comme la bienveillance, c'est comme la gratitude. C'est parce que on fait de la place à ces émotions négatives de la bonne façon, en allant dans le corps. Et c'est un peu l'image que je prends souvent, c'est on fait du vélo. Si on passe son temps à freiner dans la pente, on va ramer pour remonter. Si on apprend à laisser aller, à ressentir l'inconfort, en lâchant les freins, on a l'énergie de ça pour remonter la pente. Et du coup, la gratitude, le pardon, etc., peuvent être des résultats possibles. Mais pour en revenir à cet ensemble d'injonctions, en fait, on a notre cerveau, notre fameux cerveau qui pense, là, notre cortex, et puis on a un système nerveux autonome qui est sous-utilisé, qui a deux branches. Une branche du stress, une branche du relâchement. La branche du stress, donc c'est ce qu'on appelle la branche sympathique et la branche parasympathique. Elle distribue tout le corps, les yeux, le cœur, les poumons, l'abdomen, les organes génitaux. Et on est en permanence à sursolliciter notre système sympathique, le système du vouloir. Je veux, il faut, etc.
0: Comme les petits-enfants, comme les enfants, quoi.
2: Voilà, et la vie, c'est plein de stress, parce qu'il y a plein de changements, y compris les émotions positives. D'ailleurs, les moments positifs, c'est stressant, parce qu'on s'y agrippe, ça crée des émotions.
0: D'accord.
2: Donc, on est des stress de la vie, nous sollicite en permanence sur cet axe sympathique. Mmh. Et les mouvements de bien-être dont vous venez de parler, qui rajoutent des injonctions et des injonctions et des injonctions, continuent de faire surchauffer ce système sympathique. Ce système sympathique, il y a un moment où s'il est trop chauffé, on passe en stress chronique. Et à l'issue de ce stress chronique, si ça continue de ne pas être rééquilibré par l'autre système, on passe à l'épuisement, ce qui s'appelle le burn-out. Donc, il y a aujourd'hui l'essor des burn-out, c'est cette maladie du stress qui n'est pas régulée. Et donc, le travail d'interoception, c'est-à-dire apprendre à décrire les sensations avec précision dans le corps en essayant d'avoir une respiration de feignasse, c'est-à-dire le moins d'effort possible quand on respire.
0: C'est dit.
2: C'est-à-dire la laisser se faire, pas chercher à la calmer, pas chercher à la contrôler, à la ventraliser, je ne sais quoi.
0: Ouais.
2: Quand on entraîne cette branche, qu'on fait ce que j'appelle du gainage du parasympathique, en laissant aller son souffle et en y revenant, en faisant de l'interoception, qui est d'englober les sensations associées aux émotions dites négatives, on va observer naturellement que les choses se résorbent. Et on n'a pas besoin de réfléchir pendant des heures, y compris à réfléchir, à positiver. Ça va se faire tout seul. Et ce dont on ne se rend pas compte, c'est des travaux qui ont une dizaine d'années, des travaux scientifiques, sur l'interoception, c'est que c'est un levier hyper puissant. Le fait de sentir ce qui se passe dans le corps et de le détailler. Quelle forme a ma douleur, jusqu'où elle va, de ne pas faire des généralités sur cette douleur, mais plutôt, là tout de suite, Où est-ce que je ressens de l'inconfort? Bah, dans la gorge. Et ça fait comment? Bah, ça brûle, ça appuie, ça tire, ça pèse. Et ensuite, c'est à quelle forme? Et de laisser le souffle arriver dans cette zone sans rien faire, sans chercher à l'enlever, sans chercher à la... Bon. Et ça, ça va permettre de court-circuiter ce cerveau qui s'agitait parce qu'il ne trouvait pas régulation et de rééquilibrer le sympathique.
0: Oui.
2: Et du coup, de restaurer petit à petit le corps, l'épuisement, etc. Donc, c'est vraiment une clé aujourd'hui dans la psychothérapie qui me semble majeure à explorer, à utiliser.
0: Et calmer un peu le je veux tout de suite, c'est ça aussi que vous avez dit tout au début,
2: voilà, faut mettre
0: entre les lignes.
2: Il faut mettre l'intention. Bien sûr, on fait ça pour aller mieux, mais au moment où on va le faire, surtout lâcher le « je veux que ça s'arrête », c'est au contraire, c'est comme si on était...
0: C'est vrai qu'on est comme ça, un peu,
2: voilà, à côté d'un petit enfant, et on le secoue pas dans tous les sens en lui disant « calme-toi », c'est totalement contre-productif. Bah là, avec soi-même, c'est pareil.
0: Ouais.
2: J'ai tout mon temps, je suis là, raconte-moi comment ça fait, et lâcher vraiment la mentalisation, juste être présent avec son souffle dans la zone et expirer à partir d'eux, sans rajouter d'efforts supplémentaires.
0: Eh bien, réaction de Vincent Lamoratière, si vous le permettez, dans quelques secondes.
3: Sur le travail de l'audience, on a le temps ou pas?
0: Bah non, juste après Nino Ferrer, ça
3: ne
0: vous ennuie pas? Pour oublier qu'on s'est aimé. À tout de suite.
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0: Faut-il oublier ce qu'on nous a fait, Nino Ferrer, pour oublier qu'on s'est aimé? Peut-on se débarrasser, oui ou non, du ressentiment, de ce sentiment d'injustice? On en parle avec mes deux invités. Stéphanie Ahusseau, médecin psychiatre qui est spécialiste des émotions, qui a écrit cet ouvrage fondamental sur le sujet, Le sentiment d'injustice, sortir de l'amertume et du ressentiment, paru chez Odile Jacob. On peut aussi mentionner Biondetta, qui est sorti au Seuil, dont vous avez parlé tout à l'heure. Quelques mots peut-être sur cet ouvrage complémentaire, c'est ça, pour nos auditeurs qui s'intéresseraient
1: oui, voilà,
0: au sujet.
1: C'est sur vraiment la modernité de cette femme dont tout le monde, quand on parle de Germaine de Staël, tout le monde dit oui, je vois vaguement, mais personne ne sait qui c'est en fait. Ça fait un peu poussière, quoi. Or, c'était vraiment une femme très
0: rock'n'roll. On pense à Madame de Staël.
1: Voilà, mais on ne sait pas trop qui c'est. On ne sait pas que c'est la fille de Necker,
0: vrai, hein.
1: Ou alors on se dit tiens, fille de. De toute façon, elle a un nom qui fait poussière. Germaine, déjà, ça ne fait pas rêver. Donc, on a tendance à la mettre de côté. Or, j'ai vraiment essayé de traiter, de montrer comme elle était moderne.
0: C'est l'antidote, finalement.
1: Plein, voilà. Et c'était une femme qui avait plein de raisons, qui aurait pu avoir plein de raisons de rentrer dans le ressentiment et qui a toujours lutté contre et qui a toujours essayé d'être constructive et qui s'en est pris plein la tête. Voilà. Et vraiment, je trouve qu'elle est très inspirante et je me suis amusée parce que j'ai fait plein de commentaires anachroniques. Voilà.
0: Quelques décennies plus tard, vous voyez, ce genre d'outil, si je peux me permettre, Stéphanie Ahusseau, nous sert plus que jamais aujourd'hui, à l'heure où, je vous rappelle, les Français ressentent de plus en plus ce sentiment d'injustice. Vincent Lamarandière, réaction donc à ce qui a été évoqué juste avant que nous séparions quelques instants.
2: Oui, j'ai envie de parler.
0: Le ressentiment n'est pas forcément dans le camp qu'on croit. Voilà ce que vous voulez dire, je crois.
2: Exactement. J'ai envie de parler du procès lui-même comme un outil de sortie du ressentiment.
0: Qu'est-ce qui se passe dans un procès au niveau du ressentiment?
2: Moi, je suis pénaliste, je fais de la défense pénale principalement. Parfois, je fais des parties civiles, des victimes. Et vous en avez reçu d'ailleurs une jeune fille qui avait été violée et qui a reçu des poignardées plusieurs fois et qui est sortie de ce ressentiment-là. C'est quelque chose d'extrêmement
0: fort. On avait du mal à la croire, je me rappelle.
2: Elle est tellement résiliente qu'en fait, elle aborde le procès là qui va arriver dans quelques mois avec beaucoup de sérénité en disant mais quoi qu'il se passe, de toute façon moi j'ai fait mon travail, moi je vais mieux. Et donc quoi qu'il se passe, quelle que soit la peine, etc. Et vous avez aussi des procès qui se passent autrement.
0: Oui.
2: Je vais le dire, avec des gens qui veulent que ça cogne, qu'il y ait des peines d'années de prison, qu'il y ait une vengeance, que ça fasse mal, que le délibéré soit une humiliation, que les débats soient des humiliations, qu'on aille cadrer les personnes, etc. Et en fait, je crois que le procès est une vraie possibilité de sortie du ressentiment, et je vais vous expliquer pourquoi. Déjà, parce qu'il y a un lien entre la sortie du ressentiment et la parole. Pour le coup, Boris Cyrulnik dit en permanence, face au trauma, t'as deux écueils, soit de ne pas du tout en parler, soit de trop en parler. Mm-hmm. Mais en fait, le procès, c'est un lieu de parole où on sort de la rumination. Chacun a le droit de dire ce qu'il pense. T'as le droit de dire que c'est injuste. T'as droit, et je vais
0: même quand t'es criminel, hein, tu as le droit de dire que c'est injuste.
2: Exactement. Et en fait, tu peux taper sur une audience qui se passe mal. Nous, avocats, on est plutôt là. C'est mieux que ce soit nous plutôt que le client, en disant, monsieur le juge, vous déciderez. C'est votre vocation. Par contre, ça, c'est injuste. C'est mon taf de le dire. C'est mon boulot de dire ce qui va pas. Et être au service d'une circulation de la parole. Deuxième chose, c'est une parole où face au fait, tu as plusieurs interprétations différentes. Et donc, tu as une croisée des interprétations. Et ne serait-ce que pour sortir d'un sentiment d'injustice qu'on a des deux côtés de la barre, il faut que chacun puisse exprimer son point de vue. Et après, on va entendre ce que les magistrats professionnels, dont c'est la vocation, vont dire. Je veux dire aussi qu'on est face à une justice qui fonctionne mal. Je vous donne un exemple très précis. Quand il y a des cas de violence policière, les policiers, eux, je vous donne un exemple, tout le monde le sait, ils disent, mais on n'est pas défendu par l'institution, etc. On n'est absolument pas, on est dès qu'au moindre incident, on est lâché par l'institution, etc. Et vous avez des justiciables qui, en face de ça, disent, mais nous, dès qu'on se fait éclater par des policiers, notre plainte n'aboutit pas. Moi, j'ai un client qui s'est pris une balle dans le dos de la part d'un policier, une autre qui est passée à un centimètre du bout de son nez.
0: On n'a pas de policier pour se défendre.
2: Oui, ouais, exactement. Mais en fait, il y a eu un jour d'ITT pour la balle dans le dos et les policiers sont venus interpeller à mon cabinet le gars en question, et ils ont un sentiment d'impuissance totale. Et vous voyez, sur cette question spécifique de la violence policière, tout le monde a un sentiment d'injustice. Les policiers, Ils disent on n'est pas soutenu. Les citoyens, ils disent on n'est pas défendu et on est impuissant face à cette mécanique d'État. Ouais. Et donc vous voyez, la justice, c'est justement le lieu où on ritualise, on symbolise l'échange de la parole. Chacun peut s'exprimer, on est là pour ça. Et puis après, il y a un jugement qui vient d'un tiers.
0: Vous évoquez, je crois que vous souhaitiez évoquer, par exemple, nous faire rentrer d'une certaine façon dans la peau d'un criminel, voilà, qui se fait juger. Alors tout le monde se dit, ah ben c'est bien fait, et puis affaire suivante. Et en fait, lui, en fait, même s'il a commis les crimes les plus inavouables du monde, il ressent, vous le dites, vous êtes témoin de ça, puisque vous le défendez, par exemple, hein, ce criminel-là, un énorme ressentiment, une énorme colère, une énorme frustration, une énorme tristesse, je ne sais pas. Il y a beaucoup de choses qui peuvent circuler justement dans son esprit, notamment le ressentiment.
2: Ah bah, bien sûr.
0: Et ça, c'est vrai qu'on ne le mentalise pas, on n'y pense pas, en fait. Non, juste puis après.
2: Un deux mots. En fait, une partie du travail de la défense, ça va être de dire... de préparer la personne que je vais défendre, qui est parfois incarcérée, pour avoir tué ou violé, par exemple, en disant, mais en fait, ok, monsieur, vous avez votre lecture des faits, je pense que ça ne va pas être la lecture de la justice, et en fait, il faut accepter un autre regard et sortir d'une position victimaire qui, en tout cas, à l'approche du procès, est très contre-productive. Parce qu'en fait, dire je suis victime, j'ai été piégé par les policiers, j'ai été piégé par la justice, vous, institution d'État, vous êtes une administration qui usurpe une vertu, le nom d'une vertu, c'est dire le sentiment de justice, ça ne marche pas.
0: Mais quand, par exemple, ils disent qu'ils commettent le crime, pardon, Stéphanie Ahusseau, qui range son frein, mais je voulais juste aller au bout de cette histoire. Hein. Ouais. Vous voyez, il reconnaît... Parfois,
2: je vous donne un exemple.
0: Mais en même temps, il se sent victime. C'est ça ma question.
2: Ah, mais tout le temps. Moi, je vais vous donner un exemple. Je défends un très jeune homme qui a tué quelqu'un.
0: Ouais.
2: Je ne vais pas rentrer trop dans les détails, qui a tué une jeune femme. C'est un très jeune homme qui a fait ça. Premièrement, mon travail, ça a été de lui faire avouer les choses clairement pour éviter que sa famille devienne folle. Parce que si lui, il avoue simplement la vérité, ce qu'il a fait dans le procès pendant l'instruction, très simplement, très rapidement, etc., ça évite à tout son entourage de dire « mais la justice garde en détention un innocent, le considère comme un coupable ». Non, zen. En fait, il s'est passé quelque chose, il y a un problème, on va commencer la défense à partir des aveux. C'est quelque chose qui peut fonctionner. Ça, c'est un cas. Il y a un autre cas très rapide, je vais aller là. Vous êtes face à des gens qui sont parfois très pervers. Et donc, en fait, qui ne voit pas, qui n'intègre pas la cause de l'autre. Moi, je me rappelle, et je crois que j'en ai déjà parlé sur ce dossier, un gars qui avait tué quelqu'un, qui avait tué l'amant de sa maîtresse, un truc un peu compliqué. Ouais. Et à chaque fois que je lui donnais un autre point de vue que ce qu'il voulait entendre, il regardait mon cou physiquement. Oula, et je sentais qu'il avait envie de m'étrangler.
0: Ça va chez Stéphanie Ahusseau après.
2: Il avait envie de m'étrangler, je le sentais en fait physiquement, il voulait faire taire quelque chose qui n'était pas son regard.
0: Ouais,
2: c'est de le faire sortir de ce sentiment-là avec le temps et avec la justice.
0: Il ne reste pas beaucoup de temps, Stéphanie.
1: Non, c'est juste une remarque plus générale sur le fait qu'il y a une étude que j'ai trouvée rigolote qui montrait que 98% des Américains se trouvent plus propres, plus travailleurs. Et que nous, les Français, on est exactement pareil. On a un sentiment, ça s'appelle l'effet SAM, le fait de se sentir supérieur moralement à la moyenne. Et on se sent tous beaucoup plus honnêtes, on se souvient beaucoup plus de ce qui nous avantage et on oublie facilement ce qui nous dessert. Bref, on a tous tendance à être, à se croire supérieur à la moyenne au niveau moral. Et ça... je trouve que c'est intéressant de le savoir parce que on est toujours pétri de certitudes morales et de savoir qu'on est un petit peu dans la surévaluation, ça nous permet, parce que l'humilité, c'est le plus puissant des antidotes du ressentiment.
0: Waouh, c'est ce que j'allais vous demander, en fait. Et donc, ça nous rend malheureux, j'allais vous dire. Et donc, point d'interrogation, voilà. Stéphanie Ahusseau, ça nous rend malheureux d'apprendre à douter de soi
1: et de se dire que nous aussi, il nous est arrivé, alors bien sûr, pas dans les cas extrêmes qui viennent d'être décrits,
0: mais
1: nous aussi, il nous est arrivé de passer devant quelqu'un sans dire bonjour, nous aussi, il nous est arrivé d'être ronchon à tel moment, de parfois d'essayer d'inverser en disant est-ce que moi-même il ne m'est jamais arrivé d'eux, et généralement les réponses est oui, ou alors on est malhonnête. Voilà.
0: Et c'est ce que vous dites dans votre livre, ça fait partie des antidotes à découvrir dans ce livre. Le sentiment d'injustice, comment sortir de l'amertume et du ressentiment, tout simplement. Voilà un titre simple qui donne envie, évidemment, d'aller fouiller dans votre livre chez Odile Jacob. Merci beaucoup, ainsi que l'ouvrage consacré à Germaine de Staël, chère Stéphania Husseau, Biondetta, aux éditions du Seuil. Voilà, tout ça, c'est un bon médicament, un bon kit pour se soigner du ressentiment. Vincent Lamorandière, merci beaucoup aussi.
2: Merci, Marie-Ange.
0: Voilà, et à très bientôt. Bon procès au pluriel.
2: Ouais.
0: Plein d'harmonie, d'équilibre et de fermeté.
2: Oui, ça peut être dur. Il faut être concret, ça peut être dur, un procès. Allez.
0: Un joli métier. Merci à tous. Merci à Guillaume Nougaret pour la réalisation, Jessica Vigny pour la préparation. Très bonne journée à tous.

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1: Aujourd'hui, nous sommes le 7 mai. C'est l'une des dernières étapes de la guerre d'Indochine qui se déroule le 7 mai 1954 avec la chute de la poche de Dien Bien Phu.
2: Des éditions spéciales annonçaient à la France la chute de Dien Bien Phu, tombée après 57 jours d'une bataille sans merci. À l'heure où les héroïques soldats du général de Castres cédaient sous le nombre après une défense qui pourra compter parmi les plus hauts faits militaires de toute l'histoire. Et la France se mettait en deuil. Hommage à ceux qui, à Dien Bien Phu, venaient comme lui de se coucher sanglants, morts comme ceux de Verdun pour que flotte un drapeau.
1: Dien Bien Phu restera comme le dernier affrontement majeur de la guerre d'Indochine. Elle se terminera en juillet 1954 avec la signature des accords de Genève. Cette défaite française de Dien Bien Phu coûtera la vie à 2293 soldats. Sur les 11 721 prisonniers français, on comptera 7801 disparus. Nous sommes dans la première année de la Première Guerre mondiale. Le paquebot britannique Lusitania en provenance de New York est coulé par les Allemands le 7 mai 1915.
3: En pleine Première Guerre mondiale, un paquebot gigantesque a coulé au large des côtes irlandaises. 1200 passagers ne sont jamais arrivés en Angleterre. Ils ont perdu la vie à bord du Lusitania, mais ce n'est pas qu'un simple naufrage. Les circonstances du drame font polémique depuis plus d'un siècle. Un sous-marin allemand l'a torpillé. Est-ce le seul coupable? Un sous-marin allemand aurait par erreur coulé un bateau rempli de civils. Faut-il croire à une bavure? D'innocents civils ont été happés par l'une des affaires les plus mystérieuses de la Première Guerre mondiale.
1: Extrait d'un documentaire de RMC Découverte. Les Allemands affirment que le Lusitania transportait des munitions, ce que les Anglais nient farouchement. Il faudra attendre 1972 pour découvrir que les Anglais mentaient. Le naufrage du Lusitania sera considéré par les Américains comme un crime de guerre. Les Allemands suspendront la guerre sous-marine le 27 août 1915. La Seconde Guerre mondiale vit ses derniers instants en Europe le 7 mai 1945. L'Allemagne signe sa capitulation à Reims.
4: Dans le désordre allemand, une nouvelle figure a surgi. L'amiral Dönitz, à qui Hitler a abandonné le commandement suprême. Et Dönitz offre la capitulation sans condition de l'Allemagne. Elle est signée à Reims le 7 mai, dans une salle d'école, devant les représentants du haut commandement interallié, par le général Jodl, accompagné de l'amiral von Friedenburg. Cette fois, c'est bien fini. Français, avec nos alliés anglais, américains et russes, nous signons la fin de la tragédie.
1: La Seconde Guerre mondiale prend fin le lendemain, 8 mai 1945. Auparavant, Staline exige une seconde séance de signature à Berlin, dans sa zone d'occupation.
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1: Côté culture, nous quittait le 7 mai 2013 la chanteuse américaine francophone Terry Moïse. Fille d'immigrée haïtien, elle naît à Los Angeles, elle s'installe en France où elle sort deux albums qui lui valent une victoire de la musique. Ses plus grands tubes sont Les Poèmes de Michel et Je serai là. Terry Moïse était née en 1970.

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1: Bonjour à toutes et à tous. Aujourd'hui dans Tous Mélomanes, retour au XVIIIe siècle avec l'œuvre musicale d'un brillant et discret compositeur, peut-être même oublié parfois, Jacques Dufly. Mais surtout dans cette émission, c'est sous les doigts d'un jeune claveciniste, c'est déjà pas facile à dire, profondément touché par les livres de ce compositeur, que nous vous proposons une rencontre musicale et la découverte d'un album solo tout neuf de notre invité, Laurie Barucan, album déjà récompensé par un diapason d'or par le magazine de référence du même nom.
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1: Bonjour Colette Chauvin.
2: Bonjour Bertrand.
1: Merci d'être venu avec votre invité. Vous venez toujours avec des super musiciens, en général super jeunes et plein de talents. Et c'est le cas aujourd'hui avec Loris Barucan. Bonjour.
3: Bonjour.
1: Et bienvenue. Colette, peut-être pour commencer cette émission, est-ce que vous pouvez dresser, un peu tirer le portrait, comme on dit, de notre jeune invité, pour ceux qui ne le connaissent pas encore, Loris Barucan?
2: Eh bien oui, avec plaisir Bertrand. Alors Loris Barucan, il est originaire de la Savoie. Je vous l'amène là de nos montagnes de Savoie. Loris est claveciniste, chef de chant. Et on le retrouve dans les grands ensembles tels que La Tempête, le Poème harmonique et l'ensemble avant Sarbacane, dont il était membre fondateur et lequel ensemble a obtenu un diapason d'or en 2024 pour son album Pyrotechnie.
1: Alors un autre diapason d'or que celui que j'ai évoqué dans l'introduction alors.
2: Tout à fait, il en a eu un autre et même il en a encore un troisième dont on laisse sous silence, mais il en a bien eu un avec son ami Clément Geoffroy.
1: Alors il les collectionne, il va nous en parler dans un instant.
2: Il y a des chances, il y a beaucoup de chances pour nos auditeurs. Aujourd'hui Loris nous arrive avec donc ce diapason pour son album sur l'œuvre de Jacques Dufly qui l'intitule Éclat et dernier feu. Et cet album-là, mais quelle idée, Loris, pourquoi ce titre, Éclat et dernier feu?
3: Alors, c'est un titre un peu mystérieux, justement, je voulais qu'il interpelle un petit peu.
1: Ça marche.
3: Éclat et dernier feu, en fait, l'idée m'est venue, parce que donc, c'est une anthologie de pièces autour de la personne de Jacques Dufly, qui est un compositeur pour le clavecin du XVIIIe siècle.
1: Qu'on connaît peu. Hein.
3: Oui, c'est vraiment c'est assez niche. Hein. Même pour les clavecinistes, c'est niche. Alors, j'imagine qu'à l'extérieur du petit monde du clavecin, on ne doit pas entendre ce nom-là très souvent.
1: Ouais.
3: Et en tout cas, Éclat et dernier feu, c'était un peu l'idée de dire que c'est une musique très, très joyeuse, très éclatante, très, très vive, très contrastée. Et en même temps, c'est une musique qui est assez nostalgique, parce que sont finalement les derniers feux du clavecin. C'est presque les dernières pièces qui sont publiées pour le clavecin juste avant la Révolution française.
1: Il y en a plus aujourd'hui ?
3: Des pièces publiées pour le clavecin ?
1: Ouais.
3: Il y en a maintenant des compositeurs qui réinventent un peu des langages pour le clavecin. Mais en fait, ce qu'il faut savoir, c'est que le clavecin, c'est pas comme le violon, par exemple, où il y a une tradition. Le violon, on n'a jamais arrêté d'en jouer depuis qu'on l'a construit. Le clavecin, on a arrêté carrément. Après la Révolution française, le piano a supplanté le clavecin. On a arrêté de jouer du clavecin. On a arrêté d'en construire.
1: C'était démodé, en fait ?
3: Complètement démodé. Alors, encore au début du 19e siècle, il y a quelques pièces qui sont publiées pour le clavecin, mais sans grande conviction. Mais surtout, en fait, c'est à partir des années... C'est au 20e siècle, et surtout à partir des années 60-70... qu'on va redécouvrir le clavecin, qu'on va reconstruire des clavecins, qu'on va réapprendre à en jouer.
1: Donc en fait, le clavecin, c'est un instrument qui est presque réservé à la période musicale baroque.
3: C'est un instrument qui, évidemment, il y a tout un répertoire de la période baroque, renaissance baroque, mais pas que. Quand même, il y a beaucoup de pièces aussi du XXe siècle. Et il y a beaucoup de... Le clavecin, c'est un instrument comme les autres, en fait. C'est pas un instrument... C'est un instrument un peu rare, mais en fait, on peut le traiter comme tous les autres instruments. Donc en fait, on en trouve dans la musique actuelle, on en trouve dans l'électro, on en trouve dans le rap, on en trouve dans la musique pop. En fait, si on écoute bien, finalement, il y en a pas mal. Ce son-là, quand même si on ne connaît pas forcément, même si on ne sait pas forcément que c'est du clavecin, on l'a quand même un peu dans l'oreille.
1: Alors le clavecin, c'est un instrument. Vous pouvez nous le décrire un petit peu, comment ça fonctionne?
3: Alors le clavecin, visuellement... Alors c'est un peu compliqué comme question, parce qu'il n'y a pas deux clavecins qui se ressemblent. Ce n'est pas un instrument aussi standardisé que le piano. Piano, on voit comment c'est. Voilà, c'est un instrument à longueur, noir, avec des touches blanches. Le clavecin, c'est un instrument.
1: Et c'est des cordes frappées.
3: Voilà, le clavecin, le piano, c'est un. Voilà, exactement. En fait, c'est pas vraiment la même famille d'instruments. Le piano, c'est un instrument à cordes frappées. Le clavecin, un instrument à cordes pincées. Donc, c'est-à-dire que chaque corde est pincée par un petit bec. Quand on appuie sur une touche, il y a un petit bec qui se soulève et qui pince la corde.
1: Un peu comme on pincerait les cordes d'une guitare.
3: Exactement. En fait, c'est un peu le même principe qu'une guitare avec un médiator, par exemple. Oui. Si vous, voilà, c'est vraiment le même principe. En fait, on est finalement plus proche de la harpe ou de la guitare que du piano. En fait, quand on dit que le clavecin, c'est l'ancêtre du piano, c'est pas tout à fait vrai. Parce que ce sont des instruments qui ont deux mécaniques différentes. Même si c'est vrai qu'ils se sont succédés dans l'histoire de la musique.
2: J'ai envie de vous demander, Loris, comment vous en êtes arrivé à vouloir vous passionner pour le clavecin au dépens du piano, faut dire.
3: Alors, c'est vrai que c'est une passion d'enfant presque, parce que je faisais du piano quand j'étais petit, mais bon, je traînais franchement les pieds. C'est pas un instrument qui me passionnait. Voilà, c'est un instrument que je trouvais un peu aride, un peu solitaire. En piano classique, on fait les gammes, tout ça, c'était pas trop mon truc. Alors que le clavecin, il y avait un côté un peu école buissonnière. En fait, quand j'ai découvert le clavecin dans un petit stage de musique, tout de suite, on m'a mis avec d'autres instruments. En fait, tout de suite, j'ai fait de la musique de chambre. Tout de suite, c'est un instrument qui permettait de sociabiliser. Et ça, c'est ça qui m'a plu dans l'instrument. C'est plus que le son d'instrument, le répertoire. C'est le fait qu'on pouvait jouer avec des autres. Et que tout de suite, dès le premier jour, on pouvait faire de la musique d'ensemble. Et moi, c'est ça qui m'a plu, et c'est encore ça que j'ai envie de faire le plus possible, c'est vraiment de faire
1: pourtant, de la musique avec les autres. Et pourtant, vous sortez un album solo.
3: Ben,
1: voilà. Donc, voilà. Ouais. On peut jouer tout seul et à plusieurs.
3: Ça, en fait, c'est bon. Enfin, multiplier un peu les plaisirs, on va chercher différentes voies.
1: Alors, Loris Barucan, on va vous écouter pour commencer cette émission dans un titre tiré de votre dernier album, là, qui vient de sortir avec des œuvres de Jacques Dufly. On va écouter la de vos chansons.

0: La De Vaucanson, du quatrième livre de Jacques Dufly, par notre invité au clavecin, Loris Barucan. C'est extrait de son nouvel album qui s'appelle Éclats et derniers feux. Ce sont donc des pièces pour clavecin, extraites des quatre livres de Jacques Dufly. Et c'est une nouveauté parue sur le label Encelade en 2025 sur RCF Notre-Dame. Aujourd'hui, pour m'accompagner, il y a Colette Chauvin et Loris Barucan. Loris Barucan, vous avez une vraie prédilection pour ce compositeur Jacques Dufly?
1: Oui, bah alors Dufly, c'est un peu... j'ai dit que le clavecin tout à l'heure, c'était un peu une obsession d'enfant. Jacques Dufly, c'est un peu une obsession depuis des années, puisque c'est une musique que j'ai découvert un peu au même moment où j'ai commencé le clavecin. En fait, le premier prof que j'avais en clavecin, il avait déjà enregistré de la musique de Dufly. Et donc, il était militant de la musique de Dufly. Et quand il faisait apprendre des nouvelles pièces à ses élèves, bah, souvent, en fait, il mettait les partitions de Dufly sur le pupitre, parce qu'il y en a qui sont très faciles. Et en fait, j'ai appris le clavecin avec cette musique-là. Après ça, j'ai fait plein d'autres trucs, j'ai fait plein d'autres répertoires. Mais là, j'avais envie de revenir un peu à cette espèce de langue maternelle musicale qui était cette musique-là. De revenir un peu à, je sais pas, aux fondamentaux pour moi.
0: Parliez de pièces faciles, ce qu'on vient d'entendre, ça a pas l'air facile du tout.
1: Non, ça c'est pas la plus facile. Mais vraiment, en fait, ce qui est bien avec Dufly, c'était un compositeur, c'était un professeur de clavecin. C'est quelqu'un qui était très, très reconnu à Paris pour son enseignement. Et donc, c'est pas étonnant qu'on trouve dans ce répertoire des pièces de difficultés variées, dont certaines iraient bien pour les débutants.
0: Alors, Colette Chauvin, quel lien vous faites entre Jacques Dufly et notre invité, Loris Barucan?
2: Eh bien, moi, je vois une image, c'est-à-dire je vois un effet miroir complètement.
0: Pourquoi
2: entre...
0: ça?
2: Pourquoi? Eh bien, parce que Loris dit haut et fort qu'il aime ce compositeur. Il a de l'affect pour lui. Peut-être ne se retrouverait-il pas un peu l'un dans l'autre, Loris?
1: Ben alors... c'est un peu compliqué parce que c'est vrai qu'il y a quelque chose dans la musique qui me plaît, dans la musique de Dufly qui me plaît, mais il y a aussi quelque chose dans sa personnalité que je trouve vraiment très attachante. Si vous prenez des compositeurs comme Rameau par exemple, c'est un contemporain de Dufly, hein, Jean-Philippe Rameau, qui est un grand compositeur parisien français du XVIIIe siècle. Mais Rameau, c'était vraiment pas quelqu'un de recommandable du tout.
0: Ah bon?
1: C'était quelqu'un qui était très, très. Enfin, c'était vraiment un sale type, hein, on dirait. Très odieux, insupportable, qui était colérique, voilà. Puis aussi très, très. Voilà, il se battait beaucoup musicalement, il faisait des polémiques. Voilà, c'était un polémiste de son temps. Dufly, c'est vraiment l'inverse. C'était quelqu'un probablement d'assez humble, puisqu'il n'a pas fait beaucoup de. Il n'a pas écrit d'opéra. Il n'a pas écrit de grands traités révolutionnaires sur la musique.
0: Il ne cherchait peut-être pas la lumière non plus.
1: En tout cas, il l'a cherché d'une manière qui soit utile pour les autres. Moi, c'est ce que je comprends de son travail, de ce qu'on sait de sa vie, c'est que c'était un enseignant, il voulait partager la musique, mais il voulait la partager peut-être dans un rapport un peu plus personnel avec ses étudiants, avec ses élèves, avec son public qui connaissait la musique. Donc ça, c'est quelque chose que je trouve vraiment très attachant et puis qui fait du bien aussi. Je trouve que c'est une personnalité qui nous fait du bien, qui remet les choses un peu dans le bon ordre.
0: Alors écoutez, votre disque fait du bien aussi aux auditeurs certainement. Comment vous l'avez construit ce disque? Est-ce que c'est, on pourrait dire, une anthologie de Dufly que vous avez fait?
1: Oui, complètement. C'est en fait les éclats et derniers feux. L'idée des éclats aussi, c'était de comme si on prenait le... Voilà, comme si c'était la musique de Dufly, c'était un miroir, qu'on cassait le miroir et que tous les petits bouts là, des petits bouts de miroir, bah c'était ça qu'on allait réagencer et pour faire une nouvelle anthologie. Il y a beaucoup de musique, hein, il y a 4 livres de pièces de clavecin, donc c'est à peu près, je sais pas, peut-être 5 heures de musique. Donc là, moi, je voulais un peu dégager des lignes de force, essayer de pas de les mettre chronologiquement, pas de les organiser en tonalité comme ça se fait souvent.
0: Ou même dans l'ordre des livres, quoi.
1: Oui, ou dans l'ordre des livres, mais l'idée c'était déjà de suivre un espèce de mouvement du cœur, essayer de c'est un peu bizarre dit comme ça, mais d'essayer de trouver une ligne...
0: conductrice?
1: Ouais, hein. Une ligne conductrice qui passe par tous les affects différents où on va entendre des choses très virtuoses, avec beaucoup de changements de registre, des choses très fortes, ou des choses très... ce qu'on appelle un peu luthé, où on utilise un style très doux, un peu arpégé, comme ça. Voilà, l'idée, c'était de représenter en une heure un peu toute son œuvre.
0: Alors je vous propose qu'on entende une nouvelle pièce de Jacques Dufly sous vos doigts, c'est le Rondeau.

0: comme toutes les autres des musiques qu'on écoute dans cette émission, sur rcfnotredame.fr à la fin de cette émission.
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0: Et Colette, aujourd'hui, nous a amené un de ses chouchous. Voilà, un claveciniste de grand talent, Loris Barucan. Vous nous avez dit, il y a un instant, Loris, que vous aviez commencé par le piano, puis que ça vous avait pas plu, parce que c'était un instrument un peu trop solitaire. Finalement, vous avez fait de la musique de chambre, et on va y venir dans un instant, grâce au clavecin. Aujourd'hui, vous jouez plus du tout du piano?
2: Bah alors j'en joue plus du tout, mais c'est un peu un regret finalement. Maintenant j'aimerais bien reprendre un peu ce répertoire, notamment par exemple du Ravel ou du Debussy, la musique comme ça plutôt au début 20e que j'adore. Je regrette de pas pouvoir jouer au clavecin. Mais c'est vrai que je me suis consacré vraiment au clavecin. Déjà la technique elle est un peu différente entre le clavecin et le piano.
0: Et pourquoi ça? Qu'est-ce qui est différent?
2: Par exemple, déjà, tout simplement, l'écriture des compositeurs. Au piano, on va avoir beaucoup d'octaves, de choses avec des mains très grandes. Et ça, au clavecin, c'est assez peu. Le clavecin, il respecte beaucoup plus la position naturelle de la main. Donc, en fait, on va moins chercher des choses très techniques au clavecin, en général. Et par ailleurs, en fait, aussi, une des grandes différences de la technique, c'est que le piano, on va chercher un peu plus de force ou du poids, par exemple.
0: Oui, est-ce qu'il faut les faire bouger, ces marteaux, quand même?
2: Exactement. Mais le piano, pour moi, c'est extrêmement lourd.
0: Et on peut faire des nuances au piano. Est-ce qu'on peut faire des nuances au clavecin?
2: Oui, on peut faire plein de nuances au clavecin.
0: Comment est-ce qu'on fait?
2: c'est vrai que c'est une question qu'on a souvent, parce que le clavecin, si on appuie fort sur la touche ou doux, en fait, ça ne fait pas une grande différence. Mais on va donner des illusions de nuances. C'est-à-dire que si vous faites plein de notes, vous faites un petit silence, et après une note seule, cette note seule, elle va sonner fortissimo. Alors qu'en fait, vous n'avez rien fait de spécial. Donc en fait, on va trouver, il y a plein de techniques comme ça, d'arpège, de tenir un peu plus les doigts, de tenir les notes un peu plus enfoncées, pour donner un effet de halo un peu. Il y a plein de techniques pour donner des illusions de nuances et des illusions de relief.
0: Alors, Colette Chauvin, vous avez une question pour Loris?
3: J'ai une question, j'en ai plein pour Loris. J'ai envie de vous demander, Loris, voilà, vous, c'est en solo, mais vous jouez aussi parfois avec un certain compagnon de route.
2: Bah oui, alors je pense que vous voulez parler de Clément Geoffroy, ouais, qui est mon acolyte depuis 10-15 ans. Alors avec Clément, qui est claveciniste aussi, on s'est rencontrés à Paris au conservatoire. Et en fait, assez vite, on s'est mis à avoir envie de jouer à deux clavecins. Il faut savoir, c'est qu'il y a très peu de répertoires écrits pour le deux clavecins.
0: On ne fait pas du 80 sur le même instrument, il faut chacun le sien.
2: Ça existe un peu, mais il y a vraiment, là, pour le coup, encore moins de répertoires. Mais vraiment, à deux instruments, il y en avait peu. Donc, il a fallu qu'on invente un peu du répertoire. Donc, on a pris des partitions qu'on aimait beaucoup, souvent des partitions d'orchestre, de la musique française, et on a transcrit pas mal d'opéras ou de ballets, ou des concertos, Vivaldi, des choses comme ça, pour les deux clavecins.
0: Donc un travail de réécriture, en fait.
2: Ouais, d'arrangement, de transcription, de réécriture. Et en fait, c'est comme si on avait, une grande armoire de partitions, et qu'on prenait des choses et qu'on essayait, ça marche bien, deux clavecins, ça marche pas. Et en fait, de fil en aiguille, on a fait un certain nombre de spectacles de danse, où on jouait, on dansait.
0: Oui,
2: pas,
0: j'allais dire, vous dansez pas avec vos clavecins quand même.
2: Je pense que c'était mieux dans ce sens-là. Ouais. Et on a fait trois enregistrements ensemble, dont le dernier qui s'appelle Bach sous les tilleuls. Ce sont des transcriptions de pièces de Bach pour les deux clavecins.
0: Alors justement, on va en entendre un extrait dans un instant de ce disque Bach sous les tilleuls. Mais d'ailleurs, on peut déjà annoncer pour les auditeurs qui nous écouteraient du côté de Lyon que vous allez donner ce programme en concert. Lundi prochain.
2: Oui, le 18 mai.
0: Alors, pas lundi prochain,
2: c'est dans deux semaines.
0: Le deuxième lundi, voilà, le 18 mai à la chapelle de l'Hôtel Dieu.
2: Oui. J'ai pas encore travaillé.
0: C'est à 20h30 et on trouve des places sur le site qui s'appelle les-sonneurs.com. Alors, sonneur, c'est pas comme celui qui sonne la cloche. Hein. Sonneur, c'est comme la Saône qui s'écrit S-A-O-N. Donc, les-sonneurs.com. Je vous mets les références sur rcfnotredame.fr à la fin. On écoute un concerto pour deux clavecins?
2: Ouais, absolument. Le final du concerto en do de Bach.

0: On ne sait même plus ce que ça donnerait avec un orchestre, tellement c'est bien joué et bien retranscrit, ce concerto pour deux clavecins en do mineur, BWV 1060, de Jean-Sébastien Bach. C'était le troisième mouvement Allegro, interprété par Clément Geoffroy sur un clavecin et Loris Barucan, notre invité, sur un deuxième clavecin. C'est le principe du concerto pour deux clavecins. Voilà, et donc cet extrait de cet album que vous avez fait ensemble, Loris et Clément, Bach sous les tilleuls, un album qui a été réédité, je crois même.
1: Absolument, ouais. C'est un disque qui a bien marché.
0: Ça marche bien. Et on est très heureux de vous recevoir aujourd'hui sur RCF Notre-Dame dans ce Tous Mélomanes, grâce à Colette Chauvin, ici présente, et qui vous a fait venir, et je la remercie. Vous avez dit, c'est une retranscription, ce Bach, qu'un travail que vous aimez bien faire avec Clément Geoffroy. Mais concrètement, comment on s'y prend pour adapter une partition d'orchestre avec plein d'instruments pour réduire ça sur deux clavecins?
1: Alors en fait, ça demande déjà pas mal de compétences avant même d'arriver au clavecin. C'est-à-dire qu'il faut déjà bien connaître la musique qu'on veut transcrire.
0: Mais vous, ça va, vous avez fait le Conservatoire National Supérieur de Paris.
1: Alors, j'ai fait le conservatoire et surtout j'ai fait beaucoup d'orchestres et j'ai écouté beaucoup de disques. Et je pense que c'est important aussi d'écouter beaucoup de disques, notamment de musique française, parce que nous, avec Clément, on a beaucoup travaillé sur la musique française et on a beaucoup travaillé sur l'opéra français. C'est une musique qu'on adore tous les deux, les opéras de Rameau, les opéras de Lully, des compositeurs de cette période-là. Et donc en fait concrètement, ce qu'on faisait, c'est qu'on prenait une partition d'orchestre avec toutes les lignes. Vous savez que sur une partition d'orchestre, il peut vite y avoir 20-25 lignes. Et alors on peut pas tout jouer, c'est impossible de tout jouer. Donc on choisit un peu les lignes les plus importantes. Là il y a un petit solo de flûte, là il y a quelque chose au violon, là il y a un truc de basse qui est intéressant. On prend ça. Et on remplit, on met de la farce à l'intérieur. C'est-à-dire que on va, pour éviter que ce soit trop sec, on va mettre des ornements, on va reprendre des éléments du clavecin, des ornements, c'est-à-dire des petites notes rapides qu'on va intégrer là-dedans pour donner un peu de foisonnement. Voilà, l'idée c'est qu'on entende les parties d'orchestre, mais en même temps on fait du clavecin.
0: Merveilleux, Colette. Est-ce que vous avez envie de rajouter quelque chose?
2: Bien non, moi j'ai quand même envie de dire pour nos auditeurs, eh bien que ce Bach sous les tilleuls, il n'était pas qu'à l'ombre des tilleuls, parce qu'il a fait fleurir encore un diapason d'or.
0: Ah voilà. Oui, encore un, mais vous les collectionnez. Voilà. C'est
2: le troisième qu'on avait caché.
1: On était très contents d'avoir voilà, diapason d'or. C'est sûr que c'est une chouette récompense. Et quand diapason nous avait annoncé ça, il nous avait dit que le disque faisait du bien, que c'était un disque joyeux, que c'était un disque lumineux, et que c'est ça qui leur avait plu.
0: Alors pour
1: on est ravis, ouais, de ça. Hein.
0: Pour ceux qui savent pas, diapason en fait c'est un magazine. Hein.
1: Ouais.
0: C'est un magazine de référence pour les amoureux de la musique classique, et tous les producteurs de Tous Mélomanes sont abonnés évidemment à ce magazine qui fait donc référence. On va écouter, si vous le voulez bien, encore un peu de Loris Barucan avec Clément Geoffroy dans une chaconne qui nous vient d'où, Loris?
1: Alors c'est une chaconne qu'on a transcrite d'un opéra de Rameau qui s'appelle Les Indes Galantes. Donc c'est la chaconne des Indes Galantes.

0: 16h35, vous êtes bien sur RCF Notre-Dame dans l'émission Tous Mélomanes avec notre invité aujourd'hui qui est claveciniste Loris Barucan et qui vient d'enregistrer un album tout neuf, tout beau sur les pièces de Jacques Dufly, même si c'était pas du Dufly qu'on vient d'entendre, c'était du Jean-Philippe Rameau dont vous nous avez dit il y a quelques instants qu'il était insupportable. J'ai retenu ça, je m'en souviendrai. C'était donc une Chaconne des Indes galantes, une transcription que vous avez faite avec votre acolyte et claveciniste aussi Clément Geoffroy sur un album qui s'appelle Fête Persane et qui est paru sur le label Château de Versailles Spectacle en 2022. Loris Barucan, vous l'avez quand même pas enregistré au Château de Versailles cet album?
1: Eh bien si, figurez-vous. Oh. Non, c'est un beau souvenir, ça me fait plaisir de le réentendre.
0: Racontez-nous.
1: Parce que c'est vrai qu'on avait enregistré ce disque-là donc au Château de Versailles sur les instruments du Château de Versailles. Il y a deux clavecins, un du XVIIe siècle, un du XVIIIe siècle. Et donc c'était assez magique déjà d'enregistrer un disque sur des instruments qui ont 400 ans. Et surtout ce qui était assez dingue, c'est que Château de Versailles, c'est une fourmilière, il y a du monde en permanence. Donc pour enregistrer un disque, il faut y aller quand il y a personne, c'est-à-dire la nuit. Donc quand le château fermait, que tout le monde partait, nous on arrivait. Voilà,
0: et vous enregistrez avec la bougie. À la bougie, non, vous l'avez
1: non,
0: fait
1: hein. Non, quand même pas. Mais par contre, c'est vrai qu'il y avait une ambiance un peu nocturne et on passait nos nuits au château. À enregistrer de la musique, c'était assez magique. Ouais.
0: Dans les salons du château de Versailles, voilà qui nous fait une belle transition, Colette, pour parler de musique de chambre.
2: Mais juste avant la musique de chambre, Bertrand, j'ai envie de demander à Loris Rameau, ce vilain coquin dont vous nous avez parlé, c'est sûr, il se met de la colère, mais dites-moi, il savait sacrément bien faire danser.
1: C'est de la musique incroyable. C'est vrai que Rameau, c'était quelqu'un d'un peu particulier dans son tempérament. Il y a même des musiciens qui se sont mis en grève contre Rameau quand il a voulu faire jouer sa première tragédie lyrique à l'Opéra de Paris.
0: C'est là qu'on voit que c'est un musicien français. Hein,
1: c'est ça. Non, mais il écrivait des trucs tellement durs que les musiciens, en fait, voulaient pas, tout simplement pas jouer sa musique, disant non, ça on veut pas faire ça. Donc il y a plein d'histoires. Enfin bref, il y a beaucoup d'histoires assez drôles sur les conditions d'exécution des pièces de Rameau. Et c'est vrai que c'est de la musique très dansante. D'ailleurs, cette chaconne-là, une chaconne, c'est une danse de l'époque. Et en fait, ce disque, on l'a enregistré après la création d'un spectacle de danse dont on avait fabriqué la musique quoi, avec Clément. Et il y avait 5 danseurs qui dansaient sur nos transcriptions. C'était génial aussi de rendre à cette musique un peu sa fonction. C'est-à-dire sa fonction première, c'est d'accompagner la danse. Donc en fait, là, on était vraiment dans le cœur du sujet, quoi.
2: Mais alors, Loris, de cette danse de Rameau jusqu'à la musique de chambre, il n'y avait qu'un pas à faire. Et
1: oui.
2: Vous l'avez fait.
1: Ouais. Alors, comme je vous disais tout à l'heure, moi, je me suis mis au clavecin parce que c'était la musique d'ensemble qui me plaisait. C'était faire la musique avec d'autres. Et c'est pas pour rien qu'en fait, avec Clément, on a fait.
0: Vous auriez pu faire du rap, vous auriez pu faire de la. Je sais pas.
1: Oui, c'est vrai. Oui, mais bon. Ouais. Moi, j'ai rien à dire là-dessus. J'aurais pu faire d'autres trucs. C'est vrai que c'est plus le clavecin qui.
0: Peut-être que vous êtes exclusif sur le. Pas seulement un spécialiste du baroque, vous avez le droit d'aimer plein d'autres musiques.
1: Non, c'est exactement. En fait, c'est vrai que les musiciens, on écoute plein de types de musique. Hein, mais bon, le clavecin,
0: vous êtes un
1: c'est
0: peu
1: mon
0: spécialisé
1: métier.
0: Quand même, hein.
1: Chacun son métier. Il n'y a pas de sous-métier. Moi, c'est le clavecin.
0: Et vous, quand on parle de basse continue, voilà, ça vous parle tous les jours.
1: Oui, voilà, il y a plein de jargon. Ouais. Ça. Et c'est vrai que la musique d'ensemble au clavecin, c'est super important parce qu'en fait, à l'époque baroque, dès que vous avez de la musique à plusieurs instruments, vous avez forcément, quasiment, forcément, un clavecin. Et le clavecin, en fait, il joue pas une partie qui est déjà écrite, il joue ce qu'on appelle la basse continue, c'est-à-dire c'est une manière de noter la musique qui est un peu, qui est un peu comme une grille en jazz. C'est-à-dire que vous avez globalement les accords, mais vous savez à peu près les notes que vous devez jouer, mais vous savez, vous faites absolument ce que vous voulez, vous improvisez là-dessus. Donc en fait, c'est super créatif. C'est ce qui fait que la même pièce avec deux clavecinistes différentes, ça va pas du tout sonner de la même façon. Et en fait, on a chacun notre patte, un peu vraiment de manière d'accompagner. Et moi, c'est la majorité de mon travail, c'est de faire ça, c'est de faire de la basse continue et de faire de la musique d'ensemble. Et c'est ce qui me plaît le plus en fait. Enfin, c'est ce qui m'anime parce qu'on partage, parce que voilà.
0: Et est-ce qu'on va entendre cette basse continue dans ce qu'on va entendre dans un instant, c'est-à-dire une sarabande et une courante de William Lowes?
1: Ouais, exactement. Alors en fait, dans ces pièces-là, vous allez entendre. Au départ, c'est une partie écrite pour le clavecin, et la harpe. Et après, ça se transforme en basse continue. Donc c'est beaucoup plus arpégé, c'est beaucoup plus libre. L'idée, c'est de faire du lien entre les différents instruments.
2: Méditons et dansons.

0: Loris Barucan au clavecin avec l'ensemble Près de votre oreille, dirigé par Robin Faro, dans cette sarabande et cette courante de William Lowes. C'est un disque Harmonia Mundi paru en 2025.
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0: Et notre invité aujourd'hui, Loris Barucan, claveciniste. Il a fallu que j'empêche Colette de danser pendant cette plage musicale parce que vous aviez envie de bouger. Je vous ai vu, Colette. Loris Barucan, un mot sur ce qu'on vient d'entendre quand même, parce que il m'a semblé que ce clavecin avait une sonorité tout à fait particulière. Vous nous avez dit tout à l'heure, il n'y a pas un clavecin qui ressemble à un autre, mais celui-là, vous l'avez dit hors antenne, il est magique.
2: Pourquoi ? Ouais, alors ça, ce sont des clavecins italiens, donc comme on en faisait en Italie au XVIIe siècle. Mais alors, c'est des clavecins un peu particuliers parce qu'ils sont fabriqués par un facteur de clavecin. C'est comme ça qu'on appelle celui qui fait le clavecin. Et qui s'appelle Philippe Humeau, qui habite dans le sud-ouest de la France et qui fait des instruments absolument magiques avec des sonorités un peu cristallines comme ça. Et moi, ce sont les instruments qui me portent, pas que moi d'ailleurs, enfin, les clavecinistes, on se bat pour pouvoir jouer sur ces instruments-là. C'est des instruments qui portent parce qu'ils écrasent jamais, ils sont juste rayonnants, ils sont aériens. Ils sont très agréables à jouer, donc c'est
0: un peu le Stradivarius du clavecin.
2: Ouais, exactement. Ouais. Et puis c'est un Stradivarius avec lequel on peut parler à Stradivarius du coup, parce que Philippe Humeau, voilà, est quelqu'un qu'on peut avoir au bout du fil. Donc c'est très intéressant de pouvoir aussi échanger avec ceux qui fabriquent nos instruments.
0: Alors vous cherchez le meilleur clavecin, le clavecin incroyable. Vous cherchez aussi beaucoup dans les partitions, j'imagine dans les bibliothèques. Vous faites un métier de musicien, certes, mais aussi quand on fait du baroque, un métier de chercheur. Racontez-nous
2: oui.
0: ça.
2: Alors, on n'est pas des musicologues, mais on participe aussi à l'émergence de nouveaux répertoires. C'est-à-dire que, en fait, en musique baroque, quand on a redécouvert la musique baroque dans les années 70-80, il a fallu redécouvrir le répertoire parce qu'en fait, il était complètement tombé dans l'oubli. Donc, il a fallu aller en bibliothèque, il a fallu retrouver les opéras. Et en fait, ce mouvement-là, on continue aujourd'hui. On continue à retrouver de la musique. Là, vous avez entendu de la musique de William Lowes. Moi, personnellement, c'était la première fois que j'en jouais parce qu'en fait, Robin Faro, qui est tombé amoureux de cette musique-là, a trouvé les partitions, les a retranscrits, nous les a données. Il a fallu retrouver la manière de les jouer. Et c'est une grande partie de notre travail, c'est de faire advenir un nouveau répertoire, de le mettre au jour, de le partager, des musiques qui nous paraissent vraiment très belles et dignes d'être jouées.
0: Alors, un mot sur le Magnificat qu'on va écouter dans un instant d'Antonio de Capezon. Je ne sais pas si je le prononce comme
2: tout
0: il faut.
2: Tout à fait, c'était
0: parfait. Voilà, avec l'ensemble La Tempête, qui est un ensemble assez célèbre.
2: Oui, alors La Tempête, c'est un groupe avec lequel je travaille beaucoup, qui est dirigé par Simon-Pierre Bestion. Et alors, l'idée de Simon-Pierre, c'est d'utiliser du matériel ancien, de la musique ancienne, et d'en faire des spectacles modernes. Il réécrit la musique, il est assez interventionniste avec la musique, il change des choses, il rajoute des parties. Là, dans la pièce que vous allez entendre, en fait, c'est une pièce d'orgue au départ. Et il en a fait une espèce de magnificat immense pour chœur, pour orchestre, avec des percussions. Et en fait, ça fait partie d'un spectacle et d'un disque qui s'appelle Bomba Flamenca, qui est un spectacle vraiment incroyable, parce qu'en fait, c'est autour du monde de Charles Quint. Et donc, on va avoir de la musique de l'Andalousie, on va avoir de la musique flamande, on va avoir de la musique d'Espagne, du monde arabe. Voilà, on va chercher aussi à ouvrir les horizons et de nouvelles pièces.
3: Il faut savoir que Simon-Pierre Bestion, il a un imaginaire extraordinaire et qu'il entraîne le visuel de l'auditeur ou du spectateur qui va venir dans un monde incroyable.
0: Et il y aura un concert qui va être donné bientôt, mais je vous donnerai la date juste après parce que je voudrais qu'on l'écoute.

0: un extrait du Magnificat d'Antonio de Cabezón avec Loris Barucan au clavecin et l'ensemble La Tempête dirigé par Simon-Pierre Bestion, un programme qui s'appelle comme le CD Bomba Flamenca, les funérailles imaginaires de Charles Quint. C'est une nouveauté de 2026 paru sur le label Alpha. Et justement, Loris Barucan, c'est un programme que vous allez donner au Festival de Beaune cet été.
1: Exactement, ouais, le 3 juillet au Festival de Beaune. Voilà, c'est un spectacle assez dingue avec mise en lumière. Enfin, c'est vraiment quelque chose à ne pas rater.
0: Et c'est un très beau festival. On pourrait d'ailleurs, on va donner maintenant quelques dates parce que la musique, on en parle à la radio, mais c'est encore mieux en concert. Où est-ce qu'on peut vous applaudir prochainement ?
1: Alors à Lyon le 18 mai pour Bac sous les tilleuls avec Clément Geoffroy. Il y a également le 26 mai, toujours à Lyon, à la chapelle de l'Hôtel Dieu. Ce sera des concertos de Bach pour différents instruments. Donc il y a le 3 juillet au Festival de Beaune avec La Tempête. Et encore avec mon collègue et ami Clément Geoffroy, le 4 août au Festival Bach en Combrailles, c'est en Auvergne.
0: Ça me permet d'annoncer que tout l'été, évidemment, comme chaque année sur RCF Notre-Dame, vous aurez droit à une heure d'émission en direct des festivals. L'été des festivals reprendra dès le 22 juin et aura lieu tout l'été. Voilà, ça c'est une belle nouvelle parce que Colette Chauvin, vous contribuez grandement à cette émission. Vous aimez beaucoup les festivals, vous aussi?
2: Beaucoup, j'aime beaucoup les festivals, j'aime beaucoup la musique. Et dans la montagne, ça résonne, je vous dis pas.
0: Et je pense que je vais vous revoir cette année, comme l'année dernière, au Festival de musique baroque de Valois.
2: Il y a des chances, sans doute. Oui, sans aller au Galibier, on va sûrement se rencontrer.
0: Vous avez déjà fait le Festival de musique de Valois
1: Oui, il y a quelques années. C'est vrai que c'est magnifique. Il y a cette chapelle incroyable, chapelle baroque, là, comme il y a en Maurienne.
0: Chapelle Sainte-Thècle.
2: Oui.
1: Et voilà, c'est vraiment un très beau festival, un très beau lieu pour la musique.
2: Mais puisque vous lancez une perche, cher Bertrand, sur ces festivals d'été en Savoie, je dois dire que j'ai rencontré Loris Barucan grâce à Jean-Luc Ivoz, qui est le directeur artistique du Festival Baroque de Tarentaise.
0: Ben voilà,
2: dans une petite chapelle, une toute petite chapelle, il était là avec son clavecin et m'a ébloui, tout simplement.
0: Eh ben, je comprends, et c'est normal, nous sommes éblouis aujourd'hui par Loris Barucan sur RCF Notre-Dame. On va terminer cette émission en musique en revenant à votre actualité tout à fait récente, cet album Éclats et Dernier Feu, pièce pour clavecin, extraite des 4 livres de Jacques Dufly. On va écouter, présentez-nous cette chaconne issu du 3e livre.
1: Alors c'est la pièce qui clôt le disque. C'est une pièce très orchestrale, très ouverte. Quand je dis orchestrale, c'est que vraiment on a l'impression d'entendre des violons, des bassons, on a l'impression d'entendre un foisonnement comme ça. C'est une pièce que j'adore, qui est une des pièces les plus développées du Fly, et c'est pour moi vraiment une réjouissance.
0: Et qui a fait que vous avez eu un diapason d'or, on le rappelle encore.
1: Peut-être que les gens ont bien aimé cette pièce, en tout cas moi je l'adore.
0: Eh bien écoutons-la.

0: Elle est belle, cette chaconne de Jacques Dufly. On comprend pourquoi vous l'avez choisie et mise en valeur pour terminer cette émission. Loris Barucan au clavecin, merci d'être venu nous présenter votre album et votre vie aussi, votre parcours. Éclats et derniers feux, c'est le titre de cet album, pièce pour clavecin, extraite des quatre livres de Jacques Dufly. C'est paru sur le label Lancelade en 2025. Merci Loris.
1: Merci à vous.
0: Merci également à Colette Chauvin qui a préparé cette émission et qui vous a fait venir au micro de Tous Mélomanes sur RCF Notre-Dame. Et félicitations encore à Loris pour votre diapason d'or, bravo. Et un diapason d'or, je le décerne aussi à Camille Viguier pour la réalisation technique de cette émission. Demain, dans Tous Mélomanes, c'est Jérôme Douard et Bruno Fuma. La France en hymne, une émission spéciale pour le 8 mai, journée de commémoration de la fin de la Deuxième Guerre mondiale.
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3: Le bonheur promis par l'Évangile est-il différent et en quoi consiste la bonne nouvelle? Bien Sylvain Détoc revient sur la spiritualité de l'enfance et l'invitation à se détendre dans les bras de Dieu. A tout de suite.
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3: Et avec nous toute cette semaine, frère Sylvain Détoc, bonjour.
1: Bonjour Madeleine.
3: Vous êtes dominicain, docteur en littérature et en théologie et vous enseignez les Pères de l'Église. Alors vous êtes l'auteur de cet ouvrage, Au bon plaisir de Dieu, l'évangile du bien-être. C'est publié aux éditions du CERF. On a envie de savoir le bon plaisir de Dieu, qu'est-ce que c'est donc? C'est-à-dire, qu'est-ce qui fait plaisir à Dieu au fond? Ouais. C'est ça. Qu'est-ce que vous interrogez sur l'évangile?
1: Alors en fait, le bon plaisir de Dieu, c'est une clé théologique qui est extrêmement sérieuse, figurez-vous. L'expression est un peu vieillotte en français, bon plaisir, oui. C'est comme les rois d'autrefois qui signaient « tel est mon bon plaisir », ça veut dire faut passer à l'action maintenant, faut appliquer la volonté du roi. Hein. En fait, c'est un mot grec, un petit mot grec, « eudokia », que nos auditeurs connaissent par cœur, mais ils ne le savent pas, parce que c'est le mot que les anges ont utilisé dans le « gloire à Dieu » à Noël. « Gloire à Dieu au plus haut des cieux », et paix sur la terre, littéralement, aux hommes de bon plaisir. C'est-à-dire aux hommes qui sont l'objet du bon plaisir de Dieu. Ça lui plaît à Dieu qu'on existe. Il n'était pas obligé de nous créer, hein, personne ne l'a forcé. Hein. Ça lui plaît. Il nous crée parce qu'il trouve sa joie, son plaisir en nous. Hein. Alors après, il y a d'autres passages dans la Bible, Nouveau Testament, où on a ces mêmes mots pour dire que Dieu le Père trouve son bon plaisir dans son Fils au baptême. Oui. Hein. En lui, j'ai mis tout mon bon plaisir, dit littéralement le texte grec. Hein.
3: Et puis Saint Paul, dans la transfiguration aussi.
1: C'est exactement cette même idée. Et Saint Paul dit que c'est le dessein bienveillant de Dieu. En fait, c'est comme ça qu'on traduit le premier chapitre de l'Épître aux Éphésiens. C'est son bon plaisir que nous existions et que nous soyons sauvés. Hein. Le moteur de l'action de Dieu pour nous créer et pour nous sauver, nous faire partager sa vie éternelle, c'est ce qu'on appelle son bon plaisir. Ça lui plaît de faire ça, hein, contrairement à ce que aussi certains imaginent parfois. Hein. Et il est bon de s'en souvenir.
3: Donc au fond, évangile, bonne nouvelle, c'est bien une bonne nouvelle.
1: Exactement. Et aujourd'hui, les papes, hein, le pape Léon, il a commencé son pontificat en reprenant cette expression qui était un leitmotiv du pape François. C'est ce que les papes appellent l'amour inconditionnel de Dieu. Ça veut dire que Dieu se plaît à nous aimer. Quoi que nous fassions, nous serons aimés de Dieu. Hein. Ça ne veut pas dire qu'en nous, quand nous faisons le mal, ça nous blesse, ça nous atteint. Mais c'est nous que nous blessons, c'est pas Dieu. Ça, les grands théologiens, les pères de l'Église, etc., sont très attentifs à cette idée-là. Hein. C'est à nous que nous faisons du mal quand nous faisons le mal. Dieu, lui, il est éternel et bienheureux, il est tout puissant. Il s'est mis à notre portée en Jésus sur la croix, mais pour nous rappeler à quel point nous sommes aimés d'un amour inconditionnel. Encore une fois, c'est le pape Léon qui a commencé son pontificat comme ça au soir de son élection.
3: C'est vrai qu'il y a encore l'idée que Dieu punit.
1: Alors, en fait, ce que vous pouvez graver dans votre mémoire, dans votre cœur, le bon plaisir de Dieu, c'est sa bienveillance, sa bonne volonté, son amour inconditionnel, tout ça c'est pareil. Et ça, c'est la racine d'une vie chrétienne heureuse et épanouie. Parce que le jour où on découvre ça, alors j'aime beaucoup travailler sur les récits de conversion, les nouveaux convertis, donc André Frossard, etc., qui font cette expérience mystique du bon plaisir de Dieu. En fait, on aurait dû s'attendre à ce qu'il soit écrasé par la peur d'un Dieu. Il découvre que Dieu existe, ça fait des années, parfois une vie entière, qui nie l'existence de Dieu, qui se moque.